0: Il est 2h.
1: Valentin Lecoq pour ce résumé enregistré de l'actualité. La nouvelle tentative de Donald Trump pour relancer les négociations entre l'Ukraine et la Russie. Le président américain envoie ce week-end ses deux émissaires, Jared Kushner et Steve Witkoff, à Kiev et à Moscou. Leur mission, présenter une proposition pour mettre fin au conflit. Le locataire de la Maison Blanche n'a pas précisé si ce plan impliquait un abandon de territoire de la part de l'Ukraine. Ce vendredi après-midi, une frappe russe a touché le siège des services de sécurité de Kiev. D'après le président ukrainien, le drone visait directement le bureau du chef des services de sécurité qui n'était pas présent. D'après le dernier bilan, 9 personnes ont été blessées. L'Ukraine promet de riposter. 65 millions d'euros saisis en Belgique dans une enquête pour fraude fiscale. C'est l'annonce du parquet national financier français et de la justice belge. Cette saisie concerne le bureau de consultance McKinsey, accusé de blanchiment d'argent. Une enquête est en cours depuis qu'une commission d'enquête en France a mis en lumière l'influence de ces cabinets de conseil privés sur les politiques publiques. Le retour de la chaleur écrasante dans le sud de la France, des risques de feux de forêt aussi. Un incendie s'est déclaré à Puy-Laurent dans le département de l'Aude. Le feu a déjà ravagé 100 hectares de végétation et une centaine d'habitants ont été évacués par précaution. Ce vendredi, les températures ont atteint les 40 degrés dans l'Aude, soit 15 degrés de plus que la normale. Une première soirée au Mémorial Van Damme dans le stade Roi Baudouin à Bruxelles. Ce vendredi a été marqué par le forfait du roi de la perche, Armand Duplantis, blessé, qui a privé le public du duel avec le grec Kara Alis. Côté belge, Pauline Koukeuit a signé une 3e place et un nouveau record national de Belgique sur 400 mètres haies. Ce samedi, 16 finales sont au programme. On y verra notamment la sprinteuse Delphine Nkansa et Nafi Thiam à la hauteur. Une première victoire pour les Belgian Cats à la Coupe du Monde de basket de Berlin. Les Belges sont venus à bout de la Turquie, 89 à 75 dans leur premier match de poule. Prochain adversaire pour les Cats, Porto Rico, ce sera dimanche. Voilà pour l'actu, belle nuit.
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3: You the girls.
4: C'est pour ça.
3: C'est ça.
4: C'est quelle langue ça?
3: Je ne sais plus. Bosniaque peut-être. Quelque chose. C'est dans les pays de l'Est.
4: On attendait le gai savoir aujourd'hui. Notre dossier du jour sera consacré à un livre et surtout, eh bien, une réflexion, puisque selon l'OMS, une personne sur quatre sera confrontée à un trouble psychique au cours de sa vie. Et aujourd'hui, on va mettre l'accent sur les proches, les familles, entre autres, qui ne comprennent pas toujours la situation, qui se sentent souvent écartés du parcours de soins. Un livre l'aurait consacré. Et c'est vrai que ces associations, eh bien, elles sont parfois soutenues par des associations, d'autres types d'associations comme Similes en Wallonie.
5: À partir du moment où j'ai découvert comment m'y prendre avec mon proche, quelles étaient les conséquences de la maladie, quels étaient les espoirs qu'on pouvait avoir, tout ça permet d'abord de mieux s'adresser à son proche malade, à plus être maltraitant, parce que parfois on peut aller jusqu'à la maltraitance. Et je dirais aussi à mieux parvenir à communiquer avec lui.
4: Témoignages dans cette émission, puis vos questions qui peuvent nous arriver évidemment au 0 471 200 500, si vous-même vous vous retrouvez dans ce témoignage, dans cette situation, si vous n'avez pas toujours été comprise dans un parcours de soins d'un proche, si vous vous êtes dit de temps en temps on est perdu, on n'a pas de réponse à nos questions, ou au contraire, si vous avez trouvé des soignants qui ont pris cette question ou cette thématique en considération, vous n'hésitez pas, 0 471 200 500.
3: Et puis bien sûr, cette émission ne sera rien sans Gaëtan Herben qui fait sa première en solo aujourd'hui derrière la console. C'est un peu comme s'il était passé de la conduite avec un L, la conduite accompagnée.
4: Ah oui,
3: il a passé son permis, maintenant il peut être tout seul, c'est bon. On le lâche sur l'autoroute, on sait pas ce que ça va donner. On est tout cœur avec toi Gaëtan, évidemment. Juliette Stéphane, Sandra Veras et Nathalie Stas pour compléter cette équipe. Merci à vous aussi. On va d'ailleurs commencer immédiatement avec une question, la question essentielle du jour.
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3: Peut-on vraiment muscler son cerveau par le sport? Bonjour David Bertrand.
6: Bonjour Véronique, bonjour Cédric.
4: Bonjour,
6: professeur. Content de vous retrouver.
3: Ben, nous aussi, dites, surtout pour aller faire un peu de sport.
6: Hein. Oui, on va essayer. Ouais.
3: Vous connaissez ma passion pour le sport.
6: Oui, oui, tout à fait. Vous c'est pour ça que j'ai choisi ce sujet d'ailleurs.
3: Oui, professeur de psychologie, mais on va voir jusqu'où on va aller. Dites, il me semble que le cerveau, c'est pas forcément un muscle.
6: Non, tout à fait. Donc, c'est pas du tout un muscle. Évidemment, il n'y a pas de cellules musculaires dans le cerveau, il y a des neurones.
3: Ouais.
6: Et donc, évidemment, c'est une image quand on dit qu'on peut muscler son cerveau, parce qu'en fait, on peut faire croître des neurones dans son cerveau et augmenter le nombre de neurones, ce qu'on appelle la neurogenèse, grâce à l'activité physique.
4: C'est
6: la bonne nouvelle du jour. À tous les âges. Alors, évidemment, c'est... oui, donc il n'y a pas d'excuse pour ne pas pratiquer de sport. Ah oui, il y a des études intéressantes chez les personnes de plus de 65 ans, notamment pour diminuer, évidemment, certains symptômes d'une vieillesse et de la démence. Mais donc, oui, en fait, ce qui est intéressant, c'est que le processus de ce qu'on appelle la plasticité neuronale, c'est soit le fait de créer des nouveaux neurones ou de créer des nouvelles connexions entre neurones, notamment quand on apprend des nouvelles choses. Au départ, on pensait que c'était surtout chez les bébés, les enfants. Mais non, en fait, ça fonctionne toute la vie. Et une des façons d'augmenter cette neurogenèse, c'est de faire de l'activité physique. Alors, l'activité physique, c'est plus large que le sport. C'est dès qu'il y a du mouvement et un effort.
3: Mais ah oui, donc si je fais juste ça et que je me secoue un peu sur
6: Oui, mais les études, c'est un peu plus complexe que ça. Il faut quand même qu'il y ait une certaine intensité, une certaine régularité. Mais oui, il y a des études assez... Il y a beaucoup, beaucoup d'études, notamment ces dernières décennies, qui ont vraiment donné des résultats assez intéressants. Ouais.
3: Avec les sports que l'on peut mettre en place, donc dans dodeliner par exemple de la tête, comme je le fais régulièrement sur la musique, ça ne marche pas. Qu'est-ce qu'on préconise ?
6: Alors, il y a deux formes de pratiques physiques. La première qui donne les résultats apparemment les plus positifs, c'est tout ce qui est activité aérobie, c'est-à-dire la marche, la course, le vélo, la natation. Donc, c'est un effort qui est modéré et d'une intensité régulière pendant 45 minutes, une heure. Et en fait, ce qu'on oublie souvent, c'est qu'on est des primates bipèdes, donc on est des singes bipèdes, donc l'Homo sapiens, c'est un singe bipède, et en fait, on est vraiment fait pour marcher et courir. Et on est, parmi toutes les espèces animales...
3: ça n'a pas été évident dans ma vie jusqu'à
6: présent. Il y en a beaucoup qui l'ont oublié, mais c'est bien de le rappeler ce matin, justement. Non, en fait, c'est vrai qu'on a... En fait, même notre corps et notre cerveau, on a besoin de bouger, en fait. On a besoin de marcher, et vous savez tous aussi que si la sédentarité pose des problèmes de santé physique, mais aussi des problèmes de santé mentale, notamment de stimulation du cerveau. Et ce qui est intéressant, en fait, donc c'est pas ce à quoi on pense a priori, mais il y a une phrase qu'on dit souvent en médecine comme ça, c'est tout ce qui est bon pour le cœur est bon pour le cerveau. Et en fait, c'est vrai qu'on voit, et donc les études récentes montrent que vraiment il y a un effet très très positif, notamment sur des fonctions cognitives comme la mémoire, la prise de décision, l'attention, des choses comme ça. Donc ça, c'est vraiment concret. Ouais.
3: Mais c'est quoi alors l'effet ? Ça agit directement sur les cellules ?
6: Oui, ça agit sur les cellules.
3: Marche, vous avez parlé d'aérobie, ça oxygène les cellules, du sang et des muscles.
6: Ouais, donc il y a deux choses. Il y a l'oxygénation du cerveau qui fait qu'en fait, ça favorise la croissance des neurones via le débit sanguin, vu que le débit sanguin augmente pendant le sport. Et la deuxième chose, c'est que ça produit des molécules aussi qui favorisent la croissance des neurones. Mmh. Ce qu'on appelle les myokines sont des molécules chimiques qui passent à travers le sang, qui arrivent au cerveau et qui développent, qui favorisent la production d'autres molécules qui elles-mêmes favorisent la production de neurones. Alors, la production de nouveaux neurones, ça se fait au quotidien. Donc, au quotidien, on perd des neurones, on en crée des nouveaux dès qu'on apprend des nouvelles choses, etc. Mais notamment dans une région qui s'appelle l'hippocampe. Mais en fait, l'activité physique va favoriser ce phénomène. D'accord. Et donc l'augmenter, on va dire. Et ça, on le voit dans les études sur l'animal. Des études toutes simples, entre guillemets, où on teste des rats en laboratoire. On les met dans des milieux enrichis, c'est-à-dire des milieux très, très, beaucoup plus. Où l'espace est beaucoup plus grand, avec des roues, avec une possibilité de bouger beaucoup plus importante que dans des petites cages de laboratoire. Et on constate que leur cerveau, leur hippocampe, une augmentation de neurones dans l'hippocampe, qui est une des zones principales de la neurogenèse dans le cerveau.
3: Vous l'avez dit, c'est ce que l'on préconise aussi pour essayer de reculer les effets des maladies liées à la démence, comme Alzheimer, Parkinson et autres.
6: Ouais.
3: Mais est-ce qu'il faut faire des longues marches ? Est-ce que la durée, par exemple, ou le nombre de kilomètres qu'on fait, ça joue aussi ?
6: Oui, donc je disais juste avant, j'ai oublié, donc il y avait les activités aérobie et les activités anaérobie, donc par exemple comme la musculation ou des efforts plus intensifs, pour les auditeurs, par exemple des activités, un des sports qui est en train d'exploser aujourd'hui, ce qu'on appelle l'aerox, qui mélange le cardio et la musculation. Un peu comme ce qu'on avait parfois pardon, dans le crossfit et des choses comme ça, ce qu'on appelle l'intervalle training aussi. En fait, ce qui marche bien, c'est à la ça peut être soit des activités physiques comme la marche, la course à pied, le vélo, et là on conseille entre 3 et 4 fois par semaine. Donc c'est à partir de ce moment-là qu'on a des effets vraiment qu'on peut mesurer. Et pour l'activité anaérobie, donc un effort musculaire intense, comme aller à la salle de musculation, etc., c'est plutôt 3 fois par semaine. Donc c'est un petit peu moins. Il faut pas en faire trop non plus, sinon il y a un effet qui devient contre-productif. Donc mais ça demande une certaine régularité, une certaine intensité, sinon, et c'est une durée sur une durée de plusieurs mois évidemment.
3: Mais ça veut dire qu'on va être plus intelligent.
6: Alors, on mélange souvent intelligence et fonction cognitive.
3: Parce que je sais pas dans certaines salles de sport.
4: Oh, dites le cliché.
3: Mais pas du tout. Moi, je rencontre des gens très intelligents dans les salles de sport que je ne fréquente pas. Mais je...
6: Non, mais ce qu'il y a, c'est qu'il faut lire après avoir été à la salle de sport. C'est ça
3: ah
6: le
3: bon
6: truc. Non, en fait, ce qui est intéressant, et moi je le dis souvent à mes étudiants aussi, c'est qu'on justement, on oppose activité physique et activité mentale.
3: Ce qui est nul, hein.
6: Mais en fait, l'un nourrit l'autre. Et par exemple, le fait d'aller faire un entraînement, par exemple, aller courir pendant une demi-heure, en fait, ça va vraiment favoriser l'apprentissage par la suite. Et donc, en fait, ça produit par exemple une molécule qui s'appelle l'acétylcholine, qui est importante pour l'apprentissage de la mémoire. L'adrénaline, la noradrénaline pour l'attention, la concentration.
3: Ouais.
6: Et alors, bon, ça, on connaît peut-être un peu mieux l'effet du sport, de l'activité physique sur, par exemple, la production d'endorphines. Donc, c'est ce qui fait qu'on se sent bien après l'activité physique. Ou la dopamine pour la motivation, etc. Mais tout ça, ça aide, en fait, par exemple, pendant des périodes de blocus ou des périodes où on doit travailler son cerveau de manière assez intense. Et en fait, le sport nous fait vraiment du bien à ce niveau-là.
4: Mais donc, le conseil que donnent tous les parents à un étudiant blocus, sort un peu, va faire du sport, ça fonctionne.
6: Exactement. Ben, rien qu'aller faire une marche d'une demi-heure entre deux périodes d'études, en fait, c'est même quasi essentiel. Et donc, en tout cas, ça favorise l'apprentissage, comme le sommeil, comme l'alimentation, etc. Mais ce qui est intéressant, c'est qu'on peut vraiment le mesurer physiquement à travers des études. On voit vraiment ce qui se passe dans le cerveau. Donc, c'est pas une croyance, c'est un fait, quoi.
3: Avec donc une amélioration, non pas peut-être intellectuelle, mais une amélioration des capacités à pouvoir faire travailler ce cerveau par la suite.
6: Voilà, donc il ne faut pas mélanger mémoire. En fait, c'est mémoire, c'est concentration, apprentissage. Ce n'est pas tout à fait la même chose que l'intelligence, mais évidemment, ça nous sert.
3: Non,
6: ça sert à l'intelligence, mais c'est des capacités cognitives complexes, ouais, tout à fait.
3: Est-ce que quand on fait du sport collectif, par exemple, il y a aussi des choses qui sont intéressantes pour le cerveau?
6: Oui, notamment. Alors, dans le sport collectif, bon, évidemment, il y a l'aspect social. Donc, déjà, c'est intéressant aussi, nous, de la stimulation, parce qu'on est avec d'autres personnes. Et aussi, par exemple, au niveau de la prise de décision ou l'inhibition, enfin, imaginez par exemple en fait, du foot ou du basket, à un moment donné, il faut aussi être capable de se contrôler pour laisser le ballon à l'autre, etc.
3: Ouais.
6: Et donc, ils disent qu'au niveau notamment du cortex préfrontal, qui est la zone du cerveau qui sert à inhiber nos comportements, donc à ne pas toujours céder à l'impulsivité, par exemple, et en fait, ça apprend à se contrôler. Alors, c'est vrai aussi dans d'autres sports, mais particulièrement quand on est avec d'autres personnes, c'est quand même complexe. Enfin, les sports collectifs, pour ceux qui en pratiquent, c'est physiquement souvent challengeant, mais c'est aussi cognitivement challengeant en fait, et ça peut créer des effets bénéfiques pour un travail plus intellectuel. Ouais, tout à fait.
3: Est-ce qu'il y a d'autres sports comme ça où on a noté des
6: alors
3: des
6: moi éléments? Je vais vous donner un exemple concret parce que je l'ai déjà dit,
3: la danse.
6: Alors la danse, ben on a remarqué que la danse aussi, l'aspect social, l'aspect relationnel est très important, mais alors au niveau du cerveau par exemple, ça augmente aussi la neurogenèse dans l'hippocampe, et alors ça aussi diminue le risque de démence. Donc par exemple
3: la danse est
6: une activité physique.
3: Est-ce que c'est à cause, parce qu'on bouge à la danse comme on pourrait bouger en marchant?
6: Exactement.
3: Mais c'est, du coup, c'est le fait de devoir synchroniser, faire des choses très structurées, des pas, des assemblages.
6: Voilà, il y a l'aspect psychomoteur, mais il y a le fait aussi qu'on oublie qu'on se dépense physiquement quand on danse. En fait, il suffit d'aller faire un cours d'une heure ou aller en discothèque pendant 3-4 heures, on est fatigué le lendemain et on sait pourquoi. Donc, en fait, dès qu'on est en mouvement, ça paraît bête, mais j'avais vu dans une étude, ils disaient aussi, par exemple, que faire le ménage, c'est aussi une activité physique. Pour les hommes comme pour les femmes.
3: Ah,
6: et donc ça peut remplacer la marche d'ailleurs, Cédric, au cas où vous ne le saviez pas.
4: Mais... les deux.
6: Non, mais ce que je dis, c'est à partir du moment où vous le faites de façon relativement intense et pendant une demi-heure, trois quarts d'heure, une heure, c'est une activité physique et donc qui peut avoir certains effets. Mais quand même, chez l'être humain, c'est vraiment la marche et la course au niveau de l'activité aérobie qui sont les plus intéressantes. Et alors au niveau de tout ce qui est effort musculaire, mais là, c'est des périodes plus courtes. Et en fait, l'idéal dans toutes les études, ce qui montre, c'est qu'en fait, l'idéal, c'est de combiner les deux. de faire à la fois de l'aérobie et de l'anaérobie pour avoir un certain équilibre. Et c'est là où on a les meilleurs résultats. Et je voulais juste aussi dire quelque chose, c'est qu'en fait, ce qui est intéressant, c'est que même au niveau de la santé mentale, on sait aussi que l'activité physique diminue les symptômes de dépression et d'anxiété, et aussi favorise, par exemple, augmente l'efficacité des médicaments, voire parfois elles peuvent même les remplacer. Et donc là, c'est vraiment intéressant. Là aussi, il y a beaucoup d'études sur le sujet. Au niveau de la chimie du cerveau, il se passe beaucoup de choses. Et vu que vous me demandez un petit exemple, je vous donne un exemple personnel. Vu que j'ai déjà dit que je pratiquais les sports de combat, je les enseigne. Moi, ce que je constate souvent, c'est les gens qui me disent « Mais ce qui est bien, quand on va au cours, on pense plus à rien d'autre. » On est vraiment complètement focalisé sur
3: la
6: discipline.
3: C'est comme de la méditation.
6: Voilà, en fait, c'est la méditation en action. Et c'est lié, et ça, on le sait, par exemple, les ruminations mentales, c'est produit par le cortex frontal, qui fait qu'on est tout le temps en train de penser à des choses. Et en fait, l'activité physique diminue les ruminations mentales, et c'est ce qui fait qu'on est focalisé sur. Et donc, finalement, ça crée un effet anti-stress aussi, qui est vraiment intéressant.
3: Donc, je vais aller danser.
6: Oui, ça sera la danse, la marche, la boxe.
4: Du monde de la danse.
6: Du moment que c'est régulier et qu'il y a une certaine intensité.
4: Bah, c'est régulier, voilà. C'est tous les matins.
3: Mais il faudrait pas que je ne fasse que de deliner. Et comme vous dites, il faut que je bouge un peu plus quand même. Eh bien, merci beaucoup pour ces enseignements.
6: Avec
3: David Bertrand, je rappelle que vous êtes professeur de psychologie. Et à très vite, évidemment, sur notre antenne avec une autre question. Marguerite.

0: Marguerite qui revient avec un nouveau titre, Belle Vie, qui sera d'ailleurs sur son album, qui paraîtra le 2 octobre prochain.
1: Quel est l'impact d'un trouble psychique sur l'entourage, sur la famille, tant pour la qualité de vie que pour les relations sociales, la santé et les finances? Autant de questions qui sont abordées dans un petit ouvrage, Dans l'ombre des troubles psychiques, un ouvrage écrit par Frédéric Moret, qui est journaliste et qui s'est plongé pendant quelques mois dans l'univers justement de ceux qu'on appelle, ceux et celles qu'on appelle les aidants proches, les familles qui vivent avec un membre de la famille ou un proche tout simplement qui est touché par un trouble psychique. Alors, quelles sont les répercussions de ces troubles? Se sent-ils ou elles suffisamment écoutées, prises en charge? On en parlera dans ce dossier du jour. Vous pourrez bien entendu réagir comme tous les jours en formant le 0471 200 500 si vous voulez poser des questions ou encore témoigner, que ce soit par écrit ou oralement, évidemment. Ce numéro, c'est le vôtre. N'hésitez pas à participer à notre dossier du jour.
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4: Personnellement, ce qui m'a aidé en tant que personne avec un trouble bipolaire, c'est d'avoir des parents en fait qui ont fait en sorte de prendre soin d'eux aussi de leur côté, dans le sens qu'ils ont tous les deux fait appel à un psychologue pour vraiment avoir un soutien, pour aussi du coup par conséquence moi aussi bien soutenir. Ce qui m'a aussi aidée, c'est qu'il y a toujours eu cet amour qui était présent de leur part, même pendant les moments difficiles, ils n'ont jamais fermé la porte. Et donc même voilà, quand il y a des moments difficiles et des mots qui ont pu être échangés, j'ai toujours su qu'il y avait voilà, de l'amour de leur part et j'ai des parents qui m'aimaient. Forcément, ça a aidé aussi, ça m'a aidé à en rétablir.
1: Témoignage de Lula sur le site de l'association Similes Wallonie. On va parler justement aujourd'hui de l'entourage, de ceux et celles qui vivent un trouble psychique. Quelle est la place de l'entourage? Est-ce qu'ils se sentent suffisamment entendus, écoutés, soutenus, formés? Autant de questions que vous avez abordées dans ce livre, Frédéric Moret. Bonjour.
5: Bonjour.
1: Dans l'ombre des troubles psychiques, quand proches, usagers et professionnels de la santé mentale se révèlent. L'idée de ce livre, ça a vraiment été de plonger un peu dans cet univers, d'essayer de comprendre un petit peu ce que ressentent, ce que vivent à la fois les professionnels de la santé mentale, ceux qui vivent un trouble psychique, mais aussi les familles, les aidants proches qui très souvent ne se sentent pas suffisamment quoi, entendus, écoutés.
5: Oui, c'est un peu les oubliés peut-être de cette triangulation entre les professionnels, les personnes en souffrance et donc les familles. Le point de départ, c'est l'association Similes qui s'occupe des familles, justement, qui est une association de familles et d'en proches, qui m'a demandé de refaire un état des lieux 20 ans après un premier ouvrage qui avait été publié, qui dressait un état des lieux assez sombre de la prise en charge des familles. Et donc, il voulait voir un peu, tiens, on en est où à l'heure actuelle, avec l'idée que effectivement il doit y avoir des pistes d'amélioration, mais certaines familles qui composent cette association avec quand même l'impression que tout n'était pas encore rose, que tout n'était pas encore mis en place pour les accueillir. Et donc l'idée, ça a été de parcourir un peu la Wallonie à la rencontre de différentes familles, d'aller rechercher des témoignages, et puis de les confronter, moi, aux professionnels. Voir un petit peu comment les professionnels tenaient compte des familles, de voir un peu s'il y avait de nouvelles pratiques qui permettaient d'associer les familles au traitement. Et ce que j'ai constaté, c'est un réel décalage entre le ressenti des familles qui se sentent encore un peu oublié, un peu délaissé, et des professionnels qui disent mais on essaye d'associer un maximum ces familles dans le processus de rétablissement. C'est pas toujours simple, il y a pas mal de méthodes qui sont mises en place, mais ça dépend, c'est vraiment très ponctuel en fait. Ça dépend de l'hôpital, ça dépend du médecin, ça dépend de la prise en charge.
1: Et pourtant, Jean-Philippe Lejeune, bonjour.
6: Bonjour.
1: Vous représentez justement cette association Similes Wallonie. Depuis quelques années en Belgique, la prise en charge a évolué. Il y a eu une série de réformes qui visent à, justement, créer plus de liens entre les professionnels et les familles.
6: C'est un petit peu ce qu'on a voulu montrer dans le livre. C'est effectivement, il y a des choses qui ne vont toujours pas. Dans les témoignages, il y a toujours des familles, encore, je veux dire, la semaine dernière, une famille qui n'a pas eu de contact avec l'hôpital alors qu'elle l'a demandé, de façon tout à fait ouverte pour une concertation. Donc, en fait, il y a beaucoup d'avancées, mais ce n'est pas encore généralisé. C'est vraiment ça, et c'est pour ça qu'on a voulu montrer qu'il y a des choses qui bougent, mais que ces bonnes pratiques, elles doivent être mutualisées et réparties. Et c'est vrai que vous faites allusion aux réformes de santé mentale, notamment les psychologues de première ligne, qui est une avancée. C'est aussi toute la période post-Covid. Hein. Les pouvoirs politiques se sont rendus compte, effectivement, qu'en matière de santé, tout le monde avait une santé qui pouvait être très précaire. Donc il y a des choses qui évoluent. Il y a effectivement la réforme des soins en santé mentale qui inclut beaucoup plus toutes les structures, si vous voulez, donc le logement, le travail, etc., pour essayer de faire une sorte de réseautage et qui demande son avis depuis plus de 10 ans aux familles et aux personnes confrontées à ces trajets de soins. Donc il y a vraiment des évolutions, mais ça se fait petit à petit. En santé mentale, il faut toujours un certain nombre d'années avant que les choses se généralisent. Et il faut le dire, il y a quand même parfois des résistances qui ne sont pas parce que les gens n'ont pas envie de le faire, mais qui ne sont pas formés ou habitués à fonctionner avec ce mindset-là. Ça, c'est vraiment important.
0: Avec ce décalage de 10 ans, qu'est-ce qui vous, aujourd'hui, vous chagrine le plus? Vous vous dites, là vraiment, on aurait pu améliorer la situation et ce n'est pas le cas. Et à l'inverse, qu'est-ce qui vous réjouit le plus?
6: Ce qui me chagrine, c'est parfois des personnes qui sont experts d'expérience, hyper impliquées et qui font des démarches avec les hôpitaux. Mais nos familles restent des familles avec des proches malades qui peuvent rechuter à un moment ou à un autre. Et parfois, la porte n'est pas nécessairement ouverte, alors qu'il y a des démarches, il y a des représentations, etc. Donc ça me chagrine un petit peu. Ce qui, par contre, ce que je trouve magnifique, c'est qu'on arrive à faire des permanences familles maintenant dans les hôpitaux. Quand je suis arrivé à Similaise, il y a presque 15 ans, c'était même pas envisageable d'avoir, entre guillemets, des familles, donc des civils dans une structure hospitalière qui pourraient accueillir les proches des personnes soignées. C'était même pas envisageable. Donc, moi, je suis assez optimiste sur le fait que les bonnes actions, les bonnes pratiques se multiplient. Et si un hôpital fait quelque chose, l'autre va un petit peu lorgner et voir un peu ce qu'il peut faire. Moi, c'est un peu mon sentiment.
3: Avec des initiatives qui sont intéressantes, hein, comme le fait de faire appel à des pères aidants, ou des pères aidants qui sont là, qui ont vécu des choses. Je vous propose d'écouter ce témoignage, justement, d'un père aidant, et de revenir aussi sur l'importance, à la fois de ce travail, mais aussi de ce qui s'échange, de ce qui se dit.
7: Un père aidant, c'est quelqu'un qui a rencontré des problèmes en santé mentale, qui a pu se rétablir et en être stabilisé, de se rendre compte qu'on peut être vraiment une ressource et pouvoir transmettre l'espoir auprès de nos pères aidés.
4: Pour moi, en tout cas, la père aidante, comment je fonctionne en tant que père aidante, c'est que j'apporte en fait différents outils, différentes ressources que j'ai pu développer sur mon parcours de santé mentale. Voilà.
8: C'est vraiment une complémentarité dans les soins avec les professionnels et pouvoir amener une expérience, une expertise du vécu et pour amener une autre dynamique dans les services de santé mentale. Je m'adresse vraiment aux personnes qui sont en souffrance et qui ne comprennent pas toujours ce qui leur arrive. J'essaye pas de les raisonner, mais j'essaye de partager un petit bout de ma vie pour essayer de faire parfois un petit déclic ou amener des choses positives qui pourraient aider la personne.
3: Frédéric Moret, je rappelle, vous êtes l'auteur de ce livre, hein, « Dans l'ombre des troubles psychiques ». C'est publié par l'association Similes Wallonie. Qu'est-ce qui vous a frappé dans la rencontre avec ces différents pères aidants, Lula, Renaud et Fabrice?
5: Mais je trouve que justement, c'est une des bonnes initiatives. Donc ça fait un peu moins de 20 ans que ça existe, ces pères aidants. Ils sont aujourd'hui formés à l'UMONS, donc il y a une réelle formation pour que ce ne soit pas juste des experts du vécu qui viennent parler un petit peu de leur ressenti, mais ils sont formés à pouvoir aborder les proches, aborder d'autres personnes en souffrance, mais aussi le milieu médical. Et donc, de plus en plus d'hôpitaux font appel à ces pères aidants pour avoir le regard de ce qu'on vit lorsqu'on est en souffrance de troubles psychiques. Ça me paraît vraiment intéressant comme démarche, puisque on ne se contente pas d'observer de l'extérieur, mais on a vraiment ce vécu intérieur.
3: Jean-Philippe Lejeune, ce qui est très important, c'est de dire que ces pères aidants sont formés. J'ai l'impression aussi que c'est assez nouveau qu'il y ait ces formations, qu'on se dise, voilà, on ne peut pas envoyer n'importe qui simplement pour répondre, pour accueillir quelqu'un qui souffre d'un trouble psychique. Il faut quelqu'un qui soit formé.
6: Qu'il soit formé, et ça le protège aussi. Parce que dans ces formations de l'Université de Mons, il y a pas mal de personnes qui sont formées, mais des personnes qui peut-être ne vont pas accéder au statut de père aidant parce que c'est trop compliqué pour elles, eux, parce qu'elles vont être replongées dans des phases de la maladie qu'elles ont vécue. Donc c'est vraiment, la formation, elle a vraiment pour but de voir si on est suffisamment solide aussi pour le faire, mais c'est une avancée considérable. Je veux dire, je parle d'il y a 15 ans, c'était les pays anglo-saxons qui faisaient ça, c'était une révolution. Maintenant, effectivement, comme Frédéric le dit, il y en a de plus en plus qui sont engagés. Je peux vous dire que pour les familles, quand un père aidant qui n'est pas leur proche malade parle de la maladie, c'est un autre écho et ça ouvre pas mal de... Voilà, ça rassure en tout cas.
3: On va entendre dans quelques instants le témoignage de Julie qui est volontaire de Similès-Wallonie pour la région luxembourgeoise qui va nous parler de son travail très concret, de ce qu'elle apporte, de ce qu'elle entend aussi dans ce questionnement. Nous parlons donc aujourd'hui des familles, des proches d'un membre de la famille ou de la fratrie qui est confronté à un trouble psychique. 0471 200 500, 0471 200 500, si vous voulez témoigner ou nous poser des questions, si vous voulez nous faire part aussi de votre vécu, n'hésitez pas.
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0: Avec le témoignage de Claudine au 0471 200 500, si vous voulez aussi laisser votre témoignage. Claudine, que vous connaissez bien, Jean-Philippe, président de Similès-Wallonie, qui souligne aussi que l'important pour les familles, c'est d'avoir accès à un minimum d'informations, car après l'hôpital, c'est souvent la famille qui va être là pour veiller à son proche. Similès prévoit des groupes de parole partout en Wallonie, sur lesquels on reviendra d'ailleurs. Nous proposons des formations en psychoéducation pour pouvoir mieux communiquer avec notre proche, mais aussi apprendre à poser des limites et prendre soin de soi un minimum.
3: C'est une question qu'on vous adresse, une réaction justement par rapport à ce témoignage.
6: D'accord, mais oui, Claudine, effectivement, a tout à fait raison. Ça fait partie des missions de l'association. On retrouve ces missions dans le guide. Tiens à le préciser parce qu'effectivement, on ne va pas toutes les dire ici. Mais
3: c'est quoi la psychoéducation ?
6: Alors, la psychoéducation, c'est simplement pouvoir expliquer les symptômes des maladies. Parfois, il n'y a pas un diagnostic qui est donné rapidement. C'est rarement rapide, les diagnostics en santé mentale. Les psychiatres sont très prudents. Mais c'est important que les familles aient une réponse sur qu'est-ce qui se passe, quels sont les symptômes que vit mon proche malade et comment je peux interagir avec eux, mieux communiquer. Comme Claudine l'a dit, mettre des limites, effectivement. Ce n'est pas parce que la personne est en souffrance qu'on doit effectivement lui passer tout. Donc, il y a toute une organisation à faire. Les gens qui suivent ces séances de psychoéducation nous disent après, ça m'a permis de changer un petit peu, peut-être d'être un peu moins exigeant, d'avoir des attentes plus réalistes et peut-être d'être moins sur le dos de mon proche et voilà, de dire toutes les batailles sont pas bonnes à mener. Ça donne effectivement une meilleure harmonie avec la personne en souffrance.
3: Avant de donner la parole à Julie, Frédéric Moret, je voudrais qu'on revienne sur quelque chose qui est très important dans ce livre. Ce sont les différentes étapes de la prise en charge de la maladie. Avec, pour revenir à ce que on disait il y a quelques instants, ce que Jean-Philippe nous disait il y a quelques instants, avec les premiers signes. Ce sont souvent les proches qui ressentent des choses et quand ils en parlent parfois au personnel médical, ils sont pas crus ou pas suffisamment crus.
5: Oui, ces premiers signes, ils arrivent souvent, sans crier gare, ils arrivent souvent dans l'adolescence et donc on ne comprend pas bien ce qui se passe. On peut interpréter que son proche est peut-être dans une crise d'adolescence, qu'il se cherche. Et souvent les familles sont confrontées à ça, mais ça peut être parfois très très violent. Ça, j'étais particulièrement surpris, notamment par le témoignage de Julie qu'on va entendre. C'est la manière dont son proche se comporte ou s'est comporté au départ avec ses parents et il se trouve démunis, parce qu'on va d'abord voir un médecin généraliste qui va dire qui va peut-être relativiser les symptômes ou qui va peut-être envoyer vers un psychiatre, mais le psychiatre lui ne va pas directement expliquer les choses. Et une fois que le jeune devient majeur, c'est là que ça devient compliqué, parce que une fois qu'il est majeur, il décide de transmettre, que le médecin puisse transmettre ou non les symptômes aux familles.
3: Mais on a beaucoup de témoignages aussi de parents qui nous disent, moi avec mon adolescence, je n'ai jamais été impliqué dans ce travail. On ne m'a pas écouté, on ne m'a pas invité, on ne m'a pas invité à venir parler tout simplement. On m'a juste dit, nous travaillons avec votre fils ou votre fille.
5: Oui, pour respecter l'intimité de chacun. Et donc, les parents se sentent complètement démunis parce qu'eux, ils vivent les symptômes à la maison, ils ne comprennent pas ce qui se passe, mais on ne met pas de diagnostic, en fait, sur la maladie. Et tant qu'il n'y a pas ce diagnostic, même si ce diagnostic va évoluer au fil du temps, mais tant qu'on n'a pas ce diagnostic, ils ne savent pas comment traiter et comment s'adresser à leurs proches. Et j'en viens juste sur la psychoéducation, parce que moi j'ai l'impression que dans les rencontres que j'ai pu avoir avec les familles, c'est quelque chose qui change tout. C'est-à-dire qu'ils commencent à comprendre la maladie, ils commencent à comprendre ce qui se passe pour leur enfant, pour leurs proches. C'est non seulement on leur donne les termes, mais du coup ils sont aussi plus équipés, mieux armés pour s'adresser aux professionnels. C'est plus juste monsieur et madame tout le monde, non, ils ont aussi une compétence.
3: Mais Julie, vous êtes avec nous par téléphone, bonjour.
9: Bonjour à tous.
3: Vous êtes volontaire à Dossimilies-Wallonie pour la région luxembourgeoise. Quand est-ce que vous, dans votre parcours, dans vos expériences, vous avez mieux compris ce qui se passait et qu'est-ce que ça a changé à votre vie?
9: Moi, au départ, mon fils a été diagnostiqué, ça fait plus de 20 ans. Donc, au départ, je ne connaissais rien du tout. Il a été diagnostiqué, il a été hospitalisé, on l'a pris à l'hôpital, puis nous, on ne savait plus ce qu'il allait se passer. Et à l'époque, je me figurais que simplement, à l'hôpital, on allait le guérir, qu'il sortirait peut-être 2 mois après en étant guéri. Et ce n'était pas du tout ce qui s'est passé. Donc à ce moment-là, moi, je ne connaissais rien à la santé mentale. Donc j'étais vraiment dépourvue, je me sentais seule, on n'osait pas en parler parce que ça fait toujours, c'est difficile de dire que son enfant se trouve en hôpital psychiatrique, dans le voisinage, dans la famille. Et il a fallu du temps pour que je rencontre quelqu'un. C'était au départ, c'était le psychiatre, il y a maintenant 22 ans, qui m'a dit, il y a des groupes de parole. Donc, moi, j'ai été au groupe de parole et ça m'a bien aidée parce que là, je pouvais parler et dire ce que j'avais envie. Et j'étais comprise parce que les personnes qui étaient là se trouvaient dans des situations similaires.
3: Qu'est-ce que vous aviez besoin de dire à cette époque dans ces groupes de parole, si on peut rentrer, sans trop rentrer dans les détails, dans votre vie privée évidemment, mais qu'est-ce qui est important de dire, qu'est-ce que vous aviez besoin de poser?
9: Poser certaines questions dans ce sens, comment ça se fait qu'il a telle réaction? Le médecin ne m'a pas dit grand-chose, mais je ne sais plus communiquer avec lui. Avec les hallucinations, par exemple, c'est arrivé une fois ou l'autre, on était en train de manger bêtement un spaghetti en famille, donc il y avait ses frères et sœurs aussi. Puis on demandait si c'est bon, si ça lui plaisait, et il nous répondait en parlant des planètes. Donc on ne comprenait plus, il y avait vraiment un problème de communication. Et là, bon, au groupe de parole, on pouvait en parler, et il y avait d'autres parents qui avaient plus d'expérience qui commençaient à ce moment-là de donner un petit peu des idées. « Ah, mais tu devrais faire ça ». Puis, quelques années après, j'ai appris qu'il y avait des modules de psychoéducation qui ne sont pas les mêmes que maintenant. Ils étaient peut-être moins développés. Mais ça m'a beaucoup aidé parce que ça m'a appris comment communiquer avec lui, comment mettre des limites, comme on l'a déjà dit précédemment. Et ça, ça m'a aidé au niveau de la vie familiale. Ça permet de trouver une petite organisation familiale.
3: Et on rappelle que selon les chiffres de l'OMS, eh bien une personne sur quatre sera confrontée à un trouble psychique au cours de sa vie. C'est bien pour ça qu'on pose eh bien, le cadre et le débat aujourd'hui. Frédéric Moret, quand on entend Julie, quand vous rencontrez toute une série de professionnels qui ont été à un moment confrontés à ce genre de réaction, à ce genre de questionnement, certains ont évolué. Certains ont évolué aussi dans leur enseignement. Je pense à un professeur eh bien, de l'université de Liège qui dit « Moi, je ne m'en rendais pas compte, en fait, ça ne faisait pas partie de mon cursus, j'ai autant d'années de pratique. » Et maintenant, le fait d'entendre aussi des parents me parler de leur vécu, de leur quotidien, ça m'a permis d'évoluer. Mais évoluer vers quoi ?
5: Peut-être plus d'empathie, de prise en compte justement de cet avis des familles, parce qu'avant, dans le cursus, comme ce professeur l'explique, on ne parle pas des familles. En fait, on traite un cas, on essaie de trouver le diagnostic et de trouver le traitement qui va permettre de traiter ce diagnostic, mais on ne pense pas aux familles, on pense au vécu de la personne en souffrance elle-même. Mais il y a encore quelques années, il y a encore une vingtaine d'années, on pensait aussi souvent que la famille faisait partie ou les proches faisaient partie du problème. Et donc, de facto, on les écartait. Et c'est ça, en fait, le combat des familles aujourd'hui. Et qui s'est quand même bien mis en mouvement, je trouve, et qui a permis de faire évoluer les choses. Mais c'est que toute une période, on pensait que les familles étaient un problème et donc on s'en méfiait. On ne pouvait pas dire des choses, notamment les adolescents, vous en parliez tout à l'heure, on ne disait rien sur l'adolescent parce qu'on estimait que c'était peut-être un problème d'éducation.
3: Mais on peut comprendre aussi un certain professionnel qui se dise « la famille est un problème ». Les soucis peuvent venir aussi de la famille.
5: Oui, c'est pour ça qu'il y a maintenant, je dirais, des sortes de différentes portes d'entrée. Donc on va d'abord traiter la personne en souffrance, surtout dans des cas d'urgence, elle va être accueillie dans un hôpital. Et il y a des services dans certains hôpitaux qui, eux, vont être chargés de rencontrer les familles. Mais on ne rencontre pas à la fois la famille, à la fois la personne en souffrance, dès le premier contact. C'est petit à petit que les choses vont se mettre en place. Et je suppose que... Là, c'était pas très très clair à ce niveau-là, mais je suppose qu'effectivement, il y a une sorte d'examen aussi de la famille avant de savoir s'il y a un problème aussi avec la famille, les proches ou pas. Ce qui permet, d'écarter d'office, ça permet quand même d'avoir un peu plus de proximité. Et je pense que des cas de problématiques au niveau des proches sont plus rares, en fait. Alors qu'à l'époque, c'était la généralité. On pensait que c'était une généralité.
0: Il y a aussi, j'imagine, de la part des professionnels de la santé, cette frontière avec laquelle il est parfois difficile de composer, qui est celle du secret médical, et qui, dans le cadre des adolescents, est celle du pacte de confiance qu'ils établissent avec l'adolescent, et qu'ils doivent aussi respecter d'une certaine façon, parce que ça fait partie du trajet de soins des personnes qui sont en souffrance. Et puis l'information que l'on peut donner à la famille et pour essayer d'en faire un véritable acteur de ce trajet de soins. C'est compliqué.
5: Bien sûr, le secret médical est évidemment fondamental. Maintenant, ce que des psychiatres me disent, des psychiatres qui ont pris conscience de l'importance du rôle des familles, ils expliquent que ce n'est pas parce qu'on va expliquer, accompagner, guider les familles, qu'on va nécessairement trahir le secret médical. Un diagnostic, c'est finalement qu'une étiquette. On n'est pas obligé de mettre une étiquette, on n'est pas obligé de la donner, en tout cas, aux proches, mais en tout cas, on peut lui donner des pistes pour les aider, pour les accompagner. Et ne fût-ce que, parce que ça, c'est encore un vrai problème, ne fût-ce que aiguiller ses proches vers d'autres professionnels, vers des référents famille, vers similes, vers des gens qui pratique la psychoéducation, par exemple.
0: Ce qui est souvent un grand manque, hein, parce que ça revient dans de nombreux témoignages, et pas que dans notre émission, mais sur d'autres sites ou même sur les réseaux sociaux, c'est l'aspect « je suis abandonnée » tant du point de vue de la personne qui est en souffrance que de sa famille à partir du moment où on est sorti d'un certain stade, du trajet de soins. On est abandonné avec des types « vous devez trouver un pédopsychiatre » ou « vous devez trouver un psychiatre à l'extérieur ». Oui, mais je fais quoi? Je prends lequel? Est-ce que vous avez au moins des noms, des orientations? Non, ça c'est à vous de chercher. Et on est très vite perdu parce qu'on se dit, mon Dieu, je dois recommencer une forme de recherche avec des gens que je ne pourrais pas contacter avant au moins 3 ou 4 mois. Et ça c'est compliqué. C'est cette espèce de sentiment qu'on est lâché un peu dans la nature, Jean-Philippe.
6: Oui, je voulais réagir par rapport à ça et puis par rapport à ce qui vient d'être dit au niveau effectivement de la relation thérapeutique. Effectivement, les familles qu'on a au téléphone et les familles qu'on connaît, elles ont travaillé leur persévérance, elles ont travaillé leur, entre guillemets, leur communication. En fait, nous, on va essayer de les coacher, mais ce sont des familles qui se sont battues dans tous les sens pour avoir effectivement accès à, ne serait-ce que par mail, avec ou un dialogue avec le psychiatre. Évidemment, tout ça, ça doit se faire en accord avec la personne concernés, ça c'est évident. Mais oui, parfois effectivement c'est plus facile hein, de ne pas considérer l'entourage. Pourtant, l'entourage c'est les personnes, la famille dans lesquelles la personne va revenir après, la personne malade, donc, et qui va s'inquiéter et qui n'a pas la même temporalité. Je prends un exemple très concret au niveau du suivi. Si on était en formation pour une équipe de professionnels dans un hôpital, si à un moment donné une famille téléphone alors qu'une personne est mise en observation, elle est assez habitée par des choses, donc on l'isole, etc. Si on n'explique pas le processus à la famille, qu'est-ce qu'elle se dit, la famille? Et quand on dit, écoutez, je ne peux pas vous parler, voilà, point, qu'on n'explique pas, mais si, je ne peux pas vous parler, c'est parce que votre fils, votre fille est pour le moment en phase assez haute, on l'a isolé exprès, mais un peu plus tard, on pourra éventuellement envisager. Si on n'explique pas les codes de la psychiatrie, pour des gens qui sont confrontés à ça pour la première fois, c'est très compliqué.
3: Mon expérience personnelle est très mitigée, nous indique cette auditrice. Aucun accueil, l'échange possible avec un infirmier du service, mais pas de vrai parcours de soins mis en place. Si vous aussi, vous êtes touché par cette thématique et cette problématique, si au contraire, vous vous êtes senti soutenu à un moment ou l'autre de ce parcours, vous n'hésitez pas, 0471 200 500. On va retrouver évidemment Julie dans quelques instants, parce qu'on va parler aussi avec elle, je rappelle Julie qui est volontaire de Similes Wallonie, de la formation, de ce que vous apportez aussi aux différentes familles. Dans quelques instants, évidemment, après votre témoignage, 0471 200 500, témoignages qui peuvent nous arriver.
0: Et Florence and the Machine. Sometimes.

0: Florence and the Machine avec You've Got the Love.
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2: Nous continuons eh bien notre dossier du jour consacré entre autres aux questions qui sont eh bien abordées dans ce livre Dans l'ombre des troubles psychiques. C'est publié par Similès Wallonie. Frédéric Moret est journaliste, il est l'auteur de ces livres. Nous avons également Jean-Philippe Lejeune de Similès Wallonie et puis Julie qui est volontaire pour la région luxembourgeoise. On a pas mal de questions qui nous arrivent entre autres sur l'aspect financier où là aussi eh bien pas mal de familles disent on est lâché, on a peu de soutien, on sait pas comment être soutenu. Et pourtant, ça a des impacts importants. On a dû arrêter nos études, on a dû arrêter notre travail parfois, et on ne savait pas à qui demander de l'aide.
3: Ouais. On constate effectivement qu'il y a énormément de frais à ce niveau-là. Jean-Philippe pourra compléter, mais ça coûte très cher, évidemment, les soins médicaux, mais aussi toutes les démarches. Et puis, dans certains cas, peut-être extrême, mais pas si rare que cela, on se retrouve confronté à la justice, donc on a des frais de justice aussi à prendre en compte, et tout ça, ben, n'est pas, y a pas d'aide, en fait, à ce niveau-là. Un autre aspect qu'on a pu relever dans cette enquête, c'est que ben, souvent, les familles, les proches aidants, se retrouvent à devoir quitter leur emploi. Donc, là aussi, les ménages ont moins de moyens, ils quittent leur emploi simplement parce qu'ils doivent consacrer beaucoup de temps et beaucoup d'énergie à leurs proches.
2: Jean-Philippe Lejeune, la réponse aujourd'hui, c'est de dire on n'a pas plus de sous, on n'a pas de moyens.
4: On n'est pas dans une conjoncture très favorable. Je pense que vous l'aurez constaté effectivement. J'ai envie de dire qu'on a envie de continuer à faire le travail qu'on fait. Je parle pour l'association. En termes effectivement de frais, comme Frédéric l'a rappelé, tout dépend de telle mutualité ou telle autre, etc. C'est assez compliqué. Je voudrais rebondir aussi sur le rôle des aidants proches, de proches aidants, que ce soit pour la santé mentale, mais pour tout. Quand même rappeler un chiffre, quand même, il y a entre 1 et 2 millions de personnes qui aident tous les jours une personne malade, que ce soit un handicap physique, psychique ou une maladie. Mais c'est important parce que ces personnes-là, effectivement, elles n'ont pas la possibilité de travailler à temps plein, donc ça veut dire qu'elles se retrouvent précarisées également. Donc, outre les frais, effectivement, qui peuvent être conséquents, il y a des personnes qui se retrouvent, j'imagine une maman seule qui doit prendre un mi-temps médical pour s'occuper de sa fille, c'est compliqué pour continuer à fonctionner et pour être là et pour avoir... Enfin, ça les met quelque part un petit peu en danger au niveau financier. Ça, c'est important aussi à dire.
2: Julie, vous êtes avec nous par téléphone, volontaire de Similès Wallonie pour la région luxembourgeoise. Quelles sont pour vous les pistes qui sont extrêmement importantes pour l'avenir? Dans votre travail concret, au quotidien, au jour le jour avec les familles, qu'est-ce qui doit être appuyé selon vous?
5: Mais déjà, le fait que les familles sachent qu'il y a quelque chose qui existe, que Similès existe, qu'il y a des groupes de parole, qu'il y a des modules de psychoéducation qui permettent d'en savoir un peu plus sur la maladie, vu qu'on ne connaît rien. Et quand on ne connaît pas, ben, on a peur et on ne sait pas comment réagir. Donc, on apprend aussi les meilleures habitudes, disons. On apprend que ça ne s'arrête pas, que c'est un parcours qui va être long, qui va durer plusieurs années, qu'il y aura des moments qui seront plus faciles parce que le proche sera stabilisé, mais qu'il y a toujours des risques de rechute. On parlait du problème financier, ben, qu'il va peut-être falloir se mettre à mi-temps si on travaille à temps plein, pour pouvoir, parce qu'on n'a pas toujours les jours de congé pour aller aux différents rendez-vous. Ça fait beaucoup de choses et c'est toute la vie familiale qui finalement tombe là et on a besoin d'aide, de rencontrer peut-être un psychologue, mais aussi pouvoir soutenir ben, les autres, les frères et sœurs, le reste de la famille, pouvoir en parler peut-être un peu dans le voisinage et tout ça. Je pense qu'il y a beaucoup d'aides qui se font, mais qui ne sont pas nécessairement connues par les proches.
2: Et justement, eh bien, on peut eh bien connaître un peu plus facilement ces aides, entre autres grâce à l'association Similès. Pour ceux et celles qui ne connaissent pas cette association, ça s'écrit Similès.org. Donc, association Similès.org pour en savoir un peu plus. Là, on parle de Similès Wallonie, mais il y a des Similès un peu partout en Belgique, et évidemment à Bruxelles et en Flandre pour ceux et celles qui habitent en Flandre. Frédéric Moret, quand vous entendez tous ces témoignages, quand vous avez, puisque vous avez vraiment servi de lien entre ben, les familles, les malades et ceux et celles qui, et le personnel, le soignant, etc., quels sont, c'est la même question que je posais à Julie, pour vous, les pistes les plus importantes à aborder aujourd'hui de toute urgence?
3: Alors, en fonction de d'où on se place, hein, pour les familles, effectivement, comme Julie l'a dit, c'est vraiment l'information, hein, c'est arriver à accéder à cette information, même pour les professionnels aussi, finalement. Mais les professionnels, j'ai envie quand même d'ajouter ça aussi,

0: individualisé, particulier, de prendre le temps de parler avec chacune des familles au téléphone. Donc, qu'est-ce qui doit être amélioré? Ben, c'est pas vraiment à moi à le dire, mais ce que je remarque, effectivement, c'est ça. C'est ce manque de disponibilité d'un côté, cette grande attente de l'autre. Et alors, du côté des familles, peut-être prendre conscience aussi qu'on a besoin d'aide. Ça, j'ai constaté que c'est compliqué pour des aidants proches de se dire « Ah, mais moi aussi, en fait, je suis en souffrance. Moi aussi, j'ai besoin quelque part qu'on me soutienne. » Julie a parlé de ne pas hésiter d'aller trouver une psychologue. Effectivement. Mais avant qu'il y ait ce déclic-là, il y a parfois plusieurs années qui se sont passées et parfois le mal est déjà très profond au sein de la famille. Il y a des divorces, des séparations. Enfin, voilà, c'est parfois très compliqué.
1: Jean-Philippe, il nous reste 20 secondes pour conclure. Eh bien, il faut effectivement parler de plus en plus de cette problématique et on est là pour ça. Et appelez Similaise et surtout faites-vous aider. Voilà. Même si vous êtes famille, même si vous n'êtes pas concerné directement.
2: Similaise qui veut dire semblable, comme ça, bien l'information est donnée. Associationsimiles.org, associationsimiles.org, et ça s'écrit donc S-I-M-I-L-E-S. Merci beaucoup, tous les trois.
3: Merci. Gilda.
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0: Il est 3h.
1: Valentin Lecoq pour ce résumé enregistré de l'actualité. La nouvelle tentative de Donald Trump pour relancer les négociations entre l'Ukraine et la Russie. Le président américain envoie ce week-end ses deux émissaires, Jared Kushner et Steve Witkoff, à Kiev et à Moscou. Leur mission, présenter une proposition pour mettre fin au conflit. Le locataire de la Maison-Blanche n'a pas précisé si ce plan impliquait un abandon de territoire de la part de l'Ukraine. Ce vendredi après-midi, une frappe russe a touché le siège des services de sécurité de Kiev. D'après le président ukrainien, le drone visait directement le bureau du chef des services de sécurité qui n'était pas présent. D'après le dernier bilan, 9 personnes ont été blessées. L'Ukraine promet de riposter. 65 millions d'euros saisis en Belgique dans une enquête pour fraude fiscale. C'est l'annonce du parquet national financier français et de la justice belge. Cette saisie concerne le bureau de consultance McKinsey, accusé de blanchiment d'argent. Une enquête est en cours depuis qu'une commission d'enquête en France a mis en lumière l'influence de ces cabinets de conseil privés sur les politiques publiques. Le retour de la chaleur écrasante dans le sud de la France, des risques de feux de forêt aussi. Un incendie s'est déclaré à Puy-Laurent dans le département de l'Aude. Le feu a déjà ravagé 100 hectares de végétation et une centaine d'habitants ont été évacués par précaution. Ce vendredi, les températures ont atteint les 40 degrés dans l'Aude, soit 15 degrés de plus que la normale. Une première soirée au Mémorial Van Damme dans le stade Roi Baudouin à Bruxelles. Ce vendredi a été marqué par le forfait du roi de la perche, Armand Duplantis, blessé, qui a privé le public du duel avec le grec Kara Alice. Côté belge, Pauline Koukeuit a signé une 3e place et un nouveau record national de Belgique sur 400 mètres haies. Ce samedi, 16 finales sont au programme. On y verra notamment la sprinteuse Delphine Nkansa et Nafi Thiam à la hauteur. Une première victoire pour les Belgian Cats à la Coupe du Monde de basket de Berlin. Les Belges sont venus à bout de la Turquie, 89 à 75 dans leur premier match de poule. Prochain adversaire pour les Cats, Porto Rico, ce sera dimanche. Voilà pour l'actu, belle nuit.
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2: Nous sommes le 22 novembre 1922. Jetons un coup d'œil au Figaro, ce quotidien de droite fondé un peu moins d'un siècle auparavant. On peut y lire. Les obsèques de M. Marcel Proust ont été célébrées hier à midi en l'église Saint-Pierre de Chaillot. Le deuil était représenté par le docteur Robert Proust et Madame Robert Proust, frère et belle-sœur de l'écrivain, et Mademoiselle Proust, sa nièce. Les honneurs militaires ont été rendus aux chevaliers de la Légion d'honneur par un détachement d'officiers de la place de Paris. De belles couronnes étaient adressées par la Nouvelle Revue Française, l'Union des Arts, etc. Ensuite, le journal égrène les noms de très nombreuses personnes présentes dans l'Assemblée. Ce sont ceux du tout Paris, il y en a des dizaines. Mais de la présence de la fidèle et dévouée Céleste Albarré, pas un mot. Pourtant, elle était bien là, comme beaucoup d'admirateurs. Elle a suivi le convoi à pied pendant plus de 2 heures jusqu'au cimetière du Père Lachaise. Céleste, mon amie de toujours, comme l'a nommé Proust, entrée à son service en août 1914. Sans vous, je ne pourrais plus écrire, déclarait le maître. Céleste, la muse et l'inspiratrice qui, une trentaine d'années après la disparition de l'auteur de la recherche, deviendra le témoin privilégié, la gardienne de la mémoire de l'une des figures majeures de la littérature du XXe siècle. Alors, qui était Céleste Albarré? On va la retrouver sur son chemin.
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3: Monsieur, pourquoi vous ne m'appelez pas Céleste? Ça m'intimidait un peu. Pourquoi vous m'appelez madame? Parce que je ne peux pas faire autrement, qu'il m'a dit. Alors il me dit, vous savez donc rien faire, mais je vous demanderai rien que mon café. Vous ne savez pas parler à la troisième personne. Et alors je lui dis, oh monsieur, ça je ne saurai jamais. Mais il m'a dit, mais madame, je ne vous le demanderai jamais.
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2: Les souvenirs ici recueillis par Georges Belmont en 1972 et 1973. Un long entretien avec Céleste Albarré qui publiera d'ailleurs un ouvrage, hein, Monsieur Proust. On y reviendra tout à l'heure avec Laure Hillerin. Bonjour Laure Hillerin.
4: Bonjour.
2: Vous êtes l'autrice de La recherche de Céleste Albarré, l'enquête inédite sur la captive de Marcel Proust. Un ouvrage qui est paru aux éditions Flammarion. Ce sont les racines terriennes de Céleste Albarré qui ont fasciné Marcel Proust dans son imaginaire, écrivez-vous, elle est sortie tout droit d'une scène paysanne. Céleste, qui naît le 17 mai 1891 à Auziac, en Lozère, elle mourra 92 ans plus tard, le 25 avril 1984 à Montfort-l'Amaury. Son instinct, écrivez-vous, Laure Hillerin, en parlant de Proust, ne l'a pas trompée. Elle vient d'ailleurs, non seulement dans l'espace, mais aussi dans le temps. Alors, d'où vient Céleste Albarré?
4: Eh bien, Céleste Albarré est née, comme vous le disiez, dans le village d'Aussillac en Lozère, au sud de la Lozère, dans la haute vallée du Lot, et son père était propriétaire, ce qui signifie qu'il tenait un peu le haut du pavé dans son village. Il n'était pas du tout misérable. Il avait une petite propriété et puis il avait également un moulin. Il était meunier. Mais Céleste a eu véritablement une enfance hors du temps. Mmh. Hors du temps parce que dans ce village immobile en quelque sorte, ou dans une région où sa famille avait toujours vécu, on continuait à vivre à peu près exactement comme on avait vécu encore au XVIIe siècle, au XVIIIe siècle. Il n'y avait pas d'électricité, on faisait la cuisine à l'âtre dans une grande marmite, il n'y avait pas de voiture. Mmh. Voilà, donc et puis on continuait à parler avec des tournures de phrases un peu comme autrefois.
2: Une enfance immobile, mais une enfance heureuse, un mariage d'amour pour les parents, une famille très nombreuse.
4: Oui, alors je me suis aperçue, pour en savoir plus sur son enfance, j'ai été éplucher les archives d'état civil de la Lozère et je me suis donc aperçue en effet que ses parents avaient fait un mariage d'amour puisque son père avait fait en quelque sorte une mésalliance. La mère de la mariée ne savait ni lire ni écrire et les parents du marié n'étaient pas présents au mariage. Mmh. Donc c'était un mariage d'amour qui a très vite été béni par, par de très nombreux enfants.
2: Alors vous écrivez aussi, Laure Hillerin, que Proust, au fond, a vécu un petit peu dans l'atmosphère de l'enfance de Céleste.
4: Proust s'intéressait énormément à l'atmosphère de l'enfance de Céleste. Il la faisait parler. Et d'ailleurs, il lui avait dit un jour, vous avez une belle âme, je voudrais savoir d'où vous la tenez. Eh bien, j'ai essayé, moi aussi, de chercher d'où elle tenait cette belle âme. Il la faisait beaucoup parler. Il s'intéressait beaucoup à son frère, François Régis. D'ailleurs, il y a un de ses livres qu'il a dédicacé par un poème où il parle d'Auxillac et de François Régis. Et ce côté rural, immobile, le fascinait réellement.
2: Et il avait vécu aussi un peu lui-même dans son enfance, lorsqu'il partait, il passait des vacances à la campagne.
4: Oui, alors évidemment, il y est Combray, c'était beaucoup plus près de Paris, c'était beaucoup plus civilisé, entre guillemets. Enfin, c'était pas sauvage comme était la Lozère. Mais c'est vrai que on retrouve, par exemple, dans des descriptions comme la description de la chambre de la Tante Léonie, vous savez, dans du côté de chez Swann, c'était une de ces chambres de province. Voilà, il y avait cette espèce de parfum d'enfance et de province et le charme des choses immobiles, en quelque sorte.
2: Céleste, bien installée dans son état de torpeur, ce sont vos mots, Laure Hillerin, elle ne manifeste pas la moindre intention de quitter le sein de la famille, mais elle va sur ses 22 ans, et donc à l'époque, on peut imaginer que sa mère commence à s'inquiéter, et c'est l'automobile qui va être l'un des instruments de son destin. Expliquez-nous comment.
4: Oui, Céleste, après avoir eu une enfance de garçon manqué, est tombée en effet dans un état de torpeur parce qu'elle a perdu coup sur coup deux de ses frères chéris. Et puis, évidemment, à 22 ans, il était temps de la marier et elle avait un voisin, enfin un plus exactement un cousin de cousin qui s'appelait Odilon Albaret et qui était chauffeur de taxi à Paris. Donc, la sœur de Dillon Albaret, la terrible Adèle, voulait vraiment marier son petit frère. Elle trouvait que Céleste était une jeune femme parfaite, qu'elle avait en quelque sorte une passivité prometteuse. Et bon, alors, ils se sont rencontrés, ils ne se sont pas déplu. C'était pas une passion folle, mais Céleste y a vu l'occasion de quitter son village parce qu'elle ne se voyait pas du tout épouser quelqu'un du pays et rester là toute sa vie. Donc elle a épousé Odilon qui l'a emmené à Paris.
2: Odilon Albaret qui sera le chauffeur de taxi de Proust.
4: Oui, Odilon était le chauffeur de taxi attitré de Marcel Proust. Il l'avait connu en 1907 ou 1908 quand il était chauffeur pour la compagnie des taxis uniques qui était dirigée par Jacques Bizet, un ami de Proust. Et Jacques Bizet avait recommandé, il partait l'été à Cabourg, il faisait le taxi à Cabourg là où se trouvaient les clients potentiels et Jacques Bizet lui avait recommandé Odilon. Donc Odilon, avec Alfred Agostinelli, était un des deux chauffeurs attitrés de Marcel Proust.
2: Alors pour bien comprendre l'atmosphère peut-être de l'époque, Laure Hillerin, il faut souligner que Proust aime la voiture, la vitesse toute relative à l'époque, 30 km/h, ce sont des promesses de liberté.
4: Proust était fasciné par la modernité et la voiture a pour lui été une découverte extraordinaire. D'ailleurs, il avait écrit un article dans le Figaro qui s'appelait « Impression de route en automobile ». C'était pour lui une liberté fabuleuse. Et puis, il était fasciné aussi par le personnage du chauffeur, notamment Alfred Agostinelli, qu'il représente comme un dieu.
2: Et on reviendra tout à l'heure sur Agostinelli. C'est l'une des étapes majeures en sa mort, l'une des étapes majeures dans le destin de Céleste. Alors, le vendredi 28 mars 1913, Céleste Ginesti épouse donc Odilon Albaret. Le couple s'installe à Levallois-Perret dans un petit appartement, un immeuble neuf, donc on est au nord-ouest de Paris. Comment Céleste, cette paysanne, se sent-elle dans les premiers temps dans la capitale?
4: Ah, elle a trouvé Paris épouvantable. Là, je dois dire que son arrivée à la gare de Lyon, avec les fumées, elle a trouvé que ça puait, les gens qui s'agitaient dans tous les sens. Et puis là-dessus, elle s'est retrouvée enfermée dans un petit appartement de 3 pièces à Levallois-Perret, avec un mur comme seule ville vue, le mur d'une cour, et de l'asphalte partout. Elle qui avait vécu avec une totale liberté dans un paysage très sauvage, elle a véritablement commencé ce qu'elle ne nommait pas elle-même, mais ce qui était une dépression. Elle ne dormait plus, elle ne mangeait plus. Odilon était très inquiet.
2: Et puis un jour, Odilon décide de présenter son épouse, donc à Marcel Proust. Et là, Céleste est très impressionnée, positivement impressionnée. Racontez-nous cette première rencontre, Laure Hillerin.
4: Mais oui, alors pour distraire sa femme et puis pour aussi pour annoncer à Marcel Proust qu'il était revenu, il l'emmène boulevard Haussmann. Donc ils sont là dans la cuisine avec il y avait Nicolas et Céline Cottin, donc le valet de chambre et la femme de chambre de Proust. Et puis Céleste a une très très jolie expression. Elle dit je faisais présence mais avec besoin de m'en aller. Mm-hmm. Et voilà, je faisais présence comme on disait au XVIIe siècle.
5: Et elle voit.
4: Et, elle était très très intimidée, elle était pétrifiée. Et puis tout d'un coup, arrive Marcel Proust qui se présente en disant « Je vous présente Marcel Proust en négligé, décoiffé et sans barbe. Mmh. » Elle était un peu interloquée, il discute un peu avec Odilon, il tourne autour d'elle en la regardant. Bon, ils échangent à peine quelques mots. Mais Céleste a tout de suite senti que c'était quelqu'un d'exceptionnel et je suis persuadé que Proust a lui aussi senti que Céleste n'était pas une femme comme tout le monde.
5: Elle voit en lui un grand seigneur, rappelez-vous. Et puis c'est Proust qui va, en fond, reconnaître chez Céleste ce malaise, cet ennui, cette forme de dépression. C'est lui qui lui tend la main au départ.
4: Oui, absolument, parce qu'il demande de ses nouvelles à Odilon, et Odilon lui dit je suis vraiment très inquiet. Alors, pour faire plaisir à son chauffeur, et aussi parce qu'à mon avis, il avait déjà une petite idée derrière la tête, mm-hmm. Mais il lui dit que votre femme vienne tous les après-midi, cela la distraira, et puis elle ira porter les exemplaires de Swann qui venaient de paraître, que je dédicace à mes amis. Alors évidemment, Nicolas ou Céline Cottin auraient très bien pu s'en charger, mais voilà, c'était une façon d'être agréable à son valet de chambre, et peut-être de commencer peut-être à apprivoiser un peu l'oiseau et à le faire entrer dans la cage.
5: Céleste est ravie par la tournure que prend sa vie. Odilon, écrivez-vous, n'en revient pas de trouver à son retour une épouse transformée, allègre, impatiente de raconter les aventures de sa journée. Elle est conquise par Proust. Elle a vu Marcel Proust comme enchâssé au cœur d'une carrière, d'une galerie de mines. Qu'est-ce que ça signifie ?
4: Ah, alors ça, c'est l'histoire de la première fois qu'elle a pénétré dans la chambre de Liège, parce que ensuite Céline Cottin a été malade et Proust a dit à son mari, écoutez, que Céleste vienne vous remplacer, vous pourrez aller la voir à l'hôpital. Et donc Céleste attendait dans la cuisine. En principe, elle n'était supposée répondre qu'au coup de sonnette quand monsieur voudrait son croissant. Elle a attendu comme ça plusieurs jours ou plusieurs semaines, et puis un jour, la sonnette a retenti. Et alors là, elle a pris le plateau, elle a franchi les portes, le couloir, selon les indications de Nicolas, et elle est entrée dans la chambre de Liège. Et alors là, elle a eu une espèce de flash, véritablement, le flash de la mémoire involontaire. Elle s'est vue transportée dans une carrière qu'elle avait visitée dans son enfance avec les bonnes sœurs chez qui elle était pensionnaire. Et elle a eu l'impression d'être au centre, au cœur d'un bouchon. Toutes les impressions, les sensations de son enfance lui sont revenues. Et ce qui est extraordinaire, c'est que cette carrière, c'était effectivement une carrière. C'était la carrière de la mémoire involontaire, du souvenir dans lequel Proust le puisait inlassablement pour construire son œuvre.
5: La fameuse chambre donc tapissée de Liège. Alors le 30 mai 1914, Alfred Agostinelli, ex-chauffeur et secrétaire de Marcel Proust, se tue dans un accident d'avion. C'est un événement qui va produire un autre bouleversement dans la vie de Céleste Albaret. On y vient avec Laure Hillerin.
3: J'ai jamais eu une vie si heureuse que chez Proust, parce que tout m'enchantait. Et je suis venue que j'avais un culte véritable pour lui, et en même temps, j'avais une espèce de sollicitude, un désir d'aller au-devant de ce qui lui faisait plaisir. Quand il demandait un livre, avant de me l'avoir demandé, j'avais vu par son œil qu'il voulait ça. Vous savez, je le suivais tellement que j'étais en prise dans cette affaire, et alors il me trouvait commode, évidemment. Puis j'étais jeune, j'étais 13 enfants, alors j'étais comme une espèce de flambeau que la musée aussi en même temps. Puis je lui renvoyais toujours, vous savez, ma réflexion naturellement, et je l'amusais énormément. Des fois il riait, il me disait « Oh, comme c'est drôle ce que vous venez de dire ».
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5: 5 mois d'entretien, 70 heures d'enregistrement, ce sont les souvenirs que Céleste Albaret a confiés à Georges Belmont. Alors, avec ma mère et mon père, il est la personne que j'ai le plus aimée, devenue partie intégrante de mon existence, un être extraordinaire, possédant peut-être les dons intellectuels les plus grands que j'ai connus. Voilà ce qu'écrivait Marcel Proust de son secrétaire, Alfred Agostinelli, qui meurt donc en 1914. En quoi cette mort tragique et accidentelle va-t-elle changer le destin de Céleste Albaret, Laurie Rhin.
4: Oui, enfin, c'est pas seulement la mort d'Agostinelli qui va changer son destin, c'est également la déclaration de guerre. Mais en effet, Alfred Agostinelli, que Proust avait engagé comme secrétaire, et puis qui finalement s'était en quelque sorte enfui, l'avait quitté, et puis finalement avait trouvé la mort aux commandes de son avion dans la baie des Anges à Antibes. Proust était dans une tristesse absolument affreuse à ce moment-là. Mais ce qui a véritablement déclenché qui a bouleversé la vie de Céleste, ça a été la déclaration de guerre qui est intervenue quelques mois après. Parce que là, le valet de Proust a été mobilisé, Odilon a été mobilisé, et c'est à ce moment-là que Proust a proposé à Céleste d'entrer à son service.
5: Madame, je vous remercie infiniment de bien vouloir condescendre à soigner un malade. Céleste est impressionnée par ce que dit et la manière dont Marcel Proust le dit.
4: C'était absolument la première fois dans sa vie qu'on lui demandait de condescendre à quoi que ce soit. Et Proust avait l'art et la manière de vous empapilloter, comme elle dit. Donc, avec elle, effectivement, il est d'une gentillesse et d'une amabilité extrême, parce que il a bien perçu qu'elle était finalement la femme qu'il fallait dans sa vie pour prendre soin de lui.
5: Et pourtant, Céleste, dites-vous, n'a rien deviné du drame intime que vit Proust avec la mort d'Agostinelli. Elle ne comprend pas l'homosexualité de Marcel Proust.
4: Non, elle ne comprend pas et elle ne veut pas le savoir. Alors, elle connaissait un peu Agostinelli, puisque Odilon était un ami d'Agostinelli. Ils avaient déjà passé des journées ensemble au Bois de Boulogne avec Agostinelli et Nana, sa compagne. Mais elle le traite, elle élude les questions à chaque fois que Georges Belmont, dans les entretiens, c'est très très net, dès qu'il veut la ramener sur la question de l'homosexualité de Proust. Elle ne peut pas dire qu'elle le nie, mais elle dit c'était peut-être le cas, mais moi, en tout cas, je n'en ai rien perçu. Voilà.
5: Céleste, qui est intimidée, on l'entendait tout à l'heure, que Proust l'appelle madame et non point par son prénom, comme c'était la coutume d'interpeller les domestiques à l'époque. Céleste qui va prononcer cette phrase troublante: je me sentais libre puisque ce n'était pas moi qui avais voulu être là. Comment comprendre ces mots, Laurie Rhin?
4: Oui, c'est très étonnant, cette phrase. C'est-à-dire que elle se sent dans la main du destin, finalement. Donc, la vie suit son cours, on l'a mis là, elle s'est retrouvée là, mais ce n'est pas le fruit d'une décision, puisque au départ, elle était embauchée uniquement pour faire la jonction, en attendant que Proust trouve un autre valet, qui n'avait pas d'ailleurs l'intention de chercher vraiment, enfin, qu'il a trouvé, mais qu'il n'a pas gardé. Et donc, ça lui donne une espèce de liberté, parce qu'elle elle est l'instrument du destin. Il y a quelque chose d'un peu, je sais pas, janséniste dans cette position de Céleste. Et alors, avec Proust, elle n'a pas du tout les rapports de servante à maître. Enfin, c'est vrai qu'elle est toujours très différente, très respectueuse. Elle insiste toujours sur le fait que chacun était à sa place. Mais en même temps, comme elle n'avait pas décidé d'être là et qu'elle n'était pas... Elle ne s'est jamais sentie domestique, elle avait avec lui une liberté de parole très, très grande. Ce qui ravissait Proust, d'ailleurs.
5: Céleste qui va devoir partager, d'ailleurs, vous évoquez ce nouveau valet, elle va devoir partager Proust, ça c'est durant l'été 1914 à Cabourg notamment, avec un concurrent, c'est un valet engagé par l'écrivain, un Suédois de 19 ans, très beau, très athlétique, qui s'appelle Ernst Ferguson. Alors comment vont-ils s'entendre?
4: Non, Forksen, oui.
5: Forksen, oui.
4: Oui. Oh, alors ça, c'est très amusant parce que Forsgren, pardon, voilà. Il a écrit des mémoires également qui sont assez cocasses parce que il a beaucoup d'imagination, ce garçon. Donc il brode beaucoup, puis il aime beaucoup se mettre en valeur et se donner des postures de héros. Mais alors Céleste, non, là pour Céleste, elle dit non, il se prenait pour le roi de Suède et vraiment il était ridicule. Alors que lui avait beaucoup de respect pour elle, qu'il avait appelé Madame Alvarez d'ailleurs, il l'avait hispanisé, Madame d'Alvarez, il l'avait hispanisé et anobli, mais elle a toujours affiché le plus grand mépris pour lui, et d'ailleurs pour tous les secrétaires successifs de Marcel Proust, qui étaient un peu des rivaux, donc elle préférait en parler le moins possible.
5: Alors, étrange existence, en effet, que celle de Céleste Albarès, sans horaire fixe, faite d'attente et d'urgence, une vie à l'envers, comme vous l'écrivez, Laure Hillerin, et puis des nuits, surtout des nuits très importantes, parce que, bien sûr, elle veille aux besoins matériels de son maître, mais il y a ces moments magiques qui se déroulent surtout la nuit. De quoi s'agit-il ?
4: Oui, ce sont peut-être d'ailleurs ces moments magiques qui l'ont aidé à supporter l'espèce d'esclavage, parce qu'il faut reconnaître qu'être au service de Proust, ça n'était pas de tourpeau. Mmh. Il avait quand même beaucoup de manies, des exigences diverses et variées sur tout ce qu'il mangeait, ce qu'il fallait faire, ne pas faire, ouvrir les fenêtres, ne pas surtout fermer les fenêtres, etc. Donc ces nuits, c'était en quelque sorte sa récompense. Alors, quand il sortait, parce qu'à l'époque, bon, il vivait quand même alité la plupart du temps, mais il lui arrivait de sortir, et tout de suite, à la façon dont il avait coiffé son chapeau, elle voyait si la soirée s'était bien passée. Et tantôt, ils allaient dans sa chambre, et alors là, Proust s'asseyait au bord du lit, et elle restait debout comme un sergent de ville, et ça pouvait durer des heures, ou quelquefois, il l'emmenait également dans son boudoir bibliothèque, et alors il lui racontait non seulement ses soirées, mais en termes très très drôles, parce que Proust était quelqu'un d'extrêmement amusant, et puis il lui parlait de son enfance, il feuilletait des albums de photos. Enfin, Céleste a découvert comme ça un univers dont elle ne soupçonnait pas l'existence. Et ce qui amusait beaucoup Marcel Proust, c'est qu'elle lui renvoyait la balle avec une spontanéité totale. Donc c'était un jeu qui lui était utile aussi à lui pour son livre, parce qu'elle s'en rendait bien compte. Il essayait un peu ces personnages. C'était un espèce de ping-pong entre les deux qui les enchantait autant l'un que l'autre, d'ailleurs, je crois.
5: En moins de 10 ans passés aux côtés de Proust, Céleste va devenir l'irremplaçable, une sorte d'ambassadrice. On voit cela avec vous, Laure Hillerin.
6: Et tout d'un coup, le souvenir m'est apparu. Ce goût, c'était celui du petit morceau de madeleine que le dimanche matin à Combray, ma tante Léonie m'offrait après l'avoir trempé dans son infusion de thé ou de tilleul. La vue de la petite madeleine ne m'avait rien rappelé avant que je n'y eusse goûté. Peut-être parce que, en ayant souvent aperçu depuis sans en manger sur les tablettes des pâtissiers, leur image avait quitté ces jours de Combray pour se lier à d'autres plus récents. Peut-être parce que, de ces souvenirs abandonnés si longtemps hors de la mémoire, rien ne survivait. Tout s'était désagrégé. Les formes s'étaient abolies ou, ensommeillées, avaient perdu la force d'expansion qui leur eût permis de rejoindre la conscience. Mais quand d'un passé ancien rien ne subsiste, après la mort des êtres, après la destruction des choses, seules, plus frêles mais plus vivaces, plus immatérielle, plus persistante, plus fidèle, l'odeur et la saveur restent encore longtemps, comme des âmes à se rappeler, à attendre, à espérer, sur la ruine de tout le reste, à porter sans fléchir, sur leurs gouttelettes presque impalpables, l'édifice immense du souvenir.
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5: C'est Bawan Dean qui s'est occupé des illustrations de ce sujet, qui lit ici un extrait du Côté de chez Swann, le tome 1 d'À la recherche du temps perdu, le roman de Marcel Proust, écrit entre 1906 et 1922, publié de 1913 à 1927, 7 tomes qui vont marquer l'histoire de la littérature. Alors, Laure Hillerin, le téléphone sera la grande affaire et le grand bonheur de Céleste Albarès. Elle devient en quelque sorte la messagère de Marcel Proust.
4: Oui, parce qu'à peine rentrés à Paris après leur séjour à Cabourg en compagnie du valet Ernest, Proust a résilié son abonnement au téléphone. Elle a très bien analysé la chose. En fait, il voulait vraiment être coupé du monde pour pouvoir se plonger dans l'écriture de son livre. Et c'est Céleste, parce que malgré tout, Proust était un maniaque du téléphone. Il n'arrêtait pas de tarabuster ses amis au téléphone pour leur demander une chose, une autre, etc. Et donc c'était Céleste qui était la messagère, et ça l'amusait énormément. D'ailleurs, elle parlait au téléphone avec la voix de Proust. Quand elle téléphonait à la princesse Sun Tzu, celle-ci lui disait « Ah, c'est vous, Marcel !» Et ça l'énervait beaucoup également, cette dite princesse. Elle disait à Proust « Écoutez, c'est insupportable. Céleste, à votre voix, et en plus, elle est beaucoup trop élégante, vous ne devriez pas le supporter. » Et ça amusait énormément Céleste. Donc elle était la messagère par téléphone, mais également par corps, si je puis dire, parce qu'elle allait chercher les gens, Proust l'expédiait dans tout Paris pour aller lui ramener un tel ou une telle.
5: Il y a des tensions aussi, hein, malgré tout, entre Céleste et Marcel Proust, par exemple, lorsque Céleste rentre sans sonner dans la chambre tendue de Liège, donc de Marcel Proust. Pourquoi fait-elle cela ?
4: Oui, ça c'est assez amusant, parce que dans ses mémoires, jamais Proust n'a rien eu à lui reprocher. Mmh. Il fallait surtout sonner avant d'entrer, elle le faisait toujours, etc. Enfin, dans ses mémoires, c'est une espèce de long fleuve tranquille. En réalité, on s'aperçoit, notamment en déchiffrant les petits billets que Proust lui adressait, qui sont à l'Université du Texas, que de temps en temps, elle quand même, plus le temps arrivait, plus le temps passait, plus elle prenait un peu du pied dans la chaussette. Et alors ça, Proust lui écrit sur un billet, mais ne faites plus jamais ça d'entrer sans sonner, mais ça me perturbe horriblement. Et donc, Céleste n'était pas aussi parfaite qu'elle veut bien le dire. Par exemple, elle raconte aussi que pendant les bombardements, pendant la guerre, elle restait auprès de monsieur, alors que elle ne voulait pas descendre à la cave, alors que Proust raconte exactement le contraire dans ses lettres à ses amis. Il dit « Céleste passe sa vie dans la cave et elle est tellement terrifiée que je me demande si elle ne va pas me quitter. »
5: Et un grain de sable va venir enrayer la mécanique. Hein, c'est le déménagement du boulevard Haussmann. Le cocon bienveillant, bienfaisant de Marcel Proust, sa tante a décidé de vendre l'immeuble dans lequel il se trouve. Ça, c'est un déracinement et c'est le début d'autre chose.
4: Ah ça, ça a été vraiment le grand déracinement pour Marcel Proust, qui ne supportait pas de changer ses habitudes. Et donc, en plus de ça, il ne s'occupait pas vraiment de ses affaires, donc il chargeait des gens de chercher des appartements pour lui, puis il ne se décidait pas. Et finalement, la date du déménagement approchait, il a le couteau sur la gorge et il a accepté une solution provisoire proposée par son ami Jacques Porel, le fils de Réjeanne. Il a emménagé dans l'immeuble de Réjeanne, dans un appartement qui était libre. Il devait y rester un mois, il y restait beaucoup plus, et puis il emmenait avec lui toute une smala, puisqu'il y avait Céleste, il y avait Odilon qui était rentré de la guerre, il y avait également son secrétaire de l'époque, Henri Rocha, qu'il appelait le blénoragique guéri, et qu'il fallait également héberger. Et donc il a emménagé dans cet appartement qui était extrêmement sonore, et où il a été assez malheureux. Mais Céleste, elle adorait Réjeanne, et elle avait également des conversations très, très savoureuses avec Réjeanne. Et puis ensuite, il a fallu quand même quitter l'immeuble de la rue Laurent Pichat chez Réjeanne. Et ils sont finis par dénicher au dernier moment, et vraiment dans l'urgence, un appartement au 44 de la rue Hamelin. C'était un appartement qui était meublé, donc Proust a fait mettre les meubles à l'étage au-dessus. Il a demandé qu'on le mette au dernier étage, juste sous les chambres, de façon à ce qu'il n'ait personne au-dessus de sa tête. Et il s'est installé en toute hâte dans ce qui allait être sa dernière demeure.
5: C'est Céleste qui, le 10 décembre 1919, annonce à Marcel Proust qu'il a reçu le prix Goncourt pour À l'ombre des jeunes filles en fleurs. Et puis, c'est la maladie. Marcel Proust, on l'a dit, mourra en 1922 à l'âge de 51 ans. Il est bourré de médicaments, ce qui provoque des chutes, des troubles de l'élocution. Et là aussi, Céleste refuse de parler d'un Marcel Proust drogué.
4: Oui, dans ses lettres à ses amis, il en parle tout le temps pourtant de ses troubles divers, de ses vertiges, de ses chutes. Mais non, pour Céleste, tout cela n'a pas existé. Et d'après lui, dès qu'il sortait du lit, il était tout guilleret, il était souple comme un jeune homme. Et donc, je pense que 50 années plus tard, les souvenirs se sont recomposés et qu'elle ne pouvait garder que les bons moments. Et bon, souvent quand les gens sont morts, ils se retrouvent canonisés, mais c'était encore plus dans l'esprit de Céleste. Bon, même si elle l'a adoré de son vivant, il est devenu encore plus parfait, et elle plus parfaite du même coup dans ses souvenirs. Elle ne veut pas garder de lui une image diminuée.
5: Proust est mort donc d'une grippe qui a dégénéré en pneumonie. Dans les derniers moments, c'est un véritable barrage sanitaire qui est dressé autour de lui. Seule Céleste est admise à ses côtés. Et puis, à la demande, après la mort de Proust, à la demande du frère, les Albarets vont demeurer dans l'appartement de l'écrivain rue Hamelin jusqu'à l'échéance du bail. Comment Céleste va-t-elle vivre ce deuil? C'est ce que l'on va voir pour terminer avec Laure Hillerin.
7: Sa voix, son regard sont restés avec moi-même. Il m'avait tellement capté dans ce plaisir que j'avais de vivre en contact d'un homme tellement important, tellement pénétrant. Je dirais qu'il était une espèce de magicien, qu'il savait et voyait votre pensée en vous apercevant. Je lui disais très souvent qu'il était supérieur à tous les hommes. et il souriait en me disant que j'étais bien bonne de lui dire ça, mais ça n'était pas, mais je suis persuadée qu'il n'y en a pas une autre qui lui ressemble. Il a eu le génie d'écrire, puisqu'il est admiré, mais il avait le génie de parler, il avait le génie de vous approcher de la façon dont il voulait. Il maniait son monde, je pense, comme il a manié la fille.
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5: Voilà, ici c'est un extrait d'une émission de la radio-télévision suisse sur Céleste Albaret, une émission fleuve, un 9h d'émission en juillet 2017. Alors les obsèques de Marcel Proust seront bien sûr une épreuve pour Céleste Albaret. Elle retrouve en quelque sorte sa place de servante. Heureusement, Laure Hillerin, Robert, le frère de Marcel, va lui témoigner une reconnaissance.
4: Oui, la mort de Proust pour Céleste a été absolument tragique, parce qu'elle avait tout perdu. Elle avait perdu non seulement son patron, mais elle avait perdu son enfant, son père, son Pygmalion. Et alors, au départ, Robert Proust leur a demandé de rester jusqu'à la fin du bail au mois de juin à rue Hamelin pour l'aider à trier les choses, etc. Il a été extrêmement gentil avec elle, plus en bonne parole, je dirais, qu'en monnaie sonnante et trébuchante, parce qu'il lui a demandé si son frère avait prévu quelque chose pour elle, et elle a répondu « je ne veux rien ». Et donc, il n'a pas insisté, ce qui fait que Céleste a vécu les années qui ont suivi. Céleste et Odilon ont vécu presque dans la misère. Mais pour elle, ça ne comptait pas, parce que c'est même étonnant qu'elle ne soit pas morte de chagrin, parce qu'elle écrit par exemple à Violet Schiff, elle écrit « La vie m'est infernale, insupportable. Ces années passées à côté du narrateur rempliront le reste à côté de monsieur rempliront le reste de mes jours. Je ne pourrais vivre que de souvenirs avec lui dans une tristesse affreuse. » Et c'est effectivement ce qu'elle a fait. Elle a vécu de souvenirs, mais elle a réussi à surmonter son chagrin, d'abord parce qu'elle a eu une fille, et puis qu'elle s'est vouée à témoigner, finalement, de Proust.
5: Elle va tenir un petit hôtel à Paris avec son mari, puis ensuite, elle est nommée une sorte de gardiennage de la maison de Ravel à Montfort-l'Amaury. Et puis, dans les années 60, elle est en quelque sorte redécouverte par un journaliste, Roger Stéphane, qui va lui consacrer une émission. Et là, et puis ce sera un collectionneur, Jacques Guérin, qui est aussi un parfumeur, qui va lui l'encourager à écrire ses souvenirs, donc Monsieur Proust. Elle va vouer la fin de sa vie, comme vous l'avez dit, à Marcel Proust. Elle avait fini par l'idéaliser, malgré tout, elle est revenue à une espèce de vision plus nuancée de Marcel Proust.
4: Non, il est toujours resté dans son cœur comme un véritable dieu. Et alors, ce qui est assez amusant, c'est de voir que la notoriété de Céleste a un peu suivi la courbe de la notoriété de la recherche du temps perdu, qui avait connu une sorte de purgatoire pendant les années 30-40 et qui peu à peu a été redécouverte. Il y a eu la Pléiade et puis la publication Livre de Poche et puis le livre de Painter, etc. Et donc, à ce moment-là, Céleste devenait une sorte de star. Elle a été interviewée très souvent à la radio et à la télévision dans cette fameuse émission de Roger Stéphane, où elle a apparu pour la première fois au grand public. Et là, cette façon de parler qu'elle avait était extraordinaire, celle que vous avez fait entendre tout à l'heure. Elle avait une sincérité extraordinaire, mais en même temps, elle est à force de répéter toujours un peu le même numéro. C'était aussi, également une comédienne, mais une comédienne sincère.
5: Et puis il y a cette chose juste, à mon avis, mais étonnante, Céleste. Donc, elle meurt le 25 avril 1984. Elle a été faite commandeur des arts et des lettres pour sa participation intime à l'histoire de la grande littérature.
4: Oui, ça c'est magnifique. Alors c'était en fait juste juste au moment de l'arrivée au pouvoir de Mitterrand. Donc les ministres de la culture se sont dépêchés de décerner toutes les médailles qu'il fallait juste avant de plier bagages. Donc elle a été faite directement commandeur des arts et lettres, ce qui en principe n'est jamais le cas, puisqu'il faut grimper dans la hiérarchie de tous les ordres. Mais enfin là, elle le méritait bien, donc elle lui a été remise solennellement par Jean-Philippe Leca, l'ancien ministre de la Culture, qui l'avait demandé cette médaille pour elle. C'était une juste reconnaissance de la République quand même, parce que sinon elle n'avait pas eu beaucoup de reconnaissance. Quand son livre est sorti, par exemple, la presse et les spécialistes de Proust ne l'ont pas très bien accueilli. Ils ont été très méprisants pour elle.
5: Céleste, qu'on le retrouve, on ne l'a pas dit, Laure Hillerin, en filigrane, en tout cas en puzzle, dans la recherche du temps perdu.
4: Oui, on la retrouve un peu partout. Alors, on la retrouve nommément citée avec sa sœur Marie dans le fameux passage des Courrières de Balbec, où là, ils appellent par leur nom. Mais on la retrouve également dans Françoise, la Françoise d'après Swann, la Françoise qui se met à parler comme Madame de Sévigné et comme Saint-Simon. Et puis, on en retrouve également des morceaux d'elle dans Albertine. Et c'est comme une espèce de puzzle qu'elle apparaît et qu'il faut savoir déceler. En fait, il l'a inspiré, elle, parce que Albertine, on sait que c'était Alfred Agostinelli, mais bien évidemment, il fallait bien lui donner une forme féminine. Et quelle était la jeune femme que Proust avait tout le temps sous les yeux? Eh bien, c'était Céleste.
5: Céleste Albaret, que l'on retrouve dans votre enquête passionnante, Laure Hillerin, à la recherche de Céleste Albaret, qui est parue aux éditions Flammarion. Merci beaucoup de nous avoir apporté vos lumières aujourd'hui.
4: Merci beaucoup, Laurent. J'ai été très heureuse de pouvoir parler de cette chère Céleste qui est chère à mon cœur.
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0: Il est 4 heures.
1: Valentin Lecoq pour ce résumé enregistré de l'actualité. La nouvelle tentative de Donald Trump pour relancer les négociations entre l'Ukraine et la Russie. Le président américain envoie ce week-end ses deux émissaires, Jared Kushner et Steve Witkoff, à Kiev et à Moscou. Leur mission, présenter une proposition pour mettre fin au conflit. Le locataire de la Maison Blanche n'a pas précisé si ce plan impliquait un abandon de territoire de la part de l'Ukraine. Ce vendredi après-midi, une frappe russe a touché le siège des services de sécurité de Kiev. D'après le président ukrainien, le drone vise directement le bureau du chef des services de sécurité qui n'était pas présent. D'après le dernier bilan, 9 personnes ont été blessées. L'Ukraine promet de riposter. 65 millions d'euros saisis en Belgique dans une enquête pour fraude fiscale. C'est l'annonce du parquet national financier français et de la justice belge. Cette saisie concerne le bureau de consultance McKinsey, accusé de blanchiment d'argent. Une enquête est en cours depuis qu'une commission d'enquête en France a mis en lumière l'influence de ces cabinets de conseil privés sur les politiques publiques. Le retour de la chaleur écrasante dans le sud de la France, des risques de feux de forêt aussi. Un incendie s'est déclaré à Puy-Laurent dans le département de l'Aude. Le feu a déjà ravagé 100 hectares de végétation et une centaine d'habitants ont été évacués par précaution. Ce vendredi, les températures ont atteint les 40 degrés dans l'Aude, soit 15 degrés de plus que la normale. Une première soirée au Mémorial Van Damme dans le stade Roi Baudouin à Bruxelles. Ce vendredi a été marqué par le forfait du roi de la perche, Armand Duplantis, blessé, qui a privé le public du duel avec le grec Kara Alis. Côté belge, Pauline Koukeuit a signé une troisième place et un nouveau record national de Belgique sur 400 mètres haies. Ce samedi, 16 finales sont au programme. On y verra notamment la sprinteuse Delphine Nkansa et Nafi Thiam à la hauteur. Une première victoire pour les Belgian Cats à la Coupe du Monde de basket de Berlin. Les Belges sont venus à bout de la Turquie 89-75 dans leur premier match de poule. Prochain adversaire pour les Cats, Porto Rico, ce sera dimanche. Voilà pour l'actu, belle nuit.
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4: Bonsoir et bienvenue, Le monde est un village déroule ses tapis rouges, dans un premier temps sur la première, avec notamment un hommage au regretté Daniel Melingo qui nous a quittés au début de l'été. Melingo et son tango moderne, son tango audacieux, son tango entreprenant, son tango personnel et théâtral. Nous serons aussi présents sur Musique 3 ce dimanche entre 20 et 22 heures avec tout aussi notamment un focus Cameroun et un autre focus consacré aux travaux différents, variés et collaboratifs du producteur et musicien espagnol Raúl Refri. Bienvenue dans ces moments de découverte, de curiosité qui peuvent titiller les sens et mettre en appétit, bien évidemment. Nous nous lançons avec la complicité de Julian de Muse, toutes ces bougies, Joachim de Coster et Sarah Pier.
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4: Les bougies de Julian, parce qu'il a passé un cap, bien évidemment. Hommage à Melingo, certes, mais pensez aussi à celle qui a fédéré de nombreuses personnes aux États-Unis avec sa musique, avec sa chanson, qui a ouvert son cœur et sa générosité à de nombreuses personnes aussi, Dolly Parton. Nous l'avons écoutée hier en début d'émission et pour nous lancer définitivement, je vous propose de partager à l'instant un musicien épatant, bientôt en concert en Belgique, le 5 septembre prochain, c'est Michael McGoldrick. Nous sommes sur son album « Wired ».

0: Vous avez peut-être connu ce Honesty Bar de Michael McGoldrick, le flûtiste, le joueur de Tin Whistle, le joueur de Leon Pipes. Il sera bientôt en concert en Belgique à Leuven, le samedi 5 septembre à 20h, et ce sera dans le cadre de l'Ears College de Leuven. Il sera accompagné par le guitariste Tom Eady, et ça s'annonce fort bien, évidemment. Michael McGoldrick a notamment travaillé avec les musiciens de Lunasa, de Flouk, de Kapokai. Il a eu sa carrière plus solo, plus perso. Et Tim Eady a mis guitare, mélodéon, disposition des Chieftains, de Sharon Shannon et d'autres musiciens. Donc, si vous aimez la musique irlandaise, la musique celtique, eh bien, vous apprécierez à sa juste valeur ce concert de Michael McGoldrick et de Tim Eady, chapelle de Lear's College de Leuven. C'est là que ça va se passer. C'est une collaboration avec Comaltas Bruxelles qui permet cette exposition. Et dans l'après-midi, du 5 septembre à 14h, il y aura même des masterclass avec Tim Eady et Michael McGoldrick. C'est à Leuven. Donc le 5 septembre, 14h pour les masterclass et 20h pour le concert. Nous avons des invitations, figurez-vous, pour vous permettre d'assister à ça. Vous pouvez réagir via monde@rtbf.be. monde@rtbf.be. Bienvenue à toutes et à tous. Mais ne traînez pas, hein, parce que le 5 septembre, c'est très vite.
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3: Ah, toutes les subtilités de l'Argentine et de Melingo. Au début de l'été, précisément, le musicien argentin Melingo, Daniel Melingo, a quitté notre monde pour un autre espace-temps qui sera encore et toujours, je le devine, peuplé d'histoires anodines ou impressionnantes, réelles ou fantasques, exprimées avec moult gestes et déplacements ou avec sérénité ou complicité. Melingo aimait communiquer, partager une expérience scénique, musicale, et il ne pouvait laisser indifférent. Après avoir côtoyé différentes musiques et genres musicaux, il a ouvert la porte au tango et ça ne l'a pas quitté. Et comme tout bon artiste argentin, il en a parlé avec passion, il l'a chanté avec passion. La sortie de son album Liniera avait provoqué une rencontre avec Le Monde est un village. Et en guise de pensée, d'hommage, eh bien je vous reglisse cette archive avec la traduction complice et indispensable d'Alicia Jardel. La Liniera, c'est un album, c'est aussi une chanson.

0: La canción del Liniera. Bonsoir, Daniel Melingo.
1: Bonsoir.
0: Merci d'être dans Le Monde est en village. En face de moi, j'ai Alicia Jardel qui travaille régulièrement avec nous et qui va traduire vos propos, car je ne parle pas assez bien votre belle langue pour soutenir une interview en continu. Daniel, ce disque a été enregistré à Buenos Aires, mais il aurait pu être enregistré à Paris. Pourquoi avez-vous fait le choix d'aller l'enregistrer en Argentine?
1: Los estudios Ion de Buenos Aires son preferencialmente de mi gusto por diferentes razones técnicas y espirituales. Es un viejo estudio de la década del 60 en el cual con esos mismos micrófonos y el mismo ingeniero grabó Astor Piazzolla, Charly García, Atahualpa Yupanqui.
2: Le choix de cette agence d'enregistrement, ce studio, c'est par rapport à un choix technique, mais aussi spirituel, d'amitié. Et j'ai enregistré mes disques là. C'est un studio où il y a des grands qui ont enregistré, comme Charly García, Atahualpa et d'autres chanteurs et compositeurs importants. Et c'est un endroit où ils se sont bien à l'aise.
0: De quel genre d'éléments avez-vous besoin, Daniel Melingo, pour être confortable quand vous enregistrez un disque?
1: Primero, tener buenas canciones. Canciones que pueda elaborar y cocinar. El tiempo del estudio es un tiempo muy importante de cocción para mí. Entonces tengo que estar con mucho material para poder elegir y trabajar para la fusión.
2: L'idée, c'est pouvoir avoir surtout et au-dessus de tout des bonnes chansons et aussi avoir un choix des chansons pour pouvoir être commode et que ce soit confortable l'enregistrement et le choix des chansons que j'ai à faire.
0: Melingo, ce sont des personnages multiples qu'on peut avoir en face de soi. Vous êtes bien sûr musicien, vous êtes chanteur, vous êtes interprète, vous êtes comédien, Daniel, et vous avez conjugué tout ça dans ce disque. J'ai l'impression que c'est un disque qui est sans doute le disque le plus complet que vous avez fait jusqu'à présent.
1: Bueno, muchas gracias. Son tres etapas, tal vez cuatro, las etapas de mi producción, digamos, la composición, la elección de las canciones, que comienza con la improvisación, luego darle la forma técnica. Luego la segunda etapa del estudio, que yo me paso mucho tiempo en la elaboración en la cocina misma. Y luego la etapa de la performance arriba del escenario. La cuarta etapa podríamos decir que es la etapa que más me gusta, que es cuando se termina la canción en el oído del oyente.
2: La réponse de Melingo, c'est qu'il y a quatre étapes dans cette production. Et il y a la composition de ces chansons. Il y a aussi le travail sur les textes, sur les compositions, sur la musique. Et aussi tenir compte de tout le chemin des coctions de cette production, de toutes les chansons qu'il va produire. Après, c'est le fait d'être en face de son public et de chanter et de finir cette chanson devant le public. Et c'est une sorte de réussite, des cadeaux final d'arriver jusque-là.
0: C'est intéressant ça, parce que ça veut dire que vous pensez déjà à ça, Melingo, lorsque vous imaginez une chanson, l'étape en studio et puis l'étape devant le public.
1: Mi profesora de armonía me decía que a la hora de componer improvisara y que el pensamiento técnico y crítico fuera a posteriori. Yo improviso, luego armo con la técnica las canciones. Luego una elaboración científica en el estudio y a la hora de hacer la performance arriba del palco es necesario que mi propuesta sea un disparador, que esté abierto para que el que lo escucha pueda terminar la canción en su cabeza, en su corazón.
2: Explique Melingo que en realidad se quatre étapes, et dans ces quatre étapes, il suit un peu les conseils de son prof d'harmonie, et il fait en sorte qu'il y ait une première étape d'improvisation. Après, c'est une étape plus technique où il va travailler ses chansons. Et il y a une élaboration après au studio plus scientifique de cette production. Et il arrive à la performance. Et là, il va donner son travail. Mais il laisse que l'auditeur, celui qui écoute, qui reçoit sa chanson, la finisse. Arrive à finir son travail. Et qu'il prétend, il essaye que cette chanson, cette production soit un disparador, comment traduire ce, c'est comme une, le fait de lancer sa chanson, comme une balle qui parte et qui va être reçue par celui qui écoute.
0: Certains interprètes de la chanson française ont utilisé cette expression, chanter c'est lancer des balles, c'est vrai apparemment aussi pour Daniel Melingo. Nous allons le retrouver avec ici un texte de Federico Garcia Lorca.

0: C'est Daniel Melingo qui est notre invité ce soir dans Le Monde est un village et nous faisons cette émission en duplex entre le studio de Radio-Canada et notre studio du Monde est un village. Alicia Jardel m'accompagne. García Lorca, Daniel Melingo, était-ce une évidence qu'il apparaisse sur ce disque? Est-ce que vous aviez besoin de son cheminement, de ce compagnon pour développer ce disque Liniera?
1: D'une manière, tous les poètes que yo agrupo en este disco son compañeros de ruta, de camino, como Atahualpa Yupanqui, Evaristo Carriego o Federico García Lorca. Los hago linjeras para ir conmigo de la mano por este camino narrativo que es este álbum. Y García Lorca, debo decir que es un poeta recurrente en mis musicalizaciones. En el disco anterior, Corazón y Hueso, hay una canción con letra de Federico. Y en mi primer disco del año 98 también hay otra letra de Federico. Es la tercera canción que publico con letra de Federico. Es un gran linchera, compañero.
2: Il explique, Melingo, que c'est une évidence, évidemment, le choix de García Lorca, et que tous ces poètes sont un peu des compagnons de route, des lingeras, qui vont à son côté, ils ont été à son côté, comme Atahualpa Yupanqui et Federico García Lorca. Et il a besoin de ses compagnons de route. Il a déjà enregistré des chansons de García Lorca. C'est la troisième chanson, texte qu'il enregistre. Il a déjà fait, dans deux autres CD, le choix d'utiliser les compositions de ses poètes.
0: Daniel Melingo, vous utilisez aussi le texte de Violeta Parra. Voilà une sensibilité qui est tout à fait différente. Comment estimez-vous les sensibilités de textes que vous parcourez, que vous lisez, la poésie que vous consommez? Comment pourriez-vous la définir? Y a-t-il une différence entre, selon vous, cette sensibilité féminine et masculine?
1: En spécial, la canción Volver a los 17 me parece de una iluminación total de parte de la poeta, para describir la sensación del amor en el cuerpo, el amor físico, el amor sintiéndolo de una manera narrada, de una manera excepcional. Creo que también los otros poetas que escojo tienen una sensibilidad especial para describir este sentimiento que es el amor, que es tan difícil de describirlo en palabras y que estos poetas lo saben hacer de una manera iluminada.
2: Le choix de la chanson de Violeta Parra, Volver a los 17, retourner aux 17 ans, et il trouve que c'est des paroles, une compositrice qui sait donner une illumination totale aux sentiments et à cette sensibilité, surtout il dit pour décrire l'amour dans sa totalité, l'amour dans le corps, et que c'est une façon exceptionnelle de transmettre ce type de sentiments. Mais que dans les choix des autres poètes et compositeurs masculins, il trouve aussi, ou il fait le choix par rapport à cette sensibilité de traiter l'amour, de parler de l'amour.
0: Sur ce disque nouveau de Daniel Melingo, il y a bien sûr sa voix. On peut l'entendre jouer de la clarinette et on écoute un nouvel extrait de ce disque.

0: Daniel Melingo, combien de temps vous faut-il, Daniel, pour imaginer un disque comme celui-là, qui contient plusieurs couches, qui contient plusieurs facettes de votre personnalité, qui concerne autant de musiciens? Vous êtes une trentaine de musiciens à être intervenus dans ce disque lors de l'enregistrement. Ça fait une grosse équipe. Je suppose aussi que ça fait un gros travail de production et un très gros travail d'arrangement.
1: Una vez terminado de componer las canciones, digamos la etapa de composición y de armado de las canciones y de demostraciones, de demos, entro al estudio, específicamente en este disco Lingera, 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
2: Pour ce disque, Melingo a eu besoin de, une fois la conception des textes et avoir les démos de ses compositions, il a passé 6 mois au studio pour pouvoir travailler la musique, pour pouvoir fusionner, pour pouvoir mélanger toutes ces compositions, en sachant qu'il y a beaucoup d'artistes et aussi beaucoup d'instruments. Le piano, l'harpe, des instruments orientaux qui ont demandé beaucoup de travail pour arriver à concevoir et produire ce disque.
0: J'aime bien le regard, l'attitude, le profil que Melingo a par rapport à son implication artistique et musicale. Je trouve ça très utile et très intéressant de côtoyer cette réalité-là dans notre monde. Daniel, vous avez fait donc ce gros travail sur le disque. Est-ce que sur scène, vous allez pouvoir transmettre la même émotion, si tel est votre souhait?
1: Bueno, primero, muchas gracias por gustar de mi trabajo. Segundo, básicamente soy músico, que tomo la música, la canción, mi música como una estructura para poder luego transmitirlo en la performance con el público. En esta gira de presentación de Lingera, vengo con un grupo de músicos que fueron los que grabaron el material en Buenos Aires y están de gira ahora conmigo. Eso le da una amplia posibilidad de poder plasmar muy parecido, por las mismas manos, la música que hemos grabado. El momento en la escena es el momento donde se entrega la música directamente al público, y es el momento más satisfactorio.
2: D'abord, il te remercie pour les compliments. Il dit que en tant que musicien, il prend les structures de la musique pour pouvoir la travailler et la transmettre. Et dans cette présentation de Lingera, il va pouvoir transmettre, il va donner au public tout son travail, avec les émotions de ce travail, parce qu'il va pouvoir présenter son CD avec des compagnons que était aussi et au moment de l'enregistrement. Alors, ça va être sur la scène où tout va se passer, où la musique va pouvoir être appréciée et arriver au public.
0: Vous êtes déjà venu plusieurs fois, Melingo, chanter à Bruxelles. Est-ce que certaines villes sont plus importantes que d'autres? Est-ce que vous vous attendez à rencontrer peut-être un public, des spectateurs particuliers?
1: Mes expectatives populaires. Intento hacer una música popular para todo el pueblo, quiere decir, con una amplia posibilidad de comprensión y de recepción. Creo que el público belga está altamente capacitado para percibir y para sensibilizarse con este tipo de música. Es un oído con mucha cultura, ya me lo ha demostrado, y escucha con mucha atención, así que contento de ir nuevamente a tocar mi música a Bruselas.
2: Il est très content de venir en Belgique et sa musique est destinée à des spectateurs, des auditeurs, des amants de la musique populaire parce qu'il chante pour le peuple, pour tout le monde. Et il estime que le public belge est très sensible et qu'il va savoir apprécier ce nouveau disque.
0: Eh bien, je vous le souhaite, Malingo. Merci en tout cas d'avoir été avec nous ce soir dans El Mundo es un Pueblo, Le Monde est un Village, sur la première. Et je vous souhaite déjà un excellent concert avec ce nouveau répertoire. Je suppose, je devine qu'il y aura beaucoup d'auditrices et beaucoup d'auditeurs de l'émission qui iront vous voir. Merci beaucoup, Malingo.
1: Merci beaucoup et muchas gracias a usted y también a usted. Y a todos ustedes.
0: Gracias.

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1: Nous étions ce soir en compagnie de Daniel Mellingo et de quelques plages de son album La Liniera, et il y a eu aussi en 2016 l'album Anda, il y a 10 ans. Voilà une disparition qui touche en particulier les Argentins, les Argentines, les habitants de Buenos Aires, et de façon plus large encore évidemment les amateurs et les amatrices de tango. On est tous un peu orphelins de Mellingo.
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1: J'espère que vous vous sentez bien sur les ondes du Monde est un village. Petite précision concernant Manu Chao, bah lui aussi est en concert en Belgique ces prochains jours. Le 2 septembre, il sera aux ateliers centraux de Serein. Le 5 septembre, il sera à la place Van Menen de Saint-Gilles. Le 9 septembre, à l'Antwerp Reggae, donc Anvers, Antwerp. Et le 12 septembre, au festival Manifiesta d'Ostende. Nous allons nous quitter provisoirement ce soir avec le très beau travail de Anu Yunonen et de Turf Florizon. C'est l'album White Pepper, c'est le petit dernier, avec cette mélodie qui est chantée par Anu Yunonen. Et vous savez, je vous livre une bonne nouvelle, il y aura bientôt une session acoustique Anu Yunonen, Turf Florizon, depuis notre studio. On se quitte avec ce titre et puis on se retrouve à 20h, histoire de manger une bonne tartine, de prendre quelques forces, et on vous revient évidemment sur RTBF Musique 3 entre 20 et 22h avec le Cameroun, avec Raoul Refri et bien d'autres plages d'albums. À tout à l'heure, à plus tard.

0: Il est 5 heures.
1: Valentin Lecoq pour ce résumé enregistré de l'actualité. La nouvelle tentative de Donald Trump pour relancer les négociations entre l'Ukraine et la Russie. Le président américain envoie ce week-end ses deux émissaires, Jared Kushner et Steve Witkoff, à Kiev et à Moscou. Leur mission, présenter une proposition pour mettre fin au conflit. Le locataire de la Maison-Blanche n'a pas précisé si ce plan impliquait un abandon de territoire de la part de l'Ukraine. Ce vendredi après-midi, une frappe russe a touché le siège des services de sécurité de Kiev. D'après le président ukrainien, le drone vise directement le bureau du chef des services de sécurité qui n'était pas présent. D'après le dernier bilan, 9 personnes ont été blessées. L'Ukraine promet de riposter. 65 millions d'euros saisis en Belgique dans une enquête pour fraude fiscale. C'est l'annonce du parquet national financier français et de la justice belge. Cette saisie concerne le bureau de consultance McKinsey, accusé de blanchiment d'argent. Une enquête est en cours depuis qu'une commission d'enquête en France a mis en lumière l'influence de ces cabinets de conseil privés sur les politiques publiques. Le retour de la chaleur écrasante dans le sud de la France, des risques de feux de forêt aussi. Un incendie s'est déclaré à Puy-Laurent dans le département de l'Aude. Le feu a déjà ravagé 100 hectares de végétation et une centaine d'habitants ont été évacués par précaution. Ce vendredi, les températures ont atteint les 40 degrés dans l'Aude, soit 15 degrés de plus que la normale. Une première soirée au Mémorial Van Damme dans le stade Roi Baudouin à Bruxelles. Ce vendredi a été marqué par le forfait du roi de la perche, Armand Duplantis, blessé, qui a privé le public du duel avec le grec Kara Alice. Côté belge, Pauline Koukeuit a signé une troisième place et un nouveau record national de Belgique sur 400 mètres haies. Ce samedi, 16 finales sont au programme. On y verra notamment la sprinteuse Delphine Nkansa et Nafi Thiam à la hauteur. Une première victoire pour les Belgian Cats à la Coupe du monde de basket de Berlin. Les Belges sont venus à bout de la Turquie, 89 à 75 dans leur premier match de poule. Prochain adversaire pour les Cats, Porto Rico, ce sera dimanche. Voilà pour l'actu, belle nuit.
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1: Bonjour à toutes et à tous. Je suis très heureux d'entamer avec vous la 39e saison des Belges du bout du monde. Avec vous, l'entendez, un nouveau générique pour notre émission. Nouvel habillage, donc, mais toujours la même soif de découverte et la même envie depuis 1987 de construire des ponts plutôt que des murs entre les habitants de cette planète et leur culture. Alors, la vie, c'est l'art des rencontres, disait le compositeur Vinicius de Moraes. Et c'est justement dans son pays, continent, le Brésil, que nous allons provoquer la rencontre entre deux belles personnes, la primatologue Laurence Culot. Bon dia, Laurence.
2: Bon dia, Adrien.
1: Et le producteur musical Emmanuel de Riquel. Hola, Manu.
3: Bon dia, Adrien. Tout bien?
1: Tout bien. Vous êtes belges tous les deux, et tous les deux amoureux du Brésil, un pays grand comme 280 fois le nôtre. Vous, Laurence, vous êtes dans l'état de Sao Paulo. Qu'est-ce que vous faites là? Depuis 15 ans, je crois.
2: Oui, exactement. Je suis professeure à l'université de l'état de Sao Paulo, et ça fait 15 ans que je suis à Rio Claro.
1: Après avoir pas mal bourlingué, des études à l'Uliège, ensuite la Guinée Conakry, un doctorat en Amazonie péruvienne.
2: Oui.
1: Pour quelqu'un qui est né au pied des hauts fourneaux de Serein, vous avez la bougeotte. Hein.
2: Oui, c'est vrai, j'étais pas spécialement destinée à étudier les primates en Amérique du Sud et en Afrique, mais en effet, c'est là que je suis arrivée, ouais.
1: La vie est pleine de surprises et vous voilà à Rio avec Emmanuel de Riquel. Manu, vous êtes là pour lancer un album que vous chérissez depuis des années, c'est quasiment le projet d'une vie. C'est Henri Salvador do Brasil.
3: Exactement. Mais c'est un album, c'est un rêve. En fait, moi, j'adorais Henri Salvador depuis que je suis tout petit. Et puis, en découvrant Rio il y a très longtemps, maintenant plus de 25 ans, je suis tombé amoureux de la musique brésilienne. Et puis voilà, comme j'ai appris qu'il avait une certaine influence à l'époque sur la musicien brésilien, je me suis dit, tiens, j'ai envie de faire quelque chose lié à la musique. Et voilà, j'ai commencé à faire cet album il y a 3 ans. Et il sort maintenant, là.
1: Alors, je vous cite dans le dossier de presse, ces petits accords câlins vous entraînent par la main, oubliant les fracas frénétiques, loin des fureurs et du bruit. Ils viennent en catimini distiller un bonheur discret, déguster sans retenue ces délicates bouffées d'oxygène. Comme celle-ci, par exemple. On va commencer par une chanson qui n'est pas connue du tout, d'Henri Salvador, reprise en portugais, en brésilien. Vous nous raconterez par qui dans quelques instants, Emmanuel.
3: Ouais.

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1: Waouh, c'est beau, c'est doux, on a envie de, ouais, de prolonger. Ça fait très dimanche matin, je trouve.
2: C'est vrai.
1: Ce sont les voleurs d'eau, hein, l'original, Manu.
3: Ouais, c'est une musique qui est pas très connue. C'est une musique très engagée, en fait, qui parle de pauvres gens qui vont perdre l'eau parce qu'en amont, on construit un barrage. Et c'est une très, très grande vedette de la musique brésilienne, s'appelle Seu Jorge. Sur des paroles en brésilien de Lucas Santana, qui est un brésilien qui habite à Paris. Et donc voilà, c'était très, très belle musique et très, très belle chanson. Très heureux d'avoir pu choper Seu Jorge. Ça n'a pas été facile.
1: Ouais, pour cette chanson écolo, hein, finalement. Pour vous qui êtes né au bord d'un autre fleuve, c'était pas le fleuve Rio, c'était le fleuve Congo, je crois.
3: Oui, exactement. Je suis né à Goma, dans une région très, malheureusement très agitée depuis très longtemps, mais voilà, c'est là que je suis né. C'est là que je trouve probablement les origines de tout ça.
1: Oui, le voyage belge du bout du monde, j'ai envie de dire, de naissance. Citoyen aussi du monde par instinct, c'est un peu ça votre vie?
3: Oui, j'ai toujours rêvé de bouger, j'ai toujours eu la bougeotte. Et au départ, je ne voulais pas aller à Rio. Moi, je ne connaissais pas du tout intéressé par le Brésil. Ce n'était pas du tout dans mon champ de vision. Moi, je rêvais de l'Afrique du Sud et de Cape Town en particulier. Je suis allé pas mal de fois. J'adorais cette musique là-bas. Et puis un jour, par un hasard professionnel, mais pur hasard, on m'a proposé d'aller à Rio. J'ai dit oui. Et je suis tombé amoureux de cette ville, mais instantanément. Je ne sais pas, peut-être que Laurent, c'était le même cas. Coup de foot pour le Brésil, c'était quelque chose de très, très fort.
2: Oui, bah, en fait, c'était peut-être un peu la même histoire, parce qu'au départ, je ne pensais pas du tout aller au Brésil ou en Amérique du Sud. J'étais plutôt attirée par l'Afrique, et c'est pour ça que j'ai atterri d'abord en Guinée. Et c'est après, par un heureux hasard, que j'ai pu décrocher un projet de doctorat au Pérou. C'est comme ça que j'ai atterri en Amérique du Sud, et puis ça m'a menée vers le Brésil. Mais voilà, au départ, ce n'était pas le Brésil dans ma tête, mais ça finit par l'être après. Ouais.
1: De fil en aiguille,
2: je crois.
1: Vous avez passé un concours pour être engagé à l'université à Sao Paulo.
2: Oui, tout à fait. C'est une épreuve, hein, parce que les concours là, pour être embauché, il faut. C'est bien différent d'ici, donc c'est des concours assez particuliers. Hein, mais voilà, ouais, j'ai décroché la place et ça a été vraiment une super nouvelle pour moi pour pouvoir rester au Brésil. Ouais.
1: Oui. En Guinée, vous avez étudié l'écologie alimentaire des babouins. En Amazonie, le rôle des primates dans la régénération des forêts. Alors, qu'est-ce que vous étudiez aujourd'hui au Brésil ?
2: Beaucoup de choses, mais en général, j'étudie l'impact anthropique, quoi, l'impact de l'être humain sur l'écologie et le comportement des primates, et la santé des primates aussi, et comment tout cela, ça affecte leur rôle dans l'écosystème. Donc,
1: Tout ça en donnant des cours de zoologie, de primatologie et de mammalogie ?
2: Oui, exactement.
1: Je ne savais pas que ça existait. C'est quoi la mammalogie ?
2: C'est les mammifères.
1: Ah d'accord, tout simplement.
2: Voilà.
1: Alors, vous êtes maman aussi, d'une petite belgo-brésilienne.
2: Exactement, Manuela, qui a 8 ans.
1: Qui a 8 ans. Très bien, on va vous mettre au défi, si vous le permettez. Moi, je suis un peu joueur, je suis jouette. J'ai été rechercher un son d'un singe proche de chez vous, là-bas, en Amérique latine.
2: D'accord.
1: Et vous devez le reconnaître.
2: D'accord.
1: Vous pouvez jouer aussi, hein, Manu, on ne sait jamais.
3: Oui, je ne garantis rien.
1: Attention, c'est parti.
2: Capucin.
1: Hey, bravo, bravo. Le sabacus, le capucin, c'est ça?
2: Le sapajus, c'est le genre. Hein, voilà, il y a beaucoup d'espèces de capucins.
1: Très bien. Vous l'avez vu de vos yeux vus?
2: Ah oui, j'en ai déjà vu. J'en ai vu en Amazonie. Et puis, il y a des capucins en forêt atlantique aussi. Donc, moi, je suis dans l'état de Sao Paulo. Et alors, on étudie plus principalement les singes en forêt atlantique. Et il y en a là aussi, bien évidemment. Ouais.
1: Alors, vous, on va revenir sur votre parcours. Manu, avant d'être musicien, producteur musical, vous êtes un financier, vous avez fait HEC à Liège, un master en économie et finance, ça n'a rien à voir.
3: Oui, absolument. Maintenant, la musique, je n'ai absolument rien à voir. Je ne joue pas, je ne joue d'aucun instrument, mais depuis tout petit, je suis passionné par la musique. C'est vrai qu'à l'époque, qui commence à dater, on n'avait pas la télévision dans la famille. On n'avait qu'un poste de radio, un transistor dont s'échappaient toutes ces musiques, Gilbert Bécaud, Henri Salvador, Nino Ferrer, etc. Et ça me faisait rêver. Et bon, mais j'ai jamais eu le désir de, probablement par l'éducation familiale très rigoureuse, j'ai suivi le chemin HEC, etc. C'est très sérieux. Ça m'a donné une profession que j'adore et qui me permet en fait de financer ma passion depuis quelques années.
1: Vous êtes manager de transition dans l'industrie pharmaceutique, donc vous aimez faire le grand écart.
3: Là, j'ai pris 2 semaines pour aller à Rio pour lancer l'album, et bon, je fais du télétravail, mais le soir, je m'occupe de lancer l'album.
1: Oui, c'est bien, c'est une double vie enrichissante, et puis on a aussi 2 univers tout à fait différents entre vous deux. La musique, elle est omniprésente au Brésil, Laurence.
2: Oui, c'est difficile de passer à côté quand on est au Brésil. Ça fait partie des gens, je dirais, la musique et la danse. Oui, tout à fait.
1: Donc on peut être primatologue et aimer la bossa nova.
2: Oui, tout à fait, on peut, oui, ça, sans problème. Ouais.
1: C'est un Brésilien qui vous a donné envie de rester ?
2: Oui, bah oui, bah j'ai rencontré mon mari, ce qu'elle est, mon futur mari, quand je suis arrivée au Brésil. Et lui, d'ailleurs, écoute pas mal de bossa nova, choro, et aussi la musique populaire brésilienne. Donc c'est lui qui m'a un petit peu amené aussi à cette culture de la musique brésilienne. Ouais.
1: Alors je crois que vous allez être gâté, lui aussi. Voici un autre extrait de l'album produit par notre Belge du bout du monde, Emmanuel de Riquel, l'album Henri Salvador do Brasil. C'est une chanson que vous pouvez fredonner à votre fille, parce que c'est le loup, la biche et le chevalier. Mais attention, version Bebel Gilberto.

0: Quel bijou, Bebel Gilberto, qui reprend Henri Salvador sur cet album produit par un Belge, Emmanuel de Riquel, qui est avec nous. Emmanuel, c'était une chanson douce en brésilien, ça donne ?
1: Le mot « ma canson doce ».
0: Exactement. Vous l'avez reconnu, Laurence ?
2: Oui, j'ai reconnu, à l'air, sans problème.
0: Ouais, c'est la chanson douce que nous fredonnait notre maman. Ouais. Allez, on plonge dans l'original quelques instants.

0: là, ça donne envie de retourner sous la couette. Hein.
1: Ouais.
0: Et on pense à nos mamans là-haut. Je remarque que Salvador, je suis vraiment scié, hein. Il nous a quittés il y a quasiment 20 ans. C'est fou ça, 2008.
1: Ouais.
0: Moi j'avais l'impression qu'il est encore présent. Ouais. Et vous pouvez témoigner, Laurence, en son honneur, je me suis habillé...
2: En blanc, tout en blanc.
0: Ah, tout en blanc.
1: Ah, c'est beau.
0: Ben, je voulais te connecter avec ce grand monsieur. Moi j'ai eu la chance de le rencontrer une fois, sur un tournoi de pétanque, ça n'a rien à voir. Mais il était passionné de pétanque, il était drôle, il peut être à la fois tendre, comme cette chanson-là, et puis drôle, comme dans Zorro est arrivé, et d'autres choses. Mais il aimait, un peu comme vous, Emmanuel, aller dans des univers très différents. C'est ça qui vous a séduit chez Henri Salvador ?
1: Ben, c'est vrai que moi, je connaissais Henri quand j'étais tout petit, mais je l'ai rencontré 2-3 fois, notamment au Brésil. Et c'était quelqu'un de très, très, très gentil et très, très drôle. Tout le temps en train de raconter des bêtises à longueur de journée pour faire rire les gens. Et non, c'était vraiment quelqu'un de... Mais c'est vrai que c'est le plus grand artiste de musical français du XXe siècle. Hein. C'est vrai, il savait tout faire, cet homme-là. Il savait danser, il savait chanter. Il a fait un peu de cinéma. Enfin, il savait tout faire.
0: Il aurait 109 ans aujourd'hui. Et il a connu une deuxième vie à 80 balais. Enfin, son grand succès, Jardin d'hiver, etc., qu'on écoutera tout à l'heure, il avait passé 80 ans. Donc ça, c'est quand même incroyable. La vie, elle fait des cadeaux. Et parfois, de façon très surprenante, hein, Emmanuel.
1: Et c'est ça qui m'a refait même m'intéresser à Henri Salvador, parce qu'en fait, son disque, il était très empreint de parfums brésiliens, Jardin d'hiver, c'est une bossa. C'est lui qui a voulu la rendre très bossa. Et alors qu'avant, j'avais plus tellement suivi ce qu'il faisait. Et donc là, ça a été vraiment un choc en 2000 avec cet album. Ça me dit, tiens, maintenant, Henri Salvador, qui était l'idole de mon enfance, avec le Brésil et Rio qui me passionnent en adulte, je me suis dit, tiens, il y a quelque chose qui se passe là. C'est comme ça que ça a commencé.
0: Et puis, ici, cet été, est sorti cet album que vous consacrez aux chansons de Salvador. C'est un double, hein, donc il y a vraiment beaucoup de chansons, comme les pépites qu'on va écouter d'ici 10 heures. On revient sur votre parcours à vous, Laurence. Primatologue, passionné aussi de bossa nova, mais du Brésil en général. Quelles ont été vos premières impressions quand vous êtes arrivé là-bas il y a 15 ans ?
2: Je crois que c'est l'immensité du Brésil. Tout est grand, tout est distant aussi. Le Brésil, c'est... un continent, finalement, plus qu'un pays. Et alors, tout est distant. Et alors, c'est comme plusieurs pays dans un seul. Il y a énormément de diversité dans la nature, mais aussi dans la culture des gens. Donc, je crois que c'est ça qui m'a vraiment le plus étonnée. Quoi.
0: Alors, vous habitez Rio Claro.
2: Oui, c'est pas Rio de Janeiro. On peut dire Rio Claro. Voilà, c'est beaucoup moins connu, du coup. Ouais, c'est une ville dans le centre de l'État de Sao Paulo, dans l'intérieur de l'État de Sao Paulo. Et en fait, je suis à 2h30 de route de Sao Paulo.
0: Mais pour vous, c'est tout près, donc tout est relatif.
2: Oui, tout est relatif. Oui, parce qu'au départ, moi, je sais que quand je discutais avec les Brésiliens et qu'on me demandait où j'habitais en Belgique, je disais que j'habitais loin de Bruxelles, puisque j'habite à Sorin. Et donc, il faut 1 heure quoi, pour arriver à Bruxelles. Et on me disait, mais donc c'est tout près. Et quand les gens me disaient d'où ils venaient, ils me disaient, non, moi, j'habite tout près de Rio, ou tout près de Sao Paulo. Ils habitaient à 2-3 heures de la ville. Donc, j'ai appris à reconsidérer mes distances au Brésil. Ouais.
0: Oui, oui. Avec nous, l'homme de Rio, pas Rio Claro, mais Rio de Janeiro, ouais. Où se trouve Emmanuel Riquel. Vous avez l'occasion aussi, j'imagine, hein, de voyager un peu partout dans le pays, comme le fait Laurence ?
1: Non, pas beaucoup. Moi, j'ai une caractéristique, quand j'ai trouvé mon paradis, j'y reste. Tout le monde me dit, mais tu sais, tu devrais découvrir d'autres. Moi, j'arrive à Rio, je suis tellement bien, j'ai pas envie de sortir, j'ai pas envie de bouger. Alors, je connais quelques Sao Paulo, Belo Horizonte, j'ai quelques Búzios, Paraty, ça, c'est des trucs standards, je vais dire. Mais sinon, j'ai pas envie de découvrir. Pour l'instant, j'ai pas envie de découvrir d'autres parties du pays.
0: Vous, j'imagine, la plupart du temps, c'est soit à l'UNIF, soit en forêt, c'est aussi
2: oui,
0: un endroit.
2: Oui, c'est ça. Ouais,
0: ouais. Racontez-nous vos missions. Comment ça se passe? Vous partez combien de temps?
2: Alors, maintenant, c'est plus mes étudiants qui vont en forêt, parce que moi, je dois rester beaucoup à l'université, avec les cours, etc. Mais en général, c'est plutôt là comme on est tout près, entre guillemets, de nos sites d'études. Hein, donc nos sites d'études, ils sont à 2 heures, 3 heures ou 4-5 heures du terrain, ce qui est près que par rapport quand j'étais en Belgique et je devais me déplacer jusqu'au Brésil. Et donc, en général, ils passent une semaine, 2 semaines sur le terrain et puis reviennent et puis repartent. Et on fait ça plus ou moins tous les mois comme ça, on a différents sites en forêt atlantique. Alors, c'est parfois des petits fragments de forêt qui sont vraiment tout près des villes. Et puis, il y a aussi des grandes forêts protégées dans des parcs qui appartiennent à l'État ou des parcs nationaux. Et donc,
0: Alors, la forêt atlantique, qu'est-ce qu'elle a êtes particulier par rapport à la forêt amazonienne ou la forêt de soigne.
2: Ouais. La forêt atlantique, elle est tout le long de la côte brésilienne et elle s'étend aussi en Argentine, etc. Et alors, elle a des zones de forêt tropicales un peu plus proches que ce qu'on connaît en Amazonie. Et puis, il y a des forêts aussi décidues avec des parties où elles perdent les feuilles, les arbres perdent leurs feuilles aussi à différentes saisons. Et la forêt atlantique, elle s'étend de la côte et jusque vers l'intérieur aussi des terres. Et c'est une forêt qui est beaucoup moins connue ici. On parle toujours de la forêt amazonienne. Alors la forêt atlantique, elle a cette caractéristique aussi d'être tout le long de la côte. Il y a beaucoup de grandes villes, Sao Paulo, Rio, Salvador de Bahia, etc. Et donc elle a été très déforestée, très morcelée. Donc c'est une forêt qui aujourd'hui n'a plus que entre 12 et 28% de son étendue originelle. Ouais, donc c'est un bon site d'étude aussi pour justement voir l'effet de cette déforestation sur un tas de choses.
0: Ouais. Alors, vous y emmenez vos étudiants, vous le disiez. Eh bien, on en a un qui a voulu témoigner dans cette émission.
3: Bon dia, Laurence. Tout de bon? Mais écoute, Lo, je voulais te dire un grand merci. Ça fait bientôt 8 ans que j'ai la chance de travailler avec toi. Et tu es un vrai modèle pour moi. J'admire énormément la façon que tu as de travailler, ta bienveillance et ta passion pour la recherche. Et je voulais te remercier pour ta confiance qui m'a permis de travailler sur ce super projet que j'adore vraiment. Et je suis très heureux et j'ai beaucoup de chance de faire partie de ton équipe au Brésil. Je te fais des gros bisous. On se retrouve très vite au congrès à Turin pour présenter nos recherches. Ciao, ciao.
0: Vous l'avez reconnu?
2: Oui, c'est Olivier Caizin, qui a été mon étudiant d'abord pendant son doctorat et qui maintenant fait son post-doctorat avec moi au Brésil. Ouais, ça me fait très plaisir de l'entendre. Ouais.
0: Visiblement, vous vous entendez bien.
2: Oui. Mais j'ai de la chance d'avoir vraiment un groupe d'étudiants vraiment super. Enfin, moi, je crois que c'est vraiment quelque chose qui me motive dans ma profession. C'est ce contact avec les étudiants, les aider à développer leurs recherches. Et ils forment vraiment une équipe soudée, ils s'aident l'un l'autre. Et voilà, Olivier fait partie de l'équipe. Donc, il y a des étudiants aussi qui viennent de différents pays. Il y a des étudiants belges qui vont au Brésil. Puis, il y a déjà eu des Boliviens, une Américaine, des gens de Colombie, d'Argentine. Et donc, c'est ça qui fait la richesse aussi du laboratoire. Ouais.
0: Alors Olivier, il est parti avec une bourse de Wallonie-Bruxelles International,
2: exactement.
0: WBI.
2: Exactement.
0: Vous-même, vous avez été boursière. Comment est-ce qu'on décroche? Parce que ça coûte d'aller faire des recherches.
2: Oui, j'ai eu des petites bourses au départ pour la Guinée qui venait de l'Université de Liège. Et puis pour aller au Pérou, là c'était une bourse FRIA qui m'a permis de développer mon projet. Pour le post-doctorat, c'était d'abord une bourse belge aussi de la Fondation Duisberg qui m'a permis de découvrir le Brésil. Et puis, après, c'est une bourse de l'État de Sao Paulo et qui a fait aussi que j'ai, au lieu de faire des allers-retours entre la Belgique et le Brésil, j'ai dû m'installer au Brésil et puis je ne suis plus revenue. Voilà.
0: Donc super bien accueilli parce qu'ils vous offrent une bourse pour travailler chez eux. Donc
2: c'est
0: formidable ça.
2: Oui, le Brésil m'a vraiment ouvert ses portes et m'a donné toutes ces opportunités. Donc ils m'ont d'abord offert une bonne bourse de post-doctorat et puis cette possibilité de trouver mon emploi en tant que prof. Ouais.
0: Vous aussi vous êtes senti accueilli au Brésil parce que vous venez avec un projet musical, un petit belge. Vous venez d'un confetti quand même, Manu. Vous débarquez là-bas en disant je vais contacter les plus grands et vous imposer un album, comment ça a été reçu?
1: Mais ça ne s'est pas fait par hasard, j'ai pas débarqué un jour en disant je vais faire un album. Quand j'étais à Rio, d'une part j'écoutais plein de musiques, à l'époque où il existait des boutiques qui vendaient des albums, des CD, etc. Et puis j'allais au concert, je parlais avec les artistes, etc. Donc j'ai fini par me faire connaître. Et puis un jour, j'avais envie de voir comment ça fonctionnait, j'ai voulu enregistrer une musique, qui est la dernière de l'album, qui s'appelle Rose. Et donc j'ai demandé à quelqu'un de me faire un budget et de contacter les artistes. Et comme ils me connaissaient déjà, on a enregistré une première musique. Et comme il a vu qu'il y a eu tellement d'amour dans cette session d'enregistrement, que quelques mois après, comme moi j'habite pas au Brésil, je suis revenu après, 3 mois, et j'ai dit, écoute, c'était tellement beau la première musique, est-ce qu'on ferait pas tout un album? Et puis alors Marcos Valle, qui était un musicien assez connu, il a accepté. Donc c'était vraiment un pas à pas que ça s'est passé, vraiment très progressivement.
0: Quand j'ouvrais l'émission en disant « La vie, c'est l'art des rencontres », c'est votre devise en fait.
1: Oui, parce que moi j'adore, je crois que je devais tenir ça de mon père qui parlait à tout le monde dans la rue, dans les magasins. Et moi j'adore aller, je vais au contact facile, je vais parler aux artistes à la fin. Et puis j'ai fait une petite pendant des années, une revue qui parlait de la bossa nova, qui était un peu ma carte de visite quand j'allais voir les artistes, je leur donnais une revue que j'imprimais. Et donc ils m'ont connu comme ça, et puis de fil en aiguille, je connaissais tout le monde. Et tout le monde a accepté de participer à cet album. Personne n'a dit « Ah non, ça ne m'intéresse pas, je n'ai pas le temps ». Tout le monde a été tout content.
0: Alors tout le monde, en tout cas tous ceux qui écoutent la première ce matin, se disent « On aimerait écouter d'autres extraits d'albums ». Eh bien, ils arrivent.
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0: Merci d'être fidèle au poste avec les Belges du bout du monde. C'est le début de la 39e saison aujourd'hui. Je suis hyper heureux d'être avec vous au Brésil, avec des passionnés qui travaillent dans des domaines complètement différents. On a un producteur musical qui est fou de Salvador. Il vient de lui consacrer un album, Salvador do Brasil. Et puis on a une primatologue, Laurence Culot, qui est prof d'UNIF, maman. Vous faites plein de choses.
2: On essaye.
0: Et alors, vous aimez aussi la bossa nova?
2: Oui, j'aime aussi. Mais je dis, c'est surtout mon mari qui m'a vraiment initié, je vais dire, à la musique brésilienne. Ouais.
0: Alors, vous connaissez sans doute pas ce morceau. Moi, je l'ai découvert sur l'album produit par Emmanuel. C'est une chanson de Salvador, évidemment. Salvador do Brasil, Henri, pauvre Jésus-Christ. Écoutez.

0: pauvre Jésus-Christ. J'imagine le Corcovado, là. Je vois le Christ, les bras au-dessus de Rio. Vous le voyez parfois, t'imagines, en vous promenant dans Rio, Emmanuel ?
1: Oui, bien sûr, on lève la tête et il est toujours quelque part. On le voit toujours, c'est ça qui est magique. Il apparaît toujours derrière les nuages. Parfois, c'est très beau. Oui, cette chanson, c'est un groupe vocal de Rio, qui est un groupe assez ancien, qui s'appelle le Quarteto do Rio. Ils ont voulu absolument chanter en français. Et aussi un jeune chanteur que je ne connaissais pas, qui s'appelle Silva. Et c'est vrai que ça parle de pauvre Jésus-Christ qui reviendrait maintenant, à qui on ferait faire de la publicité à la télévision, comme une savonnette. Et donc, il souhaite qu'il ne revienne pas, à la limite, parce que ce serait trop difficile pour lui.
0: Ce qui a été difficile aussi, j'imagine, au Brésil, c'est... c'est beau, évidemment, c'est un pays fabuleux, mais la différence entre les classes sociales, c'est quelque chose qui vous a heurté, Laurence ?
2: Oui, c'est quelque chose qui est très présent au Brésil et quand on y vit, on ressent ça vraiment dans la vie de tous les jours. Ce qu'on voit souvent et ce dont on parle le plus souvent, c'est la violence. Hein. Donc ça, c'est vrai que la violence, elle naît de quelque part et elle naît de ces inégalités. Donc c'est vrai qu'il y a au Brésil des riches qui sont très riches et puis des pauvres qui sont vraiment très pauvres. Et cela se marque dans tous les aspects de la vie, c'est-à-dire que selon la classe sociale, on va dans des écoles différentes, soit elles sont publiques, soit elles sont privées. Donc le niveau d'études est différent. Les hôpitaux sont différents, l'accès à la médecine est différent, les clubs de sport, enfin tout est différent selon finalement la quantité d'argent qu'on a dans son portefeuille. Et donc ça, c'est, je dirais, le mauvais côté du Brésil. Ouais.
0: Ouais, sauf le foot peut-être qui réunit.
2: Alors le foot réunit tout le monde. Hein. Ça, c'est, le foot, c'est une religion hein, au Brésil. Alors c'est vrai que ces dernières années, c'est un petit peu plus bancal pour le Brésil. Et d'ailleurs au Brésil, pendant la Coupe du Monde, quand il y a un match, tout s'arrête, hein. Donc les magasins ferment, il n'y a pas de cours à l'université, donc c'est vraiment comme un jour férié pour permettre à tout le monde d'assister au match et de supporter son équipe.
0: Bon, c'est pas passé en 2026, ça passera peut-être en 2030.
2: Hein. C'est rien, on ne perd pas espoir. Hein.
0: Vous avez un proverbe local qui est une expression très courante au Brésil qui dit débrouillez-vous, mais enfin, comment on dit
2: Vamos dar um jeito. Vamos dar um jeito, ça, oui, c'est difficile à traduire, mais ça veut dire on va trouver une solution finalement. Et c'est une expression que j'aime beaucoup parce que on a très souvent besoin de dar um jeito. On a très souvent besoin de trouver une solution. Comme il y a souvent des petites choses qui ne vont pas, on pense vouloir faire quelque chose et ça ne se passe pas comme prévu. Et les Brésiliens ont cette générosité aussi partout dans l'administration, dans les universités, dans la rue, qui font que les gens vont vous aider à résoudre votre problème. Alors c'est parfois en dehors des sentiers battus, c'est parfois pas en suivant exactement les règles, mais parfois on est bien obligé. Et j'aime beaucoup cette expression. Tout le monde dit, on va nous arranger. Tout ça veut dire, je vais t'aider à résoudre ton problème.
0: Oui. Au Congo, où est né Emmanuel, on dit article 15.
2: Voilà.
0: En toutes circonstances, débrouille-toi. Est-ce qu'il a fallu utiliser l'article 15 et la débrouillardise pour sortir cet album, Emmanuel ?
1: Non, enfin, il a fallu beaucoup de patience parce que c'est vrai, comme dit Laurent, c'est tout à fait vrai. Moi, j'adore personnellement cette façon de travailler. Il faut de la patience, il faut parler avec eux. Et puis, c'est pas toujours le chemin le plus direct que l'on suit pour arriver à l'objectif. Non, ça a été avec beaucoup de patience parce qu'il y a des époques où on travaille pas. Par exemple, entre le Nouvel An et Carnaval, il se passe rien. Les gens sont trop. Et donc, il faut patienter. Il y a des fenêtres comme ça où il faut. On sait qu'on peut faire quelque chose, d'autres où il faut attendre.
0: Alors, vous êtes passionné de musique brésilienne depuis tout le temps. Même à Bruxelles, vous aviez une espèce de petite boutique.
1: Oui, en fait, il y a quelques années, il y a 3-4 ans, j'ai ouvert avec une amie une salle de spectacle qui s'appelle le Baixu à Tour et Taxi, où on a organisé beaucoup de musique brésilienne et ça m'a permis de voir, en fait, parce que bon, quand on lance un produit comme un album, il faut faire du marketing aussi. Je me suis aperçu qu'il y avait beaucoup de jeunes qui adoraient la musique brésilienne, des jeunes de 25-30 ans, et donc dit, tiens, ça c'est un public qu'il faut que je vise avec l'album. Pas seulement les gens de 40 ans et plus qui connaissaient Salvador, mais des jeunes qui adorent le Brésil et qui connaissent pas Salvador. Ça, c'était un peu un moteur aussi pour moi.
0: Ouais, et des rencontres sur place aussi, dans une librairie que vous fréquentez, à travers ça.
1: Oui, ça, c'est un groupe de librairies qui est à Rio, il y en a à Lisbonne aussi maintenant, qui a un charme fou. Il y a à la fois un restaurant, vous pouvez écouter de la musique. Et quand je vais à Rio, c'est là que je vais en premier lieu. Je me sens chez moi, là, imprégné de tous ces livres. C'est étonnant de voir qu'il y a autant de livres pour un pays où il y a autant de pauvres. Mais manifestement, il y a quand même un noyau qui est très fort au niveau culturel. C'est assez émouvant de se retrouver là, je trouve, chaque fois.
0: Oui, vous-même, vous sortez parfois de Rio de Claro, j'imagine.
2: Ah oui, de Rio Claro. Oui, j'aime beaucoup voyager. Donc, par exemple, j'aime beaucoup aller à Salvador de Bahia. Donc, mon mari est de Salvador de Bahia. Chapada Diamantina, par exemple. Donc, ça, c'est dans l'intérieur de l'État de Bahia. Il y a des paysages extraordinaires au Brésil. Et donc, je n'y manque pas. À chaque fois, j'en ai l'occasion.
0: L'heure est venue maintenant de vous proposer un deuxième blind test. Vous allez reconnaître ou pas ce singe.
2: Il fait peur.
0: Ah oui, moi j'ai cru que c'était, je sais pas moi, tout sauf un singe.
2: Bah lui, il est très reconnaissable, c'est le singe hurleur. Ouais. Et alors il a, il vocalise comme ça très très loin. On peut l'entendre à des kilomètres en forêt. C'est surtout le mâle qui défend son territoire de cette façon. Et c'est très impressionnant. Quand on est juste en dessous et qu'il commence à vocaliser de cette façon, c'est assez impressionnant. Ouais.
0: Je remercie au passage votre étudiant Olivier Quézin qui m'a envoyé ces sons.
2: Ah oui, je m'en doute.
0: C'est lui-même qui va les enregistrer. Hein.
2: Oui, c'est ça. On a des enregistreurs automatiques maintenant. On utilise beaucoup ces nouvelles technologies aussi. Et donc, on place ça en forêt et ça enregistre tous les sons de la forêt. Donc, comme les singes vocalisent comme ça beaucoup, on capte les singes, mais on peut capter tout, les grenouilles, les oiseaux, etc. Et c'est une nouvelle façon de faire des inventaires. Donc, on reconnaît alors tous les animaux par le son. Et alors, on a des centaines et des milliers d'heures d'enregistrement et puis alors, on fait des inventaires de cette façon.
0: Ouais. Moi, je connaissais les caméras trappes ou les pièges photos.
2: On utilise aussi, ouais.
0: Mais il y a la même chose pour le son.
2: Exactement, oui. C'est une nouvelle technologie. En tout cas, c'est quelque chose qui est en pleine expansion pour le moment. On utilise beaucoup ça en forêt et c'est une mine d'informations. Après, il y a tout ce travail qu'il faut faire pour reconnaître les sons et on essaye de les reconnaître automatiquement, comme ça, avec des programmes.
0: Et puis, c'est aussi un baromètre. Ça vous permet de dire, tiens, ils sont nombreux, ils sont de moins en moins. Enfin, j'imagine que...
2: Oui, c'est surtout pour la présence ou l'absence. Et alors, évidemment, le fait, si on entend beaucoup les vocalisations, on sait qu'ils sont très présents. Et si on les entend très peu, on sait qu'ils sont moins présents. Ouais.
0: Alors, on a une Belge qui enregistre des singes dans la forêt, et puis on a un Belge qui enregistre des musiciens. Alors, au Brésil, à Paris, à Bruxelles, où avez-vous enregistré cet album, Emmanuel ?
1: Essentiellement, la plupart des shows à Rio. Il y a juste Eddie Mitchell, et puis il y a deux chanteurs français, un chanteur et une chanteuse qui ont enregistré à Paris. Mais sinon, tout a été enregistré à Rio, dans différents studios.
0: Mmh. Facile de communiquer avec ces musiciens. Vous avez été là chaque fois, parce que j'ai vu le dossier de presse, vous êtes en photo, vous avez des... Enfin, il y a plein de choses. Vous faites des vidéos aussi pour présenter ces différentes chansons. C'est un travail colossal.
1: Oui, c'est facile. Évidemment, je m'appuyais sur un ami, un producteur local qui réservait les studios, qui contactait les artistes. Mais en fait, ça a été super facile parce que la personne qui a fait l'album, c'est Marcos Valle, qui connaît tout le monde, qui est un monsieur adorable. Et donc, il travaille avec ses copains, qui sont des très, très grands musiciens. Donc, ça a été hyper facile. Bon, moi, j'ai pas toujours été là. Parce que bon, j'ai pas de visa de travail, donc je peux pas rester plus de 3 mois à Rio, donc je devais souvent partir et bien viser pour ne pas dépasser le temps. Mais bon, le charme aussi, c'était quand je me réveillais pendant la nuit, je recevais les enregistrements par WhatsApp et ça me permettait de les écouter en direct presque.
0: Oui, vous avez 70 ans, Emmanuel. Quand vous regardez dans le rétro, quelle est la chose dont vous êtes le plus fier? Enfin, la chose où vous dites, tiens, ça, j'ai fait ça de ma vie. Ça, au moins, j'ai réussi.
1: C'est d'être devenu, il y a 25 ans maintenant, je me suis mis à mon compte. J'ai toujours été salarié dans des grandes multinationales. Et puis un jour, je me suis dit, ben maintenant, j'ai envie d'être tout seul, j'ai envie d'être libre. Et donc, je me suis lancé tout seul. Et c'est pas évident de trouver des clients. Et donc, j'ai trouvé, depuis 25 ans, j'ai des missions tout le temps, pratiquement, simplement par du réseau, parce qu'il faut simplement savoir faire connaître aux gens que vous êtes là, que vous êtes disponible. Et voilà, et c'est ça, c'est une chose que je fais relativement bien, c'est garder contact avec le réseau. De façon à m'assurer qu'un jour, quand une mission s'achève, que quelqu'un pense à moi. Tiens, Manu, il est là, je l'appellerai bien. Ça, c'est tout un art et je dois dire que ça marche toujours, donc tout va bien.
0: Ouais, c'est la vie, c'est l'art des rencontres. Et dans le job de freelance, c'est surtout les 4 premières lettres. Free, hein, pour vous.
1: Oui, ça, je crois que c'est depuis que je suis tout petit. Moi, j'ai toujours rêvé d'être libre et déjà libre d'être moi-même. J'ai toujours détesté qu'on me dise ce que je dois faire. Même pour l'album, ça a été pareil. J'ai eu des conseils, mais j'écoutais souvent. J'écoutais de temps en temps, mais je déteste qu'on me dise ce que je dois faire. Et donc, j'ai toujours voulu être libre. Et ce statut de freelance, avec tous les inconvénients que ça a, parce que parfois, une mission s'achève, vous ne savez pas ce que vous allez faire demain. Mais moi, ça me va. C'est ce côté un peu artistique, d'ailleurs. C'est grisant quand on vous contacte pour vous proposer quelque chose. Et c'est stressant quand vous vous retrouvez devant un espace vide, sachant pas ce que vous allez faire demain.
0: Ouais, c'est le vertige, mais c'est agréable, hein.
1: Ouais, c'est fascinant, je trouve. Moi, ça, j'ai besoin de ça, en fait.
0: On va plonger une nouvelle fois dans votre album avec une chanson de Salvador, dernière période. C'est évidemment ce fameux Jardin d'hiver, repris par Simone. C'est une chanteuse brésilienne et c'est magnifique. Écoutez.

0: Sardim, c'était Simon sur la première dans les Belges du bout du monde avec le producteur qui est là-bas à Rio et la primatologue qui est avec nous en studio. Vous avez reconnu cette chanson ?
1: Je ne la connaissais pas, non.
0: Le jardin d'hiver.
1: Ouais.
0: C'est vraiment un coup de cœur que vous avez eu pour cette période d'Henri Salvador, Emmanuel.
2: Oui, et puis là, ce qui est magique, c'est que c'est pas du tout le rythme d'origine. C'est un mambo, paraît-il. Ça, c'est ce qu'on m'a expliqué. Mais et la chanteuse, elle est extraordinaire. C'est une star des années 80 qui est en plein boom pour l'instant de nouveau et qui a fait une version vraiment magnifique. C'était très, très émouvant d'entendre ça.
0: On écoute la version originale maintenant. Allez, une trentaine de secondes. J'ai...

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1: Ah, c'est beau à pleurer, c'est un bijou sublimé aussi sur l'album Henri Salvador da Brasil par Simone et cette chanteuse choisie par Emmanuel de Riquel. Je suis, voilà, tellement admiratif, ça fait tellement du bien. Merci Emmanuel.
2: Très émouvant d'entendre ça.
1: Qu'est-ce qui vous met en joie tous les deux quand vous vous levez le matin là-bas au Brésil, vous Laurence?
3: Le soleil.
1: Comme en Nouvelle-Angleterre.
3: Voilà. Mais le soleil, ça impacte beaucoup notre morale. Hein, et donc, moi, je suis contente tous les jours de voir une journée ensoleillée. C'est en général le cas dans 99% des journées. Ouais. Ouais.
1: Ici, vous êtes en Belgique, vous êtes venu arroser un peu vos racines, passer quelques semaines auprès de vos parents, de votre famille. On retrouve toujours avec plaisir le pays natal.
3: Ah toujours, oui. La Belgique, c'est vraiment mes racines, donc je suis toujours très émue et très contente de revenir et puis de revoir ma famille, mes amis et de m'imprégner un petit peu de l'atmosphère belge. Ouais. Ça me fait toujours plaisir. Ouais.
1: Il faut parfois partir loin pour aimer plus.
3: Je pense, en fait, j'ai parfois l'impression peut-être que les expatriés sont peut-être les personnes qui aiment le plus leur pays, je ne sais pas. Mais je pense qu'on le défend beaucoup quand on vit à l'étranger. Et surtout, on se rend compte aussi de la chance qu'on a en Belgique sur un tas d'aspects. Donc ouais, je suis toujours très très très attachée à mon pays. Ouais.
1: Oui, comme vous, hein, j'imagine, Emmanuel de Riquel, vous faites des allers-retours, mais belge et fier, heureux de l'être.
2: Ah oui, moi je me sens profondément belge, je ne sais pas pourquoi, je ne sais pas d'où ça vient, et je parle toujours de ma belgitude, ça vient un peu de Jacques Brel, c'est vrai que je ne sais pas pourquoi, je suis partout dans le monde, mais je me sens profondément belge, même si je suis content d'être ailleurs, mais ça c'est vraiment quelque chose de très très fort.
3: J'ai toujours eu cette envie de voyager, j'ai jamais eu cette envie nécessairement de vivre dans un autre pays, ça n'a jamais été un projet, mais ça s'est fait comme ça de fil en aiguille.
1: Alors votre fille, elle a 8 ans maintenant, Manuela, vous l'élevez dans les deux langues, vous lui parlez français, votre mari lui parle portugais.
3: Exactement, oui, elle est vraiment, c'est une belgo-brésilienne totalement, donc elle défend le Brésil, elle défend la Belgique, elle parle français, elle parle portugais, et donc voilà, elle a bien sûr beaucoup plus imprégnée de la culture brésilienne en vivant au Brésil, en allant à l'école au Brésil. Mais je lui ai toujours amené cette part de la culture belge, en lui parlant français et puis en faisant les fêtes de Saint-Nicolas, par exemple, en faisant des plats belges, enfin voilà, pour qu'elle sache d'où elle vient. Et alors, quand elle est en Belgique, comme ça, elle n'est pas trop dépaysée non plus. Ouais.
1: Vous l'emmenez parfois en forêt écouter les grands singes?
3: Alors, je l'ai déjà fait. Donc, elle a déjà vu des muriquis, elle a déjà vu des ouistitis, elle en a déjà vu quelques-uns. Alors, je ne fais pas encore les grandes expéditions avec elle, puisque bon, la forêt a aussi ses difficultés, mais elle aime ça aussi.
1: Vous parlez de difficultés. Est-ce qu'il vous est arrivé, lors de votre carrière, en Guinée-Conakry, en Amazonie, ou bien maintenant au Brésil, d'avoir un vrai problème, une vraie galère?
3: Oui, j'ai eu un vrai problème en Guinée-Conakry, un problème de santé, et qui après s'est transformé finalement en une belle anecdote. Mais oui, j'ai failli perdre un œil en Guinée, donc j'ai eu un ulcère de cornée. Et en fait, toute l'histoire en fait a démarré parce que donc je logeais dans un parc national avec un étudiant, Bertrand Chefneux d'ailleurs s'il m'écoute aussi, qui a été mon compagnon de voyage en Guinée. Et on logeait dans un parc national. Et puis on avait été invité à la fête de départ du directeur du parc qui était en français. Et on participe à cette fête et on avait pris avec nous une partie de notre argent pour survivre ces quelques jours-là. Et un beau jour, quelqu'un apparemment est entré dans ma chambre et a volé l'argent. Donc on a dû dénoncer, on a dû dire, voilà, on nous a volé notre argent. Et le directeur de l'époque, du parc de l'époque, a alors appelé la police pour essayer de résoudre ça, a interdit tout le monde de sortir du siège du parc. Il y avait quand même pas mal de gens qui vivaient là. Et a appelé un chaman. Et alors ce chaman est venu le soir. Il a fait toute une cérémonie, il y avait des centaines de personnes réunies et en fait on nous a dit voilà, on a caché un billet de banque quelque part dans le village et le chaman doit le retrouver. S'il le retrouve, ça veut dire qu'on peut lui faire confiance et lui va nous dire qui est le voleur. Le problème, c'est qu'on nous avait dit aussi, nous, les voleurs, on les brûle. Donc ça nous a fait un petit peu peur. Et alors, cette cérémonie a duré des heures et des heures. Il y avait des gens en transe, etc. Mais heureusement, le chaman n'a jamais retrouvé le billet, donc on a été rassurés. C'était pas très grave d'avoir perdu notre argent finalement. On préférait ça que d'assister à une catastrophe. Et alors le chaman est reparti et nous, on devait repartir dans notre camp de base. Et le soir, moi, j'ai commencé à sentir des douleurs à l'œil. En fait, à l'époque, j'avais des lentilles de contact. Et je crois que c'était une conjonctivite. Je ne me suis pas trop tracassée. Et puis, voilà, on est retourné sur notre camp de base, sauf que ça s'est empiré. C'était un ulcère de cornet. J'ai dû être rapatriée en Belgique immédiatement. Mais alors, voilà, j'ai su par après que les gens nous disaient « ça doit être le chaman qui n'a pas apprécié de ne pas avoir trouvé le billet. Il a dû te jeter un mauvais sort. »
1: Le mauvais œil du chaman.
3: Et oui, le mauvais œil du chaman, voilà, ouais.
1: Ben dis donc, c'est troublant comme anecdote, mais heureusement, ouais. Personne n'a été brûlé.
3: Voilà, exactement, voilà. J'ai peut-être dû laisser un œil dans l'histoire, enfin, ça va, tout va bien aujourd'hui, mais...
1: Je vous ai en face de moi, vous avez deux très beaux yeux.
3: Oui, merci.
1: Et visiblement, il n'y a plus de problème.
3: Pas de problème.
1: C'est de l'histoire passée. Et vous, jamais de galère là-bas, au Brésil ou ailleurs, dans vos productions musicales, Emmanuel de Riquel?
2: Vient à la mémoire comme ça un projet que je dirigeais au Brésil en 2015, qu'il s'agissait de fermer une usine d'un laboratoire français. Et quand je suis arrivé, tout le monde me disait « mais vous êtes fou de fermer une usine, il faut pas, le monde fait l'inverse pour se développer sur le marché brésilien, il faut garder les usines ». Et donc avec toute une série de gens locaux, je me suis défendu contre les Français pour maintenir le site, qui existe toujours. Évidemment, ça m'est retombé dessus après, parce que la personne qui m'avait contracté n'était pas très heureux que j'allais à l'encontre de ses idées. Mais l'usine existe toujours, donc ça c'est une grande fierté. Ça a été un échec puisque mon contrat a été terminé plus tôt à cause de ça. Mais l'usine existe toujours et je suis très fier d'avoir contribué à maintenir le travail pour ces gens-là.
1: Oui, ne pas accepter les ordres injustes de votre employeur. Bravo, c'est très très noble comme acte et l'usine fonctionne. C'est dans quel coin ?
2: C'est un petit endroit près de Petrópolis. C'est un petit endroit dans la campagne, là, mais il y a une belle petite usine assez sympa, donc avec des gens qui ont gardé leur travail. Mais ça, c'est mon côté mouton noir qui a fait que je me suis battu à contre-courant de ce que le patron voulait.
1: Chapeau à Emmanuel. On va vous faire un dernier blind test, si vous voulez bien, Laurence Culot. Un singe que vous pourriez reconnaître quelque part au Brésil.
3: C'est le tamarin lion, noir probablement. Hein, donc, ouais, le tamarin lion noir, c'est un singe. Quand on l'entend, hein, c'est pas du tout le son des singes que l'on connaît d'habitude.
1: On dirait un oiseau,
3: ouais,
1: presque.
3: On dirait un oiseau. On les confond parfois avec les oiseaux. Ouais. Et celui-là, en général, les gens connaissent le tamarin lion doré, hein, qui est de Rio de Janeiro, justement. Et dans l'État de Sao Paulo, il y a le tamarin lion noir, qui est endémique, donc il ne vit que dans l'État de Sao Paulo, ouais.
1: Donc on a le mouton noir, Emmanuel de Riquel, et le tamarin.
3: Et le tamarin lion noir. Ouais.
1: Que vous avez pu enregistrer là-bas. Allez, vos projets maintenant pour terminer tous les deux. Vous imaginez faire grandir Manuela là-bas, au Brésil, continuer votre carrière de primatologue, ou bien revenir à Serein?
3: Ah, c'est un grand dilemme. Hein. Je ne sais pas encore ce que l'avenir va me réserver, puisque côté travail, j'ai tout ce qu'il me faut au Brésil. Par contre, côté famille, amis, j'ai tout ce qu'il me faut en Belgique. Alors voilà, je suis toujours tiraillée entre les deux. Donc on va voir ce que me réserve l'avenir. Ouais.
1: Et puis des étudiants qui viennent de l'Uliège, un peu de Belgique. Ouais. Et puis...
3: Voilà, il y a toujours moyen de mélanger un petit peu tout.
1: Voilà. Et puis envoyer aussi des étudiants brésiliens chez nous.
3: Oui, tout à fait.
1: Ouais. Nous sommes avec Emmanuel de Riquel aussi qui va partir se recoucher à Rio parce qu'il s'est levé très tôt.
3: C'est vrai, oui.
1: Les projets, Emmanuel?
2: Ah, bien sûr, mais il faut dans mon vrai métier, j'espère pouvoir encore continuer à avoir de nouvelles missions, et j'espère au Brésil. Mais et aussi, j'ai le rêve de faire un deuxième volume à cet album. On a déjà enregistré 4 ou 5 musiques, donc il m'en manque encore 6 ou 7. Et donc, le musicien Marcos Valle est tout à fait d'accord de continuer avec moi. Donc, l'année prochaine ou l'année d'après, j'espère que sortira un volume 2.
1: Ah, peut-être avec Zorro, bien Faut Rigoler.
2: Enfin, non, sûrement. Non, c'est pas du tout. Je veux vraiment donner vous n'êtes pas le seul à me proposer. Il y a des gens qui me l'ont proposé. Je dis, mais pas du tout. C'est pas du tout l'univers que je veux d'Henri Salvador, que je veux que les gens découvrent.
1: Je vous taquine.
2: C'est pas du tout ce qu'ils connaissent au Brésil. D'ailleurs, heureusement.
1: Bien sûr. Vive le jardin d'hiver et maladie d'amour et tous ces trésors. C'est tellement beau. Je vous souhaite un magnifique dimanche. Je remercie aussi à Paul Michel et Jonathan Remy qui ont réalisé cette émission, racontée par Christian Vindelois sur RTBF Actu. Dans un instant, sur la première. le journal de 10h, le grand retour des clés. Excellente

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0: Nathalie Serve avec vous pour ces informations. Bonjour à toutes et à tous. Les promenades dans les fagnes ce week-end autorisées, mais pas n'importe où. Il est strictement interdit de se rendre dans le périmètre ravagé par les incendies. Le parquet de Liège sera particulièrement vigilant et compte bien sanctionner les promeneurs qui s'aventureraient dans ce périmètre. Des stewards seront donc mobilisés pour informer et orienter les nombreux visiteurs attendus dans la région. Sur le front de l'incendie, les pompiers et des équipes de la protection civile poursuivent les travaux de sécurisation et de traitement des foyers encore présents. Belfius pourrait devenir la première banque à être condamnée au pénal après s'être soustraite à son obligation de rembourser une cliente victime de hameçonnage. La loi oblige les banques à dédommager immédiatement les victimes de phishing, ce qu'elles font rarement, prétextant un consentement à la transaction ou une négligence grave. Résultat, les victimes doivent souvent aller elles-mêmes en justice dans des procédures civiles pour récupérer leur argent. Une info à lire ce matin dans l'Écho et de Tate. Donald Trump envoie ses émissaires Jared Kushner et Steve Witkoff à Moscou et à Kiev ce week-end. Ils feront le déplacement avec une proposition pour mettre un terme à la guerre en Ukraine. Le président ukrainien a annoncé qu'il n'y aurait pas de frappe aérienne contre la Russie pendant cette visite dimanche. Volodymyr Zelensky a demandé à la Russie de faire de même. Hier, c'est une frappe russe spectaculaire qui a touché le cœur de Kiev. Un drone russe a réussi à frapper le siège de la sécurité ukrainienne. Bilan 9 civils blessés. Les autorités n'évoquent pas de victimes côté des services de renseignement, mais c'est souvent secret défense. En 4 ans de conflit, les bâtiments gouvernementaux ont rarement été touchés en Ukraine. Une première soirée au Mémorial Van Damme dans le stade Roi Baudouin à Bruxelles. Une soirée marquée par le forfait du roi de la perche, Armand Duplantis, blessé, qui a privé le public du duel avec le grec Karalis. Côté belge, Pauline Coucuy a signé une 3e place et un nouveau record national sur 400 mètres et aujourd'hui 16 finales sont au programme. On y aura notamment la sprinteuse Delphine Kansa et Nafi Thiam à la hauteur. Et puis victoire hier pour les Belgian Cats à la Coupe du Monde de basket de Berlin. Les Belges ont battu la Turquie 89-75 dans leur premier match de poule. Le prochain adversaire pour les Cats, ça sera Porto Rico et ce sera demain. Fin de ces infos, très bon réveil.
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12: Hello, hello, bonjour, bonjour, bienvenue, merci d'être fidèles à nos majuscules dominicales qui reprennent leur plein régime de croisière. Nous allons commencer par une archive où on va entendre Georges Pradès et Christine Ouvrard nous parler des 150 ans de la Rousse, juste avant d'accueillir Karine Girac qui va nous parler du nouveau Petit Larousse illustré qui sort ces temps-ci déjà. Le Petit Larousse 2027, bien sûr. Ensuite, nous allons nous plonger dans la suite de la programmation du Festival Bruxellon avec Jacques Cooper à propos de John et Jane, la deuxième comédie musicale qu'il nous propose. Denis Girardi, lui, nous parlera des solidarités qui ont lieu les 4, 5 et 6 septembre près de Namur, à Suarlé. Et Françoise Barré, elle nous emmène à Arles.
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15: D'abord, on avait dans nos caves, on a des dictionnaires qui font l'objet d'être exposés dans les vitrines. On part du premier petit dictionnaire de 1856, le nouveau dictionnaire de la langue française de Pierre Larousse, dont les pages sont piquetées par le temps. C'est un petit dictionnaire de poche et ça, ça a été véritablement le départ de la maison Larousse. Ensuite, Pierre Larousse est passé à un énorme dictionnaire en 17 volumes. Et de supplément, le pauvre, il n'en a pas vu la fin parce qu'il est mort à la tâche. Ce n'étaient pas des ouvrages illustrés parce que Pierre Larousse trouvait que l'illustration, ça n'apportait pas grand-chose au texte. Il préférait probablement bien fignoler une définition plutôt que de l'agrémenter de nombreux dessins. Justement, les images. Donc, déjà, dans le grand dictionnaire, il y avait les lettrines. Vous avez chaque lettre de l'alphabet est ornée d'une lettrine en noir et blanc qui sont absolument merveilleuses. Et puis, les dictionnaires, il faut qu'ils se renouvellent avec le temps. Donc, en 1898, il y a eu un successeur au grand dictionnaire de Pierre Larousse qui datait de 1866. Et ça a été le nouveau Larousse illustré. Et là, ça a été l'œuvre d'un des successeurs de Pierre Larousse qui s'appelait Claude Auger. Et c'est lui qui a introduit l'illustration, la couleur, le dessin dans nos dictionnaires. Et toutes les planches qui tapissent cette exposition, toutes les planches originales en couleur qui représentent la faune, la flore, elles ont été mises sous verre, elles sont là et elles sont extraites de ce nouveau Larousse illustré.
12: Bonjour Karine Girac.
16: Bonjour Eddy.
12: Alors, quand on vous retrouve, on le sait, c'est pour nous parler à la rentrée de ce Petit Larousse illustré 2027, hein, cette prochaine édition qui nous attend, qui est déjà là, que j'ai déjà pu consulter. Vous êtes, dans toute l'équipe de Larousse, très louangeur, hein, le plus complet, le plus illustré, le plus actuel, le plus numérique. Alors le plus numérique, on n'en doute pas, vous nous dites, il est disponible en ligne, ça on le savait, mais avec plus de 80 000 mots, ça fait une grande collection. Hein.
16: Tout à fait, oui, complètement. Le site qui est lié au Petit Larousse est très très vaste, avec des mots parfois même un peu plus techniques que dans le Petit Larousse. On a une nomenclature qui est plus large sur le site que celle du Petit Larousse, donc c'est tout l'intérêt de ce site. Et puis le deuxième très important intérêt de ce site, Larousse, c'est que, si vous voulez, les articles sont très longs. On a évidemment beaucoup plus de place que dans le Petit Larousse, où on est contraint de rester dans nos 2000 pages. Et du coup, voilà, sur le site, on peut trouver énormément de documentation, d'iconographie aussi très importante. Donc, sur tous les grands artistes, par exemple, c'est vrai que ce Larousse en ligne est une vraie mine d'informations et de documents.
12: Première édition en 1905. En fait, c'est pas tout à fait vrai. Il y en avait avant, mais qui ne portait pas le nom de Larousse.
16: Tout à fait, voilà. L'édition 1905, c'est un hommage à Pierre Larousse, qui est déjà décédé à cette époque. Mais en fait, le dictionnaire existe déjà bien avant, puisqu'en fait, Pierre Larousse le crée en 1856. Et en fait, le Petit Larousse va petit à petit grossir. Donc, il s'appelle au départ le Nouveau Dictionnaire de la langue française. C'est un petit ouvrage de poche, hein, qui fait moins de 1000 pages. Et puis, bien entendu, avec les années, il va grandir en termes de format, mais aussi en termes de pagination. On est à plus de 2000 pages aujourd'hui.
12: Est-ce qu'il avait déjà ces fameuses pages roses ?
16: Alors, pas dans la première édition, mais assez vite, je pense, dans les 10 premières années de sa naissance, parce qu'en fait, Pierre Larousse s'est aperçu d'une chose. Ça a été le premier dictionnaire en un volume, en fait, dans un format poche et peu cher qui a été fait. Et en fait, il a eu beaucoup de concurrence, beaucoup de copies. Et donc, Pierre Larousse, qui était lui-même imprimeur, hein, qui était non seulement auteur, instituteur, mais aussi imprimeur, a eu l'idée géniale de créer des pages roses, de trouver le moyen de les imprimer, ce qui n'était pas facile à l'époque, pour pouvoir se différencier de ceux qui cherchaient à le copier.
12: Ah, c'était un bon commercial.
16: Oui, tout à fait, je crois.
12: Alors, est-ce qu'il aurait été surpris, peut-être même peiné, de voir rentrer, comme c'est le cas cette fois-ci aussi, ce que vous appelez des mots contre les mots de notre société, du genre violence sexiste et sexuelle, contrôle coercitif, virilisme, polarisation? Ce ne sont pas des mots qui sont tous tout neuf, mais dont les sens, les nouveaux sens sont intégrés. Est-ce qu'il aurait été choqué de voir l'évolution de la société traduite en mots dans son dictionnaire ?
16: Alors, je ne crois pas. Alors, je pense que c'était un homme de son époque, hein, donc il était peut-être sur certains sujets un tout petit peu moins ouvert que nous aujourd'hui. Mais pour lui, le dictionnaire, c'était vraiment, c'est une de ses préfaces le dit, c'était le valet de la langue française. Pour lui, l'idée, c'était vraiment que le dictionnaire reflète l'usage de la langue française à un instant. Du coup, il voulait une langue, si vous voulez, moderne. Donc, le fait que les nouveaux mots reflètent les évolutions de la société, je pense que ça ne l'aurait pas du tout surpris. Et c'était déjà le cas à son époque. Donc, je suis pas certaine qu'il s'en offusquerait. Je crois au contraire qu'il trouverait que le Petit Larousse est toujours dans l'air du temps. Et je pense que ça, c'était un élément important pour lui.
12: Est-ce que, à la différence de l'œuvre dite immortelle, mais longue à accoucher du dictionnaire de l'Académie française, est-ce que Pierre Larousse, et en tout cas ses successeurs, admettraient ou admettaient facilement des anglicismes entrés dans la pratique courante de la langue? Vous nous faites rentrer, par exemple, goalball.
16: Oui.
12: Donc, forcément, c'est un anglicisme admis.
16: Oui, c'est un anglicisme admis parce qu'en fait, il n'y a pas pour l'instant d'équivalent français et c'est un mot qui est important. Vous savez que c'est un sport pour les personnes en situation de handicap. Donc, c'est important de rentrer au Petit Larousse ce sport parce que nommer permet de visibiliser et surtout d'inclure. Donc, je pense que dans ce contexte-là, il ne serait pas choqué. Ce qui est intéressant, dans le premier dictionnaire quand même de Pierre Larousse, c'était que dès le départ, il y avait des mots des régions, beaucoup de régionalisme en fait, parce qu'une fois de plus, c'était le français en usage. Alors, je ne peux pas vous dire là comme ça, il faudrait que je puisse le consulter. Est-ce qu'il y avait des anglicismes ? Je suppose qu'il y en avait quelques-uns, parce que s'ils étaient en usage à son époque, il me semble logique qu'ils les aient intégrés au dictionnaire. Mais je vais vérifier ce point.
12: Il y avait, et il y a toujours, ce sens, vous l'avez dit, de la langue en mouvement, dans un monde en mouvement. Et on est frappé hein, par un certain nombre de ces choses qui sont effectivement mises en avant, comme polycrise, surtourisme, ou alors défilement morbide. On est devant une série de choses novatrices, on va dire.
16: Oui, en fait, vraiment, c'est vrai que on voit hein, la langue en fait reflète les évolutions et les mots MAX que l'on subit. Mais je pense que même si ces mots peuvent nous paraître assez lourds de sens et nous paraissent refléter une réalité qui est quand même assez difficile à vivre, pour autant, je crois que c'est très important justement qu'ils existent et qu'on les partage parce que vous voyez, par exemple, le défilement morbide, c'est important de prendre conscience de ce défilement quand on consulte son téléphone ou quand les adolescents consultent leur téléphone parce que ça permet de comprendre qu'il peut y avoir une addiction et qu'il peut y avoir derrière aussi une sorte un peu de dépression qui peut être engendré par une consultation trop importante des médias, enfin ou plutôt des réseaux sociaux et d'Internet. Donc, je pense que c'est bien, en fait, que ces mots qui commencent à être très, très utilisés fassent leur entrée dans le dictionnaire, qu'on puisse les définir pour bien expliquer leur sens et surtout pour mettre en garde sur parfois un usage inconsidéré ou dire attention à bien limiter le temps d'écran, ce que font pas mal de ministères de l'éducation ou aussi tous les services pour la jeunesse dans le bassin francophone.
12: Alors, vous parliez de cette ouverture au monde. Moi, évidemment, j'ai particulièrement apprécié encore cette année toutes les saveurs qui mettent l'eau à la bouche. Hein. Vous nous parlez de shakshuka, vous nous parlez effectivement de kalaf, de chai, qui est ce fameux thé épicé qui vient d'Inde. Comment est-ce que l'on fait le tri pour admettre à un certain moment tel mot plutôt que tel autre relevant de telle cuisine, de tel continent ou sous-continent ?
16: En fait, vraiment, on utilise toujours les mêmes critères, hein, critères quantitatifs, c'est-à-dire le fait que le mot ou le sens apparaissent énormément, hein, c'est vraiment des milliers, voire des millions d'occurrences, ce qui est le cas aujourd'hui, par exemple, de chai, de rooibos ou de kadaïf, effectivement. Après, on utilise aussi un critère qualitatif qui est le partage. Il faut que le mot soit plus ou moins connu. Il n'a pas besoin d'être très connu, mais il faut qu'il soit quand même assez connu d'un peu tout un chacun, du grand public, qu'on en ait entendu parler ou qu'on l'ait croisé. Aujourd'hui, la cuisine est très ouverte sur le monde. On mange tous des plats japonais, du chocolat ou des pâtisseries orientales dans lesquelles il y a du kadaïf. Donc en fait, on est tous, je dirais, très ouverts sur le monde et les différentes cuisines du monde. Donc je dirais qu'en cuisine, en tout cas, le choix se fait, c'est là où il est quelque part le plus facile à faire quand même.
12: Oui, ça me permet aussi de souligner que pendant toute l'année, hein, au-delà de la parution du Petit Larousse, il y a dans les éditions Larousse une quantité d'autres livres dans tous les secteurs qui sont publiés, que ça aille de l'enfance, la petite enfance, à l'âge le plus vénérable, en passant effectivement par une série impressionnante de publications sur la cuisine.
16: Tout à fait, oui, tout à fait. Le département de cuisine chez Larousse est très important, effectivement, et lui-même très ouvert dans ses publications sur toutes les cuisines du monde et les différentes saveurs que l'on peut trouver.
12: Vous nous rappelez, c'est toujours bon de le savoir, quand même, là où parfois on doute de nous-mêmes, que le français est aujourd'hui la quatrième langue la plus parlée dans le monde, 400 millions de locuteurs. C'est pas à négliger.
16: En fait, il y a eu une recrudescence en fait, des locuteurs français. C'est vrai qu'on était cinquième langue la plus parlée dans le monde et on est devenu cette année, en 2026, la quatrième. Et c'est vrai que le nombre de locuteurs ne cesse d'augmenter. On prévoit, enfin des études ont prévu qu'il y aurait sans doute 600 millions de locuteurs français en 2050. Et beaucoup de ces locuteurs viendraient d'Afrique en fait et seraient sur le continent africain.
12: Alors évidemment, parmi les mots, on ne va pas tous les citer, hein, mais parmi les mots qui rentrent, il y a ceux qui se rattachent maintenant à cette pratique de l'intelligence artificielle ou de ses adjuvants, par exemple prompter, forcément.
16: Oui, forcément, il faut savoir prompter pour pouvoir essayer d'utiliser à bon escient les intelligences artificielles.
12: Vous avez toute une série de mots qui rentrent par catégorie. Il y en a qui m'ont évidemment interpellé, peut-être même plus que d'autres. En santé mentale et psychologie, par exemple, le syndrome du nid vide, le traumatisme vicariant sont moins connus, me semble-t-il, que l'assertivité ou le biais cognitif.
16: C'est vrai. Alors, le symptôme du nid vide, c'est vrai que ça concerne évidemment les parents dont les enfants vont vivre leur vie ailleurs que dans le foyer principal. Donc, c'est quand même un syndrome dont on parle beaucoup, qui est, je dirais, souvent un peu plus féminin quand même. Et effectivement, les violences vicariantes, alors c'est un syndrome dont on commence à beaucoup parler, vous savez, parce qu'il y a beaucoup d'affaires au sujet de l'inceste, par exemple. Et donc, tous les magistrats, toutes les forces de l'ordre aussi qui enquêtent peuvent faire l'objet de ce syndrome vicariant. C'est-à-dire, c'est un syndrome où, en fait, on va ressentir la violence qui ne nous est pas faite directement, mais via les victimes dont on va s'occuper, eh ben, on ressent cette violence et on peut être soi-même très affecté. Donc, c'est vraiment toutes ces fonctions médicales, juridiques, policières qui s'occupent des victimes.
12: Allez, dans le monde politique, il y a évidemment des mots comme libertarianisme ou libertarisme, on en parle beaucoup, et puis il y a trumpisme, on ne pouvait pas passer à côté.
16: Évidemment, cette année et depuis ces dernières années, on parle beaucoup. Hein, c'est vraiment sans doute une sorte de courant ou d'idéologie qui est en train de, en tout cas aux États-Unis évidemment, qui est en train d'exploser et qui peut avoir aussi des répercussions dans la réflexion politique ou dans ce qui se passe un peu partout dans le monde.
12: Allez, on va accompagner ce petit Larousse 2027 qui est disponible, dont vous allez vous emparer avec tous les mots, avec les noms propres. On vous réserve la surprise de tous les nouveaux noms propres de ceux qui se sont disputés pour pouvoir entrer dans les pages comme chaque année. Et on va, par les temps de grosse chaleur, conseiller un belgicisme qui fait son entrée. Et j'aime à le souligner, vous allez aller boire de l'eau spitante. Et oui, c'est en Belgique de l'eau pétillante, on dit de l'eau spitante. Alors je vous en sers un grand verre, Karine Girac.
16: Merci beaucoup, Eddy.
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12: Et on va retrouver ici à la fin de l'été Olivier Morens et Jack Cooper pour ce festival bruxellon hein, au Carvelt qui se poursuit. Les premiers mois d'été nous ont permis de découvrir Kinky Boots et d'autres spectacles qui forcément ont bien marché, on n'en doute pas. Et puis, c'est une nouvelle façon de faire, hein, c'est de nous proposer une deuxième possibilité de music hall. L'an dernier, c'était d'ailleurs dans
13: Goodbye
12: la grange.
13: Goodbye Norma Jean, dans la grange.
12: Dans la grange. change.
13: En fait,
12: si, Olivier,
13: on a toujours cette ambition de vouloir faire découvrir toute la diversité des comédies musicales. Quand on parle des comédies musicales ici en Belgique aux gens, bah soit ils voient les comédies musicales françaises, soit quelques grands tubes comme West Side, La ouais. Mélodie du Bonheur, etc. Et c'est tellement plus diversifié, même au point de vue musical, les différentes musiques qui peuvent intervenir là-dedans. Donc on s'est dit, bah, on va faire plein de comédies musicales à l'extérieur diversifiées. Et puis, il y a toujours eu un manque quelque part, c'est de savoir qu'à Londres ou en Allemagne ou à Broadway, vous avez des comédies musicales dans des beaucoup plus petites salles, qui est tout à fait un autre format qu'on appelle Off-Broadway ou le Off-West End. Et on a décidé du coup de faire du Off-Bruxellon. Et depuis l'année passée, donc, de présenter dans La Grange une comédie musicale avec une autre logique, c'est-à-dire qu'il y a moins de gens sur le plateau, toujours avec de la musique live, c'est très important pour nous, mais une autre forme de comédie musicale. Et l'année passée, avec Goodbye No Magine, les gens sont vraiment venus, ont découvert que le langage musical, le langage de la comédie musicale pouvait aussi fonctionner dans une salle de 200, 300 personnes, d'ailleurs avec des forces qui sont très différentes, parce qu'il y a une proximité.
12: Ouais.
13: Et du coup, on continue l'expérience cette année-ci.
12: Très, très beau décor, d'ailleurs. Je me souviens de
13: super,
12: ses voiles,
13: ouais.
12: Et de ses chants. Enfin bon, voilà.
13: Et donc,
12: tant pis pour toutes celles, c'est ceux qui ne sont pas venus. Voilà.
13: Et donc, cette année-ci, on s'est focalisé sur un spectacle qui s'appelle John et Jen, qui est aussi une comédie musicale drôle à plein de moments, mais aussi excessivement touchante.
12: D'accord. Histoire de famille. Alors, on va essayer traversée par le temps.
13: Oui, c'est très difficile d'en parler sans spoiler la chose. Ah. Et moi, je me souviens de la claque que j'ai prise quand les comédiens sont venus nous présenter, parce que c'est un projet qu'ils sont venus nous présenter. Ces deux anciens acteurs, actrices de Come From Away, qui nous ont dit, Ol et Jack, on a une comédie musicale qu'on aimerait bien monter. On sait que chez vous, vous êtes ouvert. Et est-ce qu'on peut vous la jouer? Donc, ils ont fait une lecture avec piano, etc. Et il y avait plein de bénévoles qui étaient là. Je me suis pris une claque monumentale. Comme c'est rare dans un truc parce qu'ils nous baladent en bateau. C'est vrai que ce que tu dis, c'est une histoire familiale. Ça commence avec un petit garçon de 4-5 ans et sa grande sœur de 7-8 ans qui le protège un peu parce qu'ils sont dans une famille où c'est un petit peu compliqué. On est au milieu des années 50 et on va suivre le trajet entre autres de Jen, donc la petite fille qui va devenir évidemment grande, pendant 40 années. Avec les différentes étapes, les différents changements d'opinion, les différents espoirs, etc. C'est à la fois drôle parce que c'est écrit pour ça, c'est excessivement touchant et ça débouche sur un message magnifique à la fin.
12: Avec là aussi une adaptation française signée par Marion Prêt et Léa Herrmann. On s'attend à une belle découverte avec là aussi orchestre.
13: Avec un orchestre de 3 musiciens, voilà. Là, donc...
12: Taille de La Grange, hein.
13: La taille du plateau est là, il y a 2 personnes sur le plateau, donc ils jouent à eux seuls tous les personnages, etc. Donc c'est une belle aventure musicale de nouveau, avec de nouveau, comme on le veut toujours, bien sûr, du divertissement, etc., mais où on repart avec un petit supplément d'âme.
12: Ce sera donc du 28 août au 21 septembre, à 20h45, on le dit, sauf les 5 et 6 septembre, où c'est à 16h30, on a des matinées spectacles.
13: C'est ça, de faire aussi les gens qui ont parfois difficile de venir en soirée. Dans La Grange, on peut jouer en journée. Évidemment, à l'extérieur, c'est impossible, vu le... Ben, on ne sait pas éteindre le jour.
12: Mais donc, dans La Grange,
13: non. Et donc, voilà, donc on fait aussi 2 matinées, quoi.
12: Alors, la deuxième partie de saison, c'est Mentalist City à Bruxellon. Jacques Cooper, là, on en aura 2 en alternance pour le même prix.
17: Pour le même prix, peut-être pas, mais il y en a bien 2, effectivement, oui. Donc, depuis maintenant, ce sera la 3e année. Donc, moi, ça fait longtemps que j'ai le plaisir de faire des spectacles là. Mais depuis 3 ans, on accueille en plus Matt O'Neill, qui nous vient donc de Los Angeles, mais qui, contrairement à ce qu'on pourrait attendre, parle très bien français. Et donc, c'est un mentaliste qu'on a découvert il y a quelques années maintenant, qui est très jeune, très fort et qui fait vraiment un type de magie qui, en plus de divertir les gens, vraiment les touche. C'est assez étonnant à voir qu'un spectacle de mentalisme ait cet impact-là sur les gens. Quand les gens sortent du spectacle, ils sont vraiment bouleversés, étonnés, comme s'ils avaient vécu autre chose. Pour le gag, la première année, j'étais un peu vexé, mais les gens ont vu les 2 spectacles, le mien et celui de Matt, et moi, ils me connaissent depuis longtemps, et ils m'ont quand même dit mais vous, Jack, est-ce que vous savez faire ce que fait Matt ou pas encore ? Donc c'est vraiment pour vous dire à quel point, dans la tête des gens...
12: Jacques.
17: Oui, je suis parti en stage, oui. Mais je suis quand même encore là. Mais c'est vraiment pour dire que ce qu'il fait touche profondément les gens.
12: C'est quoi la spécificité, aujourd'hui, du mentalisme? On se dit, ok, pour attirer autant de public et se renouveler, c'est pas évident quand même dans ce type de pratique.
17: Ben, c'est quelque chose qui, malgré tout, existe depuis un petit temps, mais a un côté plus moderne, parce que, d'abord, c'est un domaine de la prestidigitation, mais c'est la magie mentale. Donc par conséquent, ben, y a moins d'objets, moins de cartes, de tables, de chapeaux, enfin, moins de tout ce qui est un peu ringard. Ce qui veut dire que ce que la personne vit comme expérience, c'est vraiment très lié en direct entre le magicien mentaliste et la personne qui assiste au spectacle. Il n'y a pas tous ces artifices entre les deux. Je pense que c'est ça qui fait que pour les gens...
12: Il n'y a vraiment pas de truc, c'est pas truqué avec la personne dans la salle.
17: Non, il y a toujours un truc, mais pas de complice, ce qui n'est pas la même chose. Ouais. Et donc, il y a un truc comme dans tous les domaines de la prestidigitation, mais comme il est mental, d'abord il est plus discret, il n'est pas visible, et il ne répond pas aux critères habituellement un petit peu ringards du magicien. Donc c'est très très très fort.
12: Il n'y a pas la cape, le chapeau et
17: non,
12: la baguette.
17: Non, c'est du style, bonjour, pensez à un mot, boum, c'est celui-là. C'est quand même très fort, quoi. C'est quelque part... pour les gens, plus fort que de trouver une carte ou de faire apparaître quelque chose. Et je pense que dans ces temps-ci, où les gens ont envie de croire à plein de choses, ben, la magie mentale apporte vraiment quelque chose de nouveau aux spectateurs et aux spectatrices.
12: Pas question de révéler le truc.
17: Il n'y a pas de truc, finalement. Non, mais non, je ne vais rien dire. Venez voir.
13: Et ce qui est très fort, si je peux m'immiscer dans le spectacle, entre autres, de Matt, c'est qu'on n'est pas dans ce qu'on a parfois dans certains spectacles de magie où c'est des numéros. Ici, c'est très bizarre. On rentre dans la salle de chevalier et il y a quelque chose qui se passe entre lui et nous pendant 1h15. Il y a une espèce de succession, d'atmosphère, de rapport humain entre lui et nous qui est vraiment fascinant. On a vraiment l'impression de vivre une expérience.
12: Est-ce qu'il y a un bon public belge pour ça? Parce que vous l'avez dit, lui, il vient de l'autre
17: côté
12: de la Il
17: adore venir faire le spectacle en Belgique et en français.
12: Oui. Okay.
17: Parce que d'abord, il a parlé plus lentement. Alors, il me dit, ça me permet de réfléchir à ce que je fais et de trouver plein de subtilités. Donc lui adore le public belge. Ben, moi, je ne vais pas m'en plaindre. Ouais. Je l'adore aussi. Mais je pense que le public belge aime ce genre de spectacle. C'est un peu autre chose. Et en tous les cas, ils sont toujours très gentils, très généreux, très à l'écoute. Année après année, il y en a de plus en plus. Donc,
13: Et c'est un public très spontané qui est très participatif. Ce qui est aussi important pour ce type de spectacle.
12: Est-ce que les gens sont justement demandeurs après en disant « expliquez-moi ce que je viens de vivre ».
17: Alors c'est très drôle. Quand je fais des spectacles de magie, on me dit « expliquez-moi comment vous faites ». Et quand je fais des spectacles plus mentalisme, alors le rapport n'est plus du tout sur le truc. Il y a une sorte de fascination plutôt, comment vous pouvez percevoir ça en moi, ou est-ce que vous pensez que dans mon avenir ceci. Et le type de question passe totalement du truc à autre chose.
12: Donc Jack devient Madame Irma, à qui on dit « quel est mon avenir ?»
17: On m'a téléphoné la semaine passée pour me dire « je vous ai vu en spectacle il n'y a pas longtemps, c'était formidable. Et il y a quelque temps, j'ai voulu aller faire des cours, j'avais peur qu'on me vole ma Rolex. Je l'ai cachée chez moi, je ne sais plus où. Pouvez-vous m'aider ?» Je vous jure que c'est vrai. Si cette personne m'entend, je suis désolé, c'est plein de respect que je dis ça. Mais c'est pour vous dire que le rapport du mentalisme change totalement la chose.
12: En fait, voilà, c'est Saint-Antoine, en fait. C'est pas la même chose. Il retrouve les objets perdus. Ou pas du tout.
17: Ou pas du tout.
12: En fait, je vous le dis, madame, c'est lui qui avait pris la relève. Vous vous en êtes pas rendu compte parce que le mentalisme peut aussi vous perturber. Bon. Quand je devine ça, c'est qu'il y a quelque chose alors de l'ordre presque du sacré, c'est-à-dire que vous me dites ils sont un peu sidérés de ce qu'ils viennent de vivre.
17: Oui, mais l'expérience, ce qui est surtout intéressant, c'est que l'expérience est plus personnelle. Quand on voit un spectacle de magie, c'est souvent plus démonstratif. Le magicien fait quelque chose que les gens ne savent pas faire. Mais même si les gens participent, c'est plutôt de l'ordre de la démonstration. Dans le mentalisme, ben, c'est très compliqué. Le magicien ne peut pas dire « je pense moi-même à un mot, je vais le trouver ». Ça n'a pas de sens. Donc c'est forcément avec les gens. Donc par conséquent, c'est beaucoup plus personnel. On leur pose des questions, c'est pas participatif dans le sens de venir faire quelque chose qu'ils n'ont pas envie sur scène, mais c'est vraiment eux, le média en face. Et donc je pense que c'est ça qui rend la chose forte pour les gens, c'est que c'est directement lié à eux.
12: Olivier, un festival comme Bruxelles-Long qui a pris son ampleur, qui s'est installé, vous nous avez parfois fait peur hein, en disant « Oh là là, on n'a plus les subsides, c'est difficile, on va arrêter ». On vous maudit hein, quand vous dites ça.
13: Oui, mais ça reste difficile. C'est un festival... Beaucoup d'artistes qui passent chez nous savent qu'il n'y a pas beaucoup de moyens. Je veux dire, on est subventionné, mais on a 150 000 euros, donc ça n'est pas énorme pour faire ce qu'on sort là. Voilà, on est à Molenbeek-Saint-Jean. Rappelons-nous qu'on est le seul contrat programmé au nord du canal. Voilà, on est dans une aventure spéciale. Mais non, on n'a pas envie d'arrêter, c'est certain, parce qu'il y a de nouveau, comme je parlais pour John et Jane, il y a ce petit supplément d'âme que je crois les spectateurs ressentent, que les artistes ressentent. Il y a quelque chose qui fait qu'on est très très fiers de ce qu'on a créé dans la diversité, dans le lieu, dans ce qu'on présente. Donc,
12: je crois que vous pouvez l'être, effectivement.
13: Merci
12: vraiment,
13: beaucoup.
12: Vraiment. Bon, bah, là aussi, hein, je vous le redis, vous allez y retrouver www.bruxellon.be. Vous allez voir pour les horaires et les alternances de jours entre Jack et Matt O'Neill, et puis pour John et Jane dans la grange, et puis tout le reste. Il y a encore deux, trois belles choses. Hein. Par ailleurs, on n'a pas pu tout découvrir, mais vous allez y aller. Stoke à Revelle, les amis. Merci, on s'y retrouve. Alex Warren nous propose Passenger.

0: Quand on approche de la fin de l'été, on n'en a pas fini, loin s'en faut, avec tous les festivals et les rendez-vous que nous vous avons déjà proposés. Parce que, par exemple, il reste bien sûr le gros festival Les Solidarités, qui se déroule, vous le savez, hein, à Namur, enfin à la périphérie, juste à la périphérie. On va tout vous décrire avec Denis Girardi qui est avec nous. Bonjour Denis.
1: Bonjour René.
0: Alors, je disais même la périphérie parce qu'il y aura un terrain plus vaste encore que d'habitude.
1: Ah oui, on s'agrandit un peu. Non pas pour avoir plus de monde, on avait déjà frôlé les plus de 60 000 personnes l'an dernier, mais on a voulu apporter un confort supplémentaire, et donc on a un terrain qui est un peu plus grand, équivalent d'un terrain de football en plus.
0: Ouais.
1: Donc ce qui n'est pas mal.
0: C'est pas mal, les facilités de parking, avec les transports de parking jusqu'à l'aire de jeu, serais-je tenté de dire, et une ouverture, ça vous l'aviez déjà anticipé, hein, une ouverture dès midi pour les principales journées, pour éviter les gros problèmes d'accès.
1: Mais oui, l'année passée, tout s'est bien passé, c'est extrêmement rare dans un événement qui attire autant de monde. Donc on a un très grand parking à l'aérodrome de Templouh avec des navettes ou une balade pédestre qui est extrêmement agréable. Et puis des navettes au départ du centre de Namur, de la gare de Namur.
0: Et alors c'est un festival, on le redit chaque année mais il faut le redire, family friendly.
1: Ah oui, complètement. C'est d'abord une fête, avant d'être même un festival purement musical. C'est un festival, un événement familial, sociétal et bien sûr festif.
0: Avec, et on en avait déjà parlé l'an dernier, hein, mais c'est important d'y revenir, les sports, le sport inclusif, avec des parrains et des marraines intéressantes.
1: Oui, c'était une première l'année passée grâce à l'ASBL Impala de Mbo Mpenza. Donc on avait fait un test. Ça a eu un succès absolument incroyable, avec notamment la venue de William de Thuram et d'autres vedettes, entre guillemets, sportives. Mais c'est pas faire du sport pour faire du sport, c'est expliquer, apprendre surtout aux jeunes ce qu'est le sport inclusif et les confronter à la réalité que des personnes ayant un handicap ont lorsqu'elles font du rugby, du football, du basket.
0: On est mis en situation littéralement.
1: Exactement, avec une nouveauté cette année parce qu'on colle à l'actualité, il y aura du hockey. On aura fini la Coupe du Monde de hockey et donc oui, il y aura des stars du hockey mais qui verront expliquer comment, quand on a un handicap, on peut aussi jouer au hockey.
0: Oui, ça c'est vraiment super. On va déjà d'abord commencer par rappeler les dates, Denis.
1: Eh bien, on change de date, hein. On était fin août, on sera début septembre, donc le 4, 5, 6 septembre. On a vraiment réfléchi au changement de date et on s'est dit que c'était vraiment l'événement qui allait aussi fêter la fin de l'été, mais les retrouvailles entre collègues, entre amis, après les vacances.
0: Alors, vendredi, samedi, dimanche, une vraie programmation le vendredi, hein. C'est pas une programmation tardive.
1: Oui, une vraie programmation le vendredi. On a changé le type de programmation en sachant que les enfants sont à l'école déjà et donc on s'adresse à un public plus adulte, clairement. Et c'est déjà une soirée qui a un très gros succès parce qu'on vient entre collègues, on a créé l'afterwork et c'est résolument électro pop rock avec Faithless en exclusivité en Wallonie, Orchestral Manoeuvre in the Dark pour les nostalgiques. mais aussi Skip the Use, Pony Pony Run Run pour faire dans la nouveauté quand même Sam Sauvage. Donc ça va être extrêmement festif jusqu'au bout de la nuit.
0: On reste prudent quand même. Après, quand on a dit ces dates-là, on se dit, on peut attendre. Non, on va le dire d'emblée, les tickets, ça part vite.
1: Ah oui, bon, le samedi, là, on est quasi complet. On s'y attendait. Soprano, Louane. Pour l'anecdote, Soprano n'est jamais venu aux Solidarités pour la simple raison qu'il ne faisait aucune tournée au mois d'août. C'est réservé à sa famille. Et donc, là, il avait...
0: Merci septembre.
1: Il n'avait plus d'excuses et on a vraiment eu cette chance. On a la fabuleuse, parce que je ne suis pas objectif, mais Suzanne, qui est une artiste qu'on suit depuis le premier album. Elle est chaque fois venue et je pense que cette année est son année de gloire artistique parce qu'elle a pris un cran au-dessus et on est vraiment très heureux de la recevoir pour la troisième fois déjà aux Solidarités.
0: Comment est-ce qu'on fait pour se réserver des exclusivités? Vous disiez tout à l'heure exclusivité pour la Wallonie parce que bon, vous n'êtes pas le seul festival sur l'été. C'est pas gênant de savoir qu'il y a des programmations similaires parce qu'on n'est pas tous libres pour tous les faire au même moment. Mais comment est-ce qu'on fait pour avoir une exclue?
1: Alors, il s'est passé quelque chose l'an dernier, pour ceux qui s'en souviennent, avec les festivals qui ont été quand même, pour la plupart, en grande difficulté, et on s'est rendu compte que on avait peut-être des affiches qui étaient trop semblables les unes aux autres. Et donc, on a, tous les festivals, on a vraiment travaillé main dans la main pour, entre guillemets, se partager certains noms. On faisait des offres communes, mais on a joué le jeu en disant, si c'est toi qui l'as, c'est très bien. Et donc, c'est vrai que, quand on regarde la programmation de cette année, tous les festivals ont des noms que d'autres n'ont pas, en tout cas des têtes d'affiche. Donc c'est pour ça qu'à certains moments, on fait des offres à des artistes pour pouvoir avoir cette exclusivité, d'autant plus que nous arrivons, nous, vraiment en fin d'été. Pour ce qui est des anglo-saxons, c'est un peu différent parce que c'est obligatoirement une seule date quand on les a en Wallonie et pas deux. Et donc, on m'avait proposé Faithless, c'est quand même un groupe culte. Et quand je vois sur la tournée mondiale de cet été que Faithless fait, entre Stockholm, Belgrade, et puis on voit Namur, c'est à la fois rigolo, mais c'est vraiment très bien pour le public.
0: Ouais, on rappelle exactement l'endroit, hein, c'est pas Namur Centre. Hein.
1: Non, c'est le long de l'autoroute, donc c'est à Suarez. Donc extrêmement facile pour les Namurois de prendre la navette au départ de la gare de Namur ou pour tous les autres de venir en voiture et de bénéficier d'un vaste parking.
0: Oui, un parking à l'aéroport de Tremplou et puis les navettes aller-retour avec une belle simplicité. Le dimanche, quelles sont les grandes têtes?
1: Le dimanche, on a Christophe Maé qui fait un très beau retour pour l'instant. On a Ben Mazoué, rempli Forêt Nationale, un artiste très discret, mais qui a un public énorme.
0: Et Gaëtan Roussel pour la clôture.
1: Et Gaëtan Roussel, inévitablement, Gaëtan Roussel, nouvel album encore magnifique. Une jeune, Marguerite, je pense que c'est peut-être l'artiste avec Elena, je n'oserais pas dire le contraire, mais qui va marquer le plus la Star Academy, issue de la Star Academy, elle n'était même pas en finale. Vraiment une belle artiste. Une artiste qui vient aussi en exclusivité, c'est Imani, grande artiste mondiale également, donc on a plein de superbus pour la première fois aussi au Solidarité.
0: Et alors, bien sûr, comme chaque fois, un village avec des stands, avec des interpellations. C'est aussi un festival sociétal et politique, on peut le dire.
1: Je ne dirais pas politique, parce qu'il n'y a pas de partis qui sont représentés.
0: Mais il y a des débats qui sont
1: Il y a des débats qui sont sociétaux. Oui. Là, c'est vraiment la nuance qu'il faut apporter. Ce n'est pas la fête de l'UMA. Ici, c'est plutôt sociétal, engagé, on ne va pas dire le contraire. Et on a un tout nouvel endroit qu'on appelle le phare. Pourquoi le phare? Ça éclaire, ça illumine, ça avertit, avec, durant tout le week-end, des débats qui ne sont pas des débats politique, mais des débats sociétaux. Par exemple, c'est le dimanche, c'est comment se construire et s'informer en temps de guerre. Mmh. Et ça, c'est destiné aux parents qui doivent expliquer aux enfants. Et c'est la raison pour laquelle on a fait appel entre autres, à Maxime Dumoulin, des news, parce que il explique très bien les choses aux parents et aux enfants. Donc voilà le genre de débat et de rencontre avec la venue pour les 3 jours de Salomé Sacquet, qu'on ne présente plus.
0: Non, non.
1: Elle participera à 3 rencontres et on en est vraiment particulièrement tout content.
0: Tout est aussi gérable à partir d'une app, hein, parce que vous
1: ça,
0: avez
1: c'est nouveau.
0: Une app. Ah ouais.
1: C'est nouveau. C'est nouveau. Il était temps. Il était temps qu'on se dise que le papier, même si les gens aiment encore bien le papier, voilà. Nous, ce qu'on voulait, c'était pouvoir avoir une application qui est déjà en ligne et de pouvoir envoyer des notifications au public. Leur dire, n'oubliez pas, il y a beaucoup de choses qui se passent. On a des arts urbains, on a des ateliers créatifs, on a des manèges. J'ai parlé tout à l'heure des rencontres. On a plein de choses partout et il est important de pouvoir communiquer avec le public en envoyant des notifications, n'oubliez pas ça, mais aussi...
0: Ça va commencer.
1: Oui, ça va commencer, ou aussi des notifications en termes de mobilité, tout simplement. Attention, partez suffisamment tôt et donc voilà, c'est pas original d'avoir une application, mais on avait laissé tomber un peu ça, pensant que les applications avaient perdu de leur importance, mais on s'est rendu compte que il nous faut vraiment un moyen de communiquer en permanence avec le public. public.
0: On est donc rendez-vous début septembre, on rappelle les dates?
1: Eh bien, 4, 5, 6 septembre
0: à Suarlais, près de Namur. Parking à l'aérodrome de Templou et les navettes nécessaires, ou alors, depuis la gare de Namur, navettes également jusque sur le site. Ça ouvre à midi, hein, c'est ça?
1: Alors, nous ouvrons à 15h le vendredi, et tous les jours, ouverture des portes à midi.
0: Voilà, pour que vous puissiez avoir le confort d'entrer sans bousculade. Merci Denis Gérardi, on s'y revoit.
1: À bientôt, au revoir.
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0: La chanteuse belgo-congolaise Mentissa, qui a été révélée dans The Voice en 2021, est de retour avec un nouveau single qui est intitulé Feel Close to You, qui est extrait de son nouvel album Enfant Difficile. Elle sera à l'affiche du Festival des Solidarités d'ailleurs le 5 septembre à Namur. Et elle nous propose Close to You.

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1: Tout le sud de la France regorge l'été de festivals plus prestigieux, les uns que les autres, de la culture, du théâtre, de la photographie et des expositions de peinture. Et Françoise Barré nous emmène à la découverte d'une collection éblouissante.
2: Nathalie Argerfer, je suis commissaire d'exposition, spécialiste de l'histoire de la photographie et directrice du musée Photo-Élysée à Lausanne. Et je présente à Arles cette grande exposition qui réunit 200 ans d'images et qui s'intitule « Modèle animal ».
3: Le titre est bien trouvé, c'est « Modèle animal », l'animal comme modèle, mais aussi le modèle de l'animal.
2: Absolument, et j'insiste sur le fait que ce n'est pas une exposition sur les animaux, mais sur les images. Et l'idée du modèle, en effet, c'était vraiment la question de la mise en image des animaux. On se rend compte que depuis la naissance de la photographie, là on s'apprête à célébrer le bicentenaire de la photographie, puisque la première image daterait de 1826-1827, prise par Nicéphore Niépce à Chalon-sur-Saône. Et moi, j'ai souhaité entrer dans cette histoire de la photographie, donc deux siècles d'images, et j'observe que depuis que la photographie est inventée, les animaux sont devant l'objectif des photographes.
3: Posant, parce qu'ici, si on jette sur les regards anatomiques, on a l'impression à la fois de la nature morte, mais aussi de précis scientifiques, et ils posent.
2: Alors, la question du scientifique, elle est très importante. L'exposition, elle est construite autour de 7 chapitres et c'est la question du regard. Donc, ce premier regard anatomique ou regard scientifique, c'est la question de l'observation, de l'étude. Et depuis que la photographie est née, elle a repris le rôle qu'avait l'illustration scientifique, puisque la caméra va être utilisée pour les scientifiques ou pour toutes sortes de recherches. Et donc, on va poser les animaux devant cette caméra. Et dès le 19e siècle, on est aussi dans cette ère d'analyse, d'étude, de classification. On observe, mais on décortique, on découpe, on entre à l'intérieur, on va mettre une caméra sur des microscopes, on va analyser le mouvement des animaux et les animaux vont être un sujet important dès l'invention de la photographie, où on va les placer devant le photographe et on va analyser chaque partie. Et donc ce regard scientifique est très important parce qu'aujourd'hui encore, hein, lors de la recherche, on cède encore beaucoup d'images.
3: Oui. Est-ce qu'il y a une évolution du regard par la photographie entre l'homme et la nature et l'animal? Est-ce que vous voyez, est-ce que chaque fois une photo est de son temps, de sa relation à la nature?
2: Oui, c'est une très bonne question parce qu'on se rend compte que évidemment la photographie, elle accompagne la société, elle accompagne les mouvements sociaux, elle commente, mais les images aussi nous orientent et les images peuvent parfois, elles donnent des stéréotypes, elles renforcent des biais. Et on se rend compte à quel point la société du 19e siècle est une société qui classifie, mais c'est une société des empires coloniaux aussi, où on va capturer, pas seulement avec la photographie, mais on va capturer des animaux sur les différents continents, on les emmène en Europe dans les zoos, notamment, c'est la naissance des zoos modernes, dans lesquels on va se rendre pour aller voir, observer les animaux, et la photographie, elle va venir peu à peu remplacer cette relation que nous avions en direct avec les animaux. C'est-à-dire qu'aujourd'hui, la plupart des animaux que nous connaissons, on les a d'abord vus par l'image.
3: Oui.
2: Et ça ne s'arrête pas, ça ne fait que de s'amplifier. Mais on se rend compte, en effet, qu'il y a une attention au vivant et aux différentes espèces qui va évoluer avec la société. Au 19e siècle, on est dans une société qui classifie et qui domine et qui met en place une exploitation en parallèle avec les empires coloniaux. Il y a vraiment on peut faire un parallèle. Mais on se rend compte aussi dans les années 70, un terme comme spécisme va naître sur le modèle de sexisme et de racisme. Et donc, il y a 50 ans, on va voir émerger une photographie beaucoup plus militante qui va venir dans la défense des espèces animales. Et on se rend compte qu'aujourd'hui, il y a une attention vivant avec la fragilité des écosystèmes et quantité d'artistes contemporains ont besoin, eux aussi, d'apporter leur réflexion, leur observation à cette fragilité du monde. Et ils vont utiliser l'image photographique aussi pour le faire.
3: L'anthropomorphisation des animaux, On sait aujourd'hui les chats sur les réseaux sociaux, les chiens, même les chevaux. Il y a ce rapport aux mignons, aux mimis, etc.
2: Alors, dès le 19e siècle, on va chez le photographe avec son chien, avec son chat, et qu'on fait poser, et les animaux, on se rend compte, on les dresse, on les éduque, et il y a l'arrivée des animaux domestiques dans les familles aussi. Ici, on a un exemple ancien d'une carte d'un petit chaton qu'on a habillé comme un humain et qui, l'image s'appelle le petit pâtissier. Et on se rend compte que très vite, on va chercher à humaniser certains des animaux qui sont ceux que nous aimons. Peu à peu, ils vont prendre une place importante dans nos vies. Et j'aime bien rappeler qu'en anglais, le mot « pets », qui signifie « animaux domestiques », vient du français « petit » comme « petit enfant ».
3: Oui.
2: Et on sait aujourd'hui à quel point les animaux ont une place importante dans les familles. Et certaines familles, semble-t-il, renoncent à faire des enfants. Par contre, ils ont des animaux domestiques. Les images sur Internet, sur les réseaux sociaux, les images les plus virales sont des images d'animaux et des chatons en particulier. Il y a, je regardais le chiffre, en 2026, il y a plusieurs centaines de millions d'images qui ont le hashtag cat. Donc ça reste les grandes stars d'Internet.
3: Il y a quand même les chevaux, mais là, c'est pas pour les mêmes raisons.
2: Alors, ce que nous observons, c'est qu'on a beaucoup photographié les animaux, en dehors de la question scientifique, pour leur performance. Donc, il y a la question du dressage. Il y a toute la relation que nous avons de domination, où on va apprendre aux

0: un chien, un chat qui ressemble à une pose qu'on prend nous les humains. Et donc c'est ces images-là qui nous parlent beaucoup, oui, et qui nous touchent.
1: Ou que la tête du chien ressemble à la tête du maître.
0: Absolument. Alors oui, oui, bien sûr, ça c'est un grand classique. Mais ici on a un exemple de 1950, un photographe américain, Walter Chandoha, qui a passé sa vie, il y a 200 000 images dans ses archives, où il photographie pratiquement que des chats. Et il a vécu de la publicité. Il y a, à une certaine époque, toutes les couvertures de magazines,
1: c'était lui.
0: C'est des images qui étaient virales avant Internet, de chatons qui passent encore très bien aujourd'hui. Et la nourriture pour chats ou pour chiens qu'on vendait en supermarché, hein, c'était après la Deuxième Guerre mondiale, le baby boom, avec cette ère de la consommation. Eh bien, on se rend compte que les images des années devient très présente à ce moment-là pour vendre des produits. On n'a pas pu faire l'impasse sur William Wegman, qui est très connu pour ses photographies de ses chiens, des braques de Weimar. Il a passé 50 ans à photographier ses propres chiens, qu'on voit qu'ils sont grands, élégants, minces. Et son premier chien va s'appeler Man Ray, du nom du célèbre photographe. Et il a passé vraiment sa vie, il a construit sa carrière avec ce compagnon, ce partenaire artistique qui l'a fait poser évidemment
1: réellement
0: comme des humains. On se rend compte que dès que la photographie amateur apparaît, évidemment tout le monde va photographier son chien, son chat. Et là, nous avons une sélection de petits cadres avec des images d'animaux qui donc ont été trouvés au marché aux puces. Et on se rend compte à quel point ces animaux, c'est pas tellement les images qui sont importantes, mais c'est le soin de les avoir mis sous cadre, de poser ces cadres peut-être sur la commode ou sur sa table de nuit, en tout cas de prendre soin de les mettre sous cadre comme les différents membres de notre famille. Et le collectionneur de ces images trouvées au marché aux puces a appelé cette série « Paradis perdu » parce que, selon lui, le moment où on va prendre la photographie de son chien ou de son chat et qu'on va prendre le soin de la mettre sous cadre, certainement, cet être-là n'est plus là et c'est une manière de le garder en souvenir. Et donc, ça devient quelque chose de très touchant. C'est pas tant la qualité des images, mais c'est de se rendre compte que chacun de ces chiens qu'on voit ici devant nous, ils ont eu une vie, ils ont eu un rôle très important dans la vie de leur propriétaire. Évidemment, la relation que nous avons avec les animaux domestiques, c'est aussi une relation de domination. Hein. Tout ça, évidemment, raconte aussi une certaine cohabitation, mais il y a beaucoup d'amour. Ils nous le rendent et là, on se rend compte à quel point les liens sont très, très forts entre les humains et les animaux.
2: On se quitte avec Balthazar et The Man Who Owns the Place. Excellente fin de week-end à l'écoute d'RTBF La Première.

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8: La première, il est 7h, votre journal Nathalie Servet. Les mutuelles vont davantage scruter les activités des médecins, dentistes et infirmières. Objectif, lutter contre les fraudes. Un contrôle accru que les professionnels de la santé jugent inutile. Les services de renseignement ukrainiens visés par une frappe russe hier, alors que demain, les émissaires de Donald Trump arrivent à Kiev avec une proposition pour mettre fin à la guerre en Ukraine. Mission accomplie pour les Benjet Cats hier à Berlin. Les basketteuses belges ont réussi leur entrée en Coupe du Monde en battant la Turquie. Bonjour à tous et à tous. L'activité des médecins dans le viseur des mutuelles. Depuis la mi-août, les mutuelles ont accès à plus d'informations des prestataires de soins, médecins, dentistes ou infirmières. Elles peuvent désormais disposer de l'ensemble des prescriptions données, de leurs dettes ou encore de suppléments d'honoraires. L'objectif, c'est de lutter contre la fraude, mais certains professionnels de la santé estiment que ce contrôle supplémentaire n'est pas nécessaire. Cela rajoute de la pression. Laurie Cailloup.
9: Julie, nom d'emprunt, est docteur en province de Hainaut. Avec ce contrôle supplémentaire, elle a l'impression qu'on prend les médecins pour des escrocs.
10: On se sent vraiment un peu, enfin, à la limite, trahi, parce que oui, il y a forcément des prestataires de soins qui malheureusement montrent le mauvais exemple, mais c'est des exceptions.
9: Toutes les mutuelles auront donc accès à plus de données des prestataires de soins. Objectif, lutter contre la fraude. Marianne Hiernaud, porte-parole de l'agence intermutualiste.
11: Alors l'idée ici, c'est de pouvoir détecter éventuellement des anomalies statistiques, donc par exemple des situations de surprescription, de surconsommation. Et ensuite, on doit envoyer à l'INAMI les données statistiques qui, elle, est en charge de faire l'examen ou un constat de fraude s'il y a.
9: Attention tout de même aux pratiques particulières. Laurence Cuvelier, présidente du groupement belge des omnipraticiens, qui accueille positivement cette loi.
12: Il y a des médecins qui ont une pratique particulière. Qui font plus, par exemple, leur psychiatrie, qui font plus, qui s'occupent plus de toxicomanes. Et donc, il faut tenir compte où ils s'occupent plus de planning familiaux. Donc, ils peuvent avoir une pratique particulière. Donc, il faut quand même faire attention à ça.
9: Autre nuance, contrôle ne veut pas forcément dire sanction.
8: Laurie Cailloup avec Marc Mellon, Daniel Walter et Jawad Mesrouri. Belfius pourrait devenir la première banque à être condamnée au pénal pour ne pas avoir remboursé une cliente victime de hameçonnage. La loi oblige les banques à dédommager immédiatement les victimes de phishing. Ce qu'elles font rarement, elles invoquent le consentement du client ou une négligence grave. Résultat, les victimes doivent souvent aller elles-mêmes en justice pour récupérer leur argent. Une info à lire ce matin dans l'Écho. Les promenades dans les fagnes ce week-end autorisées, mais il est strictement interdit de se balader dans le périmètre ravagé par les incendies. Le parquet de Liège compte bien sanctionner les promeneurs qui ne respecteraient pas cette interdiction. Des stewards seront donc mobilisés pour orienter les visiteurs. Sur le front de l'incendie, les pompiers et des équipes de la protection civile poursuivent leurs travaux de sécurisation et de traitement des foyers encore présents. Donald Trump envoie ses émissaires demain à Moscou et à Kiev. Jared Kushner et Steve Witkoff feront le déplacement avec une proposition pour mettre fin à la guerre en Ukraine. Hier, c'est une frappe russe spectaculaire qui a touché le siège des renseignements ukrainiens à Kiev. Bilan, 9 civils blessés. Les autorités ne donnent aucune information sur les victimes au sein du service de sécurité. Ces informations sont classées secret défense. Le reportage à Kiev de notre correspondante Maureen Mercier.
1: Il est 15h30 environ lorsqu'un drone s'écrase en plein centre-ville de Kiev. Un cortège d'ambulances et de pompiers s'affaire. Les autorités sont sur les dents. Cette femme qui tient un téléphone portable se fait rabrouer. Les autorités interdisent aux passants de filmer. Elles craignent les collaborateurs qui pourraient ainsi renseigner la Russie et lui permettre une nouvelle frappe encore plus efficace. À deux pas, Georges, 24 ans, ses jambes qui flanchent. Cet humanitaire britannique passait devant le bâtiment lorsque le drone s'est écrasé.
13: C'est arrivé tellement vite.
1: Il est en état de choc.
13: Ça m'a vraiment ébranlé.
1: Toucher ainsi le SBU, c'est comme si Moscou disait au pays qu'elle envahit, on est désormais capable de frapper en pleine journée le cœur de ce qui est censé assurer votre sécurité. Partout, les visages sont graves, c'est effrayant, ce sont les mots que les passants répètent inlassablement. En 4 ans de conflit, les bâtiments gouvernementaux ont rarement été touchés, l'Ukraine parvenait à les protéger, la donne a changé avec ces nouveaux drones à réaction, la Russie, on le voit ici, n'a jamais été aussi menaçante.
8: Un reportage signé Maureen Mercier. Première soirée animée au Mémorial Van Damme hier soir pour sa 50e édition. Même si tout avait commencé par un coup de froid, l'annonce du forfait de Mondo Duplantis, la star du saut à la perche n'a voulu prendre aucun risque après avoir ressenti une douleur à la cuisse. 6 records du meeting, on se l'a dit, étaient battus sur plusieurs courses et concours. Côté belge, on peut pointer le nouveau record de Belgique du 400 mètres établi par Pauline Cookuyt. Le Mémorial Van Damme va vivre une deuxième soirée aujourd'hui avec notamment la présence de Nafi Thiem pour le concours de saut en hauteur. Mission accomplie pour les Belgian Cats hier à Berlin. Les basketteuses belges ont réussi à leur entrée en Coupe du Monde en s'imposant 89-75 contre la Turquie. Malgré quelques difficultés défensives en première mi-temps, les Belges ont pu dérouler leur jeu par la suite, porté notamment par une Emma Messman et une Julie Van Loo efficaces, chacune marquant plus de 20 points au final. La meneuse Julie Allemand résume ce match à deux visages, un match où les Belges, pourtant menés d'un point à la mi-temps, n'ont jamais paniqué.
14: Première mi-temps un peu compliquée et puis on a déroulé notre jeu en deuxième mi-temps, donc c'est bien, on n'a pas lâché. Malgré la fatigue, malgré le manque de certains automatismes, on a fait de belles choses en deuxième mi-temps et c'est ce qu'il va falloir retenir. On a vu une équipe turque qui n'a pas pu nous tenir sur 40 minutes en fait, et c'est là qu'on a encore grandi, c'est qu'à la mi-temps on n'était pas inquiète, on n'était pas stressé, on a juste dit que notre maman allait arriver et c'est ce qui s'est passé. Donc c'est qu'on est une équipe qui va rester calme et au moment venu on va faire l'écart et c'est ce qu'on a fait aujourd'hui.
8: Interview de Pierre Capard, notre envoyé spécial à Berlin. Prochain match des Cats demain à 17h45 contre Porto Rico. Puis 5e journée de Pro League ce week-end. Elle a commencé hier avec la petite victoire du club de Bruges à Lommel 0-1. Les Brugeois recollent en tête avec 12 points comme Charleroi et Gand. Charleroi qui reçoit l'Union aujourd'hui. Autre rencontre à 20h45, Saint-Tron, La Louvière et Standard L'Antwerp. Fin de ce journal. Très bon réveil.
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20: Bonjour à vous, excellent matin, très très bon début de week-end. Nous sommes samedi le 5 septembre 2026 et ce matin nous partons en Grèce sur l'île d'Icaria, un des 6 endroits dans le monde où l'on vit beaucoup plus vieux qu'ailleurs. On va essayer de percer les secrets de cette longévité. On percera aussi les secrets de la météo avec Olivier Marchal, notre sociologue des métiers. Il s'est penché sur la profession de météorologue, son histoire et puis surtout son avenir. Des idées sorties pour votre week-end aussi au menu de votre émission, surtout en plein air, comme il va faire plutôt beau ce week-end. Et puis le journal des sports, toujours à 7h46. Joachim de Coster à la réalisation, Alexandra Vassen à la programmation musicale. Merci à eux et bienvenue à vous.
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20: On commence avec la George Baker Selection Little Green Bag.

0: George Baker, alias Johannes Bowens, le chanteur hollandais. Pour Little Green Bag, on était en 1970, 7h12.
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0: Bonjour Olivier Nederland.
2: Bonjour.
0: Vous nous emmenez ce matin sur une île grecque, l'île d'Icaria, parce que c'est l'un des endroits du monde où on vit particulièrement vieux et en bonne santé.
2: Oui, et c'est ce qui caractérise ce qu'on appelle les zones bleues. Il y en a 5 dans le monde, 5 régions où les centenaires sont plus nombreux qu'ailleurs, où les gens âgés et en bonne santé sont plus nombreux, comme cette nonagénaire.
3: J'ai 93 ans et je bouge à mon aise. Je peux m'occuper de mon potager, de mes poules, de mes chèvres, sortir, faire la fête, tant que mes jambes me portent.
4: L'autre secret de longévité des Icariotes, c'est la solidarité qui les relie.
5: Je crois que la longévité à Icaria est due à la nutrition, mais pas seulement. Elle est due aussi à la communauté. Ici, tout le monde s'entraide. Et cette solidarité est extrêmement importante pour les habitants. On ne laisse personne au bord du chemin.
4: Sison écoute avec passion les histoires de Thanasis. Cette jeune étudiante de 22 ans a passé un an à vivre dans plusieurs zones bleues dans le monde pour tenter de comprendre les secrets de jouvence de leurs habitants.
6: J'ai été en Sardaigne, au Costa Rica en novembre et décembre, et là pour le mois de mai, je suis à Icaria. Je voyage en faisant du volontariat pour être au plus près des locaux, de l'agriculture aussi, pour vraiment découvrir les modes de vie et la culture de ces endroits. La chose qui m'a marquée, c'est le rapport au temps. On se donne un rendez-vous, mais alors on ne sait pas si on sera à l'heure. On fait plus par rapport où est le soleil dans le ciel que... Allez, on commence à travailler à 9h exactement. Donc, et ça, c'est vraiment beaucoup moins stressant que la vie dans les grandes villes, par exemple.
0: Moins de stress, on prend le temps, c'est l'un des secrets donc pour vivre longtemps.
2: Mais oui, et puis vous l'avez entendu, la solidarité, des liens sociaux forts, il y a en fait 7 principes de vie à respecter. C'est ce qu'explique Michel Poulain, il est professeur émérite de démographie à l'UCLouvain. C'est lui qui a découvert ces zones bleues.
7: Et donc on a identifié 7 principes de vie. Le premier, c'est manger sainement, c'est bouger naturellement et pas de fitness, bouger naturellement. Éviter le stress et bien dormir, la vie familiale, parce que la famille dans tous ces pays-là, c'est le numéro 1. La vie communautaire, ça veut dire les villages, il faut qu'il y ait des vies. Le gros problème actuellement, c'est la solitude, on est tout seul, même si on est dans une grande ville, on est pressionné tout seul. Le respect de la nature, et alors le purpose of life, avoir un objectif dans la vie, c'est la vue positive des choses, c'est avoir vraiment cette volonté de vivre réellement. Le secret pour vivre plus vieux, c'est « don't forget to live » avec un grand L, vivre. Et deuxièmement, je remplace le « i » par un « o », « don't forget to love ». « Live and love » pour moi, c'est vraiment en raccourci le secret de cette vie plus longue, mais pas pour le plaisir de vivre plus longtemps, mais pour le plaisir d'être dans un monde en accord avec les autres et vraiment apporter cette joie autour de soi.
2: Voilà le Belge Michel Poulain qui est donc à l'origine du concept de zone bleue. Et figurez-vous qu'elles sont appelées comme ça tout simplement parce qu'un jour, il les a entourées sur une carte du monde avec un stylo bleu.
0: Voilà. Ok. Alors, vous nous avez parlé de 5 zones bleues dans le monde.
2: Oui, il y a donc l'île d'Icaria en Grèce et puis une autre île, Okinawa au Japon, une province de Sardaigne aussi, une péninsule au Costa Rica et puis Loma Linda, c'est en Californie. 5 zones et on y ajoute aussi depuis quelques années une 6e, c'est l'île de la Martinique.
0: Vivre vieux dans les zones bleues, c'est un reportage de Françoise Walmack, Gary Wantier et Nicolas Van de Weyer à découvrir ce midi dans votre émission préférée Transversale sur RTBF La Première. Merci Olivier Nederland, vous revenez dans une petite heure pour l'accent des autres. Et pour l'heure, c'est votre agenda du week-end.
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0: Des idées sorties, c'est juste après Stromae et Tuvalu, des fleurs.

0: Après Madonna, c'est au tour de la Suédoise Tuvlu de s'offrir les services de Stromae sur ce titre qui sera présent sur son album à paraître le 18 septembre, Des Fleurs.
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0: 7h21, que voir, que faire ce week-end? On commence à Bruxelles avec la programmation jeune public du BRIF, le festival du film international qui propose des films pour les tout-petits, mais aussi une programmation de films à voir en famille. Aujourd'hui, par exemple, nous avons la projection de Vigilante à 19h15 à l'UGC de Brouckère à partir de 15 ans. C'est un thriller contemporain porté par le chanteur Eddie De Pretto dans son premier rôle au cinéma. L'histoire d'un homme qui traque les prédateurs sexuels en ligne, un film qui explore les dérives de la justice personnelle et qui interroge aussi la frontière entre la justice et la vengeance. C'est une avant-première belge. Et puis demain à 15h au Palace, le film irlandais The Quiet Girl à partir de 11 ans. Un film qui avait eu beaucoup de succès en 2023, qui avait d'ailleurs été nommé aux Oscars. L'histoire ici d'une jeune fille timide, délaissée par sa famille, qui est envoyée pour l'été dans une famille d'accueil et qui va découvrir ce que c'est de vivre dans une famille aimante, mais aussi mettre le doigt sur des secrets plus sombres. Toute la programmation du Brussels International Film Festival, c'est sur brif.be. En région liégeoise, le château d'Oupeil accueille ce samedi la première édition de 100% jeunes, une après-midi dédiée aux jeunes de 12 à 26 ans, au programme des initiations au skate, au rap, au breakdance, ainsi que des ateliers graffiti et manga, et puis aussi des concerts pour finir la journée. Alors si vous avez plus de 26 ans, vous ne serez pas en reste, puisqu'il y a d'autres choses à faire au château d'Oupeil. C'est notamment le dernier week-end de l'exposition des artistes d'Oupeil et de ses environs dans la galerie Latour, et demain dimanche, on vous propose aussi une balade gourmande. Excellente occasion de vous rendre au château d'Oupeil. Autre région, autre activité en plein air, la Biennale d'Enghien commence aujourd'hui. C'est un événement que j'attends toujours avec impatience parce que c'est l'occasion de voir des artistes intéressants dans le cadre idyllique du parc d'Enghien. Cette année, le thème, c'est « Tenir debout », un titre qui en dit assez long. Hein. « Construire, oui, mais construire quoi ? Des espaces, des bâtiments, nos vies, nos liens et pourquoi pas notre société ?» Au total, ce sont 12 artistes qui vous invitent à découvrir leurs œuvres. Le Belge Frédéric Bismans, par exemple, qui fait de toutes petites sculptures en terre cuite, très très fines. On se demande comment ça tient debout, justement. Et puis aussi Crane de Koninck, un des plus grands artistes de l'espace public aux Pays-Bas, qui va s'emparer de l'écurie du château. La Française Valérie Mregen également, qui proposera une vidéo qui s'appelle « Il a fait grave chaud », titre prémonitoire puisqu'elle a été tournée avant cet été. Vous y verrez également une œuvre monumentale de Grayson Perry, la star des arts plastiques en Grande-Bretagne. Miroir, la Biennale d'Enghien, c'est tous les jours de 14h à 18h jusqu'au 20 septembre. Enfin, à Huy, c'est la deuxième édition de la Balade du Toit, une balade gourmande à travers Huy, où chaque étape révèle un mets, un vin et un fragment d'histoire de la cité mosane, ses ruelles, ses points de vue sur la Meuse. L'événement est organisé par des bénévoles et en fait, l'intégralité des bénéfices est reversée à des associations huitoises qui viennent en aide aux enfants défavorisés. Donc, vous marchez, vous dégustez, vous échangez et puis vous soutenez ceux qui en ont besoin. C'est le credo donc de cette Balade du Toit, qui fera 5 étapes en tout, un départ au fort de Huy, un passage devant la collégiale Notre-Dame où on vous offre une première entrée à déguster. Vous déambulez ensuite dans les petites rues de Tihange pour découvrir des lieux propices à la méditation. Bref, ça peut être très très bien. Bon, évidemment, ça a un coût, hein, 65€ pour les adultes, boissons comprises, et 30€ pour les enfants, mais c'est pour la bonne cause. Toutes les infos se trouvent sur baladutoit.be. Ça s'écrit BALADUTWA.
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0: Pour nous emmener jusqu'aux infos de 7h30, voici Mickey, ça pique un peu quand même.

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Billie Eilish.

0: Billie Eilish sur RTBF, la première, il est 7h30. Les promenades dans les fagnes ce week-end autorisées, mais pas n'importe où. Il est strictement interdit, évidemment, de se rendre dans le périmètre ravagé par les incendies. Des stewards seront donc mobilisés pour informer, conseiller et orienter les nombreux visiteurs attendus dans la région. Sur le front de l'incendie, les pompiers et des équipes de la protection civile poursuivent les travaux de sécurisation et de traitement des foyers encore présents. Belfius pourrait devenir la première banque à être condamnée au pénal pour ne pas avoir remboursé une cliente victime de hameçonnage. La loi oblige en effet les banques à dédommager immédiatement les victimes de phishing, mais dans les faits, ce n'est pas le cas. Donald Trump envoie aujourd'hui ses émissaires Jared Kushner et Steve Witkoff à Moscou et à Kiev. Ils feront le déplacement avec une proposition pour mettre un terme à la guerre en Ukraine. Le président ukrainien, de son côté, a annoncé qu'il n'y aurait pas de frappe aérienne contre la Russie pendant cette visite qui a lieu demain. Et puis côté météo, ce matin, quelques bancs de nuages bas seront possibles sur les reliefs, notamment sur les Hautes-Fagnes, mais ailleurs, le soleil va se montrer généreux dans un ciel un peu voilé. Dans le courant de la matinée, quelques nuages vont envahir le ciel, mais ils vont rester sans conséquence. Cet après-midi, un ciel un peu plus nuageux du Hainaut à la Campine, mais ailleurs, ce sera un beau et franc soleil. Les maxima seront de 18 degrés sur les hauteurs, 21 à 22 dans le centre et 20 au littoral. En fin d'après-midi, les nuages présents sur le centre du pays auront même tendance à disparaître. Ce soir et cette nuit, la situation va rester calme, un ciel serein. Les minima iront de 7 à 12 degrés. Et puis demain matin, le soleil sera déjà bien présent dans un ciel parsemé de nuages d'altitude. Quelques champs nuageux qui pourraient cacher momentanément le soleil sur les deux Flandres. Et puis l'après-midi, c'est encore une très belle luminosité et des températures qui pourraient atteindre les 25 degrés dans le centre du pays.
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0: Vous nous rejoignez sur la première, bienvenue et merci de nous avoir choisis. On est ensemble jusqu'à 9h avec Olivier Marchal. Bonjour Olivier.
12: Bonjour Charlotte.
0: On parle métier évidemment avec vous, mais ce matin plus précisément, on va faire la pluie et le beau temps.
12: Oui, tout à fait. Ce matin, en regardant la météo, j'étais ambitieux, j'ai mis un short et je le regrette. Je crève de froid. De quoi vous parler d'un vieux dicton écossais qui dit qu'il n'y a pas de mauvais temps, il n'y a que de mauvais vêtements. On va donc parler de météo.
0: le métier donc de météorologue sous votre lunette. Et puis juste après, ce sera le journal des sports. 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
0: Alex Warren, Fever Dream.

0: Alex Warren, c'était Fever Dream à 7h38.
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0: Olivier Marchal, avec vous ce matin, donc pour la rentrée, on explore un métier qui impacte notre quotidien et qu'on connaît finalement peu, celui de météorologue.
2: Tout à fait, parce que la météo, vous le savez, c'est important, nous amène le beau temps et la pluie, et cette alternance, cet équilibre, fait plus encore puisqu'elle soutient la vie. Sauf que la météo, c'est aussi des chiffres effrayants, 12 000 catastrophes en 50 ans, des millions de morts, et plus de 4 000 milliards d'euros de pertes économiques dans le monde. Prévoir la météo, ce n'est donc pas que nous dire quand sortir notre caouet ou ne pas mettre notre short, non, c'est indispensable au fonctionnement de toute la société. Et cette obsession de savoir quand le ciel va nous tomber sur la cafetière, figurez-vous Charlotte, qu'elle ne date pas d'hier.
0: Alors justement, depuis combien de temps est-ce qu'on essaie de prévoir le temps, Olivier ?
2: Eh ben depuis longtemps, hein. Ça fait au moins 6000 ans, en Mésopotamie, des traces écrites déjà qui parlent du ciel, du vent, des orages et de la pluie. Et ensuite, partout sur Terre, des embryons de météorologues apparaissent sous des intitulés parfois poétiques. Les gardiens des jours chez les Mayas qui lisaient le ciel pour guider semailles et récoltes. Le Tenmon Akaze, japonais, littéralement le docteur du ciel, chargé de prévoir les caprices du ciel et de prévenir à temps le pouvoir politique. Et enfin, chez nous, en Europe, les almanachistes et leurs almanachs faits de dictons agricoles et autres conseils liés au temps. Certains contenaient même des prédictions. À l'époque, ça portait même un nom, des pronostications, avec une star bien connue, Nostradamus. Avant d'être celui qu'on connaît donc aujourd'hui, le météorologue, vous l'aurez compris, a d'abord été devin, voyant, un tantinet charlatan, avant de devenir progressivement un vrai scientifique.
0: Et aujourd'hui, qu'est-ce que ça fait de ces journées, un ou une météorologue ?
2: Eh bien, ça passe moins de temps à regarder le ciel qu'à scruter des dizaines d'écrans. Pour comprendre d'abord ce qui se passe maintenant, grâce aux stations au sol, aux ballons sondes, aux satellites ou radars. Ensuite, pour savoir ce que les modèles prévoient. Et c'est là que le cœur du métier commence. Quand un modèle dit A, un autre dit B, il faut comprendre pourquoi et trancher ou pas. Aidé de physiciens, d'informaticiens, d'ingénieurs, le météorologue va produire de l'information d'utilité publique, puisque l'organisation de nos sociétés dépend, plus qu'on ne le croit, des pluies, du soleil, du vent, de la température et de l'humidité. Avec les météorologues, jadis, on savait s'il allait faire beau. Maintenant, grâce à eux, on peut piloter la société tout entière sur base de leurs infos.
0: Que faire avec l'info ? Question que vous dites centrale dans l'histoire du métier de météorologue.
2: Mais oui, parce que prévoir, c'est prendre le pouvoir. Pendant des millénaires, celui qui disait ou qui prétendait savoir quand viendraient les pluies pouvait conseiller les rois, déterminer les semailles et même influencer le cours de l'histoire. Un exemple, saviez-vous que le débarquement en Normandie, prévu le 5 juin 1944, a été reporté in extremis sur les conseils d'un météorologue du nom de James Stagg. L'Europe et le monde libre doivent donc à cet homme et à sa science la météorologie une vierge chandelle. Un film raconte d'ailleurs cette histoire vraie, ce film s'appelle Pressure. Vous ne le connaissez pas, c'est normal, il sort ce mercredi en salle.
0: Oh, mais vous êtes absolument dans l'actu, Olivier Marchal, félicitations. Et avec l'intelligence artificielle, alors, qui peut à peu près tout prédire, plus ou moins bien, mais est-ce qu'on aura encore besoin de météorologues ?
2: Eh bien, pour répondre, quelques clés nous viennent du passé. En 1904, un Norvégien du nom de Wilhelm Bjerknes lance une idée folle. Si l'atmosphère obéit aux lois de la physique, alors on peut calculer son avenir. La prévision numérique était née. Sauf qu'en 1922, un scientifique britannique s'y essaye. Et il lui faut 6 semaines de calcul à la main pour prévoir 6 heures de météo. En gros, le temps de calcul allait moins vite que le temps qu'il essayait de prévoir. Heureusement, aujourd'hui, les ordinateurs sont là et l'intelligence artificielle aussi. En 2025, le Centre européen de prévision météorologique a mis en service un système d'IA capable de produire 50 scénarios différents, 10 fois plus vite qu'un modèle classique et pour 1000 fois moins d'énergie. De ces prévisions dépendent tout, semis, récolte, trafic, production industrielle, jusqu'à nos festivals de plein air. Alors avec l'IA, oui, le rôle de météorologue est en train de changer de nature, mais il ne se contente plus de nous dire ce qui va arriver, il nous aide à décider ce qu'on en fait.
0: Et bien, merci beaucoup Olivier Marchal, une chronique à retrouver sur Ovio. Et puis si vous vous intéressez à l'histoire de la météo, c'est vrai que c'est assez amusant de voir comment on prévoyait le temps grâce à des moyens pas du tout scientifiques. On avait reçu dans Week-end Première le chercheur historien Jean-Pierre Devroy qui avait signé un très très beau livre qui s'appelait « De la grêle et du tonnerre, histoire médiévale des imaginaires paysans ». C'était passionnant. 7h42 à suivre le journal des sports, ce sera juste après Kate Bush, Babushka.

0: Burion pour le journal des sports, c'est juste après ça.
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0: Bonjour Lise Burion.
10: Bonjour Charlotte.
0: On a vécu une belle soirée d'athlétisme hier au Stade Roy Baudouin, même si la 50e édition du Mémorial Van Damme avait commencé par un coup de froid.
10: Bah oui, au début du concours de la perche, quand Mondo Duplantis a déclaré forfait. Pas de duel en altitude, donc, avec le grec Manolo Caralis pour la star de l'athlétisme. Duplantis touché à la cuisse depuis quelques temps et qui n'a voulu prendre aucun risque hier soir. Mais le public a tout de même assisté à pas mal de finales de haut niveau, avec notamment 6 records du meeting battus sur des courses et des concours. Et dans cette ambiance d'excellence, quelques Belges en ont profité aussi pour se faire du bien au moral. On pense notamment à Jonathan Saccor sur 400 mètres. Il a battu son record personnel hier. Et puis on pense aussi à Pauline Cooquet, 3e du 400 mètres et de Diamond League. Elle a signé un nouveau record de Belgique. Elle améliore son propre chrono de 8 centièmes. Une soirée parfaite pour elle, on l'écoute.
11: Oui, c'est ça, c'est vraiment parfait. Je suis tellement contente que je peux encore un record national. Oui, je suis super fière.
12: Vous faites partie des meilleures européennes, des meilleures du monde ce soir. C'est un fameux sentiment, ça.
11: Oui, je suis, j'ai le 6e temps du monde cette année. Donc, c'est vraiment bizarre que je puisse courir comme ça. Donc, je dois être vraiment contente.
12: Il faut profiter de la forme à Budapest dans quelques jours encore.
11: Oui, c'est encore une semaine. Donc, je vais essayer de courir pour la finale. Donc, ça sera vraiment fou. Je suis curieuse comment Budapest va être.
10: Budapest, ce sera la première édition de l'Ultimate Championship, une nouvelle compétition au format innovant, mise sur pied par la Fédération Internationale, sur base d'invitations aux meilleurs athlètes pour couronner leur saison. Mais avant cela, donc, il y a une deuxième soirée au Mémorial Van Damme aujourd'hui, avec notamment Nafis Atoutiam aligné à la hauteur. Compétition à suivre sur Typique en télévision, c'est à partir de 19h45 avec des échos aussi en radio sur Vivacité.
0: On prend maintenant la direction de Berlin. La Coupe du Monde Féminine de Basket a commencé hier et elle a bien commencé pour les Belgian Cats.
10: Oui, les basketteuses belges, championnes d'Europe, ont gagné leur premier match, 89-75 contre la Turquie. Des Cats un peu en difficulté en première mi-temps, défensivement notamment, mais qui ont ensuite déployé leur jeu chatoyant après la pause, grâce notamment à un excellent troisième quart-temps. Deux joueuses ont particulièrement marqué les esprits. Emma Messmann et ses 27 points, nouveau record personnel pour elle en Coupe du Monde. Et Julie Van Loo, serial shooteuse aux 22 points marqués, dont 6 paniers à 3 points. Messmann a d'ailleurs offert son trophée de MVP du match à Van Loo, une Julie Van Loo endeuillée cette semaine et qui sort pourtant une prestation 3 étoiles hier soir, portée notamment par l'esprit d'équipe des Cats. C'est une vraie grande famille, Julie Van Loo.
9: Il y a des jours comme ça, il y a des autres jours aussi que voilà, rien rentre. C'est juste important que je continue à shooter. La deuxième mi-temps, je commence la deuxième mi-temps avec un airball. Donc c'est juste que voilà, shoot. Tu ne te poses pas des questions, tu shoot et voilà, c'est ce que j'ai fait. Je sais que c'est mon point fort. L'équipe a besoin de mes points et de mon énergie. Pas seulement mes points, mais aussi en défense. Je pense que j'étais beaucoup mieux que la première mi-temps. J'étais un peu soft la première mi-temps et je pense que la deuxième mi-temps aussi, j'ai monté ma défense et en fait ça m'a donné de la confiance et voilà, ça a changé le truc quoi.
10: Interview de Pierre Capa, notre envoyé spécial sur cette Coupe du Monde à Berlin. Le prochain match des Belgian Cats, ce sera demain, 17h45, contre Porto Rico. Porto Rico battu hier par l'Australie, 70-54. L'Australie adversaire principal, sans doute pour la première place du groupe des Belgian Cats. À noter aussi dans les autres matchs hier, le coup de froid pour l'Allemagne, balayé à la maison par l'Espagne, 83-53. Une prestation solide aussi à pointer des États-Unis contre la Chine, avec un record d'entrée pour la star Caitlin Clark. Une première Coupe du Monde pour elle et déjà un double-double, 14 points et 11 assists, record donc d'assists pour Caitlin Clark. Et puis un match XXL aussi de la France hier, la France qui a battu la Hongrie avec 46 points d'écart. Bref, vous l'avez compris, on est sur du tout haut niveau dans cette Coupe du Monde, ça promet.
0: On passe au football, la cinquième journée de Pro League a commencé hier.
10: Oui, chez les messieurs, puisque la Pro League féminine commence elle aujourd'hui, on y revient dans un instant. Mais donc, chez les messieurs, victoire en mode mineur hier soir pour le club de Bruges à Lommel. Le champion s'impose 0-1 seulement, entre guillemets, chez un des promus sur un but contre son camp d'un joueur limbourgeois. Avec 12 points, Bruges rejoint Charleroi et Gand en tête du classement. Mais Charleroi et Gand, co-leaders, donc doivent encore jouer ce week-end. Charleroi reçoit d'ailleurs l'Union Saint-Gilloise tout à l'heure. C'est à 16h. Un match à suivre en direct sur Viva Sport, notre radio numérique en DAB+. Et puis au programme, ensuite aujourd'hui, il y aura Malines-Westerlo à 18h15. Et puis Saint-Tron, La Louvière et Standard Antwerp à 20h45. Chez les dames, on le disait, première journée de la Lotto Women's Pro League. C'est la nouvelle appellation officielle de la compétition féminine. Les championnes en titre de Louvain sont favorites à leur propre succession avec Anderlecht

0: perdu 1-0 au Betis Séville. Kylian Mbappé a raté un pénalty dans les arrêts de jeu. C'est une douche froide tout de même pour les Madrilènes en ce début de championnat.
1: Il la voulait, il l'a enfin décroché hier. Victoire de Wout van Aert sur le Tour d'Espagne.
0: Et oui, il était souvent dans les coups, mais pas encore gagnant sur cette édition. Wout van Aert, eh bien, il a enfin levé les bras hier après s'être glissé dans le bon groupe d'échappée avec aussi son équipier Matthew Brennan, qui lui avait déjà remporté des étapes sur cette édition de la Vuelta. Au final, hier, van Aert a signé un beau numéro et joué la gagne en duel face aux Français de l'équipe Soudal Quick-Step Valentin Paré-Peintre. Et van Aert, porteur du maillot vert, l'a emporté, tout sourire au bout de cette belle journée pour son équipe et pour lui-même aussi, bien sûr.
2: C'est important d'essayer de retrouver Matthew à l'avant, parce que quand il reste là tout seul, c'est aussi difficile pour lui de gagner. Et quand on était avec nous deux dans un groupe de 10, c'était une situation incroyable parce qu'on a un sprint très fort. Donc, oui, c'était très amusant de rouler comme ça avec Matthew et tous les autres.
3: Vous avez gagné tellement de courses, et chaque fois on dirait que c'est comme si c'était la première. Vous êtes heureux, c'est gay.
2: C'est le secret. Quand tu perds ces émotions, c'est fini, je crois. Donc, oui, c'est important de profiter de chaque victoire.
0: La belle mentalité de Wout van Aert au micro de notre envoyé spécial Christophe Delstange. Au général Enric Mas, l'Espagnol reste leader avec 1 minute 45 d'avance sur Primoz Roglic. Aujourd'hui, 14e étape vallonnée, arrivée au sommet du col de première catégorie, la Sierra de la Pantera. Course à suivre sur La Une en télévision à partir de 14h50. Autour de Grande-Bretagne, Olaf Coy a remporté la 3e étape hier devant Tim Merlier. On se rend coup pour coup entre sprinters puisque c'est le classement inversé de l'étape de la veille. Et le Britannique Lewis Askey reste leader au général. En tennis à l'US Open, un petit événement cette nuit en double, le retour des sœurs Williams, associées pour la première fois en Grand Chelem depuis 2022. 46 ans et 44 ans pour Venus et Serena Williams. Et elles ne sont pas passées loin de gagner ce premier match de double. 3 heures de match, ça a été très disputé, ça a été intense, mais elles ont fini par s'incliner face à une paire de joueuses de Taïwan et d'Australie, Ao Ching-Shan et Maya Jones. Mais dans un stade tout acquis à leur cause, évidemment, magnifique ambiance pour les sœurs Williams, donc, à l'US Open. Et puis, dans le tournoi de simple, les trois Belges, encore en lice, joueront leur 3e tour aujourd'hui. C'est la 3e fois seulement en 10 ans que 3 Belges se retrouvent à ce stade de la compétition. Ça sera pas facile pour Alexander Block s'opposer au 6e mondial, l'Italien Flavio Cobolli. Pour Zizou Bergs, l'adversaire sera le Néerlandais Botic van de Sanskulp, 70e joueur mondial. Et puis, pour Elise Mertens, il y aura face à elle, Naomi Osaka au 3e tour, donc, de l'US Open.
1: Merci Lise Burion. À suivre le journal de 8h, ce sera juste après Camille Yembe, rien à fêter.

0: Camille MB qui sera en concert le 3 février à l'ancienne Belgique. Dans la suite de Week-end Première, le retour de notre historienne Valérie Piette qui consacrera sa chronique à l'histoire du déodorant après l'été que nous avons vécu. Histoire de nos odeurs. Et puis, on a aussi rendez-vous avec l'accent des autres. On ira au Canada, en Afrique, en Suisse et en France, évidemment. 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Terry Levens, bonjour, c'est une journée lumineuse aujourd'hui.
1: Ah oui, bonjour Charlotte, effectivement le soleil sera bien présent tout au long de la journée. Alors on aura quelques bancs de nuages bas, notamment sur les hauteurs, sur les reliefs pour les Hautes-Fagnes par exemple. Ailleurs le soleil se montrera généreux dès le début de la journée avec un ciel un peu voilé tout au plus. Dans le courant de la journée, quelques nuages vont envahir le ciel mais ils resteront sans conséquence. Et puis on les retrouvera l'après-midi, notamment du Hainaut jusqu'à la Campine. Ailleurs beau et franc soleil dans un ciel très peu nuageux. Des températures de saison aujourd'hui, 18 degrés sur les hauteurs, 21 à 22 degrés dans le centre, 20 degrés pour le littoral. Et puis en fin d'après-midi, les nuages qui étaient présents sur le centre auront tendance à disparaître. On va retrouver une nuit calme, ciel peu nuageux, voire même serein, et des minima qui seront compris entre 7 et 12 degrés. Demain, très belle journée aussi, et des températures jusqu'à 25 degrés.
0: Le journal de 8h, c'est avec Hélène Bonneau.
2: Une banque poursuivie en Belgique, poursuivie pour ne pas avoir indemnisé une de ses clientes victime d'une arnaque. Deux émissaires américains en visite en Russie et en Ukraine ce week-end avec toujours le même objectif, mettre fin à la guerre. Des records battus et d'anciennes stars mises à l'honneur, le Mémorial Van Damme a vécu sa première soirée. Les Belgian Cats ont gagné leur premier match de Coupe du Monde en basket avec une très grande Emma Messemann. La Belge a marqué 27 points. Bonjour, c'est une première en Belgique pour une banque. Belfius est poursuivie au pénal pour ne pas avoir indemnisé une de ses clientes victime de phishing. Ce sont ces arnaques en ligne ou par téléphone via lesquelles un escroc se fait passer pour un employé de banque et s'empare de votre argent ou de vos données personnelles. C'est une information à lire dans le journal L'Écho. Yasmina Favaro, dans cette affaire, que reproche-t-on à la banque Belfius ?
3: De ne pas avoir immédiatement remboursé cette cliente qui se dit arnaquée, car la loi oblige les banques à le faire. Quand un client assure qu'il n'a pas consenti à un paiement, la banque ne doit pas attendre le résultat de l'enquête qui va déterminer si le client a été négligent ou pas. Mais dans la pratique, c'est vrai que c'est d'abord l'enquête et puis un remboursement éventuel. Et ces enquêtes, elles se terminent bien souvent par « non ». On ne vous rembourse pas car vous avez été négligent en révélant vos données. En général, alors, les clients lésés saisissent la justice via une procédure au civil pour tenter donc de récupérer cet argent. Cette fois, en plus du civil, la cliente assigne aussi Belfius devant le tribunal correctionnel.
2: Et s'il y a condamnation, ça pourrait faire jurisprudence en Belgique ?
3: Oui, cette affaire pourrait effectivement servir d'exemple dans des cas similaires à suivre. Donc, en tout cas, pour d'autres pays de l'Union européenne, ces derniers temps, des banques ont été condamnées à rembourser sans attendre le résultat de l'enquête lors de cas de phishing. Et autre précision importante, la justice estimait que révéler ses données personnelles à un escroc ne veut pas dire donner son consentement à un virement d'argent. Donc, pas de négligence du client.
2: Merci Yasmina Favaro. Et ce procès est prévu fin novembre. Belfius risque une amende qui va de quelques milliers d'euros à un pourcentage de son chiffre d'affaires. Il est toujours strictement interdit de se balader dans la zone qui a pris feu dans les Hautes-Fagnes en province de Liège. Le parquet de Liège promet une réponse ferme en cas de non-respect de cette règle. Des stewards du parc naturel seront mobilisés pour informer, conseiller et orienter les nombreux visiteurs attendus tout ce week-end à l'est de la Belgique. En dehors de ce périmètre, les balades restent bien évidemment autorisées. Dans l'actualité à l'étranger, les Américains Steve Witkoff et Jared Kushner sont en mission en Russie, puis en Ukraine tout ce week-end. L'administration Trump ne parvient pas à trouver une issue au conflit, mais n'a pas encore renoncé à tenter de mettre fin à cette guerre. Le président américain envoie donc ses émissaires, mais aucune proposition concrète n'a été présentée. Franck Matfon.
4: D'après plusieurs sources, le voyage est en préparation depuis des semaines. Il a fallu convaincre l'Ukraine de ne pas frapper la Russie quand Steve Witkoff et Jared Kushner seront sur place. Idem pour leur visite à Kiev demain, qui sera une grande première. Jusqu'ici, Witkoff, devenu le principal négociateur dans ce dossier, ne s'était jamais rendu en Ukraine, un pays avec lequel les relations ont souvent été difficiles. Mais l'administration Trump reconnaît que Kiev fait mieux que résister à l'invasion russe. Il n'est plus question, semble-t-il, d'imposer à Zelensky un plan sans le consulter. Avec la Russie, les relations semblent plus fluides. Donald Trump critique rarement Poutine. Il assure échanger régulièrement avec lui. Il a d'ailleurs redit hier que le président russe ne frapperait pas un territoire de l'OTAN. Le directeur de la CIA s'est rendu récemment à Moscou. D'après Donald Trump, ses émissaires ont pour objectif de mettre fin à la guerre. Le problème, dit-il, c'est la haine que se vouent Poutine et Zelensky. Mais aucune nouvelle proposition ne filtre. Et Kiev a sans doute peu d'espoir que Witkoff et Kushner ramènent la moindre concession de Moscou.
2: Franck Matvon de Radio France. Et sur le terrain, en attendant l'arrivée des émissaires américains, les attaques se poursuivent. En Ukraine, au moins 4 personnes ont été tuées et 5 autres blessées dans une attaque russe. Du nouveau dans l'affaire concernant le cabinet de conseil McKinsey. La France enquête sur le géant américain du conseil en entreprise depuis plus de 4 ans maintenant. McKinsey est soupçonné de blanchiment aggravé, de fraude fiscale. Le parquet national financier, en lien avec la justice belge, a saisi plus de 65 millions d'euros. Un continent africain a grandi, des États-Unis rétrécis. Les Nations Unies, l'Organisation des Nations Unies, l'ONU, oui, ont adopté une résolution pour promouvoir une représentation cartographique mondiale plus fidèle à la taille réelle des continents. Le texte a été adopté par 164 voix pour, contre une voix contre, celle des États-Unis. Des records et une petite déception, voilà le bilan de la première soirée au Mémorial Van Damme à Bruxelles. Déception avec l'annonce du forfait de Mondo Duplantis. La star du saut à la perche a ressenti une douleur à la cuisse, il n'a pas voulu prendre de risque. Et puis il y a les records, 6 records du meeting au total. Côté belge, on peut pointer le nouveau record de Belgique du 400 mètres haies établi par Pauline Coqueuil. 3 grands noms de l'athlétisme ont aussi été mis à l'honneur hier soir, comme l'ancien sprinteur vedette des années 80-90, l'homme aux 9 médailles d'or olympiques, Carl Lewis. Il est venu 8 fois au Mémorial Van Damme et on l'écoute.
5: C'est très spécial, c'est un stade incroyable. Le dernier endroit où j'ai participé à un meeting de la Diamond League, c'était ici. J'ai vraiment une relation formidable avec ce meeting. Et Wilfried Mert, l'organisateur, a toujours été une personne extraordinaire. Je me suis senti vraiment honoré quand il m'a proposé de me faire entrer dans son Hall of Fame pour le 50e anniversaire. C'est inimaginable. Et voir aussi 2 grands athlètes honorés, je connais Dwight Stone depuis les années 70, mon premier entraîneur l'a entraîné lui aussi. Et pour Mike Boyd, j'ai partagé sa chambre lors de ma toute première compétition internationale. Donc c'était vraiment spécial de le voir aussi ici.
2: Carl Lewis au micro de David Bertrand. Le Mémorial Van Damme vivra une deuxième soirée ce soir avec notamment la présence de Nafi Thiam pour le concours du saut en hauteur. Un premier match et une première victoire convaincante pour les Belgian Cats à la Coupe du Monde de basket. Les basketteuses belges ont gagné 89-75 contre la Turquie. La capitaine Emma Messemann a notamment marqué 27 points. C'est un nouveau record pour elle en Coupe du Monde. Mais elle retient surtout l'importance du collectif qui a su se remobiliser après un début de match plutôt compliqué.
6: Je pense que c'était surtout en défense qu'on devait faire des adaptations pour être plus agressif. On en a parlé pendant la mi-temps et je pense que c'est surtout ça qui a fait la différence.
7: Et en deuxième mi-temps, on a vraiment retrouvé le beau jeu des Belgian Cats.
6: Oui, je pense que ça peut encore être mieux. On doit garder le focus. C'est dur physique aussi. C'est vrai que tout le monde a apporté au match. Ça, c'est vraiment cool. J'étais tellement contente de voir ça. Après, aussi, bravo à la Turquie. Je mérite d'être ici, mais je suis quand même contente qu'on a gagné.
2: Une interview réalisée par Pierre Capard. Le prochain match des Belgian Cats, ce sera demain contre Porto Rico. Charleroi recevra l'Union Saint-Gilloise en championnat de football. C'est la 5e journée de Pro League ce week-end. Elle a commencé hier avec la petite victoire du club de Bruges à Lommel 0-1. Autre rencontre pointée ce soir, Saint-Tron-la-Louvière ou encore Standard-Antwerp. Wout van Aert a remporté la 13e étape du Tour d'Espagne en cyclisme. Le Belge s'est imposé au sprint devant le Français Valentin Paré. vrais peintres. L'Espagnol Enric Mas reste en tête du général. L'étape d'aujourd'hui sera vallonnée avec une arrivée au sommet d'un col de première catégorie. Et aujourd'hui, ce sera à suivre sur RTBF La Une dès 14h50. Et puis, trois Belges sur les cours de l'US Open en tennis en soirée la nuit prochaine aux États-Unis. Elise Mertens, Alexander Bloks et Zizou Berks joueront leur troisième tour. C'est la fin de ces informations. Merci de passer votre matinée avec nous.
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0: Bonjour à vous, bon matin, j'espère que vous allez bien. Nous sommes le samedi 5 septembre 2026 et dans quelques instants, nous nous rendrons au Canada où le parti libéral du Premier ministre Mark Carney vient de remporter un succès électoral. On se demandera si la pression que fait peser Donald Trump sur le Canada y est pour quelque chose. Ce sera dans l'accent des autres. Les chaleurs de cet été 2026 ensuite qui ont inspiré Valérie Piette pour sa chronique de rentrée. Elle vous proposera une histoire du déodorant. Enfin, comment sortir de notre bulle? On se posera la question avec le philosophe Pascal Chabot qui publie en cette rentrée Nos vies encapsulées aux éditions PUF, sous-titré Quel devenir pour l'humanité. Il y fait le constat de transformation radicale de notre civilisation. Il affirme notamment que nous sommes passés à une ère post-progrès. Il nous expliquera tout ça à 8h43. Joachim de Coster à la réalisation, Alexandra Vassen à la programmation musicale. Merci à eux et bienvenue à vous.
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0: Et pour un matin qui commence bien, voici Marguerite Bellevie.

0: un shot de bonne humeur avec Marguerite et sa belle vie. Marguerite qui sera au Festival des Solidarités demain. Et d'ailleurs, on vous donne rendez-vous à 13h pour une émission spéciale en direct du festival avec notamment Marguerite comme invitée à la présentation de l'émission. Vanessa Clack qui sera pour vous donc dans les coulisses aux côtés de tous les artistes. Notez bien, c'est demain à 13h en direct sur la première, L'Accent des Autres à suivre.
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0: On vous retrouve, Olivier Nederlein, pour L'Accent des Autres, l'actualité de la semaine en compagnie des médias francophones publics, avec d'abord des élections dans 3 circonscriptions au Canada cette semaine.
16: Ah oui, des élections partielles au Québec, en Ontario et en Colombie-Britannique. Et c'est le Parti libéral du Premier ministre Marc Carney qui sort vainqueur. Karine Matheux nous expliquera les raisons de ce succès. Sur le continent africain, cette fois, il sera question d'une tentative de mutinerie au Niger. Nicolas Sûr nous dira que plusieurs pays voisins, mais aussi la France, sont accusés d'avoir soutenu cette tentative de déstabilisation.
0: Le début aussi du service militaire volontaire en France.
16: Oui, un peu comme chez nous, à peu près. Les premiers contrats ont été signés cette semaine. 3000 jeunes s'engagent pour 10 mois. Nous les avons suivis, leur premier pas, en tout cas, dans une caserne de Besançon. À Bruxelles, cette fois, retour sur ces fusillades à répétition liées au trafic de drogue. Jacques Crémer s'évoquera notamment la récente sortie du procureur du roi de Bruxelles, Julien Moinil, qui demande que l'on s'en prenne enfin aux commanditaires. Et puis une fusillade aussi dans le nord de la Suisse cette semaine, lors d'une rave party. Une jeune femme a été tuée. Pierre Bavot nous dressera le portrait du tireur en proie à des problèmes psychologiques.
0: Voilà pour les titres et voici tout de suite L'Accent des Autres.
16: Le Premier ministre canadien a donc gagné son pari au terme de 3 scrutins partiels cette semaine au Canada. Karine, un pari sur fond de guerre tarifaire avec les États-Unis.
17: Oui, c'est un tour du chapeau pour Mark Carney. Son parti a remporté les 3 élections partielles qui se déroulaient au Québec, en Ontario et en Colombie-Britannique pour combler les sièges laissés vacants par des députés. Et ces élections se sont tenues alors que les tensions sont toujours vives avec les Américains. Alors, ce sont des victoires qui semblent confirmer que les Canadiens appuient le gouvernement dans son approche envers le voisin du Sud. Écoutons le premier ministre canadien.
18: Ce n'est pas des questions de Donald Trump, c'est la question qu'est-ce qu'on fait maintenant ici au Canada afin de bâtir un Québec fort, bâtir un Canada fort. Mais ce sont des valeurs.
17: Rappelons que la délégation canadienne s'est retirée des négociations avec les Américains, affirmant qu'ils demandaient trop de concessions, notamment des restrictions sur les alliances du Canada avec d'autres pays, ainsi que des concessions en matière de langue française.
16: Et on assiste aussi, Karine, à une guerre de mots avec les Américains.
17: Bien, ce n'est pas la première fois que le président américain s'en prend au Canada, mais il en a remis, et ce, à quelques jours de l'imposition de contre-tarifs. Il a notamment écrit hier sur son réseau social qu'il était avantageux pour des politiciens canadiens, comme le premier ministre Carney, de faire de lui, Donald Trump, un ennemi jusqu'à ce que leur économie s'effondre. Il ajoute que ce serait alors catastrophique pour leur politique, pire que tout ce qui est jamais arrivé à un politicien canadien. Vous verrez, menace-t-il. Le président n'est pas le seul de son administration à faire des commentaires désobligeants à l'endroit du premier ministre du Canada. Voici le secrétaire au commerce américain, Howard Lutnick. Il affirme que le premier ministre s'est retiré des négociations pour des raisons politiques, parce qu'il y a notamment des élections au Québec et un référendum en Alberta. Après, dit-il, les Canadiens nous traiteront avec respect parce que leurs élections seront terminées.
16: Et puis, Karine, il y a des États américains qui n'apprécient pas le ton de l'administration Trump.
17: Oui, des États américains sont inquiets parce que le Canada est le principal partenaire commercial d'une trentaine d'entre eux. Voici le candidat démocrate au Sénat américain dans le Michigan, Abdul El-Sayed.
3: There's a smart use of tariffs. This ain't it. This is a vanity war.
17: Alors, il existe une façon intelligente, dit-il, d'utiliser les droits de douane, et ce n'est pas le cas ici. C'est une guerre de vanité. Et je tiens à être clair, dit-il, cette guerre de vanité n'est pas une guerre contre le Canada, c'est une guerre contre le Michigan. Mark Carney lui demande à Donald Trump et aux membres de son administration de cesser les attaques. Selon lui, il devrait se concentrer sur la reprise des négociations.
16: Sur le continent africain, la capitale du Niger, Niamey, secouée le week-end dernier par de violents affrontements. Nicolas, il s'agissait d'une mutinerie d'une partie de l'armée.
6: Des affrontements qui se sont poursuivis toute la journée vers la présidence et à la base 101 du côté de l'aéroport, avec d'un côté des militaires rebelles, notamment des forces spéciales, et de l'autre la garde présidentielle appuyée par les forces russes d'Afrika Korps. Le calme est revenu, le ministère de la Défense se borne à évoquer un groupe en rupture avec le règlement militaire. Plusieurs scénarios circulent pour expliquer leur colère. Des affectations mal acceptées par les soldats, le fils du général Modi, ministre de la Défense, envoyé en stage à l'étranger au lieu de rejoindre une zone de conflit, et un ras-le-bol dans les rangs des militaires engagés dans la lutte contre les groupes djihadistes. Ils manquent parfois d'appui aérien et d'équipement adéquat et subissent des pertes dans leurs rangs.
16: Alors à Niamey, la télévision nationale a fait circuler la thèse d'un complot international.
6: Face caméra, un capitaine de l'armée de l'air a notamment affirmé avoir été informé qu'il s'agissait d'une opération appuyée par la France et le Tchad. Niamey accuse régulièrement l'ancienne puissance coloniale de tentatives de déstabilisation, mais les relations avec le voisin tchadien étaient jusqu'à présent plutôt cordiales. Cette mise en cause n'a pas été officiellement commentée à N'Djamena. Sans répondre directement, le président Mahamat Idriss Déby a tout de même publié sur ses réseaux sociaux un verset du Coran disant « Ne mêlez pas le faux à la vérité, ne cachez patiemment la vérité. »
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16: Les premiers engagés du service national ont signé leur contrat en France. C'est parti pour 10 mois au sein de l'armée. Ce service, il concerne 3000 jeunes volontaires partout en France, des jeunes âgés entre 18 et 25 ans. Au 19e régiment du génie à Besançon, 26 militaires en devenir tentent l'expérience. Alexandre Rubin a assisté à leur premier pas au sein de l'armée pour ici Besançon.
15: Ah bon, vite !
19: Une ambiance très solennelle dans la salle d'honneur du 19e régiment du génie au moment de la signature des contrats.
15: Alors bienvenue au 19e régiment du génie. Mon nom c'est Guillaume Levasseur et je commande le régiment. Repos.
20: C'est fort, c'est vraiment fort. Le plus fort, ça a été le contrat et surtout le discours.
19: Léo, 21 ans, il repose son stylo après avoir signé son contrat d'engagement. Les débuts d'une nouvelle vie de militaire avec tout son lot d'adaptations.
21: Réveil à quelle heure ce matin ?
22: 5h30.
21: Trop tôt.
20: C'était trop tôt. Mais après, on est tous arrivés, c'était impressionnant.
19: Il est originaire de la Côte d'Azur et a déjà sympathisé avec William, lui aussi 21 ans. Il vient du Val-de-Marne.
22: On découvre un nouveau monde, par exemple. On voit un peu les alentours, on voit des engins qu'on n'a jamais vu auparavant, ou sauf dans les films ou les séries.
19: Avec déjà des premiers réflexes militaires, le téléphone portable est resté rangé dans les casiers.
20: On nous a clairement fait comprendre que le téléphone, il n'y a pas intérêt qu'on l'ait sur nous. Si on l'a sur nous, il part dans l'eau.
19: Les premières valeurs commencent aussi à être inculquées.
22: L'entraide et la camaraderie. numérique commence un peu à se former. C'est par exemple faire en sorte d'aider son camarade quand il a un problème. Nous, pour le moment, le début de la camaraderie, ça a été de faire nos lits, faire le lit en carré, au carré et en bataille.
20: C'est un nouveau départ, je pense, pour un peu tout le monde et ça devrait bien se passer.
19: Un nouveau départ pour ce qui est de Léo, il cherchait à rebondir après l'arrêt de ses études supérieures.
20: J'ai essayé des concours de gendarmerie qui n'ont pas réussi et à un salon de l'armée, j'ai pu voir le salon du 19e régiment. Ça m'a intéressé, je me suis renseigné et j'ai voulu découvrir en premier avec le service national pour plus tard, si ça me plaît, pouvoir ensuite me diriger vers une carrière militaire.
1: Le service volontaire en France, donc, pour 3000 jeunes. En Belgique, ce sont 500 jeunes qui ont opté pour le service militaire volontaire pour un an. Les premiers sont aussi entrés dans leur caserne tout récemment. On va rester en Belgique avec des coups de feu réguliers depuis plusieurs semaines. Maintenant à Bruxelles, des tirs liés au trafic de drogue. Le procureur du roi de Bruxelles, Julien Moigny, l'avertit. Jacques, n'importe qui peut se prendre une balle.
4: Des impacts de balles sur la façade d'un commissariat, d'autres sur la fenêtre d'une habitation, voilà quelques-unes des traces laissées par les dernières fusillades qui ont eu lieu en région bruxelloise. Depuis le 8 février, le procureur du roi en dénombre 150 à Bruxelles. Le plus souvent, ce sont des conflits entre des structures criminelles impliquées dans des trafics de drogue, avec des auteurs de plus en plus jeunes, ce qui fait dire aux magistrats que oui, il y a un risque pour les citoyens. Julien Moigny réclame donc des moyens et notamment des caméras de surveillance.
21: Premier problème, on a des caméras qui me font penser qu'elles ont, à mon avis, un âge plus élevé que le mien. Deux, on a des caméras défectueuses. Soit parce que les délinquants ont été coupés le mât et donc voilà, il n'y a plus de caméras, soit parce que la connexion n'est pas bonne. Et trois, il y a des zones qui ne sont pas couvertes. Donc ça me paraît un peu surréaliste qu'à Bruxelles, en 2026, on n'ait pas un réseau de caméras opérationnelles, modernes et qui fonctionnent.
1: Voilà, des caméras de surveillance donc réclamées par le procureur du roi de Bruxelles, mais il demande aussi, Jacques, des brouilleurs de téléphones portables dans les prisons.
4: Parce que depuis une cellule, on peut, dit-il, importer une tonne de cocaïne. Julien Moigny veut donc aussi s'attaquer aux têtes pensantes des trafics, aux commanditaires, et pas seulement aux petits criminels. Il réclame encore plus de moyens pour la prévention, pour les juges et les services de la jeunesse. Le ministre fédéral de l'Intérieur et de la Sécurité annonce de son côté davantage de policiers sur le terrain et des caméras. La lutte contre le crime organisé lié au trafic de drogue est une urgence nationale, a notamment déclaré Bernard Quintin.
1: Bernard Quintin, le ministre belge de l'Intérieur. On va se quitter en Suisse cette semaine avec là aussi une fusillade meurtrière, Pierre, qui relance la question très sensible du contrôle des armes.
23: Oui, le drame s'est déroulé il y a tout juste une semaine, à la fin d'une rave party, une fête de musique électro tout à fait autorisée, lorsqu'éclatent ces coups de feu au milieu de la nuit. Une quarantaine de coups de feu au total qui tuent une jeune fille de 22 ans et blesse 6 autres personnes. Le suspect est un citoyen suisse de 43 ans qui habite dans un paisible petit village du canton du Jura, à une heure de voiture des lieux du drame. Un homme très solitaire, comme en témoigne l'une de ses voisines.
24: Quand il venait fumer sa cigarette dehors, ou quand j'allais relever le courrier, des fois je le croisais, j'ai dit « Salut, comment vas-tu ?» Il dit « Ça va » et hop, il rentrait. Il ne voulait pas discuter avec personne.
1: Voilà, un homme apparemment solitaire. Donc, est-ce qu'on connaît, Pierre, ses motivations ?
23: Il aurait agi seul, tiré au hasard. Enfin, ce sont les hypothèses des enquêteurs, puisque l'homme se mure dans le silence depuis qu'il s'est lui-même livré à la police 24 heures après la fusillade. Mais une chose est sûre, il s'est servi d'une Kalachnikov, une arme de guerre qu'il détenait en toute légalité. Le chef de la police du canton alémanique d'Argovie, où s'est déroulé le drame, confirme.
25: L'acquisition de cette arme a été autorisée il y a environ 20 ans. Cette autorisation était soumise aux conditions en vigueur à l'époque. Aujourd'hui, ces conditions seraient nettement plus strictes. Tout ce que nous savons, c'est qu'à ce jour, la possession de cette arme était légale et que l'arme était enregistrée au nom du suspect.
23: Ce type d'arme, selon la nouvelle législation, n'est autorisé qu'à titre exceptionnel. Alors, pourquoi cet homme présentant des troubles psychiques a pu la détenir ? C'est toute la question qui agite la Suisse, ce pays où le nombre d'armes chez les particuliers est l'un des plus importants au monde.
1: Voilà, c'est donc avec Pierre Bavaud et la Radio-Télévision Suisse qu'on va refermer l'accent cette semaine, Charlotte.
0: Merci beaucoup, Olivier Nederland. Est-ce que vous avez eu chaud cet été, Olivier ?
1: Ben oui, un peu comme tout le monde.
0: Ah, je suis très étonnée. Ben, on va faire l'histoire du déodorant avec Valérie Piette. Mais d'abord, place à la météo de votre week-end. Ce matin, quelques bancs de nuages bas sont encore possibles sur les reliefs, mais ailleurs, le soleil va se montrer généreux. Dans le courant de la matinée, quelques nuages vont envahir le ciel, mais ils vont rester sans conséquence. Cet après-midi, un peu plus de nuages du Hainaut à la Campine, mais ailleurs, ça reste un beau et franc soleil. Les maxima seront de 18 degrés sur les hauteurs, 21 à 22 dans le centre et 20 degrés au littoral. En fin d'après-midi, les nuages présents sur le centre auront tendance à disparaître. Cette nuit, ce sera calme avec un ciel peu nuageux, des températures de 7 à 12 degrés. Puis demain, dès le matin, le soleil sera bien présent dans un ciel à nouveau parsemé de nuages d'altitude. Quelques champs nuageux aussi sur les deux Flandres, mais dans l'après-midi, une très belle luminosité encore et des températures qui vont grimper jusqu'à 25 degrés dans le centre du pays. Lundi, ça s'annonce ensoleillé et chaud, des températures qui vont encore grimper jusqu'à 28 degrés localement. À vous si vous nous rejoignez dans Week-end Première. J'espère que vous allez bien. Quel devenir pour l'humanité? On va se poser la question avec Pascal Chabot. C'est le titre de son nouveau livre, enfin son sous-titre. Le livre s'appelle Nos vies encapsulées. Il vient de sortir aux éditions PUF. Et puis une histoire particulière avec vous, Valérie Piette. Bonjour.
5: Bonjour Charlotte.
0: Histoire du déo.
5: Ben oui, il a fait chaud, donc on a mis beaucoup de déo. On va essayer de voir d'où ça vient.
0: Eh bien, voici un sujet parfaitement à propos. Ce sera dans quelques minutes. 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
0: Teddy Bear et ses chaussures roses à 8h30.

0: Le Mantois Teddy Bear avec ses chaussures roses.
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0: C'est le moment de parler histoire avec vous, Valérie Piette. Et donc ce matin, vous nous racontez l'histoire d'un objet que nous avons beaucoup utilisé cet été.
2: Et oui, la canicule, la chaleur et donc la transpiration. Nous avons tous et toutes plus que jamais mis du déodorant en simple geste que nous faisons souvent d'ailleurs plusieurs fois par jour.
0: Un objet qui a envahi nos salles de bain.
2: Et oui, et même si son histoire ne se résume pas à celle d'un produit de toilette et de salle de bain, son histoire nous raconte quelque chose de bien plus profond, celle de l'évolution de notre rapport au corps, à l'hygiène, aux odeurs et même à la vie en société. Et contrairement à ce que l'on pourrait croire, le déodorant est une invention relativement récente. Pendant des millénaires, les humains ont vécu avec leurs odeurs naturelles.
0: Les odeurs ont donc également une histoire, Valérie.
2: Et oui, et les odeurs, depuis les débuts de l'humanité, ont joué un rôle essentiel dans les relations sociales. Elles servaient à identifier les individus, les métiers, dis-moi ce que tu sens, je te dirai ce que tu fais ou qui tu es, les lieux et parfois même les statuts sociaux. Dans l'Égypte ancienne ou à Rome, les classes aisées utilisaient déjà des huiles parfumées pour nettoyer leur peau, mais il ne s'agissait pas alors de combattre spécifiquement la transpiration. On parfumait davantage le corps qu'on ne cherchait à en neutraliser son odeur naturelle.
0: Mais les odeurs fortes vont à un moment donné quand même déranger.
2: Et oui, l'odorat s'affine en quelque sorte. Une véritable révolution des sensibilités s'opère en Europe à partir du XVIIIe siècle. Elle lutte contre la puanteur des villes, se préoccupe des égouts, ses élites. Et les corps, eux aussi, doivent devenir plus discrets. Les parfums se font plus légers, plus subtils. L'idéal social devient celui d'un corps propre, maîtrisé, presque indolore.
0: Inodore, oui.
2: Indolore aussi peut-être.
0: Toujours pas de déo alors, hein, au 18e.
2: Et non, toujours pas de déo. Le 19e siècle voit exploser, suite à la révolution industrielle, son lot d'usines, de bureaux, d'écoles, de transports publics. Cette révolution accentue donc la concentration et le rapprochement des corps et donc des odeurs. La propreté cesse alors d'être un privilège pour devenir une norme sociale.
0: La transpiration alors commence à poser problème.
2: Oui. Elle commence à être interprétée comme un signe de manque d'hygiène, voire de manque de respect envers autrui.
0: Et le déo alors ?
2: Eh bien, il apparaît en 1888 à Philadelphie, aux États-Unis. Un inventeur met au point un produit commercialisé sous la marque MUM. Maman.
0: Maman, ouais,
2: déjà, tout en programme. Il s'agit du premier déodorant moderne destiné au grand public. À l'origine, c'est une crème épaisse contenant notamment de l'oxyde de zinc appliquée à la main.
0: Et est-ce que le succès est au rendez-vous ?
2: Ben non. Pas du tout, car les consommateurs n'osent pas l'acheter. Il faut aller en pharmacie, et puis à la fin du 19e siècle, parler publiquement des odeurs corporelles demeure extrêmement embarrassant, voire tabou. Les publicités évitent soigneusement d'ailleurs de prononcer les mots sueur ou transpiration. Les fabricants parlent plutôt d'élégance, de fraîcheur ou de charme féminin. Le déodorant existe désormais, mais le marché, lui, n'existe pas encore. Il va falloir l'inventer.
0: Racontez-nous alors l'invention de ce marché du déodorant.
2: Et oui, qui dit invention dit inventeur. Et ici, c'est une inventrice. Au tout début du XXe siècle, Edna Murphy va bouleverser l'industrie et l'histoire du marketing. Elle lance son produit sous le nom d'Odorono. Alors, contraction de odor, odeur, oh no.
0: Oh non,
2: oh non.
0: Pas d'odeur, ok.
2: Donc Odorono. Mais les ventes sont médiocres. Et après la Première Guerre mondiale, on décide d'arrêter de vanter le produit et on met en avant les angoisses sociales.
0: Et comment on fait alors ?
2: Eh bien, les annonces suggèrent que les femmes peuvent être exclues socialement, perdre leur popularité ou compromettre leur avenir sentimental à cause d'une odeur corporelle qu'elles ne perçoivent peut-être pas elles-mêmes. On utilise la BD notamment, quelques bulles montrant une femme qui n'a pas d'amis ni d'amoureux. Tout le monde la fuit, mais Odorono vient lui donner un vent de fraîcheur et donc de popularité. La révolution est importante. La transpiration est devenue un problème personnel, nécessitant une solution commerciale. Les ventes explosent, elles ne s'arrêteront plus.
0: Et donc à partir de ce moment-là, le succès est au rendez-vous.
2: Et oui, d'abord aux États-Unis et puis en Europe qui découvre vraiment le déodorant qu'après la Seconde Guerre mondiale. Et ce nouveau produit se diversifie. Féminin à ses débuts, il est aussi peu à peu proposé aux hommes. On lui donne différentes formes, crème, il devient aussi savon déo, puis spray. Et en 1952, la marque MUM lance le premier déodorant à billes. L'idée provient directement de l'invention récente d'ailleurs du stylo à billes. Pour la première fois, l'application devient simple, rapide et propre et s'emporte partout. En plein été, les annonces publicitaires remplissent les quotidiens et clament « Soyez la fraîcheur faite femme avec MUM ».
0: Ça, c'est dans Le Soir, en 1962. Ça veut dire que même c'est aussi importé en Belgique.
2: Est arrivé en Europe et chez nous. Ouais.
0: Le déo est donc alors rentré dans nos vies et dans nos quotidiens.
2: Et oui, et même dans la pop culture. Elle va s'en emparer. En 1968-67, The Who, le fameux groupe britannique mythique, sort une chanson qui s'appelle Odorono. Le titre dit déjà tout. Cette perle de la pop, portée par un riff de guitare, faut l'écouter, hein, raconte la mésaventure d'une chanteuse qui, après une représentation, retrouve un homme qui lui plaisait dans sa loge. Malheureusement, celui-ci, au moment de l'embrasser, prétexte un rendez-vous et s'éclipse. La chanson conclut, je traduis et je cite, « Son déodorant l'a laissé tomber, elle aurait dû utiliser Odorono. » Consécration du déodorant.
0: Mais attendez Valérie, c'est une vraie chanson ou c'est une chanson commerciale ?
2: C'est une vraie chanson.
0: Ah, c'est une vraie chanson, ok.
2: Ah ouais, le riff de guitare est connu, je crois que ça a même été en jingle de la BBC.
0: Ok Joachim, on l'a pas en magasin ce Odorono des Wou. On va voir. Bon, je vous laisse finir votre chronique quand même. Donc, elle aurait dû utiliser Odorono.
2: Et
0: très
2: oui,
0: bien.
2: Parce que de Wou et en déo, c'est toute une histoire de la pop. Et je pourrais même conclure en vous disant que Teen Spirit était au début des années 1990 une marque de déodorant pour adolescentes.
0: Et ah, comme Smells Like Teen Spirit.
2: Et quand certains Kurt, Cobain pour pas le nommer, en rien éméché, rentrant au drugstore, a trouvé ce nom magnifique, l'esprit de l'adolescence. Il en ferait une chanson, une des plus marquantes du XXe siècle sans doute, Nirvana et en déo. On y pensera lors des prochaines canicules.
0: Ok, donc on écoute les Who ou bien Nirvana.
2: Voilà.
0: Quand on a chaud. Joachim, est-ce qu'on a ce Odorono en magasin ? On peut écouter un tout petit extrait pour voir ?

Formidable. Bon bah on va aller voir ça. On va écouter un autre titre parce que on a aussi une programmation, la première évidemment, Valérie. C'est Ready for the World, au Sheila en 1985. Et puis juste après, on recevra Pascal Chabot, le philosophe belge, qui est de retour avec un nouveau livre, Nos vies encapsulées, quel devenir pour l'humanité. Vous allez voir que ça va beaucoup interroger notre quotidien.

0: The World, c'était Sheila à 8h43. On se retrouve dans quelques secondes.
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0: Ce matin, notre invité est un grand philosophe belge, grand par l'intérêt de son œuvre écrite, mais aussi par son influence. Ses travaux sur l'intelligence artificielle et sur le burn-out lui valent notamment d'être consulté par les autorités françaises lors de commissions parlementaires. Grand enfin par sa capacité aussi à se mettre à la portée de tous. Il est professeur à l'IEX et se prête volontiers à la vulgarisation de sa pensée. Bonjour Pascal Chabot.
6: Bonjour Charlotte de Cocker.
0: Vous publiez Nos vies encapsulées aux presses universitaires de France, un essai qui propose une analyse philosophique de nos vies contemporaines, que vous estimez très protégées, tournées vers nous-mêmes, notre confort et assez peu ouvertes à la rencontre avec l'altérité. Ce que vous proposez dans ce livre, précisons-le, c'est pas du tout un jugement moral, de type c'était mieux avant, mais plutôt des outils pour comprendre les mécanismes à l'œuvre dans cette société des capsules, et puis des pistes aussi de réflexion pour sortir de nos capsules, justement. Alors j'ai beaucoup aimé ce livre parce qu'il m'a permis de décaler un peu mon regard, d'envisager autrement. Alors on va essayer de faire ça avec vous ce matin. On va commencer par le début, le constat de ce livre, cette idée de capsule. Nous sommes toutes et tous dans des capsules, chez nous, dans notre voiture. Même quand on prend les transports en commun, on a une capsule sur les oreilles. On comprend l'idée. Mais pourquoi est-ce que pour vous, Pascal Chabot, c'est intéressant d'utiliser cette notion de capsule ?
6: Les notions et les mots qui les expriment servent à décrire le monde et décrire les mutations, décrire ce qui nous arrive, décrire la manière dont nos psychismes et nos sociétés se transforment est la chose la plus importante que nous puissions faire avant de juger effectivement ce qui est le plus viable comme futur. Alors, l'idée de la capsule, c'est capsa, c'est la boîte, effectivement, c'est ce qui nous protège, et peut nous enfermer, mais d'abord et avant tout, c'est ce qui filtre nos relations entre le dedans et le dehors. Et c'est vrai que dans les transports, dans les habitats, dans le télétravail par exemple, nous aimons rester dans des safe places, très souvent, nous aimons rester dans des espaces que nous maîtrisons, que nous contrôlons. Et on pourrait dire que c'est la solitude, et c'est vrai que Les chambres, par exemple, l'univers des chambres est un univers qui n'a pas toujours eu bonne presse. On se souvient, au moment du Covid, il y avait cette phrase qui circulait de Blaise Pascal, qui disait « Tout le malheur du monde vient que les âmes ne peuvent pas rester en paix dans leur chambre. » Et on entendait cette phrase, nous qui étions confinés, avec évidemment un sourire de mépris, parce que c'était impossible d'être uniquement confiné. On avait besoin du dehors. Et cependant, quelques années plus tard, on voit tout de même que les univers intérieurs, les univers protégés sont des univers dans lesquels on passe pas mal de temps, parce qu'on y est aussi connecté. Et c'est ça, toute la dimension de la capsule, c'est un objet technique. C'est pas juste une maison avec des murs, c'est un lieu où on est connecté vers l'extérieur.
0: Oui, vous notez qu'on apprécie en fait hein, d'être enfermé, mais que effectivement on n'a jamais été aussi connecté. Alors l'introduction du livre est très drôle parce que vous imaginez votre lecteur avec son téléphone à moins de 10 cm de la main et le défi est de savoir combien de temps il va réussir à tenir le livre entre ses mains sans consulter son téléphone. Vous remarquez aussi qu'avant, quand on arrivait dans un hôtel, on nous donnait le plan de la ville et maintenant on nous donne le code du Wi-Fi. Est-ce que vous ne trouvez pas quand même qu'au sein de ces capsules, de ces univers très protégés, on n'a jamais eu dans l'histoire de l'humanité autant l'occasion d'apprendre des choses sur le dehors, sur les gens, les cultures qu'on ne connaît pas?
6: C'est certain. Notre civilisation est à bien des égards fabuleuse et il faut tout de même se souvenir de la sorte d'extraordinaire monotonie mentale qu'avaient certaines communautés d'autrefois où finalement on entendait plus ou moins la même histoire toute sa vie. Il y a quelque chose de terriblement excitant dans la possibilité de la connexion permanente et aussi sur le plan de la santé, quelque chose de terriblement rassurant dans ces capsules. Il faut pas oublier, c'est l'histoire des migrations que finalement énormément de personnes sur cette planète cherchent à gagner les capsules confortables de l'Europe, de certains pays d'Asie, des États-Unis, etc. Mais au-delà de ça, ce qui est important, c'est de comprendre que cette possibilité de surconnexion transforme notre esprit, transforme profondément notre esprit, qui me semble de plus en plus être une sorte de... J'appelle ça un hub. C'est plus un vrai sujet, c'est un objet. Vous voyez, comme les hubs qui sont les aéroports ou les gares, où
0: on
6: il y a des
0: traversé.
6: Flux entrants et des flux sortants. Et parfois, on a des journées où on est traversé par énormément de messages entrants et énormément de messages sortants, comme si on était un centre de tri et de légère transformation de l'information. Mais la question... Qui suis-je? La question, qu'est-ce que je pense? La question, qu'est-ce qui m'importe finalement? Les questions importantes qui font l'existence, elles ne sont plus du tout posables tellement il y a une accélération des flux psychiques. On est en train de se dire, et bon, c'est pas que moi, c'est toute une série de personnes des sciences humaines, de l'anthropologie, de la psychologie, qu'on a beaucoup travaillé tout de même sur notre rapport au corps depuis 30 ans, depuis 40 ans, via la médecine, mais via le fitness, via l'hygiène. On parlait du déodorant tout à l'heure. Et on est en train de se dire que c'est le tour de l'esprit. En tout cas, quelque chose comme l'hygiène de l'esprit est devenu un thème absolument nécessaire parce qu'on ne peut pas laisser notre esprit simplement porté par le vent de tous les messages entrants et sortants. Et on le voit dans l'attention, on le voit clairement dans l'attention, c'est un défi civilisationnel majeur. Notre attention vaut cher, elle est trustée par toute une série de compagnies qui savent que quelques secondes d'attention, c'est autant de dollars ou de profits possibles. Et donc, que faisons-nous de notre esprit et de notre attention? C'est aussi ça la question des capsules.
0: Oui, parce que vous soulignez un énorme paradoxe aussi de notre époque. Dans nos capsules qui apportent sécurité, confort, entre-soi très confortable aussi, nous sommes malgré tout extrêmement stressés, alors qu'on est censé être au milieu de l'endroit le moins stressant du monde. Comment est-ce que vous expliquez ça justement? Parce qu'on est traversé par tous ces flux.
6: C'est étrange, hein, c'est quelque chose comme un stress d'optimisation. On cherche à toujours faire mieux, et la logique des capsules, c'est clairement une logique technique et économique d'optimisation. Et cependant, d'optimisation en optimisation, de petit mieux en petit mieux, on ne trouve pas quelque chose comme une belle sérénité ou un sentiment que la contemplation peut donner. C'est une autre mentalité, une mentalité effectivement de tension, une mentalité où une inquiétude sourde transparaît toujours et elle ne peut suffire, cette mentalité. Je ne suis pas du tout contre ce monde des capsules, ce serait d'ailleurs ridicule d'être contre le réel. Le réel est ce qu'il est, on le décrit, on s'en accommode pour chercher à le transformer, ou à transformer en tout cas les mentalités qui nous permettent de nous y rapporter. Mais ce qui me paraît pour le moment stupide, c'est cette sorte de monoculture de l'optimisation où on se dit, tiens, la seule chose que l'on peut faire, c'est faire toujours mieux et c'est être en phase avec cette mentalité des capsules. Il y a d'autres mentalités et c'est contre la monoculture. Toute l'histoire de la philosophie, c'est ça finalement, c'est faire venir d'autres mentalités, faire venir d'autres cultures, d'autres façons de se rapporter au monde, parce que nous ne savons presque parfois plus faire que cela, et c'est ça la mentalité encapsulée. On pourrait aussi le voir par rapport à la dimension du commerce et les transactions. La capsule

0: qui oublie les conséquences de ses actes. C'est-à-dire que d'un clic, nous achetons tel ou tel produit, très bien.
1: Mais les conséquences. Conclure un contrat, prendre une assurance, même signer un contrat de travail pour travailler à la radio.
0: Mais bien sûr, mais les conséquences logiques, les logistiques, les conséquences environnementales, les conséquences politiques aussi parfois, sont complètement, complètement hors de portée. La capsule est notre hier contemporaine. Et moi, c'est ce qui me semble vraiment important. Par exemple, cette capsule de café, on utilise les capsules de café, elles sont hyper pratiques, mais en méditant sur elles, on peut se dire, tiens, c'est quoi l'histoire du café aujourd'hui? C'est qui travaille dans les champs? C'est quoi le destin de cet aluminium, etc. Et c'est l'autre regard qu'il faut cultiver. Parce que si c'est juste le regard utilitariste en disant, capsule de café, le café est délicieux, et c'est vrai que c'est bien plus agréable qu'un percolateur qui finissait toujours par déborder ou que sais-je, ok, bonne optimisation. Mais cela étant, on ne peut pas avoir uniquement la mentalité utilitariste d'enfant gâté du technocapitalisme. Il faut trouver l'autre rapport au monde et le faire coexister sans que le second détruise le premier, mais en se disant que quelque chose comme le progrès humain ne peut être fait que d'une mentalité utilitariste qui est une mentalité nécessaire pour qu'il fonctionne, et puis de quelque chose comme un autre type de progrès.
1: Justement, sur cette question du progrès et de l'utilitarisme, vous écrivez que le progrès, on en est complètement sorti, en fait, que l'utilitarisme a remplacé le progrès, qu'avant, on désirait le progrès, on était dans l'ère depuis les Lumières, en gros, mais pas que, hein, du progrès, et qu'aujourd'hui, on a cessé de désirer le progrès, mais on désire optimiser. On a vraiment, on a quitté l'ère du progrès, Pascal Chabot ?
0: C'est une toute belle question. Et il me semble que la question du progrès est une des questions philosophiques majeures aujourd'hui. Parce qu'effectivement, plus personne ne parle de progrès, surtout pas avec un grand P. C'est devenu vulgaire dans les sciences humaines et en philosophie. Et cependant, nous progressons énormément. Regardez dans un hôpital, regardez vos derniers téléphones, etc. On attend quelque chose comme une progression. Par rapport à ça, il me semble que nous devons sortir d'une mentalité binaire où c'est soit le progrès auquel on croit plus en l'utilisant, soit la régression. De la même manière qu'on doit sortir de la mentalité binaire, c'est soit la croissance, soit la décroissance. Mais il me semble plus intéressant de se dire qu'il y a deux progrès. Il y a un progrès utile, technique, économique, scientifique. C'est le progrès utile et c'est celui qui est triomphal. Et il est tellement, tellement puissant parce que ce qui a été inventé ne doit pas être réinventé. C'est ça le progrès utile. Le laser a été inventé, il a été inventé une fois pour toutes, pour ainsi dire. Sauf catastrophe nucléaire majeure, mais enfin, sinon, il sera toujours implémenté dans de nouvelles applications. Et ce progrès-là, c'est celui qu'on voit dans l'intelligence artificielle, qui est en train de connaître un décollage énorme. Et à côté de ça, il y a un progrès subtil, c'est le progrès humain, c'est l'art d'être lié à ce qui nous importe. Et c'est cette mentalité-là qu'il faut à tout prix régénérer, réanimer, retrouver. C'est le subtil, finalement.
1: Le subtil qui occupe aussi une grande place dans ce livre, hein, vous parlez notamment de dynamique subtile. Il nous suffit de nous jeter sur votre livre pour en savoir plus, Pascal Chabot, puisqu'on arrive déjà au terme de cette émission. Ça s'appelle Nos vies encapsulées, sous-titré Quel devenir pour l'humanité aux éditions PUF. Merci beaucoup d'avoir été avec nous ce matin. Merci aussi à Joachim De Coster qui réalisait l'émission, Alexandra Vassen pour la programmation musicale. Que restait-il de Mao 50 ans après? C'est la question que pose Bertrand et Hélène Maquet dans l'histoire continue juste après.
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6: Très bon début de journée à tous, c'est une journée lumineuse qui nous attend aujourd'hui. Quelques bords de nuages bas possibles sur les reliefs en tout début de journée, notamment sur les Hauts-de-Fagne. Ailleurs, le soleil se montrera généreux dans un ciel un peu voilé. Alors, dans le courant de la matinée, quelques nuages vont envahir le ciel, mais ils vont rester sans conséquence. On va les retrouver l'après-midi, notamment du Hainaut jusqu'à la Campine. Ailleurs, un beau et franc soleil dans un ciel très peu nuageux. Les maxima seront de 18 degrés sur les hauteurs, 21-22 degrés dans le centre, 20 degrés pour le littoral. Et puis, en fin d'après-midi, ces nuages auront tendance sur le centre du pays à disparaître.
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8: Les activités des médecins, dentistes et infirmières davantage scrutées par les mutuelles. Objectif, lutter contre les abus, un contrôle accru qui ne plaît pas aux professionnels de la santé. Les services secrets ukrainiens visés par une frappe russe hier, une attaque en plein cœur de Kiev alors que les émissaires de Donald Trump arrivent dans la région avec une proposition pour mettre fin à la guerre en Ukraine. Premier gros test pour le leader du championnat de football, Charleroi affronte l'Union Saint-Gilloise cet après-midi. Bonjour à toutes et à tous. L'activité des médecins, dentistes et infirmières dans le viseur des mutuelles. Depuis la mi-août, les mutuelles ont accès à plus d'informations des prestataires de soins, comme les prescriptions ou encore les suppléments d'honoraires. L'objectif, c'est de lutter contre la fraude, mais certains professionnels de la santé estiment que ce contrôle supplémentaire n'est pas nécessaire. Cela rajoute de la pression déjà bien présente, Laurie Cailloub.
9: Julie, nom d'emprunt, est docteur en province de Hainaut. Avec ce contrôle supplémentaire, elle a l'impression qu'on prend les médecins pour des escrocs.
10: On se sent vraiment un peu, enfin, à la limite, trahi, parce que oui, il y a forcément des prestataires de soins qui malheureusement montrent le mauvais exemple, mais c'est des exceptions.
9: Toutes les mutuelles auront donc accès à plus de données des prestataires de soins. Objectif, lutter contre la fraude. Marianne Hiernaud, porte-parole de l'agence intermutualiste.
11: Alors l'idée ici, c'est de pouvoir détecter éventuellement des anomalies statistiques, donc par exemple des situations de surprescription, de surconsommation, et ensuite on doit envoyer à l'INAMI les données statistiques qui, elle, est en charge de faire l'examen ou un constat de fraude s'il y a.
9: Attention tout de même aux pratiques particulières. Lorraine Scuvelier, présidente du groupement belge des omnipraticiens, qui accueille positivement cette loi.
12: Il y a des médecins qui ont une pratique particulière, qui font plus, par exemple, la psychiatrie, qui font plus, qui s'occupent plus de toxicomanes. Et donc, il faut tenir compte où ils s'occupent plus de planning familiaux. Donc, ils peuvent avoir une pratique particulière. Donc, il faut quand même faire attention à ça.
9: Autre nuance, contrôle ne veut pas forcément dire sanction.
8: Laurie Cailloub avec Marc Mellon, Daniel Welter et Jawad Mesrouri. Les promenades dans les Fagnes ce week-end toujours strictement interdites dans le périmètre ravagé par les incendies. Le parquet de Liège compte bien sanctionner les promeneurs qui ne respecteront pas cette interdiction. Sur le front de l'incendie, les pompiers et les équipes de la protection civile poursuivent les travaux de sécurisation et de traitement des foyers encore présents. Belfius pourrait devenir la première banque à être condamnée au pénal pour ne pas avoir remboursé une cliente victime de phishing. La loi oblige en effet les banques à dédommager immédiatement les victimes d'hameçonnage, des arnaques en ligne ou par téléphone pour récupérer des données bancaires. Mais dans les faits, ce n'est pas le cas. Les banques invoquent par exemple la négligence du client. Résultat, les victimes doivent aller en justice pour récupérer leur argent. Une info à lire dans l'Écho. Donald Trump envoie ses émissaires aujourd'hui à Moscou et demain à Kiev. Jared Kushner et Steve Witkoff feront le déplacement avec une proposition pour mettre fin à la guerre en Ukraine. Hier, une frappe russe spectaculaire a touché le siège des renseignements ukrainiens en plein Kiev. Bilan, 9 civils blessés. Les autorités ne donnent aucune information sur les victimes au sein des services de sécurité. Ces informations sont évidemment classées secret défense. Le reportage à Kiev de notre correspondante Maureen Mercier.
1: Il est 15h30 environ lorsqu'un drone s'écrase en plein centre-ville de Kiev. Un cortège d'ambulances et de pompiers s'affaire. Les autorités sont sur les dents. Cette femme qui tient un téléphone portable se fait rabrouer. Les autorités interdisent aux passants de filmer. Elles craignent les collaborateurs qui pourraient ainsi renseigner la Russie et lui permettre une nouvelle frappe encore plus efficace. À deux pas, Georges, 24 ans, ses jambes qui flanchent. Cet humanitaire britannique passait devant le bâtiment lorsque le drone s'est écrasé.
13: C'est arrivé tellement vite.
1: Il est en état de choc.
13: Ça m'a vraiment ébranlé.
1: Toucher ainsi le SBU, c'est comme si Moscou disait au pays qu'elle envahit, on est désormais capable de frapper en pleine journée le cœur de ce qui est censé assurer votre sécurité. Partout, les visages sont graves. C'est effrayant, ce sont les mots que les passants répètent inlassablement. En 4 ans de conflit, les bâtiments gouvernementaux ont rarement été touchés. L'Ukraine parvenait à les protéger. La donne a changé avec ces nouveaux drones à réaction. La Russie, on le voit ici, n'a jamais été aussi menaçante.
8: Un reportage de Maureen Mercier. Ce matin, 4 personnes ont été tuées dans une attaque russe contre la ville de Kamiansk dans le centre-est de l'Ukraine. 13 étudiants et chercheurs gazaouis attendent toujours de pouvoir poursuivre leur parcours en Belgique. Ils ont obtenu une bourse pour effectuer leurs études au sein d'universités belges, mais ils ne peuvent pas quitter Gaza et sont dans l'impossibilité de rejoindre notre territoire sans une demande d'évacuation de la Belgique. Une opération qui, pour l'heure, ne fait pas consensus au sein du gouvernement de Wever, François Corbiot.
14: Aïcha est médecin dans la bande de Gaza. Elle fait partie de ses 13 étudiants et doctorants gazaouis attendus en Belgique.
15: Je travaille ici à Gaza au ministère de la Santé comme médecin mais aussi comme psychiatre. J'ai obtenu une bourse de l'ULB pour suivre un master de spécialisation en santé publique. Cette bourse me donne l'espoir de poursuivre mes études et de continuer ma vie.
14: Ahmed, lui, est doctorant. Il a obtenu une bourse il y a 2 ans et depuis, il attend.
16: La situation est extrêmement difficile ici. Je travaille comme professeur à Gaza et je suis doyen de la faculté d'ingénierie et des technologies de l'information.
14: Ces doctorants gazaouis rencontrent 2 obstacles. Anne Weyenberg, vice-rectrice aux relations extérieures de l'ULB.
17: Il faudrait se rendre physiquement dans un consulat, dans une ambassade, pour pouvoir faire la demande formelle de visa. Le deuxième obstacle, c'est qu'il faut que ces personnes puissent être évacuées de la bande de Gaza. Et pour ça, nous avons besoin de l'aide du gouvernement belge.
14: Mais pour l'heure, une telle opération bloque toujours au sein du gouvernement fédéral. Le point est à l'agenda du prochain Conseil des ministres, même si à ce stade, il n'y aurait pas de consensus.
8: François Corbiot avec Baptiste Dupin et la VRT. L'humoriste belge Florence Mendès va porter plainte en France contre 2 influenceurs d'extrême droite après une vague de messages injurieux et menaçants reçus sur les réseaux sociaux. Cette affaire remonte à juin dernier, après une chronique de l'humoriste dans l'émission de Guillaume Meurice sur Radio Nova. Une chronique dans laquelle Florence Mendès s'en prenait à l'extrême droite et au milliardaire Vincent Bolloré. La 5e journée de Pro League se poursuit aujourd'hui après la victoire du club de Bruges 0-1 à Lommel hier. L'affiche du jour, Charleroi, Union Saint-Gilloise. L'entraîneur Carolo Mario Conan le sait, son Sporting, vainqueur de ses 4 premiers matchs, va vivre son premier gros test de la saison.
18: Bien sûr, Union, c'est une équipe, une top équipe en Belgique. Ils ont joué les dernières années toujours pour le titre et ils méritaient parce qu'ils font un travail exceptionnel. Ouais, ça va être un grand match pour nous pour essayer de montrer qu'on est prêt de jouer aussi un match comme ça.
19: L'Union, c'est la bête noire du zèbre. Hein. Vous avez vu les résultats avant, c'est quasiment jamais aucune victoire. Hein.
18: Oui, mais si je rentre comme ça dans le match, je ne dois même pas commencer ce match. Ça veut dire, je connais bien sûr les statistiques. Charleroi, ils n'ont pas gagné contre Louvain, je crois, depuis des années. Et cette année, on a gagné. Les statistiques sont bien, mais ils sont aussi là pour parfois renverser les choses.
8: Une interview d'Éric Libois, Charleroi Union à suivre à partir de 16h sur Viva Sport, notre radio numérique en DAB+. Autre match aujourd'hui, Malines-Westerlo à 18h15, Saint-Tron-la-Louvière et Standard-Antwerp à 20h45. Nafi Thiam attendu aujourd'hui pour le concours de saut en hauteur au Mémorial Van Damme. La soirée d'hier a été marquée par le forfait de la star du saut à la perche Armand Duplantis, mais aussi par les 6 records du meeting qui ont été battus sur plusieurs courses et concours. Côté belge, on peut pointer le nouveau record de Belgique du 400 mètres haies établi par Pauline Koukeuit. Attention, ce qui va suivre va vous rester dans la tête. Dancing Queen. Il y a tout juste 50 ans, ce type d'ABBA devenait numéro 1 en Belgique. Ce morceau du groupe suédois fait partie de ces chansons qui vous saisissent dès la première seconde. Et 50 ans plus tard, il reste toujours très populaire. Son clip sur YouTube comptabilise plus d'1,1 milliard de vues. C'est ici que se referme ce journal. Très belle matinée.
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5: Bertrand N. Hélène Maquet.
30: Jamais dans l'histoire, la pensée d'un seul n'avait autant influencé le comportement d'un aussi grand nombre.
31: Eh bien, les habitants de Pékin ont été choqués, traumatisés par la mort de Mao
32: Tse-tung.
1: Le camarade Mao Tse-tung, l'estimé et bien aimé leader de notre parti, de notre armée et des peuples de toutes les nationalités de notre pays, le grand meneur du prolétariat international et des nations oppressées, est mort.
33: Ainsi commence le communiqué officiel annonçant la mort de Mao, fondateur et leader du Parti communiste chinois il y a 50 ans, le 9 septembre 1976.
1: Un moment charnière pour la Chine qui a retenti partout dans le monde, tant la figure de Mao Tse-tung était devenue une icône mondiale.
33: Et en Occident aussi, la mort de Mao a été largement commentée, notamment parce que le maoïsme avait déferlé comme une mode après mai 68 dans les milieux de gauche.
1: Une gauche maoïste restée longtemps aveugle aux crimes de masse commis par Mao et son régime, sa mort a été l'occasion de prise de conscience et pour certains, d'une grande désillusion.
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1: Bonjour à toutes et à tous, bienvenue dans ce nouvel épisode de l'Histoire continue.
33: La mort de Mao, c'était donc il y a 50 ans, Mao Tse-tung, figure historique aussi incontournable que controversée en Chine et ailleurs dans le monde d'ailleurs, tant il était parvenu, sa figure en tout cas, sa légende aussi pour certains, à dépasser les frontières de son vivant.
15: Mao Tse-tung, fondateur et leader du Parti communiste chinois, vainqueur d'une longue guerre civile et fondateur en 1949 de la République populaire de Chine, instigateur aussi du grand bond en avant et de la révolution culturelle, deux politiques meurtrières qui ont fait au bas mot 40 millions de morts.
33: Alors, comment la RTBF a-t-elle raconté la mort de Mao en 1976? Que savait-on alors de ce qui se déroulait en Chine? Ce sera l'objet du récit que vous allez entendre.
15: Et puis, comment l'histoire a-t-elle progressé depuis? Est-ce que les dernières recherches ont permis de mieux comprendre le parcours de ce personnage hors normes et de son bilan pour la Chine? C'est aussi ce qu'on essaiera de comprendre.
33: Que reste-t-il aujourd'hui de Mao en Chine? Aujourd'hui, à l'heure du capitalisme d'État, n'est-il plus qu'un souvenir, un portrait place Tiananmen? Est-il plus que du folklore?
15: Des questions que nous allons poser à nos deux invités. Françoise Lewart, bonjour.
2: Bonjour.
15: Vous êtes sinologue, vous avez enseigné à l'ULB et publié plusieurs livres sur la culture chinoise.
33: Avec nous également Xavier Dupré, bonjour.
3: Bonjour.
33: Vous êtes économiste à la Fondation Joseph Jacquemotte et vous travaillez beaucoup sur l'économie des pays émergents et donc aussi de la Chine. Bon, la Chine qui n'est plus vraiment émergente, mais enfin qui l'a été pendant longtemps, évidemment. Première question à tous les deux. Françoise Lewart, d'abord vous étiez en Chine au début des années 70, juste avant la mort de Mao, vous êtes rentré juste avant, je crois.
2: Oui, juste avant la mort de Mao et juste avant le grand tremblement de terre qui a dévasté Pékin et plusieurs villes du nord de la Chine, annonçant d'une certaine manière la mort du tyran.
33: Oui, pour certains, c'était annonciateur d'un malheur à venir, ai-je lu, la mort donc de Mao. Xavier Dupré, pourquoi ça vous paraît important de revenir sur la mort de Mao 50 ans après?
3: Alors tout d'abord, je ne le fais que incidemment. Je réalise actuellement une thèse de doctorat sur les mécanismes de coordination chez Hayek.
33: Ah oui, donc un économiste libéral.
3: Libéral, oui, mais dans un contexte d'économie fortement libéralisée.
33: Oui.
3: Et donc, pour Hayek, on ne peut arriver à l'économie de marché que si on adopte un certain nombre d'institutions qui ont émergé historiquement et par l'évolution. Donc, état de droit, respect de la propriété, statut de la personne. Mmh. Et je m'aperçois que, depuis 25 ans, la Chine... c'est fortement développé sur une base qui est complètement aux antipodes de cette tradition hayekienne. Donc il y a là un enjeu en termes épistémologiques dans l'évolutionnisme économique.
33: Ouais, voilà. Et c'est la mort de Mao qui a été un peu aussi
3: et la mort, tournant. Et la mort de Mao, précisément.
33: Ce nouveau développement de la
3: Chine. Oui, avec le retour de Deng Xiaoping. Oui.
33: Ouais.
15: On se plonge tout de suite dans nos archives, on est au milieu des années 70.
33: Septembre 1976. Recouvert d'un drapeau rouge, le corps embaumé de Mao repose dans la grande salle du peuple, à Pékin. Non loin de là, son portrait domine toujours placide la place Tiananmen. La télévision chinoise met en scène un deuil national. Elle filme autour du corps de Mao un défilé de jeunes hommes et de jeunes femmes. Costumes blancs, brassards rouges, ils sont des milliers, comme une armée, à défiler au pas. Une armée qui pleure, ostensiblement, et qui s'incline de dévotion. Les larmes coulent sur chacun des visages. Ce sont des gardes rouges, ces jeunes qui ont obéi aveuglément à Mao durant la révolution culturelle. Eux qui ont impitoyablement traqué les révisionnistes, les déviants, les ennemis de Mao, au nom de la pureté révolutionnaire. Aujourd'hui, ils pleurent à chaudes larmes la mort de leur leader. La propagande veut montrer l'émotion d'un peuple. Est-elle réelle ou est-elle exagérée? En tout cas, l'émotion, c'est aussi ce que le correspondant de l'agence France-Presse sur place observe autour de lui. C'est l'un des premiers témoins recueillis par la RTBF ce 9 septembre 1976, jour de la mort de Mao.
31: Eh bien, les habitants de Pékin, comme sans doute ceux de toute la Chine, ont été choqués, traumatisés par la mort de Mao Tse-tung. Immédiatement après l'annonce de cette mort par Radio Pékin, j'ai pu constater moi-même ici dans le bureau de l'agence France Presse combien la nouvelle était accueillie avec tristesse. L'interprète qui était avec moi pour transcrire l'annonce de la mort de Mao Tse-tung à la radio s'est brusquement effondré en sanglots quand le speaker, qui parlait d'une voix lente et grave, a déclaré que le président bien-aimé, le grand leader, le président Mao Tse-tung, était mort. Juste en face du grand portrait géant de Mao Tse-tung qui orne l'entrée principale de la Cité interdite, on pouvait voir des gens carrément se courbaient jusqu'à terre, se prosternaient devant le portrait de cet homme qui était adoré des Chinois comme un véritable dieu vivant.
33: Le corps de Mao restera exposé une semaine durant, avant qu'il ne soit retiré et que soit construit un mausolée place Tiananmen. À la RTBF, comme beaucoup de médias en Occident, la mort de Mao est traitée comme celle d'un grand leader historique, celle d'un grand personnage qui a construit la Chine moderne et qui a libéré son peuple de l'oppression étrangère.
30: Bien plus qu'un homme politique ou même qu'un révolutionnaire, c'était un homme de tempête et de bouleversement. Homme d'action s'il en fut, mais dont le domaine s'étendait au quart de l'humanité, 800 millions d'hommes. Jamais, dans l'histoire, la pensée d'un seul n'avait autant influencé le comportement d'un aussi grand nombre.
33: Mao, grand dirigeant, fascine en Europe. Ici, il est décrit comme un géant, survolant les hommes et l'histoire. Il est un poète révolutionnaire.
30: Le poète et le calligraphe. Mao excellait dans l'art subtil de la calligraphie, impénétrable pour nous, mais dont la Chine ancienne avait fait une discipline majeure. Poète, Mao ne rêvait pas à la lune. Sa parole est altière. Il n'était à l'aise que dans les signes.
4: Les montagnes dansent, serpents d'argent, les collines courent, éléphants de cire. Partant clair, on est alors séduit par cette belle, parée de rouge, drapée de blanc, au charme sans pareil.
33: Dans ce reportage, Mao est décrit tel que le régime chinois le décrivait à l'époque. Mao est l'homme de l'unification, le guide qui a conduit la modernisation de la Chine.
30: En automne 1949, l'armée rouge entre à Pékin. Mao est vainqueur. Le 1er octobre 1949, il proclame la fondation de la République populaire de Chine. Un travail immense reste à accomplir. Il faut entièrement remodeler un pays qui groupe le quart de l'humanité. Les tâches les plus urgentes, la réforme agraire, l'industrialisation. Il faut remodeler aussi l'homme chinois, l'arracher à son système de pensée archaïque. Tous ces objectifs réunis sont l'objet des grandes campagnes qui portent, ô combien, l'empreinte personnelle de Mao Tse-tung. Pour ne citer que les plus connus, le grand bond en avant, 1958, qui voit la naissance des communes populaires. De 1965 à 67, la révolution culturelle. Pour supprimer l'élitisme, le révisionnisme confortable dans lequel s'étaient engoncés certains cadres, Mao mobilise la jeunesse et les étudiants.
33: Le grand bond en avant, la révolution culturelle, deux politiques signées Mao. Deux politiques rapidement évacuées dans leur portage. Pourtant, leur bilan est catastrophique. En particulier, le grand bond en avant mené de 1958 à 1962, c'est une campagne d'industrialisation forcée d'un pays alors massivement paysan.
6: 1958, c'est le grand bond en avant. Mao Tse-tung lance un gigantesque effort collectif. Il favorise les techniciens, il collectivise la vie quotidienne, il crée des communes populaires, il veut que la Chine rattrape l'Angleterre en moins de 15 ans.
33: Le grand bond en avant sera un échec cuisant. La réorganisation forcée de l'agriculture conduit à des famines gigantesques. Les historiens les plus sérieux évoquent une fourchette de 30 à 45 millions de morts. Même s'il faut attendre des années après la mort de Mao pour que ces chiffres soient solidement établis, le bilan humain du maoïsme était déjà discuté en Occident à l'époque. Par exemple, par le sinologue belge Simon Leys.
7: La mystique du bond en avant, c'est que la politique commande tout. Qu'une pensée politique correcte doit pouvoir faire pousser les choux plus vite, concrètement.
33: Dès 1971, dans un livre, « Les habits neufs du président Mao », il explique que le maoïsme est une mystique.
7: Je ne caricature pas cette pensée maoïste. Il y a un film très important et très significatif qui exposait précisément, c'est un film qui date juste d'après la Révolution culturelle, qui traite de l'application de la pensée de Mao Tse-tung à la culture des cacahuètes. Et qui montre comment un paysan au Shantung, en appliquant la pensée de Mao Tse-tung de façon créative et vivante, a réussi à décupler sa production de cacahuètes. C'est ça essentiellement, schématiquement, l'idée maoïste.
33: Durant le grand bond en avant, Mao attribue ainsi, par exemple, la baisse des rendements aux étourneaux qui picorent les graines. Des millions d'étourneaux seront alors abattus. Mais en les tuant, les sauterelles sans prédateurs vont alors pulluler, aggravant les mauvaises récoltes et les famines. Des famines à ce point graves que de nombreux cas de cannibalisme seront documentés par après. Le grand bond en avant est à ce point un désastre que Mao est contesté en interne du Parti communiste chinois et est écarté discrètement du pouvoir. Pour prendre sa revanche, Mao ourdit, quelques années plus tard, une sorte de coup d'État, la révolution culturelle.
6: 1966, c'était la grande révolution culturelle et prolétarienne. Mao Tse-tung, après l'insuccès du grand bond en avant, avait, semble-t-il, subi une certaine éclipse politique. Il refait surface par un autre coup de génie et lance les gardes rouges, les jeunes, à l'assaut des privilèges, des sinécures, des fonctionnaires en bourgeoisie. Il fait éclater certaines structures du parti, c'est dangereux, mais il gagne son pari. Les gardes rouges propagent la pensée de Mao Tse-tung dans les villes et dans les campagnes.
33: Au nom de la pureté révolutionnaire, les purges et les persécutions feront entre 700 000 et 3 millions de morts. Le chaos s'installe, l'armée et Mao reprennent alors le pouvoir. Simon Leys encore dans le documentaire « Leys, l'homme qui a déshabillé Mao ».
7: La révolution culturelle est quand même l'époque qui a permis ce culte absolument dément du leader suprême. Le leader suprême dont on obéit toutes les directives quand on les comprend et dont on obéit toutes les directives même quand on ne les comprend pas. S'il y a un principe fasciste, c'est bien celui-là.
33: La parole de Simon Leys était rare dans ce début des années 70. Le maoïsme est à la mode dans les milieux intellectuels de gauche, de Jean-Paul Sartre à André Glucksmann en passant par Jean-Luc Godard. Ses écrits sont le plus souvent conspués. Il est traité de réactionnaire, ou pire, de soutien de la CIA. Pourtant, Simon Leys est un de ceux qui a décrit le maoïsme avec le plus de lucidité dans le monde francophone de l'époque. La RTBF lui donne la parole, ici, en novembre 1976. Il décrit un système de contrôle social et policier généralisé.
7: Vous n'échappez jamais au système, vous retombez toujours d'une façon ou d'une autre. En plus, il y a d'autres éléments qui opèrent encore. Il y a par exemple le phénomène des dénonciations mutuelles, qui est un devoir constant et permanent. Comme tout le monde sait que, tôt ou tard, quand un mouvement politique survient, vous serez amené à dénoncer ceux qui sont autour de vous, vos parents et amis, il y a une espèce d'usage, de règle tacite. Entre amis et parents, entre proches, on ne discute pas, ou entre membres d'une même unité, on ne discute pas de questions politiques. Pourquoi ? Parce que tout le monde sait que lorsque le prochain mouvement politique survient, il y aura des séances d'accusations mutuelles. Si vous n'avez rien à dire, c'est que vous êtes vous-même coupable. Le mieux, c'est de ne rien savoir de vos collègues, ce qui permettra à vos accusations de rester assez anodines et vagues. Tandis que si vous avez eu des conversations politiques, vous avez un matériel possible pour la dénonciation.
9: Vous serez obligé de dénoncer.
7: Et vous seriez obligé de dénoncer.
6: Donc pour Simon Leys, la Chine est un État totalitaire avec ce que cela comporte de restrictions à la liberté. Il est vrai que dans l'expression « dictature du prolétariat », il y a le mot « dictature ».
33: Totalitaire, le mot est lâché. Il ne fait plus beaucoup de débats aujourd'hui pour qualifier la Chine de Mao, mais en 1976, il était encore l'objet d'une lutte acharnée. Contre Simon Leys, le sinologue Serge Pérou défend, lui, le bilan de Mao.
10: La première caractéristique de cet homme, lorsqu'on le voit, c'était l'extrême humanisme qui s'en dégageait.
9: un énorme sens de la bonté. Et en fait, on n'avait pas du tout l'impression de trouver quelqu'un d'étranger, mais on rencontrait presque une vieille connaissance. Il y avait un énorme élan populaire qui prenait Mao Tse-tung comme symbole de sa propre libération et du passage de cet état d'extrême misère qui était le sort du peuple chinois il y a 27 années à peine, et à cet état de relative prospérité qu'il connaît maintenant. Si bien que son nom, le nom de Mao Tse-tung, était lié à ce début de prospérité, de dignité nationale et d'indépendance par rapport à toute forme d'oppression étrangère. Et c'est en ce sens-là que le peuple chinois exprimait sa reconnaissance à Mao Tse-tung.
33: Rarement, un personnage historique aura fait l'objet, à sa mort, de tant d'interprétations divergentes. Le Parti communiste chinois, lui, lave son linge sale en famille. Derrière le deuil officiel, beaucoup de cadres communistes sont soulagés de tourner la page de Mao. Ses plus proches, dits la bande des quatre, sont jugés. Et deux ans plus tard, Deng Xiaoping, son principal adversaire réformiste au sein du Parti communiste, prend la tête de la Chine.

0: China Girl, c'était David Bowie en 1983, mais c'est une chanson qui avait été écrite par David Bowie et Iggy Pop en 1977, qui était sortie sur un album d'Iggy Pop en 1977, l'année après la mort de Mao Tse-tung.
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3: On évoque la mort de Mao dans cette émission le 9 septembre 1976, l'impact qu'elle a eu en Chine, mais aussi en Europe, chez nous, la manière notamment dont nous, à la RTBF, on en a parlé. Françoise Lohart, vous êtes avec nous, vous êtes sinologue, vous avez enseigné votre vie à l'ULB, mais vous étiez en Chine au début des années 70, vous allez nous raconter un petit peu tout ça. Xavier Dupré, vous êtes avec nous également, et vous êtes économiste à la Fondation Joseph Jacquemotte, et vous travaillez sur l'économie, en particulier des pays émergents, et donc de la Chine également. Alors, Françoise Lohart, un mot avec vous. Vous étiez donc, vous présente en Chine, racontez-nous ça dans les dernières années de la vie de Mao et de la présence de Mao au pouvoir en Chine. Qu'est-ce que ça vous fait de réentendre ces archives avec le recul ?
4: Écoutez, je ne suis pas surprise. Je connaissais aussi bien la position de Serge Mao, Serge Mao, allez, c'est un joli lapsus.
3: Donc c'est le sinologue qu'on entend tout à la fin.
4: Non, c'est pas un sinologue,
3: Il se présente comme ça.
4: Il est salarié par le gouvernement chinois pour faire de la propagande chinoise. Hein, c'est pas la même chose. Donc je connaissais sa position et celle de Simon Leys. Depuis, évidemment, les connaissances ont décuplé. Hein, il y a eu une ouverture des archives, il y a eu des gens qui se sont mis à parler en Chine et ailleurs. Donc on est dans l'histoire, on n'est plus dans le contemporain. Mmh. Alors vous me demandiez donc mon séjour en Chine, donc je suis arrivée en novembre 74 et je suis repartie 2 mois avant la mort de Mao. Je n'ai pas donc assisté à ces fameuses funérailles, mais j'ai assisté aux funérailles de Zhou Enlai, Premier ministre, qui
3: intervient quelques mois avant la mort de Mao.
4: Oui, en janvier 2011, hein, c'est pas la même chose. Donc je connaissais sa position et celle de Simon Leys. Depuis, évidemment, les connaissances ont décuplé. Hein, il y a eu une ouverture des archives, il y a eu des gens qui se sont mis à parler en Chine et ailleurs. Donc on est dans l'histoire, on n'est plus dans le contemporain. Mmh. Alors, vous me demandiez donc mon séjour en Chine. Donc, je suis arrivée en novembre 74 et je suis repartie 2 mois avant la mort de Mao. Je n'ai pas donc assisté à ces fameuses funérailles, mais j'ai assisté aux funérailles de Zhou Enlai, Premier ministre,
3: qui intervient quelques mois avant la mort de Mao.
4: Oui, en janvier
5: 74. Je crois que mon père m'en a parlé un petit peu. Enfin voilà, il est décédé quand j'avais 14 ans. Et on était à la fin des années 80 et il me disait, en fait, on avait terriblement fantasmé la révolution culturelle. Nous étions la génération très nombreuse de l'après-guerre, écrasée en France par le gaullisme. Des gens assez âgés qui avaient le pouvoir. Et on s'est dit que la jeunesse pouvait prendre le pouvoir comme l'avaient fait les Chinois. Et ça avait créé un enthousiasme chez des jeunes intellectuels qui passaient par des grandes écoles, et donc l'école normale supérieure était à l'époque un haut lieu du maoïsme français. Et ces gens ont idéalisé une révolution dont ils ne savaient rien. Et par ailleurs, il y avait peu d'informations sur la Chine à l'époque. Je crois qu'aujourd'hui, nous sommes beaucoup plus informés sur la Chine qu'en 1966. Donc il y avait cette idéalisation-là, et il y avait aussi le fait que dans des grands pays qui avaient un passé colonial comme la France, Mao avait été décrit, alors par de la propagande et après la reconnaissance de la Chine populaire en 1963, par le pouvoir gaulliste, eh bien comme le leader du non-alignement. Mmh. Et la France elle-même qui était un peu non-alignée. Et donc tout ça avait créé un contexte extrêmement favorable à la personne de Mao.
3: Françoise Lohart, alors on va parler de la Chine et de Mao aujourd'hui, promis, parce que c'est quand même un sujet important. Qu'est-ce qui reste de Mao aujourd'hui en Chine? Mais bon, sur cette période quand même de maolâtrie qui a pris une partie des milieux de gauche en Europe à l'époque. Quel regard vous portez là-dessus aujourd'hui?
4: Écoutez, moi j'ai pas envie de passer mon temps sur ce que Yves Chevrier appelle les papillons des révolutions révolues. Je pense que c'est plus le sujet maintenant. Non. Ce n'était pas le sujet en Chine, or c'était quand même eux qui étaient le plus directement concernés. Les Chinois et les Cambodgiens et les Péruviens, etc., qui ont essuyé le sang... du modèle maoïste, hein, parce que les Cambodgiens, c'était quand même, ils étaient quand même très inspirés par les Khmer Rouges, étaient très inspirés par le maoïsme. Donc, pour moi, la question, c'est ce qui se passe en Chine. Et la question que je me pose aussi, c'est l'éventuel retour d'un maoïsme chinois. Hein. Tout revient maintenant. Hein. Staline revient en Russie, Hitler revient en Allemagne et aux États-Unis. Mao, je pense qu'il va revenir. Donc la question qui se pose, c'est savoir pourquoi ces monstres reviennent. Qu'est-ce qui fait dans nos sociétés actuelles que ces monstres reviennent? Alors que des jeunes gens aient été fascinés par cette espèce de voile de l'illusion qui

0: a été lancé par la propagande maoïste est une
1: chose. Ou de fantasmes, comme disait Xavier Dupré en parlant de son père, il y avait
0: ce fantasme. Je pense que c'était... Non, c'était pas vraiment fantasmé, un fantasme. De... Il y avait une base là-dedans. Il y avait une base. Je pense que c'est un type de pensée qui peut attirer des jeunes radicaux et des philosophes un peu idiots, quoi. Barbara Cassin disait qu'il y avait chez les philosophes un goût pour la tyrannie. Je pense que c'est pas faux comme jugement.
2: On continue à tisser les fils entre 1976, année de la mort de Mao Tse-tung, et aujourd'hui. Dans un instant, avant cela, on écoute Boston, More Than a Feeling. C'était en 1976.

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1: More Than a Feeling, c'était Boston en 1976.
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1: Que reste-t-il de Mao Tse-tung en Chine aujourd'hui? C'est ce qu'on évoque dans la suite de cet épisode de l'histoire continue consacré donc à la mort de Mao Tse-tung.
3: Alors, la Chine aujourd'hui et Mao aujourd'hui, il y a toujours son portrait qui orne la place Tiananmen, hein, l'entrée sud, je crois, hein, de la cité interdite, son mausolée, son village natal qui est l'objet d'un folklore, on pourrait le dire comme ça, Françoise Lewart. Est-ce que c'est plus qu'un folklore aujourd'hui, Mao, en Chine? Alors, est-ce qu'il y a encore des courants, des gens qui se réclament de Mao? Est-ce qu'il est encore présent?
4: Je vais répondre à votre question, mais je trouve qu'on est passé un peu vite sur le maoïsme du temps de Mao. Hein, on a beaucoup parlé des quelques maolâtres occidentaux, mais on n'a pas beaucoup parlé de la Chine à ce moment-là.
3: Bah, allez-y, allez.
4: Alors, moi, ce qui m'a frappé, évidemment, quand je suis arrivée en Chine, c'est un sentiment d'une sorte de glue. C'est-à-dire que vous aviez un immobilisme, alors que le discours officiel était toujours parler du mouvement, de la lutte, etc. Et à la fois une gigantesque bêtise et une violence extrême, qui n'était plus celle des grands moments de la révolution culturelle, mais qui était une violence symbolique extrêmement frappante. Il n'y avait pas de livres dans les librairies, les intellectuels étaient complètement à la niche, enfin, ils étaient encore beaucoup en rééducation. Et je voudrais qu'on dise quand même quelques mots de cette génération sacrifiée, ce qu'on appelait les jeunes instruits, donc qui sont en fait à l'origine les gardes rouges dont on s'est débarrassé une fois qu'ils ont liquidé les adversaires du maoïsme. On s'en est débarrassé en les envoyant à la campagne, mais aussi toute la génération des lycéens donc qui étaient envoyés dans les campagnes. On leur retirait leur permis d'habiter en ville, donc ils se voyaient réduits à un avenir dans les campagnes. Et ce qui est très intéressant, c'est que beaucoup d'entre eux, qui sont devenus ensuite vraiment les ferments de la pensée nouvelle en Chine, ont découvert à ce moment-là la misère des campagnes, à laquelle ils ne s'attendaient pas, parce qu'il y avait tout ce discours doré sur l'avenir radieux, etc., les récits d'amertume où on disait comme on était malheureux avant, comme on est heureux maintenant, etc. Et donc ces jeunes, c'était une véritable tragédie. Et un des moments forts de l'après-Mao, ça a été de les autoriser à revenir. Il y a eu des manifestations à ce moment-là dans le très relatif élargissement du carcan totalitaire qui pesait sur la Chine à ce moment-là. Et il y en a qui sont revenus pour demander à pouvoir revenir en ville et qui ont formé le premier contingent des vrais étudiants universitaires. Avant, c'était des activistes, en fait, c'était mes compagnons d'école à l'université à ce moment-là.
3: Bien. D'accord.
4: Alors, donc ça c'est un legs du maoïsme. Hein. Mais Xi Jinping lui-même a fait partie de ces jeunes instruits. Il a remarquablement manœuvré. C'est quand même un type très intelligent pour tirer son épingle du jeu. Il y en a beaucoup qui l'ont fait. Il y en a beaucoup qui ne l'ont pas fait, hein, et qui sont revenus véritablement brisés. C'était particulièrement difficile pour les filles, hein, qui ont été souvent violées par les gardes rouges ou par les cadres paysans, et qui se demandaient s'il fallait qu'elles épousent leur violeur pour avoir au moins un certain statut dans les campagnes, ou bien s'il fallait qu'elles ne le fassent pas, mais qu'elles soient exposées à des dangers. Et ça, ces jeunes instruits, je les ai vus en Chine. J'ai vu leur malheur, leur souffrance. Donc ça, c'est un premier legs du maoïsme. Je pense que sur le plan, il y a une chose qui a changé, c'est cette espèce de frénésie qui a existé depuis le début, parce qu'on parle toujours du grand bond en avant, mais de la révolution culturelle, mais l'instrumentalisation de ce qu'on appelait la lutte, hein, Toujang, la lutte, c'était vraiment le mot-clé à l'époque, qui était toujours de faire en sorte que deux clans s'affrontent, si vous voulez, deux ennemis, un ennemi, un bon et un mauvais, s'affrontent. Donc ça, c'est quelque chose qui existe depuis avant la prise de pouvoir. Et ça s'est calmé. Donc on peut dire qu'à partir de la sortie du maoïsme, et surtout maintenant, il y a mise en place d'un système étatique plus apaisé, d'un système scientifique dont on voit les... on a cessé de massacrer les intellectuels. Donc ça, c'est évidemment important. Et encore pour citer Yves Chevrier, avec Xi Jinping, on n'a pas un néo-maoïste, mais un autoritariste conservateur. C'est d'ailleurs probablement pour ça qu'il s'entend si bien avec Poutine.
3: D'accord. Alors, Xavier Dupré, d'un point de vue plus économique, le grand développement économique de la Chine que l'on observe maintenant depuis au moins 20, peut-être 30 ans, vous allez être plus précis que nous là-dessus, on le doit à l'après-Mao. C'est-à-dire que c'est à partir du moment où Mao meurt, que Deng Xiaoping prend le pouvoir, qu'il y a vraiment quelque chose qui change. Comment vous analysez ça?
0: Le changement, en fait, il intervient en fait à partir de 1979. Alors, vous avez un repositionnement de l'économie chinoise qui est assez manifeste à l'époque. Vous avez tout de suite une prise de conscience de l'importance de la paysannerie. Elle est restée importante. À l'époque, l'agriculture représente encore 60% du PIB. Donc, clairement, en 1976, la Chine est bien un pays du tiers-monde. Définitivement, là, c'est clair. Et vous avez cette idée tout de suite, c'est qu'il faut relancer l'accumulation, et l'accumulation à partir des campagnes. Et donc, à ce moment-là, vous allez avoir quelque chose qui est très intéressant. Vous parliez de capitalisme d'État tout à l'heure. Eh bien, on a des exemples de capitalisme d'État en Europe, notamment l'Allemagne bismarckienne. Dans l'Allemagne bismarckienne, la paysannerie reste propriétaire de sa terre. Ici, l'État est propriétaire, mais c'est une location qui est allouée aux paysans. Ils louent leur terre et ils doivent dégager un loyer, donc une rente, donc un profit. Et l'économie, à ce moment-là, peut, si vous voulez, l'accumulation commence à se mettre en marche à partir des campagnes. Deuxième élément, Deng Xiaoping a eu une formation économique. Figurez-vous qu'il était à l'école Sun Yat-sen dans les années 20 à Moscou. Il était formé par le Parti communiste d'Union soviétique et son professeur d'économie n'était autre que Boukharine, qui avait mis en place la NEP en Union soviétique. Et donc, vous avez à ce moment-là cette idée que l'isolement économique est mauvais pour l'accumulation et que donc, il faut trouver un chemin d'industrialisation. Ce chemin d'industrialisation, c'est le rapprochement avec les États-Unis. Et notamment, et on peut nommer les acteurs, c'est la famille Walton, les magasins Walmart, qui va, en fait, passer des commandes en Chine sur des articles d'industrie légère à faible valeur ajoutée. Et à partir de là...
3: C'est le début de la grande industrialisation, la Chine usine, ça commence là, quoi.
0: La Chine usine, ça commence par du textile bas de gamme et des petits jouets.
3: D'accord, mais ce qui est intéressant, c'est qu'il faut attendre la mort de Mao pour que ça décolle, quoi.
0: Il faut attendre.
3: Mao faisait une forme de glacis économique, il n'y avait pas d'initiative, pas de...
0: C'est-à-dire qu'en fait, la paysannerie a souvent été, passez-moi l'expression, embrigadée dans des projets assez délirants comme le grand bond en avant.
3: Oui.
0: Alors ça, c'est fabuleux, le grand bond en avant, parce que vous voyez les statistiques officielles de la Chine à l'époque, vous avez des taux de croissance de 20% par an, et si vous regardez les statistiques à partir de la production, telles qu'elles ont été établies, vous voyez une chute du PIB de 30%.
3: Ah oui, donc il y a un léger...
0: Il y a une légère contradiction. Donc... Si vous voulez, Deng Xiaoping fout la paix à sa paysannerie, elle la laisse travailler. Et ça, ça crée un ressort pour l'accumulation. Mao Tse-tung, il embrigadé le pays dans des campagnes assez délirantes. Et donc souvent, ces délires ont eu un coût économique assez dramatique. Par la suite, vous allez avoir aussi un élément qui n'est pas un élément de capitalisme d'État, mais plutôt de socialisme. Ce sont les plans quinquennaux qui définissent des objectifs de production et qui vont permettre de sauter des paliers qualitatifs dans la production. Je veux dire, en deux générations, on passe du slip en coton à la voiture électrique. Tesla ne serait rien aujourd'hui sans l'atelier chinois, par exemple.
3: Alors, donc, il y a une forme on tourne la page de Mao, on dépasse et on constate aussi les erreurs de Mao au sein du Parti communiste chinois, en tout cas sur le plan économique, parce que sur le plan de l'ouverture démocratique ou politique, on n'aura pas le temps de beaucoup en parler. Mais vous parlez, vous craignez un retour de Mao, vous nous disiez tout à l'heure, alors on n'a plus beaucoup de temps, mais qu'est-ce que vous craignez qu'il y ait une nouvelle génération en Chine qui veuille revenir à Mao?
4: Il y a des groupes, notamment dans l'université de Pékin, qui est un peu le Harvard chinois, de nouveaux maoïstes. Et lors de mes promenades sinologiques, ouais, dans les parcs de Pékin, je pouvais voir des groupes de pro-Mao. Alors là, pour le coup, c'était pas juste folklorique, des gens qui chantaient des chansons de leur jeunesse. Moi, ce que je crains, c'est que il y a un oubli qui est orchestré par le pouvoir, hein, un oubli massif

0: fait plus du maoïsme, mais Mao est toujours présenté comme une icône. Mmh. Donc, à un moment donné, les icônes, on les réactive dans des moments de désarroi. Et je pense que la population chinoise, une partie de la population chinoise, est en désarroi parce que l'immense progrès économique n'a pas été suivi par un progrès social de même ampleur. C'est évident, quand vous n'avez pas de sécurité sociale, quand vous n'avez pas de retraite correcte, etc., que les gens sont sous-payés, qu'il y a une migration intérieure de plusieurs centaines de millions de gens qui sont des sans-papiers chinois, qui sont employés, c'est eux qui travaillaient pour faire les slips en coton, eh bien, vous accumulez de l'argent.
1: Et vous avez des chiffres intéressants là-dessus. En 2008, la Chine a un indice de Gini. L'indice de Gini, à 0, tout le monde est à égalité. À 1, une seule personne détient tout. Vous avez un indice de Gini qui est de 0,44. C'est supérieur aux États-Unis. Et aujourd'hui, après des années où on nous parle de redistribution, on va favoriser la prospérité commune, dit-on en Chine, on est encore à 0,38.
2: Et donc chômage, un des pays les plus inégalitaires. Au
1: moins. Le chômage des jeunes reste très important en Chine. Mmh. Donc oui, effectivement, mais déjà en 2013, quand j'étais allé en Chine, ils avaient fait cette grande exposition. J'étais en Argentine, j'étais invité sur un quota d'Argentins, et on s'est retrouvé dans une exposition qui parlait des années Mao, et qui s'appelait en fait « Two bombs, one satellite ». Mmh. Et donc on célébrait les grandes avancées militaristes du régime, et on sentait déjà à l'époque que Mao resterait pour longtemps encore une figure tutélaire. Oui, ça me... C'est encore là aujourd'hui. Vous avez des intellectuels chinois, d'ailleurs, qui aujourd'hui, ils ont des positions en Occident, et ils disent, attention, relativisons la critique du maoïsme. Je pense notamment à Mobo Gao, dans son Constructing China, qui dit, moi j'étais un fils de paysan, j'étais dans cette petite paysannerie, je dois beaucoup à la révolution culturelle.
2: Oui.
1: Voilà.
2: Son bilan en Chine est encore l'objet de discussion, et parfois défendu.
1: Ouais. Oui, c'est clair.
2: Merci à tous les deux d'avoir été là.
1: Merci beaucoup.
2: Xavier Dupré et Françoise Leward.
0: Merci.

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1: Une émission réalisée par Jonathan Remy, préparée, coordonnée par Émilie Malis, à la programmation musicale Alexandra Vassen. Dans quelques instants, les informations de 10h et puis juste après, on retrouve Dans quel monde on vit avec Pascal Claude. Bonjour Pascal.
2: Salut Hélène, bonjour Bertrand et bonjour à toutes et à tous. Il faut être fou pour être prof, je dirais même pour être un bon prof. C'est ce qu'écrit Yannick Enel, l'écrivain revient sur son expérience de professeur dans les années 90 dans un roman nécessaire intitulé « La solitude des professeurs est infinie ». Yannick Enel est mon invité ce matin sur RTBF La Première. À tout de suite, très beau week-end.
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0: Bonjour, la banque Belfius pourrait devenir la première banque à être condamnée au pénal. Elle est poursuivie pour ne pas avoir indemnisé une de ses clientes victimes de phishing. Ce sont ces arnaques en ligne ou par téléphone via lesquelles un escroc se fait passer pour un employé de la banque et s'empare de votre argent ou de vos données personnelles. Le procès s'ouvrira le 30 novembre. C'est une information à lire dans le journal L'Écho. Il est toujours strictement interdit de se balader dans la zone qui a pris feu dans les Hauts-de-Fagne en province de Liège. Le parquet de Liège promet une réponse ferme en cas de non-respect de cette règle. De nombreux visiteurs sont attendus tout ce week-end dans les Hauts-de-Fagne. Des stewards du parc naturel seront mobilisés pour les informer, les conseiller et les orienter. En dehors de ce périmètre incendié, les balades restent bien évidemment autorisées. Des médias iraniens ont fait état de plusieurs explosions entendues près de l'île de Kark. C'est là que se trouve le principal terminal d'exportation de pétrole de l'Iran. Les hostilités ont repris entre Washington et Téhéran alors que le conflit est entré dans son septième mois. Nous avons une idée pour la paix, les mots du président américain Donald Trump. Il envoie ses deux émissaires aujourd'hui en Russie et puis demain en Ukraine. La suite ce soir de la 50e édition du Mémorial Van Damme à Bruxelles. Après une première soirée riche en records pour l'événement, le spectacle devrait également être au rendez-vous aujourd'hui, avec notamment la participation de Nafisa Toutiam au saut en hauteur. La 5e journée de championnat ce week-end en football. À 16h, Charleroi recevra l'Union Saint-Gilloise. On épinglera aussi Saint-Tron-la-Louvière et Standard Antwerp à 20h45. Une étape vallonnée avec une arrivée au sommet d'un col de première catégorie. Voilà le menu de cette 14e étape du Tour d'Espagne en cyclisme. L'Espagnol Enric Mas reste en tête du classement général. Voilà pour l'info. Belle fin de matinée à notre écoute.
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2: Bonjour à vous. J'ai toujours besoin de me croire dans un roman. Si l'on ne conçoit pas sa vie comme une fiction, existe-t-on vraiment ?
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2: Bonjour Yannick Hennel.
4: Bonjour.
2: Joie de vous retrouver. Êtes-vous un personnage ?
4: Oui, sûrement. Ça me pose des problèmes dans la vie d'ailleurs, mais oui, je suis mon narrateur. Enfin, je me prends pour mon narrateur. Je me prends pour Jean d'Échelle.
2: Votre vie, elle est réelle ?
4: Oh là là, ça commence fort là. Je pense qu'elle est énormément imaginaire, mais surtout j'ai la chance d'avoir cette manie d'écrire tout le temps, et donc je sais pas si c'est ça le réel ou si c'est une mixture. Mais est-ce que ma vie est réelle? J'arrive pas à répondre à cette question là.
2: C'est pas grave. Et est-ce que notre conversation à venir, elle pourrait avoir des allures de fiction?
4: J'aimerais bien. Pour moi, la fiction, c'est un lieu de divagation, c'est un lieu dont la consistance est rocambolesque. Alors, est-ce que cette conversation va être rocambolesque, j'espère ?
2: Tentons. Et Yannick Hennel, vous êtes né en 1967 en France, vous écrivez des romans et des livres sur la peinture, vous êtes éditeur chez Gallimard, vous y dirigez notamment la passionnante revue littéraire Aventure. Avant de vous consacrer entièrement à la littérature, il y a eu l'école, l'enseignement, les joies de la transmission et les angoisses qui ne s'effacent pas. Pendant 9 ans, dans les années 90, vous avez été prof, c'est l'assassinat de Samuel Paty en 2020 et la multiplication des agressions contre les profs qui vous ont ramené à vos années d'enseignement. La solitude des professeurs est infinie. C'est le titre de votre roman. Parmi ceux que j'ai lus jusqu'ici, c'est le plus vivant de la rentrée littéraire. Il figure sur la première liste des livres retenus pour le prix Goncourt. Et ce qui est extraordinaire avec vos textes, Yannick Hennel, c'est qu'ils nous amènent à mieux respirer, à reconsidérer nos vies. Et même quand vous nous faites traverser la plus profonde des pénombres, vous nous signalez que la lumière s'infiltre déjà. Vous le dites bien plus poétiquement dans votre roman. Même dans la nuit la plus épaisse, il y a de l'aurore. Parole précieuse. Yannick Hennel, vous êtes notre invité cette semaine. Et de la partie aussi, Carole Boinet et Camille Moreau. Salut à vous deux.
5: Bonjour Pascal.
6: Bonjour.
2: Carole, vous êtes écrivaine, journaliste et directrice de la rédaction des Inrocuptibles et désormais autrice de lettres dans Quel monde on vit. Bienvenue à vous. Votre première lettre, vous l'adressez à qui ?
7: À Adèle Haenel.
2: Camille, vous êtes écrivaine, philosophe et libraire et vous partagez régulièrement avec nous le fruit de vos réflexions dans le biais « À quoi tu penses ?» Elle nous emmène où vos pensées aujourd'hui ?
5: Dans les chiffres de la rentrée littéraire, Pascal.
2: 461 peut-être ?
5: Exactement.
2: Dans quel monde on vit ? Saison 13, numéro 2, c'est parti.
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2: Yannick Enel, c'est notre rituel pour faire connaissance avec nos invités. On découvre leur selfie sonore, un son en guise d'autoportrait. Et vous, vous avez choisi ceci.
6: Potrei tentare di non tornare in Russia, ma questo pensiero mi uccide. Perché non è possibile che io non possa rivedere mai più nella vita il paese dove sono nato. Le betulle, l'aria dell'infanzia.
2: Vous vouliez écouter un extrait de Nostalgia, le film d'Andrei Tarkovski sorti en 1983. Qu'est-ce que ce son nous apprend à propos de vous, Yannick Enel ?
4: Ah, déjà, c'est un film que j'aime énormément et ça raconte en Italie l'exil d'un poète russe qui est venu pour enquêter sur un compositeur disparu. Et il y a cette scène qui me poursuit, enfin, qui est assez célèbre, où cet homme essaye de traverser un bassin thermal vide, avec des vapeurs, avec une bougie allumée, et la bougie s'éteint sans cesse. Il revient au début du bassin, rallume la bougie et tente d'aller jusqu'au bout. Et cet acte, qui semble sans objet, sans sens, cet acte poétique, vise, dit-il, à sauver le monde. Sauver le monde en allant d'un bout à l'autre d'un bassin thermal avec une bougie allumée, ça m'a... Quand j'écrivais mon roman, j'en parle d'ailleurs de ce film dans le roman, j'y voyais une espèce de métaphore de, à la fois désespérée et pleine d'espérance, des heures de cours. Chaque heure de cours pour un prof, c'est ça, c'est on essaye d'allumer une bougie qui ne cesse de s'éteindre au moindre petit problème, on la rallume. Et il y a quelque chose de, je sais pas, d'un peu poète russe justement, d'un peu dostoïevskien là-dedans.
2: Et ça signifie aussi que selon vous, les profs sauvent le monde ?
4: Alors dit comme ça, ça peut sembler emphatique, effectivement, mais sauver le monde, on le sait tous, c'est trois fois rien aussi. C'est un...
2: Ah bon ?
4: C'est une... Non, mais je veux dire par là que ça se fait avec trois fois rien. Ça se fait avec des détails, ça se fait avec des étincelles, et on participe à quelque chose. Oui, l'idée de salut, je ne suis pas sûr que ce soit ça qui m'intéresse. Mais l'idée d'être présent devant des visages, enfin, de faire de son mieux, comme le font les profs de collège, ça participe, oui, à quelque chose qui est le contraire de ce qui s'est mis en place ces 30 dernières années sur la planète, sur le monde, qui est une espèce d'appauvrissement organisé du langage, enfin, de barbarie, parfois. Il n'y a pas de barbarie dans une salle de classe, contrairement à ce que prétendent certains médias. C'est tout le contraire, on est penché. Il n'y a pas de bougie qu'on allume, mais on est penché sur des textes. Voilà.
2: Carole, vous avez une question pour Yannick Enel.
7: Oui, Yannick Enel, avez-vous la même manie que celle de votre personnage, émietter dans vos poches des feuilles d'arbres au fil de vos promenades ?
4: Mais oui. Ah tiens, vous avez remarqué ça. Alors j'en ai pas là, parce que c'est aussi un nouveau pantalon que j'ai acheté.
2: D'accord.
4: Ma vie est passionnante.
2: Et, manifestement.
4: Je n'ai pas encore mis des feuilles séchées dans ce pantalon-là. Mais oui, c'est un acte, comment dire... Dans le roman, je m'amuse, il y a aussi de l'autodérision sur ce personnage, je le mets en scène, c'est un jeune homme tout timide, et son anxiété, il l'émiette, voilà, il émiette son angoisse. Moi, j'ai un peu ça, ça me plaît de tripoter dans ma poche une feuille séchée, et puis ça me rappelle... de vieilles histoires acidiques de la mystique juive, avec des rabbins qui font des séjours au paradis, bon, ce sont des songes évidemment, et qui essayent de voler des feuilles de l'arbre de vie. Et c'est absolument interdit de revenir avec quelque chose du paradis, mais ils le font quand même, et dans leur manteau traînent toujours de ci, de là, des feuilles. Voilà. J'aimerais bien être l'un de ces rabbins, un peu fou et illicite.
2: Êtes-vous encore un être humain anxieux, Yannick Enel ?
4: Mais j'espère bien, je pense
2: vous que... Vous espérez bien quand on...
4: Mais oui, parce que je ne sais pas ce que vous en pensez, mais moi, quelqu'un qui n'est pas anxieux, je m'en méfie un peu. Enfin, je ne sais pas, je me dis que les criminels ne sont pas anxieux. Que justement, être humain, c'est se projeter dans quelque chose qu'on va faire, en avoir un peu peur par délicatesse, par vertu. L'anxiété, c'est une vertu, voilà. Enfin, il me semble.
2: Cela dit, vous proposez des remèdes à l'anxiété dans votre texte, à savoir l'eau, la lumière et les arbres.
4: Ouais, c'est vrai. Je sais pas quoi dire. Il me semble que... Oh là là, vous avez l'art de poser des questions comme ça qui me...
2: Je suis désolé.
4: Qui me laisse interdit, c'est-à-dire entre langage et silence. Non, oui, bien sûr, écoutez, c'est l'obsession du jardin, en fait. De ce jardin qui n'existe pas, en fait, qui n'est localisé nulle part. Ce jeune prof, il est obsédé par l'idée que peut-être superposé aux emmerdements de la vie de prof et à tout ce à quoi il doit faire face. Superposé à tout ça, il y a un autre... il y a ce jardin d'Éden, au fond, qui est parfois un jardin tout pourri au fond du collège, un verger moche. Mais ça suffit, au fond, il suffit d'un infime trait de lumière pour que lui, qui est un peu illuminé, s'y raccroche. Voilà.
2: Camille.
5: Votre personnage parle de son plaisir éprouvé à murmurer des phrases. Ça vous arrive parfois de murmurer des phrases ?
4: Mais là, je me sens complètement à nu là, depuis le début de l'émission. Oui, absolument. Je n'ai que des manies, en fait, finalement. Bah oui. Moi, ce n'est pas le gueuloir de Flaubert. J'ai une voix un peu sourde, un peu faible. Mais murmurer, oui, bien sûr. Mais le chant, oui, c'est ça qui me plaît. Oui. Je murmure comme ça, en marchant. Je sais pas, mais j'écris à la main et ça suscite le, je sais pas vous, mais écrire à la main, ça suscite la vocalisation douce.
2: Ces phrases que vous murmurez, ce sont celles que vous allez écrire, ce sont celles déjà écrites ?
4: Oh, parfois ce sont des ritournelles, enfin, ça peut venir de, je sais pas, moi, de Jean-Louis Murat, de Bachung, des choses que j'entends à la radio, enfin, ou que j'entends émanant de la chambre de ma fille qui est adolescente, et des trucs de rap. Mais oui, c'est des mantras. L'idéal pour moi, ça serait que chaque phrase d'un livre qu'on écrit devienne un mantra. L'idéal serait que ça ait cette consistance poétique, transmissible immédiatement. Et le titre du livre, c'était ça, « La solitude des professeurs est infinie ». C'était un truc que je me répétais, en fait. Je ne sais pas si, comme je le raconte, je me le disais déjà à l'époque, quand j'étais jeune prof, mais en tous les cas, les phrases sont des porte-bonheur pour moi, c'est vrai.
2: C'est en étant prof que j'ai commencé à vivre... à avoir une existence. C'est ce que nous pouvons lire dans votre nouveau texte. Vous ne viviez pas vraiment avant ?
4: Ben non. Mais je ne sais pas...
2: Ça veut dire quoi, alors, vivre, vraiment ?
4: Ben, je n'ai pas l'impression de vivre 24 heures sur 24. Vous savez,
2: on dort parfois.
4: Je vais assumer, c'est moi. Alors, on dort, certes. Non, mais on est rien, parfois, ça arrive. Les moments nuls de l'existence, comme dit André Breton, il dit ça dans Nadja, je suis en train de le relire. Bon, alors, avant d'être prof, c'est vrai que j'avais une vie un peu inconsistante. Enfin, je ne sais pas. Bon, si, j'avais des bons moments. J'écoutais les Ramones, je lisais beaucoup de philosophie, mais j'étais une espèce d'intello hermétique. Et j'avais peu de rapport finalement avec les autres. Et en étant prof, ça a été un moment d'électrocution. Enfin,
2: parce que vivre, c'est s'ouvrir aux autres.
4: Ah bah oui, c'est être dans cette intensité-là. Enfin, c'est être aussi, comment dire, c'est se remettre en question, être dessaisi, voilà. Pour moi, vivre, c'est ça, c'est être dessaisi, c'est être dépossédé magnifiquement. Ou de manière plus problématique, mais avoir une existence, être dans cette chose-là qui crépite, qui nous retourne. Ouais.
8: Être enseignante, pour moi, en une phrase, ce serait donc de transmettre des savoirs.
9: Moi, je dis toujours que c'est un métier de passion. Si on n'a pas la passion, on s'épuise vite. Mais c'est un métier tellement enrichissant, j'en changerais pour rien au monde.
10: Ma vocation était déjà faite, je voulais faire ça. Et malheureusement, cette année, une personne nommée Glatini a décidé de mettre des réformes dans l'enseignement.
11: Sans doute, certains sont résignés, parce que le prof, ça prend déjà beaucoup d'énergie et qu'ils ne sont pas là pour faire de la politique et se battre toute la journée.
12: Du coup, le métier qu'on est en train de faire est complètement dévalorisé.
2: Paroles de prof, paroles qui font écho à la solitude des professeurs est infinie, votre nouveau roman, Yannick Haenel. C'était obscur, inexplicable, délicieux. Être prof me destinait à une aventure dont j'attendais tout. Et je sentais que j'avais rendez-vous avec une chose immense. Est-ce que cette chose immense est survenue à certains moments ? L'avez-vous identifié, Yannick Haenel ?
4: Mais cette chose immense, c'est plus que faire court. Je ne sais pas, c'est ce qu'on y met. C'est cet étrange désir de bien faire, dont je me demandais d'où il me venait, parce qu'en même temps, je me disais, j'avais envie de faire un bras d'honneur. Et je pensais aussi en même temps que j'en avais rien à foutre, pour le dire clairement. Et dans le même instant, j'aurais tout donné pour que ça marche bien. Et je me fatiguais, je m'épuisais à préparer pour ces enfants-là, je ne sais pas, 40 heures par semaine, à préparer des choses. Je pensais qu'à ça. Et peut-être que tous les profs ne sont pas des fanatiques comme moi, mais oui, cette chose immense, c'est la parole, ouvrir la parole. C'est arrivé, hein, ça arrive. Tous les profs vous le diront, tous les profs se plaignent et en même temps vous disent, quand ça marche, c'est ce qui est de plus beau. C'est comme dans l'amour, au fond.
13: Que vous dites-vous quand on évoque la capacité de résilience des profs, Yannick Hennel ?
4: Alors moi, c'est un mot que je trouve insupportable. Enfin, et d'ailleurs, j'ai un peu oublié ce que ça voulait dire. Résilience, c'est vraiment, c'est un mot un peu d'EHPAD, hein, excusez-moi, mais non, la vie est plus crue, elle est plus sale, elle est plus belle, elle est fulgurante. La morale est la faiblesse de la cervelle, disait Rimbaud. Et bon, moraliser, enfin, se dire, tiens, on va réparer des choses, rien du tout, ce qui est brisé, mais... C'est merveilleux que les choses soient brisées. Et on est tous plus ou moins mal foutus. Enfin, pardon, peut-être
13: plein
4: pas vous.
13: Plein de fêlures.
4: Oui.
13: Les élèves ont-ils le niveau ? Le niveau n'a-t-il pas baissé ? Ça, ce sont des questions répandues, et pas que dans les salles de profs. Vous n'aimez guère ce concept de niveau, Yannick Hennel. Pourquoi ?
4: Mais oui, mais vous avez remarqué, les gens qui disent ça, d'une part, ils n'y connaissent rien, puis généralement, ils viennent politiquement de coins douteux de la droite, voire de l'extrême droite. Et non, la question du niveau, c'est aberrant. Bien sûr, et heureusement que les enfants ne savent pas tout, mais qui établit ce qui est le niveau ? Mesurer, vouloir mesurer, vouloir quantifier ce qui se passe entre des enfants et des adultes qui travaillent avec eux, je trouve ça inepte, voilà.
13: Ça ne se mesure pas, l'apprentissage ?
4: Absolument pas. Je sais bien qu'il y a des critères qui sont mis en place, qu'il y a toute une gestion de ça, mais je pense que s'il y a un lieu qui ne doit pas être le reflet de la société, qui ne devrait pas l'être, c'est bien l'école. C'est
13: pourquoi ?
4: Beau, j'aime bien... Mais parce que je trouve que c'est aberrant de réduire l'école et toutes ces années d'apprentissage à un pur entraînement à devenir un employé dans la société et à trouver un travail. Je sais très bien que le travail, c'est très bien, moi j'aime travailler. Mais au fond, l'école, c'est pas sa destination. Tout le monde est devenu néolibéral, on s'en rend même plus compte, et imposer ça à des jeunes gens, une espèce de compétition, de penser à l'avenir, ce qu'il y a de beau, c'est chaque heure de cours, c'est, je sais pas, lire des choses qu'on lira plus jamais, parce que il y a plus d'endroits dans la société où on lit à voix haute, où on partage des poèmes, où on apprend des récitations, vous voyez. L'école n'a pas d'autre but qu'elle-même.
13: Il faut être fou pour être prof, ouvrez la parenthèse, je dirais même, pour être un bon prof, fermez la parenthèse. En tout cas, cette folie ne m'a jamais quitté. Je plaide en sa faveur, je crois qu'elle est salutaire. À leur manière usée, plaintive, parfois morne et toujours consciencieuse, les profs sont des saints. Que pouvez-vous nous dire, Yannick Hennel, de la folie des profs, peut-être de leur sainteté aussi ?
4: Ouais, là j'y vais un peu fort sans doute, mais
13: si vous le dites.
4: Le narrateur est emporté. Non, mais j'assume. C'est une drôle d'activité, vous voyez, j'ai même évité de dire métier, c'est plus qu'un métier.
13: On dit vocation.
4: Alors en l'occurrence, moi je l'avais, oui. Mais une vocation, il n'y a rien de plus intranquille, enfin, c'est ça, justement, enfin, on souffre d'avoir la vocation parce qu'on est porté par quelque chose de plus grand que nous et souvent on peste contre cet élan qu'on a. La douce et belle folie de certains profs, c'est de ne pas se soustraire au fait d'être exposé sans cesse. Je ne sais pas s'il y a beaucoup de métiers où on se remet en question toutes les cinq minutes, mais il n'y a pas de filtre, on est là face à des jeunes gens, des adolescents, des enfants. Si ça va pas, si on n'est pas en forme, si on a dit une connerie, ça peut arriver, les impacts sont immédiats, enfin, et on est visé en premier terme. Enfin. Et Moi, je me souviens que les heures de cours, ça scandait. Moi, maintenant, j'ai l'obsession des horaires, parce qu'un prof, c'est quelqu'un qui ne doit pas être en retard. On ne peut pas laisser des enfants dehors. Si c'est 8h, ce n'est pas 8h10. Mmh. Et je me souviens qu'à chaque heure de cours, en sortant, je me disais, bon, là, c'était bien, mais j'aurais dû faire ça. Puis on enchaînait une autre heure, et puis là, c'était une catastrophe. Et on y pense avant, on y pense pendant, on y pense après. Bon. Je dois dire, moi j'ai tenu 15 ans comme ça, un peu plus, mais je ne sais pas comment font les profs. Oui, alors, ce sont des saints, des saints laïcs, parce qu'ils endurent, et parce qu'au fond, ils font quelque chose qui se soustrait à l'offre et à la demande, vous voyez, qui se soustrait au profit, qui en un sens est gratuit. Alors de fait, on les paye très peu, sans doute, parce que c'est gratuit, voilà, mais sans jeu de mots.
14: Quelques secondes de violence intense, un professeur de troisième professionnel roué de coups par un de ses élèves.
15: L'enseignant est ensuite à son tour frappé, puis projeté au sol par d'autres élèves.
16: Quelqu'un, professeur du nom de Samuel P., exerçant au collège du Bois d'Aulne, a été tué.
17: Un jeune homme, ici de dos, entre dans l'établissement armé de deux couteaux. Il vient de tuer Dominique Bernard et s'en prend à d'autres personnes.
13: Quoi qu'en disent les pédagogues, c'est la violence qui est première dans les collèges. Et être prof consiste à enrayer son déchaînement. C'est ce que vous écrivez, Yannick Hennel. Pourquoi la violence circule-t-elle dans les écoles secondaires, selon vous ?
4: Mais ce n'est pas nécessairement la violence des élèves. Je pense que je suis assez clair dans le roman. C'est même assez peu la violence des élèves. C'est la violence de la société elle-même, enfin de ce système qui nous...
13: Qui arrive en classe ?
4: Absolument, enfin, c'est l'organisation même de ce qui se passe. Des enfants assis, confrontés à des adultes, mais quand on y pense, c'est complètement aberrant, enfin, la manière dont ça se passe, 8 heures par jour. Et comment ne pourrait-il pas y avoir des conflits ? Autre chose, c'est quand même l'abandon des professeurs et des élèves donc par l'institution elle-même. L'éducation nationale, en tous les cas en France, est totalement défaillante. À coup de réforme inepte, enfin, il y a un sentiment...
13: Il y a des liens avec la Belgique, si je peux...
4: Ah oui, bon, j'imagine avec l'Italie aussi, il y a beaucoup de pays comme ça. Tous les hommes politiques n'ont que le mot éducation à la bouche, priorité à l'éducation, de belles paroles, et au bout du compte, la situation empire. Quand je dis que la violence est première, c'est au sens où elle est ontologique. On est confronté à des désirs, à une soif, à une faim des jeunes gens, qui ne peut pas être assouvi et qui est parfois brimé, on n'y arrive pas, quoi. Et donc, ça peut dégénérer. Je sais que les enseignants, les profs, moi, je l'ai été il y a pas mal de temps, hein. Le livre est aussi une manière de revenir sur ça. Les enseignants se sentent maintenant plus qu'exposés, comme je l'étais à l'époque, j'étais seulement exposé, maintenant, ils se sentent menacés. Beaucoup trouvent ce métier devenu dangereux, voilà.
13: Ils sont ainsi des centaines, peut-être des milliers, à naviguer d'un établissement à un autre en étant déjà morts. Ils ont été suppliciés une fois par une classe qui ne leur a laissé aucune chance. Ils continuent à faire cours et l'on croit qu'ils sont vivants. Mais à chaque heure de cours, ils ne font que revivre l'instant de leur mise à mort. Mot très fort, Yannick Hennel.
4: Oui, alors de fait, il y a ce risque comme ça de devenir un spectre. Il y a ce risque de cheminer de collège en collège avec un découragement qui gagne. Et il faut être vraiment très... Je ne sais pas quoi, il faut être fort. Ou alors il faut être poète. C'est la voix de mon narrateur, ça a été un peu la mienne. Il faut se monter le bourrichon, comme disait Flaubert, vous vous souvenez, dans sa correspondance. Il faut non seulement y croire, mais s'y croire, se voir comme un personnage de roman, comme un poète russe, comme je ne sais pas quoi. Il faut... décaler un peu, je dis il faut, mais je ne sais pas ce qu'il faut, mais quand on décale...
13: Il y a des jeunes profs qui sont sans doute en train de vous écouter.
4: Ouais, mais j'en ai rencontré encore il n'y a pas longtemps, là, pour une autre émission.
13: Et vous leur dites, soyez poète ?
4: Mais non, je ne leur dis pas ça. J'y me flanquerai une gifle, non, je ne sais pas, soyez poète, j'adore. Et non, je ne leur dis rien du tout, chacun fait ce qu'il peut, mais c'est vrai que c'est très étrange de voir comme quand on est prof de français, en tous les cas, ce qui se passe dans une classe, ça ressemble à la scène d'écriture elle-même, quand on est seul devant son cahier ou son ordinateur, je ne sais pas, où rien n'est joué à l'avance, où du langage se mobilise. Et ça m'a beaucoup troublé en écrivant ce livre, enfin, de voir que c'est le langage qui est en jeu. Et les enfants, même les plus turbulents, même les plus emmerdants, même les plus saboteurs, même ceux qui n'attendent rien, soi-disant, des heures de cours, en fait, ils ont tous soif et faim, mais ils ne savent pas de quoi. Et nourrir cette soif-là, rechercher cette nourriture inconnue, c'est quand même de ça dont il s'agit. Et on ne sait pas comment, personne ne peut nous apprendre. Il n'y a aucune pédagogie pour ça. Donc, être poète, comme on le dit là en riant un peu, c'est la vérité, oui. Être poète sans faire de vers, sans écrire de poèmes, c'est mobiliser en soi du langage. C'est comme dans l'amour, enfin, on trouve ce qu'il faut dire, ou alors on dit des conneries et puis ça rate.
13: Ça arrive aussi.
4: Oui, paraît-il.
13: Vous faites l'éloge de la transmission dans le texte en disant que ça serait la chose la plus importante au monde.
4: La transmission, le mystère de ça, c'est qu'on ne sait pas quand ça commence, quand ça termine. On ne sait pas si ça arrive à destination. Et on ne sait pas ce qui est transmis, évidemment.
13: Et on ne sait pas quand.
4: Voilà. Il y a cette phrase de Lacan, je crois, sur l'amour. L'amour, c'est donner ce qu'on n'a pas à quelqu'un qui n'en veut pas. Et ce n'est pas désespérant du tout. C'est juste que c'est quand on est dépossédé avec bonheur que peut-être ça a lieu. Alors c'est ça aussi un cours réussi.
13: Parce qu'enseigner, c'est aimer.
4: J'en suis persuadé. Alors dit comme ça, ça peut paraître bizarre. Enfin, je ne suis pas non plus un prêtre ou un moine. Je n'ai pas un amour pour mon prochain, a priori. Enfin, faut voir. Et en revanche, moi je me souviens quand j'étais professeur, oui, la tendresse qu'on peut avoir... l'attention, le fait de vouloir presque se sacrifier, tout donner. J'ai eu cette folie-là, oui, c'est vrai. Appelons ça de l'amour, évidemment. C'est pas de l'amour pour la personne de tel ou tel élève, c'est l'amour pour la situation même qui est en jeu et qui peut s'ouvrir de manière absolue ou se refermer lamentablement, oui.
13: Yannick Haenel, vous êtes notre invité cette semaine. À suivre le À quoi tu penses avec vous, Camille Moreau.
5: Oui, et on va parler des chiffres de la rentrée littéraire.
13: Et dans la suite, la playlist de Yannick Haenel. À tout de suite et beau samedi.
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13: Dans quel monde on vit ? Merci d'être ici tous les samedis sur RTBF, la première ou en replay à volonté quand vous le souhaitez. C'est l'écrivain Yannick Haenel qui est notre invité cette semaine avec lui et la vie de prof, la littérature et le monde hostile qui se dessine. Toujours des nôtres, Camille Moreau qui s'apprête à nous livrer son À quoi tu penses ? Et Carole Boinet, nouvelle recrue de Dans quel monde on vit ? Avec une première lettre inédite, vous nous rappelez l'identité du destinataire ?
7: Bien sûr, c'est Adèle Haenel, notre Haenel.
13: Ouais, mais là, place à votre playlist Yannick Haenel. La musique, les chansons qui vous apportent de la haute vibration, trois titres sélectionnés et quelques mesures du premier.

0: Kate Power avec Love and Communication. Je vous laisse commenter, Yannick Enel.
1: Moi, ça me fait pleurer, hein, c'est comme Baudelaire. Ouais. Il y a quelque chose de baudelairien dans ce velours de la voix, ce blues. Ce morceau particulièrement dans l'album Free, que je réécoute beaucoup. Et Kate Power, c'est un absolu pour moi de ces chansons qui viennent d'un point de l'existence qui, je sais pas, qui est l'indemne aussi, ce point qu'on ne sait pas situer en nous, qui est à la fois une brûlure, enfin un déchirement et un baume. C'est très étrange, enfin, ce qu'elle est, elle, ce qu'elle fait. C'est la voix qui me touche le plus, avec Nina Simone peut-être, mais au monde, enfin, Kate Power, je trouve merveilleuse.
0: Deuxième titre.

0: Les Strokes avec Falling Out in Love et dire que je recommandais leur nouvel album la semaine dernière, Yannick Henner.
1: Ah, tombe bien. Bah là, c'est un slow. Moi, j'aime les slows. J'aime danser les slows. Et là, c'est un slow parfait. Voilà.
0: C'est un bon danseur?
1: Oula. Bah, en général, quand les gens vous disent qu'ils dansent des slows, c'est qu'ils sont pas très bons dans en danse. Mais on s'en fiche, non? Enfin, je sais pas. Moi, c'est un moment de dépense. Je pense qu'il vaut mieux pas que vous me voyez danser. Je suis un peu... Je me contrôle pas.
0: J'ai des images en tête, tout d'un coup.
1: Voilà.
0: Allez, troisième titre.

0: Jean-Louis Murat avec Foule Romaine. Il paraît que vous avez passé l'été à écouter le répertoire de l'artiste.
1: Mais oui, parce que je préface, là, ça va sortir aux éditions Seghers, je préface avec Éric Reinhardt, comme on dit ça. Là.
0: Autre fan, écrivain de Murat. Ouais.
1: Mais oui, on préface et postface l'ensemble de tous les écrits, de toutes les chansons de Murat, dont on se rend compte que c'est de la poésie. Voilà, c'est sans doute l'un des plus grands poètes en langue française ces dernières années. Il y a un côté troubadour chez lui qui m'émeut. Enfin, il fait revenir toute la langue française et voilà, j'adore.
0: Ben voilà pour votre playlist, Yannick Hennel. Merci pour le partage.
1: Je vous en prie.
2: Allez, livres ! Qui déjà se pressent en masse aux portes des librairies pour la rentrée littéraire.
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0: C'est donc la rentrée littéraire. Et vous souhaitiez y consacrer votre « À quoi tu penses, Camille Moreau ?»
6: Oui, la rentrée littéraire bat son plein et je voulais parler aujourd'hui d'un travers, ou disons d'une mauvaise habitude que nous avons tous les ans en septembre. Chaque année, nous comptons. Nous additionnons, nous dénombrons, nous recensons et nous attendons anxieusement le chiffre des romans de la rentrée littéraire.
0: Alors cette année, il y aurait, je le disais, 461 nouveaux romans. C'est trop, non ?
6: Alors, je suis pas sûre de cela, Pascal, parce que pour commencer, la plainte du trop-plein de livres est aussi ancienne que le livre lui-même. Erasme s'en plaignait déjà en 1526. Il écrivait « Y a-t-il un seul endroit sur Terre à l'abri de ces essaims de nouveaux livres ? Même si pris un à un, ils apportent quelque chose d'utile, leur masse empêche sérieusement d'étudier, ne serait-ce que par satiété. » La plainte n'a pas changé depuis 5 siècles, ce qui me fait penser, et si nous regardions cela sous un mauvais angle ? Et si ça n'était pas, Pascal, une question de chiffres, finalement ?
0: De quoi est-il question, alors, selon vous, Camille ?
6: Alors, Erasme avait peur de la satiété, ce qui impliquerait qu'il y a un nombre fini de choses à dire ou qui puisse se partager par les livres. Mais je crois qu'il s'agit là d'une vision utilitariste de la littérature. Ça me fait fortement penser à cette autrice majeure de science-fiction, Ursula Le Guin, et à sa critique de la fiction bâton.
0: La fiction bâton, qu'est-ce que c'est ?
6: Dans un article de 86, elle s'insurge contre l'idée selon laquelle la fiction prendrait naissance dans le récit des guerriers de retour de la chasse. Selon elle, cette narration, qu'elle appelle donc fiction bâton, reflète une vision masculine et guerrière de l'évolution et de la culture. En opposition, Le Guin propose la métaphore de la fiction panier ou fiction besace. Elle suggère que le premier outil humain n'était peut-être pas une arme, comme le bâton, mais un contenant souple, un sac fait de feuilles ou de peau qui servait à rassembler, conserver et partager des ressources, nourriture, objets et donc connaissances. Appliquée à la fiction, cette théorie prône une littérature qui ne cherche pas nécessairement la résolution triomphale d'un conflit quelconque, mais qui vise à contenir la complexité de la vie, à relier les éléments entre eux, à inclure le quotidien, le collectif et la survie, plutôt que la seule gloire individuelle.
0: D'accord, mais qu'est-ce que ça implique pour nos 461 titres de cette rentrée littéraire, Camille ?
6: Eh bien, ça implique, Pascal, que ce nombre n'est pas si exorbitant. Car dans cette optique, il ne peut jamais y avoir trop de livres. En effet, si la littérature n'a plus besoin de se concentrer exclusivement sur le conflit ou la conquête, alors les histoires du quotidien, de la coopération, des relations domestiques deviennent légitimes. Une certaine abondance découle logiquement de cette libération des critères de validité narrative. Si chaque expérience humaine, chaque tentative de contenir la réalité dans un texte est valorisé, le nombre de publications possibles explose. La littérature devient un vaste réservoir où coexiste une infinité d'histoires partielles, fragmentées et complémentaires, reflétant la complexité foisonnante de l'existence humaine. L'objectif n'est alors plus de produire le grand roman unique, mais d'ajouter sa pierre à l'édifice commun de la compréhension du monde.
0: Et il y aurait tout ça dans cette rentrée littéraire, Camille ?
6: Alors peut-être pas, parce que nous ne sommes pas entièrement libérés de la fiction bâton, mais un grand nombre d'auteurs y travaillent. Et pour les plus curieux d'entre nous, lecteurs, il n'y aura jamais de restriction à la cueillette de livres. Faites peut-être simplement attention où vous allez glaner pour éviter les livres vénéneux. Et rien de mieux pour cela que de vous adresser aux gardiens de la forêt, les libraires indépendants.
0: Évidemment, Camille Moreau sur RTBF, la première. Il n'y a jamais trop de livres, Yannick Hennel ?
1: Absolument. Il y a trop de violence, trop de guerre, trop de viol, trop de conneries. Mais il n'y a pas trop de livres, il n'y en aura jamais trop.
0: Camille, votre À quoi tu penses, il est à retrouver sur le site lapremière.be et en podcast, notamment sur RTBF Ovio.
7: Mais si la littérature est un enfantillage, ou si, si on est coupable d'écrire parce que la littérature est un enfantillage, vous devez penser que la littérature est donc une chose très puérile. Enfin.
8: Et je crois qu'il y a quelque chose d'essentiellement puéril dans la littérature. Ça peut paraître un peu inconciliable avec l'admiration que l'on peut avoir par ailleurs pour la littérature et que je crois partager, mais je crois que c'est tout à fait profond, que c'est fondamental et que l'on ne peut pas entièrement comprendre ce que signifie la littérature si on ne la situe pas du côté de l'enfant, ce qui ne veut pas dire qu'on la situe d'une façon inférieure.
0: Oui. L'écrivain et philosophe Georges Bataille, à l'occasion de la sortie de son livre « La littérature et le mal », personnalité qui compte beaucoup pour vous, Yannick Hennel. C'est une archive de l'INA du 21 mai 1958. Situez-vous, vous aussi, la littérature du côté de l'enfance, Yannick Hennel ?
1: Oui, peut-être je ne le dirais pas comme ça aujourd'hui. Puis c'est sujet à malentendu, mais... Je la situe du côté d'une forme d'innocence possible. Je sais que le mot est galvaudé, mais je pense obsessionnellement au prince Mishkine, ou à Saint-François d'Assise, ou à Buster Keaton, des figures comme ça qui sont mal à l'aise dans le jeu social et qui, par leur simple apparition, produisent une pensivité neuve dans les rapports et déjouent la domination. Et pour moi, la littérature a à voir avec ça, avec cette manière de déjouer à travers un grand jeu, c'est ce que disait Bataille, c'est le jeu, en fait, le jeu comme jouent les enfants, mais de déjouer les rapports de force, voilà. Comme dans l'amour, quand l'amour réussit, ça déjoue les rapports de force. Et voilà, ça a à voir avec cette forme, ce que j'appelle l'innocence. C'est la vraie, pour moi, question politique. Est-ce que de l'innocence est possible à nouveau ?
0: À quoi ça engage Yannick Hennel de consacrer sa vie à la littérature ?
1: C'est une passion sans mesure, de lire, de penser qu'à ça. Hein. C'est vrai que je place tout dans l'écriture, comme je place tout dans l'amour. Et j'en attends tout aussi. Et je sais pas, je connais pas d'activité plus belle qu'attendre tout de l'amour et de la littérature. Se vouer à ça, se rendre disponible, c'est comme, je sais pas, se pencher au-dessus d'une rivière et d'écouter, c'est un acte qui a l'air tout à fait saugrenu et c'est ma position dans la vie, voilà.
0: Vous avez donné un texte récemment à la si belle revue Possession immédiate, texte intitulé « En train de parler de littérature, en train de parler de politique et aux portes du paradis ». Vous y écrivez que nous vivons des temps politiques infâmes. Vous précisez « Nous sommes séquestrés à l'intérieur d'une geôle d'acquiescement ». Qui nous séquestre, Yannick Hennel ?
1: Eh bien, écoutez, c'est la question.
0: Je pense que je vous pose.
1: Non, mais bravo pour cette belle question. Non, mais je veux dire par là que ça fait partie du problème d'identifier. Il n'y a plus de grande présence démoniaque qui serait aux manettes, pour nous esclavagiser. Mais on en est à un point, comme ça, je ne sais pas comment appeler ça, le néolibéralisme, ce dispositif... capitaliste qui a fait de nous des gens qui... nous ne répondons même plus, On a pris des automatismes, de servilité, mais je ne m'excepte pas de ça, On s'est fait avoir, en fait. Et à chaque instant, on peut s'en rendre compte et puis peut-être essayer d'inverser les choses. Mais nos vies, malheureusement... peut-être vous avez une vie qui est merveilleuse, mais
0: non.
1: Nos vies... écoutez, je ne sais pas, vous êtes modeste, mais nos vies satisfont un programme aussi. On est pris et c'est compliqué. C'est ça, la politique, c'est d'arriver quand même très concrètement à se défaire de ce qui nous est imposé. Et... alors effectivement, la lutte pour le langage, dans cette époque d'appauvrissement du langage qui est complètement organisée, la lutte pour le langage, donc écrire, parler, faire ce genre d'émission là avec vous, ça fait partie de quelque chose qui participe à notre désaliénation. Deleuze disait tout le temps, le langage ne sert pas à communiquer, ça sert à résister. Et bon, c'est là aussi, ça crée de l'anxiété, résister tout le temps, mais... Ouais. On est là.
0: Vous dénoncez la normalisation en cours du langage, l'appauvrissement du langage, vous l'avez déjà dit à plusieurs reprises depuis le début de cet entretien, et vous vous en prenez dans ce texte que je citais aux écrivains qui y contribuent. Ceux qui écrivent platement, indiquez-vous. Écrire platement, c'est écrire comment ?
1: Ah bah les pauvres, c'est je m'en prends incidemment aux écrivains, parce que je me questionne aussi, moi-même, je ne suis pas à l'abri de la platitude. Pour rigoler, parfois, je dis avec mes amis, on se dit que l'IA, vous savez, ces romans qui s'écrivent tout seuls maintenant, au fond, ce sont les mauvais écrivains qui ont anticipé ça, parce qu'ils écrivaient déjà comme ça. Mais j'aime pas tellement les livres qui se réduisent à des scripts. J'aime pas tellement les livres qui semblent quand même satisfaire un petit système éditorial où on veut déjà transformer le livre en audiovisuel, vous voyez. Moi, ça m'intéresse pas tellement. Et puis, ça tombe bien parce que c'est pas comme ça que j'écris. J'écris par petites plaques, des scènes qui ne se suivent pas. C'est de la tectonique. Et puis, à un moment, ça fait un roman sur pilotis, mais c'est avant tout de la poésie narrative, je dirais. Bon, c'est vrai que... participer au script en faisant des romans qui sont de purs scripts, c'est comme collaborer à une infamisation, si je puis dire, le mot n'existe pas, du langage. Moi, j'en aurais honte de faire ça.
0: Vous visez aussi nos liens réels aujourd'hui avec l'intelligence artificielle, notre comportement. Le consentement éberlué à l'IA ne relève-t-il pas d'un réflexe d'esclave ? Plus loin, l'intelligence artificielle ne vise qu'à l'animalisation de l'espèce. Désirez-vous vraiment devenir une réserve d'organes, un kit de remplacement pour élus transhumanistes ? On en est là, Yannick Hennel ?
1: Ben, je pense, oui. J'essaye de voir un peu plus loin, vous voyez. Je suppose que j'ai pas installé ça sur mon ordinateur, parce que je suis complètement nul, ni sur mon téléphone. Je suppose que c'est bien d'aller voir l'IA. C'est une variante d'Internet, au fond, encore plus proliférante. Mais au bout du compte, quand on essaye de réfléchir à ces prothèses, au fond, dont nous nous entourons, dès lors qu'elles touchent au langage, c'est-à-dire au cœur le plus vivant de nos relations et de nos êtres, alors, y a un péril parce que on est mangé de l'intérieur par ça et on se met à peu à peu, on va tous se mettre à parler comme l'IA ou à écrire comme l'IA. Donc, le risque de normalisation.
0: Et ça, c'est
1: moi,
0: grave. Qu'est-ce qu'on perd si on se met à écrire comme une intelligence artificielle ?
1: Bah, vous plaisantez, vous me taquinez, mais c'est fini, quoi. Notre solitude, notre communauté, tout ce qu'on aime est fondé sur quand même un bain de langage, sur le fait que le langage c'est pas une forme figée, c'est quelque chose qui ne cesse de se de se modifier. Oui, c'est le sensible et c'est la métamorphose. C'est ça la chose qui échappe, me semble-t-il, à l'IA dans sa quête de perfection. C'est que la métamorphose, l'inhabileté, les miroitements de ce qui ne va pas, au fond, dans le langage, c'est ça qui est beau, hein. L'ajustement. Il ne s'agit pas de trouver, il s'agit de s'ajuster. Donc, oui, mais ce n'est pas un discours général que je tiens, sociologique, je m'en fous à la fin de l'IA. Mais quand on en tire les conséquences, oui, il y a quelque chose comme une animalisation de l'espèce humaine, c'est certain. Oui. Une fois privé de liberté dans le langage, on devient quelqu'un qui ne répond plus au langage lui-même et donc quelqu'un qui obéit, c'est tout.
0: Pour notre rendez-vous Penser Autrement, vous avez choisi, comme chaque invité, un élément à propos duquel vous avez changé d'avis au fil de votre vie. Et vous m'avez écrit « J'ai changé d'avis sur la politique. Avant, je pensais qu'il fallait s'en détourner. Aujourd'hui, je pense qu'il est urgent de s'engager. » Et s'engager, alors c'est faire quoi ? C'est dire quoi, Yannick Hennel ?
1: Alors, j'ai été longtemps anarchiste, c'est une manière de faire de la politique, mais je rejetais, je voulais pas voter. Il me semble que le moment où on en est arrivé, notamment sur les questions d'embrasement climatique, et le peu d'égalité qui règne, et la manière dont maintenant le mot même d'égalité fait rire des patrons d'entreprise. J'entendais Mélenchon dire qu'il faudrait monter le SMIC, ce qui est une évidence, et envoyer, lors de la réunion du MEDEF, des patrons rire à cette possibilité. Je me dis que quelque chose est devenu fou dans l'enrayement ou dans l'emballement des notions, de la pensée. Et s'engager, oui, je ne fais que parler de politique. Vous citiez un texte très enflammé que j'ai écrit. Alors moi, je le fais à ma mesure. Je sais que j'ai peut-être plus l'athlétisme pour manifester ou pour prendre part à des choses collectives, comme je l'ai beaucoup fait. Mais ça va, je pense qu'il faut, il va falloir choisir, se remettre à voter, pas militer au sens du militantisme politique, je ne sais pas faire ça, mais dire clairement les choses, voilà. Dire clairement ce qu'on refuse. Donc voilà, c'est sur cette question qui est passionnante que vous posez, j'ai changé. Je ne dis pas que je m'étais trompé, mais je ne pense plus la même chose qu'avant, ouais. Donc moi j'ai des vieux réflexes du XXe siècle, je me disais tiens, bras d'honneur à la politique, bah non en fait, ça n'a rien changé, et s'engager, oui, absolument, mais chacun sait ce qu'il faut mettre sous ce mot.
0: Est-ce que vous êtes un romantique, Yannick Hennel?
1: J'espère bien. Romantique allemand, alors peut-être novalis, mais vous l'entendiez en quel sens?
0: Bon, parce que c'est aussi un livre d'amour, La solitude des professeurs est infinie. Que le mot amour, vous l'avez prononcé depuis le début de cette conversation un nombre de fois assez important, j'allais dire infini. Et dans le livre, votre personnage, c'est d'une Sophie dont il est amoureux, et vous écrivez ceci à un moment. « Avec elle, j'avais plongé dans ce lac inconnu qui attend chacun de nous, mais autour duquel on se contente le plus souvent de tourner, sans jamais oser passer à l'acte. » Je me suis demandé, en vous lisant, où se situe ce lac, Yannick Hennel?
1: Ah. C'est un lac inconnu, il se situe dans la volupté d'aimer, il se situe dans les étreintes sexuelles. Enfin, on y a accès, c'est pas que ce soit le sexe, c'est qu'on y a accès par moment dans le fait de faire l'amour. Et effectivement, je raconte à un moment, parce que ce jeune homme un peu évasif, va être pris par une passion pour cette femme qui n'est pas son genre, comme on dirait dans Proust, et qui n'est pas de sa classe non plus sociale. Mais il y a une entente physique, et quand c'est physique, comme vous le savez, c'est pas que physique. Et là, il découvre, oui, où est ce lac, où il se situe, je saurais pas le dire, mais de fait, par le langage, on en arrive à faire ruisseler cet advenu-là. C'est pas un point d'eau tranquille, c'est un rapport avec l'inconscient aussi, avec quelque chose de partageable. Encore une fois, les rapports de force sont déjoués. Je me dis qu'une chose comme ça, c'est possible, au fond. C'est toujours à redire, à revivre. Mais ce lac inconnu, il est là à chaque instant, au fond. On peut s'y baigner, s'y noyer peut-être aussi, malheureusement, mais s'y baigner, c'est possible.
0: Comment on fait pour se jeter à l'eau?
1: Eh bien, on se laisse embarquer, voilà. Se rendre disponible à ce qui nous attire. Moi, le chant des sirènes, ça me plaît bien, j'ai toujours aimé. Il y a cette idée, il faut se boucher les oreilles, on va en mourir, il ne faut pas aller vers quelque chose qui serait menaçant pour nous. Mais le personnage de mes romans, c'est toujours le même, ce genre d'échelle.
0: Bien sûr.
1: C'est quelqu'un qui écoute le chant des sirènes. Oui, vous l'avez vu. Oui, il se cache assez peu. Ben voilà, c'est un type qui écoute le chant des sirènes. Ben, en fait, je crois que c'est ce qu'il y a de plus beau. Je le dis ça comme ça en exclusivité mondiale. Vous voyez, on n'en meurt pas finalement.
0: Yannick Hennel, vous êtes notre invité cette semaine. Et dans un instant, la première lettre de Carole Boinet. Belle matinée à nos côtés, à tout de suite.
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0: Le pluriel de l'époque et le pluriel de nos existences, c'est le cœur battant de Dans quel monde on vit? C'est l'écrivain Yannick Hennel, notre invité cette semaine, et là, place à En toutes lettres avec vous, Carole Boinet. On vous écoute, chère Carole.
11: Chère Adèle Haenel, je vous ai croisée il y a 3 jours à Paris. Je vous ai abordée pour vous dire tout le bien que je pense de votre livre « Visez juste ». Je ne me suis pas attardée, je déteste les gens qui mettent des tunnels imprévus. Je profite donc de cette lettre pour m'étendre davantage. Votre livre « Visez juste » vise juste. C'est d'ailleurs ce que je vous ai dit maladroitement sur ce bout de trottoir parisien. Il s'ouvre sur une citation de Patty O'Green, une écrivaine québécoise. Elle écrit « Il faut mettre la hache dans les préjugés parce que quand on brise le silence, ce n'est pas vraiment le silence qui est brisé, mais une vision du monde. Ce que j'aime dans la littérature, c'est rencontrer une phrase qui résume parfaitement quelque chose qui palpitait en moi mais qui ne trouvait pas d'expression. C'est ce que fait ici Patty O'Green. Elle dit ce que je voulais dire. J'ai toujours été terrorisée par le silence. Un poison, le silence. Je suis devenue journaliste pour faire exploser le silence. Je me suis mise à mon tour à écrire pour dire ce que beaucoup cherchaient à taire, sous couvert de vie privée, de tabous ou pire, arguant qu'il n'y avait rien à dire, que ça n'existait pas, que le réel que je vivais n'était pas réel. C'est ça aussi la littérature. Une matière mouvante, protéiforme, élastique, qui nous permet de dire, à sa façon propre, ce que l'on veut dire, mais surtout hurler. La littérature est une hache qui brise le silence, et votre livre Adèle est une hache affûtée. Visez juste est un livre d'enquête, vous y cherchez l'origine de votre propre disparition. Ce n'est pas un essai, c'est aussi cela qui m'a plu. Votre livre, Visez juste, cherche, dans sa forme même, dans la matière multiple qui le constitue, à faire jaillir le vrai. La forme produit du sens et vous le prouvez à nouveau. Alors, puisqu'un cinéaste vous a fait croire que le vrai cinéma est un cinéma vérité où il doit filmer le vrai vrai, où il ne faut ni jouer ni rien, vous vous questionnez sur le cinéma et le théâtre. Est-ce par essence des espaces de mensonges ? La réponse est non, bien évidemment. C'est par la mise en scène, c'est par le jeu, par le fait d'habiter d'autres sensations, d'autres mots, d'autres espaces, et de les réinterpréter dans un cadre de cinéma ou de théâtre, que vous parvenez à retrouver la vérité, le vrai, vrai, vrai, qui n'est pas celui du cinéaste agresseur. Lui n'avait aucune idée de mise en scène, lui n'avait qu'une idée, piéger une enfant pour mieux la transformer en un objet façonnable et épuisable à sa guise. La dominée n'est plus sujette de son corps ni de son identité. Il n'y a plus qu'un néant soigneusement déposé là par le dominant. Alors la dominée, qui n'ose même plus se croire elle-même, n'est plus rien qu'un fantôme. Elle flotte. C'est un processus de dépossession de soi. Adèle Haenel, vous parlez du jeu. Vous parlez du jeu J-E et du jeu J-E-U. Car les deux sont liés. Puisque des rôles de genre nous enferment dans la vie, ne serait-ce pas là précisément que se trouve le jeu J-E-U qui efface le jeu J-E ? Puisqu'on attend des adolescentes, même des petites filles, qu'elles correspondent à des stéréotypes de féminité, la vérité vraie ne se trouvera-t-elle pas dans l'espace où le jeu J-E-U a été conçu comme tel, c'est-à-dire sur une scène de théâtre ? Vous parlez justement du jeu féminin, celui qui impose à une femme de marcher ainsi et de se coiffer comme ça, comme si une femme ne pouvait prétendre à une individualité propre, comme si on attendait qu'elle qu'un rôle. Le rôle de la femme écrit pour elle par la société, qui implique, entre autres, d'être violée. Puisque l'on fait croire aux victimes de viol qu'elles l'ont bien cherché, puisqu'elles sont des femmes, donc qu'en définitive, le viol n'existe pas, qu'il n'est que la continuité de ce qu'on attend d'une femme, se faire violer, se taire, être un fantôme. Vous écrivez, il n'y a rien à rétablir, il y a une société à inventer. Merci Adèle Haenel, bien à vous, Carole.
0: Et merci beaucoup Carole Le Boynet pour cette première lettre. J'espère qu'Adèle Haenel aura l'occasion de la découvrir. En tout cas, elle est dispo en podcast et notamment sur RTBF Ovio. Et notre rituel habituel, c'est de terminer avec des prescriptions culturelles pour ce week-end. Qu'est-ce que vous nous recommandez, Yannick Haenel, d'abord ?

0: résonne avec ce que vient de dire Carole Boinet, enfin, sur l'idée qu'on se fait des femmes et du corps des femmes. C'est un beau livre passionnant. Enfin.
1: Camille ?
2: Moi, j'aimerais vous conseiller d'aller jeter un œil à un jeu de tarot, le tarot Souriau aux éditions Esperluette, qui est un tarot conçu par une équipe de philosophes, dont Isabelle Stengers et Fleur Courtois-Lheureux. Alors, c'est un tarot qui est basé sur les travaux du philosophe Étienne Souriau, mais qui est non divinatoire et qui est non psychologique. C'est un tarot philosophique qui sert à l'exploration de l'intelligence collective, et j'ai trouvé ça assez rafraîchissant comme manière de faire de la philosophie.
1: Excellent. Carole ?
3: Moi, j'aimerais vous proposer d'écouter, mais peut-être que tous vos auditeurs les écoutent déjà, Fontaines D.C., qui est le plus grand groupe, je pense, de rock actuel et puis de groupe tout court, que j'ai revu hier dans une petite salle à Montreuil en concert. C'était absolument merveilleux et qui viennent de sortir un nouveau single qui s'appelle Marianne. Tout à l'heure, on parlait de Jean-Louis Murat et de côté poète, de Cat Power, etc. Et je trouve que Grian Chatten, le chanteur Fontaines D.C., est vraiment un grand lyriciste. C'est un poète moderne et qui d'ailleurs décrit très très bien la modernité numérique, on va dire, dans laquelle nous sommes toutes et tous piégés.
1: Et on écoute quelques mesures de ce nouveau titre.

0: Cause I Don't Know, cet extrait de la nouvelle livraison de chansons de Tricky. C'est entêtant, intrigant et hautement hanté. Ne tardez pas à vous en emparer. Et bien sûr, ne loupez pas La solitude des professeurs est infinie de Yannick Enel. C'est aux éditions Gallimard. Merci beaucoup Yannick Enel pour cette conversation.
1: Merci à vous.
0: Et merci Carole, merci Camille.
2: Merci.
3: Merci Pascal.
0: À très vite. C'était Dans quel monde on vit. Merci de nous avoir suivis et merci à la fine équipe Elena Verrier, Emma-Louise Krief, Guillaume De Smet, Marcelino Costenaro et Loïc Normand. Abonnez-vous à notre podcast, ainsi nous resterons en contact. La suite sur RTBF, la première, c'est Sophie Mounz et Carlo De Pascal pour Bientôt à table. Caresse à l'oreille et passez un beau week-end.
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0: 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Une bonne nouvelle pour ouvrir ce flash au Népal. Un nouveau rescapé a été sauvé. Il s'agit d'un homme de nationalité chinoise, extrait vivant donc d'un tunnel. Hier, deux autres ouvriers avaient été récupérés 9 jours après la coulée de boue dévastatrice. Des médias iraniens annoncent plusieurs explosions près de l'île de Karg, dans cette même île qui abrite le principal terminal pétrolier du pays dans le Golfe. Les autorités iraniennes et américaines n'ont pas fait de déclaration à ce sujet dans l'immédiat. Les affrontements entre les deux camps ont repris dimanche dernier avec des attaques américaines contre l'Iran alors que le conflit est entré dans son 7e mois. À Toronto, au Canada, on parle de la tempête du siècle. Elle a inondé de nombreux quartiers de la ville aux 3 millions d'habitants. Des précipitations d'un mois de septembre entier sont tombées en quelques heures sur la plus grande ville du pays, bloquant des routes et faisant s'effondrer des arbres et des lignes électriques. Les opérations de déblaiement des voiries, dont certaines sont toujours fermées, sont en cours. Au chapitre santé en Europe, 1086 infections par le virus du Nil occidental ont déjà été officiellement recensées. Selon les derniers chiffres du Centre européen de prévention et de contrôle des maladies, chez nous, aucune infection n'a été détectée chez l'être humain jusqu'à présent. Mais des cas ont été observés chez des animaux. Le virus du Nil occidental se transmet principalement par des piqûres de moustiques. La maladie s'accompagne généralement de fièvre et ne présente pas de danger majeur pour la plupart des personnes. Le suspect arrêté jeudi à la gare du Midi à Bruxelles en possession d'une Kalachnikov chargée est un ressortissant marocain de 23 ans. Il est en séjour illégal chez nous. Il a été placé sous mandat d'arrêt du chef d'association criminelle et de port d'armes. Il comparaîtra mercredi prochain devant la chambre du conseil de Bruxelles. Et puis cette info encore, la gestion des caméras de surveillance dans la capitale se révèle chaotique. Information de nos confrères du journal L'Écho ce matin. Selon les chiffres d'IrisNet, la société régionale chargée du développement d'infrastructures et de services de télécommunications, le pourcentage de caméras hors d'usage est en augmentation. 23% sont défectueuses, 48% seulement se révèlent exploitables par Bruxelles Fiscalité. En outre, 320 caméras de surveillance sont toujours dans leur carton. Voilà, c'est la fin de ce flash. Belle fin de matinée.
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15: Les pastas, ferme ou al dente? La grande histoire des cocktails Bloody Mary, Manhattan, Negroni, on check tout cela. Enfin, la science s'invite à l'art de la mixologie. Mes amis, arrêtez toute activité non essentielle. Place à la gourmandise, sans modération jusqu'à midi. Bonjour à tous et bonjour Carlo.
16: Bonjour Sophie, bonjour à toutes et à tous.
15: Carlo, le débat a animé vos vacances sous le soleil toscan. Les pâtes fermes ou al dente, voire carrément mollassonne. Car oui, la nuance est immense, grande. Même que vos soirées en famille ont failli virer au pugilat. Tant la question divise.
16: Non, non, on est...
15: Ah, si, si, vous pouvez le dire.
16: Pas du tout. C'est une discussion animée et intéressante.
15: Voilà, mais
16: j'avais
15: donc aujourd'hui,
16: autour
15: on va s'intéresser à l'art de la cuisson des pâtes. Ouais. Nous, on est plutôt team al dente. On verra ce qu'en pense...
16: En tout cas, un al dente que certains
15: science.
16: Appellent ferme. Voilà.
15: Voilà.
16: Parce que certains l'appellent ferme.
15: Voilà. Parmi les grandes tendances du moment, Carlo, le retour du cocktail. Les mixologues et bartenders, nouvelles stars des comptoirs et face à eux, un public toujours plus curieux. Alors ce matin, entre Negroni, Dry Martini, Bloody Mary, on parle cocktail avec sans doute l'un des plus grands spécialistes mondiaux, François Monti. Bonjour François.
17: Bonjour Sophie, bonjour Carlo.
15: Vous ne seriez pas belge des fois que je ne me tromperais pas?
17: Et valeureux liégeois.
15: Formidable. Et vous êtes un passionné monomaniaque entre art du cocktail. Vous êtes conférencier, membre de l'Academy Chair du World 50 Best, auteur. Et on vous doit, là en ce moment, la traduction de cette bande dessinée, La grande histoire des cocktails, que l'on doit à David Wondrich et Dean Coates. Autant dire qu'on va un petit peu... On va un peu parler cocktail, ça vous dit François?
17: Parfait, c'est l'heure de l'apéro.
15: Allez, puis nous allons parler science, sens du cocktail. Carlo, stirred or shaken?
16: Shaken. Moi, je suis comme James Bond pour le dry martini.
15: Ouais,
16: mais je ne sais plus ce qu'il faisait.
15: Quand dit la science, Fabrizio Buccella, qui est toujours en retard.
16: Il est, alors, si vous le cherchez, il est dans le tram 7, hein, celui qui vient vers le boulevard Reyers.
15: À mon avis, c'est ses groupies. Elles sont en train de le déshabiller tellement. C'est une star maintenant. Andrea Rioux et Antoine Roux à la réalisation. Stéphane Delougne à la production. Alexandra Vassen à la programmation musicale. Les amis, bientôt à table, c'est parti jusqu'à midi.
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15: C'est toujours la question. Ferme ou al dente,
16: magnifique,
15: ça a été la
16: magnifique,
15: question de
16: vacances. Ben oui, magnifique musique de Patrick Placentino et dont le nom d'artiste est Ticopsy. Merci Patrick.
15: Bon, alors, on va s'intéresser à l'art de la cuisson de nos pastas, Carlo.
16: Oui, 30 juin, il fait chaud. Et quand il fait chaud, moi j'adore manger des pâtes chaudes. Qui aime les salades de pâtes, cet avatar inutile. Quand je pense que Simone Zanoni, gloire à lui, à part ça... Hein,
15: célèbre chef,
16: ouais,
15: évidemment.
16: Il envoie les gens à la plage avec de la carbonara froide, bomba atomique, masticache. Bref, sur la terrasse, à l'abri du soleil par 30 degrés, spaghetti amatriciana, ma coloc goûte. C'est bon, lui glissais-je à l'oreille. C'est ferme, dit-elle.
15: Oh, elle a osé.
16: Non, c'est al dente, réponds-je du haut de ma tour d'ivoire de Pic de la Mirandole. Si vous voulez la suite de l'histoire, c'est sur mon compte Insta, n'hésitez pas à me follower, il y a aussi des cascades que je fais à la RTBF. Soyons clairs, il n'y a rien de péremptoire dans tout ça, juste la difficulté de définir une notion qui n'est ni précise, ni très ancienne. Et puis, aux sachants puristes dans mon genre, bien j'ai envie de dire, al dente c'est flou et... Comme je l'ai dit déjà, c'est pas ancien du tout. Définition, Sophie,
15: hein?
16: Eh bien, on pourrait dire que c'est une pâte, la pâte al dente, une pâte tendre à l'extérieur, mais qui garde une légère résistance, une fermeté au centre, ni crue, ni trop cuite. Et d'ailleurs, vous êtes là, vous faites des pâtes, et pendant que ça cuit, vous chopez une pâte, vous la coupez en deux, et puis il doit rester un petit point un peu plus clair, pas encore tout à fait cuit au milieu. Mais, et on va le dire tout de suite, il y a un mais. Et comme dirait le professeur d'en face qui vient de descendre en courant du tram numéro 7 et qui n'a pas entendu le début, c'est là qu'est l'os. Et qui d'ailleurs, lui-même, l'os, est bien plus ferme que al dente. Mais ce n'est pas le sujet, c'est toi Fabrizio, le spécialiste des digressions. Le mais, c'est que selon la culture pastière intériorisée dans l'ADN de l'Italie en tant qu'État-nation, où il y a depuis un siècle et demi de la perfusion dans les régions. Tout ne doit pas être al dente, non pas tout. La pasta fresca, rien ne sert de lui laisser une âme pas cuite à l'intérieur. Elle doit être vivante, mais pas ferme. La pasta ripiena, la pâte farcie, pareil. Si les oreilles du raviolo sont dures, on a l'impression de manger du biscuit d'un côté et de la farce tiède, alors qu'on devrait avaler un oreiller de douceur, mâché quand même. Enfin, la pasta e fagioli, la pâte et haricots, du nord au sud.
15: Un peu mollassonne quand même.
16: Pas tout à fait mollassonne, mais on les cuit, on cuit les pâtes dans les haricots. On ne les égoutte pas. Au premier service, c'est vaguement al dente. Au deuxième, c'est mou. C'est pas grave, c'est une minestre. Reprenons depuis le début. Al dente, ça veut dire à la dent. Ça, tout le monde le sait ou croit le savoir. Ce qu'on sait moins, c'est que cette façon de manger des pâtes est récente. À l'échelle de l'histoire de la cuisine, c'est il y a une seconde. Luca Cesari, historien, s'est penché sur la question et il n'est pas le seul. Que sait-on ? On sait qu'au XVe siècle, le maestro Martino, qui a écrit un bouquin à l'époque, il conseille de faire bouillir les vermicelles pendant une heure, les macaronis deux heures, sauf qu'on ne sait pas trop encore aujourd'hui ce que c'est les macaronis, et ça ne s'arrange pas. On arrive au XIXe, les livres de cuisine conseillent encore 45 minutes, une heure de cuisson. Pendant des siècles, l'Italie mangeait de la colle, et ça bascule quand ? Une piste peut-être ? Ippolito, j'en sais rien, Cavalcanti publie en 1837 un traité de cuisine. Et là, il dit qu'il faut égoutter les spaghettis quand ils sont encore, et je cite Ippolito, il dit « vierdi, vierdi », littéralement « vert, pas mûr, encore ferme ». Le mot al dente n'existe pas encore, semble-t-il. En tout cas, j'étais pas là. On peut toutefois, les amis, affirmer, avec des guillemets, que c'est le Sud qui invente ça. C'est le Sud qui industrialise la pâte sèche et donc il définit un petit peu les codes de comment elle doit être al dente, voire même, comme on l'a dit, vierdi. Retenez bien. Il faudra donc attendre l'après-guerre pour que finalement toute l'Italie se mette à manger de manière un peu plus universelle de la pasta secca, mais aussi de la pâte al dente. Dernier point. Vous connaissez tous cette légende de l'histoire du spaghetti lancé contre le mur pour tester la cuisson.
15: Ça vient des
16: États-Unis. Ah ouais, ils ont inventé les fake news, les Américains. 1946, un bouquin, « You can cook if you can read ». Tu peux cuisiner si tu sais lire. Et un bouquin de recettes mentionne cette technique. Alors, hypothèse, serait-ce une coutume des premiers immigrants italiens arrivés aux États-Unis bien avant la fin du 19e siècle, et serait-il responsable de ça? Parce qu'à l'époque, on ne cuisait pas vraiment al dente, même chez les Italiens, on n'en sait pas. Mais moi, comme on dit à Bologne, ça me brise les marrons. Avec ce blabla, on me les brise depuis l'école primaire, où j'étais, d'ailleurs, faut-il le rappeler, le macaroni de service. Allez,
15: évidemment.
16: Fabrizio, vous êtes arrivé pendant la chronique, mais on va quand même vérifier si Sophie et vous avez bien écouté ou s'ils avaient fait la sieste. Quiz, je suis désolé Fabrizio, absolument non scientifique. Je dis des recettes de pâtes, soyez concentrés, et vous me dites si pas al dente, un peu al dente ou vierdi vierdi. Pas facile, hein ?
0: Pas facile.
16: À vous de me dire, spaghetti al pomodoro.
15: Al dente.
16: Oui, linguine al pesto.
0: Pas al dente.
15: Mouette, oui.
16: Non, al dente. Ah. Tortellini in brodo.
15: Ah non,
0: pas al dente.
16: Pas al dente. Paccheri al ragù napolitano.
15: Pas al dente.
16: Eh si, al dente. Cazzo, c'est paccheri.
15: Cazzo, mais non, dis pas ça en tête. Mais on peut pas dire cazzo.
16: Mais ne répétez pas. Tagliatelle al ragù.
0: Ah, ça c'est pas al dente.
16: Un peu al dente.
0: Un peu.
16: Allez. Vous en avez deux pour vous rattraper. Spaghetti alle vongole.
0: Al dente. Mais vierdi, vierdi.
16: Mais oui. Bravo Fabrizio. Spaghetti alle olio.
0: Eh bien, moi aussi je dirais vierdi, vierdi.
16: Magnifique. Et je suis désolé Sophie, mais c'est Fabrizio qui gagne.
15: Bon, mais voilà. On va faire réagir
16: Merci
15: notre invité, François Monti, grand spécialiste des cocktails. Si je devais vous demander... Pardon, hein, vous êtes en Belgique, et j'aurais dû vous prévenir que ça se passe comme ça.
16: Et qu'on dit des gros mots.
15: François, pour une association, par exemple, avec un spaghetti à la carbonara, qu'est-ce qu'on pourrait faire comme cocktail, par exemple ?
21: Je pense qu'il faut se tourner vers l'Italie, donc un des célèbres apéritifs, l'americano, mélange de Campari de vermouth et d'eau gazeuse, c'est ouais. assez bas en alcool. L'amertume va très bien avec un plat comme la carbonara. Qui pourrait aussi, ça pourrait aussi accompagner des oreillettes au brocoli.
15: Ah, ouais. Ah oui, l'amertume du brocoli. Que, ouais,
21: voilà, il y a une chouette association entre l'amertume de l'americano et la saveur des brocolis et de l'anchois qu'on y met.
15: François Monti, vous ne bougez pas, parce que dans un instant, c'est vous la star du cocktail et vous nous en parlez juste après. Oh bah, on a choisi un petit morceau qui colle bien avec l'actu. Les Beach Boys, Kokomo. On écoute tout ça et on se retrouve juste après.
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0: et Tom Cruise, les Beach Boys, Kokomo, ça c'est du vrai
1: vous
0: souvenir
1: avez
0: de
1: beaucoup mieux, là. Vous avez Fabrizio Buccella.
2: Allez. C'est les la good food.
3: Dry martini.
4: Oui, monsieur.
3: Wait. Three measures of Gordon's, one of vodka, half a measure of quinoa lily. Shake it over rice and then add a thin slice of lemon peel.
4: Yes, sir.
0: Ah oui, le dry martini façon James Bond, pas de place à l'approximation. Et moi, je l'accompagne quand il veut, hein, perso.
1: James Bond
0: Pour le dry martini, ah, oui, oui. Quand il veut. Allez, on parle
1: Churchill
0: cocktail.
1: Churchill disait que pour le dry martini, il fallait juste avoir mis une bouteille de vermouth à côté de la bouteille de gin, ça suffit.
0: Ouais, c'est vrai. Mais d'ailleurs, on en parlera. Alors ce matin, vous l'aurez compris les amis, nous parlons cocktail. Alors oui, en ce moment, on en parle beaucoup en Belgique, l'alcool nuit à la santé. Mais en parler, ça on peut et sans modération. Alors ce matin avec nous, un grand nom de la mixologie, il est belge en plus liégeois, François Monti, on vous doit la traduction de cette bande dessinée, ce roman graphique, La grande histoire des cocktails par David Wondrick et Dean Coates. Moi, j'ai envie de vous demander, François, comment vous êtes tombé dans l'alambic et pourquoi cette passion dévorante ?
5: Ouf, c'est une question compliquée, c'est un peu un hasard. Moi, quand j'ai grandi du côté de Liège, la mixologiste, zizi coin coin et péqué citron, donc c'était pas particulièrement sophistiqué. Mais je viens d'une famille qui a toujours eu un grand intérêt pour la gastronomie. On avait toujours des bonnes bouteilles de vin, des bons alcools à la maison, et je pense que l'intérêt doit venir un peu de là. Et puis plus tard, en grandissant, en commençant à travailler, j'ai passé pas mal de temps en Inde. Il n'y avait pas grand chose à faire le soir, à part aller au bar de l'hôtel et boire des cocktails. Ils étaient sans doute pas très bons, mais je m'y suis habitué. Quand je suis revenu, bon, ça n'a pas duré longtemps, c'était 2 mois, il y a une quinzaine d'années. Et quand je suis retourné en Europe, je me suis dit, bah, pourquoi pas continuer. J'ai déménagé en Espagne à l'époque, donc j'ai un petit peu fait une croix sur nos bonnes bières, et je me suis dit, pourquoi pas se plonger dans ce monde fascinant.
0: Alors cet ouvrage est absolument passionnant. Moi, je suis tout à fait fan des romans graphiques, mais alors parlant de cocktails, vous pensez bien que je me suis servi un petit Negroni, je me suis vraiment régalée. Parler de cette histoire, c'est finalement parler de notre humanité, de la grande histoire, de la grande histoire des mouvements, des empires, des comptoirs commerciaux, des navires à la conquête du monde. D'ailleurs, j'ai découvert que la Compagnie des Indes était, enfin en tout cas leur bateau, était surnommé les ponches flottant, tellement l'alcool était présent sur ces embarcations, je vais y arriver.
5: Ben oui, vous pensez bien, passer des mois en mer, il faut bien passer le temps. Le vin ne tenait pas vraiment, la bière ne tenait pas vraiment, il fallait trouver une solution, et la solution que des marins très ennuyés et donc très créatifs ont trouvé, c'est apparemment ce mélange qu'on appelle le punch aujourd'hui.
0: Alors, le cocktail, d'où vient ce nom cocktail et quelle est son origine? Parce que j'apprends dans cette bande dessinée que le cocktail, au départ, était une boisson du matin, plutôt.
5: Ah oui, tout à fait, tout à fait. Il y a eu une époque où le matin, c'était pas le café, c'était un petit remontant. voilà, ce qu'on appelle, le cocktail, à la base, c'est un mélange d'extraits concentrés d'herbes et de plantes, qu'on appelle aujourd'hui les bitters, qui à la base était vraiment c'est quelque chose de médicinal. Et effectivement, on prenait cette petite cuillère de bitters le matin. C'est pas très bon comme ça. Donc logiquement, on est en Angleterre, et les Anglais, évidemment, ils se sont dit, ce sera meilleur avec de l'alcool. Et donc, ils ont mélangé ça avec du gin ou du brandy, et puis c'est un peu meilleur, puisque c'est amer, et c'est un peu meilleur avec du sucre. Et donc, voilà, naît une boisson qui, à la base, s'appelait gin and bitter, ou brandy and bitter. Et le mot cocktail en lui-même, l'anecdote est un peu curieuse, je ne sais pas si on peut la raconter à cette heure-ci sur antenne.
0: On peut tout ici.
5: visiblement, les premiers grands buveurs de ce mélange venaient du monde des chevaux, des courses de chevaux, de vente de chevaux, etc. Il y avait une pratique quand on essayait de vendre un cheval qui était un petit peu vieux ou fatigué, pour qu'il ait l'air un petit peu plus en forme, on lui mettait un morceau de... Alors, c'est de la tortue animale, hein. On est au 18e siècle, on lui mettait un morceau de gingembre dans l'arrière-train. Et visiblement, il avait l'air en bien meilleure forme.
1: J'essaye demain.
5: ça, en gros, on disait que sa queue se levait, sa crinière se... Voilà. Et donc, c'était to have your cocktail up. Une sorte de métonymie, si vous voulez. Les gens qui faisaient ça se disaient que eux, le matin, quand ils prenaient leur mélange de bitter et d'alcool et de sucre, c'était la même chose. Donc, ils prenaient leur cocktail. C'est de là que ça vient.
0: Bon, vous voyez qu'on en apprend des choses dans cette émission.
1: Moi, je suis ravi. J'ai jamais entendu cette anecdote. Et,
0: faites bien de travailler dans cette émission, Carlo.
6: Moi non plus, je ne l'ai jamais entendu.
0: François Monti, cette habitude donc, du cocktail va traverser l'Atlantique, va arriver aux États-Unis, en Amérique. Et c'est là, véritablement, que la culture du cocktail va se développer avec les bars à New York, avec les premiers mixologues. C'était quoi les alcools au départ qui étaient utilisés? C'était le rye whiskey, c'était le bourbon, c'était quelques alcools seulement?
5: En fait, c'était très régional. Les grandes villes américaines avaient des différents alcools de prédilection. Donc, par exemple, aujourd'hui, on a complètement oublié ça, mais à Boston, Boston était un grand centre de production de rhum. Il recevait, dans le cadre du commerce triangulaire, donc l'esclavagisme, en fait, les bateaux de la Nouvelle-Angleterre partaient en Afrique, ramenaient des esclaves dans les Caraïbes et ramenaient à Boston du sucre. Et avec ça, on faisait du rhum. Et donc, dans la région, l'alcool de prédilection, c'était le rhum. À la Nouvelle-Orléans, en Louisiane, on recevait le cognac de France. Évidemment, dans les régions productrices des whisky de seigle, par exemple autour de Philadelphie, c'était le rye whisky qui dominait. Et à New York, c'était le genièvre, le gin hollandais, ils appelaient ça le gin hollandais. Donc on faisait le cocktail avec du genièvre. Et c'est vraiment plutôt vers la fin du 19e siècle, singulièrement après la guerre de sécession, que ça s'est uniformisé, qu'on a eu les mêmes alcools un peu partout.
0: Mais est-ce qu'à l'époque, le métier de bartender, de mixologue, est là où on expérimente, il y a quelques noms qui émergent, mais est-ce que ça reste encore quelque chose au petit bonheur la chance, quoi? On fait nos cocktails, rien n'est codifié, rien n'est écrit?
5: Il y a, en fait, bon, c'est une histoire qu'on connaît pas très très bien, puisque qui allait commenter ce qui se passait dans les bars. C'est un petit peu comme l'histoire de la cuisine et de la gastronomie. Il a fallu attendre très longtemps pour que les gens prennent ça au sérieux. Donc le bar, ça a pris encore plus longtemps. Mais on voit qu'assez rapidement, effectivement, le métier de mixologue... Alors la mixologie, le mot en lui-même, c'était une sorte de moquerie. Hein, et ces gens qui se prennent au sérieux, on va les appeler des mixologues. Le fait qu'on ait créé ce mot-là pour se moquer d'eux indiquait bien qu'effectivement, il y avait une pratique plus ou moins établie. On ne laissait pas les choses à la chance. Le cocktail tel qu'on le connaît aujourd'hui naît vraiment au début du 19e siècle et il est vrai que ce n'est qu'en 1862 qu'est publié le premier livre de recettes. Donc on peut dire qu'on a tardé un petit peu, mais déjà avant premier livre, il y avait quand même un métier qui existait et une sorte de corpus de connaissances et de techniques autour de l'art du bar.
1: François Monti, vous nous dites que justement l'histoire de la gastronomie a tardé à s'écrire et celle du cocktail encore plus. Est-ce qu'on peut dire que, en revanche, le cocktail est un monde où le langage est international? Parce que c'est vrai que la cuisine, là je viens de vous faire une demi-heure sur al dente et ferme, etc. C'est un peu italo-italien réexporté vers le monde. Mais que vous alliez... Moi, j'ai bu mon premier... Alors, je ne sais jamais si on dit Alexandra, ce cocktail avec du cacao, un peu un cocktail de fin de soirée. J'ai bu pour la première fois dans ma vie en Toscane avec un bartender qui connaissait vraiment ces classiques. Donc, est-ce qu'on peut parler d'une musique
0: universelle,
1: avec peut-être... une musique universelle avec des particularités locales ou des émergences un petit peu locales?
5: Alors aujourd'hui, dans le monde du cocktail, on se tourne vraiment vers le local, exactement comme dans le monde de la cuisine, on essaye de prendre des produits locaux, etc. Mais je dirais que moi, le cocktail universel, en tout cas cosmopolite, ça a toujours ça s'est développé essentiellement aux États-Unis et c'était diffusé dans le monde essentiellement par les voyageurs américains ou par des Européens, des latino-américains,
0: auteurs,
5: etc.
0: Beaucoup du monde artistique.
5: Oui, des auteurs
0: aussi,
5: comme Dickens, etc. Effectivement, qui visitaient les États-Unis, qui ramenaient ça chez eux. Mais c'est quelque chose de cosmopolite. L'idée vraiment du cocktail pendant 200 ans, c'est je peux boire effectivement un Alexander en Toscane ou à Tokyo.
1: Et vice versa, quand cocktail est inventé en Italie ou en France, il se réexporte vers le monde anglo-saxon parfois.
5: Oui, voilà, tout à fait. Mmh. Mais pour le développement de ce cocktail à l'européenne, il a fallu attendre les années 20 du siècle passé. Voilà. Mais oui, le Negroni est aujourd'hui un des cocktails les plus populaires aux États-Unis. Il est évidemment né à Florence.
0: Alors, dans cette grande histoire des cocktails, vous venez de l'expliquer, François Monti, au départ, c'était quelques ingrédients qu'on utilisait. Et puis, j'ai envie de dire, l'offre des produits utilisables va s'étoffer. Et il y a un moment de bascule très important, c'est l'apparition du vermouth, ce vin aromatisé européen. Il va véritablement modifier le rapport à la mixologie, ce fameux vermouth qu'on retrouve dans le Negroni, dans l'Americano, dans plein de cocktails, en fait.
5: Oui, tout à fait. En fait, le vermouth était introduit dans le cocktail, donc c'était comme une façon de... Alors c'est étrange à dire aujourd'hui, mais donc nous parlions tout à l'heure de ces boissons du matin qui sont basées sur un spiritueux assez puissant. Et donc vers la fin du 19e siècle, le vermouth est introduit pour diluer ce spiritueux-là, créer une boisson un peu plus légère, mais qui reste extrêmement complexe aromatiquement.
0: Alors on va peut-être juste expliquer c'est quoi un vermouth, parce que les gens et peut-être une marque connue qu'on comprenne.
1: Ce n'est pas du vin cuit.
0: Non. C'est quoi?
5: Non, ce n'est pas du vin cuit. C'est ça. On dit ça malheureusement très souvent. C'est un vin aromatisé avec toute une série d'herbes et d'épices principalement. Enfin, en tout cas, son nom vient de la plante de l'absinthe en allemand, même si c'est un produit italien. Alors, on ne va pas perdre de temps là-dessus.
1: Non.
5: Donc, vin aromatisé, fortifié et évidemment édulcoré. Donc, il y a une certaine quantité de sucre là-dedans. Donc, c'est presque un cocktail à base de vin embouteillé. La marque la plus connue, c'est évidemment Martini, qui contrôle sans doute plus de la moitié du volume mondial. De vermouth aujourd'hui.
0: Un petit peu de jazz avec un petit verre. Ça vous tenterait, Carlo ?
1: Oui.
0: Nous voilà.
1: Ça va bien ensemble.
0: Nous voilà dans les speakeasy. On est en pleine période de la prohibition. C'est un gros chapitre de cet ouvrage, La grande histoire des cocktails. J'aimerais qu'on s'intéresse à cette époque qui va être charnière, qui va beaucoup modifier le monde de la mixologie, François Monti. On rappelle, la prohibition, c'est l'interdiction de consommation de l'alcool aux États-Unis. J'imagine que c'est un coup dur pour le monde du cocktail.
5: Oui, c'est essentiellement, en fait, on peut consommer ce qu'on a en réserve à la maison, mais on ne peut pas vendre, on ne peut pas transporter, on ne peut pas produire, sauf exception médicinale. Effectivement, c'est catastrophique. Alors aujourd'hui, on a un petit peu cette vision romantique de cette époque-là, les speakeasy, les gangsters, etc. etc. Mais réellement, pour le cocktail, c'est un coup d'arrêt absolu, puisque évidemment, dans les bars illégaux et clandestins, l'idée, c'est de faire beaucoup d'argent très rapidement. Il y a toujours un risque de descente politique. Donc on ne va pas perdre le temps à faire des boissons sophistiquées. Le plus vite c'est servi, mieux c'est. Par contre, c'est peut-être une bonne nouvelle pour le cocktail en dehors des États-Unis, puisque c'est à cette époque-là que se développe le cocktail en Europe et à Cuba, notamment parce que les Américains qui avaient un peu d'argent pouvaient se permettre de voyager pour pouvoir aller faire à l'étranger légalement ce qu'ils ne pouvaient pas faire légalement à la maison. Mais pour les États-Unis, oui, c'était un coup d'arrêt. Imaginez, pendant de 1920 à 1933, c'est le métier disparaît complètement.
0: Donc la Havane qui va devenir l'un des grands terrains du jeu de la prohibition. J'imagine que c'est tout aussi un écosystème professionnel du bar américain qui va se détruire. Mais en revanche, c'est une très belle époque. On pense aux grands palaces en Europe. Là, c'est la très belle époque des grands cocktails.
5: Oui, effectivement. Donc, c'est à cette époque-là qu'émerge justement le Negroni dont on parlait tout à l'heure. C'est l'heure de gloire, en tout cas au niveau des cocktails du Ritz de Paris qui se convertit en bar essentiel. Harry's New York Bar aussi, qui est toujours ouvert aujourd'hui, un bar mythique de Paris. Les grands hôtels londoniens, les bars de la Havane, l'émergence du daiquiri et du mojito comme boisson d'été qu'on boit toujours aujourd'hui. Donc finalement, on voit dans ces années 20-30 le développement de nouveaux styles de cocktails qui sont toujours extrêmement populaires de nos jours.
0: On parlera de quelques cocktails tout à l'heure avec Fabrizio, parce que vous vous êtes intéressé aujourd'hui à la science.
6: À la science,
0: cocktail.
6: Ah oui.
0: Mais il y a quand même aussi des pages d'histoire. je trouve ça vraiment passionnant, c'est les deux guerres mondiales. Il y a beaucoup de choses qui se sont passées et qui ont impacté, on imagine évidemment le monde, mais l'univers du cocktail. Par exemple, si on va en Italie, le régime mussolinien va interdire l'utilisation du terme cocktail. Pourquoi ?
1: Pardon.
5: C'est une question de nationalisme, en fait. Oui. Pourquoi utiliser des mots... On parlait tout à l'heure du côté cosmopolite du cocktail. Mmh. Les fascistes détestent cette notion de cosmopolite et l'utilisation de mots étrangers dans leur langue. Donc, il y a une forte réaction contre ça. Curieusement, les futuristes italiens étaient fascinés par le cocktail et développent une série de recettes assez improbable la plupart d'entre elles. Donc le cocktail survit, mais un petit peu en cachette.
0: C'est ça. D'ailleurs, en Italie, on utilisait le terme mistour.
1: Oui, mais ils ont aussi rebaptisé Courmayeur en Corto Maggiore. Donc, voilà. Et attention, parce que le phénomène identitaire dans la bouffe, on n'en a pas parlé tout à l'heure, parce que sinon ça m'énerve, mais il est en train de revenir au galop. On confond finalement l'intérêt pour l'histoire, l'intérêt pour les particularités locaux, on le confond avec... On transforme ça en revendication ou affirmation identitaire, et c'est très très dommage. Mais heureusement, cher François Monti, les Italiens ont, malgré la période, apporté une grande contribution au monde des cocktails.
0: Oui, avec des
5: tout à fait. Oui.
0: Par exemple, on peut en parler, Campari. Ça, c'est un produit tout à fait emblématique qui parle à tout le monde. Il est né dans quelles circonstances, ce fameux Campari ? C'est un bitter ?
5: Oui, c'est un bitter milanais, donc c'est aussi un produit d'origine médicinale. C'est un petit peu comme les bitters concentrés, type Angostura bitter, qu'on utilise dans des cocktails comme l'Old Fashion, et dont on parlait tout à l'heure comme le produit qui est à la naissance de la pratique du cocktail, mais dans une forme un peu plus diluée, buvable telle quelle, tout le monde n'est pas convaincu par un shot de Campari. Mais bon, c'est un goût qu'il faut acquérir, on va dire. Mais effectivement, ça naît comme produit médicinal, et puis ça devient un produit plutôt de loisir, et aujourd'hui, ça devient un produit lifestyle.
0: Alors, pour en revenir à la Deuxième Guerre mondiale, les nazis vont évidemment attaquer toute cette culture cosmopolite autour du cocktail. Ils vont bouleverser de manière tout à fait indirecte l'écosystème dans lequel le cocktail va se développer. À la fin de la Seconde Guerre mondiale, le monde est exsangue, le monde du cocktail aussi. Il faut, j'ai envie de dire, tout reconstruire. Les grands spécialistes ne sont peut-être plus dans le circuit. Il va se passer quelque chose, un renouveau après la Seconde Guerre mondiale dans le cocktail ?
5: Cela tarde à arriver en Europe. Évidemment, le continent est complètement ruiné. Donc, c'est pas seulement une question de spécialistes et de barman, etc. C'est aussi une question est-ce que le consommateur a la capacité économique de se permettre ce genre de boisson. Et donc, le cocktail se replie vraiment sur les hôtels de luxe, ceux qui attirent le consommateur des États-Unis. La guerre a aussi eu un autre impact. Les zones de production de produits justement comme le vermouth, etc., ont été extrêmement affectées. Pendant toute la guerre, le vermouth n'arrivait plus aux États-Unis. Alors, c'est un ingrédient essentiel pour des cocktails comme le Manhattan et le Dry Martini. Tout à l'heure, vous mentionniez Churchill et sa bouteille de vermouth qu'il fallait pas en mettre dans son cocktail. Bon, alors d'un côté, le problème de Churchill, c'était évidemment l'alcoolisme, mais de l'autre, effectivement, si le peu de vermouth que vous avez en 1945 a été produit en 1938, puisque c'est quand même un produit à base de vin, il est de très mauvaise qualité, donc pourquoi est-ce que vous allez l'utiliser dans votre cocktail ? Et ça vient de là, en fait, cette pratique d'avoir des cocktails avec beaucoup moins de vermouth, comme le Dry Martini à la James Bond que vous évoquiez tout à l'heure.
0: Et ce qu'on découvre dans cet ouvrage, c'est qu'à mesure que nous avançons sur la ligne du temps, le monde du cocktail va évoluer. L'industrialisation va intervenir dans la donne des nouvelles productions, des alcools un petit peu moins dosés, plus de sucre. C'est les années 50-60, c'est l'ère de ces mix prêts à boire, ou c'est encore un petit peu tôt dans cette approche ?
5: Alors, on voit pointer ce genre de choses, on va pointer le bout de leur nez.
0: Oui.
5: La fin des années 50, début des années 60, c'est marqué aux États-Unis par la culture du cocktail tropical, qu'ils appellent le cocktail tiki, qui est en fait un mélange absolument improbable qui pouvait naître qu'aux États-Unis. C'est cocktail caribéen, donc style jamaïcain ou cubain, présenté dans des bars polynésiens, musique exotica, nourriture chinoise et barmen philippin.
1: Voilà. François Monti, ça c'était juste le début du commencement de l'horaire. Moi qui étais, disons, un peu plus qu'ado dans les années 80, je me souviens encore avec terreur, et là que d'y penser, j'ai déjà un petit haut le cœur, mais du pisang ambon, de la batida de coco et du safari. Genre de truc finalement qui vous ruinait les papilles à vie. Et d'ailleurs, certains ne s'en sont pas remis et continuent à boire des trucs sucrés. C'est une catastrophe cette période-là. Non, on les produit encore, ces trucs-là, mais personne ne les achète ou presque.
5: Bah, si, ils sont toujours là, malheureusement. Ouais. Mais je pense que voilà. C'est... Mais en fait, si vous voulez, le cocktail tiki est très intéressant parce que c'est le premier cocktail vraiment culinaire. Donc dans les années 50, années 60, il y a énormément de travail en cuisine, création d'infusions, de sirops, travail de produits frais, des herbes fraîches, des épices fraîches, etc. Mais cette école tropicale est victime de son succès. Ouais. Il y a beaucoup trop d'établissements qui s'ouvrent et qui veulent servir ce type de cocktail-là. Et donc, il faut trouver une solution, puisqu'il n'y a pas le personnel, il n'y a pas le talent, il n'y a pas la connaissance pour que ce soit... pour pouvoir développer ça d'une façon durable. Et donc, il faut créer des produits industriels pour remplacer ce produit artisanal cuisine. Et c'est ça qui va nous pousser vers les liqueurs ou les sirops que vous avez rencontrés à la fin des années 70, début des années 80.
0: Et c'est aussi l'époque où l'art du cocktail devient chaud. On pense au film Cocktail avec Tom Cruise. Waouh, qu'est-ce qu'il était beau. Mais on était un petit...
1: pas mal, hein.
0: Ouais, c'est vrai. Mais c'est vrai que ça, c'était le show, quand même, le cocktail à cette époque. Ça allait peut-être toujours dire aussi.
5: Oui, alors ça toujours, c'est vrai que le cocktail a toujours fait partie. Pour moi, ça a toujours été une branche du monde du spectacle depuis le 19e siècle. Mais une des choses les plus intéressantes que David Wainwright explique dans la BD, c'est que jusque dans les années 60, aux États-Unis, le barman était l'aristocrate du prolétariat. C'était considéré comme un métier où un prolétaire pouvait arriver à un certain statut économique et culturel.
1: De prestige, oui.
5: Voilà, un certain prestige. Dans les années 60, pour la première fois dans l'histoire, les classes ouvrières ont un accès plus facile à l'université aux États-Unis. Ouais. Et donc, le métier du bar disparaît. On devient barman le temps de ses études pour payer le loyer, pour payer ses vacances, etc. etc. Ouais. Et donc, il y a un déplacement où la personne derrière le bar utilise donc des produits industriels prémélangés et il devient, en échange, il devient un petit peu une sorte de gentil, d'animateur, comme un animateur du Club Med. Ce qu'il doit, en fait, c'est pousser à la consommation et s'assurer que les clients aient une bonne soirée. Et c'est ce processus-là aboutit au Tom Cruise jongleur du film Cocktail.
0: Bon, moi, je suis toujours OK pour que Tom Cruise joue le truc. Mais
1: j'espère qu'il nous écoute, sinon on est parti pour des semaines.
0: Hein. Écoutez, il écoute tous les podcasts bientôt. Non, mais cela étant dit, François Monti, on observe quand même depuis quelques années une mutation qualitative dans l'art de la mixologie. On a des concours prestigieux, on a des grands, grands spécialistes, une espèce de renaissance de la mixologie. Est-ce que je pousse un petit peu le bouchon trop loin ou on est quand même dans cette mouvance aujourd'hui?
5: Ah oui, tout à fait. Ça fait maintenant une vingtaine d'années. D'abord, la profession a redécouvert les formules de la fin du 19e siècle. Ça paraît fou aujourd'hui, mais il y a 25 ans, aux États-Unis, redécouvrir que, à la base, les cocktails se faisaient avec du fruit frais, du jus de citron vert frais. C'était révolutionnaire. Donc, la première phase de cette renaissance a été la redécouverte de ces pratiques ancienne. Et puis, petit à petit, le cocktail s'est développé enfin, de nombreuses branches. Il y a une branche très classique, puis il y a une branche plus culinaire, il y a une branche plus moderniste, plus avant-gardiste. Aujourd'hui, je pense que le consommateur, alors ça varie vraiment d'un pays et d'une ville à l'autre, mais le consommateur aujourd'hui considère que le cocktail comme une option en plus. Est-ce qu'on va boire un soda? Est-ce qu'on va boire du vin? Est-ce qu'on va boire de la bière?
0: Ou
5: est-ce qu'on va boire un
0: ou
5: cocktail?
0: Ou du no-alcool aussi,
5: oui. Oui, alors justement, et le cocktail a vraiment quelque chose à dire dans le no-alcool, parce que contrairement au vin et à la bière qui restent assez problématiques au niveau qualitatif, le barman a dans son arsenal les mêmes techniques que le cuisinier, par exemple, et donc peut créer de la saveur là où il n'y a pas d'alcool. Et donc on est dans une phase, de ce point de vue-là, assez intéressante.
0: Les fameux mocktails. On va s'offrir une petite pause, les amis. On se retrouve juste après avec Fabrizio qui boue d'impatience à 100 degrés Celsius. Il va nous parler de l'art du cocktail.
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18: One medium dry vodka martini, mixed like you said, sir, and not stirred. Anything else, sir?
19: No, that's all.
18: Very well, sir.
0: Not stirred pour Sean Connery. Alors, la question du jour, Fabrizio Wicella. Remuer ou agiter? Stirred or chicken? That's the question.
6: Sophie, vous l'avez excellemment résumé. Hein, c'est la question sur laquelle les fameux Romains s'empoignèrent. Donc, entre guillemets, faut-il passer le cocktail au shaker et le secouer comme un veau, entre guillemets, ou bien le remuer tout doucement avec une jolie petite cuillère? Eh bien, la physique est formelle et ça va peut-être vous emboucher en quoi? Parce que la physique dit que le mélange que vous avez fabriqué atteindra son équilibre quel que soit le chemin suivi. C'est, entre guillemets, la thermodynamique, il n'y a pas à y couper. Donc vous pouvez chanter Ramona sur la place du village, à la fin, le mélange sera à la bonne dilution et à la bonne température. La vraie différence, c'est le temps. Le shaker, c'est 15 secondes, la cuillère, c'est, entre guillemets, 2 minutes. Alors, il y a quand même une astuce. C'est que le shaker va incorporer de l'air et donc le cocktail passé au shaker sera trouble. Trouble comme l'eau de la Meuse, entre guillemets. D'où la règle implicite des barmen et des barwoman qui secouent les cocktails cocktail comme le whisky sour, because blanc d'œuf et quelque part trouble sur trouble, on s'entend pour le coquillard, mais il remue tout doucement les cocktails limpides comme le Negroni dont on a parlé, pour éviter de le rendre justement trouble, ce qui serait vaseux.
0: François Monti, vous êtes d'accord avec l'explication scientifique, Checker, Touillette?
5: 100%, 100%, okay. Aucun doute.
0: On est bon.
6: Ah bah merci.
1: Et donc, Fabrizio, mon garçon,
6: oui.
1: Gros glaçon ou petit glaçon?
6: Eh bien ça, Carlo, c'est une magnifique question, parce que ça, c'est une des fameuses applications de la loi Curie-Cube. Et je peux vous assurer, j'ai deux ou trois cours là-dessus que je donne, donc entre guillemets, je suis intéressable. Donc l'idée, c'est que, mais on va essayer de la faire courte, hein. Le volume du glaçon, ouais. Il est en cube, parce que le volume, ah oui. C'est un exposant 3. Et la surface du glaçon, bien sûr, elle est en carré, c'est un exposant 2. Donc, quelque part, on a bien compris l'astuce, les petits glaçons, ils ont une grande surface par rapport à leur volume. Or, le glaçon, il va refroidir et se diluer dans le cocktail à travers la surface, forcément.
0: Ben oui.
6: Donc, les petits glaçons refroidissent plus vite et diluent plus vite. Donc, exemple, un mojito, c'est un cocktail de flotte froide. C'est pas gentiment dit, mais enfin, c'est l'idée. Mmh. Mais dans le whisky, si vous voulez, vous mettrez par contre un gros glaçon pour qu'il dilue lentement. Parce que le gros glaçon, il aura un gros volume par rapport à sa surface. Alors, dernière astuce de la physique. La sphère, tenez-vous bien, c'est la surface la plus petite pour un volume donné. C'est magique parce qu'on vit dans un monde, bien sûr, à trois dimensions. Donc, si vous êtes un esthète de l'esthétique et du cocktail, vous allez vous procurer une presse à boules de glace japonaise. Donc, vous allez en fait fabriquer des glaçons sphérique, et vous avez quelque part les glaçons à la dilution la plus lente du monde, qui va piano, vassano et lontano.
0: C'est dingue cette histoire. Moi, ce qui m'énerve souvent, c'est ces gros glaçons. J'ai l'impression qu'il y a plus de glaçons que d'alcool.
6: Ah non,
0: bon, mais ça c'est une autre histoire.
6: C'est une autre histoire, mais en vérité, le gros glaçon, il a une grande surface par rapport à son volume, donc il va diluer plus lentement.
0: Donc maintenant, mon bartender pour me dire, oui, mais c'est parce que ça dilue plus lentement.
6: Voilà, exactement. Voilà.
0: Dites, comment est-ce qu'ils font les spécialistes pour avoir des glaçons transparents, alors que chez nous, ils sont quand même un peu troubles.
6: En tout cas, chez moi, ils sont tout à fait troubles, ouais. Ça c'est certain. Et encore une fois, c'est la physique qui va nous sauver. Et entre guillemets, ça n'a rien à voir avec la propreté de votre machin à glace. Parce que moi, pour la petite histoire, je m'étais amusé à le récurer à la Javel, et c'était toujours trouble. Donc ça marche pas. Donc quand vous mettez l'eau dans votre machin à glaçons, je sais pas comment ça s'appelle ce truc là où on met de l'eau et ça fait des glaçons là qu'on met au congélo. Bon bref, vous le mettez au congélo.
1: Un bac à glaçons.
6: C'est aussi simple que bonjour.
0: À penser déjà.
6: Alors le fond de glace, il va avancer de l'extérieur vers l'intérieur. Quelque part c'est logique. Ouais. Ça refroidit d'abord à l'extérieur et puis à l'intérieur. Donc il va pousser devant lui toutes les mini particules qu'on voit pas. Alors il y a des mini particules solides, des minéraux et bien sûr des mini particules entre guillemets gazeuses, notamment l'air dissous. Et donc, ces mini-particules, elles sont poussées vers l'intérieur au fur et à mesure que le front de glace avance et se trouvent piégées, au milieu, et elles se trouvent piégées en microbules. Microbules qu'on ne voit pas non plus, mais qui font justement qu'on ne voit pas du tout. C'est le fait que la glace est trouble. Alors, les bars officielles, si vous voulez, ils vont utiliser un principe de congélation directionnelle. Donc, le glaçon, il va être gelé du haut vers le bas. Et donc, les impuretés sont coincées en bas. Alors, je m'étais demandé, si les impuretés sont coincées en bas, elles sont quand même là. Eh bien non, que nenni. Parce que soit le bar est suffisamment malin ou réglé, il va arrêter la congélation avant, entre guillemets, que le bas soit gelé. Il va quelque part jeter la saumure qui se trouve au fond, et dans ce cas-là, là, la glace est tout à fait limpide, soit ils vont s'amuser à découper le fond des glaçons, parce qu'au fond, on n'est pas si con. J'étais confié.
0: Elle était bonne.
1: Et donc, Fabrizio, il y a quand même cette angoisse existentielle qui m'agite en permanence, c'est que l'eau, ce liquide infâme qui trouble le pastis, qu'est-ce qui se passe?
6: Carlo, écoutez, c'est vous qui m'avez mis sur la voie l'autre jour quand on avait discuté de cette chronique. Et donc, ça, c'est le fameux effet ouzo. Comme son nom l'indique, et ça marche bien sûr avec l'ouzo, ça marche avec le pastis, ça marche aussi avec l'absinthe. Alors, c'est entre guillemets d'une simplicité enfantine. C'est de la chimie, quelque part. Hein. Alors, le transéthanol, ça c'est la fameuse huile essentielle de l'anis. Cette huile est soluble dans l'éthanol à plus de 45 degrés. Mais elle n'est donc pas soluble dans l'eau. Alors, quand vous allez allonger votre pastis, par exemple, la concentration d'éthanol va baisser. Et à un moment donné de cette baisse, vous n'allez plus avoir la condition de solubilité. Le transéthanol est expulsé de la solution et il va former des mini petites gouttelettes, genre un micron, un millième de millimètre. Et ça, c'est ce qu'on appelle une nanoprécipitation. Et ce machin va diffuser la lumière et donc ça va devenir ce liquide un peu laiteux, classique qu'on connaît tous. Entre guillemets, c'est aussi simple que bonjour et 2 et 2 font 4.
0: Et vous savez comment ça s'appelle, grand maître de la science ?
6: Quoi donc ?
0: Bah, ce phénomène, ça s'appelle le louchissement.
6: Ah ben non, ça je ne connaissais pas. Bah, tac,
0: nous on le savait, hein, Carlo. On en avait parlé.
1: Allez, je suis vraiment honnête, moi je ne savais pas.
0: Merci
1: Carlo.
0: Bon, allez, une dernière petite question pour la route. Allez, si on est physicien, comment voir si on triche pas sur la marchandise, genre on met un peu d'eau dans le whisky.
6: Eh bien, exactement. Ouais, ouais. Alors là, il faut faire appel à ce bon vieux Archimède de Syracuse et le principe qui porte son nom. Donc, si vous remettez un peu d'eau dans la bouteille de whisky, par exemple, vous avez un peu tapé dedans, vous dites je vais mettre un tout petit peu d'eau dedans, ça va pas se voir. Mais effectivement, ça va pas se voir a priori. Je dis sauf si quelqu'un est très attentif. Mais un physicien peut le voir. On dit bien un tout petit peu d'eau. Alors il suffit de mettre un glaçon dedans. Alors vous allez mieux comment ça ? Ben en fait l'astuce c'est que la glace c'est moins dense que l'eau. C'est une anomalie de la glace hein, par rapport à quasiment tous les autres corps de la physique, car cette chose. Donc la glace prend plus de volume à l'état solide qu'à l'état liquide. Donc en général, c'est plutôt l'inverse. À l'état solide, ça prend moins de place. Alors, tout ça pour dire que la glace va flotter dans l'eau. Jusque-là, tout va bien. Alors l'astuce de la science est que ça ne marche pas avec l'éthanol. La glace coule dans l'éthanol pur. Donc, dans votre bon petit whisky, qui n'est pas de l'éthanol pur, la glace va quasi couler. Elle n'ira pas, bien sûr, jusqu'au fond du verre, mais elle sera complètement immergée, à la différence de la glace dans l'eau, qui elle va remonter. Et dans ce cas-là, si vous avez un gargotier malhonnête, quand vous mettez votre petit glaçon dans le whisky frelaté, le glaçon va monter plus haut. Bardaf se lombardait, craque dedans. Salut, Lucas.
0: Et avec modération.
6: Oh oui, ça,
0: évidemment, merci beaucoup pour cet éclairage formidable. François Monti, avant de vous quitter, moi j'ai envie de vous poser une micro-question. C'est quoi le dosage parfait du Negroni qui demeure, pour moi, le roi des cocktails? C'est le truc, moi je ne peux pas m'en passer. C'est quoi le bon dosage?
5: Le dosage classique de parts égales de gin, de vermouth et de Campari, donc 3 centilitres de chaque, est donc parfait. Certaines personnes préfèrent un peu plus de gin, d'autres un peu plus de vermouth.
0: Okay.
5: Donc plus de vermouth, c'est moins fort en alcool, plus aromatique. Plus de gin, c'est plus fort.
0: Ouais.
5: De toute façon, le Negroni, c'est un cocktail extrêmement flexible puisqu'il est servi sur glaçon.
0: Ouais.
5: Donc c'est un cocktail qui est pensé pour évoluer. Votre première approche du cocktail, ça va être beaucoup plus puissant. Et petit à petit, il va s'adoucir, se diluer, se faire plus agréable. Et c'est ça qui rend en fait pratiquement le cocktail pratiquement inratable. Tant qu'on reste dans ce rang 3 centilitres chacun.
1: Et on le mélange dans le verre, François, vite, rapidement, on le mélange
5: dans le verre, bien sûr, directement dans le verre, ça va coûter d'une grande facilité. Voilà, on le met directement dans le verre de service, les glaçons, on remue un petit peu, une tranche d'orange, et c'est parti.
0: Oh, j'adore, merci beaucoup François Monti pour ce magnifique moment. Ben on s'est régalé, hein, Carlo,
1: ouais, oui,
0: on peut le dire. On rappelle le titre de ce roman graphique publié chez Duno, La grande histoire des cocktails, par David Wandrick, et les dessins de Dean Klotz et votre traduction exceptionnelle. Vous avez dû avoir un moment fou en survolant cette grande histoire des cocktails. Je vous souhaite une belle continuation, François, et vous revenez quand vous voulez. Vous êtes chez vous à la maison. On fait ça ?
5: Merci beaucoup.
1: Merci.
0: Voilà.

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24: Bon après-midi à tous, une après-midi sous le soleil. Alors on aura quelques nuages un peu plus nombreux du Hainaut jusqu'à l'est du pays. Ailleurs, ciel très peu nuageux, donc un beau et franc soleil. Les maxima pour aujourd'hui, 18 degrés sur les hauteurs, 21 à 22 degrés dans le centre, 20 degrés pour le littoral. Les nuages auront tendance à se disloquer pour la fin d'après-midi. Et ce soir et cette nuit, la situation sera plutôt calme. Un ciel peu nuageux, voire serein, et des minima qui iront de 7 à 12 degrés.
25: Il est midi, l'heure de s'informer. Les émissaires de Donald Trump sont attendus à Moscou, puis à Kiev ce week-end. Selon le président américain, Jared Kushner et Steve Witkoff sont porteurs d'une proposition pour mettre fin à la guerre en Ukraine. Ils se rendront d'abord à Moscou pour des entretiens avec le président Vladimir Poutine, puis à Kiev dimanche pour y voir le président Volodymyr Zelensky. Donald Trump qui a déclaré « Nous avons une idée pour la paix » sans plus de précision. L'administration Trump qui a aussi coulé une embarcation au large des côtes de l'Équateur en raison de ses liens présumés avec le narcotrafic. C'est la troisième en une semaine et cela fait un an maintenant que le président américain a lancé une campagne de frappe aérienne dans le Pacifique oriental.

0: et la mer des Caraïbes contre des chaloupes présumées appartenir à des trafiquants de drogue, faisant plus de 200 morts. C'est l'une des plus meurtrières jamais recensées dans le pays. L'épidémie de rougeole qui s'est déclarée au Bangladesh fait près d'un millier de morts. Les hôpitaux du pays ne désemplissent pas. Selon les derniers chiffres du ministère bangladais de la Santé, le virus a coûté la vie à 986 enfants depuis ses débuts il y a 6 mois et le nombre de cas de contamination a dépassé les 180 000. La rougeole, je le rappelle, est considérée comme l'une des maladies les plus contagieuses au monde. Chez nous, le Conseil des ministres a approuvé l'achat de deux systèmes de leurre destinés à protéger les frégates de la marine contre des missiles anti-navires. La Défense investira 8 millions d'euros dans ces systèmes capables d'effectuer différents types de missions militaires, notamment la protection des navires et des voies maritimes, la conduite de patrouille et la lutte anti-sous-marine. Un petit mot de sport et de football, cinquième journée de Pro League. À 16h, Charleroi reçoit l'Union Saint-Gilloise. Match à suivre sur Viva Sport en DAB+. Trois autres matchs aussi au programme. Malines-Westerlo à 18h15, Saint-Tron-La Louvière et Standard-Antwerp à 20h45. Voilà, fin de ce flash. Bon appétit si vous passez à table.
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10: Bonjour et excellent week-end. Bienvenue dans votre magazine de reportage, comme tous les samedis midi. C'est peut-être l'heure de l'apéro pour vous en ce moment. Alors on va d'abord parler d'alcool dans Transversal, dans la foulée de la récente sortie des brasseurs belges, remontée contre la nouvelle campagne du gouvernement fédéral. Nous verrons que si globalement la consommation d'alcool diminue chez nous, les problèmes qui y sont liés restent importants. Direction Icaria ensuite, cette île grecque fait partie des zones bleues répertoriées à travers le monde. Il s'agit de ces régions qui comptent un nombre record de centenaires. On y vit plus vieux qu'ailleurs, en bonne santé, et ça s'explique évidemment. Enfin, nous suivrons des jeunes à vélo pour une aventure un peu particulière. 6 jeunes ont quitté Paris il y a quelques semaines pour pédaler jusqu'à Bruxelles. Un projet encadré par une association pour des jeunes en difficulté. Et vous entendrez que cette aventure a manifestement porté ses fruits. Voilà donc pour le sommaire de cette semaine. C'est une campagne qui a fait beaucoup parler d'elle la semaine dernière. Le gouvernement fédéral lance sa croisade contre l'alcool avec ces mots. L'alcool nuit à la santé. Tous les mots sont importants parce que ce message remplace celui qui disait jusque-là « l'abus d'alcool nuit à la santé ». Et là, les brasseurs ne sont plus d'accord. Ils l'ont fait savoir à travers leur propre campagne. Et dans le monde politique, y compris au sein de la majorité, ils ont leurs alliés. L'occasion de constater une nouvelle fois que la consommation d'alcool reste importante en Europe. La France et la Belgique sont sur le podium. Et même si la consommation a diminué depuis 30 ans, les hospitalisations liées à l'alcool ont, elles, augmenté. L'alcool, qui est responsable de nombreuses maladies, c'est la deuxième cause de mort évitable après le tabac. Il faut dire que la bière, le vin, la culture de l'apéro sont bien ancrées dans nos pays. Et puis l'alcool est encore souvent banalisé chez les jeunes, mais pas que. C'est ce que vous allez découvrir dans ce reportage dans le nord de la France, un reportage signé Lise Verbeek.
11: Dans les rues de Lille, parler d'alcool avec les adolescents n'est pas du tout tabou.
12: Bonjour. Est-ce que je peux vous déranger 2 minutes?
13: Oui.
12: Est-ce que vous vous rappelez à quel âge vous avez bu votre première gorgée d'alcool ou premier verre d'alcool?
13: Ouais, moi vers les 5 ans, je me suis trompé avec du jus d'orange et avec du punch.
14: Ouais, moi 6 ans, volontairement, j'ai bu peut-être une gorgée de bière.
12: Et toi?
15: Vers 13 ans, je crois.
5: anniversaire comme ça, ils m'ont proposé, je dis bah oui, c'était du champagne.
12: Et est-ce que vous vous rappelez de la première sensation que vous avez eue quand vous avez bu de l'alcool?
13: Non, moi je trouvais ça bon, mais genre la première fois, ça pique un peu, on n'est pas habitué du coup à toucher à ça.
14: Ouais, ça pique plus, même des 40 degrés, ça pique plus.
12: Vous avez quel âge?
8: 16 ans.
12: Quel type d'alcool vous buvez quand vous êtes en soirée, par exemple?
8: De la bière, après un peu en famille du champagne aussi, voilà. Et après des alcools forts un peu.
9: De l'alcool fort, pas en famille.
12: Quand vous prenez un verre d'alcool, qu'est-ce que ça vous apporte?
8: Ça fait les gens plus sociables, on est plus à l'aise avec les gens.
13: Oui, c'est... Je sais pas, c'est avec les amis, ça rend heureux, ça apaise. Je vais pas dire c'est bien et tout, mais voilà. On a moins de gêne, on est plus rentré dans le groupe. Ça fait moins écarté du groupe.
14: Il y a des trucs qu'on ne ferait pas quand on va être sous alcool ou pas.
12: Comme quoi, par exemple?
14: Aller voir les filles. C'est sûr, on aura plus, je sais pas forcément confiance en nous, mais on sera plus à l'aise, quoi. Voilà.
12: Merci beaucoup, vous avez autre chose à rajouter?
14: Non.
11: Depuis plus de 10 ans, la consommation d'alcool diminue chez les jeunes. Mais le binge drinking, boire beaucoup en un temps restreint, qui est apparu dans les années 2000, reste fréquent. Environ un jeune de 16 ans sur 5 déclare un épisode de binge drinking dans le mois.
15: En communication.
11: Et cela a des conséquences sur le cerveau. C'est ce qu'étudie le groupe de recherche sur l'alcool et les pharmacodépendances basé à Amiens.
12: D'accord, et c'est à quel état? Ah d'accord.
11: C'est okay, le seul laboratoire en France à ne travailler que sur l'alcool, avec à sa tête Michael Nassila, qui a aussi plusieurs casquettes, dont celle de président de la Société française d'alcoolologie.
16: Bonjour, j'arrive.
12: Est-ce que les jeunes qui pratiquent le binge drinking peuvent devenir un jour alcoolodépendants?
17: C'est plutôt oui, parce qu'on a démontré chez l'animal, par exemple, qu'un bon moyen de faire boire un animal à l'âge adulte, c'est de l'avoir exposé à l'adolescence à des épisodes de binge. Donc ça, c'est vraiment frappant. Et on a montré, par exemple, qu'on modifie à long terme la sensibilité du circuit cérébral de la récompense à l'alcool. Ensuite, du point de vue clinique, une étude clinique qui a été menée pas loin d'ici, à Rouen, qui a montré chez des sujets qui ont un trouble d'usage d'alcool que ceux qui avaient eu au moins deux épisodes de binge drinking par mois entre 18 et 25 ans avaient trois fois plus de risques de devenir alcoolodépendants. Donc là, le lien de causalité n'est pas formellement démontré, mais on voit bien que vous augmentez le risque de développer une addiction à l'alcool avec un comportement fréquent de binge drinking à l'adolescence.
12: La plupart des jeunes que j'ai interrogés dans la rue, leur première gorgée ou verre d'alcool, c'était en repas de famille.
17: Oui, alors c'est vrai que la première consommation, c'est souvent en famille. Bah oui, parce que les jeunes, je dirais même déjà quand on est enfant, on est exposé aux apéros dans le milieu familial, et donc très vite on associe ça à de la convivialité, à de la fête, etc. Et puis les alcooliers sont très forts, il y a des boissons, je ne vais pas en citer, mais on nous fait un type de boisson adapté aux jeunes, pour qu'ils célèbrent eux aussi comme les parents, donc on est conditionné très vite. Et puis on est dans son environnement, on est exposé tout le temps à la télé, sur les réseaux, dans la rue, dans le métro, partout, à des pubs sur l'alcool, donc ça devient la normalité. Dans les manifestations sportives aussi, à un moment où effectivement chez les parents, pareil, on sous-estime l'impact de petites consommations très précoces. Bon alors après, ça ne veut pas dire qu'on va tous avoir des problèmes, etc. Mais il ne faut pas négliger ça, parce que les premières expériences d'une substance, ça peut aussi quand même laisser des traces, parce qu'on s'aperçoit que ceux qui ont tendance à ressentir des effets plutôt forts, plutôt positifs, bah bien évidemment ont tendance à répéter le comportement et peut-être être plus vulnérables. Donc c'est vrai que ces premières expériences, elles auront lieu, mais l'idée, c'est qu'on veut finalement montrer qu'il faut les retarder au maximum. Plus on retarde, plus c'est bénéfique, voilà, pour sa santé mentale et son risque addictif ultérieurement.
11: Selon le professeur, la prévention sur l'alcool en France est loin d'être suffisante. Il regrette un manque de soutien des pouvoirs publics face à un lobby de l'alcool fort.
12: Est-ce que vous avez d'autres questions, d'autres choses avant qu'on passe à la séquence de...
11: Les associations tentent à leur échelle de faire cette prévention. Comme Addiction France, elle a notamment créé un guide qui s'appelle « Zéro alcool pour les ados » avec des conseils pour les parents.
12: Mais ce qui est important aussi, c'est vraiment d'aller questionner le jeune sur sa consommation.
11: L'association forme également les professionnels sur les addictions en général, comme ce jour-là à Douai dans les locaux de la mission locale.
9: Ouais, sa consommation, mais sa représentation aussi de...
11: Face à Juliette Gilbert, la formatrice, une dizaine d'éducateurs, de professionnels du médico-social, de coordinateurs de santé. La plupart en contact avec les jeunes.
15: On est vraiment déjà dans la prévention. Non, bah, est-ce que tu connais les effets? Parce que souvent, ah, le copain il a dit que c'était rigolo, bah du coup je vais essayer. Oui, mais est-ce que tu connais les effets?
16: On sait pertinemment qu'un jeune qui veut consommer de l'alcool, il y arrivera, il le fera. Du coup, en tant que professionnel, comment je fais pour l'accompagner, pour qu'il prenne le moins de risques possible pour sa santé?
18: Et alors, comment il fait le professionnel?
16: En échangeant avec lui, en amenant de l'information sur les quantités à respecter, le taux d'alcool aussi qu'on peut retrouver d'un alcool à un autre, les mélanges qu'on peut faire aussi, parce qu'il y a l'alcool, mais il peut avoir aussi de l'alcool et du tabac, ou de l'alcool et du cannabis, les risques du coup pour les jeunes. Ça peut être des messages très simples, ou alors ça peut être des choses un peu plus travaillées avec le jeune en fonction de sa consommation et ce qu'il en fait.
18: Avec l'idée aussi d'essayer de comprendre pourquoi il consomme.
16: Tout à fait. Bah, qu'est-ce que le jeune va rechercher en fait derrière cette consommation-là? Pourquoi est-ce que, alors je sais pas, je donne un exemple, mais pourquoi est-ce que au bout d'hiver il est bien et avant les hivers il n'était pas bien? Pourquoi est-ce que une soirée entre amis, il a besoin de boire de l'alcool pour être bien, par exemple?
19: Il a besoin qu'on ne le juge pas et qu'on soit à l'écoute. Ouais.
20: Sans jugement.
11: L'association Addiction France forme les professionnels au contact de tous les publics, y compris dans les EHPAD. Et elle soutient un défi arrivé il y a 5 ans en France, le Dry January. Pendant un mois, l'objectif est de ne pas boire une seule goutte d'alcool. Un défi porté uniquement par les associations sans le soutien des pouvoirs publics. Le Dry January, qui prend de l'ampleur chaque année, permet de se questionner sur sa consommation, de faire le point.
21: Bonjour. Entrez, je vous en prie.
18: Merci.
11: Édouard a 38 ans, amateur de bière, de vin, pour accompagner des bons plats, il a toujours associé l'alcool à un moment convivial, de sa vie étudiante à sa vie active.
21: En avançant dans ma carrière, il y a un moment où il y avait une sorte d'habitude qui était prise avec des collègues, de la bière le midi. Et puis la bière le midi, c'était devenu 2 bières le midi, 3 bières le midi. Et à un moment donné, on pouvait faire 2-3 pintes tous les midis au déjeuner et retourner travailler après. Alors, heureusement, on ne travaillait pas à l'hôpital, on ne sauvait pas des vies, donc ça limite les risques, mais en tout cas l'impact. Mais il y avait cette habitude qui était prise et qui a duré quand même 2-3 ans. C'était devenu très festif. Alors, c'était un moment aussi où on avait beaucoup de pression, où le travail était compliqué, où il y avait beaucoup de choses autour. Mais là, je me rappelle que... moi, ça m'a pas trop questionné parce que, encore une fois, c'était un truc d'appartenance sociale. Le groupe faisait comme ça, moi je faisais comme le groupe et c'était, du coup, c'était OK. Et le fait d'avoir des gens qui étaient mes aînés, qui étaient même potentiellement mes responsables au travail, ça supprime totalement toute barrière. Du coup, si les autres le font, que mes chefs le font et qu'on est 10 à le faire le midi, c'est OK du coup.
18: Mais est-ce que vous en aviez envie?
21: Alors oui, pour le coup, ça, je peux pas me défausser sur « je me sentais obligé, je l'ai fait sous la contrainte ». Pas du tout, moi, ça a toujours été un truc plaisir. Moi, j'ai toujours pris plaisir à être désinhibé comme ça. Je le regarde maintenant en me disant que c'était pas normal pour plein de raisons. C'était problématique parce que je rentrais le soir du travail et j'étais encore un peu sous du midi. En me regardant maintenant... il y a un peu de honte quand même. J'ai pas envie de rentrer chez moi comme ça le soir, enfin de me montrer comme ça le soir. Maintenant, en tout cas, je pourrais plus refaire ça. C'est pas normal d'être bourré le midi, c'est pas normal d'avoir encore des restes d'alcool quand on rentre le soir du travail à cause de ce qu'on a bu le midi. Enfin, voilà. Mais c'est un écart à la norme, en fait.
11: Lorsqu'il a changé d'équipe, Édouard a arrêté cette habitude. Et l'année dernière, l'un de ses amis a décidé de ne plus boire pendant quelques mois.
21: L'idée m'a travaillé, donc je me suis dit, je vais m'arrêter, comme lui, quelques mois. Puis on va voir. Et donc, c'était l'année dernière, j'ai arrêté de janvier à mai, quelque chose comme ça. Je crois que j'ai repris en mai. En vrai, c'était chouette, parce que déjà, ça m'a permis, moi, de me dire, bah, t'en es capable, en fait. Tu peux t'en passer. Ça m'a manqué dans les situations sociales, ça m'a manqué quand je vais déjeuner chez des copains, dîner avec des copains, et que bah, tout le monde prend un verre et pas moi. Ça m'a manqué parce que du coup là c'est vraiment un moment de plaisir. Par contre je me rappelle avoir vu des effets positifs sur ma santé. Je dormais mieux, c'est pas évident à mesurer, mais je me suis senti en meilleure forme. J'ai des problèmes d'aigreur d'estomac, bah du coup plus d'alcool, les aigreurs d'estomac avaient en partie disparu. Ne plus se poser la question, en fait ça supprime une charge mentale. Ça veut dire qu'on n'a plus à se poser la question de c'est quoi le verre de trop. Il n'y a pas de verre de trop vu qu'il n'y a pas de verre. Donc en fait, on se supprime les soirées et tout ça avec quelque chose d'un peu reposant. La seule chose qu'on a à gérer, c'est son quota d'heures de sommeil, ce qui, à 38 ans, commence à être un sujet quand même. On n'est plus... voilà. Mais... on n'a plus que ça à gérer. On n'a plus besoin de se dire « Ah merde, si j'en reprends un, est-ce que ça c'est raisonnable ? Est-ce que il est 17h, je ne vais pas commencer maintenant parce que la soirée elle va être longue ?» Enfin, tout ça, en fait, on est débarrassé. Et j'ai trouvé ça assez reposant, en fait.
11: C'est l'arrivée du printemps et le retour des apéros en terrasse qui a mis fin à son défi.
21: La mauvaise nouvelle, c'est qu'on reprend vite les habitudes quand même. Donc, au bout de quelques mois, j'avais repris mes habitudes et ma consommation, voilà. C'est marrant, racontant tout ça, je me dis « Mais en fait, du coup, tu prends deux pintes à l'apéro souvent. Est-ce que c'est normal, deux pintes ? Est-ce que c'est pas beaucoup, quand même ? Je sais pas ce que c'est la norme dessus et je sais pas ce que c'est beaucoup. Je sais ce qui me convient à moi, ce avec quoi je vis bien, ce qui me pose pas de problème dans mes relations sociales et pour ma santé. Alors peut-être qu'un docteur me dirait le contraire, mais en tout cas, dans mon quotidien, c'est ça. Maintenant... est-ce que c'est normal ? Est-ce que c'est bien ou pas bien ? Je ne saurais pas dire. Mais en tout cas, c'est l'habitude que j'ai reprise.
0: Bonjour,
21: depuis.
0: Maximilien.
11: Boire des verres en soirée, puis boire le midi, puis en avoir besoin le matin. Le basculement vers l'addiction et la maladie est insidieux et lent. On parle de troubles de l'usage de l'alcool lorsque la consommation dure plus de 12 mois, qu'elle a des effets sur la santé et que la personne ne peut s'empêcher de boire. Maximilien a 43 ans, il est abstinent depuis 10 ans.
20: J'habitais un petit village de 140 habitants, j'ai voulu essayer comme tout le monde, boire un verre, et voilà, c'était festif sur le moment. Après, j'ai eu une enfance heureuse, mais j'ai toujours un mal en moi, voilà. Je savais au fond de moi, voilà, je suis un homme, mais j'aimais les hommes. Et ça, je ne pouvais pas le dire directement à ma famille, à ceux du village, à mes copains, à mes copines, parce que c'est une honte, je vais encore dire, on revient... plus de 20 ans en arrière. Du coup, je pense, et même c'est sûr, je commençais à me noyer un peu dans l'alcool, mais tout doucement. C'était vraiment, comme j'ai dit au début, c'était festif tous les week-ends. Je suis parti en apprentissage au CFA d'Arras à 15 ans et demi pour faire pâtissier glacé chocolatier pendant 4 ans. Mais il y avait toujours l'alcool qui était là. Et c'est vraiment une descente pendant... 5-6 ans, quoi. Quand j'ai fini, j'ai eu mes diplômes. Et après, je suis parti sur Boulogne-sur-Mer. Et c'est là que j'ai rencontré mon ex-femme, la mère de mon fils. L'alcool était toujours là. Malheureusement, pendant l'année de grossesse de ma femme, j'étais tellement heureux, mais l'alcool était plus puissant. Et le jour J où madame a dû accoucher... Voilà, je l'ai amenée à l'hôpital, mais elle a dû attendre quelques jours avant d'accoucher. Et du coup, je suis rentré chez moi. Je me suis pris une murge, comme je ne l'avais jamais pris. Et le téléphone sonne, et elle avait accouché. Et c'est là, je pense que j'ai eu un petit déclic, me dire, je n'ai pas pu assister à l'accouchement de mon fils. J'y étais tout de suite, voilà. Ça a été... pendant quelques mois, mais l'alcool était toujours présent, et je me suis dit, mon fils qui va grandir, il n'y a pas le droit de voir un papa malade, ivre, tous les jours. Et j'ai décidé d'en finir. Voilà, j'ai pris des cachets, j'ai pris de l'alcool, et j'ai pris ma voiture, je suis parti. Et voilà, l'accident est arrivé.
11: Après cette tentative de suicide, il suit une cure à l'hôpital pendant 6 mois.
20: Signe de manque, c'est les... Ça, je le souhaite vraiment à personne, parce que vraiment, c'est 5h du matin avant d'aller travailler. Je me réveille 2h avant, les tremblements, les sueurs. Et je vous dis, la première gorgée de boire, voilà, c'était... Moi, à la fin, je pouvais tout boire, tout ce qu'il y avait à la maison, quoi. Mais rien que la première bière, je la buvais en 5 minutes, quoi. Mais avec des tremblements, il fallait vraiment que je prenne mes deux mains pour tenir cette bouteille, quoi.
11: Ça fait 10 ans, c'est ça, que vous êtes abstinent ?
20: Ça fait 10 ans, oui, que je suis abstinent, oui.
11: Qu'est-ce qui a évolué en ces 10 ans ? Qu'est-ce qui a changé en vous ?
20: L'estime de soi. C'est très important, parce que pendant ces périodes-là, chacun peut le dire, on s'oublie, on se néglige, on n'a plus envie de rien, mais on revit à refaire des choses qu'on a oublié, quoi. Qu'on revoit la nature, aller à la plage. J'étais tellement content de reprendre un petit sac à dos avec ma petite bouteille d'eau et partir marcher pendant 1h30, 2h, voir la nature. Et tout en... Voilà, dire que j'ai fait un travail exceptionnel, que j'étais fier. Et ses plus beaux mots de mon fils, c'est « T'as gagné la bataille, papa. » Et je suis fier de toi. Et à 12 ans, je suis fier de moi, de lui, de mon homme. Et voilà, il faut battre ses démons et ses addictions.
0: Alors... Oui, bon, il faut démarrer. C'est...
1: Ouais.
0: Bon, bonsoir à tout le monde. Bienvenue.
22: Enchanté.
11: Maximilien se rend une fois par mois au groupe de parole de l'association Entraide Addict 80 à Amiens.
0: Pourquoi t'es là ?
23: Je m'appelle Michael, addiction alcool au tabac. J'ai fait 2 semaines de sevrage, 2 semaines de post-cure. Et je suis ici dans le but de trouver de l'aide.
11: Hervé Desfontaines est le responsable de l'antenne. Il a fêté ses 25 ans d'abstinence.
24: Au niveau des personnes qui viennent, qui tapent à la porte, etc., on a un peu de tout. Je pense que le plus jeune âge dans l'association actuellement, c'est à peu près 30 ans. Et dans les plus âgés, on a du 80 ans. Et en fait, toutes les professions, tous les profils viennent et tapent à la porte. On a à la fois des exploitants agricoles, on a à la fois des ingénieurs, on a à la fois des hommes et des femmes. Bon, moins de femmes que d'hommes, mais on a vraiment tout le monde est concerné.
0: Comment l'association, on n'est que des bénévoles, il n'y a personne qui est professionnel. Effectivement, pour certains caractères, il est préférable d'avoir le soutien d'un professionnel, parce que eux, c'est leur métier, donc que ce soit psychologue ou psychiatre. Le psychologue ne donne pas de médicaments, le psychiatre, lui, va prescrire des médicaments, mais tout dépend de tes pathologies, etc. Mais ça, il n'y a que toi qui peux choisir.
24: Alors, les groupes de parole, la genèse de la chose et puis l'efficacité, c'est se dire, je me libère la parole, je me libère en parlant aux autres, mais aussi je m'enrichis dans ma démarche à l'écoute des autres. C'est-à-dire que par l'expérience des autres, on se dit, bah oui, bah en fait, c'est pas con ce qu'il est en train de dire. Peut-être que je vais essayer. Et souvent, les gens, bah, ils n'ont pas forcément le déclic tout de suite. J'ai en tête une personne, pendant plus de 2 ans, elle venait à nos groupes de parole en étant alcoolisée, pas énormément. Et bah, au bout de 2 ans, il y a eu ce fameux déclic, elle est allée se soigner, elle est revenue, et là, ça fait 7 ans qu'elle est abstinente, quoi. Donc voilà, ça travaille la nuit, hein. Comme je dis toujours, le cerveau travaille la nuit et on a semé une graine et on attend que ça pousse.
25: Donc je m'appelle Cathy, je fais partie de l'association depuis 2013. Quand je suis arrivée ici, je ne connaissais pas vraiment la maladie parce qu'en fait, quand on vit avec quelqu'un qui est malade de l'alcool ou je suppose des drogues, etc., c'est la même chose, on ne sait pas pourquoi, on ne comprend pas. Et on ne discute pas avec la personne ne sait pas nous dire, alors qu'on en parlera peut-être ici, ne sait pas nous dire ce qui se passe, etc. Donc nous, on est là, on subit, on essaie de faire au mieux, on fait bien ou peut-être moins bien, on ne sait pas, on essaie la douceur, on essaie la fermeté, on essaie...
24: À l'association, le four de l'association, c'est qu'on s'occupe à la fois des gens qui ont une dépendance, mais à la fois aux gens qui sont de l'entourage. Parce qu'on estime, il y a des statistiques en France qui ont été faites à un moment, on estime que pour une personne malade, il y a à peu près 7 personnes de l'entourage qui souffrent, qui ne savent pas quoi faire. Les parents, la famille, les frères et sœurs, les amis, etc. Moi, je dirais que dans mon cas personnel, j'avais plutôt estimé à 15 personnes qui souffraient autour de moi, qui étaient complètement désemparées et qui ne savaient pas comment faire. Donc on a aussi dans nos groupes des paroles, des groupes spécifiques entourage, parce qu'on n'a pas les mêmes dialogues, on n'a pas les mêmes paroles et on ne veut pas heurter les autres.
25: Mais si vous allez mieux, de toute façon, nous, on ira mieux. Il n'y a aucun problème. Donc c'est vous en premier.
11: En France, environ 5 millions de personnes souffrent d'alcoolisme et l'alcool est la deuxième cause de mort évitable après le tabac.
10: Un reportage dans le nord de la France, donc signé Lise Verbeek. On va un petit peu prolonger les vacances à présent. On va se rendre sur une île grecque. Elle s'appelle Icaria. Et si je vous y emmène, c'est pour parler de ce qu'on appelle les zones bleues. Il s'agit de ces régions du monde où les centenaires sont plus nombreux qu'ailleurs, en bonne santé. Ça s'explique évidemment. Icaria est l'une de ces régions. Et vous l'ignorez peut-être, mais c'est un démographe belge, Michel Poulain, qui a découvert leur existence. Il en a identifié 5, et notamment donc cette île d'Icaria en Grèce. Dans ces régions du monde, on vit différemment, à différents niveaux, vous allez l'entendre. On bouge davantage, on maintient des contacts sociaux, on mange mieux aussi, même si aujourd'hui ce mode de vie différent a tendance à changer sous la pression de la société de consommation. Gary Wantier et Françoise Wollmack se sont rendus à Icaria. Voici leur reportage réalisé avec Nicolas Van de Weyer.
2: Bienvenue à Icaria, une petite île grecque perdue aux confins de la mer Égée, à une demi-heure à peine en bateau de la Turquie. La légende veut que c'est sur cette île qu'Icare tomba. Icare, le fils de Dédale, qui meurt en volant trop près du soleil avec des ailes en cire, un mythe qui symbolise les dangers de l'ambition excessive et la quête de la liberté. Icaria est réputée pour la longévité de ses habitants. Elle a été qualifiée de zone bleue par Michel Poulain, professeur émérite de démographie à l'UCL. C'était en 2001. Le démographe découvre que les habitants de certaines zones dans le monde vivent plus vieux que la moyenne.
3: Et lors d'une réunion à Montpellier, une équipe de Sassari s'amène et dit « En Sardaigne, il y a plein de centenaires et même dans les montagnes, il y a autant d'hommes que de femmes. » Tous les démographes qui discutent entre eux, c'est pas possible, il n'y a pas de documents, c'est dans les montagnes, c'est perdu, c'est reculé, il faut vraiment aller valider ça. Donc, ils m'ont envoyé, et j'ai été envoyé en espérant que je revienne en disant j'ai trouvé la solution. J'arrive à Arzana, là-bas, dans la montagne, on va féliciter des centenaires, mais je vais vite voir à la commune, et il y avait des documents. Et c'est alors qu'on a commencé à valider un par un les centenaires sardes dans tous les villages. On voyait tous les registres de naissance. Et après un certain temps, on s'est rendu compte, après avoir visité 40 communes, que les centenaires sardes étaient vraiment de cet âge-là. Dans un village, il y a beaucoup plus de centenaires qu'on ne l'attend. À Villa Grande, il y a eu, sur un village de 2700 habitants, dans les trois dernières décades, il y a eu 60 centenaires. On prend le même village en Belgique, on en a un ou deux. Et c'est à ce moment-là que j'ai pris le crayon bleu et que j'ai mis ces villages en bleu sur la carte. Et depuis lors, c'est-à-dire depuis 2001, quand on a identifié cette zone bleue, nous sommes dans les zones bleues et les blue zones.
4: Et maintenant, on a trouvé d'autres, évidemment.
3: Moi-même, j'ai été directement à Okinawa, qui s'est avéré, après une analyse complémentaire, est aussi une blue zone. J'ai été au Costa Rica. Et donc, on a trouvé des centenaires dans la région de Nicoya, la péninsule, là-bas au-dessus. Et donc, j'étais tout d'abord en Crète. Et là, j'ai rien vu. J'étais à Rhodes. Et puis, en regardant bien, je me suis dit qu'il y a une île qui s'appelle Icaria, que personne ne connaissait. Et peut-être qu'à Icaria, ce serait comme ça. Et donc, en 2009, on est arrivé à l'île d'Icaria. Et c'est une île vraiment perdue, hein, qui fait 8000 habitants, qui fait 20-25 kilomètres sur une dizaine de kilomètres. Et là, dans la montagne, on a découvert des gens véritablement impressionnants, qui sentaient venir d'un autre monde. Je me rappellerai toujours, lorsqu'il y en a un qui m'a serré la main, eh bien, je l'ai senti pendant 2 jours ensuite. Mais vraiment, des mains impressionnantes. Alors, ce sont des gens qui ont le temps. Ils prennent le temps. C'est vraiment très calme. Ils ont une force impressionnante et j'ai vraiment rencontré des gens sublimes. Et alors, ils prennent tellement de temps qu'ils prennent le temps pour mourir aussi. Et c'est pour ça qu'ils vivent plus vieux, ils prennent le temps pour mourir. Ça, c'est Icaria.
2: Icaria a une forme de sardine. Une route unique, très escarpée, fait le tour de l'île, des montagnes, des forêts de chênes verts et la mer turquoise qui lèche les rochers. Stéphania vit à Icaria, au bord de la mer. Elle connaît bien cette île rebelle dont les habitants sont âpres au travail de la terre et ont le cœur bien planté à gauche.
6: Icaria, pendant la période où toute la région était sous l'Empire ottoman, c'était une île assez pauvre. Vers la fin de l'Empire ottoman, Icaria n'était pas du tout protégée. Et du coup, les populations s'étaient un peu réunies sur les petites vallées un peu cachées des montagnes des îles. Les côtes étaient désertées, Icaria avait l'air abandonnée. Les gens, ils habitaient dans des villages qui étaient reliés par des petits chemins.
2: Elle nous emmène chez Thanassis. Lui et sa femme Eleftheria ont décidé de quitter Athènes et sa pollution. À la naissance de leur premier enfant, ils ont repris la ferme familiale sur l'île.
5: J'essaye de cultiver de tout. Des herbes aromatiques, des légumes, des fruits. Mais mon obsession, c'est de retrouver les anciennes graines icariotes et de restaurer la nutrition traditionnelle.
2: La grand-mère d'Eleftheria a élevé seule ses 5 enfants après la mort de son mari. À 93 ans, elle est toujours très active.
7: J'ai 93 ans et je bouge à mon aise. Je peux m'occuper de mon potager, de mes poules, de mes chèvres, sortir, faire la fête, tant que mes jambes me portent.
2: L'autre secret de longévité des Icariotes, c'est la solidarité qui les relie.
5: Je crois que la longévité à Icaria est due à la nutrition, mais pas seulement. Elle est due aussi à la communauté. Ici, tout le monde s'entraide. Et cette solidarité est extrêmement importante pour les habitants. On ne laisse personne au bord du chemin.
2: Sison écoute avec passion les histoires de Thanassis. Cette jeune étudiante de 22 ans a passé un an à vivre dans plusieurs zones bleues dans le monde pour tenter de comprendre les secrets de jouvence de leurs habitants.
8: J'ai été en Sardaigne, au Costa Rica en novembre et décembre, et là pour le mois de mai, je suis à Icaria. Je voyage en faisant du volontariat pour être au plus près des locaux, de l'agriculture aussi, pour vraiment découvrir les modes de vie et la culture de ces endroits. La chose qui m'a marquée, c'est le rapport au temps. On se donne un rendez-vous, mais alors on ne sait pas si on sera à l'heure. On fait plus par rapport où est le soleil dans le ciel que... Allez, on commence à travailler à 9h exactement. Donc, et ça, c'est vraiment beaucoup moins stressant que la vie dans les grandes villes, par exemple. Si on a envie de faire une pause, s'il y a quelqu'un qui a un ami qui passe, nous rendre visite, bah, on s'arrête, on prend le temps de discuter, de boire un café. Donc, vraiment, le rapport au temps est complètement différent. Faire pousser et cultiver sa propre nourriture, ça, c'est quelque chose d'extrêmement intéressant aussi. Tout le monde se connaît à peu près. C'est vraiment sympa. Tout le monde se connaît, tout le monde se dit bonjour. En Sardaigne, ils klaxonnaient tout le temps. Mais pas parce qu'ils n'étaient pas contents, juste parce qu'ils disaient bonjour à un ami. Ici, pareil, à la ferme, tous les jours, il y a quelqu'un qui passe, qui vient dire bonjour. Un membre de la famille, un ami, une connaissance, peu importe. Mais il y a tous les jours quelqu'un qui passe. Ça me fait penser au père du premier hôte que j'ai eu en Sardaigne. Je sais pas, il devait avoir autour de 80 ans. Et tous les jours, il allait à la mer. Et il avait son spot sur la plage. C'était l'endroit où le soleil durait le plus longtemps dans la journée. Et tous les jours, il allait à la mer. Donc des fois, il nous emmenait avec. Il était super intéressant. Il connaissait énormément de choses sur l'histoire de la Sardaigne, sur la culture. Beaucoup d'envie de partager aussi, de transmettre. Il m'a vraiment donné cette impression de juste aimer sa terre et son histoire et profiter de la vie.
3: Il ne suffit pas d'identifier une blue zone. Ce qu'il faut savoir, c'est... pourquoi ces gens-là vivent plus vieux? Et là, c'est du multifactoriel. Mon observation, parce que j'ai été combien de fois en Sardaigne, j'ai été 50 fois, quoi. J'ai fait de l'observation. C'est-à-dire que voir ce qui se passe, rencontrer les gens chez eux et tout ça. Et donc, on a identifié 7 principes de vie. Le premier, c'est manger sainement. C'est bouger naturellement, et pas de fitness, bouger naturellement. Éviter le stress et bien dormir. La vie familiale. Parce que la famille, dans tous ces pays-là, c'est le numéro un. La vie communautaire, ça veut dire les villages, il faut qu'il y ait des vies. Le gros problème actuellement, c'est la solitude. On est tout seul, même si on est dans une grande ville, on est pressionné tout seul. Le respect de la nature, et alors le purpose of life, avoir un objectif dans la vie, c'est la vue positive des choses, c'est avoir vraiment cette volonté de vivre réellement. Le secret pour vivre plus vieux, c'est « don't forget to live » avec un grand L, « vivre ». Et deuxièmement, je remplace le « i » par un « o »,« don't forget to love ».« Live and love » pour moi, c'est vraiment en raccourci le secret de cette vie plus longue, mais pas pour le plaisir de vivre plus longtemps, mais pour le plaisir d'être dans un monde en accord avec les autres et vraiment apporter cette joie autour de soi. Mon centenaire en Sicile que j'ai vu il y a 8 jours, on s'est marré comme des petits fous. Voilà.
2: À Icaria, les générations se mélangent. Lors des fameuses panégyris, ces fêtes religieuses qui émaillent l'année, les jeunes et les vieux dansent en rond, bras dessus, bras dessous, pendant des heures, en mangeant de la chèvre cuite dans le four du boulanger et en buvant du vin local. Le rythme de la danse est lancinant, presque hypnotique.
6: Les fêtes du village, donc, ça se passait aux fêtes des saints. Et c'était quelqu'un qui offrait une chèvre, c'est la fête tous ensemble. Maintenant, c'est tout le village qui prépare la fête et l'argent, il va pour ce que fait pas l'État. Donc des routes, des dépôts d'eau pour qu'on puisse avoir de l'eau partout. Et en hiver, on fait le même sort de fête, ça s'appelle des macaronades. Et souvent, c'est pour aider quelqu'un qui a un problème de santé, qui veut aller se faire opérer, des besoins un peu plus personnels. Donc en hiver, c'est un peu plus solidaire par rapport aux gens du village. Donc c'était une île où les gens, vu qu'ils habitaient, qu'ils étaient bien isolés et qu'ils habitaient sur leur montagne, ils avaient développé une sorte de société un peu communautaire, à s'échanger des services et à s'entraider. Et pendant le temps des colonels et après la Deuxième Guerre mondiale, qui a eu beaucoup de communistes qui ont été exilés, une des îles les plus connues d'avoir des exilés, c'était Icaria. Il y a eu Miki Sodorakis. Donc les communistes, ils ont emmené aussi, parce que c'était des gens lettrés qui sont restés vachement longtemps, il y en a qui sont restés 4-5 ans. Ils ont été accueillis par la société locale. Ils ont quand même aidé à l'éducation de gens parce qu'ils étaient lettrés, donc ils pouvaient aider les gamins pour l'école où ils ont fait des petites écoles. Et du coup, ils ont donné ce côté un peu idéologique du communautarisme. Et du coup, c'est l'île rouge de la mer Égée. Là, on a un maire communiste et c'est un peu traditionnellement l'île rouge de la Grèce.
9: Retour au port du village de Karkinagri. Soulis est pêcheur depuis 68 ans. À 93 ans, il n'a aucune intention de remiser ses filets. Mais cette jeunesse éternelle est en voie de disparition.
12: Aujourd'hui, la nourriture qu'on mange vient d'Athènes. Elle est pleine de pesticides, d'engrais, de médicaments. Alors évidemment, tous ces produits pénètrent l'organisme humain, petit à petit. Les jeunes restent assis le cul sur leur chaise, au café, à jouer toute la journée sur leur truc là. Ils ne bougent plus comme on le faisait avant.
9: La malbouffe et le téléphone portable, deux ennemis qui pervertissent les zones bleues. Despina, 63 ans, s'en désole. Elle a longtemps vécu aux États-Unis, mais est revenue sur son île natale dès la retraite venue. Elle jardine et cueille des herbes aromatiques dans la montagne. Pour elle, c'est aussi le manque de travail qui fait partir les jeunes.
8: La vie est très dure ici à Icaria. Aujourd'hui, les jeunes veulent tout avoir et c'est difficile quand on vit sur une île. Les jeunes ne restent pas ici. Certains voudraient rester, ils aiment leur île, mais ils ne trouvent pas de boulot. Alors que faire ?
9: Michel Poulain, le démographe, reste confiant.
3: C'est vraiment des gens qui sentent encore la dimension humaine de ce qui se passe. On a été voir la plus vieille d'Espagne. Bien sûr, elle est toute seule dans son village, un village qui se dépeuple. Il n'y a plus que 100 personnes dans le village. Elle a une fille qui vient de Madrid toutes les semaines et une autre qui vient de Barcelone. Mais quand je suis entré, elle avait peur que je vienne la prendre pour aller dans une maison de repos. Mais on a pu parler avec elle, on a pu échanger. Ils ont une dimension intérieure très forte et... C'est jamais pour critiquer négativement tout ce qui se passe autour d'eux. Quand on parle avec ces gens-là, c'est toujours des choses positives qui viennent. Hein. C'est, vous savez, il y a deux façons de parler. Il y a sans arrêt dire « je me plains de ceci, je me plains de ça, je me plains de ça » ici. Et il y a essayer de trouver les choses positives.
13: Est-ce que ce sont des gens qui ont foi dans la vie ? Est-ce qu'ils ont, par exemple, peur de mourir ?
3: Ils sont prêts. Et du jour au lendemain, c'est ce qui se passe. Moi, quand je rencontre des centenaires, je ne suis pas sûr que je les verrai encore une fois. Les centenaires, ils vont partir, mais ils partent doucement comme ça. C'est souvent à la maison, hein, souvent à la maison, dans des conditions très calmes et très, très posées. Moi, j'aime bien, moi, ils m'apportent une énergie majeure.
9: Pour lui, il faut créer de mini-zones bleues chez nous, c'est-à-dire favoriser une alimentation saine et de saison, la solidarité, le respect de la nature, le calme, la lenteur, la sieste et la fête.
3: C'est chez nous, nous qui devons aller dans ce sens-là, donc j'ai la foi en nos jeunes, parce que c'est eux qui ont l'avenir en leurs mains. On voudrait faire des Blue Zone School, des écoles, parce que les écoles doivent changer, c'est clair. Avec tout ce qui se passe actuellement, moi j'ai un fiston qui est instituteur, il enseigne dans la nature. Il y a un tas de choses qu'on peut changer, il faut la volonté de le changer, et il y a un tas de leçons qu'on peut donner à nos politiciens, parce que je crois qu'il faut bouger. Il faut vraiment bouger. Mais malheureusement, la société, avec sa rapidité, est en train de peut-être de prendre le dessus, mais je ne crois pas.
9: Sa devise est « Don't forget to live, don't forget to love, n'oublie pas de vivre, n'oublie pas d'aimer ».
10: Vivre vieux dans les zones bleues, c'était un reportage de Françoise Walmack, Gary Wantier et Nicolas Van de Weyer. On va se quitter en enfourchant un vélo pour une fameuse balade entre Paris et Bruxelles. Un beau défi que se sont lancés plusieurs jeunes de quartiers défavorisés en juillet dernier, grâce à une association baptisée ARC-EA pour Équipe Amitié. Ces jeunes ont pédalé entre Paris et Bruxelles, donc plus de 350 km pour ce projet destiné à leur redonner confiance en eux, un outil d'émancipation aussi pour leur donner plus d'autonomie. Julien Dormandras les a suivis lors de leur préparation et puis jusqu'à Bruxelles. C'était donc en juillet dernier.
14: Du coup, là, l'idée, c'est que vous allez nettoyer chacun votre vélo. Et après, dernier point d'organisation pour le départ. Vous avez acheté vos cuissards ?
15: Moi, j'ai
14: Yes. Fais voir à quoi ça ressemble. Moi, je ne l'ai pas acheté encore. Ça te fait des fesses, hein ?
15: Ouais. On aurait bien pensé à le laver tous les soirs quand j'en achète qu'un.
16: Depuis 6 mois, Inès et Mathias, éducatrices au sein d'ARC-EA, montent ce projet en collaboration avec les jeunes.
14: Du coup, nous, on est une association de prévention spécialisée. La prévention spécialisée, c'est un secteur, c'est une branche de la protection de l'enfance. Moi, c'est Mathias, du coup, je suis éducateur spécialisé pour l'association ARC-EA. J'ai 35 ans. Nous, on travaille sur un quartier donné. En l'occurrence, nous, c'est la Porte de Clignancourt dans le 18e arrondissement de Paris. Et l'idée, c'est de travailler avec toute la jeunesse du quartier, de 11 à 25 ans, d'être là principalement dans l'espace public pour aller vers les jeunes, créer du lien avec eux, dans les espaces où ils sont. Ça peut être dehors, dans les squares, les halls d'immeubles. Et en fait, il y a tout type de profil de jeunes. Globalement, quand même, nous, on est sur un quartier qui est un des plus pauvres de Paris. Donc il y a quand même souvent de la précarité et parfois les problèmes qui vont avec en fonction des jeunes et en fonction des familles qui vont plus ou moins bien, en gros.
15: Ouais, bien au niveau de la chaîne. Au niveau des vis de fin, là, toutes les vis. Bah ouais, des rails de vélo, bah ouais, t'as tout compris.
14: Des rails de vélo, c'est bon, celui-là, il est bon, les gars. Hop.
15: Bah ouais, des rails de vélo des gens, t'as tout compris.
17: Je m'appelle Inès et je suis éducatrice spécialisée. En gros, on a eu au moment des JO un don de vélo. On a pu récupérer les vélos avec lesquels on part en voyage. Et puis j'avais toujours eu cette idée dans le coin de ma tête de faire un séjour itinérant un jour. Parce que je trouve ça intéressant de travailler sur la mobilité avec les jeunes, le déplacement, se dire que le voyage, c'est pas que quand on arrive sur place, on consomme, on fait les activités, on rentre chez nous, mais que vraiment le trajet, ça fasse partie du voyage et de l'expérience. Je trouvais ça intéressant. Moi, je trouve que ça travaille vraiment l'estime de soi et c'est hyper important. C'est des ados qui, là, vont prendre leur indépendance. Ils viennent de passer un cap, qui est celui du bac, donc ils vont quitter le système scolaire. C'est un moment où il y a pas mal d'enjeux pour les jeunes qu'on accompagne. En tout cas, c'est un groupe qui est extrêmement soudé hein, par rapport à d'autres groupes qu'on accompagne.
14: On va passer une frontière, ouais. Passer une frontière et dans l'idée du projet, ça a grave de sens parce que l'idée, c'est de leur montrer que le déplacement, il peut se faire. Certes, on peut être limité parce que X ou Y raison, de contexte de vie, de quartier, etc. Mais il y a des solutions qui existent pour se déplacer. On a fait des ateliers de sortie, des petites sorties. D'abord, initiation au vélo, à rouler ensemble. On a fait un peu de mécanique. Et puis après, ça a été principalement des sorties de plus en plus longues. Du coup, l'idée, ça a été d'y aller progressivement pour arriver à une sortie de 85 km. Là, ça a été pas mal intense. Quoi.
19: Moi, c'est Mohand et j'ai 18 ans. Moi, au début, je me suis dit c'est impossible parce que je savais pas faire de vélo. C'est-à-dire, je me suis dit ça va être dur, je vais pas assumer. Après, au fur et à mesure qu'on a fait les séances, je me suis habitué, j'ai appris à faire du vélo. Je sais très bien en faire. on va pas dire que je suis un professionnel, mais voilà, quand même, j'ai des bonnes bases, solides bases. Et voilà, je pense que ça peut le faire. Voilà, faudrait juste être acharné, avoir du cardio et être toujours resté motivé. Hein. Je me sens prêt, je suis pas du tout stressé, tout va bien se passer pour moi. Pas de galère, je dirais que je crois en nous. Le groupe, il va être soudé. Et voilà, peut-être au début, ça va être dur, ou vers la fin. Mais dans tous les cas, on part vers la même destination, on a tous le même objectif et il n'y a pas de raison de stresser.
1: Quatrième soir, on est à Bruxelles en fait.
17: Ouais, quatrième soir, ce sera notre arrivée à Bruxelles.
19: Ah ben, on va manger dehors.
18: C'est toi qui décides.
19: Bah, faut découvrir la gastronomie belge.
17: Ouais.
18: On est des fous.
1: Ah ouais.
18: Ah,
17: et après, on a deux soirs à Bruxelles.
19: Ouais.
17: Je pense, je pense qu'on ne pourra pas faire resto les deux soirs, mais un des deux. Donc, ça va voir si c'est soit le premier
19: soit l'arrivée.
17: Soir,
19: moi, j'ai, c'est le premier.
17: Soit
19: juste le dernier soir avant le départ.
18: À l'arrivée. Départ, on part à quelle heure?
17: Si le départ, il est à 8h30, ça veut dire qu'on se retrouve ici à 7h pile.
16: Le 11 juillet au petit matin, le convoi se met en route depuis la porte de Clignancourt.
18: À vos marques.
20: Prêt.
18: Ibrahim.
20: Allez, lui, on va dormir, lui.
18: Partez.
17: Vas-y. Allez, c'est parti.
20: Let's go.
18: On roule bien en ligne.
20: En ligne.
18: On roule bien en ligne, les gars.
16: Première étape. Rejoindre Compiègne en Picardie, à plus de 80 km au nord de Paris. Température à 8h du matin, 25 degrés.
18: Vas-y, on prend à droite.
20: On va, les gars.
16: Une fois la sortie de Paris derrière eux, le groupe emprunte autant que possible les pistes cyclables. L'itinéraire a été imaginé par l'association Tous en Selle, spécialisée dans l'organisation de séjours itinérants à vélo avec des jeunes.
18: Allez-y, passez, hein.
16: Pendant tout le temps du trajet, une voiture balai conduite par Inès suit le groupe à la trace afin de transporter l'eau, la nourriture et les sacs, mais aussi de repérer à l'avance des lieux pour pique-niquer et reprendre des forces au bord de la route.
17: Ah, c'est bien ombragé. Ouais, bon, kiffé. Okay. Nickel.
18: Vous avez trouvé un quoi super là.
21: C'est bien les gars, c'est dur. C'est trop dur là.
18: Moi c'est trop dur.
21: Ouais, je comprends. C'était un objectif de fou là. Mais ça, c'est la fin.
18: C'est le plus dur que j'ai fait de ma vie.
1: Hein? T'as dit quoi?
18: Le plus dur que j'ai fait de ma vie.
1: Ah ouais?
18: Ça?
1: Ouais. Ah, peut-être, hein. Physiquement, ouais.
18: C'est physiquement, ouais.
1: Ouais. Mais en même temps, c'est dur ce que vous faites les gars.
18: C'est dur.
21: Mais
18: c'est pas ça, vous pouvez
21: être fier.
18: Là, j'ai plein envie de faire
17: des vélos. Je comprends.
1: Ouais.
18: Wow.
17: Tu dirais à tes enfants?
18: Je dirais à mes enfants que j'ai fait ça.
22: Voilà, tu vas pas leur dire.
18: Si, je vais.
1: Mais tes parents, ils disent quoi déjà?
18: Bah, ils sont contents.
1: Ils se rendent compte ou pas?
18: Ouais, non, je pense qu'ils se rendent pas compte.
1: Ils se rendent pas compte, vos parents?
17: Ouais, ils voient pas.
1: Hein?
18: Ils se rendent pas du tout.
1: En vrai, ils se rendent pas compte. Hein.
22: Même moi, je m'en rends pas compte.
18: Ouais.
17: La première journée à 80. Les jeunes, ils l'ont exprimé à la fin. Ils ont dit, ben moi, j'étais en train de me dépasser, j'étais à fond. Et j'étais plus concentrée sur moi, réussir à aller jusqu'au bout, que vraiment à penser aux autres. Et du coup, en fait, chacun roulait un petit peu de son côté. Enfin, ça a fait un groupe assez disloqué. Et le deuxième jour, ben, il y a un des jeunes qui m'a dit quand même, ouais, non, mais c'est mieux quand même quand on est ensemble. Parce qu'en fait, le temps, finalement, il passe plus vite. C'est de regarder le paysage. On discute un petit peu. Et pour revenir sur le truc solidarité, il y a eu quand même des beaux petits moments où, par exemple, quand il y en a qui sont en difficulté, il y en a qui reculent pour venir le pousser ou pour encourager, lui dire de pas lâcher, lui dire de pas avoir peur.
18: Non, ta gueule, non, moi, attention, du moment où il y a des gaufres, voilà, tout ce que je fais, c'est rentabiliser, voilà. C'est ma mine d'or, voilà.
17: Mais là, c'est des petites gaufres.
18: Ah, ouais.
17: Est-ce que tu veux du Nutella avec
18: choupette? Ah, moi, ouais, nature, ouais. Nutella, nature, peu importe.
16: Au fil des kilomètres, les étapes deviennent de plus en plus éprouvantes et la fatigue s'accumule. La chaleur et surtout le vent venant de face mettent les organismes à rude épreuve. Pour certains, l'effort est d'autant plus impressionnant qu'ils ne savaient pas rouler à vélo un an plus tôt.
18: Il y a marqué propriété privée, c'est bizarre.
22: Juste après.
0: juste après.
16: Après 3 jours de route, dernière étape du trajet dans le parc de la Dodène à Nivelles, à une 30aine de kilomètres de l'arrivée à Bruxelles. Le temps de savourer le passage de la frontière, de soigner les éventuels bobos et de reprendre des forces avant les derniers coups de pédale.
4: Là, t'as pas de... En vrai, le pansement, je pense, c'est pas la peine ici. Là, on peut t'en mettre un.
19: Ouais, ouais.
1: Ça, ça te pique ou pas?
21: Non. Bon, en tout cas, les gars, je suis fier de vous. Incroyable, vous l'avez fait.
0: Ouais, même moi,
21: ce matin, ça se voyait que ça allait être
19: chaud. Soit on arrive à Bruxelles, on peut pas rendre à Vergic maintenant.
0: On peut pas parler maintenant, on n'est pas encore arrivé.
21: Vous êtes pas encore fier de vous, là? Ben, quand même, si. Là, vous êtes en Belgique, déjà. Il y a eu des différences sur la route, vous avez vu, ou même pas?
19: Ouais, il y a des pistes cyclables ici. Ouais, ici, c'est carré.
11: Le meilleur, c'est les pistes cyclables. Regarde, là, on roule bien, la route, elle est lisse. C'est confortable.
19: Ah, moi, je te mens pas, franchement, je vais faire une bonne petite pause de vélo, là. En fait, comme c'est long, t'as l'impression que t'arrives jamais. C'est pour ça que pour moi, je dis que la meilleure sensation, c'est quand t'arrives. Tu vois que t'es arrivé. Et quand tu vois que t'es arrivé, tu te rends vraiment compte de ce que t'as fait de la journée. Ouais, franchement, t'es fier, hein. En vrai, dans ces jours, j'étais beaucoup fier de mes potes, en vrai. Bah, en vrai, honnêtement, au début, je pensais pas qu'on allait réussir. Ah, franchement, et en plus, je pensais pas, mais il y en a un qui a appris à faire du vélo et qui est là, et qui assume, et qui d'ailleurs est devant tout le monde, qui nous trace. Franchement, je suis fier de lui. Bah, la plupart, c'est mes potes depuis que je suis petit, hein. Ça veut dire, en vrai, on se sait déjà. Mais là, en fait, quand on est vraiment dans la difficulté, et en plus, c'est long. C'est pas juste on est dans un petit moment difficile et ça passe. Ça peut durer 2 heures, 3 heures, 4 heures. Mais en vrai de vrai, je suis vraiment agréablement surpris par notre entente et notre travail sur nous-mêmes aussi. Quand il y en a qui est en galère, tout le monde le rebooste, on repart, on reste ensemble. Et depuis qu'on fait ça, on sent moins les kilomètres.
16: Après une pause déjeuner d'un peu plus d'une heure, le petit groupe se remet en selle pour les 30 derniers kilomètres.
17: Même s'ils sont KO, ils ont envie d'aller au bout parce qu'ils ont envie de pouvoir dire qu'ils ont fait Paris-Bruxelles à vélo, quoi. Dans le dépassement, tu parles de toi, tu travailles. En fait, tu vis des choses au travers du sport qu'après tu peux appliquer dans ta vie en général. Ce que je disais, le côté, ben, en fait, quand je suis dans le dur, j'ai envie d'avancer seul. Ben, en fait, non, réfléchis, quand t'es dans le dur, quand dans ta vie ça va pas. Peut-être c'est plus facile d'être à plusieurs finalement que toi essayer de foncer tête baissée et d'arriver à ton truc. Donc tu peux faire des parallèles comme ça. La question, je trouve, de l'estime de soi, elle est ressortie quand même du fait de beaucoup les valoriser. Et aussi la question de la famille, je trouve qu'elle est ressortie parce que bah, ils ont quand même parlé de leur famille un peu. Tu ressens un manque de reconnaissance quand même. Enfin, un manque de valorisation, enfin... Entre eux, il n'y a pas eu de moment où il y en a un qui dit « Ah, mais toi, t'es relou, nanana, tu fais ci. » Pas du tout. Plutôt à céder à des moments. Le soir, grave motivé, chacun... Enfin, toi qui étais motivé à faire à manger, à faire la vaisselle. Enfin, non, il y avait une bonne cohésion. Il n'y a pas du tout eu de problème, quoi. Puis tu les entends rigoler ensemble. Après, ils se taquinent. Et c'est vrai qu'au début, peut-être qu'ils se taquinaient plus que sur la fin. Quand on leur conseillait de s'encourager plus et tout au tout début, ben, y en a un qui a dit « Bah oui, c'est vrai que nous, on ne sait pas faire ça. Hein. De base, nous, justement, on est plus dans le fait de se... » Mais limite, eux, c'est de se moquer pour... Ils croient que c'est ça qui va te donner de la force parce qu'on va te descendre et du coup, c'est ça qui va te pousser par ego d'aller plus loin. Il y en a un qui m'a dit « Ouais, c'est vrai que de base, on fonctionne pas comme ça. Le fait de s'encourager, on va plus se piquer. » T'as pas l'habitude de dire un truc sympa à ton pote, en fait, finalement. T'as pas l'habitude de lui dire « Allez, vas-y, tu peux le faire, t'es le meilleur. » Je pense que c'est des trucs qui... Ils ont pas du tout l'habitude d'avoir ces relations-là entre eux. Les vannes, des fois, pour certains, c'est parce ce qu'il leur faut. Parce qu'à un moment, ils ont dit « Ah, ben, telle personne du groupe, elle marche à la confiance. » Je disais « Ben, si tu sais qu'elle marche à la confiance, si tu lui casses toute sa confiance toute la journée en lui faisant des vannes et tout... » Ça va pas l'aider en fait parce que cette personne-là, elle fonctionne pas justement dans le fait de renchérir si quelqu'un lui fait une vanne. Elle marche au fait de qu'on le valorise. Donc, aie conscience de ça pour là le vélo, mais aussi pour tout quoi.
0: Good job. Ensemble.
2: T'as donné ton maximum, bien joué champion.
5: Tu mets un camion ?
2: Champion.
5: J'ai trop mal.
4: T'as dit quoi, IB ?
7: C'était plutôt facile. Mais non, plutôt facile. Il y avait des moments durs. Et le fait qu'on soit resté en groupe déjà, c'est ce qui a fait que c'est passé vite. Et il y avait vraiment des moments durs. Et c'était le deuxième jour. Parce qu'on avait, tous les... Comment on dit ça ? Toutes les contraintes. Voilà, on avait toutes les contraintes. Le sol, c'était plein, il y avait plein de pierres. Le vent, il était de face. Il n'y avait pas de coin d'ombre. C'était la canicule, le soleil nous tapait. On n'avait que des montées. On a vraiment eu tout ça en même temps et ça nous a fait un choc. Et là, le fait d'avoir eu tout ça d'un coup, bah, la suite, c'est beaucoup plus facile.
23: Il y a beaucoup plus de cohésion de groupe aussi.
7: Ouais. On n'avait pas trop ça au début. Bah, par exemple, au début, c'était vraiment... on se rabaissait, on se vannait et tout. Mais là, depuis qu'il y a eu des difficultés et tout, on les traverse ensemble, on s'encourage, on se donne de la force mutuellement. Là, je me dis, là, j'ai fait tout ça pour arriver ici. Et c'est beau. J'ai plus de mérite déjà, et ça satisfait plus mon ego.
24: Ouais, ce que je veux dire, c'est magnifique d'arriver en Belgique. En fait, les maisons, elles sont plus pareilles. Même l'air, il est plus pareil.
16: Après 4 jours de vélo et près de 350 km de route, Yanel, Namori, Ibrahim, Mohand et Zamil arrivent enfin à Oudergem. Derrière eux, la fatigue, les kilomètres et les moments de doute. Devant eux, 2 jours pour souffler,

0: Bien sûr, rendez-vous la semaine prochaine. Et d'ici là, je vous souhaite un excellent week-end. Les infos arrivent dans quelques instants.
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0: Bon après-midi à tous, une après-midi sous le soleil. Alors on aura quelques nuages un peu plus nombreux du Hainaut jusqu'à l'est du pays. Ailleurs, ciel très peu nuageux, donc un beau et franc soleil. Les maxima pour aujourd'hui, 18 degrés sur les hauteurs, 21 à 22 degrés dans le centre, 20 degrés pour le littoral. Les nuages auront tendance à se disloquer pour la fin d'après-midi. Et ce soir et cette nuit, la situation sera plutôt calme. Un ciel peu nuageux, voire serein, et des minima qui iront de 7 à 12 degrés. Demain matin, le soleil sera déjà bien présent dans un ciel parsemé de nuages d'altitude. Quelques champs nuageux pourraient cacher momentanément le soleil sur les deux Flandres. Et puis l'après-midi, une très belle luminosité pour tout le monde, avec des voiles nuageux qui pourraient être un peu plus épais, surtout sur l'ouest du territoire. Les températures vont grimper encore demain pour atteindre des valeurs jusqu'à 24 degrés dans le centre.
21: Des stewards pour orienter les promeneurs dans les Hauts-de-Fagne. La zone incendie reste interdite et le parquet de Liège promet des sanctions. Un continent africain un peu plus grand et des États-Unis rétrécis. L'ONU préconise d'utiliser un nouveau planisphère. 2500 stands sur plus de 50 km. C'est la braderie de Lille tout ce week-end en France et de nombreux Belges sont au rendez-vous. Bonjour, le week-end s'annonce lumineux et les envies de balade nombreuses. Beaucoup de promeneurs sont attendus dans les Hauts-de-Fagne aujourd'hui et demain. Mais attention, il est interdit de pénétrer dans la zone qui a pris feu le mois dernier. Le parquet de Liège sera sévère là-dessus. Patrick Lima, bonjour.
22: Bonjour Hélène.
21: Vous êtes au Signal de Botrange dans les Hauts-de-Fagne, il y a du monde ?
22: Alors oui, depuis ce matin, on croise pas mal de monde, notamment des touristes, beaucoup de germanophones et néerlandophones, mais surtout, bah vous en doutez, des curieux qui essayent de voir les dégâts du feu depuis le bord de la route. Mais des barrières interdisent l'accès du côté de la zone sinistrée. J'ai aussi pu discuter avec des stewards qui sont là depuis 9h du matin pour réorienter et guider les visiteurs vers les zones du parc ouvertes. Il faut le dire, la sécurité du périmètre interdit est importante. Pas mal de voitures de police patrouillent le long de la route. On a d'ailleurs pu voir plus plus tôt dans la matinée, des cyclistes sortir de la zone sinistrée et se faire

0: contrôlée par des agents du DNF avec un procès-verbal à la clé. Le procureur du roi l'a averti plus tôt. Ceux qui se baladent dans le périmètre interdit seront fermement punis.
1: Merci Patrick. Et on rappellera qu'en dehors de cette zone incendiée, les balades restent bien évidemment autorisées. Sur le site Visite Wallonia, vous pouvez retrouver les sentiers accessibles. C'est une obligation peu connue, mais en cas d'arnaque par Internet, quand des escrocs arrivent à retirer de l'argent d'un compte, la banque est obligée de rembourser cette somme. Sauf que dans les faits, bien souvent, les banques refusent. Elles estiment alors que le client devait être plus prudent. Le journal L'Écho nous apprend ce matin qu'une banque, Belfius, est poursuivie par une victime. Maïté Warlan, cette banque pourrait être la première à être condamnée au pénal.
2: Oui, tout à fait. En cas de phishing, le droit économique est assez clair sur la question. La banque doit rembourser. Audrey Despontin, avocate spécialiste du droit bancaire.
3: Le problème, c'est qu'elles ne le font pas parce qu'elles allèguent généralement que le client a commis une négligence grave et que dans ce cas-là, elles ne sont pas obligées de rembourser. C'est une infraction à la fois sur le plan civil, en principe, et on peut attaquer la banque devant les juridictions civiles en remboursement, mais il est vrai que ça pourrait être une infraction sur le plan pénal et c'est l'objet de cette première action qui a été intentée devant le tribunal correctionnel.
1: Et Maïté, cette affaire pourrait prendre de l'ampleur parce que des arnaques de ce genre, il y en a tous les jours. Des refus de remboursement aussi ?
2: Oui, Audrey Despontin explique avoir au moins 2 nouveaux clients par semaine à qui la banque a donc refusé de rembourser la somme perdue. Surtout que chez TestaChat, on confirme, les dossiers pour arnaque explosent. Julie Frère, porte-parole.
4: On est noyé de ce type de dossier. Les techniques de fraude deviennent de plus en plus sophistiquées et tout le monde peut tomber dans le panneau, qu'on soit à l'aise avec le digital ou non, qu'on soit jeune, qu'on soit plus âgé, tout le monde est vraiment à risque de se faire avoir et parfois pour des sommes très très importantes malheureusement.
2: Et le procès au pénal de cette victime de fraude contre Belfius est prévu pour la fin novembre.
1: Merci Maïté, Maïté Warlan avec Stéphanie Lepage. J'ajoute que Belfius risque une amende qui va de quelques milliers d'euros à un pourcentage de son chiffre d'affaires. On en sait un peu plus sur l'homme arrêté avec une Kalachnikov jeudi à la gare du Midi à Bruxelles. Son avocat nous apprend qu'il s'agit d'un jeune homme de 23 ans en séjour illégal. L'avocat parle d'un coursier pour une plus grosse organisation criminelle. Son client a été inculpé de port d'armes illégales et d'appartenance à une association criminelle. Il est incarcéré et il sera présenté à la chambre du conseil mercredi matin. Vous serez peut-être surpris en supervisant les devoirs de vos enfants ou petits-enfants ce week-end. En primaire, certains termes ont changé. En français, on parle de connecteur, de prédicat, en histoire de frise chronologique plutôt que de ligne du temps. Et dans les classes, il faut s'adapter.
5: Quand j'ai trouvé mon groupe sujet, je cherche le groupe prédicat. Qu'est-ce que c'est le groupe prédicat, Asma ?
6: Le groupe prédicat complète le groupe sujet. C'est un nouveau venu depuis la dernière réforme des programmes de français.
5: Ok. Ça va pour tout le monde ? L'exemple qu'on vient de faire ensemble ?
6: Un exemple de changement parmi d'autres pour Marie Wand, l'institutrice.
5: On a des mots comme connecteur, qui n'ont même pas encore spécialement rencontré, parce que même nous, en fait, on se rend compte de l'apparition de mots quand on commence à faire nos préparations pour une nouvelle leçon et qu'on est dans le programme et qu'on se dit « Oh bah tiens, ça a changé, c'est plus le même mot ».
6: Le changement est récent pour la 6e primaire car la réforme s'est implantée petit à petit en suivant les élèves.
5: Est-ce que vous avez terminé ? Ils étaient déjà dans le tronc commun, dans ces nouveaux mots, dans ces nouveaux programmes référentiels, etc. Donc je pense qu'eux sont habitués. C'est peut-être plus pour nous, on doit se remettre bien au clair.
6: Globalement, la volonté a été de remettre la priorité sur le sens des textes plutôt que sur les étiquettes des mots. Graziella Deleuze a participé à la réforme en tant que didacticienne du français.
7: Il y a 2 choses qui ont guidé ce référentiel. Un souci de clarification et de simplification parce que une inflation terminologique, c'est pas ça qui va rendre l'enfant plus performant dans sa langue. Et 2, un souci de cohérence.
6: Une cohérence que l'on ne retrouve pas forcément quand on compare les grammaires en librairie.
1: Le reportage de Sylvia Falcinelli et Simon Gérard. Les émissaires américains Jared Kushner et Steve Witkoff sont arrivés à Moscou en Russie. Selon le président américain, ils viennent avec une proposition pour mettre fin à la guerre en Ukraine, sans plus de détails. Une guerre qui dure depuis 4 ans et demi maintenant. Après ces pourparlers à Moscou, les deux hommes doivent se rendre à Kiev en Ukraine. Mais les bombes ne s'arrêtent pas pour autant. Des frappes russes ont touché les 2 aéroports de Kiev ces dernières heures. Le président ukrainien Volodymyr Zelensky y voit la volonté de Moscou de perturber cette visite. 10 jours après le passage de cette vague de boue meurtrière, 2 nouvelles personnes ont été retrouvées vivantes dans le nord du Népal. Un homme a été retrouvé dans un tunnel et une femme de 60 ans au dernier étage d'un immeuble. Au moins 1320 personnes ont été tuées, ensevelies sous la boue et il reste plus de 5000 disparus. Une nouvelle carte du monde pour mieux le comprendre. L'Assemblée générale des Nations unies a adopté une résolution qui préconise l'utilisation d'un nouveau planisphère. Daniel Fontaine, en fait, la carte dessinée par le flamand Mercator au XVIe siècle ne respecte pas la superficie des différents continents.
8: Pourtant, Mercator n'a pas commis d'erreur de calcul, mais il est impossible de représenter correctement un globe en 2 dimensions. Sur la projection Mercator, la forme des continents est respectée, pas leur superficie. Plus on s'approche des pôles, plus la déformation est importante. Le Groenland, le Canada, les États-Unis ou la Russie, par exemple, voient leur superficie exagérée au détriment d'autres continents. Robert Ducey, ministre des Affaires étrangères du Togo, l'a dénoncé à la tribune de l'Assemblée générale des Nations unies.
9: Si vous ne voyez pas le problème, je vais vous aider à comprendre ce problème en tant qu'Africain. À la vérité, la projection Mercator, héritée du XVIe siècle, réduit le continent africain d'environ moitié, tout en grossissant l'Europe et l'Amérique du Nord. Il faut décoloniser la géographie.
8: La résolution des Nations unies encourage simplement les organisations et les États à utiliser des représentations cartographiques corrigées. Elle a été adoptée par 164 pays. Seuls les États-Unis s'y sont opposés.
1: Les explications signées Daniel Fontaine. La saison de Tadej Pogacar est terminée en cyclisme. Son équipe l'annonce ce midi. Le Slovène est tombé le week-end dernier lors de la 8e étape du Tour d'Espagne. En mettant un terme à sa saison, Pogacar doit donc faire une croix sur les championnats du monde d'ici quelques jours. La suite ce soir de la 50e édition du Mémorial Van Damme à Bruxelles, c'est de l'athlétisme, avec notamment la participation de Nafissa Toutiam au saut en hauteur. La 5e journée de championnat ce week-end en football. À 16h, Charleroi recevra l'Union. On épinglera aussi Saint-Tron-la-Louvière et Standard Antwerp dès 20h45. 3 Belges sur les courts de l'US Open en tennis en soirée la nuit prochaine aux États-Unis. Elise Mertens, Alexander Bloks et Zizou Berckx joueront leur 3e tour. La fête dans le nord de la France, c'est la braderie de Lille tout ce week-end. La ville se transforme en gigantesque brocante, la plus grande d'Europe. 2500 stands éparpillés sur plus de 50 km. Et entre 2 bonnes affaires, le traditionnel moule frites. Lille, c'est à quelques kilomètres seulement de la Belgique. Alors forcément, les Belges sont nombreux au rendez-vous.
10: Venons de Gand avec la petite famille, mon fils et ma femme. Et c'est la première fois ici à Lille.
11: C'est bonne ambiance, on voit les amis, on peut faire de bonnes affaires. C'est très très sympa, c'est un beau week-end.
12: Qu'est-ce que vous venez chercher ici? Il y a un truc en particulier?
11: Les appareils photo argentiques que j'aime beaucoup. Après, beaucoup de choses autour de l'automobile, la vaisselle aussi. En fait, on fonctionne aussi beaucoup coup de cœur.
10: Oh, des petites choses, des anciens. Pièce du bazar.
13: Bah franchement, c'est génial, il y a beaucoup, beaucoup, beaucoup de monde et on peut trouver n'importe quoi, que ce soit un peu vintage, que ce soit des trucs modernes. Franchement, il y a pour tous les goûts en fait.
1: Des chineurs belges rencontrés par Laurie Cayoub, 2,5 millions de visiteurs sont attendus tout ce week-end à Lille. Voilà pour l'info, merci de nous suivre.
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26: Très très bel après-midi à l'écoute de La Première, RTBF La Première, pour vous accompagner, pour vous servir, Françoise Walravens, moi-même et des invités, on a l'occurrence de vous les présenter aujourd'hui, durant 120 minutes, non même pas 120, parce que 120
2: c'est beaucoup,
26: c'est
2: hein.
26: Beaucoup. 60, c'est 60 c'est déjà pas mal, durant 60 minutes on va faire découvrir la Belgique autrement avec nos invités du jour, et ce samedi comme tous les samedis, on va repasser derrière les grilles, pousser des portes fermées, entrer dans des lieux où on met rarement les pieds, Françoise.
2: Un jardin secret caché au cœur de Bruxelles, un château médiéval toujours habité, une ancienne cressonnière alimentée par une source royale, des écoles lamuroises pleines d'histoire et même une maison bourgeoise qui ouvre exceptionnellement ses salons.
26: Bref, aujourd'hui, on ne visite pas la Belgique, on la découvre par le trou de la serrure et ça, c'est pas mal.
2: Pour les journées du patrimoine, on vous emmène donc dans les coulisses du pays, là où se cachent des trésors que même les habitants du quartier ignorent parfois.
26: Et au programme, nous avons le plaisir d'accueillir Monsieur René Schoenbrodt qui nous ouvre son jardin signé Jacques Wirtz en plein centre de Bruxelles, militant des villes. Il est avec nous et nous expliquera comment il a réussi à préserver cet espace vert situé dans le quartier du Béguinage. Bonjour Monsieur Schoenbrodt.
27: Bonjour.
26: Comment allez-vous?
27: Je vais très bien.
26: Merci d'être avec nous, ça nous fait plaisir de vous recevoir.
27: Merci.
2: On file ensuite à Laeken visiter une cressonnière presque centenaire coincée entre deux routes, juste à côté du domaine royal, avec Ferdinand Moy, le cressiculteur qui préserve ce patrimoine.
26: On remontera aussi 1000 ans d'histoire au château fort d'Écossine avec Clotilde Durcel, qui habite toujours les lieux. Bonjour madame.
28: Bonjour.
26: Vous allez bien?
28: Je vais très bien.
26: Merci d'être avec nous aujourd'hui. Et Françoise, on continue à se promener dans l'agence tourisme.
2: Oui, on file ensuite à Namur. Johanna De Smet qui a suivi un parcours insolite qui nous fera traverser des cours d'école et des lieux habituellement interdit au public avec comme guide Johan Polixac qui est administrateur au comité central de Wallonie.
26: Et puis des bonheurs à découvrir, des bonheurs à redécouvrir, pourquoi pas. On va terminer dans une élégante, et quand je dis élégante, le mot est faible, élégante maison bruxelloise de 1907 où on découvrira qu'un hall d'entrée pouvait autrefois être plus impressionnant qu'un appartement entier. Son propriétaire est avec nous, quel bonheur, il est avec nous jusqu'à 14h. C'est Pierre Didier qui est là aussi. Bonjour Pierre.
29: Bonjour.
26: Vous allez bien?
29: Et très bien, je vous remercie.
26: Des invités souriants, une émission qui ne manquera pas de piquant et de découverte, en tout cas, c'est ce qu'on vous propose, sans oublier des choses, Françoise.
2: Le coup de cœur de signé Jean-Luc Font qui nous emmène dans son monument belge préféré, l'Atomium.
26: Il tourne des émissions, donc c'est un petit peu normal quelque part. Des jardins secrets, des châteaux, des écoles, des maisons et même quelques boules géantes. Vous êtes bien dans l'agence tourisme qui ouvre ses portes aujourd'hui pour celles et ceux qui sont curieux et de la curiosité. Il va y en avoir. Aujourd'hui, on célèbre le patrimoine vivant, celui qui se visite, mais surtout celui qui se raconte.
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26: Jusqu'à 14h, l'agence tourisme RTBF La Première vous emmène cet après-midi une simple grille. Mais derrière cette simple grille qui est située aux 7 rue du Béguinage, en plein cœur de la capitale, il y a un endroit qui est fabuleux. avec un homme tout aussi fabuleux. Derrière cette façade discrète se cache un jardin imaginé par l'un des plus grands paysagistes européens, Jacques Wirtz, et son propriétaire, monsieur René Schönbrodt, est avec nous, qui nous ouvre exceptionnellement ses portes. René Schönbrodt, vous êtes l'un des pionniers de l'urbanisme citoyen, cofondateur et président à la fois de l'ARO, hein, atelier de recherche et d'action urbaine, et aussi d'Inter-Environnement Bruxelles, un militant des villes. Vous y tenez, hein, du haut de vos 90 ans.
0: Oui, j'y tiens absolument, parce que c'est une lutte quotidienne qui se perpétue encore maintenant. Partout où je regarde, je vois des tensions urbaines.
3: Alors René, quand vous avez acheté votre maison dans le quartier du Béguinage, il n'y avait pas du tout votre jardin. C'était quoi exactement ?
0: À l'intérieur de l'îlot, vous aviez des grands hangars abandonnés qui pourrissaient sur pied. Tout l'habitat, sauf notre maison, appartient au CPS de la ville de Bruxelles. Mmh. Et le centre partait toujours à la ville de Bruxelles. Quand nous avons terminé notre rénovation, eh bien, le centre de l'îlot était en pourriture. Mmh. Et j'ai pris des contacts avec, par exemple, le directeur général des propriétés, Chernovogora, et nous avons trouvé que la ville n'avait pas d'argent et que moi, j'avais peut-être des moyens d'intervenir. Et nous avons alors loué, par bailleur fictiotique, ce hangar. Et on a dit, mais qu'est-ce qu'on va en faire ? Et nous n'avons aucun... Moi, je n'ai aucune compétence en jardinage. Et donc, nous rencontrons l'architecte Maurice Culot. Et lui nous dit, si vous dépensez autant d'argent pour faire ce jardin, qui est quand même minuscule en réalité, vous n'avez qu'un architecte de jardin possible, c'est Jacques Wirtz.
26: Ouais.
0: Et donc, on a pris contact avec lui.
26: Et il a créé un jardin en plein centre-ville, dans un îlot qui ne vous appartient pas, c'était déjà original. Mais donc, vous faites appel à Jacques Wirtz, qui est une référence mondiale. Là, vous nous avez expliqué le comment du pourquoi. On imagine un petit jardin tranquille. En réalité, la création de ce jardin a été un chantier assez spectaculaire.
0: C'est spectaculaire parce que vous avez un plan rectangulaire à l'intérieur de l'îlot et puis un chemin qui va à la rue des Béguinages. Mmh. Tout était bâti avec d'abord une dalle de béton comme ça et une voûte en métal qui n'était pas vilaine d'ailleurs, mais qui était pourrie. Donc on a tout détruit. Après démolition, après le départ du béton, on a changé la terre. On a tiré 14 camions de vieille terre et remis 14 camions de nouvelle terre. Il faut imaginer ce que c'est.
26: Ouais,
0: c'est
26: bien
0: comme,
26: sûr.
0: Comme boulot, hein, dans les rues étroites, etc.
26: Et puis ces jardins racontent aussi vos voyages, vos découvertes, vos goûts personnels.
0: Je ne dirais pas que c'est tellement le jardin qui... Non, le plan de Wirtz, c'est un plan qui est, je dirais, tapis d'Orient. Ça fait très français, très dessiné, avec des petits chemins, etc. C'est un cercle avec un petit chemin donc autour, empierré, et puis quatre îlots qui seront là, les parterres sur lesquels on...
26: 163 mètres carrés avec un tout. Véritable tour de passe-passe, de magie. Comment a-t-il réussi à produire cette beauté ?
0: Vu notre engagement politique dans la rénovation urbaine, il nous connaissait probablement plus que moi je le connaissais, à cause des associations, bien entendu. Il a dit, je participe à votre projet politique et je vous offre le plan.
26: Wow.
0: Jacques Wirtz nous a offert le plan comme appui. Donc c'était aussi très... Pour nous, c'était un coup de félicitations extraordinaire quand même. Hein. Alors ça s'est exécuté exactement comme il l'avait dessiné. Exactement. Au cours du temps, les plantations ont changé parce que, d'abord parce que c'est un intérieur d'îlot extrêmement chaud. C'est une grande casserole, je dirais.
26: Ouais, ouais.
0: La conclusion avec la ville, exactement le CPS...
3: Vous avez voilà, il y a des arbres fruitiers aussi.
0: Oui, il y en a. Par exemple, les amidonchiers à l'entrée, ils sont d'origine. Mais le chêne central, nous l'avons planté parce que c'était une sorte de pommier, mais qui ne tenait pas dans le lieu. Et alors, nous avons planté ginkgo biloba. Vous savez que ginkgo biloba n'est pas directement un arbre, c'est plutôt une fougère. Importée par Goethe au XVIIIe siècle. Et Goethe a écrit, à mes yeux, un des plus beaux poèmes d'amour qui soit. Parce que la feuille du ginkgo, c'est une feuille en deux cœur dans un cœur, et le poème de Goethe est absolument remarquable.
3: Vous avez aussi du raisin dans une petite serre.
0: Et on ça, a aussi une petite serre, oui, ça c'est un truc
3: comique. Serre-armoire.
0: Une serre-armoire que nous avons copiée du château Sans Souci de Potsdam, où on a joué aussi à faire des bacs Versailles, exactement ceux qui sont décrits dans l'encyclopédie de Diderot. Mais oui, ça, c'est du jeu aussi.
26: Oui, c'est ça, c'est de l'amusement et du plaisir, effectivement. Vous dites, une belle réussite de transformer une ancienne friche industrielle en un lieu de beauté, de calme, et aujourd'hui même de biodiversité, parce que c'est un endroit qui est juste sublime.
3: Ce qui est très original aussi, c'est que vous avez un bassin. qui est installée en fait dans l'ancienne fosse du garage. Ça, j'aime beaucoup en fait. Et donc, il y a une fraîcheur.
0: Oui, c'est une fraîcheur. Nous venons de remettre des poissons rouges dedans. Eh bien, ils sont tous partis parce que les hérons viennent les manger. Et donc, c'est un peu, on ne sait pas très bien que faire pour protéger les poissons. Voilà.
26: Mais en tout cas, on peut venir le découvrir, et ça qui est bien pendant les journées du patrimoine à Bruxelles entre les 19 et 20 septembre prochain. Toutes les infos, on le rappelle, c'est sur heritagedes.urban.brussels avec un thème cette année, les paysages urbains, c'est bien
3: oui,
26: ça.
3: Oui, pour les journées du patrimoine à Bruxelles.
26: Ouais, et à Bruxelles, on croit connaître chaque recoin, et pourtant, il existe des endroits qui ressemblent à des secrets bien gardés, comme ce jardin. Jardin Wirtz, mais aussi là où vous nous embarquez, Françoise.
3: Oui, alors si je vous dis Eau Royale, vous pensez à quoi, Walid ?
26: Des fontaines, Eau Royale, fontaine d'un château, par exemple, avec des jets majestueux, vous savez, un petit peu comme sous
3: Versailles.
26: Versailles. Voilà, voyons grand, voyons fou, soyons fous.
3: Non, pas du tout. Laeken est en fait une source nourrie depuis près d'un siècle, un lieu méconnu, caché entre deux routes, juste à côté du domaine royal, où l'on récolte encore aujourd'hui quelque chose d'inattendu. Suivez-moi, je vous emmène là où Bruxelles cultive encore quelques secrets.
4: Nous sommes à Laeken, entre l'autoroute A12, les trams et le domaine royal, avenue Van Praat. On descend de quelques mètres et là, on entend ça. De l'eau et devant vous, des bassins de 25 à 30 mètres de long, du verre, des plantes aquatiques et surtout du cresson. Ferdinand Moy, vous êtes pépiniériste et vous êtes à l'origine du projet Cressondo pour réhabiliter ce lieu. Mais avant de parler de cresson, parlons du train. Qu'est-ce que Léopold II voulait construire exactement ici ?
5: Ici, donc, c'est très simple. Hein. On voit directement, vu la physionomie du lieu, on voit que c'est une ancienne tranchée ferroviaire. Du moins, un projet de tranchée ferroviaire, puisque les travaux ont été annulés à partir du moment où ils sont tombés sur une eau de source qui a profondément, particulièrement compliqué les travaux d'aménagement sous Léopold I. Le projet donc a été abandonné sous Léopold II en 1903-1905. C'était vraiment particulièrement intéressant comme site pour y développer une activité de cressiculture. Je pense qu'en fait, l'inclinaison aussi du site, une pente douce avec une eau vive, tous les paramètres étaient rassemblés en fait pour y développer une cressonnière, chose qui a été faite. Trois familles de cressiculteurs ont produit ici du cresson. Ensuite, la ferme Pilif qui a repris ce projet, rénové entièrement les bassins, il faut bien le dire. Moi, je suis le cinquième opérateur ici sur un site qui est presque centenaire.
4: On parle souvent ici de l'eau royale. Est-ce vraiment de l'eau qui vient du domaine royal ? Et qu'est-ce qui rend cette eau idéale pour le cresson ?
5: L'eau est bien royale, effectivement, parce que la source se trouve sur le domaine royal. Elle apparaît ici derrière nous dans un bassin de décantation, nous on appelle la piscine. Puis elle coule en fait dans 27 bassins en cascade jusqu'en bas de la cressonnière. Puis elle retourne du côté du domaine royal. L'eau est royale. Elle ne fait juste que passer par chez nous et retourne chez vous. C'est un site particulier parce que les cressonnières, généralement, sont plutôt installées dans des plaines et non pas dans un milieu boisé comme ici.
4: Vous voulez sauver, qu'est-ce que vous voulez sauver ici ? Pas seulement les bassins, mais aussi un savoir-faire. Pourquoi la cressiculture est-elle devenue si fragile ?
5: Mais la cressiculture, c'est un métier qui était donc en voie de disparition, hein, qui l'est encore. Hein. Donc il n'y a plus que, je pense, que 5 ou 6 cressonnières en Belgique.
4: Vous en plantez combien ? Vous en récoltez combien ?
5: C'est une production qui est tout à fait marginale par rapport à une cressonnière de plus grande taille. Notre but ici, on a d'autres missions en fait. On a une mission de sauvegarde du patrimoine, de protection de la faune et de la flore, des milieux humides, puisque vous êtes bien en zone humide ici. On tourne autour de plus ou moins une tonne. C'est vraiment un produit de qualité qu'on cherche à mettre à disposition aux riverains, principalement, mais aussi un petit peu partout dans les points de vente intéressés par ce produit.
4: Expliquez-nous un petit peu le travail. Donc vous nettoyez les bassins, vous semez à la volée. Et puis ensuite, vous faites comment ?
5: D'abord, vérifier sa germination. Et puis, on va l'accompagner en lui rajoutant un filet d'eau. Et au fur et à mesure de sa croissance, on rajoute un peu plus d'eau, toujours un peu plus d'eau, toujours un peu plus d'eau.
4: C'est tout ?
5: C'est tout. Ça a l'air simple. C'est un peu de travail. Ça peut être vite chronophage. Ça dépend jusqu'à quel point de satisfaction on veut arriver. On n'utilise aucun pesticide. On fait donc tout le rachage des bords des bassins, c'est manuel. On évolue dans le bassin en botte. Hein.
4: Soyons honnêtes, quand vous avez découvert cet endroit, vous êtes dit quoi ? On va sauver une cressonnière en plein Bruxelles ou plutôt, mais dans quoi je me suis embarqué ?
5: Moi, c'est un lieu que je connaissais déjà, donc je savais un petit peu dans quoi je m'embarquais. Après, la nouveauté du projet Cressondo, ça a été de créer des bassins aquatiques en amont et en aval pour vraiment jouer ce rôle de filtration naturelle qui est vraiment super important pour garder notre source de qualité. Donc, la préservation des zones humides, demande réflexion et demande un travail. Alors nous, on a l'avantage ici, ce qui est très particulier pour les maraîchers, c'est qu'on n'est jamais en panne d'eau, puisque cette eau coule 7 sur 7, 24 sur 24.
4: Après l'eau, vous savez où elle va ? Elle va dans le domaine royal, mais quoi, elle arrose les plantes ?
5: Alors ça, le roi ne m'a pas invité pour parler de ça, donc je ne saurais pas trop vous dire. J'espère un jour avoir le fin mot de cette histoire.
4: Le projet, ce serait de faire quoi exactement ?
5: L'idée, c'est de pré-cultiver les plantes ici, de construire, pré-construire les nattes flottantes ici, pour pouvoir ensuite les exporter sur des plans d'eau ou le long des rivières. En fait, ce sont des îlots flottants végétalisés, avec d'une part des plantes hélophytes qui poussent vraiment les pieds dans l'eau, d'autre part des plantes de berge. C'est le gros challenge pour nous cette année, et on espère avoir un peu de succès aussi là-dessus, ce qui permettrait de pérenniser un peu plus encore l'activité du site, puisque le cresson de fontaine ici, avec une production marginale, pense que c'est pas suffisant et il faut vraiment essayer de consolider l'activité, l'ouverture du site au public, voir comment on peut trouver cet équilibre.
26: Bel équilibre avec ce petit bruit d'eau qui nous accompagne cet après-midi sur RTBF La Première, l'agence tourisme. On vient de quitter une cressonnière presque centenaire cachée entre une autoroute, une source royale et un projet, un chemin de fer abandonné. C'est pas mal comme décor, Françoise. Hein,
4: c'est magnifique, franchement. Allez-y, il fait très très frais. Alors c'est étonnant parce que c'est vraiment entre deux routes. Donc en fait, il faut descendre un petit chemin et on se retrouve dans un autre monde. C'est un milieu humide où il y a plein d'animaux, plein d'oiseaux. C'est fantastique.
26: Ben voilà, le message est passé. N'hésitez pas, faites-vous plaisir. Cette fois, voici direction Écossine.
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26: Écossine est un château fort qui domine toujours le paysage wallon, Françoise.
4: Et surtout un château qui n'est pas qu'un musée, quelqu'un y habite encore aujourd'hui.
26: Ah oui, sa gardienne Clotilde Durcel est avec nous aujourd'hui. Clotilde, rebonjour, vous veillez sur ce lieu avec votre mari, Théodore de Brouwer, j'espère que je prononce bien. Et beaucoup d'auditeurs vont être surpris d'apprendre que vous habitez donc ce château sans en être propriétaire. Quelle histoire se cache derrière ce château ?
1: Alors, une longue histoire. Les origines de ce château remontent au XIe siècle. Et quatre grandes familles l'ont habité. D'abord les Lalins, d'où l'appellation Écossine-Lalin. Ensuite, c'est passé par mariage à la famille des Croy, des princes de Croy, qui étaient, comme les Lalins, vassaux des ducs de Bourgogne. Et les Croy ont entrepris des grandes rénovations d'époque à la fin du XVe siècle. Ensuite, ça a été vendu aux Van der Burg en 1624. Et les Van der Burg ont séjourné un peu plus de deux siècles. En 1856, ils ont dû vendre parce que, à la mort des parents, il y avait trop d'enfants pour partager un bien, alors qu'on était avec le code Napoléon qui exigeait une répartition équitable. Et donc, la vente s'est faite et ça a été racheté par un prince d'Arenberg qui voulait doter sa fille. Alors, la fille a bien été dotée, mais elle est partie épouser un Italien. Et donc, le château a vécu une période de déshérence, si bien qu'au début du XXe siècle, la commune envisageait sa démolition. C'est alors qu'il a été sauvé in extremis par un archéologue amateur en la personne du chanoine puissant, qui était Montois. Et puis, quelques années après, alors que des restaurations essentielles avaient été entreprises, mais qui restaient quand même encore un grand chantier, il l'a revendu à Adrien Van der Burg, qui, trois générations après les Van der Burg qui avaient habité le château, a pu se permettre de le racheter et de continuer les restaurations, de le meubler et d'y vivre.
26: Château qui est aussi un lieu de mémoire.
1: Tout à fait.
4: Oui.
1: Alors, il y a un musée, et ce musée est à la fois représentatif de la vie artisanale du Hainaut et du Moyen-Âge. Il y a trois axes, le Moyen-Âge et l'axe de la mémoire, parce que c'est la mémoire de la famille Van der Burg, qui fut une famille prestigieuse, mais qui s'est éteinte aujourd'hui.
4: Et aujourd'hui, c'est une fondation. C'est pour ça que vous n'êtes pas la propriétaire, mais c'est né d'un drame familial.
1: Oui, tout à fait. Adrien Van der Burg voulait transmettre son château à son fils Yves, mais lors de la guerre 40-45, Yves était résistant et a malheureusement été fait prisonnier en 43. Et s'est éteint en mars 45, aux portes de la Libération. Et donc, de ce drame familial, tout un projet de vie change d'orientation. Mon épouse et lui n'ont pas baissé les bras malgré le chagrin. Et ils ont organisé le château en fondation et l'ont confié...
4: À votre maman ?
1: À ma maman, qui était trop jeune à l'époque. Donc, mes grands-parents ont fait l'intérim. Et puis, ma mère a pris le lead pour la vie de ce château pendant 25 ans. Et je lui succède avec mon mari.
26: Et c'est vrai que quand on arrive à Écossine, on aperçoit cette silhouette impressionnante sur son éperon rocheux. C'est un château qui a un petit peu deux personnalités, non ?
1: C'est-à-dire que c'est une forteresse.
26: Oui.
1: Donc, on voit bien l'aspect forteresse quand on le découvre du village. Des hautes murailles, des tours imprenables. Mais si on arrive par la campagne, vous découvrez le château tel qu'il a été transformé. En fait, les Croyis l'ont ouvert au début du XVIe siècle. Ils ont, donc, il y a tout l'aspect fermé du château a disparu. Et ensuite, les Van der Burg l'ont rendu au goût du jour au XVIIIe. Et il y a un élégant porche d'entrée qui n'a rien à voir avec la forteresse, mais qui donne une belle ouverture et un cadre plus esthétisant peut-être par rapport à une forteresse qui est plus rude.
3: Oui. C'est presque le résumé de son histoire. Un pied dans le Moyen-Âge, l'autre dans le siècle des Lumières. On dit souvent que les vieilles pierres racontent une histoire. Ici, elles racontent combien de siècles ?
1: On remonte au XIe siècle, donc pratiquement 10 siècles d'histoire.
26: Et quand on entre dans ce château, on pénètre littéralement dans, vous l'avez dit, plusieurs époques à la fois.
1: Oui, mais le Moyen-Âge est prégnant. Mmh. Le XVe siècle est vraiment prégnant.
3: Oui, on peut visiter le château. En fait, les deux tiers du château, c'est un musée. Alors, en bas, c'est le Moyen-Âge. Qu'est-ce qu'on peut y voir ?
1: On y voit une salle d'armes. Salle d'armes qui était très importante, pas seulement pour les armes, mais parce que le seigneur des Cossines avait la responsabilité de la justice haute, basse et moyenne. Donc, c'était un peu une cour de justice. Et il recevait et rendait la justice, tout à fait.
3: Il y avait aussi un cachot ?
1: Il y avait un cachot parce que quand une personne avait commis un délit, il était mis en prison en attente de jugement. Pas pour purger une peine comme ça se passe dans notre société aujourd'hui, mais en attente de jugement.
26: Et c'est vrai que beaucoup de personnes qui nous écoutent cet après-midi doivent se poser la question. Vous habitez réellement le château avec votre mari. Quand vous rentrez chez vous le soir, est-ce qu'on finit par oublier qu'on vit dans un monument historique ?
1: Un monument historique, on oublie. L'idée de monument, on oublie parce que c'est devenu notre quotidien. Mais l'idée de l'histoire, on ne l'oublie pas parce que ça ne ressemble pas à une maison contemporaine.
3: Vous avez d'ailleurs une formule magique. Vous parlez d'une aventure immobile.
1: Oui, et même un voyage immobile parce que on n'a jamais fini d'apprendre. Le lieu attire des visiteurs curieux qui eux-mêmes nous enseignent des tas de choses. J'ai des historiens, des architectes, des paysagistes, des visiteurs avec leur bagage personnel de culture. En fait, c'est un lieu d'échange. Et on n'a jamais fini d'apprendre, ni des rencontres qu'on fait, ni du passé historique du château.
26: Un lieu d'échange, un lieu de vie, un lieu qui vit aussi, un lieu où il faut réparer aussi, tout le temps.
1: On a
26: toujours quelque chose à réparer, c'est le principe des châteaux. Entretenir un château, préserver un site comme celui-là, c'est compliqué.
1: C'est une fameuse aventure aussi. Mais je vois que les autres participants de l'émission sourient, donc ils en savent quelque chose. Alors oui.
26: Et comment on finance tout ça alors, du coup ?
1: Alors, en tant que patrimoine exceptionnel classé, nous avons les subventions de la région Wallonne, ce qui ne couvre pas l'entièreté. Et comme M. Didier le disait, en fait, le patrimoine fonctionne quand il y a quelqu'un pour le porter à bout de bras. Et donc, il faut suivre ces dossiers, suivre les personnes qui le soutiennent au cœur de la région Wallonne, répondre, être assertif. Et puis, ça prend quelques années parce que c'est des dossiers qui se font avec l'aide d'architectes spécialisés.
26: On ne peut pas faire n'importe quoi.
1: On ne fait pas du tout n'importe quoi. Les responsables de commission au sein de la région Wallonne doivent donner leur aval au fur et à mesure. Et donc, ça prend quelques années de monter un dossier. Et puis, il faut la signature du ministre. Et quand le ministre a signé, on peut mettre en route. Donc, c'est plusieurs années.
26: Ouais, avant que ça se fasse.
1: Ça peut être facilement autour de 2 ans pour amener un dossier à sa réalisation. Ouais. Et puis encore 2 ans de réalisation. Et
26: en parlant de réalisation, le cinéma aussi aime beaucoup votre endroit parce qu'il raconte une histoire. C'est aussi un personnage à part entière.
1: Tout à fait. Alors, on a eu la chance d'avoir dernièrement 2 tournages à caractère historique. Mmh. Les Poisons de Marc Duguin, qui se passent sous Louis XIV avec la marquise de Brinvilliers. C'est sans de faits réels. Et donc, le château est un des lieux du tournage et nous avons eu des belles personnes en tant qu'acteurs.
3: Louise Bourgoin, Ludivine Sagnier.
1: Oui, et Thibaut de Montalembert. Et alors, c'est un film d'auteur, donc très pointu, avec une belle qualité d'image, de costume, de détails historiques.
26: Et un personnage.
1: Et j'ai eu Louis XIV dans mon jardin.
26: C'est ce que j'allais dire, qu'à un moment donné, ça doit faire quelque chose d'avoir Louis 2014 qui entre dans votre jardin.
1: On est très honorés.
26: Rien que ça. Les journées du patrimoine, Françoise.
3: Si vous cherchez un lieu qui raconte 1000 ans d'histoire wallonne, difficile de trouver plus parlant, le château est ouvert gratuitement les 12 et 13 septembre de 14 à 17h30. Mais le château se visite aussi d'avril à septembre, le dimanche après-midi de 14 à 18h. Le prix de 9 euros pour les adultes et 5 euros pour les enfants. Info sur le site châteaufort-écocine.be.
26: Voilà, une forteresse médiévale, des jardins historiques, des familles qui ont marqué notre histoire, des tournages de cinéma et surtout un lieu qui continue à vivre. Merci en tout cas, Claudine Durcel, de nous avoir ouvert les portes de ce château qu'on a envie encore plus de visiter après vos mots. Après les murs chargés d'histoire, on va garder un peu 12 heures. RTBF La Première et l'Agence Tourisme vous prennent par la main pour vous accompagner en musique avec les artistes de la Fédération Wallonie-Bruxelles et ce Close to You signé Mentissa.

0: L'agence tourisme, c'était Close to You, Mentis à RTBF La Première. On vous prend par la main, on continue à découvrir ce patrimoine made in Belgium. Certaines portes restent fermées toute l'année, sauf pendant les journées du patrimoine.
1: Johanna De Smet nous emmène dans des lieux habituellement invisibles où résonnent encore les pas des élèves d'autrefois, dans les cours, les préaux et les coulisses d'école, chargées d'histoire et parfois oubliées du Namurois.
2: Je suis aujourd'hui avec Johan Politzak pour découvrir en avant-première le parcours secret d'école de cours en cours. Le concept, faire revivre toute l'histoire de l'enseignement namurois en poussant les portes de lieux et de cours intérieurs d'ordinaire bien fermés au public. C'est exactement ça, la magie des journées du patrimoine. Alors dites-moi Johan, dans quelle époque plongeons-nous aujourd'hui? Expliquez-nous rapidement le concept.
3: C'est un parcours, un cortège pour faire découvrir aux namurois ou aux gens de l'extérieur un thème particulier. Et en l'occurrence, cette année, ce sont les écoles où on va essayer de traverser un maximum de cours, hein, parce que c'est le titre aussi. Hein. Donc là-dessus, on va vraiment traverser des écoles pour faire découvrir aux gens des endroits insolites, cachés, discrets, pas top secret, on est d'accord, mais discrets, que les gens ne connaissent pas.
2: Alors d'abord, nous démarrons ici même, rue Saint-Nicolas. Alors pourquoi avoir choisi ce lieu précis comme point de départ et qu'est-ce qu'elle raconte, cette place de l'école des cadets?
3: Bon bah déjà, il fallait démarrer de quelque part. Donc là-dessus, on démarre d'ici, de la place des cadets. Pourquoi? Parce qu'on est ici à la croisée de deux écoles. Derrière nous, il y a Félicien Rops, qui est une école encore très connue en activité sur Namur. Et puis, l'ancienne école des cadets, parce que ça porte un autre nom à l'heure actuelle. Mais l'école des cadets est effectivement mythique. Mythique pourquoi? Parce que Namur fut un temps une ville de garnison. Et donc, c'était vraiment cette ambiance de l'armée était très très présente. Et donc, ça a été une école qui était créée pour, à l'époque, les jeunes devenir... tout simplement suivre ce que papa faisait déjà.
2: Et en plus, nous ne sommes pas sur un simple parcours, puisqu'on est en immersion avec des reconstitutions historiques et des comédiens. D'ailleurs, on aura l'occasion de voir une dentelière, c'est bien ça, Johan?
3: Alors oui, tout à fait, effectivement, on va voir la reconstitution d'une dentelière. Début 1900, il y avait une école, alors un nom complètement inconnu parfois par des Namurois, très très long, un nom à rallonge, parce que ça s'appelait le Syndicat Chrétien de l'Aiguille, ou Coopérative des Dentelières de Namur. Ouf, tout un programme, hein.
2: Alors ici, nous sommes dans la salle vitrée de l'Institut Saint-Louis. D'ailleurs, on l'entend peut-être à ma voix, mais on a un très très bel écho. C'est une magnifique salle, on est un peu entre deux époques.
3: On a ce côté, vraiment au niveau des arches métalliques dans cette salle vitrée, qui date, on peut le dire, de l'époque un peu Tour Eiffel. Hein. On se croira un peu à la Tour Eiffel, hein, ouais, tout à fait. Hein. Et il faut quand même savoir que l'Institut Saint-Louis est arrivé ici dans les murs. Ils se sont installés en 1860, donc on peut estimer que cette verrière date plus ou moins de cette époque-là. Et donc ici, dans cette verrière, eh bien, on s'arrêtera pour faire la fameuse dégustation de Pequet, cette boisson mythique des fêtes de Holanie, bien évidemment.
2: Et j'ai entendu dire qu'il y a une plaque qui allait être inaugurée durant cette balade. Est-ce qu'on peut avoir un petit indice?
3: En exclusivité, alors?
2: Oui, en exclusivité.
3: Ok, alors le mot-clé, c'est bateau. Bateau, parce que nous allons effectivement inaugurer cette plaque dans l'ancienne école des bateliers.
2: Les bateliers?
3: Alors, les bateliers, eh bien, il faut savoir que c'était une école qui était destinée à recevoir, à accueillir presque tous les enfants des bateliers. Parce que les bateliers, bah, c'était des péniches à l'époque, mais elles n'étaient pas motorisées, elles étaient tirées par des chevaux. Hein. Et donc là-dessus, à l'époque, bah, quand on partait en bateau, c'était pour plusieurs semaines, des mois. Hein, donc les enfants étaient vraiment livrés parfois, pas eux-mêmes, parce qu'il y avait une infrastructure et tout, il y avait quand même, c'était une école, un internat. Mais quand même, pour les enfants... Imaginez, à leur âge, se retrouver tout seul et les parents bien loin. Et il n'y a pas les moyens de communication de maintenant.
2: On est bien d'accord. Un petit mot sur l'inclusivité, parce que c'est un point super important. Alors Julien Wavelet est là pour traduire le parcours en langue des signes, un collègue de la RTBF d'ailleurs. C'était essentiel pour vous que cet événement soit accessible au plus grand nombre?
3: Effectivement, c'est très très important. Et oui, c'est un collègue, effectivement, Johanna, qui traduit le journal télévisé en langue des signes. Nous avons vraiment l'idée de faire participer tous les publics.
2: Alors ici, nous arrivons devant l'Athénée Royale François Beauvais, qui est d'ailleurs la dernière étape de ce parcours de cours en cours. Donc voilà, nous entrons dans l'Athénée Royale, une très belle cour d'ailleurs.
3: Et donc ici, nous allons terminer effectivement par une dégustation d'une bière régionale. C'est aussi l'endroit où se situera un écran géant également, où on pourra suivre en direct sur cet écran géant le parcours en fait, parce que tout le cortège va être évidemment filmé en direct.
2: Rendez-vous le 12 septembre à 14h.
3: Place des Cadets. Et donc, c'est le week-end juste avant les fêtes de Wallonie, donc le grand week-end phare des fêtes de Wallonie à Namur. Et je vous invite tous à venir nous rejoindre pour cette magnifique route des plaques de cours en cours.
2: Et on rappelle évidemment que cet événement est gratuit. Merci beaucoup à vous, Johan.
0: Bon, allez, presque plus rien à rajouter. Elle court de cours en cours, notre assistante, Johanna d'amour, comme dirait Michel Sardou. La route des plaques et du patrimoine à Namur aussi, Françoise.
1: Oui, en fait, cette route des plaques et du patrimoine vous emmène dans le vieux Namur, sur les traces de personnages, de lieux insolites et de petites histoires qui ont marqué la ville. Et cette année, nouveauté, il y a un petit concours. Sur place, vous pourrez scanner un code et il y a un quiz avec des cadeaux à la clé.
0: Voilà, on se fait plaisir. Et si vous allez sur le site journeedupatrimoine.be, vous en saurez bien entendu plus. Pour terminer, Françoise, aujourd'hui, vous nous faites entrer dans une maison bruxelloise. Mais attention, attention, pas n'importe laquelle.
1: Non, et surtout une maison habitée. Elle ouvre exceptionnellement ses portes dans le cadre du festival Ante, qui permet de découvrir le patrimoine architectural bruxellois du 19e et du début du 20e siècle.
0: Elle est juste fabuleuse, cette maison, et on a le plaisir d'avoir son propriétaire avec nous depuis 30 ans maintenant. Il est là, Pierre Didier, bonjour.
4: Bonjour Walid, bonjour Françoise.
0: Et ça nous fait très plaisir de vous avoir avec nous, Pierre Didier. Alors, comment est-ce qu'on pourrait décrire cette maison? Pourquoi ouvrir sa maison comme ça aussi au public? Parce que on n'ouvre pas son chez-soi comme ça au vieux, au sud de tout le monde. Mais votre maison a une histoire aussi, j'imagine.
4: Écoutez, vous posez la bonne question. Nous partons du principe que le beau ou l'intéressant n'existe pas en soi et qu'un objet, un lieu dans un coffre-fort n'est pas beau ni intéressant.
0: S'il n'est pas partagé.
4: Exact. Voilà. Alors, et au plus, il y aura des gens qui vont s'intéresser à ou admirer un lieu, un objet, au plus ce lieu, cet objet seront beaux. Alors voilà, tout simplement, la raison pour laquelle, dès lors qu'on estime qu'un lieu, un objet peut être admiré, eh bien, pour ça, il faut l'ouvrir.
1: Vous dites que vous n'êtes pas propriétaire, mais vous êtes gardien, vous avez un devoir de transmission.
4: Effectivement, quand on a un lieu qu'on estime soi-même comme étant beau ou, et éventuellement, intéressant, on n'en est pas
0: propriétaire.
4: On en est le gardien pour qu'il soit admiré ou qu'il fasse l'objet d'un intérêt.
0: Ouais, et puis il y a une troisième raison, assez sympathique aussi, celle de montrer qu'on peut réellement aussi vivre dans une maison pareille.
4: C'est tout autre chose. Quand on visite notre maison, c'est une démarche totalement différente. Il y a ceux qui vont visiter le palais de justice de Bruxelles, et puis, il y a ceux qui préfèrent aller voir un objet dont ils espèrent qu'il est beau, qu'ils vont le trouver beau, mais qui s'insère dans la vie quotidienne d'une famille.
1: Les visiteurs sont surtout intéressés aussi sur comment vous vivez dans cette maison.
4: Madame Durcel nous a bien montré comment il était possible de vivre dans un vrai château. Alors je dirais que la vie dans une maison bruxelloise n'est pas particulièrement difficile.
1: Vous habitez dans cette maison depuis 1998, alors qu'est-ce qui vous avait séduit ?
4: L'histoire. Nous habitions une maison bruxelloise déjà, et de la même rue. Et régulièrement.
0: Vous passiez devant, du coup?
4: Je passais devant, exactement, d'autant plus que devant la maison, il y a une épicerie.
1: On va commencer par la façade, parce que la façade est exceptionnelle, elle date de 1907. Qu'est-ce qu'elle nous raconte, Pierre?
4: Mais le principe même, si vous voulez, c'est que c'est ce qu'on appelle une façade de style éclectique. Alors, qu'est-ce que ça veut dire? L'éclectisme n'est pas un fourre-tout. L'éclectisme, c'est de prendre dans différents styles existants, avec beaucoup d'art, tout ce qui peut recomposer un lieu harmonieux, beau, plaisant à vivre.
0: On pioche partout, c'est ce que vous dites, pour donner à cet endroit une nouvelle vie, une nouvelle histoire à raconter et surtout l'ouvrir à celles et ceux qui veulent pousser ses portes. À l'époque, cette richesse de façade, c'était aussi une manière d'affirmer son statut social.
4: Mais écoutez, comme dans tout Bruxelles, si vous voyez l'avenue Louise vous voyez quelques beaux quartiers, effectivement, à l'époque, et à l'époque aussi où l'argent a apparemment percolé un peu dans tout Bruxelles, puisque vous avez dans des quartiers moins favorisés et des maisons beaucoup plus simples, mais qui néanmoins avaient des moulures, des portes travaillées, des balcons superbes, etc. C'est une réalité que certains ont voulu marquer davantage leur facilité de vie, en quelque sorte.
0: Et maintenant, on pousse cette porte, et quand on pousse la porte, il y a un hall. Et ce hall...
1: Gigantesque.
0: Ce hall va vous laisser sans voix. Alors on peut dire waouh, mais même waouh, c'est...
1: on pourrait même mettre trois chambres, carrément, dans le hall. Magnifique.
4: Trois seulement?
1: Oui, même peut-être six.
0: Un hall aussi énorme. Aujourd'hui, on aurait probablement transformé ça, effectivement, en chambre. C'est important, une entrée.
4: Mais j'imagine que pour les constructeurs de l'époque, 1907, c'était très important. Mm-hmm. Bon, notre vie quotidienne fait que les halls d'entrée ont peut-être moins d'importance dans la vie quotidienne, et quand on voit l'exiguïté des halls d'entrée dans des appartements ou des immeubles, on se dit, tiens, les grands sacrifiés de l'architecture contemporaine.
1: C'est une vraie mise en scène, en fait. Les gens arrivaient, c'était vraiment, on arrivait chez quelqu'un, c'était une mise en scène, en fait.
0: On reçoit.
1: C'était comme au théâtre.
0: Il fallait effectivement recevoir comme ça. Puis vous avez restauré cette magnifique verrière. Cette verrière est vraiment sublime.
4: Beaucoup de maisons bruxelloises ont des verrières. Je dirais que celle-là est peut-être particulièrement belle. Elle avait des problèmes. On l'a fait restaurer petit à petit. Mmh. Et nous avons à Bruxelles encore de grands artisans capables de restaurer des vitraux. Et donc, nous avons eu le bonheur de pouvoir faire appel à eux.
1: Alors, cette maison raconte aussi une histoire assez incroyable, parce qu'ici, en fait, il y avait des militaires chez vous.
4: Eh bien, figurez-vous qu'elle, non seulement il y avait des militaires, mais elle a été construite...
0: Par des militaires.
4: Ainsi que la maison voisine. Mmh. Vous aviez les deux maisons voisines ont été construites en même temps par deux militaires qui étaient officiers, bien sûr, mmh, et qui allaient tous les matins donner leur cours à l'école royale militaire.
0: Ils y allaient comment ?
4: Eh bien, figurez-vous, ils y allaient à cheval.
0: Peut-être à la raison pour laquelle ce hall était aussi grand, j'ai l'impression.
4: Alors, je ne sais pas si ça plaisait aux chevaux d'avoir un hall de cette taille.
1: Et mais il y avait des écuries derrière, quand même. Ouais, donc, il fallait accéder aux écuries.
4: Il y a toujours des écuries derrière.
0: À une époque où le problème du parking était beaucoup plus simple.
4: Il n'y avait pas de parc-mètre à ma connaissance.
0: Oui, ça c'est certain.
1: Ce qui est incroyable aussi, c'est qu'il y a des portes et des miroirs partout. On a l'impression vraiment que c'est un vaudeville.
4: Vous allez au premier étage, vous voyez des portes dérobées, vous voyez des militaires un petit peu partout. Vous avez parlé d'une pièce de vaudeville, j'imagine les portes qui claquent, l'amant qui se cache, etc., etc. Alors là, nous n'avons pas l'explication.
0: Une bâtisse, une maison avec des miroirs qui permettent aussi de donner cette impression que l'espace continue et qui apporte aussi de la lumière. Vous avez fait énormément de travaux, mais en gardant l'esprit de la maison.
4: Ça fait un peu partie, je dirais, de l'intérêt d'une visite, à savoir comment une famille peut vivre. Nous avons 10 petits-enfants, il y a des jouets un peu partout, il y a le désordre de mon épouse, et en partie du mien, un peu partout également, qui montre combien il est tout à fait possible de vivre dans une maison conçue il y a plus d'un siècle, mais il est encore possible d'y vivre de manière tout à fait confortable.
0: Effectivement, parce qu'une maison comme celle-ci, finalement, elle appartient à son époque, mais elle continue aussi, et vous l'avez dit, à écrire son histoire avec ceux qui l'habitent, et vous racontez tellement bien cette histoire, et ça nous fait du bien de l'entendre. On parle patrimoine en cet après-midi sur RTBF La Première, on continue à en parler, hein, Françoise.
1: 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Les visites d'intérieur coûtent 13 € avec des tarifs dégressifs si vous en faites plusieurs, jusqu'à 9 € la visite à partir de 5. Les moins de 12 ans, eux, entrent gratuitement. Réservation obligatoire sur le site hanté.brussels.
0: Et franchement, pour entrer dans des maisons qui ne sont pas normalement ouvertes au public, j'ai envie de dire, ça vaut le coup de pousser la porte. C'est l'heure de notre petit coup de cœur tout de suite.
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0: Coup de cœur signé Jean-Luc Fonck de Stella, lieu qu'il préfère en Belgique. Il est visible à des kilomètres, ce lieu. Vous le connaissez, il était photographié et encore toujours photographié par des milliers, des millions de visiteurs. Et pourtant, il continue à surprendre, Françoise.
1: Oui, pour Jean-Luc Fonck, c'est un monument un peu fou, un pari architectural qui n'aurait même pas dû survivre à l'Expo 58. Il nous ouvre les portes de son atomium.
6: L'atomium, c'est quand même un truc un peu étrange. Normalement, ça n'existe pas des choses comme ça. Des machins avec des boules en l'air. Et alors, ça fait partie des monuments qui ne devaient plus exister. Et donc ça, c'est quand même un peu magique. C'est comme la Tour Eiffel à Paris, où finalement, elle a été sauvée in extremis par une antenne TSF qui était au-dessus. Et l'atomium, c'était un peu pareil. Il devait normalement démonter ça comme tout le reste. Ça aurait été vraiment dommage. Et c'est vrai que quand tu arrives, c'est quand même quelque chose qui est... Tu vois pas ça tous les jours. Et donc tu arrives, tu te dis, mais enfin, qu'est-ce que c'est que ça ? Bizarrement, ça n'a pas l'air aussi grand de loin. Enfin, tu vas me dire, c'est un peu comme tout. Quand tu le vois de loin, il a l'air plus petit. Mais quand tu vois l'atomium, tu te dis, mais enfin, c'est énorme. Et ces boules sont gigantesques, elles sont coupées en deux. Hein. Toutes les boules sont rondes. Et c'est très compliqué. Tu sais, il y a un seul ascenseur. Quand tu montes, et puis tu vas à gauche, à droite, enfin, tu as des escaliers partout, énormes. Et quand tu montes, tu ne sais pas dans quelle boule tu es. Sauf tout en haut, où il y a le restaurant. Donc tu sais bien que celle d'en haut, c'est la dernière. Mais après, tu ne sais pas, tu es perdu. Et alors c'est en descente, tu vois. Ils ont bien pensé ça. Ils ne l'ont pas mis en haut. Comme ça, si jamais il y a une boule qui tombe, elle ne tombe pas d'en haut. Ben, c'est, oui, c'est une rareté. On ne construirait plus un truc comme ça. Je ne sais pas combien de temps ça prendrait maintenant de construire ça. Oui, on devrait essayer la même chose avec plus de boules. Tu vois, un truc chaque année, rajouter une boule, comme un sapin à Noël, mais faire des atomiens, hein, puisque c'est au pluriel, à mon avis, on dit des atomiens. C'est spécial, c'est comme si tu rentrais dans... Oui, tu rentres dans une partie de la Belgique, tu rentres dans... C'est comme si tu étais chirurgien et que tu ouvres un ventre, sauf que, c'est, que tu n'es pas chirurgien et que tu n'ouvres pas de ventre. Oui, non, c'est génial. Il faut garder ça, tu vois.
0: Ouais, c'est gardé, effectivement, atomium qui devait être démonté après l'Expo 58. Comme celle-là, il était censé être éphémère et il est devenu une institution belge. Hein. Il fêtait 50 ans de Stella avec sa tournée royale. Il reste d'ailleurs des places hein, pour le 19 septembre au Centre culturel de Dinan, à la salle Bayard. Le 26 novembre au Théâtre de Mons et le 1er décembre à Bastogne. Allez l'applaudir aussi parce que je peux vous dire que Jean-Luc vaut vraiment le détour.
1: Et l'Atomium est ouvert tous les jours de 10 à 18h. Place de l'Atomium 1 à Laeken. Facile, info sur le site atomium.be.
0: Aujourd'hui, on va visiter un jardin caché dans un intérieur d'îlot bruxellois. Une cressonnière nourrie par une source royale, des cours d'école, un château vieux de 1000 ans et une maison bourgeoise qui a vu passer des officiers à cheval. C'est beau le patrimoine. Hein.
1: Oui, on l'imagine parfois figé derrière une vitrine. En réalité, il pousse, il fouille, il craque, il se répare, il se cultive et même parfois, il se visite avec un verre de péqué à la main.
0: Et si cette émission vous a donné vraiment envie de jouer les explorateurs, c'est exactement le but des journées du patrimoine. Rappeler qu'il existe encore des portes qu'on n'a jamais ouvertes. Et la semaine prochaine, d'ailleurs, on change un guide, Françoise.
1: Cette fois, ce seront des collectionneurs. Vous savez, ces personnes qui commencent avec trois objets sur une étagère et qui se retrouvent quelques années plus tard avec un musée.
0: Ouais, des passionnés. Et on aura l'occasion de s'y intéresser. Des passionnés d'ici là, profiter du week-end. N'hésitez pas à podcaster l'émission. Rendez-vous sur RTB Factu, sur Ovio aussi. Et puis, souvenez-vous qu'en Belgique, les trésors ne sont pas toujours indiqués par des panneaux. Non, il faut parfois ouvrir des portes et être curieux. C'est important d'être curieux.
1: Hein? Rendez-vous samedi prochain.
0: Ouais, on va remercier nos invités aussi, monsieur René Schoenbrot. Merci à madame Clotilde Durcel. Merci également à Pierre Didier de nous avoir ouvert les portes, qui vous a donné envie aussi de découvrir le patrimoine autrement. Bon, on va remercier Françoise et remercier celles et ceux qui nous suivent. On se donne rendez-vous la semaine prochaine, samedi, même endroit, même heure, pour 60 minutes de découverte dans l'agence tourisme.
1: Merci Walid.
0: Merci à vous Françoise. Et on va poursuivre en musique avant 14h, bien sûr, pour rejoindre tout le beau monde avec des artistes de la Fédération Wallonie-Bruxelles qui vous donnent rendez-vous et qui vous prennent par la main pour raconter des histoires. Et quelle histoire en musique pour terminer? C'est là-bas. Là-bas, c'est loin, mais c'est près aussi. C'est Aurel qui nous le dit.

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Merci d'être avec nous. Voici le résumé de l'actualité. Il fait doux et beau ce samedi. Vous êtes nombreux à vous rendre dans les Fagnes. Les balades sont à nouveau autorisées. Il y a pas mal de curieux suite aux incendies. Mais attention, des barrières interdisent l'accès à la zone sinistrée. Des stewards sont présents pour réorienter et guider les visiteurs vers les zones ouvertes. Le procureur du roi a prévenu, les contrevenants seront sévèrement punis. À l'étranger, des affrontements entre les forces gouvernementales yéménites soutenues par l'Arabie Saoudite et les rebelles Houthis ont fait plus de 60 morts, y compris des civils. Pas plus de précisions pour l'instant. Les émissaires de Donald Trump, Jared Kushner et Steve Witkoff sont arrivés à Moscou, porteurs d'une proposition pour mettre fin à la guerre en Ukraine. Pour la première fois depuis le début de leur travail de médiateur dans ce conflit, ils se rendront également à Kiev. À noter que des frappes russes ont touché les deux aéroports de Kiev la nuit dernière. Après 27 jours de dérive en mer, une pirogue de migrants a été secourue au large des Canaries. Ils étaient près de 130 migrants à avoir quitté la Gambie le 7 août dernier. Plus de 80 sont morts en mer au cours de la traversée. Les survivants sont dans un état d'épuisement avancé. Ils ne tenaient presque plus debout. Il fallait l'aide de bénévoles, de la police ou des secours maritimes pour les soutenir. Et justement, le Danemark, l'Autriche, l'Allemagne, les Pays-Bas et la Grèce se sont accordés sur un modèle commun de centre de retour à négocier avec des pays hors Union européenne. Ces 5 pays de l'Union estiment être en mesure d'envoyer des migrants en situation irrégulière vers des centres de retour construits en dehors de l'Union d'ici à 2027. L'annonce intervient après une réunion hier à Copenhague. Un premier accord est attendu d'ici la fin de l'année ou début 2027 sans que les partenaires potentiels aient été dévoilés. Et puis un petit mot de sport aussi et de cyclisme. Tadej Pogacar ne reprendra pas la compétition cette saison pour se

0: concentrer pleinement sur sa récupération. Il souffre d'une fracture de la clavicule consécutive à sa chute lors du Tour d'Espagne. Voilà, bon début d'après-midi avec nous.
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3: Bonjour, vous tombez bien. Aujourd'hui dans Kiosque, on badine avec l'amour. On commence par une nuit où les amoureux se trompent de cible, où les fées se mêlent de ceux qui ne les regardent pas et où Shakespeare, encore lui, transforme le tout en gigantesque fête pop. Emmanuel Lambert et Perrine Deller sont avec nous pour parler du songe d'une nuit d'été qui s'est éclatée sous les belles étoiles de Villers-la-Ville et qui réintègre dès à présent le Théâtre Royal du Parc. Elles seront nos invitées dans un instant. Quant à lui, il a posé ses petites pattes légères au sommet du kiosque. Bonjour François Chaudron.
4: Mais bonjour Cynthia.
3: Comme les cigales, vous avez chanté tout l'été, mais l'été n'est pas encore tout à fait.
4: L'été n'est pas encore tout à fait terminé et une comédie musicale est à l'affiche du festival Bruxellon, c'est à Molenbeek. Son titre, John et Jane, et c'est un spectacle pour deux chanteurs et trois musiciens. Et avec ce spectacle, le monde de la comédie musicale se déploie dans un petit mouchoir de poche.
3: Ce sera tout à l'heure dans votre chronique. Et puis, puisque l'été n'est pas encore terminé, ma foi, on va ressortir une dernière fois nos cartes postales d'Avignon avec Céline Delbecq, la compagnie Vostok et Vassili Scheman et son magnifique cast de comédiens et comédiennes. On vous parle de trois créations belges découvertes ou redécouvertes cet été au Festival d'Avignon et qu'on retrouvera pour certaines très bientôt par chez nous. Tout cela saupoudré de belles et bonnes recommandations pour remplir votre agenda culturel de la semaine. On dit merci à Morgane Coljean et à Amélie Courtin qui préparent et réalisent cette émission et puis on vous dit merci à vous qui êtes à l'écoute. Le kiosque est ouvert, comme d'habitude, faites comme chez vous.
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3: L'histoire, on la connaît, mais on va la raconter quand même. C'est un beau et grand mariage qui se prépare dans la noble ville d'Athènes, vu que Thésée attend d'y épouser la reine Hippolyta. Mais Hermia, la jeune Hermia, refuse l'homme que son père lui destine et s'enfuit avec Lysandre, son amoureux. Et tout cela vient perturber les préparatifs, tandis que dans la forêt, Puck, lui, verse son filtre d'amour sur les mauvaises paupières. Tout cela fait que beaucoup de personnes se croisent, des fées, des humains, des démons plutôt gentils et des comédiens pas très doués. Et pas ceux qui sont sur scène, évidemment, mais ceux qu'on interprète. Et le réel va basculer peu à peu dans le rêve et la confusion. Si vous avez reconnu Le songe d'une nuit d'été, c'est normal, c'est de lui que l'on parle et qui se transforme sous la baguette de Thierry Debout en une grande fête pop. 13 interprètes, des masques, des paillettes, de la musique, beaucoup de mouvements, une bonne dose de chaos amoureux. Ça a été créé cet été dans les ruines de Villers-la-Ville et le spectacle revient aujourd'hui entre les murs du Théâtre Royal du Parc. Et pour nous raconter tout ça, il y a autour de la table Perrine Dellers et Emmanuel Lambert. Bonjour.
5: Bonjour.
6: Bonjour.
3: Et bienvenue dans Kiosque après cette très longue intro. Mais c'est une très longue pièce, il faut quand même.
6: Très longue pièce.
3: Il faut le rappeler, donc il faut quand même remettre les bases. Alors, on ne vous présente plus, mais on va vous représenter quand même. Emmanuel, vous êtes danseuse, chanteuse, chorégraphe. Vous avez un parcours qui traverse plusieurs disciplines. On vous avait déjà vu, en tout cas, vous aviez déjà signé des créations pour Notre-Dame de Paris ou encore Roméo et Juliette. Et là, vous signez les chorégraphies de ce spectacle, ou en tout cas, toute une partie du mouvement. Perrine, vous êtes au plateau, bien évidemment, comédienne et chanteuse, et vous incarnez deux femmes dans ce spectacle. Hippolyta, la reine des Amazones qu'on a promise à Thésée, et Titania, la mythique, en fait, j'ai envie de dire, reine des fées. Alors, on l'a dit, hein, ce spectacle, il a été créé en plein air. Là, il joue les prolongations en salle. On en parlait hors antenne, mais il faut quand même rappeler un petit peu que passer comme ça d'un espace monumental à un théâtre à l'italienne, ça se fait pas en un claquement de doigts. J'imagine qu'il y a pas mal d'ajustements à faire.
6: En effet, on pensait que ce serait assez simple. Et puis, étonnamment, non, c'est pas si simple que ça. On rentre en scène, on se rend compte qu'on est déjà de l'autre côté du plateau et qu'au fait, on n'a même pas encore commencé à jouer. Donc voilà, et puis surtout, on va, comme je disais, on va essayer d'éviter aux petites oreilles du parc de saigner, parce qu'on a pris le pli, évidemment, de parler excessivement fort et parfois de perdre un petit peu de nuance. Et donc, c'est un plaisir de se retrouver de nouveau dans cet écrin pour pouvoir rejouer les choses de façon peut-être... Alors, je ne vais pas parler de subtilité, parce que ben, voilà, on est quand même parfois dans du burlesque à l'état pur, mais quand même, y remettre un peu de nuance et un peu de douceur dans ce monde de brut.
3: C'est vrai qu'on le rappelle, mais les spectacles en plein air où on s'adresse à une grande audience, où en fait l'espace est presque infini, vu qu'on joue sous le ciel, ça demande en fait de jouer très fort, de marquer un peu et les décors et les costumes, il faut que tout se voit et s'entende de loin. Donc là, il faut remettre à l'échelle, mais qu'est-ce qui devait absolument rester intact pour conserver peut-être la sensation grande fête que vous aviez créée ?
6: La folie. Je crois que la folie, si on ne peut la faire vivre que quand on est en plein air, c'est bien dommage. Parce qu'ici, justement, cette pièce pourrait être vraiment un trip, c'est un peu un trip sous acide, quoi. Oui. On commence dans une pièce plus ou moins normale, même si ici, on a pris le pli d'être dans les préparatifs du mariage, comme vous disiez. Et on a une chanteuse qui s'exerce, Charlotte de Halleux, qui est super d'ailleurs, et qui commence à faire un peu les essais pour le mariage. Et puis alors, ça commence. De nouveau une femme à qui on veut imposer un mari.
3: Hein. C'est un peu la thématique centrale, hein, finalement, de ce spectacle.
6: Tic, tic, tic, tic. Mais voilà, elle aura gain de cause, et ça, c'est très bien. Et puis après, ce filtre d'amour que Puck... qui lui aussi est un petit peu sous acide.
3: Qui est joué par Denis Carpentier.
6: Oui, qui est complètement fou. Et voilà, et donc du coup, si on ne peut pas avoir cette folie, alors on passe complètement à côté du truc. Et je crois que c'est ça, le public, c'est ce que nous disait, en tout cas, à Villers, c'est qu'ils rentrent progressivement dans le délire. Parfois, ils nous regardent un petit peu en se disant « Qu'est-ce qu'ils foutent ? Qu'est-ce qu'ils foutent ?» Nous-mêmes, on se dit « Hum, ils savent pas où on veut les emmener et ils finissent toujours par rentrer dedans. Et ça, c'est génial parce que, en tout cas, c'est ce qu'on a connu à Villers. C'est ce que j'espère qu'on pourra recréer ici dans ce petit espace, enfin petit espace, oui, quand même 600 places. Oui. Mais bon, voilà, dans cette intimité, c'est de pouvoir emmener le public dans notre folie et dans les délires qu'on a décidé. Parce que ben voilà, on a été assez libre par rapport à l'œuvre.
3: Oui, mais justement, restons sur cette idée de la folie et du délire, parce que quand on parle du songe d'une nuit d'été, c'est quand même une des pièces les plus connues de Shakespeare, et c'est, je trouve en tout cas, l'une des plus difficiles à résumer. En tout cas, personnellement, chaque fois que je m'y essaye, je me casse les dents, parce qu'il y a trois intrigues dans l'intrigue, que ça fait appel aux métaphysiques, que ça fait appel aussi à une bonne dose de dérision, parce que c'est peut-être l'une des pièces les plus méta, j'ai envie de dire, de Shakespeare, vu que c'est censé être un discours et sur la bonne société, et sur les mœurs, et sur le théâtre lui-même. Tout ça à 4 siècles de distance, ça demande une dose de lâcher prise.
6: Oui, oui, oui. Et je crois qu'ici, on a quand même... On a pris le pli aussi de... On a fait l'impasse, en tout cas, sur 2-3 thèmes, thématiques.
3: Il fallait alléger un petit peu.
6: Oui, parce que sinon, on perd complètement le public. Voilà, à la base, c'est fait pour être regardé à moitié. Hein. Les pièces de Shakespeare, elles étaient jouées avec le peuple qui mangeait, qui parlait, ils se raccrochaient de temps en temps à l'histoire... Voilà, donc du coup, on pouvait se permettre de toucher un petit peu à tout. Ici, il y a des gens qui suivent et qui ont envie de comprendre. Et si on les perd, c'est terminé. Il faut quand même qu'ils puissent s'y retrouver un petit peu.
3: Ouais. Emmanuel, quand le générique indique chorégraphie, on comprend très vite qu'il ne s'agit pas simplement de quelques numéros de danser, même s'il y en a, évidemment, dans la pièce. Il y a 13 interprètes au plateau, il y a des courses-poursuites, il y a des métamorphoses, il y a des groupes qui se forment et qui éclatent. Comment ça se construit, le chaos sur scène, alors qu'il faut l'organiser ?
5: Ça se construit surtout sur base de ce qu'amènent les comédiens, quoi. Je dirais qu'ils sont vraiment pris eux-mêmes dans leur scène, dans l'énergie de leur scène, et puis sur base de ce qui se passe un petit peu de manière organique, on essaye d'organiser finalement le chaos. Je dirais ça, et puis évidemment il y a essentiellement, mon travail il a été essentiellement aussi à travers les 3 moments dansés, purement dansés du spectacle, je vais dire, et qui étaient très gays, puisque même là-dedans, il y a une espèce de chaos du fait qu'on passe de 3 styles très très différents dans les différentes chorégraphies.
3: Oui, c'est un mélange de pop et puis finalement de danse presque traditionnelle, j'ai envie de dire.
5: Oui, il y a vraiment quelque chose d'un peu déjanté aussi dans justement la forme. On a pu se permettre d'aller un peu dans toutes les disciplines, pas toutes les disciplines, mais je veux dire différents styles. Il y a évidemment le tutti final où on a pu juste aller dans l'énergie, le peps, la pêche, et en effet on voit qu'ils l'ont joué dans un grand espace, parce que là, de retour au parc, on sent que l'énergie elle est là, elle est vraiment immense, et j'étais vraiment hyper heureux de les revoir voilà, danser la chorégraphie hier. Et puis, en effet, une espèce de valse grecque voilà, où on s'est permis des petits clins d'œil au Sirtaki. Et puis voilà.
3: Mm-hmm. Qu'est-ce qui est encore intéressant à réinterpréter dans les danses, dans des pièces aussi traditionnelles que Shakespeare, quand on travaille aussi dans le contemporain ? Est-ce que l'enjeu, c'est de moderniser ou est-ce que l'enjeu, c'est d'aller rechercher justement des marqueurs plus classiques et de faire en sorte que le public les comprenne ou les reconnaisse ?
5: Bah, pour moi, l'enjeu, c'est plutôt de moderniser. Et puis, je dirais, c'est aussi... Il y a quelque chose de beaucoup plus transversal dans les formes de théâtre actuelles, je trouve. Et ça permet aussi d'aller vraiment reconnecter à chaque fois à une certaine forme de corporalité qui, évidemment, est présente dans voilà, la pratique des comédiens, mais qui va être un petit peu amenée de manière différente quand on amène la danse là-dedans. Et donc, l'enjeu, c'est évidemment que cette danse ne vienne pas comme un cheveu dans la soupe, mais que ça fasse vraiment le liant un peu aussi de, voilà, des différentes scènes. Mmh.
4: Alors les toutes premières répétitions, elles ont eu lieu au Théâtre Royal du Parc, et puis vous êtes allé à Villers-la-Ville, et puis vous revenez au Théâtre Royal du Parc. Est-ce que dans les premières répétitions, on y pense à cet aller-retour ? Est-ce que le lieu influence également la dynamique ?
5: Oui, je pense que de toute façon, le lieu influence la dynamique. Alors c'est sûr que je pense, moi, j'ai plutôt créé ça sur le moment en me disant, et je pense que c'était le cas de toute l'équipe, moment présent, là on prépare pour Villers et on va faire les choses pour Villers et puis il sera temps de réadapter avec tout ce qui aura aussi bougé entre-temps parce que le spectacle, c'est du spectacle vivant et donc c'est sûr que ce qui a été créé fin juin a déjà bien bien vécu et donc voilà, il faut le récupérer un peu là où c'est et le réadapter.
3: Et la musique hein, participe énormément à cette fête, on le disait, il y a beaucoup de mélange des genres, on peut passer des Scorpions à Julio Iglesias, à NTM, à Whitney Houston, à un Sirtaki à un moment, effectivement. La playlist aussi, comment on la construit ? C'est décomplexé également. On a des idées et on invente la chorégraphie autour ou on pense à la chorégraphie et on va chercher la musique. Dans quel sens ça se construit ?
5: Alors, pour le coup, dans ce spectacle aussi, ça s'est construit de manière, je pense, en collaboration plutôt Thierry et Thierry Debroux, donc, et Loïc Magotto, qui est responsable du coup du décor sonore. Et donc là, moi, par exemple, pour les danses, c'est clair que je me suis plutôt basée sur ce qui avait été proposé. En voilà, faisant bien part aussi de certaines contraintes de rythme, de tempo, d'accessibilité évidemment voilà, de musique.
3: Ouais. Perrine a joué deux personnages au plateau, c'est souvent un des grands plaisirs qu'offre Shakespeare, vu qu'il est souvent de tradition que voilà, un même comédien, une même comédienne endosse deux rôles. Donc ici vous jouez Hippolyta et Titania, une reine humaine plutôt en mauvaise posture, vu qu'elle se retrouve contrainte dans un mariage forcé, et une reine des fées absolument voilà, impériale, j'ai envie de le dire, ça va aussi avec le personnage. Qu'est-ce qui relie les deux femmes dans votre jeu et comment on construit des présences différentes alors qu'on entre à chaque fois avec le même corps.
6: Eh ben oui, comment on fait ça ? Qu'est-ce qui les relie ? Je crois que c'est un petit peu... c'est un peu leur histoire aussi, toutes les deux qui doivent un peu se libérer d'un joug, puisque on a Thésée qui l'a quand même enlevé. Hein. Mm-hmm. Hippolyta, c'est pas vraiment un mariage d'amour.
3: Tout à fait.
6: Voilà, c'est aussi une impasse qu'on a fait un peu. On n'en parle pas énormément, mais enfin, on le dit. Elle a été enlevée, et donc forcément, elle lui fait un petit peu la gueule, hein, on va pas se mentir, au début du spectacle. Et on a la querelle entre Oberon et Titania, avec Oberon qui essaye absolument d'avoir le pouvoir sur Titania, de récupérer un page dont on ne parle pas beaucoup non plus, mais bon, voilà, ça c'est Shakespeare, c'est comme ça. Et ça c'est leur querelle. Et donc du coup c'est ça, comment se libérer toutes les deux de ce joug. Et là pour le coup ça ne marche pas. C'est très frustrant, en tout cas moi pour la femme, c'est très frustrant puisque Hippolyta part avec Thésée et Titania. Même si elle a senti qu'elle avait été bernée, part avec Oberon.
3: On peut pas changer le texte.
6: Non, c'est frustrant. Hein. Mais donc c'est comme ça.
3: Ouais.
6: Oh, je suis désolée, mais en même temps, c'était pas la grosse intrigue du spectacle.
3: Voilà. Je pense qu'en 4 siècles, l'histoire a eu un petit peu le temps de fuiter. Néanmoins, comment on ramène, parce que vous le faites quand même, comment on ramène justement du pouvoir de décision, de la modernité, alors qu'on peut pas changer l'issue du spectacle et qu'on sait quand même que chacune des deux va terminer sous la coupe, de l'homme qui l'a contraint.
6: Je crois qu'on essaye d'y mettre l'humanité de nos personnalités actuelles. C'est-à-dire qu'on a nos frustrations, on a nos colères, et on essaye de les faire passer au maximum avec le texte qui nous est imparti. Donc du coup, voilà, je pense avoir essayé d'y mettre tout ce que je pouvais. Mais après... Je ne peux pas dire plus que ça.
3: Oui. Il faut quand même dire un mot sur le travail des costumes qui est fabuleux dans cette pièce. On va citer quand même l'équipe à la confection. Donc il y a Marie Baudouin, Laure Norenberg, Béa Pendesini, Jeanne Wanquin. Et elles ne sont pas toutes seules, évidemment. Il y a toute une équipe de petites mains avec elles. Ces costumes, ils sont imposants. Il y a des masques aussi. Il y a du travail sur le masque qui est quand même une façon de jouer particulière vu qu'on est privé de son visage et de ses expressions faciales. Donc c'est une toute autre façon de jouer. Là aussi, ça demande peut-être de combiner plusieurs techniques formelles, j'ai envie de dire, dans la même pièce, parce qu'on danse, on chante, on joue en costume, on joue masqué, on joue soi. Ça demande aussi une rapidité d'adaptation. C'est exigeant de jouer ce genre de spectacle ?
6: Ah oui. Oui, vraiment. Tout le travail du masque, d'ailleurs, les artisans ont eu vraiment un gros boulot là-dessus, et c'est un challenge aussi en plein air, parce que avec la chaleur et tout, c'est pas si simple que ça. Et je trouve, voilà, c'est des moments de pur délire. Mais donc, du coup, ça leur permet aussi de sortir un petit peu de ce réalisme. Et donc, du coup, de pouvoir bien marquer les différents personnages, puisque aussi, ils jouent pléthore de personnages.
3: Mmh. Vous disiez que pendant cette série d'été, le public réagissait très fort pendant le spectacle. Est-ce qu'il y a des moments clés qui les faisaient réagir ? Est-ce que c'était plutôt les moments de chant, les moments de danse, les moments burlesques, les moments d'intrigue ?
6: C'est les moments... Non, c'est plus les moments burlesques, hein, on va pas se mentir. C'est vrai qu'on a des points de rendez-vous. Et c'est vrai que pour nous, en tant que comédiens, quand on entend que le point de rendez-vous n'est pas complètement là, alors tout d'un coup, il y a un petit stress qui s'installe à l'intérieur. Mais comme je disais, toute cette série s'est magnifiquement bien passée. Vraiment, c'était très surprenant de voir les réactions du public, même quand on les entendait moins le soir. C'était un délire, enfin voilà, c'est très agréable, voilà, il y a pire hein, comme expérience.
3: Alors on le disait, on est face à une pièce vieille de plus de 4 siècles, c'est un monument du répertoire du théâtre, dans une version qui assume tout, les anachronismes, il y a des tablettes et des smartphones à l'écran, c'est une grande fête de l'an 2000 avec des couleurs acides, des paillettes, on pourrait être en boîte de nuit par moment. Il y a beaucoup de plaisir, il y a une grande accessibilité, on l'a dit, d'ailleurs le spectacle il est proposé dès 8 ans. Et on simplifie pas pour autant le texte de Shakespeare, parce que le texte qui est dit, c'est le texte, c'est Shakespeare dans le texte. Si vous pouviez choisir, qu'est-ce que vous aimeriez que le public emporte avec soi, que ce soit un enfant qui découvre Shakespeare ou quelqu'un qui connaisse la pièce par cœur ? C'est peut-être une question pour vous deux, d'ailleurs.
6: Qu'est-ce que
3: vous aimeriez que la personne y trouve, qu'elle soit experte ou débutante ou novice complète ?
6: Oh là là ! moi, je suis une amoureuse du texte. Hein. Moi, la langue... justement, hier, en sortant de la pièce, il y a quelqu'un qui m'a sorti une de mes répliques et je me suis dit, tes reproches ne sont que... Bah ça y est, c'est dingue ça. Tes reproches ne sont que l'imposture de ta jalousie. Et c'est vrai que, moi je l'utilise tous les jours. Et au fait, cette phrase a résonné très très fort. Il m'a dit, oh, j'adore, parce que ça dit tellement bien ce que ça veut dire. Tes reproches ne sont que l'imposture de ta jalousie. Ah oui ? Il dit, ah oui, j'adore. Et je fais, comme quoi le texte résonne encore. On n'est pas obligé d'y mettre 10 000 apparats, on n'est pas obligé de mettre des paillettes de tous les côtés. Le texte peut encore résonner. Donc, en fait, moi, j'aime bien. Mais j'adore tout ce qu'on en a fait. Hein. Je ne suis pas occupée. J'adore les anachronismes, l'humour hyper réaliste. Mais quand même, que le texte touche encore aujourd'hui, allez, c'est gagné.
5: Bah oui, c'est génial. Et puis, moi, ce que j'aime beaucoup, c'est le choix d'avoir terminé par une espèce de grosse fête dansée. Quoi. Et donc, oui. Personnellement, il y a ce côté aussi, j'ai envie que les gens repartent avec un peu de flamme de pétillant en eux, quoi.
3: Voilà. Alors, on espère effectivement que tout le public du Théâtre du Parc se lèvera pour danser avec vous à l'issue de ce songe d'une nuit d'été qui est mis en scène par Thierry Debruy et qui sera à voir ou à revoir jusqu'au 10 octobre au Théâtre Royal du Parc. Donc, même si vous l'avez vu cet été, vous pouvez y retourner. On rappelle, ça dure 2h20, entr'acte compris, et c'est accessible dès 8 ans. Merci à toutes les deux.
6: Merci à toi.
3: En attendant de danser au parc, voici une petite respiration musicale avec Angus et Julia Stone. On les écoute avec Celestial Bodies. 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

0: Celestial Bodies, extrait de leur nouvel album Karaoke Bar. C'était le duo australien Angus et Julia Stone. 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
0: Et la chronique de cette semaine est donc signée François Caudron. François, avec vous, on prend la direction du château du Karrevelt à Molenbeek, où une nouvelle comédie musicale est à l'affiche du festival Bruxellon. Et c'est un spectacle plutôt intime, son titre John et Jane.
2: Oui, John et Jane, c'est une comédie musicale. Elle a été imaginée par le compositeur américain Andrew Lipa au milieu des années 90. Et cette comédie musicale, elle a été conçue pour 2 interprètes et 3 musiciens. Alors on oublie les grandes productions aux distributions kilométriques avec chanteurs, orchestres, chœurs, danseurs et figurants. Non, ici, sur le plateau, ils sont deux chanteurs, et ils vont traverser ensemble une imposante fresque familiale. John et Jane, c'est l'histoire d'un frère et d'une sœur qui sont liés par une enfance difficile. Ils grandissent auprès d'un père alcoolique, violent, et ils vont faire au début du spectacle le serment de rester soudés, de se protéger l'un l'autre. Seulement, les années passent, les trajectoires se séparent, et au milieu du spectacle, eh bien, la grande sœur qui depuis longtemps avait quitté la maison familiale ne peut empêcher le drame qui s'annonce et qui emporte son jeune frère. Elle deviendra maman par la suite et elle va devoir apprendre donc à vivre avec ses fantômes. Le récit traverse 50 ans d'histoire. Il aborde en musique la force des liens familiaux.
0: Ouais, une histoire puissante et tragique. Mm-hmm. Hein, et François, vous avez assisté à l'une des avant-premières. Le spectacle est donné, on le rappelle, dans la grange du château du Karrevelt.
2: Dans un cadre très intime et sur scène, ils sont deux, Marion Prête et Loaï Rahman. Et l'histoire, elle se déroule aux États-Unis. Elle traverse un demi-siècle d'histoire, les années 50, les 60s, la guerre du Vietnam, les années 80. Et le duo, qui est au plateau, eh bien, il évolue au rythme des personnages. Il va passer de l'enfance à l'âge adulte sans jamais quitter le petit salon familial qui sert de décor. Il joue face à une imposante bibliothèque qui se transforme, elle aussi, qui se métamorphose au fil du récit, puis qui va révéler les éléments clés du spectacle. Guillaume Nozac a mis en scène le spectacle John et Jane.
3: Ce que je trouve passionnant, c'est qu'on a une tranche de vie, 45 ans d'histoire, et on suit la trajectoire de ces deux personnages, un frère et une sœur qui vivent dans un foyer dysfonctionnel, toxique, où le père est violent et alcoolique, et qui décident très tôt de faire un serment, celui de rester ensemble et de se protéger l'un l'autre. Et puis ils vont grandir, et puis ce serment va être mis à l'épreuve de leur envie de suivre chacun leur trajectoire, jusqu'à ce que tout ça nous conduise au drame. Comment on peut se construire dans un foyer, dans une maison, dans une chambre, avec un frère, une sœur, des parents, et puis un jour, on franchit la porte, le seuil, pour aller vivre sa vie. Et on sait que cet amour fou, que toute cette vie qui se résumait à ce foyer, elle va connaître une nouvelle trajectoire et on va s'aimer autrement.
2: Un spectacle pour 2 interprètes, pour 3 musiciens. On est aussi dans une distribution très intime. C'est une difficulté en tant que metteur en scène. C'est un défi.
3: C'est un beau défi. C'est d'abord un défi pour les comédiens parce qu'ils interprètent 2 ou 3 personnages, si on compte le fils de Jane, sur 40 ans d'histoire, donc à des âges tout petits, à 3-4 ans, jusqu'à ce qu'on quitte la mère à 45 ans. Donc il y a un défi d'interprétation incroyable. Et pour le metteur en scène, c'est un bonheur en direction de comédien d'arriver à trouver cette sensibilité entre le tout petit garçon, le militaire, et puis la femme adulte, assurée, maman. Puis il y a un deuxième défi. Toutes les scènes, on change d'époque, de lieu. Et donc, il fallait construire un environnement visuel qui ne soit pas figuratif, parce qu'on ne peut pas figurer tous ces lieux et toutes ces époques. Et c'est d'essayer de trouver, par cet amoncellement de boîtes un peu modulables qui tournent en permanence, d'accompagner l'évolution des personnages et de proposer une scénographie qui soit complètement modulaire.
4: On va faire un pacte tous les deux.
5: C'est quoi un pacte ?
4: C'est comme une promesse. On va jurer de rester ensemble pour toujours.
2: Le monde de la comédie musicale, c'est de la musique. C'est du théâtre aussi, et avant tout du théâtre.
3: Dans les comédies musicales, on peut avoir tendance à se réfugier dans la musique, à chanter beaucoup. Et là, c'est une pièce qui est sur la corde sensible. Il faut trouver cette justesse entre la musique qui est au cœur du propos et en même temps ne pas oublier qu'on est des personnages qui vivent des situations. Donc ça, c'est un équilibre permanent entre chanter pour faire du beau son et puis faire craquer son chant pour apporter l'émotion au public.
2: Et dans cette pièce, dans ce spectacle, les interprètes sont amplifiés. Cette amplification, elle permet aux interprètes de jongler avec la nuance, de voyager entre les parties chantées et les parties jouées. Ils sont accompagnés par un trio piano, violoncelle, percussion qui est emmené par Arnaud Thibert. Bref, ça joue, ça chante au château du Kervel, de le spectacle à pour titre John et Jane.
0: Un exercice imposé réussi, donc on l'entend, le spectacle est présenté jusqu'au 22 septembre dans la grange du château du Kervel, dont le rappel dans le cadre du festival Bruxellon. Merci François Caudron.
2: Merci à vous.
0: Dans la suite, on retient encore quelques minutes le soleil de juillet, cap sur le festival Off d'Avignon.
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0: Cette semaine, Kiosque vous propose une deuxième série de cartes postales du Festival Off d'Avignon, enregistrée cet été dans la cour du Théâtre des Dons et puis ailleurs dans les rues de la ville. Trois spectacles belges, trois univers très différents et pour plusieurs d'entre eux, l'occasion de préparer déjà leur retour sur les scènes belges cet automne. Et on commence avec Céline Delbecq et un spectacle qui parle précisément de ce que les mots n'arrivent plus à dire. Le silence de Claire Lagrange, l'histoire d'une jeune femme qui arrive dans une institution, dans un état d'agitation extrême et puis cesse presque complètement de parler. Autour d'elle, chacun va tenter de comprendre, d'interpréter et de remplir ce silence. Un récit où se mêlent poésie et théâtre d'objets, un récit quasiment seul en scène, et où une petite fissure dans un mur finit par en raconter beaucoup sur les autres fissures qui traversent les êtres. Céline Delbecq était donc à nos côtés au Théâtre des Dons cet été.
6: Dans un livre ou dans une pièce de théâtre, on ne l'abandonnerait pas là, dans le coin d'une pièce, en train de dessiner une anguille à moitié endormie. Mais qu'est-ce qu'on en ferait? Qu'est-ce qu'on en ferait?
7: Donc on est au Théâtre des Dons, c'est le festival Off d'Avignon, et moi je suis Céline Delbecq, j'ai écrit et mis en scène Le silence de Claire Lagrange. Alors Claire Lagrange, c'est une jeune femme de 28 ans qui se trouve dans un espace qui n'est jamais nommé, mais on va vite comprendre que c'est un hôpital psychiatrique, et qui est sous camisole chimique. On ne dit pas les choses avec ces mots-là non plus, mais en tout cas on voit une femme qui est très très lente, qui peint très très lentement, qui a le regard dans le vide, même le vide on dirait qu'elle ne le regarde pas, et voilà qui est Claire Lagrange. Et puis on va essayer de comprendre ce qui se cache derrière ce silence, quelle histoire, quel récit, et qu'est-ce qui fait qu'elle est abandonnée à ce silence, et d'un point de vue familial, et d'un point de vue sociétal.
8: D'où est partie finalement l'invention, ou peut-être la rencontre avec ce personnage, de quelle porte d'entrée tu es partie pour écrire cette histoire, qui est au départ un livre, il faut le rappeler.
7: Mais la porte d'entrée, c'est vraiment la question de... Mon point de départ, c'est toujours une toute petite chose. Enfin, moi, j'aime bien interroger les questions politiques à travers des tout petits sujets humains que personne ne regarde. C'est vraiment ce que je pense que je fais depuis 20 ans maintenant. Et Claire Lagrange, ce qui m'a vraiment intéressée, le point de départ, c'est vraiment la question de cette anesthésie chimique. Parce que je pense que les médicaments sont très importants pour stabiliser une crise. Quand quelqu'un part dans une psychose, elle sait ce qui lui est arrivé. Elle a fait une décompensation psychotique. Les médicaments sont importants pour stabiliser la crise. Mais ma question, c'est une fois que la crise est stabilisée, qu'est-ce qu'on fait? Et je pense que la société la laisse à son silence parce qu'elle n'a pas le temps, parce que l'hôpital n'a pas le budget, donc ce qui compte, c'est qu'elle ne fasse pas désordre et qu'elle puisse retourner travailler au plus vite pour produire et ramener de l'argent. Et la famille la laisse au silence parce que c'est très angoissant de voir quelqu'un dans un état de délire. C'est vraiment plus pour des questions presque d'amour que de préférer de voir quelqu'un un peu éteint que quelqu'un complètement délirant.
6: Moi, les gens qui vivent dans le passé, qui passent leur temps à se poser des questions sur ce qu'ils ont vécu, pas vécu, qui vont voir des psychologues et qui finissent par s'inventer des traumatismes pour justifier leur mal-être, c'est vraiment pour le plaisir d'aller remettre le verre dans la pomme. Hein. Je pense pas que ça ait déjà rendu qui que ce soit heureux d'aller se trouver des... Parce que quand on cherche, on trouve, évidemment. Hein. N'importe qui ici, en soulevant le couvercle, pourrait se trouver des... C'est pas pour rien qu'on met des couvercles.
8: Ça pose aussi la question, c'est une image qui revient souvent dans le spectacle, de ce couvercle, de cette porte que l'on referme justement sur les blessures, sur le chaos, sur ce qui fait peur. Alors il y a plusieurs images symboliques, hein. Il y a la fêlure dans la porte-fenêtre, il y a la forêt, il y a ce couvercle dont parle beaucoup la maman, Madame Lagrange. Et il y a cette question aussi peut-être de ce voile très fin entre les normaux et les pas normaux, ceux qui sont passés de l'autre côté. C'est une question que tu avais envie d'interroger aussi. Et qu'est-ce que ça raconte peut-être sur le plan politique, peut-être sur le plan national, du soin qu'on met justement à soigner ceux qui craquent et qui passent de l'autre côté?
7: Oui, dans le texte, on va dire les adaptés, les inadaptés. Il faut quand même bien qu'il y ait des personnes adaptées, sinon on ne va pas s'en sortir. Et Ben, moi, ce qui m'intéresse là-dedans, c'est que je pense que chacun peut basculer et qu'un basculement, ça peut être une toute petite chose, ça peut être un email de trop. Il y a combien de personnes aujourd'hui qui font des burn-out et qui peuvent se retrouver hospitalisées parce que c'est un espace qui accueille la fragilité. Et là, alors bon, après, bon, moi, je me suis beaucoup intéressée à la psychothérapie institutionnelle qui dit qu'il faut soigner les lieux de soins. Il faut commencer par soigner les lieux de soins. Et aujourd'hui, c'est ce qui manque cruellement avec notre État ultralibéral. Et on ne va pas faire de la politique ici, mais Arizona ne fait qu'aggraver cette situation. Donc oui, il y a cette fissure dans l'espace commun. Et voilà, ce qui m'intéressait, moi, en tout cas, avec cette question de la norme, c'est plutôt de dire, mais est-ce que c'est la norme que de courir dans tous les sens? C'est pour ça le personnage de l'infirmière, avant qu'elle-même s'épuise, hein, parce qu'elle va s'épuiser à un moment donné dans le spectacle, mais avant qu'elle s'épuise, on la voit courir, compter, s'occuper de tout, gérer. Elle gère même les fissures qu'il y a dans les fenêtres. Est-ce que c'est ça notre norme, hein? Donc voilà, ça, je trouvais ça amusant aussi de donner la parole aux personnes qui sont hospitalisées en les faisant un petit peu rigoler de nous qui sommes soi-disant adaptés.
8: Passer par le jeu et passer par une forme de comédie, malgré la noirceur de certains moments du texte, c'était essentiel pour toi ?
7: Mais oui, parce que pour moi, l'humour, il arrive aussi par la tendresse. Et l'humour, c'est vrai que c'est une porte d'entrée parce que c'est une façon... je sais pas, j'aime pas moi être... Pourtant, je pense que dans la vie, je suis un peu vindicative et tout ça, mais pas dans mes textes. Parce que j'aime... Bah déjà, j'ai besoin de la poésie. Et je trouve que c'est très important de pouvoir rentrer par la fiction, par la poésie dans un récit. Et l'humour, je trouve que c'est une façon d'accueillir le public aussi. C'est on est ensemble, on se met ensemble. Et puis quand on a ri ensemble... Alors on va essayer d'aller dans ce qui nous fait un peu plus mal, dans ce qui grince un petit peu, parce qu'en fait, voilà, il y a énormément de spectateurs, spectatrices à l'issue des représentations qui viennent me voir et qui me disent mais moi aussi je connais quelqu'un qui est dans cet état, et ça peut être, et c'est souvent des gens, voilà, quand les spectateurs et spectatrices viennent, c'est souvent des gens très proches, mais qu'est-ce qu'on peut faire, comment on peut faire autrement, et... Donc, on a une blessure commune, donc commençons par rire ensemble. Et je pense, il y a même, vous savez, il y a même des patients en psychiatrie qui sont venus et qui ont vraiment aimé le spectacle parce qu'ils ne se sont pas sentis regardés de haut. Et moi, j'aime regarder de l'intérieur. Et c'est vraiment, je pense que sur tous mes textes, c'est vraiment quelque chose que je fais encore, encore, encore, c'est de regarder du dedans et pas d'en haut, quoi.
8: Et le dispositif du théâtre d'objets, les Playmobil, ça aide à ça, à être à l'intérieur par le jeu. Ça permettait plus de choses que de mettre plusieurs comédiens, comédiennes au plateau.
7: Bah en fait, moi, quand j'écris, j'utilise des Playmobil dès qu'il y a plus de 3 personnages parce que ça m'aide à y voir clair. Je vois qui est là, qui n'est pas là, si que je n'oublie pas un personnage en coulisses, des choses comme ça. Et par contre, pourquoi les Playmobil sont restés? Parce qu'en 2023, je devais monter le spectacle avec des acteurs, actrices au plateau. Et j'ai fait annuler la création parce que je n'avais pas terminé le texte et que je ne pouvais pas entendre, même si c'était une équipe formidable, hein, vraiment c'était des interprètes formidables, mais je ne pouvais pas entendre une interprétation autre que celle que j'avais dans la tête tant que je n'avais pas terminé d'écrire le texte. Et donc c'est comme ça que une lecture publique que j'ai faite, j'ai demandé à Isabelle Darras qui est vraiment spécialisée dans le théâtre d'objets, qui est excellente marionnettiste aussi par ailleurs, et une superbe comédienne même si on la voit moins jouer, de manipuler les Playmobil parce que je n'avais pas assez de mains pour tourner les pages du texte, j'étais encore en lecture à ce moment-là, et c'est comme ça, et puis qu'on a présenté une lecture publique. Et puis on est sorti de là et on s'est dit, mais c'est ça le spectacle. Donc ça a été un éclair commun. Et c'est comme ça qu'elle est aussi, et qu'on a ce dispositif-là aujourd'hui de théâtre d'objets où moi je fais les voix de tous les personnages. Et donc on est dans la voix de l'écriture. Moi j'ai pas l'impression, et pourtant on me parle beaucoup de quelle performance, des choses comme ça, mais moi je suis pas dans l'interprétation. Ça m'aurait terrorisé d'ailleurs, je pense. Je suis pas dans l'interprétation des personnages, je suis dans la question de l'écriture et vraiment dedans, dedans, dedans, dedans, dedans, le plus proche de la vérité.
8: Qu'est-ce qu'on souhaite à Claire Lagrange et qu'est-ce qu'on souhaite à Céline Delbecq et compagnie pour la suite ?
7: Ben alors à Claire Lagrange, je dirais que son silence soit entendu. Et alors à moi, ben moi je vais déjà bien. Je vais déjà très bien. Et pour la suite, on verra bien.
8: Merci Céline Delbecq.
7: Et merci à vous.
0: Le silence de Claire Lagrange de la compagnie de la Bête Noire reviendra donc très bientôt en Belgique, les 6 et 7 octobre, à la Maison de la Culture de Tournai.
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0: Après le silence, changement total de décor, direction un château doré, quelque part très loin, où deux êtres vivent reclus et où l'existence semble désormais entièrement organisée autour d'un rituel essentiel, celui de la panade. C'est le titre de ce premier projet brillant de la compagnie Vostok. On le découvrait cet été au détour des rues d'Avignon.
9: À quoi tu penses ?
10: Oh, je ne pense pas.
9: Bah si, Tu as l'attitude de quelqu'un qui pense.
10: C'est pour me donner du caractère. Question! Tu vois, quelque chose me démange ici. Comme si, peut-être, cette crème...
9: Oui.
10: Elle me brûlait la peau.
9: Mais ce serait affreux.
10: Et pourtant, tu continues de me l'étaler.
9: Oui, bah, il le faut.
10: Et je ne dis rien.
9: Mais qu'aurais-tu à dire?
10: Mais je ne sais pas.
9: Bah alors...
10: Ah si, je sais. Évidemment que je sais. Je n'ai rien à dire.
11: Donc, bonjour, moi je m'appelle Léopold Schumanns. Et je suis l'auteur de la pièce La Panade.
12: Enchantée, je m'appelle Véloria Cabé. Je suis la metteuse en scène, costumière et scénographe de La Panade. Et Léopold et moi jouons également les rôles principaux dans La Panade.
11: En fait, c'est d'abord l'histoire de Ouyoubak et Pio. Ces deux êtres croupis qui ont grandi dans leur château doré. Ils ont grandi dans un certain confort, notamment Pio qui a été nourri depuis qu'il est tout petit à La Panade. La Panade, c'est une bouillie qu'on sert aux enfants, notamment en Belgique, avec de la banane, du jus d'orange et du biscuit. Et celle qui prépare cette panade, ben, c'est Ouyoubak, qui tous les matins, tous les midis et tous les soirs, c'est elle qui lui prépare et lui la mange de sa cuillère d'argent. Sauf qu'il y a quelque chose qui cloche dans cet équilibre et habitude qui se sont trouvés. Et l'un ou l'autre aimerait en sortir, mais on ne sait pas encore trop pourquoi ni comment. Et ça pose toute une série de questions existentielles et relationnelles, d'interdépendance, amour, etc.
8: Alors, il y a beaucoup de couches dans cette histoire. On va parler aussi de la forme dans un moment. C'était quoi la porte d'entrée pour cette écriture qui est un premier projet, en fait, pour votre toute jeune compagnie? Est-ce que c'était justement les relations un peu trop fusionnelles, interdépendantes? Est-ce que c'était l'enfermement? Est-ce que c'était le besoin de liberté? Est-ce que c'était la peur du dehors et du lendemain? Parce qu'il y a un peu tout ça qui se superpose. C'était quoi, peut-être, la première étincelle qui vous a amené sur l'écriture?
12: Je te laisserai parler juste après, mais je pense que la toute première étincelle qui nous a fait vouloir parler de ce sujet-là, c'était surtout comment est-ce qu'on sort de sa condition. Et en fait, on parle surtout des conditions, la condition d'être une personne privilégiée, mais aussi beaucoup la condition de la femme, puisque Ouyoubak, donc sur une équipe de 6, est la seule femme présente sur le plateau. Et donc, on voulait parler de comment se sortir de la panade aussi, qui est une expression, donc on joue sur le double sens. Comment est-ce qu'on peut s'extirper de nos conditions dans lesquelles on s'enfouit et on s'embourbe, quoi.
11: Nous, on s'est rencontrés au cours Florent de Bruxelles. Et à vrai dire, c'est nos univers, Véloria et moi, qui ont vraiment matché. On nous a toujours dit, ce que vous faites, c'est un ovni. Ce que vous faites, c'est très bizarre. C'est bizarre. Mais on l'a su, mais on va jusqu'au bout, quitte à ce qu'il y ait des gens qui soient un peu perturbés par notre proposition.
8: La forme, justement, ce sera peut-être pas pour tout le monde, mais ce sera très fort pour ceux à qui ça parle. Moi, ça m'a rappelé plein de choses. C'est un peu compliqué à décrire, mais c'est à la fois très baroque, un peu symboliste. Il y a du théâtre de gestes, il y a un petit peu du clown, presque du mime parfois dans les mimiques. Au niveau du look, c'est à la fois baroque, ça rappelle un peu le théâtre de Brecht. Ça rappelle aussi un peu le cabaret allemand des années 20 avec ses visages très fardés. D'où viennent toutes ces images, en fait? C'est des choses que vous aviez en vous, c'est des références qui vous ont inspiré pendant votre parcours?
11: Mais en fait, je vais laisser parler Véloria parce que c'est elle qui a énormément d'inspiration. Mais ce qui est marrant, c'est que, comme je le disais avant, on explore nous-mêmes. Par exemple, le clown, c'est après avoir écrit, après avoir commencé à jouer, qu'on s'est dit, il y a un peu de clown là-dedans. Et qu'on a fait, du coup, suivi des stages de clown pour se former à ça. Puis, on continue de lire. Il y a des gens qui nous ont dit, ça me fait beaucoup penser à Beckett. Donc, qu'on a lu, et on s'est dit « Ah oui, c'est vrai !» Et en fait, c'est nous, on fait notre petit bonhomme de chemin, et c'est surtout les gens et les expériences qui nous rappellent qu'il y a d'autres inspirations.
12: Ben oui, et aussi, il y a pas mal de personnes qui nous parlent du coup, la gestuelle. Et moi, j'ai fait beaucoup, beaucoup de danse dans ma vie, et donc, je voulais aussi faire un rappel sur scène de ma passion pour la danse. Et j'ai fait du cirque aussi, et je suis vraiment passionnée par le théâtre du geste. On a notamment beaucoup été inspirée par Jacques Lecoq. Pour les inspirations baroques, tout ça, c'est vrai que j'ai été un peu baignée dans la culture baroque, gothique, tout ça dans mon enfance. Donc ça m'a beaucoup inspirée aussi. Et comme disait Léopold, on lit énormément, et dès que quelqu'un nous parle d'une référence, on essaye de l'approfondir aussi pour explorer d'autres univers qui pourraient nous alimenter dans notre art.
8: Dans cette pièce, tout le monde se veut beaucoup de bien et tout le monde a l'air profondément malheureux. Comment ça résonne avec la société d'aujourd'hui, ça?
11: Forcément, ça résonne un peu directement, mais on est dans une société très marquée par le sourire. On se fait beaucoup de sourires. Et même eux, alors qu'ils partagent leur vie, ils se sourient tout le temps, mais on sent qu'à chaque fois, il y a quelque chose qui coince à l'intérieur. Oui, c'est beaucoup les non-dits. C'est beaucoup les non-dits. Et d'ailleurs, vers la fin, quand ils se séparent, il n'y a pas beaucoup de paroles. Il y a quelque chose de... ben, on a compris, en fait. On comprend qu'on doit se séparer. Enfin, je ne vais pas spoiler la fin de la pièce, mais on comprend qu'il y a quelque chose qui est une rupture et qui est presque naturelle parce que c'est tous les non-dits qui se sont accumulés.
10: Mais toujours, tu me parles de demain. Le dangereux demain, la souffrance de demain, etc., etc. Mais je finis par y penser plus qu'aujourd'hui. Oui, on dirait même parfois qu'aujourd'hui n'existe pas. Pourtant, au fond de moi, oui, je crois que je rêve un peu de demain.
8: Pio est un personnage confit dans ses privilèges, qui a très envie d'aller dehors, de faire des choses, de s'accomplir, et qui n'y parvient pas parce qu'il est littéralement confit dans la panade et dans le sucre aussi. Il y avait une réflexion peut-être plus politique aussi à l'arrière du texte sur les conforts et les privilèges sur lesquels on est littéralement assis.
11: Oh, oui, exactement. Et ça, je pense, c'est directement lié à nos histoires communes qui sont là aussi. Forcément, nous, avec les médias, on est beaucoup exposés à des gens qui souffrent physiquement. Il y a la guerre un peu partout, etc. Et nous, on est considérés comme dans un certain confort. On a à manger, on a un toit, et pourtant on ressent certaines souffrances liées à la société aussi dans laquelle on vit, qui sont là. Et donc il y a cette question de la légitimité. Est-ce qu'on peut se plaindre d'une situation qui, somme toute, est quand même très confortable parce qu'on ne manque de rien, physiquement parlant? Et donc il y a cette question de légitimité de souffrir, entre guillemets.
0: Voilà pour la panade. Il n'y a pas encore de nouvelle date belge annoncée au moment où on s'en parle, mais on garde donc dans notre viseur ce spectacle et cette jeune et prometteuse compagnie. Et pour notre dernière escale, on revient à une histoire et à un média que nous connaissons plutôt bien ici, la radio. Mais une radio d'un autre temps, celle de la nuit, celle des années 70 et 80, quand des inconnus appelaient une voix dans le noir pour lui raconter leur vie. On parle de Ligne ouverte, le spectacle de Vassily Cheman qui nous racontait cette radio de nuit animée par Gonzague de Saint-Brie. Un spectacle que nous avions reçu en studio et qu'on a retrouvé cet été à Avignon. On a eu la chance de s'entretenir avec Chloé Larère, Anthony Ruotte et Gabriele Simonini qui sont tous les trois au plateau dans ce spectacle.
13: Bonjour Kiosque.
14: Bonjour Kiosque. Ah, je dois dire, je m'appelle Chloé.
15: Moi c'est Gabriel.
16: Anthony.
0: On est en sortie de la première de Ligne ouverte ici au 11 à Avignon. Spectacle qui avait été créé au Théâtre de Poche à Bruxelles cet hiver. Alors on rappelle, Ligne ouverte, c'est un spectacle qui est basé sur un roman de Gonzague de Saint-Brie qui lui-même raconte ses mémoires lors de ses émissions de radio nocturne dans les années 70. Ce qui veut dire que vous incarnez une parole réelle qui a existé. Chaque mot a été prononcé par des vraies personnes. Dans la plupart des cas, les archives existent d'ailleurs encore. Comment on travaille justement cette juste distance entre honorer l'archive et créer quelque chose qui soit de l'ordre du jeu et pas justement de la restitution?
12: Pour moi, c'est plutôt de l'ordre de l'essai. Parce qu'en fait, quand on le lit, bon, c'est très pompeux. C'est un peu Gonzague qui glose sur lui et ses années de travail à la radio, tout ça, où il se raconte comme un grand humaniste, tout ça. Et du coup, le rapport à cette distance, on l'a déjà grâce à cette préface et aussi les bribes de conversation qu'on a, enfin les appels qui ont été retranscrits, ils ont été retranscrits pour être lus. Donc on a perdu l'oralité dans la lecture. Et donc ça aussi, on a une certaine distance et c'est nous qui avons injecté de nos humanités, de ce qu'on comprenait de ces personnages pour remettre de l'oralité. En fait, on a recréé finalement des archives. Enfin voilà.
0: Comment on fait ça justement pour recréer une archive quand j'imagine on n'a pas réécouté forcément les originaux, donc on est sur une oralité fantasmée du parler des années 70.
15: Il y a eu les deux, c'est-à-dire qu'on n'a pas eu accès effectivement, donc parmi tous les textes que nous on a choisi, il y en a aucun qu'on a pu vraiment entendre. Donc effectivement oui, on a faire travailler notre imaginaire. Cependant, on a tous et toutes pu s'intéresser à des archives de cette époque-là aussi, quand même juste entendre comment les gens parlaient, quel était le ton. Après, je pense que on n'est pas nécessairement dans une formule où on essaye de répliquer exactement cette manière de parler-là. Mais par contre, on sent ici l'importance de respecter le texte, parce qu'il suffit qu'on dérape deux secondes en impro et qu'on sorte un mot qui vient d'aujourd'hui, et ça nous sort du contexte qu'on utilise. Donc c'est important de se raccrocher au texte, mais là-dedans, je pense que chacun met son vécu, son inventivité, et qu'au final, le texte marche de lui-même. Et ça fait déjà tout le boulot, quoi.
13: Et il y a quelque chose où, si on était aussi dans la simple, on va dire, enfin, c'est pas simple, mais si on était dans la copie, en gros, de se parler des années 70, etc., qu'on peut voir sur toutes les archives, INA, ou je sais pas, dans le, ce côté un petit peu fantasmé de comment ça parlait, etc., machin, on ne serait que dans... que dans le rapport au passé. Tandis que le fait justement de, que Vassilie ne nous ait pas donné ses archives, etc., qu'il y en a très peu, mais qu'il ne, volontairement, qu'il ne voulait pas qu'on les ait, ça, c'est un pont aussi entre, ça donne un pont entre ce qui se passe, enfin, entre aujourd'hui et justement ce passé, etc., parce qu'on se rend compte en fait que dans plein de turpitudes de ces gens, dans ces textes, en fait, il y a des choses qui sont ultra communes et ultra transgénérationnelles et en fait qui font partie en fait de la vie de tout à chacun.
8: Comment ça résonne justement tout ça, le fait de se parler, de s'écouter sans juger, de laisser parler l'autre sans interrompre, de gérer peut-être des moments violents, il y en a aussi dans la pièce, par une parole qui elle est non violente. Comment ça résonne en vous ça, de soir en soir?
15: Par exemple, mon groupe d'amis que j'ai depuis longtemps, c'est pas des gens qui viennent du théâtre ou qui vont voir du théâtre nécessairement, mais du coup j'essaye moi un argument à chaque fois qui me fait, moi c'est ça que ça m'a procuré un peu. C'est en fait quand cette pièce marche et qu'on fait bien notre travail, c'est le genre de pièce pour moi qui te donne envie d'appeler une tante à qui t'as pas parlé depuis longtemps ou ton daron si tu t'étais disputé avec ton daron. Enfin, le but c'est ça pour moi et peu importe même le contexte à la limite politique de l'époque, le contexte politique d'aujourd'hui, c'est juste en fait ça fait du bien d'écouter parfois jusqu'au bout quelqu'un qui termine sa phrase et qui va au bout des choses. Et juste de pas interrompre et donner son avis comme on a l'habitude de faire aujourd'hui, de skipper, de skipper comme on skip sur notre téléphone, quoi. Genre, ah, ça m'intéresse pas au bout de la troisième phrase, vas-y, j'avance, quoi.
13: On peut aussi être surpris, on était surpris nous-mêmes aussi de se dire que Europe 1 était en fait Europe numéro 1, était une radio aussi qui proposait ça parce que aujourd'hui, on est tous d'accord avec ça, que en tout cas c'est une radio qui est aujourd'hui complètement racoleuse, fascisante sur tous les sujets et qui est plus aussi dans, et elle peut parler aussi à des gens qu'elle ne connaît pas, etc., mais pour lui opposer un discours, etc., ou une matrice ou une politique, en tout cas une pensée qu'elle veut faire passer. Là où effectivement sur cette même radio il y a 50 piges, on écoutait les gens simplement, point. Sans leur opposer, leur objecter quoi que ce soit. Et c'est vraiment pas si loin. Ouais. Et ça donne de l'espoir et c'est aussi effrayant.
8: Petite question de rigueur quand même, ça fait quoi d'être à Avignon?
15: C'est stressant au début. c'est beaucoup de théâtre quand même. Mais on va y arriver. Hein.
8: C'est beaucoup de théâtre, juste personnellement à jouer ou en général?
15: Non, ça c'était vraiment ma note personnelle. C'est que je suis vite trop submergé dans le théâtre et ça me crée un peu de l'angoisse. Mais je pense qu'on va trop s'amuser. En vrai, il faut le voir comme on nous a dit là en sortant, c'est un marathon, quoi. Ouais. Donc il faut rester solide, pas trop non plus faire la fête et juste être sérieux et pro. Et je pense qu'on va trop s'amuser avec cette pièce ici.
12: Et aussi, il y a ce truc où c'est un peu pour nous spécial d'être. Moi, j'ai déjà joué à Avignon, mais au Don. Deux fois, et où les dons, il y a comme ce côté cocon de la Belgique, l'ambassade, c'est trop chouette, on tracte pas, on affiche pas, il y a un truc un peu comme ça. Où, et là, du coup, nous, on est un peu du coup, les Belges du 11. Et c'est un peu marrant parce que ben, du coup, on est dans un autre Avignon quoi, que nos amis, collègues de Belgique. Et donc, c'est assez marrant parce qu'on est entre deux eaux, plus la ville. Enfin, moi, c'est une nouvelle expérience, en tout cas, d'expérience en tant que comédienne basée en Belgique.
13: Ouais, c'est ça. Bah écoute, il fait chaud. Moi, c'est mon premier Avignon, comme avec Gabriele, donc on va voir comment ça se passe. Mais pour l'instant, les gens sont gentils, chouettes, etc. Moi, j'avais peur, effectivement, de peut-être un peu de regard ou de choses comme ça, ou de défiance, je ne sais pas. Mais pour l'instant, j'ai trouvé quand même beaucoup de... En fait, les artistes sont assez solidaires et ont beaucoup de douceur les uns envers les autres. En tout cas, pour l'instant, j'ai vu une majorité de cette chose-là, plutôt que l'inverse.
8: Qu'est-ce qu'on vous souhaite pour cet été et pour la suite?
13: Complet.
15: Ouais. Beaucoup de dates par la suite.
12: Pour le moment, complet, c'est déjà bien. Hein.
13: Ouais.
12: On s'amuse bien, on a envie de continuer de se voir, à se voir.
13: Ouais.
12: Bon, voilà.
13: Ouais.
0: Ligne ouverte revient sur les scènes belges et va beaucoup circuler cet automne. Si vous voulez le voir ou le revoir, rendez-vous notamment le 6 novembre à Sambreville, le 12 à Soigny, le 16 à Centrale à La Louvière, le 21 à Waterloo, le 25 à Marche-en-Famenne et puis en décembre du côté de la Vénerie à Bruxelles. Voilà qui referme nos cartes postales d'Avignon. Retour maintenant en Belgique et surtout au présent avec les bonnes recommandations de la semaine. Vous ne savez pas quoi faire de vos soirées cette semaine? Pas de panique, Kiosque est là pour vous. On jette un œil sur les bonnes idées qui s'annoncent. La plupart des théâtres d'ailleurs rouvrent leurs portes. On va donc passer à ce que vous avez épinglé, François Caudron.
2: Oui, et on oriente la fusée de nos recommandations sur Mars, Mont-Sart de la Seine qui célèbre la rentrée avec 4 jours de spectacles et de rencontres les 10, 11, 12 et 13 septembre. Une présentation de saison, un concert de tango mené par l'ensemble Astoria, une journée citoyenne le dimanche à la Maison Folie et puis surtout la reprise d'un excellent spectacle, un spectacle plein d'espoir au stade d'Ilias Métioui. Dans au stade, 7 adolescents s'emparent d'un plateau de théâtre et écrivent ensemble l'histoire qu'ils ont envie de traverser. C'est beau comme une histoire. Le spectacle est repris le samedi 12 septembre au Théâtre Le Manège à Mons et dans le cadre de ce long week-end d'ouverture.
0: Quelle bonne idée, merci François. Et de mon côté, il y a une reprise et du vélo. La reprise d'abord, Toutes les choses géniales au Théâtre Le Public à Bruxelles. L'histoire d'un petit garçon de 7 ans qui commence une liste de tout ce qui rend la vie digne d'être vécu. Tout ça pour essayer de redonner à sa maman le goût de vivre. C'est un spectacle poignant, vous ne verrez jamais deux fois la même chose. C'est un spectacle participatif aussi, il faut le savoir, mais la participation est douce et joyeuse. C'est François-Michel Van der Est qui tient ce seul en scène qui fait du bien à l'âme. C'est à découvrir ou à redécouvrir du 15 septembre au 31 octobre du côté du théâtre Le Public à Bruxelles. Et si vous ne savez pas choisir entre théâtre et vélo, ça peut arriver, eh bien direction Lessines les 12 et 13 septembre prochains pour le rallye de la Petite Reine. Une journée entière à pédaler de château en ferme, de carrière en bord de Dendre, avec à chaque étape un spectacle de rue, belge ou étranger, à découvrir. Et pas de panique pour ceux qui ne sont pas cyclistes, il existe aussi un parcours à faire en bus ou en petit train. Toutes les informations sont sur le site du Centre culturel René Magritte. C'est déjà la fin de cet épisode de Kiosque. Merci à nos invités, Emmanuel Lamberts et Perrine Dellers. Merci à tous les artistes croisés au détour des rues d'Avignon. Merci à vous, François Caudron.
2: Merci à vous, Cynthia.
0: Pour cette belle chronique et ces bonnes recommandations, on vous retrouve tout bientôt. Merci à Morgane Coljon qui éditait cette émission et Amélie Courtin qui l'a réalisée. Dans quelques instants, le programme continue. Vous retrouvez Façon de voir et cette semaine, Pascal Goffaut vous emmène d'abord à la Maison Losso à Mons découvrir Dominique Thirion, ses peintures et ses énigmes littéraires qui s'inspire notamment des voyelles de Rimbaud. Une expo qui porte un très beau titre, « Rien en moi n'obéit ». Pour aller jusque-là, on va y aller avec la désobéissante aussi Agnès Obel et son doux « Lamely ». Bonne suite de journée sur la première et à la semaine prochaine pour Kiosque.

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0: Merci d'être avec nous. Voici l'essentiel de l'actualité. Des dizaines de manifestants anti-migrants et masqués bloquent tous les accès au port de Douvres. Cela perturbe évidemment le trafic des ferries entre la France et le Royaume-Uni. Manifestation sur fond de tension, donc autour de l'immigration. Les gouvernements britanniques successifs ont tous promis de juguler les traversées clandestines. Un sujet devenu hautement inflammable et qui a largement alimenté ces dernières années l'essor d'un parti, Réforme UK de Nigel Farage, parti d'extrême droite. Selon des chiffres publiés fin août par les autorités britanniques, les demandes d'asile ont reculé de 21% au Royaume-Uni entre fin juin 2025 et fin juin 2026. La visite des émissaires de Donald Trump en Russie et en Ukraine, Jared Kushner et Steve Witkoff sont arrivés à Moscou, porteurs d'une proposition pour mettre fin à la guerre en Ukraine. Ils se rendront d'ailleurs demain à Kiev et selon le Kremlin, le président russe a ordonné de ne pas mener de frappe sur la capitale ukrainienne pendant 3 jours. Au Yémen, 60 personnes sont mortes dans de nouveaux affrontements entre les forces gouvernementales et les rebelles houthis. De sources médicales et militaires, des civils figurent parmi les victimes. Ces combats ont pour but de contrôler l'accès à la mer Rouge. Le Yémen a replongé dans la guerre en juillet, devenant le dernier pays en date à être entraîné dans le conflit régional déclenché par l'offensive américano-israélienne sur l'Iran fin février. C'est la braderie de Lille ce week-end de moules, frites et objets divers à vendre. 2 500 000 visiteurs sont attendus, soit près du double de la population de la métropole lilloise. Ils devraient fouler les pavés des 53 km de rue réservés à la braderie. 1 800 policiers, 200 gendarmes, 560 pompiers sont mobilisés. Une braderie politique aussi cette année, tant les candidats à la présidentielle de 2027 sont présents dans les allées. Et puis chez nous, un gros week-end de travaux pour Infrabel. Un chantier de remplacement des aiguillages à la gare de Charleroi est prévu. 7 aiguillages vont être supprimés, 20 autres remplacés, plus robustes, avec une durée de vie plus longue. Ils occasionneront moins de bruit et de vibrations pour les riverains, selon Infrabel. D'ici à la mi-novembre, il y aura des perturbations. Attention, des plans de transport alternatifs seront toutefois mis en place en collaboration avec la SNCB. Fin de ce flash, une agréable et douce après-midi.
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0: Et nous ouvrons un nouveau numéro de Façon de voir. Pascal Goffaut, avec vous.
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0: La Maison Lossau à Mons accueille une exposition de Dominique Thirion. Il y a dans ses images des références littéraires et rimbaldiennes. Dominique Thirion nous raconte des histoires.
6: I heard about this frog. It's a very tiny frog, but it's also very special. You can only find it in the jungle.
0: Le campus Seria à Anderlecht, c'est toute une histoire. Il se dote de 4 nouveaux équipements, 2 écoles secondaires, un pavillon réfectoire et une salle de sport rénovée. 3 bureaux d'architecture réinterprètent le modèle du campus Seria et repensent le paysage. La Maison Lossau à Mons est un hôtel de maître qui date du XVIIIe siècle, rénové dans le style Art Nouveau par Paul Saint-Noy. La province de Hainaut y a implanté son centre de littérature ennuyère et la Maison Lossau inaugure un cycle d'expositions consacré aux relations entre la littérature et l'art contemporain, le cycle hors texte, et le commissariat est assuré par Nancy Cassieles. Le premier chapitre met en lumière, en forme et en couleur, les œuvres de Dominique Thirion. L'exposition s'intitule « Rien en moi n'obéit ». Nous découvrons l'expo en compagnie de Nancy Cassieles et de Dominique Thirion. Ensuite, nous ferons la visite de ce lieu patrimonial, la Maison Lossau. Oh, il y a une porte qui s'ouvre. Nancy Cassieles, alors hors texte, qu'est-ce que c'est ?
7: Ici, la Maison Lossau, c'est un lieu qui parle de l'art nouveau, vu qu'il y a une maison classée art nouveau, qui traite aussi de la littérature, parce que c'est le secteur de la littérature ennuyère. Et vu le contexte de ce lieu, qui est chargé de littérature, je trouvais ça intéressant d'aborder ces relations entre l'art contemporain et la littérature. Évidemment, c'est quelque chose qui existe depuis un certain temps, notamment avec Fluxus, mais c'est quelque chose, je trouve, qui dans l'art contemporain, aujourd'hui, prend beaucoup de place avec le rapport au récit, à la narration, et cette envie qui a depuis longtemps de décloisonner les différents médiums, qui prend vraiment une place spécifique aujourd'hui.
0: Alors nous sommes ici dans l'entrée de la Maison Lossau, et puis nous allons entrer dans la salle d'exposition, première exposition. On pourrait dire que c'est un premier chapitre, en fait, qui est consacré, dédié à Dominique Thirion.
7: Exactement. Donc, Dominique Thirion, c'est d'abord une artiste montoise, c'est une artiste qui a un travail très conséquent ici en Belgique, avec notamment ses actions participatives. Elle montre ici, dans 2 salles de la Maison Lossau, ses peintures récentes, donc vraiment des peintures qu'elle a fait cette année, l'année passée, et quelques-unes plus anciennes, mais qui ont été rarement montrées. Et en fait, Dominique Thirion, ce qui est assez intéressant avec elle, c'est qu'elle ne parle pas de peinture, mais qu'elle raconte vraiment ses peintures. Elle a vraiment des anecdotes sur chacune de ses peintures. Il y a aussi beaucoup de références littéraires.
0: Il y a beaucoup de mots aussi.
7: Il y a beaucoup de mots. Dominique Thirion, qui expose dans ces 2 salles ici, mais qui fait aussi toute une intervention dans la partie classée de la Maison Lossau.
0: Alors, prenons quelques toiles de Dominique Thirion.
7: On peut peut-être parler de celle-là qui s'appelle « Voyelle ». C'est en quelque sorte un portrait d'Arthur Rimbaud. Alors Arthur Rimbaud, à la Maison Lossau, il a une place très importante parce que Léon Lossau, il a redécouvert l'original d'Une saison en enfer de Rimbaud.
0: Dans lequel est évoqué le poème Voyelle.
7: Exactement. Donc en fait, on pensait qu'Arthur Rimbaud en fait, avait brûlé tous les exemplaires de cette édition et en fait, il n'avait pas été le chercher chez son imprimeur par faute d'argent. Dominique Thirion va utiliser ce poème comme leitmotiv ici de toute son exposition. C'est illustré ici dans cette œuvre qui s'appelle Les Voyelles, où on voit un personnage qui pourrait être Arthur Rimbaud et qui a ces voyelles qu'il a désignées dans sa bouche. Le A étant le noir, le E le blanc, le I le rouge, le O le bleu et le U le vert, si je ne me trompe pas.
0: Alors Rimbaud, mais aussi Marcel Moreau, Claire Lejeune, qui font partie en fait du patrimoine de cette maison, du patrimoine littéraire.
7: Tout à fait, parce que ici au premier étage, donc on a le centre de la littérature ennuyère avec tous les fonds d'archives consacrés à Marcel Moreau et à Claire Lejeune.

0: Une publication, Nancy Cassielès.
1: J'ai proposé à Bruno Robe, qui est pas loin d'ici, à Frameries, s'il voulait se joindre à cette aventure. Et donc, on a collaboré avec lui. Et donc, on a imaginé cette édition qui a une vocation de devenir une série. Il a inventé le format en discussion avec Dominique et moi.
0: Bruno Robe, éditeur, imprimeur.
1: Exactement. Et dans cette édition, il y a en fait un texte d'un entretien que j'ai fait avec Dominique sur justement son rapport à la littérature. Je trouve que souvent, il y a des textes très intéressants sur les artistes, mais que finalement, on entend peu la parole des artistes. Et je trouve que l'entretien est un bon moyen pour voir un petit peu comment ils travaillent, quel est leur processus de travail. Et ici, c'était une manière que Dominique nous ouvre un peu tout son univers et le rapport si particulier qu'elle entretient au livre, notamment.
0: Alors moi aussi, j'ai mes notes et j'ai mes mots. Avant de me tourner vers Dominique Thérion, je vais les prendre.
2: I heard about this frog. It's a very tiny frog, but it's also very special. You can only find it in the jungle, so far away from me.
0: Dominique Thérion, bonjour. Alors vous avez étudié à la Cambre, vous avez exploré le domaine de la peinture et de la recherche tridimensionnelle. Alors ce qui est assez étonnant, c'est que quand vous êtes sorti de la Cambre, finalement vous avez abandonné la peinture et vous vous êtes adonné à des actions participatives. Et puis vous êtes revenu une vingtaine d'années plus tard, en 2012, vous êtes revenu à la peinture. Alors aujourd'hui, effectivement, ce sont des peintures qu'on découvre à la Maison Losseau. Pourquoi avoir abandonné et repris ?
3: J'ai abandonné quand je suis sortie de Lacan parce que je me sentais en décalage temporel avec la pratique contemporaine. Mes peintures, elles étaient de l'ordre de l'abstraction lyrique, de l'expressionnisme abstrait. Et donc, je me sentais complètement en déconnexion. Donc, à partir de là, j'ai pris la décision d'arrêter et de me nourrir d'auteurs actuels, de musique, d'artistes, de contemporains. Mais j'avais déjà commencé les actions participatives où j'aimais faire participer le public en me racontant des mensonges, en me racontant des coïncidences. Et je faisais des petites éditions uniquement réservées aux participants que je leur offrais gratuitement.
0: Donc vous écoutiez les mots, vous écoutiez les histoires.
3: J'enregistrais
0: de l'autre, des autres.
3: Des autres. Et puis je transcrivais. Et je retravaillais la forme pour que la lecture ne soit pas juste une lecture orale, qui est une qualité de... Mais en restant hyper fidèle à ce qu'on m'avait raconté, il y avait tout ce travail de retranscription, et puis je faisais de la mise en page, de la photocopie suivant mes moyens, et puis je faisais des beaux livres que je distribuais aux participants.
0: Alors là, c'était au début des années 80, on pourrait parler d'art relationnel, d'esthétique
3: en fait,
0: relationnelle,
3: exactement.
0: Mais vous étiez à l'avance là, non ?
3: Oui, mais c'est grâce d'ailleurs à Nicolas Bourriaud,
0: qui est l'auteur de cet essai, l'esthétique relationnelle.
3: Que des curateurs belges se sont intéressés à mon travail, en fait.
0: Et en fait, cette esthétique relationnelle, c'était une esthétique de la relation, de la rencontre avec l'autre, de l'écoute, de l'enregistrement également, de la parole.
3: Tout à fait.
0: Et ça vous a nourri ?
3: Ah ben, la vie nous nourrit tout le temps. Hein. Donc, moi, j'adore les histoires, j'adore qu'on me les raconte. Et donc, évidemment, c'est nourrissant. Mais surtout... C'est tellement passionnant de voir toutes ces coïncidences, la diversité des mensonges aussi. Je me souviens d'un compositeur de musique contemporaine qui a voulu absolument me rencontrer, que je ne connaissais pas parce qu'il se considérait comme le plus grand menteur de Bruxelles. Donc, c'était une belle rencontre, notamment.
0: Et donc, vous avez mené ces actions participatives, des performances, des actions également qui mêlaient la musique, la danse.
3: Oui, j'ai fait des concerts.
0: Vous peignez, vous écrivez.
3: Oui.
0: Et aujourd'hui, vous mêlez encore toutes ces pratiques ?
3: Dernièrement, c'est surtout la pratique de la... En fait, depuis le confinement. Après le confinement, j'ai eu du mal à reprendre tout le travail que demande un travail collectif. Parce qu'en général, on est 5 musiciens, il y a parfois 12 danseurs. Enfin, on était extrêmement nombreux. Et donc... tout réorganiser, tout ça, je ne sais pas. J'avais plus envie de me donner à la peinture et à l'écriture. Donc je mêle, je travaille les deux en même temps, mais c'est deux domaines séparés pour moi.
0: Rien en moi n'obéit.
3: Alors Rien en moi n'obéit, c'est un choix de Nancy et Françoise.
0: Françoise
3: Delmay, qui est directrice de la Maison Losseau. Delmès ou Delmay. Et donc...
0: Faudra lui raconter une histoire de la prononciation.
3: Et donc, dans un de mes textes qui sera lu... par notamment Denis Lavant, Bernard Hellenbosch et Claire Baudson en septembre, il y a cette phrase qui n'est pas tout à fait la même, qui est « Rien en moi ne m'obéit ». Et ils m'ont proposé « Rien en moi n'obéit ». Et comme elles étaient deux complètement amoureuses du titre, j'ai dit « Allons-y ». Et puis surtout, elles me disaient « On doit être irrévérencieux, désobéissant dans cette période politique ».
0: Que voit-on dans cette première salle? On est au rez-de-chaussée et là, vous n'exposez que des peintures de Dominique Thirion, notamment, dans Si Cassiel est sans parler, un hommage à Rimbaud.
3: Il y a deux parties dans l'exposition. Il y a donc la partie peinture, où il y a quand même déjà des références au vocabulaire de Rimbaud. Donc nous avons ici les voyelles que j'ai mis dans le visage de Rimbaud.
0: C'est presque dans la bouche, là.
3: Oui.
0: Les couleurs, en tout cas.
3: Et donc, ici, vous avez déjà le vocabulaire de Rimbaud. Les voyelles de Rimbaud, je les ai transcrites en vocabulaire visuel. Et donc, nous avons ici poussin manchot. Poussin, donc je reprends, poussin manchot, jusque-là. Vous avez encore celle-ci, les oiseaux. La phrase exacte, je vous l'ai dit, c'est une référence à...
0: Ils sont collés. Ah, vous décrochez.
3: C'est une référence à...
0: Le titre est à l'arrière.
3: Jim Morrison, qui dit « Je ne peux en parler qu'aux oiseaux ». Voilà. Et non. Sinon, il y a des peintures qui font référence à des livres de la littérature, à Dieu Gary Cooper, de Romain Gary. Apollinaire, vous voyez, j'ai fait son portrait.
0: Quoi, c'est la tour Eiffel, là.
3: Ça part d'un de ses poèmes,
0: oui, oui, Calligramme,
3: effectivement. Où il parle de la résistance qu'on doit avoir en tant que Français pendant la guerre face aux Allemands. Donc c'est une peinture de résistance.
0: Est-ce qu'on peut dire que votre peinture est narrative ou c'est péjoratif de le dire?
3: Je ne sais pas si en voyant les peintures, vous pouvez vous faire une histoire. Je ne suis pas sûre. Moi, je me fais des histoires que je peux vous raconter. Je raconte mes peintures, mais je ne sais pas. À vous de me dire.
0: Mais c'est de la peinture, on pourrait dire de la peinture poétique,
3: oui.
0: Non? Qui ouvre, qui est tout assez libre et qui, oui, ouvre sur des interprétations multiples.
3: Voilà, tout à fait. C'est exactement ça. J'aime bien le terme peinture poétique. Je vous remercie.
0: Une autre.
3: Une autre peinture. Bon, ici, c'est le petit fantôme. C'est le petit fantôme de l'humanité. Et moi, j'ai pendu. Mais ça, c'est des détails. Trump, Poutine, Netanyahou. Mais il ne faut pas savoir ça pour aimer la peinture, quoi. Mais il y a parfois des histoires derrière. Les trois sœurs, ça fait référence à Tchekhov. Et on est trois sœurs et nous avons perdu notre maman dimanche. Et donc, voilà, c'est un petit... Voilà.
0: Ah oui, c'est nourri, votre peinture, votre vie, les mots, tout se mêle, tout fait farine au moulin de la création.
3: Tout à fait.
0: Et les mots des autres aussi.
3: Oui, oui. Alors ici, c'est un petit hommage au lièvre de Vatanen. Là, je me suis...
0: Pasilina. Vraiment...
3: Oui, pardon. Ici, je me suis vraiment amusée parce que j'ai voulu faire découvrir la période vache de Magritte que j'adore à mes étudiants. Et Marion Cambier me pose une question lors d'un interview il y a peu de temps. Et elle me dit, est-ce que tous les peintres que vous citez, qui font partie de votre famille, vos amis, entre guillemets, est-ce que vous êtes influencé par leur pratique? Et je dis, ah non, mais bonne idée! Bonne idée! Donc j'ai fait les grenets de René ici, en hommage à la période vache. Et surtout, venez voir ici. Et donc ici, j'ai repris un détail d'une peinture de Magritte où le personnage est enfermé dans le verre. Évidemment, moi, j'ai cassé le verre, donc j'ai poursuivi les révérences de Magritte en 1948 face au milieu parisien, en transformant encore sa peinture, en étant fidèle dans plein de parties et puis en étant plus libre, plus contemporaine dans d'autres, quoi.
0: Est-ce que vous avez puisé également dans les archives littéraires de cette maison, l'Ossau, qui sont les archives de la province de Hainaut, effectivement, avec des fonds qui sont importants?
3: En fait, ça, c'est vraiment le point de départ de la partie de l'exposition de l'autre partie.
0: On peut y aller?
3: Oui. Donc, vous savez qu'ici, il y a l'édition originale d'Arthur Rimbaud, d'Une saison en enfer.
0: Que Léon Losseau avait retrouvé.
3: Découvert, oui.
0: Alors qu'on pensait l'édition détruite.
3: On pensait que Rimbaud les avait brûlées, mais pas du tout, en fait. Elles étaient toujours chez l'imprimeur bruxellois. Et M. Losseau a découvert, voit une caisse tout abîmée, comme ça, il l'ouvre. Et il tombe sur une saison d'enfer de Rimbaud, c'est exceptionnel. Or, moi, j'ai un ami, Patrick Taglierso, qui, lui, a découvert un inédit de Rimbaud en 2008.
0: Le rêve de Bismarck.
3: Voilà, le rêve de Bismarck. Et donc, je l'ai invité à montrer le film qu'il a fait concernant cette découverte, projection dans la salle, dans l'espace Rimbaud, ici à la Maison Losso.
0: Projection du film « Le rêve de Bismarck » de Patrick Taglierso dans le cadre de cette exposition de Dominique Thirion, « Rien en moi n'obéit » à la Maison Losso à Mons. Alors il y a des cubes là, c'est quoi ça?
3: Alors en fait je suis partie donc de Rimbaud. Dans une saison d'enfer, il commence à parler qui donne des couleurs aux voyelles. Et donc, je suis partie de ces couleurs à lui. A noir, E blanc, I rouge, U vert et O bleu. Il le dit dans cet ordre-là. Et donc, m'est venue l'idée de peindre 1600 cubes, en fait, en mettant les cinq couleurs des voyelles de Rimbaud sur les cubes, sur chaque face une couleur différente. Et la dernière face, c'est les consonnes, c'est la couleur naturelle du bois d'être dans lequel les cubes sont faits.
0: Vous avez choisi le être aussi parce que être ou ne pas être,
3: non? Ah non, j'ai pas été jusque-là. Par contre, j'ai dû inventer l'Y, puisqu'il n'y avait pas les couleurs de l'Y, donc venez voir. Nous allons voir l'Y.
0: Et vous avez peint combien de cubes, dites-vous?
3: 1600, mais il y en a 1520 qui sont peints. Où est l'Y? Ici.
0: Donc tous ces cubes sont disposés sur les meubles de la partie historique de la maison, sur les tables,
3: tout
0: les buffets.
3: Fait, oui. Et il révèle plastiquement, visuellement, des poésies de Claire Lejeune et Marcel Moreau, dont le fond des archives se trouve au premier étage de cette maison, et évidemment Rimbaud. Et donc j'ai fait le Y, c'est le drapeau palestinien, en hommage au peuple palestinien.
0: Avec les couleurs du drapeau.
3: Avec les couleurs du drapeau palestinien, oui.
0: Alors vous avez découvert Marcel Moreau ici même?
3: Non. C'était mon premier écrivain préféré quand j'étais adolescente. Il vient de la région de Mons, en fait.
0: De Boussu, je pense.
3: Oui, exactement, de Boussu. Et donc je l'ai découvert adolescente et je me souviens Le Sacre de la Femme, ce qui m'avait émerveillée. Moi, j'ai utilisé une phrase qui vient d'un texte de ce livre, et d'ailleurs mon édition qui s'appelle « Sur tes mots, dessiner des oiseaux », c'est un hommage à Marcel Moreau, qui a écrit « Sur ta peau, écrire un roman ».
0: Retrouvons la voix de Marcel Moreau en 2007. Dans une philosophie à coups de rein, Marcel Moreau parle de son appropriation brutale de la langue française, une langue qui ne lui était pas destinée, Marcel Moreau étant issu d'un milieu ouvrier.
4: Je disais, mais la langue française, c'est une grande dame aristocratique, etc. Elle avait été policée, on n'en était plus à Rabelais. Je me suis dit, mais c'est une langue insurmontable pour moi. Je n'arriverai jamais à exprimer tout ce que je ressens, tout ce que j'ai gardé en moi pendant longtemps, comme ça. Tellement c'était puissant, c'était viscéral, c'était charnel. Quand j'ai commencé à saisir la langue, elle m'a résisté. Alors moi, brutalement, je l'ai violentée, pour ne pas dire violée. Elle criait, elle souffrait, elle n'était pas contente de la langue française. Pour elle, j'étais un peu brutal et incongru. Et après, elle a commencé à dire encore, encore. J'ai compris à ce moment-là que c'était gagné pour moi. C'est toujours de l'arrachement, de l'extraction, pour en revenir aux comparaisons minières. C'est comme un gisement inépuisable, oui.
0: Et donc, toutes ces tables racontent des histoires, mais c'est très abstrait en fait, Dominique Thirion.
3: Ah, il y a un petit jeu de devinettes. Donc il y a dans le fascicule le petit guide de visite, il y a des indices pour chaque situation, parce que en ne voyant que les voyelles, c'est impossible de deviner. Donc on a mis quelques consonnes sont présentes dans le guide de visite.
0: Donc si je décris bien, chaque mot est constitué par un groupe de cubes.
3: Oui.
0: Et tous ces mots sont séparés par des espaces et donc constituent une phrase.
3: Tout à fait. Donc prenons celle-ci.
0: On est où ici dans le...
3: Nous sommes dans le grand salon et c'est Claire Lejeune que j'ai placé dans le grand salon. Donc ici, J'apostrophe, j'écris des violettes pour me sauver de l'ange. Et donc, quand il y a un apostrophe, les cubes sont légèrement séparés du mot.
0: Ah oui, l'espace entre les mots est plus important, bien sûr.
3: Voilà, exactement.
0: Claire Lejeune, c'est aussi une référence pour vous?
3: Je l'ai découvert la première fois que je suis venue dans cette maison pour une exposition sur les sorcières. Je l'ai découvert en allant dans les archives là-haut. Et j'ai pris ces livres, je les ai feuilletés. Je l'ai découverte à ce moment-là, oui.
0: Donc votre travail, c'est un brassage, en fait, un brassage plastique, littéraire?
3: Oui, il y a des références cinématographiques aussi dans les peintures, des références à la bande dessinée aussi.
0: Et sans hiérarchie?
3: Sans hiérarchie, tout à fait.
0: Ça, c'est votre côté libre?
3: Si vous le dites, oui.
0: Non, mais c'est vrai, les références sont, hautes.
3: Ou populaires.
0: Ou populaires. Vous avez un culte pour Robert Filliou?
3: Oui, alors Robert, oui, ça c'est vraiment...
0: Parce qu'on hume Robert Filliou dans votre exposition.
3: Ah, c'est vrai, je remercie beaucoup. Oui, c'est un artiste dont j'apprécie beaucoup le travail.
0: La vie est plus intéressante que l'art?
3: L'art est ce qui rend la vie plus intéressante que l'art, oui. C'est aussi son ouverture aux cultures différentes, sortir de la galerie, être dans la vie... C'est un peu quelqu'un de ma famille dans la façon de penser, d'élaborer des projets, même si maintenant je suis revenue à la pratique de la peinture, mais voilà, j'ai fait beaucoup d'actions participatives pour rencontrer des gens, pour récolter la beauté du monde.
0: Vous avez des grands yeux ouverts constamment, comme de grandes billes, hein. On se dit, mais tout, et d'ailleurs vous le dites dans l'interview que vous avez accordée à Nancy Cassieles, tout m'inspire.
3: Ah oui, oui, tout à fait, je peux me...
0: Qu'est-ce vous êtes émerveillée sur le monde, vous regardez et vous traduisez directement.
3: Mais tout à l'heure, par exemple, il y a une demi-heure, j'étais prendre un café en terrasse et j'ai vu un pigeon qui montait sur la table pour manger les biscuits apéritifs dans une assiette. Je me suis dit, ah, ça c'est une image que je vais utiliser quelque part.
0: C'est l'imprévu?
3: Ah, j'aime beaucoup l'imprévu. Mais c'est là où... Les moments de surprise, quand quelque chose se révèle à nous qu'on n'avait pas prévu, je trouve que c'est tellement beau. Je suis tellement heureuse de vivre ça que j'y accorde de l'importance.
5: Un petit poisson, un petit oiseau, c'est mesdames.

0: comment s'y prendre quand on est là-haut.
1: C'est l'étonnement, on dit que l'étonnement c'est le début de la réflexion philosophique, mais c'est aussi ce qui met en marche la création.
2: Je le pense vraiment, ou alors peut-être qui permet d'y mettre un point final, parce que moi quand je peins par exemple, au moment où tout d'un coup j'ai un émerveillement parce que quelque chose s'est mis en place sans la volonté, sans trop de volonté mentale, un peu par accident ou pas par accident, mais quand tout d'un coup j'ai un émerveillement, que j'ai une surprise, quelque chose d'imprévu, je me dis parfois, ah stop, ça y est, la peinture est terminée. Donc c'est parfois le commencement et parfois la fin.
1: Avant de se quitter, avant la fin momentanée, oui. Est-ce qu'on pourrait pointer un tableau dans l'autre partie,
2: okay.
1: Où vous m'en parlez, un tableau auquel vous pensez en ce moment?
2: Ok, on y va. Alors, nous croisons les visiteurs, nous voici, nous traversons le salon d'Hermeline, nous passons dans la partie contemporaine. Bon, je prends Zébulon, vous connaissez Zébulon?
1: Ah, Zébulon, avec son ressort.
2: Oui. Donc, j'ai peint l'angoisse de Zébulon, parce que Zébulon constate la montée du fascisme un peu partout dans le monde, même en Belgique, je dirais. Et donc, nous avons l'angoisse de Zébulon avec S en arrière-plan, qui peut être un ressort, mais qui peut aussi signifier autre chose.
1: Là, ça... Votre approche est politique aussi?
2: Pas toujours. Parfois, c'est une nécessité quand le monde me violente. J'ai besoin de l'exprimer, parfois pas et parfois oui, quoi. Donc, qu'est-ce que je pourrais encore parler? Bon, ici...
1: Les oiseaux me font penser un peu à la peinture de Walter Smenen.
2: Ah, mais ça, c'est une de mes références. Enfin, c'est, pour moi, c'est un ami de peinture, comme Kippenberger ou comme Rose Willy. Ou comme Viviane Glasburg, oublions, je prononce parfois, je suis dyslexique, excusez-moi. Peut-être, alors ça c'est un hommage, merci. J'ai jamais pensé quand je peignais à Walter Smenen comme j'ai pensé à Magritte, quand je suis inspirée directement de Magritte. Je n'ai jamais pensé à Walter Smenen en peignant. Mais si vous faites un lien, moi je suis bien contente.
1: Merci Dominique Thirion.
2: Merci à vous.
1: Je vous laisse à vos invités.
2: D'accord. Je vous remercie beaucoup.

0: Nous allons découvrir à présent la maison Losso à Mons, où a lieu cette exposition de Dominique Thirion, Rien en moi n'obéit. Françoise Elmé, vous êtes en fait la directrice de la maison Losso. Où se trouve-t-on ici, 37 rue de Nimy ?
1: 37 rue de Nimy, et maintenant c'est 37, 39, 41 de rue de Nimy, puisqu'il y a la maison où Léon Losso a habité, qu'il a transformée à la toute fin du 19e siècle, tout début du 20e siècle, au goût du jour. Il en a fait une maison Art Nouveau, et juste à côté du tribunal de Mons, puisqu'il était avocat. Et on occupe aussi l'autre partie, qui est aussi une maison du 18e, le 39-41, mais qui n'est pas classée et où on a développé toute une série d'activités. On a deux salles d'exposition temporaires, une bibliothèque au premier étage, et voilà.
0: La façade du 37, donc la façade historique, est assez austère, néoclassique. On n'imagine pas que ce soit une maison Art Nouveau, en fait.
1: Voilà. Le seul indice qui permet d'imaginer le foisonnement qui règne à l'intérieur de la maison, c'est cette magnifique porte qui est due à la firme Tochebus. En fait, les premières traces de la maison datent du 18e siècle.
0: C'est du métal, ça, en fait.
1: C'est du métal, bien sûr. Et donc, avec l'Art Nouveau, il y a des tas de matériaux qui étaient jusque-là réservés à l'architecture industrielle, comme le métal, le verre dans une certaine mesure, le béton, etc., qui entrent dans l'architecture privée. Et Léon Losso, en fait, c'est une porte signature parce qu'il a laissé à la maison son aspect néoclassique, cette espèce de cube blanc, assez austère, neutre, avec cette magnifique porte d'entrée.
0: Alors, Léon Losso, un avocat ?
1: Oui, un avocat qui a pratiquement pas plaidé, sauf gratuitement, paraît-il, pour les indigents de l'hospice à Mons, mais qui, néanmoins, était très actif dans la vie intellectuelle du barreau, qui publiait énormément, etc. Il avait une bibliothèque de plus de 100 000 ouvrages, beaucoup dédiés au droit, et donc il accueillait beaucoup de jeunes avocats qui allaient plaider juste à côté.
0: On peut dire que c'était un mécène ?
1: Oui, parce qu'en fait, il n'a pas dû travailler pour gagner sa vie. En fait, il a dû sa fortune à sa maman, qui était originaire de Soigny et qui était issue d'une famille de brasseurs. Et bon, la bière, ça rapporte en Belgique, donc voilà.
0: On va peut-être entrer dans cette maison, parce qu'effectivement, derrière cette façade néoclassique, il y a donc une maison Art Nouveau. Il avait eu recours à un architecte connu à l'époque.
1: Oui, Paul Saint-Aunois, qu'on connaît surtout pour avoir créé ce qui est aujourd'hui le musée des instruments de musique à Bruxelles. Il a aussi fait ponctuellement appel à deux architectes stars de l'Art Nouveau nancéen, Sauvage et Sarrazin, à qui on doit la Villa Majorelle à Nancy. Mais comme Léon Losso, contrairement à beaucoup de bourgeois de l'époque qui donnaient carte blanche à leur architecte, a vraiment agi en maître d'œuvre de sa maison, qui voulait avoir un avis sur tout, à la fois sur le plan esthétique, mais aussi sur le plan technique, et se documenter énormément. Son caractère un peu autoritaire a déplu à Sauvage et Sarrazin. Ils ont fait beaucoup de projets, mais seuls ont été réalisées les mosaïques au sol. D'ailleurs, quand on visite la Villa Majorelle à Nancy, on se rend compte qu'il y a une certaine parenté.
0: Une similitude.
1: Oui, voilà. Mais pour le reste, c'est essentiellement Paul Saint-Aunois qui est auteur de la réappropriation de la maison. Et un peu plus tard, Louis Sauvage, un autre Sauvage, un architecte belge assez éclectique, mais qui, lui, s'est plié aux desiderata de Léon Losso.
0: Et il avait recours à des décorateurs, à des artisans, des artistes réputés.
2: Les boiseries sont magnifiques.
1: Oui,
2: les
1: boiseries. Oui, oui, voilà. C'est Henri Pelsener essentiellement, mais il y a d'autres sociétés assez connues à l'époque, la société Daman et Washer pour les meubles à fiches. Parce que, oui, Léon Losso, il a une vie intellectuelle très foisonnante et assez éclectique. Et une de ses passions, c'était un collectionneur compulsif. Il a collectionné les médailles. C'était un bibliophile. Et il a été directeur du Mundaneum, en fait, de 47 à sa mort, en 49.
0: Il était proche d'Hôtelet.
1: Il était proche d'Hôtelet, donc il a travaillé à la création de la classification décimale universelle pour les catégories sciences sociales et droits, forcément. Et il a appliqué dans sa maison cette CDU, cette classification décimale universelle, au classement de ses plus de 100 000 ouvrages, mais aussi il a étendu à ses classements de sa collection de médailles, etc., etc.
0: Et donc, cette maison Losso, c'est un espace patrimonial qui est lié à la littérature.
1: Oui.
0: Le fonds littéraire de la province de Hainaut est installé ici.
1: Oui, c'est ça. Le secteur littérature de la province est installé ici. Et puis, Léon Losso, s'il est connu, c'est parce qu'il a découvert l'édition originale d'une saison en enfer d'Arthur Rimbaud. Donc, il est lié à la littérature. On sait qu'il a fait cadeau de cette édition originale à des écrivains qu'il admirait comme Maeterlinck et Verhaeren. On est dans une maison qui contient plus de 100 000 ouvrages, même si ce ne sont pas tous, loin s'en faut, des ouvrages littéraires. Ça allait de soi de consacrer ce lieu à la littérature.
0: Alors ici, nous sommes dans son bureau ?
1: Nous sommes dans
0: son... la bibliothèque ?
1: Dans son bureau-bibliothèque. Je trouve que c'est la part la plus intime de la maison, parce qu'on peut très bien imaginer Léon Lesseau seul le soir en train de compulser ses ouvrages, une petite partie, parce que beaucoup étaient dans les greniers. On sait qu'il examinait beaucoup ses médailles, et puis surtout, il préparait ses voyages, il écrivait sa nombreuse correspondance. Voilà, je pense qu'il était souvent seul ici le soir à réfléchir et à imaginer... toute une série de belles choses.
0: Donc cette pièce côté rue et côté jardin, parce que vous avez un jardin également. Que découvre-t-on ?
1: Pour aller vers le jardin, on découvre le grand salon qui est la pièce d'apparat de la maison. Alors ça aussi, c'est tout à fait Art Nouveau. On a un magnifique lanterneau avec un vitrail fleuri qui apporte une lumière zénitale dans le salon. Dans beaucoup de maisons Art Nouveau, cette verrière est en fait au-dessus d'une galerie qui dessert les différentes pièces de la maison. Ici, non. C'est vraiment un espace central où Léon Lesseau accueille ses visiteurs. Là, on a une petite alcôve où on peut aller s'asseoir, discuter de manière un peu plus intime. Et puis, il y a un magnifique vitrail. Là, on ne voit pas forcément que c'est un vitrail, sauf quand on en voit le revers. C'est la ville de Thouin.
0: On a l'impression que c'est une peinture de Van Rysselberg.
1: Voilà, c'est ça. En fait, c'est un vitrail de la manufacture Dôme qui est dû à un créateur qui s'appelle Amalric Walter. Et c'est la ville de Thouin qu'on aperçoit là, puisque Léon Lesseau était originaire de Tudigny. Alors, première maison à Mons... équipé d'électricité,
0: oui, première maison. Tout le confort moderne.
1: Oui, équipé d'un ascenseur.
0: Ici, nous sommes.
1: Alors, nous sommes dans le vestibule. En fait, il y a un couloir qui traverse de part en part la maison, avec deux ouvertures vers l'extérieur, la porte de Tochebus dont j'ai parlé tout à l'heure, et la porte qui est due aussi à Tochebus, qui est beaucoup plus sobre et qui donne vers le jardin. Et là, vous avez le petit vestiaire. Là, on voit très bien que ce magnifique vitrail est un vitrail, parce qu'il laisse passer la lumière. Et vous avez la salle à manger de Léon Lesseau, qui n'est pas Art Nouveau, que Léon Lesseau appelait sa véranda, qui est garnie de deux grandes baies vitrées, qui suffisaient à l'époque à définir une véranda, ce ne serait plus du tout le cas aujourd'hui. Mais en fait, c'est une pièce que Léon Lesseau a voulu quand même conserver dans son jus originel. C'est une pièce qui était donc 18e. Il y a juste les vitres qui sont un peu Art Nouveau, les radiateurs chauffe-plat, très ingénieux, qui sont absolument magnifiques, mais sinon il a souhaité conserver à la pièce son caractère 18e, même si l'office, juste à côté, est tout à fait moderne style.
0: Françoise Delmé, on dit Delmé ou Delmez ?
1: On dit Delmé en Belgique et Delmez en France.
0: Et vous, vous dites comment ?
1: Ça m'est égal.
0: Voilà.
1: Françoise... Ça dépend où je me trouve. Ouais.
0: Françoise Delmé, une exposition a lieu en la maison Lesseau, première exposition d'un cycle hors texte, Rien en moi...
1: Rien en moi n'obéit.
0: Rien en moi n'obéit, de Dominique Thirion.
1: Oui. Dominique Thirion, c'est une artiste plasticienne qui nous a intéressés parce qu'elle se nourrit de littérature, qu'elle a une démarche très spontanée, qu'elle a une pratique, je veux dire décomplexée, mais c'est pas le bon terme.
0: Libre.
1: Totalement libre, qui ne répond qu'à ses désirs, ses coups de cœur, et qui se nourrit aussi bien de grande littérature que de romans de la bibliothèque verte de quand elle était petite, et que je connais depuis un certain temps, puisqu'elle avait déjà exposé ici, dans le cadre d'une exposition collective consacrée à l'univers de la sorcière.
0: Merci Françoise Delmé.
1: Voilà.
0: Exposition à voir jusqu'au 1er novembre. Et nous ouvrons notre page archi. Le campus Seria à Anderlecht se dote de 4 nouveaux équipements. 2 écoles secondaires, l'une accueille des élèves du premier degré, l'autre des élèves des deuxième et troisième degrés. Et il y a à proximité de ces 2 écoles un pavillon réfectoire qui est ouvert à tous et une salle de sport ancienne qui a été rénovée. Ces 2 bâtiments sont des constructions indépendantes des 2 écoles. Ce complexe de 4 bâtiments a été réalisé par 3 bureaux d'architecture qui ont œuvré collégialement, MSA, V+ Architecture et 51N4E. Réinterprétation et extension du campus d'Anderlecht situé entre le Ring, le canal et une nature boisée. Benoît Moritz du bureau MSA. Benoît Moritz, rappelez peut-être la spécificité de ce campus et l'originalité du projet.
3: Donc on est dans un campus scolaire lié à l'alimentation, donc céréales, IA, c'est industrie alimentaire, et qui a été construit au lendemain de la Deuxième Guerre mondiale avec une architecture un peu art déco, faite de briques vernissées jaunes par l'architecte Courtens et les frères Pollack. Donc on a différents bâtiments, mais qui ont chacun une fonction particulière et qui se démarquent chacun du point de vue de leur forme, en fait. Donc il y a une piscine, il y a une tour. Ils ont chacun des formes particulières. Et donc, nous, ce qu'on a voulu faire dans le cadre du projet, sur cette vingtaine d'hectares que représente ce campus et les 4 hectares sur lesquels on intervient, c'est en fait prolonger, réinterpréter le campus d'origine en retravaillant l'idée des bâtiments, chacun singularisé en fonction du cycle d'enseignement, donc un bâtiment pour DOA, un autre pour D2-3, donc c'est des cycles liés à l'enseignement secondaire, donc ils ont chacun une forme particulière. Et puis on a voulu également travailler le sol et l'idée d'un projet de paysage qui réinterprète le paysage d'origine, mais avec des préoccupations contemporaines, donc par exemple la gestion de l'eau et de la biodiversité sur le campus même. Donc on est dans une forme d'interprétation du 21e siècle, du campus éducationnel des années 50, et on le prolonge.
0: "51N4E a conçu le pavillon réfectoire et l'ancienne salle de sport qui a été refaite. Le bureau a également transformé les espaces qui séparent les bâtiments en des espaces de jeu, de détente et de biodiversité en collaboration avec Plant and Output.
4: Attends que tout le monde arrive parce qu'ils sont nombreux.
0: Okay. Mathieu Moreau pour 51N4E.
5: Un des grands enjeux du projet était de faire paysage et de faire parc au sein de ce campus. Comme vous le voyez, on a deux écoles avec des formes bien identifiables, une école horizontale et une école verticale. Le parti pris d'avoir fait justement cette école de cette manière verticale a permis de dégager tout un tas d'espaces qui nous a permis de gérer un parc de manière plus facile avec les espaces interstitiels entre les écoles et l'ancien campus. Au niveau du parc, on a travaillé avec deux biotopes, donc le biotope qui est existant des bordures de la route, une bordure forestière qui est là sur les coteaux qu'on a renforcé pour la faire venir entre les bâtiments, et un biotope humide lié à la présence du canal et au fait que la nappe phréatique est assez haute. Donc les deux biotopes se rejoignent finalement au niveau de cette plaine, et on a géré ensuite des poches un peu thématisées entre les bâtiments pour caractériser des paysages interstitiels et essayer de jamais avoir d'arrière, ou même quand on a une infrastructure avec un parking qui est à proximité de l'infrastructure, c'est un parking qui se veut perméable, où on a planté massivement, puis on peut continuer la visite. Voilà.
0: Deux écoles ont vu le jour sur le campus Seria à Anderlecht, deux écoles de l'enseignement secondaire. L'école Jules Verne accueille des élèves du premier degré, des deux premières années. L'horizontalité domine dans le profil du bâtiment. Et l'école Marie Curie, pour les élèves des deuxième et troisième degrés, elle s'élève verticalement. On retrouve Benoît Moritz du bureau MSA.
3: Voilà, donc deux nouveaux bâtiments. Ils ont chacun une architecture de toiture qui se singularise aussi. Il y a l'école D2-3, donc c'est la deuxième partie du cycle d'enseignement secondaire, où là on a des étudiants 14, 15, 16 ans, et qui est plutôt très verticale, avec une architecture de toiture assez particulière, qui se démarque dans le paysage, donc une sorte d'architecture de toiture presque industrielle.
0: Il y a une école beaucoup moins haute, horizontale.
3: Alors, c'est le même cycle d'enseignement secondaire, mais qui est divisé en deux cycles, DOA, D2-3, il ne faut pas me demander exactement. Ah oui. En gros, ici c'est tronc commun, et après c'est l'autre tronc. Donc ici c'est plutôt 10, 11, 12, 13, et après c'est 13, 14, 15, 16, 17. Ah, voilà, donc c'est plutôt les grands dans l'autre école, verticalisés, et les petits dans cette école. Ce qui se voit aussi dans l'occupation du bâtiment, on voit bien que dans cette école-ci, la sollicitation des élèves est plus forte sur les murs. L'école verticale, on l'a aussi faite pour des élèves qui sont déjà presque des adultes, donc ils comprennent aussi que il faut faire attention par rapport à la sécurité, les fenêtres, etc. quoi.
0: L'école Jules Verne, école secondaire du premier degré, a été conçue par le bureau V+ Architecture, représenté par Jörn Aram Biang, une école assez basse au profil horizontal qui offre de grands espaces ouverts.
6: Et c'est pas parce qu'on fait une école pour des petits que l'échelle peut être petite.
7: Et C'est une école donc DOA, donc c'est une école d'orientation, donc la première jeunesse. Donc une école horizontale. Celle-ci fait un peu, enfin essaye en tout cas de faire barrière par rapport à l'autoroute et protéger le parc. Celle-ci doit avant tout protéger une cour. Elle est très sèche, mais c'est une cour pour activités sportives, pour les classes d'orientation, donc la première jeunesse débordante d'énergie. Vous le voyez un peu partout, il y a un travail d'un socle avec deux bancs et deux auvents. C'était comment fabriquer un peu une assise d'accueil quand l'école est fermée. Elle peut faire d'eau utile au parc.
5: V+, c'est pour plus de bien-être.
7: C'est un raccourci du slogan de la jonction Nord-Midi, donc vers plus de bien-être. Un but à atteindre. Alors, bah vous le voyez, c'est une école compacte. Il y a beaucoup d'étudiants, je crois que j'ai une bonne quinzaine, vingtaine de classes, soit 25. À droite, la salle de sport, le hall d'entrée en face, le réfectoire à gauche. Et un élément particulier de l'école aussi, c'est que dans son programme d'orientation, comme ils ne savent pas très bien s'ils font du professionnel, du technique ou ils vont la filière classique, il y a donc énormément d'ateliers, peinture, bois, musique ou travaux manuels. Et tous ces ateliers se trouvent derrière le réfectoire, donc il y a tout un travail de porosité là-dessus, et qui va donner sur une autre cour qui est végétale, où initialement il y avait des serres qui étaient prévues, mais qui étaient considérées un peu comme un balcon ou un jardin donnant sur le canal, mais également l'extension de ces ateliers, de cette activité. Un autre point important, c'est que tout l'accès des enseignants se fait à l'arrière, où il y a le fameux parking aménagé par 51 Nord dans un cadre paysager, et qui vous donne accès au grand hall avec un grand escalier.
5: Vous êtes un guide sportif.
7: Bah, je suis un peu obligé. Le grand hall d'accueil.
5: Qu'est-ce qu'il y a à l'étage?
7: Les classes. Au rez-de-chaussée, toutes les fonctions communes. Salle de sport, réfectoire, atelier commun. En mezzanine, vous avez toutes les secrétariats et la direction. Et plus on monte, plus ça devient particulier. Et alors, les classes sont organisées autour d'une double hauteur avec, là-bas au bout, les locaux communs de tout ce qui est mutuel, chimie, physique, rémédiation, sont tous placés là-bas au bout. Bah, vu la densité des étudiants, leur jeune âge.
5: Et puis il y a une mixité sociale alors finalement.
7: Une mixité sociale, donc il faut quelque part privilégier l'aspect horizontal des bâtiments, qu'ils puissent aller un peu dans tous les coins, donner la possibilité de créer des groupes.
5: Donc, vous aviez des consignes au niveau de la pédagogie, comment traduire une pédagogie dans l'espace?
7: C'est la pédagogie active, c'est-à-dire que toutes les classes c'est carrément un carré, c'est flexible. Mais un autre élément important en pédagogie active, c'est les communs sont aussi larges que les classes.
5: Et ici, où est-on?
7: Alors ici, on est à la salle des professeurs.
5: Elle a l'air un peu excentrée, non?
7: Oui, mais en fait, il y a deux cages d'escalier, hein, donc il y a plein de passages secrets. En fait, elle a cette partout, assez rapidement. Et en étant proche de la cour, elle est aussi loin de tout. Et donc c'est extrêmement important pour eux d'avoir un contact visuel, mais d'être un peu dans leur monde à part, avec leur terrasse, vue sur la salle de sport...
5: On a l'impression d'une architecture assez compacte, assez fermée, en même temps extrêmement ouverte par les balcons, par les ouvertures, les fenêtres.
7: Oui, c'était un peu le but visé, hein, c'était de fabriquer...
5: Oui, mais en même temps, c'est assez labyrinthique quand on découvre le lieu.
7: Oui, c'est un peu comme une médressa, où on a quand même des éléments qui sont clairs, mais autour, il y a des passages secrets, il y a des chemins, c'est ce qu'on voulait un peu privilégier pour agrandir une école qui, à la base, se résume à elle, hein, finalement... On a mis en proue tous les laboratoires communs, alors qu'on pourrait les mettre au milieu. Quoi. Mais c'est justement non, c'est d'aller au bout de l'école et la parcourir et ainsi fabriquer une connexion. Et surtout, quelque part, même si on est dans un univers où on a un très beau contexte avec son canal, la vue sur le parc, on est quand même prisonnier par l'autoroute. Quoi. Donc il fallait créer un univers autonome très très fort. Quoi. Au niveau pédagogique aussi, les classes sont, en fait, ils ont des rideaux, mais chaque fois s'ouvrir. Donc les possibilités d'appropriation et d'extension du cadre pédagogique ont été mises en évidence. Quoi. Les choses, la terrasse ici est surdimensionnée. Voilà, ça c'est l'ambition. Maintenant...
0: Toujours sur le campus du CERIA, l'école secondaire Marie Curie a été réalisée par le bureau MSA. Cette école secondaire des 2e et 3e degrés s'élève verticalement et elle dialogue visuellement avec une ancienne tour qui est présente sur le campus. L'école a 6 niveaux, à chaque étage des espaces de classe lumineux et modulables qui s'articulent autour d'un vaste hall. L'architecture est au service de la pédagogie active qui permet d'apprendre et d'expérimenter en toute autonomie. Alain Simon du bureau MSA.
8: Je propose qu'on fasse une première explication ici. Je vous explique un peu l'ensemble du bâtiment. Puis on va rentrer dans le bâtiment, on regardera le rez-de-chaussée, on va monter un étage, vous montrer une typologie de couloirs, et ensuite on montera tout en haut, voir la salle de sport. Une des choses qui nous a fort aidé dans ce projet, évidemment, c'est de penser cette école de manière verticale. Évidemment, tout le parc est né, et ça a fort désengorgé donc le sol. Il y avait dans le programme un grand préau qui était demandé, donc une zone couverte. On l'a mise de la manière la plus ouverte possible sur le parc, et on l'a surélevée, donc on a augmenté en fait cette verticalité. Donc c'est une école, on la voulait assez rationnelle et assez simple, parce qu'une école avec pas mal d'étudiants, c'est des groupes à chaque fois de 24 étudiants, on voulait une très grande clarté pour que les profs aient une espèce d'intuitivité ou de simplicité dans la circulation de l'ensemble. Et donc ça fonctionne très simplement, on a deux cages d'escalier dont vous voyez en fait une des parties qui arrive et qui forme un espèce d'objet dans ce préau dégagé. Et on a une deuxième partie qui ressort un petit peu dans cette façade très rationnelle. C'est un escalier qui est un peu particulier. À chaque étage, il a une personnalité très différente à l'intérieur. Alors qu'à l'extérieur, on dirait que finalement, il est assez calme et assez sage. Donc dans tout le projet, il y a à chaque fois cette ambiguïté qui correspond, on pense, à l'enseignement et un peu à la pédagogie active, d'avoir ce côté très structuré, en fait, et puis plein d'endroits où c'est plutôt l'inverse, voire même on pervertit un peu cette idée à certains endroits, et on a essayé de créer aussi plein d'endroits où on est un peu caché, où on peut se retrancher, où il y a plein d'endroits assez intimes, et vous le verrez aussi, des endroits où c'est relativement ouvert. On a essayé de se détacher complètement au niveau spatial de cette idée de cloisonnement que peuvent présenter des classes. Alors, on a l'administration, en fait, qui est au premier étage, qui a une chouette vue, mais une moins bonne vue que les étudiants. Et puis, au-dessus, vous avez une série de classes. À chaque fois, les grands carrés que vous voyez, c'est des salons qui permettent, en fait, que les couloirs dialoguent ensemble. Donc, c'est à chaque fois des espaces un peu plus grands qui permettent de faire respirer le centre du bâtiment. Et au-dessus, vous avez, en fait, la salle de sport avec une vue sur tout Bruxelles. Voilà, ça c'est le résumé rapide du squelette de l'école.
0: Chaque bâtiment scolaire se distingue dans le paysage. L'école Marie Curie est chapeautée d'une couronne en forme de shed, ses toitures en zigzag que présentent certaines architectures industrielles.
8: Cette grande couronne, elle nous sert, un, à avoir une partie sur la salle de sport qui demandait 8 mètres de haut, et deux, en fait, de cacher toute une partie aussi de techniques qui sont généralement apparentes sur les bâtiments et qu'on a voulu ici plutôt glisser sous cette couronne.
9: Alors, ceci devrait normalement ouvrir cette porte.
10: C'est particulier aussi, cette couverture en shed.
8: Oui, tout à fait. La forme de la couronne, c'est quelque chose d'un peu entre le Ludwig et un peu l'iconique. Essayer de marquer l'importance de l'enseignement dans nos sociétés. C'est entre l'industriel et l'espèce de couronne en papier qu'on peut trouver dans le monde des enfants. C'était un peu de nouveau une ambiguïté entre ces deux iconographies. Donc voilà, ici vous avez un espace polyvalent. Il y a une partie avec des grands gradins sur lesquels ils peuvent faire les photos de classe. Alors, quand on rentre le matin ici, le soleil est juste là, donc c'est un endroit qui est vraiment très ensoleillé. Et pour nous, c'était très important que les étudiants le matin aient du soleil pour pouvoir avoir de l'énergie avant leur journée. Et puis après, on a installé un peu des objets un peu ludiques partout. Là, on a traité le banc avec une espèce d'ensemble de grands cercles où on peut se l'approprier un peu de manière un peu étrange. On peut monter sur les bancs. C'était important pour nous aussi que les étudiants puissent utiliser les espaces de manière un peu même brutale. Ils sont vraiment adolescents, donc ils ont un âge où ils aiment bien tester les limites et tester notamment les limites de l'architecture. Donc on leur a offert une architecture solide, mais ils peuvent interpréter ou se donner un peu en spectacle. Souvent, c'est un moment de la jeunesse où on aime bien faire ça. Et puis on a mis un peu par-ci par-là des tables de ping-pong, il y a des moitiés de terrain de basket, un peu particulier. On va monter la cage d'escalier, je vous montre un couloir typique, et puis la salle de sport.
10: Il
5: Ici, c'est comme un atrium, en fait.
8: C'est comme un espèce de grand atrium. C'est un couloir, mais qui fait 6 mètres de large, dans lequel, de nouveau, on a disposé des objets un peu particuliers. Et les classes s'ouvrent totalement. Et donc, on peut donner cours, et ce qui fonctionne assez bien, pour 4-5 étudiants, ici, dispersés dans l'espace. Ce grand couloir, en fait, qui fait 6 mètres de large, a été un peu dicté par la salle de sport qu'on a mis au-dessus, tout au-dessus, et qui donne en fait une largeur à l'école. Mais donc on s'est retrouvé avec des classes assez confortables, un couloir très très large qui pouvait pour nous participer à la pédagogie. Toutes les classes peuvent être fermées par un espèce de rideau qui participe à l'acoustique. Elles peuvent tant se fermer que complètement s'ouvrir sur cet espace central. Et on a disposé, vous le voyez, des espèces de mobilier avec des formes très simples, mais qui permettent en fait une appropriation assez rapide des étudiants. Et en fait, la particularité de la pédagogie active, c'est qu'on n'étudie pas avec un professeur devant soi et uniquement dans un sens. C'est une pédagogie qui demande beaucoup plus d'interaction avec les étudiants, avec des petits groupes. Et puis, à chaque étage, on a une fin, en fait, qui est très lumineuse et à chaque niveau, très différente. Parfois, c'est un balcon, ici, comme une loggia. Une fois, c'est un balcon beaucoup plus ponctuel. Des fois, c'est une fin de couloir sur une fenêtre. Voilà. Donc, un dernier mot ici. Donc voilà, ici, vous avez la salle de sport. Là-bas, il y a un train qui passe. Ça permet d'avoir une vue donc, sur tout Bruxelles. Bruxelles finit quasiment ici. On a une vue sur le canal, puis on a une vue sur toutes les collines. On a l'altitude 100, on a la tour Albert. Il y a plein de petits éléments qui ressortent. Une des difficultés techniques ici aussi, c'est qu'évidemment, vous avez des classes en dessous. Donc comment faire du sport avec des gens qui étudient juste en dessous, ça a été un sacré défi avec les ingénieurs en acoustique à résoudre. Mais ça fonctionne. En dessous, ils n'entendent absolument rien.
0: Campus Seria par MSA, V+ Architecture et 51 N4E. 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Réalisation Pascal Goffaut.

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0: Merci d'être avec nous. Voici le flash de 16h. Quelques milliers de personnes manifestent à Magdebourg en Allemagne. Manifestation pour la démocratie. À la veille d'un scrutin en Saxe-Anhalt où l'extrême droite devrait remporter une victoire historique. Certains participants agitaient des drapeaux arc-en-ciel, brandissaient des pancartes proclamant davantage d'amour, moins de haine, une vie meilleure sans nazis ou encore que la pomme de terre est aussi d'origine étrangère. Favorite des sondages, l'AFD, l'alternative pour l'Allemagne, est un parti anti-migrant russophile favorable à Donald Trump. Il devrait remporter les élections de cet État régional de 2 millions d'habitants. Ce serait une percée inédite en Allemagne depuis 1945. Mais l'AFD n'est pas assurée d'obtenir la majorité absolue qui lui assurerait le pouvoir. Le bilan du naufrage d'un ferry au large du nord de Chypre s'est alourdi. 13 morts, 15 disparus. L'épave a été localisée à une profondeur de 554 mètres au large de la côte nord de l'île. Le ferry transportait 267 personnes lorsqu'il a chaviré. Peu après son départ, le 30 août dernier, les opérations de recherche se poursuivent 24 heures sur 24 depuis l'accident. Plus d'un kilomètre de file, jusqu'à 7 heures d'attente. Des milliers de personnes défilent devant la dépouille du roi Harald V de Norvège. La chapelle où repose le roi est ouverte au public et il afflue. Le défunt roi sera inhumé mercredi prochain. Chez nous, plus de 7 millions d'euros, budget d'un important chantier de remplacement d'aiguillage en gare de Charleroi. Les travaux s'étaleront jusqu'en 2027. Les nouveaux aiguillages devraient être moins bruyants pour les riverains. D'ici à la mi-novembre, attention, 6 week-ends de seront perturbés. Durant ceci, des plans de transport alternatifs seront mis en place en collaboration avec la SNCB. Du sport, cinquième journée de Pro League aujourd'hui. Charleroi Union, ça vient de commencer à 16h et c'est à suivre sur Viva Sport, radio numérique en DAB+. Autre match, Malines-Westerlo à 18h15, Saint-Tron-la-Louvière et Standard-Antwerp à 20h45. Et puis la suite aussi ce soir de la 50e édition du Mémorial Van Damme à Bruxelles avec notamment la participation de Nafissa Toutiam au saut en hauteur. Voilà, fin de ce flash, bonne fin d'après-midi.
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6: Bonjour à toutes, bonjour à tous et bienvenue dans votre émission de podcast sur RTBF La Première. Comme chaque samedi, on passe

0: passe une heure ensemble pour explorer une sélection des séquences marquantes de la semaine. Et on commence tout de suite avec une figure belge incontournable, en concert, seule ou en collaboration, dans des campagnes de publicité, des magazines, sur des plateaux TV, sur les réseaux, en français ou en anglais, Angèle est partout. Son troisième album, Instinct, sortira le 16 octobre et les dates de sa tournée internationale viennent d'être dévoilées. Dans Le Monde en direct, cette semaine, Julie Morel et Pascal Claude se sont demandé comment et pourquoi Angèle est devenue une superstar mondiale. Ils et elles en ont parlé avec Laurent Aubrecht, journaliste culturel pour Le Vif.
1: Quels sont selon vous les ingrédients de ce succès et de la grande attente suscitée par ce troisième album ?
2: Alors, il y a plusieurs choses. Hein. Si on veut revenir au tout début, et pour être tout à fait clair, il faut commencer par le début. Angèle, elle a quand même toujours baigné dans la musique. C'est quelqu'un qui écrit, compose, produit, fait tout elle-même, et qui a quand même doué pour ça, qui a un flair pour ça. Elle a étudié la musique au Jazz Studio d'Anvers, donc elle a vraiment des compétences, on va dire.
3: Des bases.
2: Et puis, oui, en effet, il y a le fait que quand Angèle arrive en, je pense que c'est en 2017, hein, la loi de Murphy, elle arrive, je pense, au bon moment, avec les bons codes, pour amener une espèce de vibration pop qui, finalement, n'était pas si présente que ça dans l'espace francophone. Il y en a toujours eu, mais j'ai l'impression que quand elle arrive, elle débroussaille quand même un peu tout et elle change un peu de... Elle n'invente pas, mais je pense que ce qui existait déjà dans l'espace anglophone, qu'on appelait par exemple le courant poptimiste, qui était un petit peu, qui se positionnait contre ce qu'on appelait les critiques rock, le rockisme, où Beyoncé devenait tout à coup l'équivalent d'un Bruce Springsteen, par exemple. Tout ça, ça n'existait pas complètement dans l'espace francophone. Il y a eu évidemment, dans les années 80, 90, toujours des stars pop, je pense à Dao, Rita Mitsuko, donc qui sont arrivés avec des formats différents de la chanson. Je pense que quand Angèle arrive, elle arrive vraiment à un moment où il y a moyen de créer tout un paysage autour de cette vibration plus pop, plus anglo-saxonne.
4: Angèle, c'est aussi une écriture bien à elle, est bien inscrite en fait dans sa génération. C'est ça aussi qui font son succès. Elle a des titres qui résonnent immédiatement dans son public.
2: Alors il y a deux choses chez Angèle, c'est qu'en effet il y a le storytelling d'Angèle qui grimpe et qui se fait connaître via les réseaux sociaux. C'est tout à fait vrai. Elle poste des reprises sur Instagram. Mais très vite aussi, les médias classiques, entre guillemets, suivent. Et dès le premier single, elle a de la presse en France, en Flandre, un peu partout. Donc elle arrive à la fois à reprendre les codes un peu de l'époque, en jouant sur les réseaux sociaux, et en même temps, en réussissant à parler aussi, j'ai l'impression, à des auditeurs, à des médias plus classiques. Donc elle arrive vraiment à combiner un peu ces deux mondes-là.
4: Elle a créé ce qu'on considère aujourd'hui comme des hymnes, hein, véritablement, de sa génération. On écoute.
5: Donc laisse-moi te chanter.
4: Balance ton quoi qui contribue à diffuser le mouvement MeToo, hein, notamment chez les plus jeunes, ou encore ce texte sur l'amour lesbien, intitulé Ta reine.
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4: C'est une écriture très libre, en fait, Angèle. Une écriture aussi où la belgitude est revendiquée, où elle assume totalement sa singularité. Vous pensez que ça fait partie aussi des ingrédients du succès ?
2: Oui, tout à fait. Et ça aussi, ça va bien, ça rentre bien dans l'air du temps. Je pense pas que ça soit l'opportunisme de sa part. Je crois qu'elle est vraiment sincère quand elle se positionne sur les questions queer, LGBT, ou même plus récemment, quand elle se positionne sur Gaza, par exemple. C'est une des rares artistes, en tout cas de ce calibre-là, entre guillemets, qui se permet de se positionner sur Gaza. Donc, dans ce sens-là.
3: Artiste engagé?
2: Ben, l'air de rien, oui. Hein. Moi, je pense en effet que par petites bribes, alors elle l'est engagée comme on peut l'être engagée en 2026, c'est-à-dire peut-être moins frontalement, qu'en distillant comme ça des messages, des éléments, soit par exemple simplement dans une story Instagram, dans une vidéo TikTok, de manière parfois très subtile. Mais en effet, on ne peut pas nier que Angèle, elle a participé à Voices for Gaza, par exemple. Elle se positionne régulièrement sur les questions LGBT. quand, même quand elle fait ici le clip de son deuxième single qui s'appelait « Dis-le », elle reprend un peu l'esthétique rêve et en même temps le positionne dans tout ce qu'aujourd'hui ça pose comme souci dans l'espace politique français, c'est-à-dire qu'il y a une répression, en tout cas des envies de répression de cet espace de fête plus libre. Et donc elle aussi, comment dire, elle met ça aussi en avant. Donc oui, je pense que par petite touche comme ça, elle arrive malgré tout à distiller des messages, même si on ne pourra pas dire que c'est pas Bob Dylan, par exemple, ou c'est pas...
4: Angèle, c'est aussi des collaborations qui fonctionnent bien. On pense à Dua Lipa, on pense aussi à sa collaboration hein, pour la cérémonie de clôture des JO. On pense aussi à la collaboration avec Chanel dans un autre style, puisque c'est aussi une égérie de haute couture. Toutes des collaborations qui fonctionnent.
2: Ce qui est quand même tout un art aussi, hein, d'arriver à pointer et à collaborer avec les bonnes personnes au bon moment. Et là aussi, je pense que quand elle fait les JO, par exemple, avec Phoenix et qu'elle reprend le titre de Yavek Kavinsky, il y a à la fois, je pense, une vraie envie de jouer ce jeu-là et de voir ce que ça fait de chanter pour les JO. Et en même temps, je crois que ça l'amène aussi à ce qu'il est en train de faire aujourd'hui, à ce qu'il est en train de proposer aujourd'hui, c'est-à-dire un son, en effet, plus dance, plus électronique, inspiré de ce qu'on a appelé la French Touch. Donc, cette scène électronique française des années 2000 qui est un peu qui a de Daft Punk à
3: Laurent Garnier.
2: Laurent Garnier, bien sûr, voilà.
4: Un phénomène, véritablement. On disait en introduction, Angèle, une superstar au niveau mondial. Vous êtes d'accord avec ça? C'est devenu une superstar au niveau mondial, Angèle?
2: En tout cas, c'est intéressant de voir. Elle a lâché ici les dates de sa tournée qui passe en effet en France, en Suisse, en Belgique, mais aussi à New York, à Barcelone. Alors, je ne pense pas... qu'elle pense forcément remplir des salles énormes sur ces territoires-là, mais on sent qu'il y a quand même l'envie d'aller un peu jouer ailleurs et de voir si ça peut prendre ou pas. Et en effet, quand on a un contrat avec Chanel, j'imagine que ça donne de la visibilité un peu partout. Quand on fait des featuring avec Phoenix lors de la soirée de clôture des JO, ça fait en effet, ça donne une visibilité assez importante. Oui.
4: Et même quand elle chante en français, et c'est ça qui est aussi assez remarquable. Merci beaucoup.
2: C'est à vous.
0: Laurent Aubrecht, journaliste culturel pour Le Vif, dans l'émission Le Monde en Direct, présentée par Julie Morel et Pascal Claude. 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On poursuit en musique avec Angèle, évidemment, et ce titre, Une seule vie, extrait de son nouvel album Apparaître.

0: Une seule vie de Angèle. La Bruxelloise sera en concert les samedis 20 et dimanche 21 mars 2027 à l'ING Arena à Bruxelles. Et si ça vous tente, ne tardez pas à prendre vos places. On poursuit notre sélection de podcasts La Première avec un contenu spécialement conçu pour les ados par Valentine Youngen, Zoé Boss et Jonathan Remy. Le podcast Prums, pour comprendre l'actu sans se prendre la tête, ça permet de décoder le monde, de comprendre ce qui fait débat et de se forger une opinion propre, sans juger, sans parti pris. On écoute un extrait du dernier épisode qui vous propose un sommaire d'enfer, l'ENA situation et la fin des vlogs d'août, le retour des dinosaures et des cours de bienveillance.
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2: Salut, c'est Valentine et je suis trop contente de te retrouver pour un nouvel épisode de Prums. Prums, tu le sais maintenant, c'est ton podcast d'RTBF La Première qui t'aide à bien comprendre l'actualité chaque semaine. Et au programme dans cet épisode...
3: Salut les gars, j'espère que vous allez bien. Bienvenue dans ce nouveau vlog d'août.
2: L'ENA situation, elle vient de dire au revoir à sa série des vlogs d'août. Quel bilan en tirer après ses 10 ans de vidéos quotidiennes l'été? Comment expliquer son succès? Et puis aussi, qui est l'ENA Mafouf aujourd'hui? La marque chinoise Shein, spécialiste des petits colis à bas prix, est entrée en bourse ce 1er septembre. Mais qu'est-ce que ça implique et surtout, ça veut dire quoi, entrer en bourse? C'est un peu une histoire de pizza, tu verras. Est-ce que tu as déjà rêvé de voir des dinosaures en vrai? Ouais, comme dans Jurassic Park. Ce rêve, c'est celui d'un élève de 6e primaire et Zoé a interrogé un spécialiste pour savoir s'il était réalisable. Enfin, le respect des animaux enseigné à l'école, c'est un nouveau cours en Colombie, le cours de bienveillance. On verra ce que les élèves vont apprendre grâce à cette nouvelle matière. Ce sommaire te plaît? 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Alors pense à t'abonner et surtout à nous mettre des étoiles. Tu peux aussi nous poser toutes tes questions sur l'actualité via l'Instagram d'RTBF La Première ou sur WhatsApp au 0471 200 500, et nous, eh bien, on pourra répondre à tes questions sur l'actu dans les prochains épisodes.
3: Oh là là là là, je peux plus voir ma gueule en peinture, en nature, en architecture et surtout en vlog.
2: Cette phrase, tu la connais sûrement si tu consommes du contenu YouTube. Et même si tu n'es pas abonné à sa chaîne, tu connais forcément son nom, l'ENA Situation. En vrai, elle s'appelle l'ENA Mafouf et elle avait posté sa première vidéo sur YouTube en 2017.
4: On est mercredi 30 novembre et je viens de poster ma première vidéo sur YouTube. Je suis vachement stressée parce que c'est une nouvelle aventure.
2: Aujourd'hui, l'ENA, elle est tout simplement devenue l'influenceuse française la plus connue au monde. Et on a beaucoup parlé d'elle ces derniers jours parce qu'elle vient de mettre fin au Vlog d'août, cette série de daily vlogs qu'elle réalise tous les jours au mois d'août depuis 10 ans. Mais le succès et le phénomène l'ENA Situation va bien au-delà de ça et on t'en parle aujourd'hui dans Prums. Pour ça, je suis allée voir Marie Van Kutsem. Marie, tu peux l'entendre notamment le vendredi à 12h30 sur RTBF La Première. Elle présente l'émission Les Clés Médias et elle a consacré un épisode entier à l'ENA Situation. Salut Marie.
5: Salut Valentine.
2: Une première question pour toi Marie, pourquoi l'ENA Situation, elle donne l'impression d'être proche de ses fans? Comment ça marche en fait?
5: Mais écoute, déjà je pense que l'ENA Situation, c'est quand même avant tout une personnalité. Elle dégage quelque chose de très authentique et elle va aussi beaucoup travailler sur l'interaction avec ses fans. C'est-à-dire qu'elle va répondre aux commentaires, elle va les lire, elle va aussi favoriser les moments d'interaction dans la vie réelle avec ses pop-up stores, tu t'en souviens. Et en fait, tout ça peut nous permettre d'être mieux compris avec le terme de relation parasociale. Si tu veux, la relation parasociale, c'est une relation qu'on peut avoir avec une idole. Alors avant, du temps de tes parents, ce qui comptait, c'était de regarder les posters.
2: On était fan de Brad Pitt, on avait le poster de Brad Pitt et c'est tout.
5: Exactement, moi c'était plutôt Leonardo DiCaprio, DiCaprio. Mais donc tu vois, on était sur quelque chose quand même d'assez distant et toi en tant que fan, tu savais que tu rencontrerais probablement jamais ton idole, mais c'était pas grave, il y avait cette espèce de relation unilatérale. Et bien maintenant, ça change. Cette relation-là, elle est en train d'évoluer. Avec les influenceurs et les influenceuses et les réseaux sociaux, forcément, il y a plus d'interactions possibles et donc ça peut vraiment donner une illusion de proximité beaucoup plus importante qu'avant.
2: Ouais, bien sûr, parce qu'on peut croiser ces influenceurs dans la rue, on peut aussi leur envoyer des commentaires, commenter les vidéos ou envoyées parfois en DM. Donc évidemment, on peut avoir une meilleure communication. Tu parlais justement des pop-up stores. Marie, comment ça a été un énorme succès? Parce que notamment en Belgique, et l'ENA quand même, c'est aussi ça fait partie du succès et du lien avec sa communauté, toutes ces histoires, cette marque, ces pop-up stores.
5: Mmh. Tout à fait. Et je pense que là, c'est intéressant de parler un peu de marketing et de psychologie du consommateur. On a rencontré une prof pour l'émission Les Clés qui est spécialiste là-dedans et elle nous expliquait, alors c'est un terme un peu compliqué, ça s'appelle la théorie de la congruence, mais tu vas voir, c'est assez simple à comprendre. Le fait d'acheter quelque chose, c'est jamais neutre. C'est-à-dire que si tu as envie d'acheter telle fringue, telle marque de chaussures, d'aller à tel endroit, etc., c'est parce que ça va dire quelque chose de toi. Ça va quelque part composer ton identité. Donc, quand tu suis Léna Situation, quand tu vas acheter sa gamme de vêtements, etc., eh bien, c'est aussi pour faire partie de cette communauté, pour montrer que tu es fan, pour faire partie de quelque chose qui va composer ton identité. Et en fait, ça, c'est très important, surtout quand on est plus jeune, parce qu'on sait bien que quand on est ado, ce qui compte, c'est les potes, c'est aussi l'image qu'on a envie de leur donner, et donc ça rentre dans ce cadre-là.
2: Ouais, et quand on est ado, on veut se construire aussi par rapport aux autres, par rapport à la société. Et si on a un t-shirt mafouf, pas peut-être que pour ton grand-père, ta mère ou ta tante,
5: ça ne veut rien dire.
2: Ça veut rien dire, mais en revanche,
5: mais
2: c'est
5: ceux qui savent.
2: Voilà,
5: savent.
2: Ceux qui savent savent que du coup, tu suis Léna Situation. Et Léna, elle a vraiment évolué hein, depuis sa première vidéo en 2017. Ça fait bientôt 10 ans. Comment est-ce qu'elle est passée de l'amie du même âge, parce qu'au début, quand on l'a suivi, on avait en général son âge. Et aujourd'hui, c'est vraiment une source d'inspiration. C'est même aussi un peu une businesswoman. Ça a changé quand même un peu cette relation du coup avec ses fans.
5: Oui, tout à fait. Je pense que elle a été obligée de modifier la relation avec ses fans parce qu'elle-même a changé. Elle a grandi, comme tu dis, c'est devenu une businesswoman. Et avant, elle était vraiment dans quelque chose, dans une relation où ses fans se projetaient sur elle parce que elle leur ressemblait. Aujourd'hui, effectivement, on est plus dans quelque chose qui est de l'ordre de l'inspiration. Et d'ailleurs, c'est ce qu'elle développe dans ses livres, qui sont donc deux bouquins un peu orientés développement personnel. Comment être la meilleure version de toi. En gros, c'est on est capable de devenir ce qu'on a envie de devenir. Et on peut partir de rien, comme elle l'a été.
2: C'était son cas,
5: une jeune fille toute simple qui galérait.
2: Qui est stagiaire à Paris.
5: Voilà, stagiaire, qui n'avait pas de thunes, qui avait pété son téléphone dans la première saison et qui le mettait dans du riz pour essayer de le récupérer.
2: On l'a
5: tout fait. Voilà, et aujourd'hui, elle collabore avec des grandes marques de luxe. Elle est invitée au Met Gala.
2: Elle interview des superstars.
5: Elle interview des superstars. Et donc, en fait, voilà, elle est devenue un rôle modèle. Et ça, je pense que c'est un peu comme toute une série d'autres personnalités qui peuvent devenir beaucoup plus une source d'inspiration. Mais ça marche. Cette évolution-là, entre la ressemblance et puis l'inspiration, ça fonctionne super bien et je suis sûre qu'elle va aborder cette métamorphose avec succès.
2: Ouais, et puis si on veut en savoir plus, Marie, il y a ton podcast, ton émission Les Clés Médias. Tu as dédié tout un épisode à Léna Situation où tu analyses notamment cette dernière saison des Vlogs d'août, la façon dont Léna essaie de ne pas se faire trop d'argent sur le dos de sa communauté, parce que ça aussi, c'est un aspect énorme d'elle. On parlait de businesswoman, mais elle considère aussi que sa notoriété, son succès, c'est grâce à ses abonnés, donc elle ne va pas trop leur faire payer non plus. Donc tout ça, c'est hyper intéressant. Tu le développe dans Les Clés Médias. C'est une émission qu'on peut aussi entendre tous les vendredis à 12h30 sur RTBF, la première. Et moi, je te dis à bientôt dans Proms, Marie, pour nous parler d'un autre phénomène média. Merci
5: d'être venu. C'est toujours avec plaisir. À bientôt.
0: 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Un morceau de musique pour poursuivre avec une figure de la scène du rock belge, Mauro Pawlowski, qui revient avec un album sorti en juin, Unspectacular Times, dont on écoute un extrait, Maintained Love.

0: Mauro Pawlowski, Maintain Love. Si vous êtes fidèle auditeur ou auditrice de La Première, vous savez que le Bureau des Complots est un podcast qui explore les grandes théories du complot. 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Dans l'extrait qu'on va écouter, on remonte aux origines du sucre, depuis les premières cultures de canne à sucre en Inde, jusqu'à son rôle central dans l'esclavage, la colonisation et l'essor du capitalisme moderne. On le sait aujourd'hui, le sucre est partout dans l'industrie agroalimentaire et l'épisode analyse les conséquences de cette consommation massive et les pouvoirs des lobbies du sucre.
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2: Une question sur les conspirations ?
3: Le sucre suit l'évolution des échanges mondiaux depuis que l'homme voyage. Il est d'abord un produit rare, luxueux, puis, très vite, il devient une marchandise stratégique. Avec la canne, le sucre s'industrialise avant l'heure, s'appuie sur l'esclavage, restructure des territoires entiers et inaugure une économie mondiale fondée sur l'exploitation maximale et la distance entre producteurs et consommateurs.
4: Cette violence-là, humaine et écologique, disparaît du champ de vision européen en même temps que la consommation du sucre se banalise. Il s'installe dans les habitudes, transforme les goûts, accompagne le café, le thé, le chocolat, soutient les corps fatigués par le travail industriel. Et puis avec la betterave à sucre, l'Europe relocalise la production. La logique reste de produire toujours plus pour maintenir une consommation devenue quotidienne.
3: Au début du XXe siècle, le sucre est consommé dans toutes les couches sociales, mais reste encore saupoudré avec une gourmandise retenue. Voyons donc comment ce produit va devenir omniprésent, aussi bien en entrée qu'en hors d'œuvre ou en dessert.
4: Cette conquête va débuter notamment avec deux frères américains nommés Kellogg. Si ce nom vous évoque les céréales, c'est normal, car c'est bien à eux qu'on doit l'invention des cornflakes.
3: Nous voilà à Battle Creek, dans le Michigan, à la fin du 19e siècle. Dans un sanatorium adventiste dirigé par le docteur John Harvey Kellogg, on soigne des malades et des fatigués de l'Amérique industrielle avec une discipline alimentaire stricte, pensée comme une hygiène du corps et de l'âme. Il faut dire que l'Américain moyen de cette époque se gave de viande en permanence, du petit déjeuner au coucher, et que les indigestions et autres soucis digestifs sont légion.
4: Harvey Kellogg vante l'ascétisme avec une pieuse conviction. Pas d'alcool, pas de café, pas de viande, pas de sucre, qui selon lui rendent agressifs et agissent sur l'humeur. En fait, la ligne de conduite centrale du sanatorium est guidée par une philosophie simple, privilégier une nourriture qui calme l'organisme plutôt qu'elle ne le stimule.
3: Et c'est dans ce décor d'une irréprochable morale qu'apparaît ce qui va plus tard devenir un symbole de l'alimentation moderne, lait, céréales du petit déjeuner. Le point de départ est une recherche thérapeutique, donc avec un objectif très prosaïque qui est de fabriquer un plat plus digeste, plus facile à mâcher, plus monotone aussi, à la place des petits déjeuners lourds et très protéinés que les Américains ingurgitent.
4: Harvey Kellogg est rejoint par son frère Will pour l'aider dans cette quête. Il passe du temps à chercher comment cuisiner donc ses céréales. Il bricole, il teste et finit par mettre au point en 1894 un procédé de floconnage. Des grains cuits puis passés au rouleau donnent des flakes, d'abord à base de blé puis de maïs, qu'ils servent à leurs patients.
3: Le problème pour les Kellogg, enfin surtout pour le frère Will, c'est que ces flocons, dans leur version sanatorium, eh bien ça reste un produit austère. Et s'ils sont ingurgités par des curistes prêts à quelques sacrifices gustatifs, ils n'ont pas grande chance de pouvoir être commercialisés ailleurs et susciter l'engouement d'un public plus large.
4: C'est à ce moment précis que la divergence entre les deux frères cesse d'être une nuance de caractère et se transforme en conflit. John Harvey Kellogg est peu intéressé par la bataille commerciale et il considère le sucre toujours comme un élément nocif à exclure, mais Will Kellogg considère lui que si l'on veut que ces flocons deviennent un produit de masse, il faut les rendre un peu plus désirables.
3: Et en 1906, pendant que John Harvey part donner des conférences à l'étranger, Will profite de son absence, achète du sucre et accommode les flocons qu'il juge fades, et le résultat déclenche une hausse immédiate des ventes. Au retour du frère aîné, la dispute devient frontale et la querelle finit par passer devant les juges jusqu'à des décisions qui entérinent le droit de Will à exploiter le nom de Kellogg dans le commerce des céréales. Et ensuite, tout va très vite, parce que le produit coche une case nouvelle dans l'histoire de l'alimentation. Le petit déjeuner devient quelque chose qu'on n'a plus besoin de préparer. On achète une boîte, on verse, on mange. On ne parle plus d'un sucre ajouté à la cuillère, visible et discutable, mais d'un sucre intégré au produit.
4: Et très vite, la réussite de ce modèle économique attire des dizaines d'acteurs. Si bien qu'au début du XXe siècle, les céréales prêtes à manger entrent dans les mœurs. Dès lors, le sucre ne se vend plus seul, il s'impose à travers des produits qui affichent une certaine modernité, jusqu'à incarner une certaine idée du progrès domestique.
3: Eh oui, mais ce n'est encore qu'un début. Le sucre va quitter le petit déjeuner pour être utilisé de manière de plus en plus méthodique et créer l'envie de pousser à consommer encore et encore. Dans une logique de conditionnement total.
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3: Dans les années 70, dans un centre de recherche de l'industrie agroalimentaire américaine, un scientifique fait asseoir des groupes de consommateurs autour de gobelets anonymes. Il leur fait goûter des boissons, presque identiques, dont seule la teneur en sucre varie. Il cherche un pic, le point exact où les participants déclarent préférer le produit, mais sans pouvoir expliquer pourquoi.
4: Ce pic, le psychophysicien Howard Moskowitz l'appelle le bliss point. Ce point de plaisir ou de béatitude, si vous préférez, désigne une valeur mesurable et donc exploitable. Pour les industriels du goût, c'est un outil décisif.
3: Ce qui est nouveau, c'est que les industriels testent systématiquement les niveaux de sucre dans les sauces, les céréales, les plats préparés, jusqu'à atteindre le seuil qui maximise l'adhésion, le bliss point. Un produit légèrement moins sucré est jugé fade, légèrement plus sucré, il devient écœurant. Entre les deux, il existe donc cette petite zone optimale qui favorise l'acte d'achat et la fidélité à un produit.
4: Ce travail se fait dans des laboratoires de marketing sensoriel, comme on dit, avec des panels, des statistiques et des budgets de recherche et de développement. Et à la même période, un autre phénomène transforme complètement l'équation économique. C'est l'essor du sirop de maïs à haute teneur en fructose. Ce sucre liquide va débarquer en masse par un concours de circonstances que nous allons vous raconter.
3: Dans les années 1970, les États-Unis mettent en place des politiques agricoles qui subventionnent fortement la production de maïs. Le résultat ne se fait pas attendre. Les agriculteurs produisent énormément de maïs, parfois bien plus que ce que le marché intérieur peut absorber. Cela crée un excédent, donc une chute des prix. Et comme, en parallèle, le sucre importé est protégé par des barrières douanières et donc augmente son prix, l'industrie se tourne vers une alternative, le sirop de maïs abondant. Et bon marché.
4: Liquide, stable, facile à mélanger, le sirop de maïs devient l'édulcorant privilégié des boissons et de nombreux produits transformés. Les données du département américain de l'agriculture montrent ainsi une augmentation spectaculaire de sa consommation entre les années 70 et les années 90.
3: Cette mutation a un effet simple. Sucré coûte moins cher qu'avant. Et il devient donc plus incontournable que jamais. On l'utilise du coup pour équilibrer l'acidité d'une sauce tomate industrielle, pour adoucir l'amertume des produits céréaliers ou encore pour contribuer à la texture et à la coloration lors de la cuisson. Et puis, c'est économique. Vous voulez faire un yaourt à la framboise? C'est moins cher de mettre moins de framboise et plus de sucre pour atteindre le fameux bliss point identifié en laboratoire.
4: En résumé, on constate que la courbe des quantités totales de sucre ajoutées dans l'alimentation augmente en parallèle de la montée des produits transformés. Et cette augmentation n'est pas perçue comme telle par le consommateur, parce que le sucre, justement, n'est plus visible. Le pain de mie en contient pour améliorer la texture et la conservation, mais on ne s'en rend pas compte. C'est de la chimie, mais plus du tout de la cuisine, en quelque sorte. Et c'est cette transformation silencieuse, documentée par des données agricoles, des archives industrielles et des publications scientifiques, qui explique comment le sucre a pu s'insinuer partout. Et évidemment, quand des centaines de millions de consommateurs, toujours plus accros, ingurgitent des quantités industrielle absolument faramineuse de sucre, sans en avoir bien sûr parfaitement conscience, les impacts sur la santé deviennent considérables.
3: Selon les données de l'OMS, la consommation mondiale annuelle de sucre a triplé en 50 ans. Aujourd'hui, un terrien consomme en moyenne environ 20 à 23 kilos de sucre par an. Dit comme ça, c'est abstrait, mais cela représente 10 morceaux de sucre par jour.
4: Ah oui, tous les jours, du 1er janvier au 31 décembre, nourrissons inclus dans la moyenne, tout comme tout un tas de pays sous-alimentés. Il faut dire que dans une journée, ça peut aller très vite. Surtout dans les vôtres, Peters, me semble-t-il, avec toutes les cochonneries que vous ingurgitez.
3: Oh, quand même, j'ai mangé une pomme la semaine dernière, je vous signale.
4: Au moins, vous gardez votre sens de l'humour. humour. En entendant 10 morceaux, hein, c'est vite fait, vous le savez. Hein. 2 cafés sucrés, un soda, un yaourt aromatisé, un peu de sauce industrielle. Allez, un petit biscuit pour le goûter, et voilà le compte y
3: est. Et c'est une moyenne mondiale. Hein. Dans certains pays, on est bien au-dessus. Donc, aux États-Unis, on a depuis longtemps dépassé les 18 morceaux de sucre quotidien.
4: Et au Mexique, pays de tous les records en matière de sucre, la consommation de boissons sucrées avoisinait, écoutez bien, en 2014, hein, 160 litres par personne et par an. Ça représente donc à peu près un demi-litre par jour, hein, sachant qu'un demi-litre de soda contient entre 50 et 55 grammes de sucre. Et puis, il y a des boissons très concentrées en sucre, comme les boissons énergisantes, qui sont fort à la mode, me semble-t-il.
3: Ah oui, là, on atteint des sommets. Jusqu'à 11 morceaux de sucre par canette ingurgitée. Bon, et la santé, alors ?
4: Eh bien, vous en doutez, hein. Tiens, j'ai ici sous les yeux un article publié dans la revue Nature en 2012, écrit par un certain Robert Lustig, qui est médecin et neuro-endocrinologue à l'Université de San Francisco. Et cet article, donc, s'intitule « La toxique réalité du sucre ». Et pour Robert Lustig, le sucre est clairement, je cite, « un poison ». On peut y lire que l'excès de sucre peut être à l'origine du diabète, de l'hypertension artérielle, de maladies cardiovasculaires et d'hépatites non alcooliques, voire de certains cancers.
3: L'Organisation mondiale de la santé parle d'environ 20 millions de décès par an dus aux maladies cardiovasculaires. Imaginez que c'est presque 2 fois la population belge qui disparaît chaque année. D'autre part, cette consommation excessive participe à l'épidémie d'obésité et de surpoids dans le monde.
4: Selon l'OMS, l'obésité a presque triplé en fait depuis 1995 dans le monde. Plus de 2,5 milliards de personnes sont aujourd'hui en surpoids. Un nombre supérieur, par ailleurs, à celui des personnes qui souffrent de malnutrition.
3: Le monde est bien curieux, parfois. En Belgique, les données de Science Anno indiquent qu'environ un adulte sur 2 présente un excès de poids. Ce qui frappe dans ces chiffres, ce n'est pas une explosion ponctuelle, c'est la constance. Une ligne qui monte lentement depuis les années 70 et qui suit les modifications de notre mode de vie et de notre alimentation.
4: Mais attention, hein, si la consommation mondiale de sucre s'est envolée au XXe siècle, puis s'est stabilisée à un niveau élevé dans les pays occidentaux, la transition nutritionnelle s'est déplacée aujourd'hui vers l'Amérique latine, l'Asie et même l'Afrique. Les projections des organisations internationales montrent ainsi une hausse de la demande mondiale dans les décennies à venir.
3: Mon cher Jacobs, on peut aligner les morceaux de sucre, les courbes de diabète qui montent depuis 50 ans, mais si l'on veut comprendre pourquoi le débat est si sensible, il faut regarder d'autres chiffres, ceux du marché. Vous en avez quelques-uns sous le coude aussi, je pense, non ?
4: Vous connaissez, évidemment que j'en ai sous le coude. Alors, le marché mondial du sucre, eh bien, sachez qu'il représente aujourd'hui entre 60 et 70 milliards de dollars par an. Et ce chiffre, hein, ne concerne que le sucre brut et raffiné. Si on élargit à l'ensemble du secteur des produits sucrés, ce que je veux dire par là, c'est les boissons, les confiseries, les produits transformés, on parle alors de plusieurs centaines de milliards de dollars. Le marché mondial des boissons sucrées à lui seul dépasse, écoutez bien, les 300 milliards de dollars annuels.
3: Le sucre, c'est des multinationales de l'agroalimentaire, des groupes de distribution, des filières agricoles subventionnées. Et du coup, lorsque l'on met en face ces dizaines de milliards de dollars annuels et les recommandations de santé publique visant à réduire la consommation, on comprend que les enjeux ne sont pas seulement nutritionnels.
4: Oui, lorsque des intérêts économiques d'une telle ampleur sont en jeu, il ne s'agit plus seulement de sucre, il s'agit alors de pouvoir et de stratégie d'influence. Et c'est précisément ce qu'il nous reste à examiner dans cette enquête, mon cher Peters.
3: Et comme nous allons le voir, que cela soit à Bruxelles ou ailleurs, ça complote pas mal pour maintenir le sucre au cœur de notre quotidien.

0: Sing It Back du duo britannico-irlandais Moloko. On arrive tout doucement à la fin de cette heure d'écoute de podcast ensemble. Et pour finir, on rejoint Véronique Thibérien et Cédric Wautier de l'émission Tendance Première. Ils ont reçu cette semaine David Bertrand, un professeur de psychologie, autour de cette question: peut-on muscler son cerveau par le sport?
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2: Dites, il me semble que le cerveau, c'est pas forcément un muscle.
3: Non, tout à fait. Donc, c'est pas du tout un muscle. Évidemment, il n'y a pas de cellules musculaires dans le cerveau. Il y a des neurones.
2: Ouais.
3: Et donc, évidemment, c'est une image quand on dit qu'on peut muscler son cerveau, parce qu'en fait, on peut faire croître des neurones dans son cerveau et augmenter le nombre de neurones, ce qu'on appelle la neurogenèse, grâce à l'activité physique.
4: C'est
3: la bonne nouvelle du jour. À tous les âges. Alors, évidemment, c'est... oui, donc il n'y a pas d'excuse pour ne pas pratiquer de sport. Ah oui, il y a des études intéressantes chez les personnes de plus de 65 ans, notamment pour diminuer évidemment certains symptômes d'une vieillesse et de la démence. Mais donc oui, en fait, ce qui est intéressant, c'est que le processus de ce qu'on appelle la plasticité neuronale, c'est soit le fait de créer des nouveaux neurones ou de créer des nouvelles connexions entre neurones, notamment quand on apprend des nouvelles choses. Au départ, on pensait que c'était surtout chez les bébés, les enfants. Ben non, en fait, ça fonctionne toute la vie. Et une des façons d'augmenter cette neurogenèse, c'est de faire de l'activité physique. Alors, l'activité physique, c'est plus large que le sport. C'est dès qu'il y a du mouvement et un effort.
2: Mais ah oui, donc si je fais juste ça et que je me secoue un peu sur...
3: Oui, mais les études, c'est un peu plus complexe que ça. Il faut quand même qu'il y ait une certaine intensité, une certaine régularité. Mais oui, il y a beaucoup d'études, notamment ces dernières décennies, qui ont vraiment donné des résultats assez intéressants. Ouais.
2: Avec les sports que l'on peut mettre en place, donc dans d'odeliner par exemple de la tête, comme je le fais régulièrement sur la musique, ça ne marche pas. Qu'est-ce qu'on préconise?
3: Alors, il y a deux formes de pratiques physiques. La première qui donne les résultats apparemment les plus positifs, c'est tout ce qui est activité aérobie, c'est-à-dire la marche, la course, le vélo, la natation. Donc c'est un effort qui est modéré et d'une intensité régulière pendant 45 minutes, une heure. Et en fait, ce qu'on oublie souvent, c'est qu'on est des primates bipèdes, donc on est des singes bipèdes, donc l'Homo sapiens, c'est un singe bipède, et en fait, on est vraiment fait pour marcher et courir. On a besoin de bouger, en fait, on a besoin de marcher, et vous savez tous aussi que si la sédentarité pose des problèmes de santé physique, mais aussi des problèmes de santé mentale, notamment de stimulation du cerveau. Et ce qui est intéressant, en fait, donc c'est pas ce à quoi on pense a priori, mais il y a une phrase qu'on dit souvent en médecine comme ça, c'est tout ce qui est bon pour le cœur est bon pour le cerveau. Et en fait, c'est vrai qu'on voit, et donc les études récentes montrent que vraiment il y a un effet très très positif, notamment sur des fonctions cognitives comme la mémoire, la prise de décision, l'attention, des choses comme ça. Donc ça, c'est vraiment concret. Ouais.
2: Mais c'est quoi alors l'effet? Ça agit directement sur les cellules?
3: Oui, ça agit sur les cellules.
2: Marche, vous avez parlé d'aérobie, ça oxygène les cellules, du sang et des muscles.
3: Ouais, donc il y a deux choses. Il y a l'oxygénation du cerveau qui fait qu'en fait, ça favorise la croissance des neurones via le débit sanguin, vu que le débit sanguin augmente pendant le sport. Et la deuxième chose, c'est que ça produit des molécules aussi qui favorisent la croissance des neurones, ce qu'on appelle les myokines. Sont des molécules chimiques qui passent à travers le sang, qui arrivent au cerveau et qui développent, qui favorisent la production d'autres molécules qui elles-mêmes favorisent la production de neurones. Alors la production de nouveaux neurones, ça se fait au quotidien. Donc au quotidien, on perd des neurones, on en crée des nouveaux dès qu'on apprend des nouvelles choses, etc. Mais notamment dans une région qui s'appelle l'hippocampe. Mais en fait, l'activité physique va favoriser ce phénomène. D'accord. Et donc l'augmenter, on va dire. Et ça, on le voit dans les études sur l'animal. Des études toutes simples, entre guillemets, où on teste des rats en laboratoire, on les met dans des milieux enrichis, c'est-à-dire des milieux très, très, beaucoup plus, où l'espace est beaucoup plus grand, avec des roues, avec une possibilité de bouger beaucoup plus importante que dans des petites cages de laboratoire. Et on constate que leur cerveau, leur hippocampe, une augmentation de neurones dans l'hippocampe, qui est une des zones principales de la neurogenèse dans le cerveau.
2: Vous l'avez dit, c'est ce que l'on préconise aussi pour essayer de reculer les effets des maladies liées à la démence, comme Alzheimer, Parkinson et autres.
3: Ouais.
2: Est-ce qu'il faut faire des longues marches? Est-ce que la durée, par exemple, ou le nombre de kilomètres qu'on fait, ça joue aussi?
3: Oui, donc je disais juste avant, j'ai oublié, donc il y avait les activités aérobie et les activités anaérobie, donc par exemple comme la musculation ou des efforts plus intensifs, pour les auditeurs, par exemple des activités, un des sports qui est en train d'exploser aujourd'hui, c'est ce qu'on appelle l'aerox, qui mélange le cardio et la musculation, un peu comme ce qu'on avait parfois pardon, dans le crossfit et des choses comme ça, ce qu'on appelle l'intervalle training aussi. En fait, ce qui marche bien, c'est à la, ça peut être soit des activités physiques comme la marche, la course à pied, le vélo, et là on conseille entre 3 et 4 fois par semaine, donc c'est à partir de ce moment-là qu'on a des effets vraiment qu'on peut mesurer. Et pour l'activité anaérobie, donc un effort musculaire intense, comme aller à la salle de musculation, etc., c'est plutôt 3 fois par semaine, donc c'est un petit peu moins. Il ne faut pas en faire trop non plus, sinon il y a un effet qui devient contre-productif. Donc, mais ça demande une certaine régularité, une certaine intensité, sinon, et c'est une durée, sur une durée de plusieurs mois, évidemment.
2: Mais ça veut dire qu'on va être plus intelligent?
3: Alors, on mélange souvent intelligence et fonction cognitive.
2: Parce que je ne sais pas, dans certaines salles de sport...
4: Oh, dites le cliché.
2: Mais pas du tout. Moi, je rencontre des gens très intelligents dans les salles de sport que je ne fréquente pas. Mais je...
3: oui, non, mais ce qu'il y a, c'est qu'il faut lire après avoir été à la salle de sport. C'est ça le truc. Non, en fait, ce qui est intéressant, et moi, je le dis souvent à mes étudiants aussi, c'est qu'on justement, on oppose activité physique et activité mentale.
2: Ce qui est nul, hein.
3: Mais en fait, l'un nourrit l'autre. Et par exemple, le fait d'aller faire un entraînement, par exemple, aller courir pendant une demi-heure, en fait, ça va vraiment favoriser l'apprentissage par la suite. Et donc, en fait, ça produit, par exemple, une molécule qui s'appelle l'acétylcholine, qui est importante pour l'apprentissage, la mémoire, l'adrénaline, la noradrénaline pour l'attention, la concentration. Ouais. Et alors, bon, ça, on connaît peut-être un peu mieux l'effet du sport, de l'activité physique sur, par exemple, la production d'endorphines. Donc, c'est ce qui fait qu'on se sent bien après l'activité physique, ou la dopamine pour la motivation, etc. Mais tout ça, ça aide, en fait, par exemple, pendant des périodes de blocus ou des périodes où on doit travailler son cerveau de manière assez, assez intense. Et en fait, le sport nous fait vraiment du bien à ce niveau-là.
4: Mais donc, le conseil que donnent tous les parents à un étudiant blocus, sort un peu, va faire du sport, ça fonctionne.
3: Exactement. Ben, rien qu'aller faire une marche d'une demi-heure entre deux périodes d'études, en fait, c'est même quasi essentiel. Et donc, en tout cas, ça favorise l'apprentissage, comme le sommeil, comme l'alimentation, etc. Mais ce qui est intéressant, c'est qu'on peut vraiment le mesurer physiquement à travers des études. On voit vraiment ce qui se passe dans le cerveau. Donc, c'est pas une croyance, c'est un fait, quoi.
2: Avec donc une amélioration, non pas peut-être intellectuelle, mais une amélioration des capacités à pouvoir faire travailler ce cerveau par la suite.
3: Voilà, donc il ne faut pas mélanger mémoire. En fait, c'est mémoire, c'est à concentration, apprentissage. Ce n'est pas tout à fait la même chose que l'intelligence, mais évidemment, ça nous sert.
2: Non, oui,
3: ça sert à l'intelligence, mais c'est des capacités cognitives complexes, ouais, tout à fait.
2: Est-ce que quand on fait du sport collectif, par exemple, il y a aussi des choses qui sont intéressantes pour le cerveau?
3: Oui, notamment. Alors, dans le sport collectif, bon, évidemment, il y a l'aspect social. Donc, déjà, c'est intéressant aussi, nous, de la stimulation, parce qu'on est avec d'autres personnes. Et aussi, par exemple, au niveau de la prise de décision ou l'inhibition, enfin, imaginez par exemple faites du foot ou du basket, à un moment donné, il faut aussi être capable de se contrôler pour laisser laisser le ballon à l'autre, etc. Ouais. Et donc, ils disent qu'au niveau notamment du cortex préfrontal, qui est la zone du cerveau qui sert à inhiber nos comportements, donc à ne pas toujours céder à l'impulsivité, par exemple. Et en fait, ça apprend à se contrôler. Alors, c'est vrai aussi dans d'autres sports, mais particulièrement quand on est avec d'autres personnes, il y a vraiment, c'est quand même complexe. Hein. Les sports collectifs, pour ceux qui en pratiquent, c'est physiquement souvent challengeant, mais c'est aussi cognitivement challengeant, en fait. Et ça peut créer des effets bénéfiques pour un travail plus intellectuel, ouais, tout à fait.
2: Est-ce qu'il y a d'autres sports comme ça où on a noté des...
3: Alors, moi, je vais vous donner un exemple concret parce que je l'ai déjà dit.
2: La danse.
3: Alors, la danse, ben, on a remarqué que la danse aussi, l'aspect social, l'aspect relationnel est très important. Mais alors, au niveau du cerveau, par exemple, ça augmente aussi la neurogénèse dans l'hippocampe. Et alors, ça aussi diminue le risque de démence. Donc, par exemple, la danse est une activité physique.
2: Est-ce que c'est à cause, parce qu'on bouge à la danse comme on pourrait bouger en marchant?
3: Exactement.
2: Mais c'est, du coup, c'est le fait de devoir synchroniser, faire des choses très structurées, des pas, des assemblages.
3: Voilà, il y a l'aspect psychomoteur, mais il y a le fait aussi qu'on oublie qu'on se dépense physiquement quand on danse, en fait. Il suffit d'aller faire un cours d'une heure ou aller en discothèque pendant 3-4 heures, on est fatigué le lendemain et on sait pourquoi. Donc, en fait, dès qu'on est en mouvement, ça paraît bête, mais j'avais vu dans une étude, ils disaient aussi, par exemple, que faire le ménage, c'est aussi une activité physique. Pour les hommes comme pour les femmes.
2: Ah.
3: Et donc, ça peut remplacer la marche, d'ailleurs, Cédric, au cas où vous ne le saviez pas.
4: Mais... les deux.
3: Ouais, les deux. Non, mais ce que je veux dire, c'est à partir du moment où vous le faites de façon relativement intense et pendant une demi-heure, trois quarts d'heure, une heure, c'est une activité physique et donc qui peut avoir certains effets. Mais quand même, chez l'être humain, c'est vraiment la marche et la course au niveau de l'activité aérobie qui sont les plus intéressantes. Et alors, au niveau de tout ce qui est effort musculaire, mais là, c'est des périodes plus courtes. Et, donc, et en fait, l'idéal, dans toutes les études, ce qu'ils montrent, c'est qu'en fait, l'idéal, c'est de combiner les deux. c'est-à-dire à la fois de l'aérobie et de l'anaérobie, et pour avoir un certain équilibre, et c'est là où on a les meilleurs résultats. Et je voulais juste aussi dire quelque chose, c'est qu'en fait, ce qui est intéressant, c'est que même au niveau de la santé mentale, on sait aussi que l'activité physique diminue les symptômes de dépression et d'anxiété, et aussi favorise, par exemple, augmente l'efficacité des médicaments, voire parfois elles peuvent même les remplacer. Et donc là, c'est vraiment intéressant. Là aussi, il y a beaucoup d'études sur le sujet. Au niveau de la chimie du cerveau, il se passe beaucoup de choses. Et vu que vous me demandez un petit exemple, je vous donne un exemple personnel. Vu que j'ai déjà dit que je pratiquais les sports de combat, je les enseigne. Moi, ce que je constate souvent, c'est les gens qui me disent « Mais ce qui est bien, quand on va au cours, on pense plus à rien d'autre. » On est vraiment complètement focalisé sur
2: la
3: discipline.
2: C'est comme de la méditation.
3: Voilà, et en fait, c'est la méditation en action. Et c'est lié, et ça, on le sait, par exemple, les ruminations mentales, c'est produit par le cortex frontal, qui fait qu'on est tout le temps en train de penser à des choses. Et en fait, l'activité physique diminue les ruminations mentales, et c'est ce qui fait qu'on est focalisé sur... Et donc, finalement, ça crée un effet anti-stress aussi, qui est vraiment intéressant.
0: Un corps sain pour un esprit sain. Voilà qui pourrait conclure cet entretien du professeur de psychologie David Bertrand dans l'émission Tendance Première. Il était au micro de Véronique Thibérien et de Cédric Routier. Du cerveau à l'âme, il n'y a qu'un pas que nous franchissons avec ce titre de Bruno Mars, On My Soul.

0: 10 ans après son dernier album, Bruno Mars est de retour avec son disque The Romantic, dont on vient d'écouter le titre On My Soul. Merci d'avoir navigué avec moi sur le flot des podcasts de RTBF La Première cet après-midi. Il est bientôt 17h, l'heure du journal pour ne rien rater de l'actu. On se retrouve demain dimanche, même heure, même endroit, pour une nouvelle sélection de pépites sonores. Très bon après-midi à notre écoute.
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2: Excellent samedi, un après-midi avec quelques cumulus qui parsèment le ciel sur une bande centrale du pays. Ils disparaissent rapidement en fin d'après-midi. Ailleurs, un ciel très peu nuageux, le vent d'ouest est modéré, les températures de saison de 19 à 22 degrés. Soirée et nuit seront parfaitement calmes sous un ciel serein, avec seulement quelques voiles d'altitude. Le vent retombera, les températures nocturnes s'établiront de 7 à 13 degrés. Dimanche encore assez ensoleillé, l'après-midi quelques voiles d'altitude qui seront de plus en plus épais. Les températures seront en hausse de 21 degrés à 25 degrés, notamment à Arlon.
3: Des stewards pour orienter les promeneurs dans les Hauts-de-Fagne. Beaucoup de curieux tentent d'accéder à la zone incendiée, mais c'est interdit. Le parquet de Liège promet des sanctions. Avant leur visite à Kiev, les émissaires de Donald Trump sont arrivés à Moscou avec une proposition pour mettre fin à la guerre en Ukraine. Le choc cet après-midi en football, le Sporting de Charleroi reçoit l'Union Saint-Gilloise. Bonsoir, le retour du soleil dans les Hauts-de-Fagne. De nombreux visiteurs en ont profité pour une petite balade. Mais attention, il est toujours interdit de pénétrer dans la zone ravagée par les flammes le mois dernier. Le parquet de Liège promet des sanctions sévères en cas d'infraction. Patrick Lima s'est rendu aujourd'hui au signal de Botrange.
4: Le soleil est de retour dans le ciel des Hauts-de-Fagne. Et avec ses locaux et pas mal de touristes venus retrouver les sentiers du parc naturel. Mais attention, pas question d'aller n'importe où. La zone sinistrée, elle, reste interdite.
5: On a vu plusieurs pompiers qui nous ont dit que c'était difficile d'y accéder, qu'il y avait des arbres qui s'effondraient encore. On n'ira pas tant que ce ne sera pas accessible. Ça nous semble logique en tout cas.
6: Je pense que c'est tout à fait justifié. Comme le ranger du parc m'a expliqué qu'il y a encore des dangers, alors on n'y va pas évidemment.
4: En plus des barrières, des stewards sont présents tout le week-end pour réorienter et guider les visiteurs. La sécurité autour du périmètre interdit est importante. Pas mal de voitures de police patrouillent le long de la route, mais cela n'empêche pas certains de se retrouver de l'autre côté de la barrière. Kurt Hone, steward bénévole.
7: Oui, donc on était ici et on a vu en fait que des gens avec des vélos qui sont venus de la zone où c'est interdit de rentrer ou de passer. Apparemment, ils venaient d'Eupen, apparemment, ils n'ont pas vu qu'ils étaient dans les zones d'interdiction. Et moi, de mon côté, j'ai sonné la permanence de la police, enfin du DNF.
4: Il faut savoir qu'en plus d'être dangereux, toutes les personnes qui s'aventurent dans le périmètre interdit sont fermement punies.
3: Reportage de Patrick Lima. Décelé devant une station essence de Jumet dans la région de Charleroi. D'après le journal Sud Info, la station essence a été fermée hier matin car les prix affichés étaient trop élevés. Or, c'est illégal. Les tarifs maximum des carburants sont très encadrés en Belgique, comme va nous l'expliquer Bertrand Candelon, professeur de finance internationale à l'UC Louvain.
8: Depuis 1973 et le grand choc pétrolier, il y a un contrat programme, donc un accord entre le SPF économie et la Fédération des pétroliers pour fixer un prix maximum. Donc des règles qui évoluent au fil des années, qui déterminent un prix maximum de l'essence ou du mazout de chauffage. On ne peut pas dépasser, mais par contre, le distributeur peut baisser pour attirer de nouveaux clients. Il y a une possibilité. On voit bien qu'on va à la pompe. Certaines pompes sont plus chères ou moins chères que d'autres. C'est un aspect commercial.
3: Depuis jeudi, le prix maximal de l'essence 95 a dépassé les 2 euros. Une première depuis juillet 2022. C'était une interview de Stéphanie Trieste. À Charleroi, toujours, c'est un week-end compliqué pour certains nafteurs. La ligne entre Charleroi et Otigny est interrompue suite à un important chantier dans la gare. En cause, le renouvellement des aiguillages. Pour limiter l'impact sur le trafic, les travaux sont réalisés la nuit et le week-end, mais d'ici la mi-novembre, 6 week-ends de perturbations sont encore annoncés. Des travaux contraignants, mais nécessaires selon Benoît Gilson, le directeur général d'Infrabel, le gestionnaire du réseau.
9: Nous allons remplacer pendant ce week-end 2 aiguillages dans la gare de Charleroi. Alors 2 aiguillages, ça n'a l'air de rien, mais c'est quand même des objets de plus de 20 tonnes qu'on doit placer en un week-end, puisque chaque fois, on ferme une ligne pendant un week-end pour perturber le moins possible le trafic.
10: Justement, ces aiguillages, en quoi c'est important de les changer aujourd'hui, maintenant? Quel est le but justement de ce chantier?
9: On doit changer les aiguillages parce que ceux qui sont là pour le moment sont en fin de vie. C'est les vieux aiguillages en bois, donc ils sont en fin de vie, ils commencent à enregistrer un certain nombre de pannes. Donc on doit les remplacer par du matériel nouveau qui va demander beaucoup moins d'entretien, mais qui sera également des courbes plus plus harmonieuses qui permettront au train de rouler plus vite. Et enfin, ils feront moins de bruit, ce qui est un enjeu comme on est en plein cœur.

0: de la ville, évidemment, d'intégration dans le voisinage.
1: Et des navettes seront mises en place pendant les travaux. C'était une interview d'Hugo de Ric. Les émissaires de Donald Trump sont de retour à Moscou. Si Steve Witkoff et Jared Kushner doivent rencontrer le président Vladimir Poutine, dans leur sac, une nouvelle proposition pour mettre fin à la guerre en Ukraine. Et cette fois, Daniel Fontaine, les émissaires iront à Kiev dans la foulée.
2: Oui, Witkoff et Kushner doivent arriver en avion à Kiev. C'est exceptionnel parce que l'espace aérien et les aéroports ukrainiens sont fermés depuis l'offensive russe de 2022. Les responsables étrangers se rendent depuis lors en train à Kiev. L'Ukraine s'est engagée à ne pas bombarder la Russie pendant ces négociations et a demandé une mesure réciproque. Vladimir Poutine a ordonné une cessation des frappes pour 3 jours sur la capitale ukrainienne. Mais juste avant, des bombardements russes ont touché les 2 aéroports proches de Kiev. Selon le président américain, ses envoyés sont porteurs d'un plan. Une proposition pour mettre fin à la guerre. Jusqu'à présent, les tentatives américaines ont buté sur l'exigence de Moscou d'obtenir une cession de territoire de la part de l'Ukraine. Sur le terrain, la ligne de front ne bouge plus beaucoup, mais les deux pays se livrent à une surenchère dont les frappes réciproques de missiles et de drones.
1: La guerre au Moyen-Orient, l'armée américaine dit avoir aujourd'hui frappé et détruit 3 pétroliers iraniens, l'un dans le Golfe et 2 dans le Golfe d'Oman. Une riposte, 2 navires américains ont été la cible de Téhéran. En Allemagne, quelques milliers de personnes ont manifesté cet après-midi dans la ville de Magdebourg. Drapeau arc-en-ciel et pancartes dénonçant l'extrême droite à la main, les manifestants ont marché pour la démocratie. Et ce, à la veille d'un scrutin local en Saxe-Anhalt, dans l'est du pays. L'extrême droite pourrait remporter une victoire historique. L'AfD, parti anti-immigration et pro-russe, est crédité de plus de 40% dans les sondages. La 5e journée de championnat de football, Charleroi, leader au classement provisoire, accueille l'Union Saint-Gilloise. Et Bibrozakis, vous suivez ce match pour nous, où en est-on ?
3: Eh bien, c'est un très beau match de football auquel nous assistons jusqu'à présent. Valentin, le score est de 2-2 à la pause, avec d'abord Zorgan, un ancien Carolo, qui ouvre la marque en bénéficiant d'une grossière erreur de Mohamed Koné, le gardien du Sporting de Charleroi. Puis égalisation méritée de Bemba. Ensuite, eh bien, c'est Fluk qui donne l'avance à cette équipe du Sporting de Charleroi sur une belle séquence qui ressemblait très fortement à celle qui a permis à Bemba de marquer. Ensuite, ce même Zorgan qui, pour son retour en terre Carolo, eh bien, plante un deuxième but juste avant la pause. On espère juste pouvoir vivre une deuxième période de la même qualité, 2-2.
1: Merci Ebi. À 20h45, le Standard reçoit l'Antwerp et la Louvière se déplace à Saint-Tron. Tout cela sera à suivre sur RTBF Vivacité. À suivre aussi ce soir la suite de la 50e édition du Mémorial Van Damme à Bruxelles en athlétisme, avec notamment la participation de Nafis Atoutiam en saut en hauteur. À l'US Open de tennis, 3 Belges disputent ce soir et cette nuit leur 3e tour. Elise Mertens a rendez-vous avec la japonaise Naomi Osaka, 13e joueuse mondiale et 2 fois gagnante à New York. Chez les messieurs, Alexander Bloch sera opposé à l'italien Flavio Cobolli, 6e joueur mondial. Zizou Berks est sans doute celui qui a le plus de chances pour se qualifier en 8e de finale, puisqu'il affrontera le 70e joueur mondial, le néerlandais Botic van de Zandschulp. C'est aussi un sport, le jeu d'échecs a de plus en plus d'adeptes en Belgique. Le succès il y a quelques années du jeu de la Dame, une série américaine sur le parcours d'une joueuse surdouée, y est sans doute pour quelque chose. À Bruxelles, un festival est même dédié au jeu d'échecs. Une 4e édition dans un cadre prestigieux, la Bibliothèque Royale. Barbara Boulet a assisté à cette petite compétition.
4: Sur la terrasse, Miro quitte le tournoi le sourire aux lèvres.
5: Tu as gagné ?
6: Oui, j'ai 3-3.
4: Du haut de ses 9 ans, on peut dire qu'il est sacrément mordu des échecs.
7: 3 ou 4 heures par jour. Le week-end, peut-être 5 ou 6 heures par jour.
4: Cédric Comer est l'organisateur du festival Chess and Mates. Il constate ici en Belgique un engouement croissant.
8: On voit vraiment qu'il y a une croissance énorme au niveau des enfants. Donc il y a énormément de demandes. Malheureusement, il n'y a pas encore assez d'offres. Donc on est en train d'essayer d'entraîner des professeurs pour les envoyer dans les écoles. Mais comme pour l'instant, ce n'est pas reconnu comme sport en Belgique, il n'y a pas le soutien financier pour savoir construire quelque chose.
4: Rendre les échecs plus accessibles encore, c'est aussi le combat que mène la star du jour, la grande championne aujourd'hui retraitée, Judith Polgar. J'ai découvert tout ce que les échecs pouvaient m'apporter et je suis convaincue qu'ils peuvent aussi beaucoup apporter aux enfants. Ça peut être très utile dans l'éducation. Mais comme un jeu, les échecs ont aussi le pouvoir de rapprocher les gens et de favoriser les échanges. En Belgique, la Fédération d'échecs compte environ 7000 joueurs actifs.
1: Le reportage de Barbara Boulet. Voilà pour le journal Belle Fin d'après-midi.
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26: Bienvenue dans Galaxy BD, l'émission qui vous fait voir la bande dessinée par les oreilles et en plusieurs langues. Cette semaine, s'il vous plaît, nous allons voyager dans le temps et dans l'espace. Cette émission n'a jamais si bien porté son nom. En 1947, d'abord, nous accompagnerons Simone de Beauvoir en Amérique. Je suis très heureux de recevoir les deux scénaristes de Beauvoir Made in America, paru chez Gallimard, Nathalie Masduro et Valérie Urrea. En face d'elle, l'une des grandes signatures de la bande dessinée d'aujourd'hui, Cyril Pedrosa. Lui nous emmènera au Japon en 1542, il signe le livre événement sorti hier, Nanbanjin, paru chez Air Libre. On vous en parle dans un instant. Et puis, il y a également Federico Anzalone qui est avec nous, monsieur Manga, il est de la partie. Et il y aura des raisons.
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26: 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Avant de feuilleter les livres du jour, dont l'un des deux est particulièrement lourd, on va faire la connaissance de nos invités. Nathalie Masduro et Valérie Urrea, bonjour.
27: Bonjour.
26: Vous n'êtes pas issus du monde de la bande dessinée, mais plutôt de celui du documentaire. Toutes les deux, vous avez écrit et réalisé plusieurs films qui interrogent la représentation des figures féminines dans l'histoire. La bande dessinée ne fait pas exception. Y a-t-il une figure féminine de papier qui vous plaise plus particulièrement?
27: Oh, il y en a beaucoup, hein, des figures de papier, énormément. Donc j'aurais un peu des difficultés à vous en nommer une, mais plusieurs, puisque toute féministe travaille dans le collectif.
0: Alors moi, j'ai quand même une figure qui m'est chère, c'est celle, non pas de papier, mais de cinéma, d'Alice Guy, donc, qui a déjà été croquée par Catel et Bocquet. Mais voilà, une figure qui m'inspire.
2: Qui est à cheval donc entre bande dessinée et cinéma. Bien entendu, c'est sa vie, le cinéma, mais la bande dessinée lui a rendu hommage grâce à cette biographie. À quel moment et pour quelle raison se dit-on, tiens, cette histoire, elle aurait sa place dans la bande dessinée plutôt qu'en cinéma ou en télévision, sachant que Beauvoir Made in America est la suite d'un documentaire que vous aviez fait pour la télévision.
0: Tout à fait. Mais je pense que là, avec la bande dessinée, c'était un nouvel imaginaire, des nouvelles portes qui s'ouvraient pour nous après ce documentaire qui était assez sérieux, hein, qui redécouvrait le deuxième sexe aujourd'hui avec un nouveau regard, des penseuses qui nous aidaient à redécouvrir cette bible du féminisme. Là, on s'est dit, mais il y a un tas de choses qu'on n'a pas explorées dans ce documentaire et qui nous ont vraiment intéressées. Et la bande dessinée nous a semblé vraiment le médium parfait parce que un imaginaire pouvait s'ouvrir sur ce voyage. Et on a fait ce voyage avec une dessinatrice incroyable qui s'appelle Lisa Cheteau. C'est son deuxième grand roman graphique et elle nous a magnifiquement accompagnés dans ce voyage.
2: Alors on va ouvrir ce livre tout à l'heure, si vous le voulez bien, enfin tout à l'heure, dans quelques minutes. On va présenter Cyril Pedrosa pendant ce temps-là. Cyril Pedrosa, vous venez nous voir pour un livre absolument unique. Vous avez travaillé pendant plus de 7 ans avec une des légendes du manga, Taiyo Matsumoto, l'auteur d'Amer Béton, de Ping Pong, de Sunny plutôt, ou Number 5. Tout à l'heure, on découvrira l'incroyable objet que vous nous proposez tous les deux. Alors vous, vous êtes pour ainsi dire sorti de l'anonymat avec Trois Ombres. En 2007, votre premier récit en solo, et puis avec Portugal, un très grand roman graphique qui a fait l'événement en 2011. Et depuis, on a un peu l'impression que vous pouvez tout faire, vous pouvez faire ce que vous voulez. Alors, ce serait quoi le rêve le plus fou de Cyril Pedrosa en BD après ce livre à quatre mains avec un mangaka?
3: Moi, d'abord, là, je viens vraiment d'accomplir un très beau rêve. Donc, je me sens extrêmement comblé. J'ai l'impression que d'avoir pu faire un livre qui ne se représentera plus jamais. Mais je crois que ce que j'adorerais, ce serait d'avoir la puissance de travail et l'énergie qui me permettrait, je sais pas, de faire un récit de 2000 pages, vous voyez, de partir très, très, très, très loin dans une aventure. Et ça, j'adorerais être capable de faire ça.
2: C'est bien. On vous retrouve dans 10 ans, alors. Cyril, qu'est-ce que votre dessin doit au manga?
3: Peu de choses de manière très directe. Parce que je suis pas un énorme lecteur de manga. Je l'ai été en fait quand à l'arrivée du manga, parce que c'était moins massif, donc j'avais le temps de découvrir, de lire, etc. Là, je dois dire que depuis une quinzaine d'années, j'en lis vraiment honnêtement très peu, à part ceux qu'on me glisse fort aimablement entre les mains en me disant tu devrais vraiment lire ça. Mais le dessin à proprement parler, en fait, c'est celui de Taiyo, je crois, qui m'a le plus bouleversé, parce qu'il se trouve que Taiyo est un auteur de manga qui fait infléchir son dessin en fonction de son récit. C'est le récit qui guide son dessin, et j'avoue que ça a été un élément qui m'a confirmé, moi, dans cette envie d'aller dans cette direction. Donc là, je voyais un de mes pères qui allait quelque part où j'avais envie d'aller.
2: Voilà, résultat, vous avez fait un livre ensemble. Bah, on en parle tout à l'heure. En attendant, eh bien, on va ouvrir Beauvoir Made in America.
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2: Alors Valérie et Nathalie, ce livre, Beauvoir Made in America, on l'a compris, est la suite d'un documentaire, mais ce n'est pas une suite en tant que telle, c'est une autre vision. Qu'est-ce que vous aviez envie de raconter avec la bande dessinée qui n'était pas possible de raconter en télévision ou en documentaire ?
27: Je pense que dans le documentaire, on est quand même très contraint hein, par un certain langage, une façon de raconter l'histoire telle qu'elle s'est réalisée, historiquement, sociologiquement. Là, en fait, on avait envie de nous saisir de la figure de Beauvoir, de pouvoir la re-questionner, mais de la questionner, en fait, un petit peu comme on a pu la découvrir à travers tous les documents qu'on a pu lire, entre autres ses mémoires, mais aussi ses lettres qu'elle a écrites, entre autres, à Sartre. Et c'est absolument extraordinaire parce qu'on rentre dans une autre langue. Et on a eu vraiment envie de donner à voir cette Beauvoir qui était moins connue du grand public, cette figure un peu sévère, un peu austère, et de pouvoir en fait l'offrir à une nouvelle génération. Ça, c'était pour nous très important, et c'est pour ça aussi qu'on s'est tourné vers Lisa Cheteau qui a un dessin comme ça, très rock'n'roll, très...
2: Un peu underground américain,
27: oui,
2: d'ailleurs.
27: Voilà, ouais. Très fanzine, très américain. Donc on avait vraiment envie de redonner de la couleur à cette figure, tout en la critiquant, en n'étant pas dans l'admiration, mais de pouvoir la rendre vivante, en fait.
2: Alors, il est déterminant et il se passe en 1947 et c'est en 1949 que va sortir le deuxième sexe et vous dites bah, ce voyage-là, il est vraiment le moment où certaines des choses qui sont en filigrane, parce qu'elle en parle pendant ce voyage, elle dit ouais je vais écrire un livre etc. Mais ce sont ces choses-là qui vont véritablement la propulser vers ce manifeste féministe qu'est le deuxième sexe.
0: Ah oui, ça nourrit vraiment ses réflexions. Elle rencontre énormément de personnes et surtout énormément de femmes. Et elle se nourrit de toutes ces rencontres. Et nous, dans la BD, c'est un petit peu ce qui nous a propulsé vers un chapitrage par personnage. C'est-à-dire que la pensée de Beauvoir, elle avance au fur et à mesure de ses rencontres. Et là, nous, on a fait avancer la BD au fur et à mesure aussi de ces femmes qu'elle rencontre, plus un homme, pas n'importe lequel, Nelson Algren, qui va être voilà, son grand amour transatlantique.
27: Alors, je rajouterais juste qu'on a vraiment voulu montrer cette traversée du territoire, hein, parce que l'Amérique, elle a complètement conscience que c'est une terre colonisée. Donc, elle traverse ces territoires avec à la fois cette fascination et à la fois ce regard très critique. Et puis, c'est une traversée du territoire de sa pensée.
2: Oui, quand vous parlez de territoire à traverser, il y a aussi évidemment ces Premières Nations qui sont là et la manière dont on les traite. Il y a un chapitre assez intéressant évidemment là-dessus, c'est la manière dont les Indiens, comme on les appelait à l'époque, sont parqués dans des réserves et où des femmes qui a priori sont plutôt des femmes progressistes vont l'amener en pensant faire quelque chose de bien et elle se rend compte qu'il y a quelque chose qui ne va pas du tout en fait.
0: Oui, là, vous parlez en fait des premières féministes blanches américaines.
2: Les anciennes suffragettes.
0: Et oui, c'est ça, qui obtiennent le droit de vote pour elles, mais pas pour les autres femmes, c'est-à-dire les femmes noires, qui n'auront pas le droit de voter pendant très longtemps, et ainsi que les femmes amérindiennes. Donc, Simone de Beauvoir, c'est vrai qu'elle a conscience, par exemple, du fait que ces populations sont exploitées, sont parquées comme des animaux dans un zoo, hein, elle dit ça, c'est assez terrible, mais elle n'a pas complètement conscience de ce que vivent en particulier les femmes amérindiennes. Et aujourd'hui, on sait que les femmes des Premières Nations ont vécu vraiment des souffrances terribles, notamment parce que leurs enfants étaient souvent contre leur gré pris et mis dans des écoles catholiques ou des écoles qui étaient là pour en faire de bons petits Américains et surtout les couper de leurs racines. Et d'autre part, c'est des femmes qui, jusque dans les années 70, ont été souvent stérilisées contre leur gré, sans leur consentement. Elles accouchaient et dans la foulée, on les stérilisait. Donc elles ont vraiment vécu, ces femmes des Premières Nations, des violences multiples.
27: Mmh. Ce qui était intéressant pour nous aussi, c'était de pouvoir donner aux spectateurs, à travers justement le dessin, ou d'une façon un peu métaphorique d'aborder certains sujets, et de pouvoir ouvrir le champ de la curiosité du lecteur. C'est-à-dire qu'à un moment donné, justement sur la question des femmes féministes suffragettes, c'était aussi une façon de pouvoir amener le lecteur à s'intéresser un petit peu à cette période-là.
2: Alors, on voit que Lisa Chéteau s'est emparée en fait de votre scénario et qu'il y a beaucoup de pages, puisque vous parlez du dessin, où la page est très éclatée, où la mise en page, le découpage est vraiment un découpage de bande dessinée. On n'est pas du tout dans le documentaire, hein, au contraire. Vraiment, le médium de la bande dessinée est exploité à 100%. C'est grâce à elle ou vous aviez déjà des idées, des propositions ?
0: Les deux. Ça a été un vrai bonheur de travailler avec Lisa Chéteau parce que je pense que son dessin est vraiment dans la continuité de notre pensée et de notre désir qui était vraiment de jouer entre documentaire et fiction. Et Lisa, elle a ce dessin très en mouvement, donc qui, je pense, nous amène dans ce voyage très très fort avec Simone de Beauvoir. Et il y a aussi les couleurs très pop de Margot Chéteau, la sœur de Lisa, qui aussi nous amène dans cette Amérique d'après-guerre qui, aux yeux de Simone de Beauvoir, elle sort de la France de la guerre, hein. Donc on est encore là avec les tickets de rationnement et d'un coup elle arrive aux États-Unis, c'est waouh.
2: Donc, on mange des burgers avec les doigts.
0: Oui, et il y a des lumières dans tous les sens. Donc voilà, elle est dans ce bonheur-là, instantané, et puis après dans une critique qui vient petit à petit sur cette société de consommation.
2: Alors il y a un personnage, Nathalie, qui est quand même important, parce que c'est un personnage qui vous permet aussi de parler d'une des choses qu'on critique souvent aujourd'hui, et souvent les masculinistes en profitent pour dire que toute la pensée de Simone de Beauvoir est entachée par le péché. C'est le fait qu'elle ait eu des relations avec des étudiantes, et des étudiantes qui n'étaient pas toujours majeures, c'était le cas, mais la majorité était à 21 ans. Et Nathalie vous permet quand même de parler de tout ça, de dire que bah voilà, elle a été virée de l'éducation nationale parce que la mère de Nathalie a porté plainte, etc.
0: Oui, c'est important de parler aussi de tout ce qui est les zones d'ombre de Simone de Beauvoir, parce que ça, c'est vrai que ce qu'on appelle le grooming, c'est-à-dire le fait qu'une personne ayant autorité sur une autre en profite pour avoir des relations sexuelles, aujourd'hui, on sait que c'est quelque chose de condamnable, et que la justice même peut condamner ces relations. À l'époque, on appelle ça un détournement de mineurs. Donc voilà, Simone de Beauvoir, elle a ses zones d'ombre, en effet, Mais je renvoie aussi à la pensée de Laure Murat, qui nous dit qu'aujourd'hui, il faut pas jeter le bébé avec l'eau du bain, c'est-à-dire il faut questionner les choses. Et c'est vrai que je pense que c'est important de pouvoir revenir sur cette période où on a pensé que c'était des choses qu'on pouvait vivre et de les questionner aujourd'hui en sachant que, ben non. C'est pas possible de profiter d'une position d'autorité pour obtenir des relations sexuelles.
2: En revanche, le deuxième sexe ne tient pas à ça, évidemment, et est un véritable brûlot lorsqu'il sort en 1949. Et encore aujourd'hui, c'est un livre qui fait peur à certaines personnes.
27: On dit souvent que beaucoup de gens le critiquent, mais ne l'ont pas lu. C'est vrai qu'il fait peur à des personnes avec ces deux tomes. Elle fait quelque chose d'extraordinaire quand même, Simone de Beauvoir, c'est qu'elle va analyser, elle va aller puiser dans la littérature, dans la science, dans l'anthropologie, etc., pour écrire ce livre. Et lorsqu'il sort, c'est vrai que c'est un vrai scandale. Elle est traînée dans la boue, elle est traitée de tous les noms, on lui crache dessus. Enfin, voilà, elle vit quand même une horreur. Et aujourd'hui, en fait, ce qui est assez extraordinaire, c'est de regarder comment Simone de Beauvoir a vécu jusque dans les années 80, en re-questionnant toujours son livre, en disant qu'il faudrait le réécrire, qu'il faut penser les choses différemment, etc. Donc, c'est vraiment une pensée en mouvement. C'est pour ça que le livre, on a vraiment voulu insister sur ce road trip, parce que pour nous, c'était aussi à l'image de la pensée de Simone de Beauvoir, quelque chose vraiment en mouvement.
2: Qu'aurait été ce livre, Le Deuxième Sexe, sans ce voyage aux États-Unis ?
27: C'était très étrange, parce que lorsqu'on a commencé à faire ce film sur Le Deuxième Sexe, au départ, on s'est vraiment posé la question, mais sur quoi ? Quel a été le geste fondateur, en fait ? C'est vraiment quelque chose qui nous intéresse avec Nathalie, on travaille vraiment sur ces questions-là à chaque fois. Et puis, on a découvert le journal qu'elle a écrit, L'Amérique au jour le jour. Et là, tout d'un coup, c'est vrai qu'on a senti que ce n'est pas à l'origine, mais en tous les cas, elle y a puisé énormément d'idées. Elle a pu mettre ensuite par écrit ses pensées et ses réflexions sur ce voyage en Amérique. C'était vraiment passionnant.
2: Alors, c'est votre première bande dessinée à toutes les deux, Valérie Urrea et Nathalie Masduro. Qu'est-ce que la bande dessinée vous a apporté au final ? Qu'est-ce qu'aujourd'hui, vous avez l'impression d'avoir découvert que vous n'aviez pas découvert dans une carrière entière de documentariste ?
0: Ah, mais le bonheur !
2: Celui d'être là devant ce micro !
0: La liberté ! Oui, quelque chose qu'on a du mal, nous, à vivre, parce que faire un documentaire, c'est souvent rentrer dans une case. Là, c'est plein de cases qui peuvent vivre, mais là, nous, le documentaire, c'est un format, un style. Enfin bon, il y a beaucoup de contraintes économiques hein, aussi. Et là, on a eu l'impression que la seule limite, c'était un petit peu notre imagination, là où on a eu l'impression de pouvoir ouvrir un peu toutes les portes. Après, Gallimard, qui nous a accompagnés magnifiquement, mais nous a calmé un peu sur le nombre de pages. Nous, voilà, notre beau bébé ne fait qu'un kilo, nous.
1: C'est un très beau bébé.
0: Voilà, merci. Voilà, donc ça a été une grande liberté et tellement bien secondé, accompagné avec Lisa qui nous a embarqué loin dans son dessin.
27: Oui, et puis avec Nathalie, on travaille depuis longtemps sur la question de la métaphore, c'est-à-dire que tout d'un coup, comment est-ce qu'on peut donner une réalité, mais avec une image, enfin aller essayer de donner une autre vision des choses, d'être de l'autre côté de la barrière, de savoir comment est-ce qu'on peut donner, ressentir les choses. Et c'est vrai que là, tout d'un coup, on a écrit comme un scénario de long métrage, et ensuite dans la collaboration avec Lisa, ça a été absolument extraordinaire, puisque en effet, l'imaginaire prend forme et c'est un vrai bonheur.
2: Cyril Pedrosa, vous en avez pensé quoi de ce livre ?
3: Ah ouais, j'ai beaucoup aimé, à la fois parce que justement je trouve que ce voyage qui s'égrène à travers des rencontres permet d'incarner en fait très concrètement les problématiques qui traversent les États-Unis à ce moment-là. Et puis effectivement, je trouve que le dessin enlève tout à fait, vous savez, la poussière de l'histoire. C'est un vrai problème, hein. Quand on regarde les archives et tout ça, ça paraît loin, ça paraît gris. Et là, on est dans l'instant présent. Et c'est très très chouette parce qu'on perçoit les émotions, des situations qui nous traversent, qui sont parfois violentes. Hein. Il y a des choses qu'on voit, qu'on lit là-dedans. Moi, j'ai appris aussi beaucoup. Hein. Mais c'est très opérant, quoi. Vraiment très opérant.
2: Et c'est très contemporain.
3: C'est très contemporain.
2: On a l'impression que c'est l'Amérique d'aujourd'hui.
0: Ah mais
2: en
0: oui.
2: réalité, elle n'a pas tellement changé. Hein.
0: Complètement. Non, c'est le problème, c'est qu'elle
3: Alors,
0: est venue...
3: C'est un peu ce qui est déprimant.
0: Oui. Et c'est aussi ce qui nous a motivés d'en raconter cette histoire. C'est qu'on avait vraiment l'impression, quand on parle de l'avortement, par exemple aujourd'hui, savoir qu'aux États-Unis, c'est de nouveau interdit pour les femmes de faire ce choix. Donc vraiment, on avait l'impression de parler d'aujourd'hui.
2: Merci. Beauvoir, Made in America. Merci. C'est paru chez Gallimard. Je rappelle donc, c'est de Valérie Urrea et Nathalie Masduro qui étaient avec nous derrière les micros, mais aussi de Lisa Chéteau qui n'est pas avec nous, qui est à Angoulême, qui est la dessinatrice. C'est sa propre sœur d'ailleurs qui est la coloriste de ce magnifique livre. On va continuer cette émission avec du manga. C'est Frédérico, dans un instant, qui nous propose son coup de cœur du moment.
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2: Et c'est plus qu'un coup de cœur, Frédérico, c'est aussi une rencontre. Je pense que votre chronique va être suivie avec intérêt par Cyril Pedrosa. Vous êtes parti à la rencontre de l'autrice de manga, Issae Iwaoka, qui était de passage à Paris cet été. Et avant toute chose, qui est-elle ?
4: Eh bien, c'est une autrice d'une petite cinquantaine d'années, qui est née en 1976 et qui publie au Japon depuis le début des années 2000. Chez nous, on la connaît notamment pour La Cité Saturne, qui a été publiée chez Kana. C'était une série à propos d'un laveur de vitres qui travaille pour une grande cité en orbite autour d'une planète Terre devenue zone interdite. Et cette cité a la forme d'un anneau, d'où le titre La Cité Saturne. Et plus récemment, on a pu découvrir La Forêt Magique de Hoshigahara, chez Rue de Sèvres, qui se passe dans une forêt mystérieuse où les animaux parlent et les objets ont une âme. Alors, ce qui frappe immédiatement en voyant son travail, c'est son dessin très rond à l'aspect esquissé. Un dessin qui a été notamment influencé par l'autrice Fumio Kono, qu'on connaît pour Le Pays des Cerisiers, qui était un manga à propos de Hiroshima, et par Yuki Urushibara, qui est la dessinatrice de Mushishi, un autre manga célèbre à propos de nature et de phénomènes surnaturels. Donc ces deux autrices, ce sont deux références qu'elle cite, en particulier pour la forêt magique. Et par exemple, elle a volontairement, dans cette série, réduit le nombre de traits qu'elle utilise en s'inspirant de l'approche graphique légère et économe de Fumio Kono. Mais Issae Iwaoka, c'est aussi une autrice représentative de l'époque actuelle, puisqu'elle est un exemple des dialogues qui existent aujourd'hui entre manga et franco-belge, puisqu'on parle de ça aujourd'hui, parce qu'il faut savoir qu'elle a elle-même inspiré des artistes ici en territoire francophone, notamment un certain Singelin sur sa BD Frontier.
5: Concernant Guillaume, en fait, j'avais déjà vu ses dessins sur Internet quand j'étais au Japon. Et je les avais trouvés très mignons. Je me disais, tiens, il y a un cosmonaute, ça me rappelle la cité Saturne. Et je me suis dit, il est beaucoup plus doué que moi. Hier, j'ai appris à Japan Expo qu'il s'était inspiré de moi pour son œuvre et j'étais très surprise de l'apprendre, je l'ignorais totalement.
4: On remercie au passage la traductrice Mathilde Gaillard-Morisaka. Issae Iwaoka, c'est aussi une autrice qui fait le pont entre plusieurs mondes d'une façon assez inattendue. Déjà au Japon, elle publie actuellement dans la même revue que Junji Ito, la superstar du manga d'horreur, qu'on connaît par exemple pour Tomie ou pour Spiral. C'est une revue qui s'appelle Nemuki Plus et qui est destinée aux femmes adultes. Alors qu'ici, on a tendance à classer ses œuvres, les œuvres d'Iwaoka, en titre jeunesse. Surtout La Forêt Magique de Hoshigahara, du fait du côté assez universel des récits et de la rondeur du dessin. Mais en réalité, Issae Iwaoka vient bien du manga adulte, et même plus précisément d'une production assez alternative. Je parlais de Junji Ito, mais pour citer une autre star du manga, il faut savoir que La Cité Saturne a été publiée dans le même mensuel japonais que Sony de Taiyo Matsumoto, par exemple, ou Le Samouraï Bambou du même auteur. Samouraï Bambou qui n'est pas si éloigné de la BD dont on parlera juste après.
2: Nanbanjin,
4: exactement. Donc, on peut vraiment dire que Iwaoka fait le pont entre plusieurs univers. Elle a même traîné un peu du côté de l'art contemporain, puisqu'elle a exposé en 2004 dans une expo collective organisée par Takashi Murakami, l'artiste contemporain. Mais comment est-ce qu'elle se définit, elle, dans la vaste industrie du manga ? On l'écoute.
5: Alors, je n'avais jamais réfléchi à la question jusqu'à ce qu'on me la pose. Dessiner des mangas, ça relève du divertissement. Mais c'est vrai qu'en y réfléchissant, avec le recul, je dessine plutôt des histoires dessinées au grand public avec un style de dessin plutôt alternatif. Alors c'est quelque chose dont j'ai parfois confiance pendant mon processus créatif. Je trouve justement très intéressant de jouer sur l'écart entre les deux. Et oui, je pense qu'on peut dire que mes œuvres font un pont entre les deux.
4: J'ai une question pour vous, Cyril. Comment est-ce que vous dosez l'équilibre entre la nécessité d'être accessible auprès du lectorat, d'une part, et la radicalité du point de vue d'auteur ?
3: Oh, ben c'est-à-dire que c'est une question permanente. J'essaie d'aller le plus loin possible, d'écouter mes intuitions, déjà, fondamentalement, et mes envies de dessin, d'aller là où j'ai l'impression qu'il faut aller pour raconter de la manière la plus juste une histoire. Et quand j'ai le pressentiment ou l'intuition que peut-être ça va être difficile que les lecteurs me suivent jusque-là, ben j'essaie de trouver des dispositifs pour qu'ils m'accompagnent. C'est pour ça que parfois je fais vraiment bouger très progressivement mon dessin pour que d'une page à l'autre, il accepte d'aller un tout petit peu plus loin sur le chemin. C'est lié à ma nature aussi, c'est-à-dire que je pourrais être beaucoup plus radical, c'est pas dans mon tempérament, je suis plutôt quelqu'un de calme, de doux, donc j'aime bien accompagner les gens en fait.
4: C'est-à-dire que si vous dessinez quelque chose qui n'est pas diffusé, ça ressemblerait à autre chose ?
3: C'est-à-dire que d'abord, je fais des dessins qui ne sont pas du tout diffusés et qui n'ont vraiment rien à voir, qui sont de l'abstraction totale ou qui sont vraiment du pur dessin. C'est-à-dire qu'un trait qui répond à un trait. Et je sais que c'est compliqué de faire du récit avec ça, parce que quand même, un des enjeux du récit, c'est d'être compris. D'être compris et de susciter ou de la réflexion ou de l'émotion, suivant l'objectif qu'on a. Et le dessin pur, c'est autre chose, c'est un autre sujet. Mais il n'empêche qu'on peut utiliser aussi des questions de dessin pur pour chercher de l'expressivité, susciter de l'émotion, la difficulté étant qu'on va dans un champ esthétique auquel le lecteur n'est pas habitué. Donc il faut trouver un moyen qu'il accepte d'aller là où on veut l'amener.
4: Mmh. Voilà, je terminerai en mentionnant qu'un nouveau titre de Isaiah Iwaoka sortira le 4 novembre chez Rue de Sèvres. C'est un one-shot qui s'appelle « Piqué en plein cœur » et qui sera une romance teintée de surnaturel.
26: Merci Frédérico. On vous retrouve tout à l'heure. On retrouve aussi Cyril Pedrosa. Dans quelques instants, on écoute d'abord Editors de Rush.

0: C'était Editors.
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0: Et on vous en parle déjà depuis le début de cette émission. Maintenant, on rentre dans ce livre monumental, ce pavé graphique. C'est le livre que nous apporte Cyril Pedrosa, qui s'appelle Nanbanjin. Il y a évidemment un auteur qui manque autour de cette table. C'est celui qui est de l'autre côté du livre, c'est-à-dire qu'on a une première couverture dans le sens habituel du terme, mais la quatrième de couverture est la seconde couverture du livre, puisqu'elle est dans le sens japonais du terme, et c'est celle de Taiyo Matsumoto, avec le même titre, puisque ce sont deux fois la même histoire que vous nous proposez dans ce livre, tous les deux. D'une part, le point de vue que vous avez développé sur un Portugais en 1542 qui se perd en mer de Chine, ou plutôt qui échappe à la mort en mer de Chine et échoue sur une petite île du Japon. Et d'autre part, le point de vue des Japonais qui vont voir arriver ce géant roux. Puisqu'à l'époque, on a documenté que c'était à partir de 1543 que les Japonais et les Occidentaux avaient noué des contacts. À l'époque, ils ne savent pas qui sont les gens qui ont ce type de couleur de peau et de cheveux. Voilà, vous avez tous les deux construit ce livre à quatre mains, comme on dit, et à deux cerveaux. Et vous l'avez dessiné chacun en regardant les pages de l'autre, c'est-à-dire qu'il a personne n'a pris de l'avance sur l'autre. Vous avez régulièrement envoyé les séquences que vous réalisiez pour ne pas être tout à fait en décalage.
3: Alors pour l'écriture, on a vraiment travaillé d'une manière simultanée et pendant un temps assez long, parce que d'abord on en avait besoin, parce que c'était un scénario assez complexe en fait à écrire. C'est une histoire simple, mais dans la mesure où on a deux points de vue et qu'on avait envie que ces deux points de vue ne soient pas répétitifs, qu'ils se complètent et qu'ils s'enrichissent, il fallait qu'on prélève les éléments qui étaient cachés chez l'un, révélés chez l'autre, etc. Donc il y a toute une mécanique d'écriture qu'il a fallu mettre en place, et puis aussi juste trouver ce terrain commun qui nous faisait envie, c'est-à-dire on a envie de parler ça tous les deux, oui, non, voilà. Ça c'était pas très difficile, parce qu'en fait on s'est rendu compte assez vite qu'on avait, on partageait beaucoup de choses, beaucoup de centres d'intérêt. Mais par contre, pour le dessin, dans la phase de storyboard, on travaillait encore d'une manière simultanée. Et lorsqu'il s'est agi de commencer à réaliser les pages définitives, là, c'est Taiyo qui a commencé, en fait, parce que tout simplement, c'est lui qui maîtrisait le mieux, en fait, cet univers du Japon médiéval, même si évidemment, il le vit pas au quotidien, il est quand même beaucoup plus proche de ça que moi, je ne le suis. Donc, je me suis retrouvé dans une situation d'avoir Taiyo qui avait 50 pages d'avance devant moi. Et moi, je recevais ces pages, je me disais, alors, bah, ah, d'accord, donc la situation, elle est comme ça, en fait, c'est ça.
0: Et en plus, vous avez choisi, Cyril, de commencer avant la rencontre entre un Japonais, hein, qui a perdu son fils et qui va prendre sous son aile ce blessé sur la plage et puis en faire comme son fils adoptif.
3: Le fait, oui.
0: Et en réalité, ce personnage-là, ben, vous avez eu envie de le planter dès ses débuts au Portugal. Tiens, tiens, Portugal, l'album qui vous a révélé. C'est pas par hasard, évidemment, que vous avez choisi un Portugais.
3: Non, c'est pas par hasard, mais alors bon, c'est aussi un fait historique. Hein. En l'occurrence, je trouve que le premier contact entre Occidentaux et Japonais se fait entre des Portugais et les Japonais, et c'est ce qui m'a donné, d'ailleurs, attiré mon attention, en fait, sur un événement historique que j'ignorais totalement. Je suis tombé par hasard sur un petit bouquin qui en parlait, j'ai vu Portugal, Japon, je dis, ah, ça m'intrigue. Et c'est de là qu'est née l'envie d'écrire ce projet. Mais c'est vrai aussi que, même si je pense que c'est assez invisible, pour des tas de raisons intérieures, intimes, personnelles, Fernando, c'est un peu un prolongement de ce Simon qui a... C'est Simon, alors plus jeune, mais en réalité plus tard dans sa vie, qui est un peu morflé entre-temps, et qui est un peu éprouvé par l'emprise du monde sur lui, par les embûches de la vie, et puis il fait qu'il se reconstruise. Donc il y a un petit, disons, un chemin personnel, moi, que je continue à travers ces livres-là, quoi.
0: Alors, évidemment, moi, j'allais du côté français. Hein, j'ai la couverture de Cyril Pedrosa. Et comme par hasard, mon voisin, qui est notre monsieur manga, Frederico, l'avait déposé du côté Matsumoto. Alors, Frederico, Matsumoto, vous le connaissez très très bien. En tout cas, pas personnellement, je pense. Quoique, vous l'avez sans doute rencontré.
4: Je l'ai rencontré, mais je ne le connais pas personnellement. Pas autant que
0: aussi ami que Cyril. Quel regard vous portez, justement, sur la façon dont il a, lui... dépasser quelque part les codes habituels du manga et rattraper sans être nécessairement comme un Taniguchi considéré comme un Européen du manga, mais rattraper quelques-uns des éléments de la bande dessinée francophone.
4: Ben, moi, ce qui me frappe, c'est qu'il a utilisé la couleur sur l'ensemble de son segment. Il me semble qu'il a toujours été jaloux de la production BD européenne et du fait que ici ça se fait en couleur et que les auteurs ont un an pour ou voire plus pour concevoir leur ouvrage, alors que là-bas ça va beaucoup plus vite et c'est en noir et blanc. Donc c'est avant tout l'utilisation de la couleur, moi, qui m'a frappé. Non, je trouve qu'il a quand même réussi à rester très proche de son style habituel. Je parlais du samouraï bambou, on est plus calme, hein, quand même que le samouraï bambou, hein. On reste sur des gaufriers un peu plus apaisés. Mais voilà, je pense qu'il a réussi à utiliser de la couleur sans s'épuiser, parce que malgré tout, il n'y a pas tant de teintes que ça. Dans... Je ne sais pas si c'est...
3: Trois teintes, je crois. Ouais. Il y a un rouge, un vert et un bleu.
4: Oui.
0: Ouais. 240 pages quand même des deux côtés.
3: 246 pages pour être très précis de chaque côté. Oui, mais en fait, je pense que moi, c'est-à-dire que bien sûr que je vois tout à fait un prolongement esthétique avec ses livres précédents, et en même temps, c'est une manière nouvelle d'aborder le récit. Il y a quelque chose, disons, de plus spontané encore. Par exemple, Samouraï Bambou est un dessin très codifié, finalement, je trouve, très intéressant, hein, très déconstruit, etc. Alors que là, on est sur un dessin comme il vient, un peu, un dessin qui raconte. Et ça m'a beaucoup plu. Et surpris, je m'attendais pas à ça.
0: Il y a une forme de lâcher prise de sa part que le manga ne lui permettait pas.
3: Je ne sais pas si le manga ne lui permettait pas, mais par contre, c'est quand même quelqu'un. C'est un grand artiste, donc c'est quelqu'un qui a envie de vivre des aventures artistiques. Et je pense que là, il s'est dit, là, j'ai l'occasion de faire quelque chose que j'ai jamais fait. Et donc, je pense qu'il a essayé d'aborder ce livre avec beaucoup de liberté, en me disant, j'ai cette histoire. Qu'est-ce qui me vient? J'ai envie de le dessiner assez librement, et c'est ce qui s'est passé. Et donc, ça en fait un dessin très très très vivant, très expressif et très spontané, je trouve.
4: Oui, et puis il sort de deux grandes séries assez autobiographique entre Sony et Tokyo ces jours-ci, qui
3: Absolument.
4: Racontait beaucoup sa vie, en tout cas de manière cryptique. Là, peut-être que c'est une distance supplémentaire qui l'a pu se permettre.
3: Complètement. Et en plus, des séries assez exigeantes graphiquement, parce que pour le coup, c'est un dessin très tenu, Sony et Tokyo ces jours-ci aussi.
4: Oui, je me demandais d'ailleurs, on sait qu'il travaille avec son épouse, Sao Tono, mm-hmm. qui est créditée d'ailleurs dans le livre. En général, elle n'est pas créditée dans les ouvrages.
3: Je ne suis pas sûr qu'elle soit au Japon, en fait.
4: Mais... Oui, mais je me demandais quel a été son rôle, en fait, sur ce livre. Est-ce que c'était un travail à trois, finalement?
3: C'était un travail à trois. Alors, Sao était toujours présente sur toutes les discussions d'écriture. En fait, je pense qu'ils écrivent à deux en permanence. Et j'avais en face à moi deux artistes, en fait. C'est-à-dire que je parlais à un duo créatif qui se connaît par cœur, qui a une habitude. Enfin, ils vivent dans une espèce d'osmose personnelle et artistique et professionnelle. Et donc, ils pensent tout ensemble. Et ensuite, je crois que le premier jet des dessins, c'est toujours Taïo. En l'occurrence, c'est sur les storyboards. Et ensuite, elle intervient. Et la version définitive des planches, c'était Taïo.
0: Alors, je voudrais quand même savoir ce que nos deux autres invités ont pensé de ce livre, qui est loin d'être banal. Valérie et Nathalie.
2: D'abord, c'est un honneur d'être à côté de toi, parce que j'ai trouvé ça vraiment très... C'est absolument merveilleux. C'est-à-dire que tout d'un coup, c'est quand même cette générosité de penser l'histoire de deux côtés du monde et de ne pas le faire seul. Ça, je trouve que c'est déjà une démarche en soi. Et puis après, pour parler surtout du dessin de Cyril, c'est vrai que c'est absolument magnifique, parce qu'on est face à des tableaux. C'est-à-dire que c'est très cinématographique, on s'approche plan par plan, ce sont des détails, enfin, c'est tout en mouvement. Et puis, c'est cette nature représentée, c'est absolument dingue. Et vraiment, c'est vraiment un grand monument de la BD, je trouve.
0: Merci beaucoup. Vous avez bien fait de venir, Cyril.
5: Ouais. Oui, alors moi, je trouve qu'il manque un mot, c'est poésie aussi. Parce que moi, j'ai été très sensible à la beauté, même au silence, on peut dire, à des moments, à ce voyage intérieur, là, pour le coup, aussi, que fait ce personnage.
3: Ça tient beaucoup au dialogue avec Taiyomo Tsumoto. C'est vrai que c'est rare, hein, comme expérience, d'avoir une telle implication artistique avec un autre artiste. Et donc, tout ce livre, et y compris ma partie, est le fruit de nos échanges, de notre écoute, de notre attention et d'une recherche, vous savez, comme deux musiciens qui se rencontrent. Alors, c'est quoi notre champ commun et comment on va réussir à faire quelque chose ensemble? Et là, c'est ce qu'on a en commun, je pense.
5: Et ça fait penser aussi à un film japonais, qui est Rashomon, évidemment.
3: Absolument, bien sûr. Oui. C'est la référence que je lui avais donnée quand j'ai essayé de lui expliquer le concept du livre.
5: Et ça, c'est vraiment... je trouve que Rashomon reste un chef-d'œuvre et ça se rapproche énormément. Donc, vraiment, bravo.
0: Et ce qui est étonnant, c'est aussi d'avoir choisi un sujet comme celui-là pour proposer deux points de vue comme cela, c'est-à-dire d'avoir pensé dès le départ, on va prendre la situation d'un étranger qui arrive au Japon et on va le faire raconter à la fois par quelqu'un qui vient du continent de l'étranger et à la fois par celui qui vient du Japon. Vous auriez pu passer à côté, mais là vous êtes tombé mais exactement sur le bon sujet.
3: Mais là c'est vraiment la chance d'être tombé sur ce petit recueil de chroniques où je me suis retrouvé face à des chroniques du 16e siècle portugaises et japonaises qui parlaient d'un même événement, et c'était là, c'était devant mes yeux, c'était vraiment, c'est la même histoire et ce n'est pas du tout la même histoire. Et je me dis, c'est passionnant, c'est vraiment une description de l'altérité, de la rencontre et des malentendus qui est parfaite, et donc c'était très inspirant, quoi.
0: Oui, d'ailleurs la preuve c'est que lui, il emploie une autre échelle pour montrer le personnage. Quand il arrive, il est représenté comme un immense personnage, un géant, sur cette petite île, parce que c'est comme ça qu'on le voit, étant donné qu'il n'a pas la taille
3: Et c'est une très très belle idée de bande dessinée. C'est vraiment une idée de bande dessinée, je trouve. J'adore cette idée, parce que pour moi, c'est caractéristique de ce qu'on peut faire avec la bande dessinée. On peut imposer ça. On peut imposer qu'un personnage de 4 mètres évolue au milieu, et en fait, on l'accepte. Et voilà, c'est très très beau.
0: Alors comment concrètement avez-vous réussi à trouver les bons curseurs? C'est venu simplement par la discussion, par la longueur du temps de maturation.
3: C'est le temps de maturation. De fait, le fait de ne pas parler la même langue, ça, il y a un délai de latence. Hein. On envoie un signal et puis on reçoit la réponse beaucoup plus tard.
0: Il faut signaler que vous avez eu une traductrice entre vous.
3: Shoko Takahashi, qui vraiment nous a accompagnés de bout en bout.
0: Pendant six ans.
3: Qui traduisait nos mails, qui était là pendant les visios, qui était là quand j'étais au Japon. Elle était là tout le temps. Elle connaissait Taïo, elle me connaissait un peu. Et donc, elle a fait plus que traduire aussi. Elle faisait vraiment du lien entre nous. Et c'était vraiment précieux. Et puis, effectivement, on a pris le temps. Vraiment, on a pris le temps. Parce qu'on faisait face aussi parfois à des moments d'incompréhension. Je ne comprenais pas ce qui animait certains personnages de Taïo et réciproquement. Donc, c'était nécessaire qu'on prenne tout ce temps-là. Et puis aussi parce que ça n'allait pas de soi quand même, de qu'est-ce qu'on allait cacher l'un à l'autre, comment tout ça allait s'imbriquer. Donc on a quand même mis 3-4 ans pour écrire, et en fait c'était pas du luxe.
0: Il y a des scènes qui sont rejouées, si je puis le dire comme ça. Donc on revoit exactement les mêmes scènes. Parfois, les mêmes dialogues arrivent aussi.
3: Parfois.
0: Puis d'autres qui sont à chacun, qui sont vraiment...
3: Mais des scènes qui ne sont que dans ma partie, et des scènes qui ne sont que dans celle de Taïo.
0: Et qui sont du fait, du point de vue qu'on a choisi.
3: Absolument.
0: Et puis il y a l'histoire de la langue. Qui est super intéressante, parce que vous utilisez tous les deux l'idée d'une langue étrangère qui n'est pas traduite dans vos parties respectives.
3: Oui, c'est-à-dire que comme dans nos parties respectives, on place toujours le lecteur quelque part, donc moi dans ma partie, je place le lecteur toujours à côté de Fernando, enfin vraiment, c'est comme, il voit, le lecteur lit tout à travers Fernando, à travers ce qu'il ressent, ce qu'il entend, etc., ce qu'il perçoit. Donc, comme Fernando, lorsqu'il se réveille sur cette île, il entend une langue qu'il ne comprend pas, en l'occurrence du japonais phonétique. Et puis, quand Fernando commence à s'acclimater, tout à coup, le lecteur lui aussi comprend. Ça me permettait de mettre le lecteur dans la même situation que le personnage et donc d'avoir plus de chances de réussir à lui faire comprendre ce qu'il traverse et de susciter des émotions. Et du côté de Taïo, c'est l'inverse, c'est-à-dire que le lecteur est du côté de tous ces villageois, donc il les comprend parfaitement. Et puis, tout à coup, il y a un type qui parle en portugais, on ne comprend pas ce qu'il dit. Et puis voilà, on a joué avec ça, et ça suscite de l'émotion. Il y a un degré supplémentaire qui n'est pas visible dans l'édition française, c'est le registre de langage qu'a utilisé Taïo, parce que dans l'édition japonaise, lui en plus il est allé chercher un langage japonais qui est beaucoup plus proche de celui qui était utilisé au VIe siècle, avec des niveaux de langage différents entre les paysans, le seigneur Tokatika. Donc le travail sur le langage a été
0: très loin. Ouais.
3: Il est allé assez loin.
0: Alors puisque vous en parlez, c'était la dernière question que j'allais vous poser. J'ai lu, et maintenant vous le confirmez, qu'il va y avoir une publication au Japon. Comment est-ce qu'un livre pareil, qui fait 500 pages, qui a une couverture cartonnée, j'imagine que ce ne sera pas le cas là-bas, peut se retrouver en librairie au Japon à côté des mangas ?
3: Mais c'est toute la folie en fait, mais aussi l'enthousiasme de tous ceux qui ont participé à ce projet, c'est-à-dire que du côté des éditions Dupuis ou des éditions Shogakukan, on s'est retrouvé avec les interlocuteurs qui avaient énormément envie de faire ce livre. Je pense qu'au Japon, c'est quand même un pari encore plus audacieux qu'ici.
0: C'est le moins qu'on puisse dire.
3: ne serait-ce que tout simplement parce que par exemple Taiyo Matsumoto est un auteur connu, apprécié ici et identifié. Moi au Japon, je le suis pas du tout, donc ils prennent beaucoup plus de risques en publiant ce récit, je trouve, et je trouve que même Taiyo a pris plus de risques en acceptant de collaborer avec moi. Mais ils ont joué le jeu. Mon récit va être publié dans le sens original de lecture occidentale et ça va être un très bel objet, donc je suis très très heureux de tout ça. Quoi.
0: Vous l'avez déjà vu ? Vous l'avez eu en main ?
3: Je l'ai vu en photo. Je l'ai vu en photo. J'espère l'avoir en main.
0: Ça va être un grand moment,
3: je pense aussi. Et
0: sinon, vous êtes allé là-bas au Japon avec lui en repérage. Hein,
3: oui, donc, plusieurs fois, absolument. Voilà, ouais, sur l'île, et même sur cette île de Tanegashima.
0: Vous êtes nourri en fait de ces voyages et de ces décors et de ces rencontres avec lui.
3: C'était un très beau moment de vie.
0: Merci Cyril Pedrosa. Donc Nanbanjin, c'est le titre, que ce soit en français ou en japonais, dont on n'a pas donné la signification. C'est un mot qui vient du chinois, en fait.
3: Qui veut dire barbare du sud.
0: Et qui désignait les occidentaux.
3: Les occidentaux, absolument.
0: Voilà. Merci Cyril Pedrosa. C'est donc paru chez Air Libre, aux éditions Dupuis. Il est temps maintenant de vous proposer nos dernières recommandations de la semaine. Et on va commencer par la recommandation de Cyril, puisqu'il avait la parole. Allons-y. Hop.
3: Alors moi, j'avais envie de vous recommander Bunker, qui est un livre de Camille Pouli. C'est un livre qui est un peu ancien. Mais il se trouve d'ailleurs que Camille Pouli a une actualité. Je crois qu'il a un livre qui s'appelle Bétail, qui va sortir très très bientôt, que j'ai très très très hâte de lire, parce que j'avais adoré Bunker. Je trouve que c'est un livre, d'abord son dessin est magnifique, à la fois élégant et en même temps extrêmement expressif, un noir et blanc, un peu âpre en même temps, hein, parce qu'il aborde un sujet qui est plutôt assez peu abordé dans la fiction en général et en bande dessinée aussi, qui est qu'est-ce que c'est d'être jeune dans un milieu de petite ville de province, milieu rural, mais il en parle avec beaucoup de justesse, donc c'est un auteur que je trouve auquel il faut faire vraiment attention.
0: Ok, merci. Valérie Urrea.
2: Alors moi, je vais aller dans les grands classiques avec un ouvrage, deux albums. Ça s'appelle Gwyn à suivre. C'est de Alison Bechdel. Alors on reste dans le fanzine.
0: Grande autrice américaine.
2: Ouais, c'est grande autrice américaine. C'est ses premières publications. D'ailleurs, ça commence justement où elle raconte comment elle a commencé à faire ce qu'on appelle ses strips, c'est-à-dire une page avec des petites cases où elle raconte sa vie de lesbienne. Et donc c'est édité dans des journaux. Et ça a été traduit en français, donc ça regroupe de 1987 à 2006, et ça a été traduit en français. Il y a deux tomes, et je vais juste la citer. Je voyais mes BD comme une antidote à l'image dominante des lesbiennes tordues, dépravées, dérivées d'humour et non désirables. Et là, c'est tout le contraire. Je vous le conseille.
0: Merci, Nathalie Masduro.
5: Oh, beaucoup plus sérieux. Moi, j'ai eu un coup de cœur, ça date d'il y a 2-3 ans à peu près, c'est Worm, une odyssée américano-cubaine de Edel Rodriguez, et c'est à travers l'histoire d'une famille, l'histoire de Cuba, qui est revisitée. Alors, le dessin peut paraître un peu austère, puisque tout est en trichromie, mais c'est très fort. Voilà.
3: Donc, je connais pas ce livre.
5: Ouais. Je le conseille chaudement, parce que je pense que c'est vraiment une retraversée de l'histoire cubaine, qui est
0: très
5: vraiment
0: beau.
5: Ouais, très.
0: Je suis d'accord avec vous.
5: Merci.
0: Il nous reste à écouter la recommandation de Frédérico.
4: Ben moi, c'est une nouveauté, ça s'appelle « Tout ce que mon père a perdu » de Hiroko Matsuda chez Akata. C'est la première fois qu'on lit l'autrice en français, malgré 30 ans de carrière au Japon, et c'est une vraie belle surprise. C'est une œuvre autobiographique, un one-shot qui explore l'émancipation d'une jeune femme qui cherche à se libérer des conventions, mais aussi le portrait touchant d'un père pas tout à fait parfait, et la peinture d'un autre Japon que celui des mégalopoles, un Japon des petites bourgades défavorisées, pour une lecture qui va certainement enrichir la vision qu'on peut avoir du pays.
0: Merci Frédérico. Quant à moi, je vous recommande Mimouche, le volume 3 qui clôt le premier cycle de cette série. On avait reçu Véro Caso il y a peu pour le tome 2. Alors c'est l'histoire de cette petite fille qui veut faire de la boxe et qui est vraiment à la fois touchante, à la fois magnifique, un exemple à suivre aussi de personnage, et avec un magnifique dessin de Carole Morel. Je n'en dis pas plus. Réécoutez, si vous le voulez, le podcast avec Véro Caso. Vous pouvez retrouver ça sur Ovio. On va se quitter bientôt. On écoute d'abord Benjamin Biolay avec Écran Total.

0: C'était Benjamin Biolay. Il me reste à remercier Valérie Urrea, Nathalie Masduro et Lisa Chéteau qui n'étaient pas avec nous, mais remercions-la quand même, qui étaient les autrices de Beauvoir Made in America. Et puis il nous reste aussi à remercier à la fois Taio Matsumoto qui n'était pas avec nous et Cyril Pedrosa qui a parlé pour lui pour Nan Banjin, paru chez Dupuis. Merci aussi à Frédérico Anzalone, à Laurence Erianoff et à Laurent Delicène qui était de l'autre côté de la console. Dans quelques instants, les infos et puis Le Monde est un village. Que nous proposez-vous, Didier Mélon?
1: Direction la Corse pour des polyphonies regroupées lors d'un festival à Calvi, Thierry. Et accueille aussi du musicien Pirlizer Strassen pour un disque intitulé Racine, le disque de Martin et les Andersur qui contient de nombreuses mélodies d'Europe et de Wallonie. Le Monde est en village, c'est juste après les infos de 18h.
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16: Excellent samedi, une très belle fin de journée. D'ailleurs, soirée et nuit seront parfaitement calmes.

0: Festival de 23 à 27 degrés. Changement drastique mardi, retour de la pluie et chute des températures de 14 à 18 degrés l'après-midi.
1: Les fagnes de nouveau accessibles aux promeneurs après les incendies, accessibles mais à certains endroits seulement et sous conditions. Aux États-Unis, une mère de famille devait répondre du meurtre de ses trois enfants. Le jury n'est pas parvenu à se mettre d'accord, à l'image du pays qui est divisé. Un grand festival populaire, musical, citoyen. Les solidarités se tiennent ce week-end sur les hauteurs de Namur. Un beau soleil, une envie de balade et des fagnes ouvertes au public. Il y avait du monde aujourd'hui pour redécouvrir donc cet espace ravagé par les incendies. Seule une partie des sentiers était accessible sous conditions et surveillance. Des stewards étaient d'ailleurs présents pour aiguiller les promeneurs. C'est le cas de Jean-Claude, sur place, depuis 9h.
2: Merci, ici on est avec un groupe de néerlandophones et on leur explique les différentes balades qu'il y a encore possibilité de faire ici sur le site de la baraque Michelin.
3: Je pense que c'est tout à fait justifié. Comme le ranger du parc m'a expliqué qu'il y a encore des dangers, alors on n'y va pas, évidemment. C'est tout à fait logique et accepté.
2: Okay. Il y a encore des départs de feu pour le moment. Et puis, donc, toute la zone n'est pas sécurisée. Donc, c'est pour ça qu'on interdit le passage et qu'on est là, je vais dire, en préventif.
4: On n'était pas au courant, on s'était pas nécessairement renseigné. Mais c'est pas grave, on a été bien informé par les personnes qui étaient présentes ici, donc voilà.
2: Parce que les gens sont parfois un peu déçus, alors on les oriente alors vers d'autres balades pour leur permettre de passer une journée agréable dans les fagnes, quoi.
1: Interview de Patrick Lima. En bref, on en sait un peu plus sur l'homme arrêté avec une Kalachnikov jeudi à la gare du Midi à Bruxelles. Son avocat nous apprend qu'il s'agit d'un jeune homme de 23 ans en séjour illégal. L'avocat parle d'un coursier pour une plus grosse organisation criminelle. Son client a été inculpé de port d'armes illégales et d'appartenance à une association criminelle. Il est incarcéré et sera présenté à la chambre du conseil mercredi matin. À Jumet, dans la région de Charleroi, selon nos confrères de Sudinfo, une station essence a été fermée hier matin en cause des carburants vendus au-delà des prix autorisés. C'est illégal. Les tarifs maximums des carburants sont très encadrés en Belgique, comme le rappelle Bertrand Candelon, professeur de finance internationale à l'UC Louvain.
5: Alors, depuis 1973 et le grand choc pétrolier, il y a un contrat programme, donc un accord entre le SPF économie et la Fédération des pétroliers pour fixer un prix maximum. Donc des règles qui évoluent au fil des années, qui déterminent un prix maximum de l'essence ou du mazout de chauffage. On ne peut pas dépasser, mais par contre, le distributeur peut baisser pour attirer de nouveaux clients. Il y a une possibilité, on voit bien qu'on va à la pompe, certaines pompes sont plus chères ou moins chères que d'autres. C'est un aspect commercial.
1: Interview de Stéphanie Trieste. Ces tarifs fluctuent en fonction de certains seuils. Vous pouvez consulter les prix maximum des carburants sur le site du SPF Économie et d'Energia, la Fédération belge des entreprises du secteur. Le festival Les Solidarités sur les hauteurs de Namur, c'est de la musique bien sûr, avec en tête d'affiche dans quelques minutes Louane suivie de Soprano. 30 000 personnes sont attendues, mais Les Solidarités, c'est aussi un espace de conférences, de débats. Et là aussi, François-Louis, on essaye d'attirer des têtes d'affiche.
6: Salomé Saquet, journaliste et essayiste française à succès, est chargée d'une conférence débat sur la démocratie. Public cible, les jeunes. Clara, 12 ans, est venue avec sa maman.
7: C'est quoi la différence entre une dictature et une démocratie ?
8: Dans la démocratie, les gens peuvent refuser des choses et pas dans la dictature.
6: Il n'y a qu'une cinquantaine de personnes sous le plus petit chapiteau du festival, mais pour Salomé Saquet, c'est déjà ça de prix.
9: On est de plus en plus soumis à des algorithmes qui individualisent notre rapport à l'information, à la discussion et au débat démocratique. Et donc juste des endroits comme ce chapiteau, en tout cas des endroits où on est rassemblés et où on peut discuter d'humain à humain, en fait, sans l'interface technologique, c'est précieux.
6: Pour Jean-Pascal Labi, secrétaire général de Solidaris, il faut prendre le contre-pied des réseaux sociaux.
10: Les réseaux sociaux, c'est un des acides aujourd'hui qui ronge les charpentes de la démocratie dans laquelle on est. Donc oui, ça, c'est vraiment construire tout à fait autre chose, d'échange, d'argumentation, d'apprendre à prendre des choses.
6: Après une heure de débat sur la démocratie, pour Clara, c'est l'heure d'aller écouter d'autres têtes d'affiche.
8: Soprano, Louane, Mentissa, teddy bear, tout ça.
11: Qu'est-ce que je serais devenu si j'avais...

0: Et l'édition se déroule du 4 au 6 septembre. En plus des concerts, une centaine d'activités et de débats sont prévues. C'est un procès qui a passionné les États-Unis, celui de Lindsay Clancy, cette infirmière de 36 ans qui a tué ses trois enfants avant de tenter de se suicider en 2023. Pendant le procès, le pays entier a suivi en direct les audiences et hier, face à un jury qui n'arrivait pas à se mettre d'accord, le juge a tout simplement décidé d'annuler le procès. Une affaire qui remet en question la santé mentale des mères et la dépression postpartum. Maïté Warland.
1: Le procès a divisé l'Amérique. Alors hier, lorsque le juge annonce une annulation...
2: À ce stade, je vais déclarer que le jury est dans l'impasse et que le procès est annulé.
1: L'émotion est forte pour la foule qui venait chaque jour devant le tribunal.
3: Je suis déçue, mais je ne suis pas étonnée que le procès soit annulé. J'aurais été choquée si elle avait été condamnée.
1: En 2023, Lindsay Clancy tue ses trois enfants et tente ensuite de se suicider. Depuis, deux camps s'affrontent. Ceux qui réclament la justice pour les trois enfants et qui jugent Clancy responsable. Et les autres, qui dénoncent une mauvaise prise en charge des mères et de leur santé mentale. Même le désormais ex-mari de Lindsay Clancy était venu à la barre pour la défendre.
4: Elle avait perdu beaucoup de poids, elle devenait très dépressive, elle passait un moment très dur.
1: Mais les 12 jurés n'ont pas réussi à se mettre d'accord, 11 voulant un acquittement, un seul s'opposant à ce verdict. Preuve, une fois de plus, du caractère extraordinaire de ce procès. Lindsay Clancy, elle, devra attendre le 29 septembre prochain. Une audience devrait décider de son sort et d'un éventuel deuxième procès.
0: En attendant, Lindsay Clancy n'est donc ni acquittée ni condamnée. L'armée américaine affirme avoir détruit trois pétroliers iraniens ce samedi. Un des pétroliers ciblés se trouvait au large de l'île de Karg, où se trouve le principal terminal pétrolier de l'Iran dans le Golfe. Après un mois d'accalmie, les affrontements entre les États-Unis et l'Iran ont repris dimanche dernier. 2,5 millions de visiteurs attendus tout le week-end, c'est la braderie de l'île. 2500 stands sur 51 km. Une gigantesque brocante, la plus grande d'Europe. Et on y vient aussi pour manger des moules et des frites. Alors forcément, dans les allées, on croise des Belges, Laurie Cayoub, Lisa Becken.
5: Se lever tôt pour être parmi les premiers à chiner, direction Lille, en train depuis Tournai, à bord de nombreux Belges, parmi eux Camilia.
6: On a vu sur Internet, c'est le plus grand brocante. On a dit pourquoi pas, on va profiter comme tous les autres. Quoi.
5: Christian aussi, et du voyage, la braderie, c'est presque devenu une tradition pour lui.
7: Il y a plus de choses qu'ailleurs, hein. c'est partout, hein. C'est dans tout Lille. Hein.
5: Une fois sur place, difficile de savoir où regarder, plus de 50 km de stands des rues noires de monde. Pour certains, le défi, trouver un objet rare. Pour d'autres, simplement profiter de l'ambiance.
8: Ce qu'on aime dans les braderies, c'est essayer de chiner pas mal d'objets méga rares, qui peuvent être vraiment vintage.
9: J'ai pris des petits stickers pour ma chambre. Des vêtements, des livres et plein de choses.
5: Et les Belges ne sont pas seulement dans les allées, ils sont aussi derrière les étals. Christophe Beuken est venu de La Louvière avec deux camions remplis de marchandises.
10: Il y a 15 ans que je fais la braderie. C'est génial, quoi. Il y a du monde partout. Les ventes sont agréables, les gens sont agréables. C'est génial. Il faut venir à la brocante.
5: Au total, 2,5 millions de visiteurs sont attendus tout le week-end à Lille.
0: Et côté gastronomie, la braderie, c'est 500 tonnes de moules consommées et 30 tonnes de frites mangées pour les accompagner. On passe au sport football, la 5e journée de championnat. Charleroi, leader du classement provisoire, accueillait l'Union Saint-Gilloise. Et Bibrosakis, le match est terminé. Dites-nous tout.
11: Oui, 2-3, score final entre le Sporting de Charleroi et l'Union Saint-Gilloise à l'issue d'une superbe rencontre de football. C'est d'abord Zorgan, l'ancien joueur du Sporting de Charleroi, qui a marqué le 0-1 en profitant d'une grossière erreur du gardien Carolo Mohamed Koné. Égalisation magnifique de Bemba, l'ailier gauche Carolo. Ensuite, juste avant la pause, Fluc donne l'avance à cette équipe du Sporting de Charleroi. Mais juste avant la pause, encore Zorgan, encore lui, eh bien, permet à l'Union Saint-Gilloise de revenir dans cette rencontre. Et au retour des vestiaires, juste au retour de la pause, eh bien, c'est Van de Peyre qui, au gré d'une magnifique frappe dans la lucarne, a permis à cette équipe de l'Union Saint-Gilloise de s'imposer. La première défaite des Carolos est cruelle parce que les Carolos ont très très bien joué, mais ils ne doivent pas rougir de cette désillusion, alors qu'en face, eh bien, cette équipe de l'Union Saint-Gilloise continue son parcours quasiment sans faute. Pour l'instant, seul Zulte Waregem est parvenu à prendre quelque chose en championnat face à cette équipe bruxelloise. 2-3, score final.
0: Merci Ebi, et à 20h45, le Standard reçoit l'Antwerp et la Louvière se déplace à Saint-Tron. Un petit mot encore si vous préférez l'athlétisme, il y a le Mémorial Van Damme à Bruxelles, 50e édition, avec notamment la participation de Nafissa Toutiam au saut en hauteur. Et un mot de tennis aussi pour vous dire que trois Belges disputent ce soir et cette nuit leur troisième tour à l'US Open. Elise Mertens face à Naomi Osaka, 13e joueuse mondiale. Alexander Bloch se sera opposé lui à l'Italien Flavio Cobolli et Zizou Bergs affrontera le Néerlandais des Bocic van de Zandt Schulp. Voilà, c'est la fin de ces infos. Merci de nous suivre et je vous souhaite déjà une agréable et douce soirée.
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0: Voilà, il est là, Didier Mélon, avec Le Monde, qui est un village, un beau village, finalement.
13: Mais quand on le veut bien.
0: Quand on le veut bien.
13: Oui, voilà, il faut avoir de la bonne volonté, hein. Sinon, ça peut courir à la catastrophe aussi. Merci pour ces infos, Esmeralda. À très vite.
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13: Belle soirée et bienvenue dans le riche et, ma foi, quelquefois beau programme du Monde est un village ce week-end. Mais nous avons toujours soin de constituer une programmation intéressante. Ce soir, par exemple, nous évoquerons l'album Racine du trio Martin et les Undersure. Notre invité sera le compositeur et accordéoniste Pirlis Urstrassen. Demain, sur la première, nous évoquerons le festival folk de Marzin avec Aurélie Gillet. Et puis, vous n'oubliez pas que le dimanche, nous avons aussi un rendez-vous sur RTBF Musique 3. Demain, entre 20 et 22h notamment, il y aura une session acoustique avec Joachim Lacrosse, joueur de sitar indien, et Gérard Spencer, joueur de hanpan. Vous constatez là la belle variété de notre offre. Je n'oublie pas d'évoquer ce soir les rencontres polyphoniques de Calvi en Corse, avec une mise à l'honneur de la voix, bien évidemment, la voix dans différentes cultures de la Méditerranée, mais pas seulement, vous le constaterez. Je vous présente Gilles Antoine, Constantin Melnick et Sarah Pire qui m'accompagnent ce soir.
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13: Alors, si vous croisez aujourd'hui le chanteur angolais Banga, vous n'oubliez surtout pas de lui souhaiter un excellent anniversaire. Et si vous vous intéressez au monde tzigane, vous savez certainement que le réalisateur Tony Gatliff nous a quittés très récemment. Il a consacré sa vie professionnelle à rapprocher des mondes qui ne se comprennent pas nécessairement. La musique, les chansons occupaient toujours une place très importante dans son œuvre. Pensez à, pensez pour Tony Gatliff en ouverture du Monde est un village ce soir.

J'espère que ça vous rappelle de bons souvenirs. C'est un extrait de la bande sonore du film Exil de Tony Gatliffe qui nous a donc quitté à l'âge de 77 ans. Nous avons une chouette et grande pensée pour lui et pour le travail qu'il a manifesté, évidemment. Ce prochain week-end, les 12 et 13 septembre, il y aura à Ostende la Manifiesta avec notamment Manu Chao, avec Ignacio Ramone, avec Omar Suleiman, avec BC Youssi, avec Bia Ferreira et avec Jaune Toujours. L'Espace Mac a une activité à vous proposer aussi vendredi prochain. Nous serons le 11 septembre, une nuit Gnawa, une Lila Gnawa avec le collectif bruxellois Black Koyo qui pense à inviter un maître, un malem. C'est donc vendredi au lieu dit donc Espace Mac qui se trouve rue du Poinçon dans le centre de Bruxelles. Et puis l'Italie a bien travaillé ces derniers mois avec des artistes qui ont enregistré des albums. Il y a par exemple Riccardo Tesi, l'accordéoniste, qui a travaillé avec le souffleur Paolo Zampini pour l'album Camerock. Nous reviendrons sur ce disque promis. Et puis demain, nous écouterons un extrait de l'album Marie et Marenne du groupe italien Officina Zoé. Et là, c'est donc tout profit pour vous qui aimez la musique italienne, bien sûr. Nous allons évoquer le travail de musiciens qui ont bien fait de se rencontrer, évidemment. Ils composent le trio Martine et les Sondersuhr.

0: Il y a quelques semaines, j'ai croisé Pierre Lizurstrassen lors d'un festival. Il m'a dit « Ah, je viens de faire un disque, il faut absolument que je te le donne. » Et le disque est arrivé dans la discothèque du Monde est un village. Et je profite de la présence de Pierre Lizurstrassen, l'homme de spa, si je puis dire, qui est venu jusqu'à Bruxelles pour nous en dire quelques mots. Et le disque, Pierre Lizurstrassen, bonsoir.
1: Bonsoir.
0: C'est un disque au nom étrange. Martin et les Zondersur. Alors, on vous avait connu avec des noms plus simples, mais qu'est-ce que c'est que cette activité et ce disque ?
1: Donc, c'est un groupe, c'est un projet qui est né des vieux métiers. Donc, à Saint-Lespin, nous avons la chance d'avoir une organisation qui s'appelle Les Vieux Métiers. C'est un événement, voilà, on a fêté les 50 ans cette année, donc la première fois c'était en 76. Et Les Vieux Métiers était l'idée de José Laurent d'organiser dans le village, pour montrer à ses étudiants, il était directeur de l'école, montrer aux élèves de primaire comment on travaillait au tournant du 19e et 20e siècle. Voilà, les métiers d'autrefois, mais tous les métiers d'autrefois.
0: Avec les outils.
1: Avec tout. Donc les artisans qui savent encore, qui ont les gestes d'antan, avec les outils d'antan. Donc à Saint-Lespin, on a un grand hangar où on conserve tous ces outils, ces charrettes, ces machines, ces râteaux, comme on les avait à l'époque.
0: Hein. Mais comment ça se fait que j'ignorais la chose ?
1: Ah, ça, je ne sais pas. En tout cas, en 2027, vous devez venir.
0: Crois que je serai là parce que ça m'intrigue.
1: Oui. Et je vous invite à venir manger à la maison.
0: Si en plus il y a cette cerise sur le gâteau, voilà. Je cours.
1: Ah oui, non, il faut venir voir.
0: Je suis déjà là, je vous attends chez vous.
1: C'est vraiment une fête exceptionnelle. Et la musique est toujours très importante. Donc il y a toujours un bal folk, etc. Et il y a, aux dernières éditions, avec Bernard Zundermann, que je connais bien, on a décidé de jouer ensemble, voilà, et on a joué sur la scène deux jours, deux soirées, on a fait un petit concert d'une demi-heure, trois quarts d'heure, et Martin Médol, qui est flûtiste, guitariste, était là, et je sais que là, on avait un peu jamais ensemble pendant la journée, et on a l'idée de se réunir tous les trois et de travailler des musiques traditionnelles. Voilà. Donc c'est mon premier CD sur lequel je n'improvise presque pas. Voilà, improvisation, c'est vraiment l'idée de jouer de la musique traditionnelle et de voir comment on peut le faire avec à trois, voilà, guitare, Bernard Zundermann, flûte et flûte à bec, Martin Médol et moi l'accordéon.
0: Ouais. On a écouté le titre Racine qui est en ouverture de ce disque avant de vous entendre, Pirli. Il y a aussi des titres qui viennent de différents pays, Roumanie, Asturie, de Wallonie aussi, hein, qui sont importantes. J'oublie pas l'Irlande aussi, qui figure en bonne et digne place sur ce disque. C'est une collaboration intense entre ces trois musiciens, parce que vous devez quand même vous projeter dans une tradition locale et vous réapproprier un peu le répertoire en question.
1: Oui. Alors c'est ici, souvent les projets, je les ai portés moi-même, donc j'ai écrit, etc., organisé. Ici, c'est vraiment un trio, donc Bernard me propose, et Martin aussi, on propose des morceaux, on les essaye, il y a des choses qu'on laisse tomber, puis on voit où on peut aller plus loin. Donc il y a vraiment tout le travail aussi de groupe est fait ensemble. C'est vraiment dans la répétition. Donc, je ne viens pas avec un arrangement tout fait dès le départ. On va voir comment est-ce qu'on peut faire. Ah oui, si, on va remettre une deuxième voix. Donc, c'est vraiment un travail collectif. Donc, c'est une vraie collaboration entre nous trois. Voilà, il y a autant de propositions de la part de chacun. Et donc, ce n'est pas mon projet tout seul. Alors, Martin et les zones d'orsure, voilà le titre. Il fallait en vitesse trouver un titre parce qu'on jouait l'année passée au festival de théâtre de rue à Herve. Et alors, il me dit un titre. Voilà. Donc, je me dis, Martin, les zones d'orsure, voilà, on ne va pas oublier ça.
0: Martin, évidemment, pour Martin Médol.
1: Mais
0: Zonder pour Bernard Zundermann. Et Zur pour Pierre Lizurstrassen. Il fallait y penser.
1: Oui, il fallait y penser.
0: On va écouter le passe-pied de Vieuxville. Nous sommes en Wallonie avec cette proposition.

0: Nous avons déjà eu quelques explications sur le nom de ce groupe, de ce trio, et puis sur la cristallisation de tout ça lié aux événements avec les métiers d'autrefois. C'est-à-dire qu'avec ces mélodies, Pirlizurstrassen, vous montez sur scène et vous jouez, vous animez un bal folk.
1: Alors, on a fait nos deux premiers bals folk ici en juin, au Temps Mêlé, qui est une nouvelle salle à Verviers. Voilà, on a fait le concert de fin de l'année, de la fin de la saison, et la semaine après, on jouait à l'Orama à Malmedy pour animer le bal folk pour la fête de la musique. Voilà, on en a fait deux. Mais ce n'est pas notre volonté première. Si on le fait, on le fait. Voilà, l'idée est plus de faire des concerts et de... Pour moi, ce projet-là aussi, ce qui m'intéresse, c'est de pouvoir jouer dans la région. Donc, je suis de moins en moins, j'ai de moins en moins envie de voyager, donc d'aller jouer à Moucron et de rentrer à 3h du matin, ça ne m'intéresse de moins en moins. Par contre, jouer autour de chez moi, de proposer des choses qui sont de la culture, qui soient vraiment locales, comme on aura le bio local, voilà, c'est intéressant. Et je pense qu'on a des possibilités de jouer avec ce projet sans devoir aller jouer au bout du monde. Donc, rester dans notre petite province de Liège, aller à Liège, aller dans... Et on a des portes qui s'ouvrent, et c'est très... Voilà, peut-être on va jouer chez les gens, il y a d'autres possibilités de se vendre, pas uniquement dans toutes les grandes salles et dans tous les grands événements.
0: Ouais. Mais si on vous pose poliment la question, vous pourriez accepter.
1: Bien entendu. D'accord. Oui, tout à fait. Si on nous dit, on ira, voilà, oui. Mais je ne vais pas commencer comme je passais un temps.
0: Vous n'avez pas
1: fou,
0: démarché.
1: Démarché voilà. Comme je faisais avant. Voilà, ici, je veux que ça soit léger. Voilà, ouais. C'est aussi une manière de fonctionner.
0: Mais animateur, directeur, programmateur de centre culturel, si vous vous sentez
1: bien
0: interpellé
1: entendu.
0: Par ce projet, n'hésitez pas à consulter, à faire appel à Martine et les Ondes d'Orzur avec l'album Racine. Nous avons écouté le passe-pied de Vieux-Ville avec cet ancrage wallon. Il y a aussi un titre que vous aimez bien, paraît-il, c'est Au bonheur des amants, d'un musicien, d'un compositeur qui vous a interpellé.
1: Oui, donc Au bonheur des amants, c'est Luc Pilatz qui me l'a appris avec Raymond Aunay. Il le jouait dans
0: Verviers Central.
1: Et donc je l'ai appris, je savais le jouer plus ou moins au piano. Et puis c'est un des premiers morceaux que j'ai appris à jouer à l'accordéon. Et donc là, je le jouais correctement déjà à l'époque, je le joue toujours, j'adore de le jouer. Et on l'a mis alors à notre répertoire. Et en faisant des recherches il y a 2 ans, parce que ça fait longtemps que ça me tracasse, j'étais certain que c'était une valse musette parisienne, française en tout cas. Et je suis tombé sur un site qui s'appelle Internet Archive, qui est un site américain. Et je tombe sur un certain Marceau Burton, une douzaine d'enregistrements, dont Au bonheur des amants, 1932. Il y a un détail, on entend l'orchestre, c'est accordéon, donc Marceau Burton, piano, saxophone alto, violon, et il y a juste une très courte bio, il est né à Serein.
0: Ah,
1: voilà. Et ça, c'est quand même stupéfiant. Alors, j'ai vu Luc il n'y a pas si longtemps, et je lui ai dit, mais tu sais, il ne savait rien, bien entendu, de l'origine. Lui, il l'a appris aussi d'oreille à oreille. Moi, je l'ai appris d'oreille à oreille, et c'est maintenant, grâce à Internet, un site américain, qu'on retrouve que, finalement, cette valse musette qui est magnifique, elle est de notre belle Wallonie. Ouais.
0: Marceau voilà. Burton, le Sorésien qui a imaginé ce Au bonheur des amants. On se fait plaisir ?
1: Oui,
0: tout à fait. On l'écoute ?
1: On l'écoute.

0: Ça s'appelle donc Au bonheur des amants. C'est une composition de Marceau Burton, musicien sérésien, qui apparaît sur ce disque Racine de Martine et les Andersures, un projet qui réunit Martin Medol, Bernard Zondermann et Pirlie Zurstrassen en formule trio, donc flûte, chant, guitare, accordéon. Et voilà, les musiciens s'entendent bien, ont découvert sans doute des choses. Enfin, je m'avance peut-être. Vous apprenez encore des choses, Pirlie?
1: Ah oui.
0: Musicalement.
1: Ah oui, ça c'est une très bonne question. Oui, je ne lis plus de livres sur la musique depuis très longtemps, je ne lis plus de traités sur la musique depuis très longtemps. Et ce que j'apprends, c'est de jouer. En fait, c'est une très bonne question, parce qu'on ne se la pose pas. Donc je n'étudie plus, voilà, je n'étudie plus la musique, mais la jouer, on apprend tous les jours. Et ce que je cherche toujours, et je pense que je vais chercher ça jusqu'à la fin de ma vie, et là on apprend, c'est comment être le plus dans l'instant dans la musique. Voilà. Et c'est une recherche non-stop, et le fait de jouer avec d'autres musiciens, si je joue avec Bernard, ce ne sera pas la même chose que si je joue avec Wouter Hogemans dans un autre projet. Je vais avoir une autre relation au rythme, autre relation au son, et donc on apprend. Voilà, on apprend toujours. Je pense que tant qu'on joue de la musique, on apprend. Voilà, c'est évident. Oui.
0: Vous restez jeune par la même occasion ?
1: Ah, bien entendu. Tant qu'on fait de la musique, on ne vieillit pas. Mmh. C'est...
0: Ouais. Il y a un peu d'Irlande, comme je le disais tout à l'heure, sur ce disque, la Wallonie évidemment, la Roumanie, les Asturies. Il y a des compositions à vous, Pirlie, et il y a aussi des reprises de différents compositeurs. Emmanuel Parizel, par exemple, vous a concerné de quelle façon ?
1: Oh, c'est la chanson. Je ne la connais pas depuis si longtemps, peut-être 2 ans. J'ai entendu sur le net, un peu par hasard, on m'avait donné la partition et j'avais lu la partition et je me dis, mais il y a des fautes, c'est pas juste. Donc, par curiosité, je vais écouter l'original en me disant, effectivement, il y avait des fautes dans la partition. Et alors, j'ai trouvé ça magnifique parce que je n'avais pas les paroles sur la partition.
0: C'est une belle mélodie. Hein.
1: Ah, la mélodie est belle et le texte est trop beau. C'est une histoire d'amour entre un bateau, entre une péniche et un batelier. Et est-ce qu'on peut parler d'amour quand on a une relation avec un engin, une machine, un bateau? Voilà. Et c'est juste magnifique. Voilà.
0: Certains vous diront oui.
1: Oui, c'est possible. Moi, je pose la question et c'est une bonne réflexion.
0: Ouais. Eh ben, je connais des agriculteurs qui ont un amour pour leur machine ou pour les outils qu'ils utilisent, par exemple. Bon, on va se quitter avec la nonchalante.
1: Ok, parfait.
0: Ouais. Donc l'album Martine et les Andersures, c'est une nouvelle publication de Pirlie Zurstrassen. Une de plus, vous devez avoir une discothèque, mon ami, qui doit quand même être débordante, non ?
1: Oui, oui, tout à fait. Et il y a un nouveau qui va sortir dans un mois pour le 10 octobre avec Erwin Van en duo. Voilà. Et là, on est dans un registre très différent. C'est piano, saxophone et c'est des musiques pour la méditation. En fait, j'écris une musique par mois pour une séance de méditation qui a lieu dans notre salle, le pavillon du Voyer. Et tous les premiers mois depuis janvier 2025, j'écris une musique pour ce jour-là. Voilà. Et donc, on termine la méditation avec une musique première mondiale chaque fois.
0: Mmh. C'est vrai que vous avez cette dimension méditative aussi. Mmh. Bah, bon retour chez vous, Pirlie.
1: Merci.
0: Et puis, bonne continuation avec les différents projets que vous allez alimenter petit à petit.
1: Merci, Didier.
0: L'album s'appelle Racine au pluriel, je le rappelle.

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1: Et nous allons prendre la destination de la Corse, de Calvi, la Haute-Corse. Nous sommes donc au nord-ouest de l'île pour évoquer, non pas les maisons majestueuses de Calvi, mais pour évoquer un moment artistique, culturel, c'est les rencontres polyphoniques de Calvi. Pour nous en parler, Dominique Bianconi. Bonsoir Dominique.
2: Bonsoir.
1: Merci d'être avec nous et je compte sur vous évidemment pour nous donner quelques éléments fédérateurs autour de cette activité qui va concerner la voix, le chant, uniquement du territoire méditerranéen, Dominique.
2: Non, ben, un petit peu plus loin quand même. On va un peu plus loin avec des Irlandais, par exemple, ou encore un peu plus loin encore avec le Venezuela. Donc le principe des rencontres, c'est de partir. On est parti bien évidemment de la polyphonie corse, qui est l'expression, je dirais, traditionnelle du chant chez nous. Mais notre idée, c'était de confronter cette expression vocale avec d'autres expressions du monde entier, quoi. Ce qui nous intéressait, c'était de chercher à prouver que l'identité n'avait d'intérêt que dans sa diversité.
1: Mmh. Et tout ça se passe à Calvi pour une raison particulière, Dominique ?
2: Ben, tout simplement parce que nous y sommes, que notre association, l'association qui a créé le festival, il y aura bientôt 40 ans, enfin dans 2 ans, nous fêterons le 40e anniversaire, se situe à Calvi, plus particulièrement dans la citadelle. Et que le groupe, l'ensemble vocal corse avec lequel nous programmons ces rencontres, c'est-à-dire l'ensemble à Villette, a son siège social à quelques kilomètres de chez nous.
1: Ceci explique cela, évidemment. Les rencontres s'entendent au sens large, comme vous l'avez cité. Est-ce qu'il y a toujours eu cet intérêt pour d'autres langues que vous allez croiser avec le corse, par exemple ?
2: Oui, oui, tout à fait. Ça depuis le départ. En fait, les rencontres ont commencé très, très simplement et très modestement par une rencontre, une seule, entre le groupe Affinita, justement, et un groupe de polyphonie sarde. Et à l'issue de ce concert que nous avions beaucoup apprécié, nous nous sommes dit qu'il fallait créer quelque chose qui s'appellerait les rencontres de chant polyphonique de Calvi.
1: Ouais, tout simplement, c'est efficace, c'est simple. Et c'est donc dans quelques jours, entre le 14 et le 18 septembre. Ça fait 5 jours intenses, peuplés de connexions, de rencontres autour de la voix, autour des voix. Il y a des concerts, il y a aussi des moments de partage, de parole, d'expérience.
2: Alors, il y a essentiellement des concerts, bien évidemment, essentiellement à 21h30 et à 18h, mais il y a également à 11h des moments de parole et, je dirais, un petit peu de connaissances un peu plus intimes, d'expression musicale, dont une d'ailleurs consacrée exclusivement à la polyphonie corse, en collaboration avec la phonothèque du musée de la Corse.
1: Mmh. Je ne doute pas un seul instant que vous êtes extrêmement fier de cette activité, extrêmement fier de ces moments de connexion, de synergie entre tous ces artistes. Donc entre le 14 et le 18 septembre, Calvi, Corse, c'est là qu'il faut y aller pour apprécier toutes ces rencontres polyphoniques. Je vous souhaite plein de plaisir et plein de bonnes découvertes, Dominique.
2: Je vous remercie et si vous vous joignez à nos rencontres, un jour, vous serez le bienvenu.
1: Eh bien, je n'y manquerai pas, vous pouvez compter sur moi. Et nous allons écouter un moment de rencontre, précisément, entre Daniel Waro et Avileta. C'est l'Invitu. Merci Dominique, à bientôt.
2: Merci, au revoir.

c'est subtil, hein. Une touche de Corse, une touche de Maloya, c'était Daniel Waro et le groupe Corse Avileta que nous écoutions à l'instant. Demain, sur la première, entre 18 et 19 heures, nous évoquerons le festival folk de Marzine qui se déroule en Esbert, près de Huy, et ce sera l'occasion de voir des artistes comme Marinette Bonnard, La Bergère, Sylvie Berger, Josefina Paulson, Mia Marine, le quartet Naragonia, le projet Melchior sera évoqué et bien représenté, Rémi Decker, Andy Cutting seront là aussi, ils se sont engagés. Aurélie nous en parlera demain, entre donc 18 et 19 heures, et puis demain soir. N'oubliez pas cette session acoustique avec le sitar indien de Joachim Lacrosse et le handpan de Gérard Spencer notamment. Et puis nous écouterons aussi des productions brésiliennes. Et à Marzine, le week-end prochain, c'est donc le 11 et le 12 et le 13 que va se dérouler ce festival folk, il y aura la formation Turdus Philomelos. Bal folk, moment de concert, vous profiterez de tout ça, bien évidemment. Au-delà de 19h, c'est Alexandre Vassène qui prend le relais à très vite. Voici Turdus et Durum, enregistrés par l'équipe du Monde est un village, dans notre studio, pour une compilation, Le Monde est un village. C'était il y a quelques années, mais on en garde évidemment de très chouettes souvenirs.

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18: Madame, Monsieur, bonsoir. Une soirée et une nuit parfaitement calmes, sous un ciel serein, quelques voiles d'altitude tout au plus. Le vent retombera, les températures nocturnes s'établiront de 7 à 13 degrés. Dimanche, encore une agréable journée. Soleil généreux en matinée, quelques voiles d'altitude, quelques nuages temporairement plus intrusifs au littoral. Et puis l'après-midi, les voiles seront de plus en plus épais.

0: Le ministre grec de la Défense est attendu sur place. Plus d'amour, moins de haine, un des slogans entendus cet après-midi dans les rues de Magdebourg en Allemagne. Environ 6000 personnes ont manifesté pour la démocratie. Une marche organisée à la veille d'une élection dans le Saxe-Anhalt à l'est du pays. Un scrutin local où l'extrême droite pourrait l'emporter, ce qui serait une première depuis la Seconde Guerre mondiale. L'AfD, parti anti-immigration et pro-russe, est crédité de plus de 40% dans les sondages. Les manifestants sont venus dénoncer la percée de cette droite ultra-radicale. C'est un week-end compliqué pour certains nafteurs. La ligne de train entre Charleroi et Ottigny est interrompue suite à un important chantier dans la gare de Charleroi Centrale. Des travaux pour remplacer les aiguillages. Les nouveaux devraient être moins bruyants pour les riverains. D'ici à la mi-novembre, 6 week-ends seront nécessaires. Des navettes sont mises en place pendant les travaux. La belle opération de l'Union Saint-Gilloise en football. Les Bruxellois ont battu cet après-midi le Sporting de Charleroi qui était invaincu cette saison. Victoire 2-3. Un résultat qui permet à l'Union de prendre la première place au classement provisoire. Ce soir, suite de cette cinquième journée de championnat avec notamment Standard Antwerp et Saint-Trond-la-Louvière à suivre dès 20h45 sur RTBF Vivacité. À suivre aussi ce soir sur la RTBF, la deuxième soirée du Mémorial Van Damme à Bruxelles, 50e édition, avec notamment la participation de Nafissa Toutiam en saut en hauteur. Et puis au Tour d'Espagne en cyclisme, c'est l'Allemand Marco Brenner qui a remporté aujourd'hui la 14e étape. L'Espagnol Enric Mas conserve le maillot rouge de leader. Fin de ce flash, belle soirée.
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5: Bonsoir, merci d'être à l'écoute d'RTBF La Première et de Sacré Français, le meilleur des tendances musicales de la scène francophone, la version résumée magazine chaque samedi à 19h et puis du lundi au vendredi à 21h et à minuit. On va retrouver ce soir pour débuter Camille qui sera très prochainement pour un événement exceptionnel à Beaux-Arts à Bruxelles. On aura l'occasion de vous en reparler. 9 ans après oui, l'artiste française s'apprête à sortir The Sound of Milk, un sixième album, un triptyque enregistré sur plus de 15 ans et qui sortira le 18 septembre. Extrait de The Sound of Milk, voici Si tu souris aux anges.

Coton drabe, c'était Léonie Pernet, Acid Nigger, extrait de Poème pulvérisé. Léonie Pernet qui a suivi un cursus en percussion classique au Conservatoire de Reims. Puis elle a joué de la batterie pour Yuxek et mixé dans différentes soirées avant de se lancer dans sa carrière solo. Elle est à l'affiche du festival Les Solidarités à Namur et c'est demain dimanche. C'était un peu le tube de l'été, P&P, qui se dévoile comme deuxième piste de l'album Spleen Social Club, sorti en 2026 de Opinard, avec donc ici Ino Casablanca, P&P, PNP.

0: Belle Boy, le jeune et prometteur duo René. Après Rosalie du 38, c'est à Voyou de rendre hommage au projet en reprenant leur tube UFO. Les hommes font n'importe quoi avec Yel à l'instant. Révélé au grand public grâce à sa victoire à la 12e saison de Voice Belgique, c'est le Uclois Clément Chevalier qui arrive à présent avec Avif, son premier single depuis son sacre sous le mentorat de Loïc Notet. Clément Chevalier, Avif.
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Le soulèvement de la terre, c'était Jug dans Sacré Français sur RTBF, la première. Plus d'un an après la sortie de son dernier album studio, le Bruxellois Noé Preschoff signe son retour avec Il y a un monde, un texte poignant, comme il sait les faire, porté par une batterie hypnotique. Il y a un monde fait entendre la voix d'une jeunesse antifasciste et anticapitaliste qui rappelle à qui veut bien l'entendre que notre époque ne se résume pas aux modèles et aux obsessions que certains voudraient nous présenter comme des évidences. D'autres mondes, d'autres rêves, d'autres chemins sont possibles. Il y a un monde, Noé Preschoff.

0: L'histoire d'une relation toxique à travers les yeux d'un témoin impuissant. On écoutait Alster Teuter. Alster et son rock indépendant vibrant. Voici extrait de Side by Side, Laura Kahn, Toute l'eau qui coule, avec en invité Shura, Hans Abitz, This is Kit, Josephine Stephenson ou encore Saint Savior qu'on retrouve sur son EP Side by Side. Donc, Laura Kahn.
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Évidemment, c'est le fils de Serge et le demi-frère de Charlotte, Lulu Gainsbourg, ici avec Polo Corp. On écoutait 1, 2, 3, Soleil, un mélange des univers de Lulu Gainsbourg et de Polo Corp. On est en fin d'été, mais on en profite un peu encore quand même. Après la parution à l'été 2022 de son premier EP auto-produit Adieu, Nina Uzan s'isole pour écrire un nouveau répertoire. Elle retrouve le chemin de nos oreilles avec Charade. C'est un nouvel EP duquel voici la plage éponyme.

0: Camélia Jordana, on se quitte. Camélia Jordana qui a proposé plusieurs concerts intimistes au Grand Mazarin, de tels parisiens, il y a peu. Elle vient de dévoiler donc ce nouveau single. On imagine qu'un album suivra bientôt et qui sait, peut-être une tournée qui passera par la Belgique. Auteur, compositeur, interprète, ce basque installé à Paris tient musique et paroles à égalité. C'est le retour de Mathias Hainaut. Un événement dans l'indisphère hexagonale et pas que, en français dans le texte en tout cas. Il avait été coup de cœur des médias francophones publics avec son titre précédent. Voici extrait de Les Aléas du Vent, enchanté.
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Les aléas du vent, c'est le titre de l'album de Mathias Senot, toujours aussi délicat, on m'écoutait. Et c'est un plaisir, enchanté. Pareil pour nous. Voici Geneviève avec un J, extrait de Chrysalis Koda, avec en invité Youth and the Yakuza. On écoute Fleur de Lys et puis on écoutera aussi Requin Chagrin avec Parachute. Merci, grand comme ça, pour votre écoute de Sacré Français, pour votre curiosité, pour votre appétence à suivre les jeunes artistes et à les encourager en achetant leur travail, leurs albums et puis en allant les applaudir aussi sur scène. Je vous souhaite une excellente soirée à l'écoute des programmes d'RTBF, la première.

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9: Il est 20h. Valentin Lecoq, bonsoir. Le président russe Vladimir Poutine a rencontré les émissaires américains Steve Witkoff et Jared Kushner. Une réunion à Moscou pour discuter de la guerre en Ukraine. Les deux envoyés spéciaux du président américain sont arrivés avec une proposition pour mettre fin au conflit. Rien n'a pour l'instant fuité de cette

0: extrêmement sollicité ces dernières semaines. En ce week-end ensoleillé, des stewards sont aussi présents pour orienter les promeneurs. Beaucoup de curieux tentent d'accéder à la zone incendiée, mais c'est interdit. Le parquet de Liège promet des sanctions sévères. Du football au programme ce soir, 5e journée de championnat, à suivre dès 20h45, Standard, Antwerp et Saint-Trond, La Louvière. Tout à l'heure, l'Union Saint-Gilloise a battu le Sporting de Charleroi 2-3. L'Union prend donc la tête du classement provisoire. La grande fête de l'athlétisme se poursuit ce soir, 50e édition du Mémorial Van Damme à Bruxelles, avec notamment la participation de Nafissa Toutiam en saut en hauteur, à voir sur RTBF Typique et sur Ovio. Trois Belges sur les courts de l'US Open de tennis ce soir et cette nuit pour le troisième tour du dernier tournoi du Grand Chelem de la saison. Alexander Bloch s'affronte en ce moment le 6e joueur mondial, l'Italien Flavio Cobolli. Plus tard dans la soirée, Zizou Berks sera face au Néerlandais Botic Van Zandskulp. Elise Mertens jouera contre la Japonaise Naomi Osaka, 13e joueuse mondiale et deux fois lauréate du tournoi. Voilà pour les infos, belle soirée.
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4: Jeudi 29 septembre 1994, à Oran. Plus exactement à Gambetta, quartier populaire de l'Est oranais, deuxième ville d'Algérie. Peu d'ombre, des rues assourdissantes. La chaleur est accablante, surtout en pleine journée, lorsque le soleil frôle son zénith. À 11h27, le temps paraît se figer net devant le café du Lido, à quelques mètres de la place Gambetta. Une moto pétarade en tournant rue Sévigné, puis le moteur s'éteint brusquement et deux hommes en descendent. Ensuite, tout se brouille. Deux détonations éclatent, comme un coup de tonnerre, dans le tumulte du cagnard oranais. Un silence suspendu quelques secondes et la moto redémarre, laissant derrière elle un fracas confus et le corps d'un jeune homme de 26 ans étendu à terre. Cet homme, c'est l'une des icônes de la fin du XXe siècle en Algérie. Celui qui se fait appeler Chebassni, mais qu'à Oran, on surnomme le Rossignol du Rail. L'une des plus grandes stars de cette musique populaire qui célèbre l'amour et la fête. Nous sommes le 29 septembre 1994, il est 11h27 et c'est l'heure H de mon histoire.

pourquoi s'en prendre à l'une des plus grandes stars de la chanson algérienne? Eh bien, pour le comprendre, il faut revenir quelques années en arrière. Nous sommes en 1968, non loin de cette fameuse place Gambetta. Gambetta, c'est un quartier populaire et historique d'Oran. Un faubourg dense et vivant où se mêlent immeubles modernes, petits commerces et marchés informels. Une effervescence constante anime ce secteur. Tout le monde semble se connaître. Ceux qui y ont grandi s'en éloignent difficilement sous le regard immuable de la mer Méditerranée. C'est dans cet environnement populaire et joyeux que naît en 1968 Hasni Chakroun, fils d'un soudeur et d'une mère au foyer. Le jeune garçon, issu d'une fratrie de 7 enfants, est une petite star de Gambetta, bien avant d'accéder à la notoriété. Lorsqu'il traverse son quartier en allant à l'école ou en rentrant chez lui, Hasni chante à tue-tête dans les rues d'Oran. Le cartable sur l'épaule, la tête levée vers les rares nuages du ciel méditerranéen. Il fredonne des airs entendus à la radio ou les vieux CD que son père écoute parfois en travaillant. Hasni est un enfant doux, au regard tendre, la tête oscillant de gauche à droite.

droite au rythme de ses pas, le genre de gamin auquel on s'attache instinctivement. À cette époque, la musique est encore loin de sa vie. Impensable d'en faire un métier quand on est le fils d'un soudeur des faubourgs d'Oran. Les années passent et le jeune fréquente de plus en plus le terrain de football du coin, enchaînant jongles, frappes et matchs improvisés. Avec les amis de son quartier, le foot c'est une religion dont les prophètes s'appellent Johan Cruyff, Romario ou encore Diego Maradona. Parfois, les jeunes oranais jouent des heures durant, sans voir le temps filer. L'obscurité de la nuit faisant office de coup de sifflet final, les invitant à rentrer chez eux. Hasni Chakroun est petit, mais il est rapide et possède une bonne technique pied droit, lui permettant d'éliminer ses adversaires et d'atteindre rapidement le but opposé. Il s'entraîne avec tant d'ardeur que certains entraîneurs du coin finissent par le remarquer. L'un d'eux lui propose alors d'intégrer l'ASM Oran, l'Association Sportive Musulmane. À l'époque, plusieurs clubs de la ville sont encore liés à d'anciens pieds noirs, ces Français d'ascendance européenne installés en Algérie jusqu'à l'indépendance. Il faut dire qu'en 68, l'Algérie n'est indépendante que depuis 6 ans. Après plus d'un siècle de colonisation et une guerre particulièrement meurtrière pour se libérer du joug français, le pays entre dans les années 60 avec une atmosphère mêlant euphorie nationale et défi immense. L'élan de la souveraineté retrouvée, porté par le FLN, le Front de Libération Nationale, se confronte à la reconstruction d'un État encore fragile, profondément marqué par les séquelles du conflit. Hasni, lui, grandit dans une famille fière de ses racines algériennes. Voyant dans le football une chance pour son fils d'échapper au milieu modeste où il a grandi et peut-être même de sortir la famille de la précarité, son père l'encourage à persévérer, quitte à arrêter l'école à 14 ans pour se consacrer pleinement à sa formation sportive. C'est ainsi que le jeune Oranais arpente les stades des bords de la Méditerranée, un ballon de 70 cm de circonférence aux pieds. Et dans la tête, le rêve d'intégrer le Mouloudia Club d'Oran, la plus grande institution footballistique de sa ville natale. Mais en 1983 survient un tournant majeur dans sa vie. Alors qu'Hasni se déplace avec l'ASM à Sétif pour un match de championnat des moins de 16 ans, il subit le tacle violent d'un défenseur adverse. Au moment où les crampons percutent son tibia, le jeune avant-centre comprend qu'il s'apprête à affronter une épreuve immense. Voir sa progression brutalement stoppée par la blessure, l'opération et la rééducation. Les radios ne laissent aucun doute. Fracture du tibia gauche. Le jeune footballeur doit rester plusieurs semaines éloigné des terrains. Une tragédie qui va pourtant être la cause d'un nouveau départ.

0: Allongé sur son lit d'hôpital, Hasni Chakroun peine à contenir sa tristesse. Si ses coéquipiers viennent lui rendre visite et le tiennent informé des résultats de l'équipe, le ballon lui manque. Et le moral décline peu à peu. Les médecins sont catégoriques. 6 mois de rééducation loin des terrains. De retour chez lui, Hasni passe alors la majorité de son temps dans l'appartement familial de Gambetta. Ses journées se partagent entre sa mère et les plus jeunes de ses frères et sœurs, tandis que les autres sont à l'école et que son père est au travail. Dans l'appartement, la fameuse chaîne 3 de la RTA, la radio-télévision algérienne, ronronne toute la journée. Du matin au soir, l'antenne diffuse les plus grands succès algériens et internationaux, allant du disco à la pop anglo-saxonne, sans oublier la chanson française. Au milieu de cette programmation éclectique, des sonorités nouvelles attirent parfois l'oreille de Hasni. Une rythmique qu'il ne connaît pas encore bien, un balancement chaloupé et entraînant, mélange de percussions traditionnelles algériennes entendues dans son enfance et de pulsations modernes empruntées au disco, par exemple. Le résultat est un tempo dansant qui mêle mélancolie sensuelle et énergie festive. Et les paroles, des thèmes qu'il n'avait jamais rencontrés dans le Shaabi, la musique populaire maghrébine, la tristesse d'un chagrin d'amour, l'exubérance d'une fête bien arrosée un samedi soir ou pire encore, l'intimité d'une nuit d'amour partagée avec sa concubine. Quand l'une de ses chansons passe à la radio, Hasni tend discrètement une oreille coupable pour n'en perdre aucune note. Cette musique, c'est celle des pulsions réprimées, des désirs inavoués d'une génération post-coloniale frustrée et confrontée au chômage de masse. Ce genre musical, qu'on appelle le raï, est né dans les années 1920, dans les plaines de l'Oranie, lorsque les femmes restées dans les campagnes chantaient pour se donner du courage, mêlant chants mystiques et airs populaires de la région. Avec l'exode rural des années 1970, Oran, cité artistique et ouverte sur le monde, riche en café et en infrastructures culturelles, s'impose comme la capitale algérienne du raï. Oui, mais voilà. Si le jeune Hasni Chakroun n'en entend qu'à de rares occasions sur la chaîne 3, c'est qu'au début des années 1980, le raï demeure marginal. On n'en écoute que dans quelques cabarets ou sur les bords de mer. Jugée profane par une société civile conservatrice, cette musique subversive qui marie les flûtes de roseaux algériennes aux guitares électriques wah-wah du rock américain voit son essor freiné par le pouvoir en place. Le FLN, parti unique en Algérie dans les années 1980, tente d'enrayer le phénomène. Comment ? En organisant des descentes de police dans les cabarets oranais et en intimidant les programmateurs radio. Mais il est déjà trop tard. Depuis leur chambre d'adolescents à Alger, Tlemcen ou Constantine, des milliers de jeunes sont déjà contaminés par le virus du raï. À son retour sur les terrains, Hasni peine à retrouver son niveau d'avant. Il a pris quelques kilos et perdu une bonne partie de sa technique balle au pied. On vient au mariage de mon frère, on va se marrer, ça va te changer les idées, tiens. L'interpelle le capitaine de l'équipe à la sortie du vestiaire. Entraînant un peu des pieds, le jeune Chakroun finit tout de même par se dénicher un costume et se rend à la cérémonie le vendredi suivant. La soirée bat son plein et les anciens sont déjà couchés ou discutent dehors à l'écart du tumulte. C'est alors que le groupe de musique qui se produit pour le mariage décide de jouer un morceau de raï qui fait aussitôt s'approcher, dans une excitation timide, toute la jeunesse sur la piste de danse. Grisé par l'ambiance et par cette musique qu'il a tant écoutée allongée chez lui, l'oreille collée au poste de radio, Hasni se met à chanter des paroles improvisées. Il invente une histoire dans laquelle il se met en scène, éconduit par une jeune fille de son âge et ravagée par un chagrin d'amour inconsolable. Il enchaîne en reprenant le titre El Mersem, classique du répertoire algérien. Dès qu'il commence à chanter, le groupe qui l'entoure est comme hypnotisé par sa voix. Un timbre d'une douceur encore inconnue mélancolique et ténue, comme si la sensibilité nichée à l'intérieur du jeune homme traversait la pièce par l'intermédiaire de sa voix. Après le tabac de sa performance, alors qu'il est encore dans l'excitation d'avoir chanté devant 50 personnes, un homme s'approche d'Asni. De grande taille et d'une envergure massive, l'homme a une tête qui semble allongée, lui conférant une bonhomie dans le regard. « T'avais déjà chanté avant ?» interroge-t-il. « Oui, oui, à Gambetta, tout le monde me connaît comme le chanteur, mais jamais sur une scène, » lui répond le jeune Chakroun. « Écoute, j'ai un petit club près du lac Canastel, ça s'appelle La Guinguette. Si t'es intéressé, ben, cherche des chanteurs pour animer certaines soirées dansantes. T'y réfléchis ?» Asni a du mal à y croire. Bien sûr qu'il connaît la guinguette. C'est un des cabarets les plus réputés de la ville, dont les soirées rails font fantasmer la plupart de ses amis et révulser ses parents. À peine 17 ans, on lui propose de venir animer certaines soirées en chantant. L'homme qui lui a fait cette proposition s'appelle Mohamed Saint-Crépin. C'est un des producteurs algériens les plus en vogue. Il a d'ailleurs son propre studio. Le studio Saint-Crépin, véritable institution à Oran. Quelques semaines plus tard, Asni Chakroun fait ses premiers pas sur la scène de la guinguette. Pour lui, le club est un lieu mythique de la culture oranaise. Mais surtout, derrière son apparence pittoresque, cette guinguette colorée et bouillonnante attire tout ce que le pouvoir en place regarde d'un mauvais œil. Artistes, musiciens, organisateurs de spectacles et marginaux en tout genre. Un véritable carrefour de la contre-culture algérienne des années 80. Très vite, le jeune Asni capte l'attention. Un charisme particulier, inattendu même, loin des standards de beauté. Il est trapu, le regard parfois fuyant, le sourire encore hésitant, mais il dégage quelque chose de fort. Une assurance étonnante et surtout cette manière déjà maîtrisée de parler d'amour, de peine et de désillusion alors qu'il n'a en apparence encore rien vécu. Mohamed Saint-Crépin comprend qu'il tient là une matière rare, un talent brut. Il lui propose d'enregistrer une première cassette dans son studio. Oh, rien d'extravagant sur le papier. Trois titres, dont des reprises de morceaux de rail. Mais pour Asni, c'est un vertige.
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1: Aujourd'hui dans l'heure H, je reviens sur la trajectoire d'une icône du rail de la fin des années 80 en Algérie. Cheb Hasni. Alors qu'il n'est encore qu'un jeune homme, il est repéré par un producteur oranais, Mohamed Saint-Crépin, qui lui propose d'enregistrer sa toute première cassette dans son studio. Un mercredi matin, Hasni Chakroun a donc rendez-vous au studio Saint-Crépin, en plein centre d'Oran. La veille, impossible de trouver le sommeil pour celui qui rêvait encore de football professionnel un an plus tôt et qui s'apprête à enregistrer ses premiers titres avec son seul nom sur une cassette. Enfin, ça c'est ce qu'il croit. Lorsque Hasni pousse la porte du studio de la rue Keras en cette chaude matinée de 1986, la surprise est totale. Une femme se tient debout à côté de son producteur. Il en sait, les cheveux ébène ondulant autour d'un visage au regard profond, elle impose une présence à la fois douce et magnétique. Elle semble avoir au moins 10 ans de plus que lui. Bonjour, bégaye le jeune homme impressionné. Tu connais Cheba ? Lance Saint-Crépin sans lui laisser le temps d'en dire plus. Oui, j'en ai entendu parler, oui, balbutie Hasni. Celle que Mohamed Saint-Crépin appelle Cheba. C'est Cheba Zaouania, une autre jeune voix du rail du milieu des années 80. En 1986, elle n'a encore sorti qu'un seul titre et reste à peine plus connue que Hasni. Mais le producteur croit en elle et c'est justement cette intuition qui lui a donné l'idée. Réunir ses deux protégés pour enregistrer un duo, une chanson d'amour à deux voix, plus crédible portée par un homme et une femme. Hasni accuse le coup. À 18 ans, se retrouver à chanter avec une femme plus âgée a de quoi le déstabiliser. Mais le plus troublant reste dans les thématiques des trois titres retenus. Des chansons évoquant l'amour sans détour, comme « Je t'aime ma brune », mais surtout « El Baraka ». À la simple lecture des paroles, Hasni frissonne. La chanson raconte une nuit d'amour intense entre un homme et une femme dans une baraque abandonnée. Dès la première phrase, on a fait l'amour dans une baraque délabrée, il sent la transgression exceptionnelle que représentent ces mots. Lui, l'enfant d'un soudeur de Gambetta, élevé dans une famille traditionnelle, comment pourrait-il, à 18 ans, enregistrer une cassette dans laquelle il raconte ses ébats amoureux avec une femme ? Il sent pourtant qu'une occasion pareille ne se représentera pas. Alors, les deux apprentis chanteurs prennent place dans la cabine, prêts à se lancer. L'instrumental démarre, un court instant suspendu, puis, presque timidement, le jeune homme glisse dans le micro un « Cheb Hasni », comme pour affirmer sa présence aux côtés de Cheba Zaouania. Le jeune Hasni, son nom de scène est né. Les trois titres sont enregistrés en une journée à peine. Mohamed Saint-Crépin comme Zaouania sont frappés par le sérieux et l'aisance de l'adolescent, pour qui c'est pourtant une première expérience en studio. Celui que l'on appelle désormais Cheb Hasni quitte les lieux presque incrédule. Il rentre chez lui à pied, sifflotant, traversant les rues d'Oran encore habitées par ce qu'il vient de vivre et déjà. Il est préoccupé par une autre question. Comment raconter cela à ses parents ? Très vite, il choisit de se taire et de garder encore un peu pour lui ce secret. Le répit sera de courte durée. Ni Saint-Crépin, ni Zaouania, ni même Hasni ne mesurent encore ce qui s'annonce. Le temps de presser la cassette, le jeune homme se fait discret. Il redoute la réaction des siens dans une société encore profondément marquée par les traditions et la religion. Au début de l'année 1987, c'est une véritable déferlante qui s'abat sur Oran. D'abord diffusée dans les lieux nocturnes, la guinguette ou les bars du bord de mer, la chanson circule et se partage de main en main et de bouche à oreille. Dans les cafés, les ruelles, sur les places, la cassette se glisse sous le manteau, partout. Et l'intrigue est fascinante. Car ce que l'on entend là est inédit. Un homme et une femme séparés par une décennie qui chantent sans détour leur désir, leur amour charnel, en arabe et sans tabou. C'est toute une génération qui s'en empare. Le morceau traverse les murs, s'invite dans les foyers, accompagne les premiers émois de jeunes âgés de 15 à 30 ans. Une onde nouvelle, presque irrépressible. Mais du côté des médias traditionnels, la gêne domine. Impossible pour l'instant de diffuser un tel phénomène. Même au sein de la chaîne 3, la question divise. Malgré son succès fulgurant, peut-on vraiment passer à l'antenne une chanson jugée aussi provocante, quasi pornographique? Car en parallèle de l'engouement, la contestation grandit. Si une partie de la jeunesse érige le titre en hymne, une autre frange de la société traditionnelle s'indigne. On dénonce une dérive, une atteinte aux valeurs. Certains réclament même son interdiction. El Baraka n'incarnerait qu'une chose, la décadence de la jeunesse. Au journal télévisé, des citoyens sont interrogés. À leurs yeux, cette chanson n'est ni plus ni moins que de la pornographie. Du côté de l'appartement familial, dans le quartier Gambetta, la vérité ne tarde pas à éclater. Très vite, le nom circule. Certains admirateurs, déjà sur la piste de l'interprète de El Baraka, vont jusqu'à attendre sous les fenêtres des chacrounes, espérant apercevoir celui qu'ils appellent désormais Cheb Hasni. Et Hasni ne s'était pas trompé. Lorsque son père découvre que son fils est derrière cette chanson qu'il considère comme un véritable sacrilège, la colère est immédiate et violente. Il menace de le chasser de la maison. Il faut l'intervention de la mère pour apaiser la situation, retenir son mari et le supplier de ne pas commettre l'irréparable. Après tout, leur fils ne fait que suivre sa passion, lui qui a déjà quitté l'école pour se consacrer au football. Mais pour le père, c'est une honte trop difficile à porter. Comment accepter le regard des autres, entendre son fils chanter jour après jour des paroles qu'il juge obscènes? S'il renonce finalement à le mettre à la porte, la fracture est bien là. Entre le père et le fils, le dialogue se brise. Les mois qui suivent marquent pourtant une ascension fulgurante pour Cheb Hasni. À partir de cette première cassette, il en enregistre d'autres, toujours au studio Saint-Crépin. Son professionnalisme impressionne. Il lui arrive d'enregistrer jusqu'à 5 morceaux en une seule journée. En 1988, malgré les critiques et les polémiques, Cheb Hasni franchit un cap en apparaissant pour la première fois à la télévision lors du festival de la chanson oranaise. Un passage symbolique, porté par un élan générationnel puissant. Derrière lui, une jeunesse entière se reconnaît. Des jeunes élevés dans le silence et les interdits découvrent enfin une parole nouvelle. Une manière de parler d'amour à la fois douce, nostalgique et audacieuse. Peu à peu, son style s'impose. On commence à parler de rails sentimentales, plus intimes, plus fragiles, presque à contre-courant des autres artistes du genre. Et à mesure qu'il parcourt les scènes du pays, Cheb Hasni devient bien plus qu'un chanteur. Il s'impose comme la voix d'une génération. Mais cette ascension fulgurante va bientôt se heurter à une réalité bien plus vaste que lui. En 1986, un événement international vient bouleverser l'équilibre du pays. L'économie algérienne, largement dépendante des exportations de pétrole, est frappée de plein fouet et les prix chutent brutalement, divisés par deux. Devant cet immense choc, le gouvernement du FLN se retrouve contraint de s'endetter auprès de puissances étrangères et d'institutions internationales. Les conséquences se font sentir sur la population algérienne. Un plan d'austérité drastique est mis en place et avec lui, une dégradation brutale des conditions de vie. Le mécontentement grandit et la popularité du pouvoir s'effrite à mesure que la situation économique se détériore. Dans cette faille, un nouvel acteur s'engouffre, le Front islamique du salut, le FIS. Ce mouvement politique, qui prône l'instauration d'un État islamique et un retour aux valeurs traditionnelles, s'oppose frontalement au modèle socialiste et laïque, porté jusque-là par le FLN. D'abord engagé dans une contestation politique relativement pacifique, le FIS gagne progressivement en influence à la fin des années 80. Le ton se durcit, les tensions montent, et les premières actions de déstabilisation apparaissent. Dans ce climat de plus en plus incertain, le destin de toute une génération, ainsi que celui de Cheb Hasni, s'apprête à basculer. Les repères qui structuraient l'Algérie depuis l'indépendance se fissurent. L'ascension d'Hasni, elle, semble accompagner ces bouleversements politiques. Dans ce climat d'incertitude, une partie de la jeunesse se raccroche à ces figures du rail. Khaled, Zaouania ou encore Cheb Mami, comme à des symboles de liberté, d'insouciance, d'un temps encore proche où tout paraissait plus léger. Jusqu'alors, le pouvoir tolérait ces artistes sans vraiment les accepter. Leur musique dérangeait, leurs paroles heurtaient. Mais la censure restait diffuse, portée par certaines radios ou par le poids des traditions. Avec la montée en puissance du Front islamique du salut, le regard change. Le rail n'est plus seulement provocateur. Il devient une menace, un affront aux valeurs morales et religieuses. Peu à peu, la musique populaire devient l'une des cibles principales des intégristes. Hasni continue d'enregistrer au studio Saint-Crépin, sans vraiment s'inquiéter. Le public est toujours là, les salles sont pleines. Et l'Algérie vit une relative stabilité politique depuis 20 ans. À ses yeux, rien ne justifie de céder à la psychose. Pourtant, les mises en garde se multiplient, et notamment de celle avec qui il a vu sa carrière décoller, la chanteuse Zaouania. Hasni, tu dois faire attention. Tu peux plus te balader seul comme ça, s'inquiète-t-elle un jour qu'ils sont au studio pour enregistrer. Quoi ? Tu veux m'affilier un garde du corps, un gambetta ? S'esclave Hasni. Non, attends, je connais mieux les rues que lui. C'est moi qui devrais le surveiller. Écoute, les menaces sont sérieuses. Khaled est déjà parti en France. Et la semaine dernière, ils ont assassiné un journaliste de la chaîne 3. Non mais ça va passer, t'en fais pas, balaie le jeune homme. Hasni, t'es comme mon petit frère. S'il t'arrivait quelque chose, je me sentirais tellement coupable. Si c'était pour toi, alors pense au moins à ton fils. Car oui. Oui, depuis quelques mois, le chanteur, à peine âgé de 21 ans, est devenu père. Au début de son ascension, il a rencontré Malika, une jeune femme originaire de la campagne qui devient son premier amour. Ensemble, ils donnent naissance en 1989 à un petit garçon, Abdellah. Mais cette nouvelle responsabilité ne semble pas entamer la détermination d'Hasni. Le jeune père reste étonnamment imperturbable face aux menaces et aux secousses qui traversent le pays. Chaque jour, il quitte le studio à pied, traverse le centre d'Oran, puis rejoint Gambetta, où il vit encore chez ses parents. Désormais star nationale, Cheb Hasni est arrêté à chaque coin de rue et ne refuse jamais une poignée de main, un autographe ou un mot échangé. Celui que l'on surnomme désormais le rossignol du rail prend le temps pour chacun. Salue les siens, demande des nouvelles des enfants et aide parfois une mère chargée de courses. Il lui arrive même de s'attarder sur la place frère fidèle et de taper dans le ballon avec les gamins du quartier, comme pour retrouver des sensations d'avant. Au fond, rares sont les exemples de célébrités ayant conservé une vie aussi proche de celle menée avant la lumière. Tous les jours, à l'heure du déjeuner, on peut encore croiser Hasni au café du Lido, attablé avec son frère, Wari. On y joue au dé, on refait le monde, on parle de l'Algérie, comme avec n'importe quel habitué. Même après un gala à Alger ou Béjaïa, les Oranais savent qu'ils retrouveront le rossignol à Gambetta dès le lendemain matin. Alors que sa productivité musicale ne faiblit pas, Hasni se voit proposer l'un des concerts les plus extraordinaires de sa carrière. Alors que les tensions secouent le pays, le pouvoir décide de reporter les célébrations du 30e anniversaire de l'indépendance, initialement prévues pour juillet 1992, à l'été 1993, au stade du 5 juillet, à Alger. Hasni, devenu l'une des plus grandes stars de la musique algérienne depuis sa chanson « El Baraka », se voit proposer de clôturer la soirée par un concert. Une consécration immense. représenter son pays lors d'un événement national. Mais à quelques semaines du spectacle, les menaces se précisent. Un nouvel acteur de la scène politique durcit le ton. Le GIA, le groupe islamique armé. L'organisation fait pression pour empêcher ce qu'elle considère comme une manifestation impure. Au domicile des Chakrounes, à Gambetta, l'atmosphère s'électrise. Un matin, la mère d'Asni frappe à la porte de sa chambre. « Regarde ce que ton père vient de trouver dans la boîte aux lettres », lui dit-elle en tendant une enveloppe déjà ouverte. Asni remarque son regard terrorisé. Quand il extrait la lettre, il découvre quelques mots glaciaux. « Si tu chantes pour l'indépendance, tu en paieras le prix de ta vie d'infidèle. » La lettre n'est pas signée, mais ils savent tous deux qu'il s'agit d'une menace du groupe islamique armé. « Mon fils, tu dois refuser. Tu dois refuser, c'est trop dangereux !» le supplie sa mère. Mais fidèle à son caractère, Chebastien ne semble pas attacher d'importance à ces menaces. Il prend néanmoins la décision de mettre les siens à l'abri et envoie sa femme et leur fils dans le sud de la France. Il ne veut prendre aucun risque pour eux. Lui, en revanche, ne bouge pas d'Oran, fidèle au rôle d'icône nationale qu'il endosse depuis quelque temps dans un pays où les perspectives d'avenir pour la jeunesse semblent bouchées.
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1: Aujourd'hui dans l'heure H, je vous raconte l'histoire de Chebbasni, l'une des plus grandes figures du rail. Menacé par l'ascension des salafistes au début des années 90 en Algérie, le chanteur oranais refuse de céder à l'exil ou à la censure. Malgré les menaces, il accepte de chanter pour célébrer les 30 ans de l'indépendance de son pays.

0: À mesure que le jour de la fête approche, l'inquiétude gagne aussi les organisateurs. Une question léante. Quel risque faire courir à cette jeunesse en maintenant un concert jugé illicite par le groupe terroriste le plus redouté du pays ? Et surtout, comment garantir la sécurité de milliers de jeunes qui rentrent chez eux en pleine nuit alors même qu'un couvre-feu est en vigueur ? Devant ces inquiétudes, c'est Hasni qui tranche. « Bon, écoutez, » dit-il aux différents programmateurs de la soirée, « le couvre-feu s'arrête à 6h du matin. Eh bien, je chanterai jusqu'à 5h50. » Les regards qui se croisent, incrédules, en disent long sur leur étonnement. Le concert de la plus grande star du pays toute la nuit jusqu'à l'aube. Eh bien oui, et c'est ce qui va se passer. Aux alentours de 3h du matin, dans un stade du 5 juillet survolté, la jeunesse algéroise retient son souffle. Dans un pays plongé dans une atmosphère lourde, presque étouffante, cette soirée ressemble à une parenthèse, une échappée. C'est alors qu'entre en scène, dans un costume gris anthracite, le micro à la main, l'icône du rail sentimental. Enfin, pas vraiment en scène, mais au cœur même du stade. Hasni ne chante pas depuis une estrade, ni même un praticable surélevé, mais au beau milieu de la foule, encerclé par son public, presque sans protection. Le temps semble suspendu. Pendant plus de 2 heures d'une nuit brûlante et habitée, Alger la Blanche vibre au son des derboukas, des synthétiseurs, des rythmes alaoui. Ce soir-là, Hasni confirme qu'il est un Algérien comme les autres, un jeune parmi les siens. Il enchaîne ses titres, Baïda mon amour, Mani Mani, porté par une foule qui chante avec lui, comme pour oublier tout le reste, l'espace d'un instant. Une nuit hors du temps, et sans doute, l'un des moments qui feront entrer à jamais Cheb Hasni dans la légende de la musique algérienne. Si la soirée du 30e anniversaire de l'indépendance se déroule dans la ferveur, le début des années 90 marque pourtant l'entrée de l'Algérie dans ce qu'on appellera plus tard la décennie noire. 10 années de violence opposant le pouvoir en place aux groupes armés, dont le groupe islamique armé. Le 29 septembre 1994 est un jour ordinaire pour Hasni, qui suit ses rituels. Il se rend au studio le matin, puis aux alentours de 11h. Il décide de faire une pause pour déjeuner, avec l'idée de revenir enregistrer dans l'après-midi. Comme il le fait depuis des années, il rentre à pied, s'arrêtant tantôt pour saluer le coiffeur, tantôt pour fumer une cigarette avec un ami d'enfance. Arrivé à l'angle des rues Habib et Sévigny, il aperçoit son frère Ouari qui l'interpelle depuis une table du café du Lido. Habitués à cette pause matinale, les frères Chakroun partagent un café avec certains des habitués avant de se remettre en route ensemble vers la maison familiale. À l'angle de la rue Sévigné, un bruit attire leur attention. Les vrombissements d'une grosse moto. Ouais. Rien d'inhabituel dans ce quartier animé d'Oran. Mais cette fois, la moto ralentit, puis s'arrête à leur hauteur. 2 hommes en descendent. L'un reste près du véhicule, casque sur la tête. L'autre s'avance vers Hasni. Hasni, je suis un grand fan. Koya, bravo pour tes chansons. Le complimente le motard. Ouari Chakroun, habitué à voir son frère arrêté à chaque coin de rue, joue machinalement le rôle de garde du corps et adresse simplement un pouce relevé aux 2 hommes afin de leur signaler qu'ils sont pressés. Mais Hasni, fidèle à lui-même, se retourne avec un sourire et un « ça » lancé à la volée. L'homme, qui ne porte pas de casque, se rapproche alors de lui et ouvre les bras, comme pour enlacer le chanteur. Le rossignol du rail, qui a pourtant l'habitude des fans, redoute la frénésie de cette jeunesse qui se montre parfois trop insistante, avec des gestes brusques et envahissants. Mais l'homme n'a pas l'air de prêter attention aux réticences du chanteur. Il pose ses mains sur ses épaules et le serre contre lui. Ouari tente d'intervenir, de s'interposer, mais déjà tout bascule. Dans l'étreinte, Hasni sent contre sa gorge un objet froid et métallique. Une fraction de seconde, puis une détonation sèche, violente. Ouari est projeté en arrière. Le sang jaillit, éclabousse le débardeur du chanteur et se répand sur le trottoir. Un deuxième coup de feu retentit. Cette fois, en pleine poitrine d'Asni, qui s'effondre sur le sol. Wari n'a pas le temps de voir le visage de l'assassin de son frère. Sans dire un mot, il se retourne et enfourche la moto qui disparaît dans les rues de Gambetta. Tout s'est joué en moins d'une minute. À quelques mètres seulement de chez lui, sous les fenêtres de ses parents, l'une des plus grandes stars du pays gît à terre dans son sang. Rapidement, la panique gagne le quartier. Les habitués du café du Lido accourent, tentent de lui porter secours. Une ambulance est appelée. Mais le drame s'est déjà joué. Asni Chakroun meurt dans les bras de son frère, lâchement abattu, en pleine rue, par deux hommes qui se revendiqueront plus tard du groupe islamique armé. Fidèle à ce qu'il aura toujours voulu être, un enfant de Gambetta, proche des siens, chantant pour les gens malgré les menaces, le rossignol du rail est finalement rattrapé par la situation politique de son pays. Quelques jours plus tard, son enterrement ameute une foule immense. Des jeunes venus de toute l'Algérie affluent pour lui rendre un dernier hommage. Le choc est profond. Son amie, Zaouania, bouleversée et désormais inquiète pour sa propre vie, choisit à son tour de quitter le pays à l'hiver 1994. Entre 1992 et 2002, ils seront des dizaines d'artistes, journalistes, intellectuels ou responsables politiques à tomber sous les coups de cette guerre civile. Au milieu de tout cela, le nom de Cheb Asni reste à part. Il incarne peut-être plus que tout autre une jeunesse à laquelle on a arraché jusqu'à ses voix et ses idoles. Encore aujourd'hui, Cheb Asni demeure l'un des visages du rail sentimental et celui qui aura refusé l'exil et la censure. Encore aujourd'hui, le chant du rossignol se fait encore entendre dans les rues d'Oran. Voilà pour ce récit que j'ai eu le plaisir de partager avec vous grâce à la plume de Jules Adam Mandra et à la collaboration des équipes de LDV Productions.
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11: Il est 21h. Valentin Lecoq, bonsoir. C'est une élection qui pourrait être un véritable séisme demain en Allemagne. Les électeurs de Saxe-Anhalt, l'Inde à l'est du pays, sont invités aux urnes. L'extrême droite pourrait l'emporter, ce qui serait une première depuis la Seconde Guerre mondiale. Le parti AfD, anti-immigration et pro-russe, est crédité de plus de 40% dans les sondages. Cet après-midi, environ 6000 manifestants ont marché dans la ville de Magdebourg pour dénoncer la percée de cette droite ultra-radicale. En Algérie, cela fait 4 jours que des secouristes tentent de secourir un garçon de 10 ans. Il est tombé dans un puits de 80 mètres de profondeur. Il est coincé sous une épaisse couche de terre. Le sort de l'enfant suscite une vive émotion dans le pays. Un week-end compliqué pour certains nafters. La ligne de train entre Charleroi et Ottigny est interrompue suite à un important chantier dans la gare de Charleroi Centrale. Des travaux

0: qui reste sur deux victoires d'ailleurs les deux dernières semaines. 0-0, deux possibilités déjà pour le Standard avec Abid qui était véritablement en feu pour l'instant. Nguyené également qui est venu buter sur un défenseur de l'Inter. L'Inter qui a obtenu pour l'instant trois coups de coin, également un sauvetage d'Epolo, le gardien local, sur une frappe de Sommers. Donc c'est un match très offensif avec deux équipes très énergiques qui veulent vraiment marquer un but. Donc pour l'instant, eh bien, même si on ne marque pas, c'est parti sur de bonnes bases. 16 minutes de jeu, 0-0.
1: Merci Eric. Autre match ce soir, Saint-Tron-la-Louvière, à écouter sur RTBF Vivacité. À suivre aussi sur la RTBF, la deuxième soirée du Mémorial Van Damme à Bruxelles, 50e édition, avec notamment la participation de Nafissa Toutiam en saut en hauteur. Voilà pour les infos, belle soirée.
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7: Bonjour à vous, j'ai toujours besoin de me croire dans un roman. Si l'on ne conçoit pas sa vie comme une fiction, existe-t-on vraiment ?
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7: Bonjour Yannick Hennel.
9: Bonjour.
7: Joie de vous retrouver. Êtes-vous un personnage ?
9: Oui, sûrement. Ça me pose des problèmes dans la vie d'ailleurs, mais oui, je suis mon narrateur. Enfin, je me prends pour mon narrateur, je me prends pour Jean d'Échelle.
7: Votre vie, elle est réelle ?
9: Oh là là, ça commence fort là. je pense qu'elle est, énormément imaginaire, mais surtout, j'ai la chance d'avoir cette manie d'écrire tout le temps. Je sais pas si c'est ça le réel ou si c'est une mixture, mais est-ce que ma vie est réelle ? J'arrive pas à répondre à cette question là.
7: C'est pas grave. Et est-ce que notre conversation à venir, elle pourrait avoir des allures de fiction ?
9: J'aimerais bien. Pour moi, la fiction, c'est un lieu de divagation, c'est un lieu dont la consistance est rocambolesque. Alors, est-ce que cette conversation va être rocambolesque, j'espère ?
7: Tentons. Et Yannick Hennel, vous êtes né en 1967 en France, vous écrivez des romans et des livres sur la peinture, vous êtes éditeur chez Gallimard, vous y dirigez notamment la passionnante revue littéraire Aventure. Avant de vous consacrer entièrement à la littérature, il y a eu l'école, l'enseignement, les joies de la transmission et les angoisses qui ne s'effacent pas. Pendant 9 ans, dans les années 90, vous avez été prof, c'est l'assassinat de Samuel Paty en 2020 et la multiplication des agressions contre les profs qui vous ont ramené à vos années dans enseignement. La solitude des professeurs est infinie. C'est le titre de votre roman. Parmi ceux que j'ai lus jusqu'ici, c'est le plus vivant de la rentrée littéraire. Il figure sur la première liste des livres retenus pour le prix Goncourt. Et ce qui est extraordinaire avec vos textes, Yannick Hennel, c'est qu'ils nous amènent à mieux respirer, à reconsidérer nos vies. Et même quand vous nous faites traverser la plus profonde des pénombres, vous nous signalez que la lumière s'infiltre déjà. Vous le dites bien plus poétiquement dans votre roman. Même dans la nuit la plus épaisse, il y a de l'aurore. Parole précieuse, Yannick Hennel, vous êtes notre invité cette semaine. Et de la partie aussi, Carole Boinet et Camille Moreau, salut à vous deux.
10: Bonjour Pascal.
11: Bonjour.
7: Carole, vous êtes écrivaine, journaliste et directrice de la rédaction des Inrecuptibles et désormais autrice de lettres dans Quel monde on vit. Bienvenue à vous. Votre première lettre, vous l'adressez à qui ?
12: À Ada Lénal.
7: Camille, vous êtes écrivaine, philosophe et libraire et vous partagez régulièrement avec nous le fruit de vos réflexions dans le biais « À quoi tu penses ?» Elle nous emmène où vos pensées aujourd'hui ?
10: Dans les chiffres de la rentrée littéraire, Pascal.
7: 461 peut-être ?
10: Exactement.
7: Dans quel monde on vit ? Saison 13, numéro 2, c'est parti.
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7: Yannick Hennel, c'est notre rituel pour faire connaissance avec nos invités. On découvre leur selfie sonore, un son en guise d'autoportrait. Et vous, vous avez choisi ceci.
13: Potrei tentare di non tornare in Russia, ma questo pensiero mi uccide. Perché non è possibile che io non possa rivedere mai più nella vita il paese dove sono nato. Le betulle, l'aria dell'infanzia.

0: Vous vouliez écouter un extrait de Nostalgia, le film d'Andrei Tarkovski sorti en 1983. Qu'est-ce que ce son nous apprend à propos de vous, Yannick Enel ?
1: Déjà, c'est un film que j'aime énormément et ça raconte en Italie l'exil d'un poète russe qui est venu pour enquêter sur un compositeur disparu. Et il y a cette scène qui me poursuit, enfin, qui est assez célèbre, où cet homme essaye de traverser un bassin thermal vide, avec des vapeurs, avec une bougie allumée, et la bougie s'éteint sans cesse. Il revient au début du bassin, rallume la bougie, et tente d'aller jusqu'au bout, et cet acte, qui semble sans objet, sans sens, cet acte poétique, vise, dit-il, à sauver le monde. Sauver le monde en allant d'un bout à l'autre d'un bassin thermal avec une bougie allumée. Ça m'a... Quand j'écrivais mon roman, j'en parle d'ailleurs de ce film dans le roman, j'y voyais une espèce de métaphore de... à la fois désespérée et pleine d'espérance, des heures de cours. Chaque heure de cours pour un prof, c'est ça. On essaye d'allumer une bougie qui ne cesse de s'éteindre au moindre petit problème. On la rallume. Et il y a quelque chose de, je sais pas, d'un peu poète russe, justement, d'un peu dostoïevskien là-dedans.
0: Et ça signifie aussi que, selon vous, les profs sauvent le monde ?
1: Alors, dit comme ça, ça peut sembler emphatique, effectivement, mais sauver le monde, on le sait tous, c'est trois fois rien aussi.
0: Ah bon ?
1: C'est une... Non, mais je veux dire par là que ça se fait avec trois fois rien. Ça se fait avec des détails, ça se fait avec des étincelles, et on participe à quelque chose. Oui, l'idée de salut, je suis pas sûr que ce soit ça qui m'intéresse. Mais l'idée d'être présent devant des visages, enfin, de faire de son mieux, comme le font les profs de collège, ça participe, oui, à quelque chose qui est le contraire de ce qui s'est mis en place ces 30 dernières années sur la planète, sur le monde, qui est une espèce d'appauvrissement organisé du langage, enfin, de barbarie, parfois. Il n'y a pas de barbarie dans une salle de classe, contrairement à ce que prétendent certains médias. C'est tout le contraire, on est penché. Alors, il n'y a pas de bougie qu'on allume, mais on est penché sur des textes. Voilà.
0: Carole, vous avez une question pour Yannick Enel.
2: Oui, Yannick Enel, avez-vous la même manie que celle de votre personnage, émietter dans vos poches des feuilles d'arbres au fil de vos promenades ?
1: Mais oui. Ah tiens, vous avez remarqué ça. Alors j'en ai pas là, parce que c'est aussi un nouveau pantalon que j'ai acheté.
0: D'accord.
1: Ma vie est passionnante.
0: Et, manifestement.
1: Je n'ai pas encore mis des feuilles séchées dans ce pantalon-là, mais oui, c'est un acte... Dans le roman, je m'amuse, il y a aussi de l'autodérision sur ce personnage, je le mets en scène, c'est un jeune homme tout timide, et son anxiété, il l'émiette, voilà, il émiette son angoisse. Moi, j'ai un peu ça, ça me plaît de tripoter dans ma poche une feuille séchée, et puis ça me rappelle... de vieilles histoires acidiques de la mystique juive, avec des rabbins qui font des séjours au paradis, bon, ce sont des songes évidemment, et qui essayent de voler des feuilles de l'arbre de vie. Et c'est absolument interdit de revenir avec quelque chose du paradis, mais ils le font quand même, et dans leur manteau traînent toujours de ci, de là, des feuilles. Voilà. J'aimerais bien être l'un de ces rabbins, un peu fou et illicite.
0: Êtes-vous encore un être humain anxieux, Yannick Enel ?
1: Mais j'espère bien, je pense
0: vous
1: que...
0: Vous espérez bien quand on...
1: Mais oui, parce que je ne sais pas ce que vous en pensez, mais moi, quelqu'un qui n'est pas anxieux, je m'en méfie un peu. Enfin, je ne sais pas, je me dis que les criminels ne sont pas anxieux. Que justement, être humain, c'est se projeter dans quelque chose qu'on va faire, en avoir un peu peur par délicatesse, par vertu. L'anxiété, c'est une vertu, voilà. Enfin, il me semble.
0: Cela dit, vous proposez des remèdes à l'anxiété dans votre texte, à savoir l'eau, la lumière et les arbres.
1: Ouais, c'est vrai. Je sais pas quoi dire. Il me semble que... Oh là là, vous avez l'art de poser des questions comme ça qui me...
0: Je suis désolé.
1: Qui me laisse interdit, c'est-à-dire entre langage et silence. Non, oui, bien sûr, écoutez, c'est l'obsession du jardin, en fait. De ce jardin qui n'existe pas, en fait, qui n'est localisé nulle part. Ce jeune prof, il est obsédé par l'idée que peut-être superposé aux emmerdements de la vie de prof et à tout ce à quoi il doit faire face. Superposé à tout ça, il y a un autre... Il y a ce jardin d'Éden, au fond, qui est parfois un jardin tout pourri au fond du collège, un verger moche. Mais ça suffit, au fond, il suffit d'un infime trait de lumière pour que lui, qui est un peu illuminé, s'y raccroche. Voilà.
0: Camille.
3: Votre personnage parle de son plaisir éprouvé à murmurer des phrases. Ça vous arrive parfois de murmurer des phrases ?
1: Mais là, je me sens complètement à nu, là, depuis le début de l'émission. Oui, absolument. Je n'ai que des manies, en fait, finalement. Bah oui, oui, oui. Moi, ce n'est pas le gueuloir de Flaubert. J'ai une voix un peu sourde, un peu faible. Mais murmurer, oui, bien sûr. Mais le chant, oui, c'est ça qui me plaît. Oui. Je murmure comme ça, en marchant. Je ne sais pas. Mais j'écris à la main et ça suscite le... Je ne sais pas vous, mais écrire à la main, ça suscite la vocalisation douce.
0: Ces phrases que vous murmurez, ce sont celles que vous allez écrire ? Ce sont celles déjà écrites ?
1: Oh, parfois, ce sont des ritournelles. Enfin, ça peut venir de, je sais pas, moi, de Jean-Louis Murat, de Bachung, des choses que j'entends à la radio, enfin, ou que j'entends émanant de la chambre de ma fille qui est adolescente, et des trucs de rap. Mais oui, c'est des mantras. L'idéal pour moi, ce serait que chaque phrase d'un livre qu'on écrit devienne un mantra. L'idéal serait que ça ait cette consistance poétique, transmissible immédiatement. Et le titre du livre, c'était ça, « La solitude des professeurs est infinie ». C'était un truc que je me répétais, en fait. Je ne sais pas si, comme je le raconte, je me le disais déjà à l'époque, quand j'étais jeune prof, mais en tous les cas, les phrases sont des porte-bonheur pour moi, c'est vrai.
0: C'est en étant prof que j'ai commencé à vivre... avoir une existence. C'est ce que nous pouvons lire dans votre nouveau texte. Vous ne viviez pas vraiment avant ?
1: Ben non. Mais je ne sais pas...
0: Ça veut dire quoi alors, vivre, vraiment ?
1: Ben, je n'ai pas l'impression de vivre 24 heures sur 24. Vous savez, on dort
0: parfois.
1: Je vais assumer, c'est moi. Alors on dort, certes. Non, mais on est rien parfois, ça arrive. Enfin, les moments nuls de l'existence, comme dit André Breton, il dit ça dans Nadja, je suis en train de le relire. Bon, alors avant d'être prof, c'est vrai que j'avais une vie un peu inconsistante. Enfin, je sais pas. Bon, si, j'avais des bons moments. J'écoutais les Ramones, je lisais beaucoup de philosophie. Mais j'étais une espèce d'intello hermétique et j'avais peu de rapports finalement avec les autres. Et en étant prof, ça a été un moment d'électrocution. Enfin,
0: Parce que vivre, c'est s'ouvrir aux autres.
1: Ah bah oui, c'est être dans cette intensité-là, enfin, c'est être aussi, comment dire, c'est se remettre en question, être dessaisi, voilà. Pour moi, vie, c'est ça, c'est être dessaisi, c'est être dépossédé magnifiquement, ou de manière plus problématique, mais avoir une existence, être dans cette chose-là qui crépite, qui nous retourne, oui.
4: Être enseignante, pour moi, en une phrase, ce serait donc de transmettre des savoirs.
5: Moi, je dis toujours que c'est un métier de passion. Si on n'a pas la passion, on s'épuise vite. Mais c'est un métier tellement enrichissant. Moi, j'en changerais pour rien au monde.
6: Ma vocation était déjà faite. Je voulais faire ça. Et malheureusement, cette année, une personne nommée Glatini a décidé de mettre des réformes dans l'enseignement.
7: Sans doute, certains sont résignés, parce qu'être prof, ça prend déjà beaucoup d'énergie et qu'ils ne sont pas là pour faire de la politique et se battre toute la journée.
8: Du coup, le métier qu'on est en train de faire est complètement dévalorisé.
0: Paroles de prof, paroles qui font écho à la solitude des professeurs est infinie, votre nouveau roman, Yannick Hennel. C'était obscur, inexplicable, délicieux. Être prof me destinait à une aventure dont j'attendais tout. Et je sentais que j'avais rendez-vous avec une chose immense. Est-ce que cette chose immense est survenue à certains moments ? L'avez-vous identifié, Yannick Hennel ?
1: Mais cette chose immense, c'est plus que faire court. Je sais pas, c'est ce qu'on y met. C'est cet étrange désir de bien faire, dont je me demandais d'où il me venait, parce qu'en même temps, je me disais, j'avais envie de faire un bras d'honneur. Et je pensais aussi en même temps que j'en avais rien à foutre, pour le dire clairement. Et dans le même instant, j'aurais tout donné pour que ça marche bien. Et je me fatiguais, je m'épuisais à préparer pour ces enfants-là, je ne sais pas, 40 heures par semaine, à préparer des choses, je pensais qu'à ça. Et peut-être que tous les profs ne sont pas des fanatiques comme moi, mais oui, cette chose immense, C'est la parole, ouvrir la parole. C'est arrivé, hein, ça arrive. Mmh. Tous les profs vous le diront, tous les profs se plaignent et en même temps vous disent bah, quand ça marche, c'est ce qu'il y a de plus beau. C'est comme dans l'amour, au fond. Mmh.
0: Que vous dites-vous quand on évoque la capacité de résilience des profs, Yannick Hennel ?
1: Alors moi, c'est un mot que je trouve insupportable. Enfin, et d'ailleurs, j'ai un peu oublié ce que ça voulait dire. Résilience, c'est vraiment, c'est un mot un peu d'EHPAD, hein, excusez-moi, mais non, la vie est plus crue, elle est plus sale, elle est plus belle, elle est fulgurante. La morale est la faiblesse de la cervelle, disait Rimbaud. Et bon, moraliser, enfin, se dire, tiens, on va réparer des choses, rien du tout, ce qui est brisé, mais... C'est merveilleux que les choses soient brisées. On est tous plus ou moins mal foutus. Enfin, pardon, peut-être
0: plein
1: pas vous.
0: Plein de fêlures. Mais...
1: oui.
0: Les élèves ont-ils le niveau ? Le niveau n'a-t-il pas baissé ? Ça, ce sont des questions répandues, et pas que dans les salles de profs. Vous n'aimez guère ce concept de niveau, Yannick Hennel. Pourquoi ?
1: Mais oui, mais vous avez remarqué, les gens qui disent ça, d'une part, ils n'y connaissent rien, puis généralement, ils viennent politiquement de coins douteux de la droite, voire de l'extrême droite. Et non, la question du niveau, c'est aberrant. Bien sûr, et heureusement que les enfants ne savent pas tout, mais qui établit ce qui est le niveau ? Mesurer, vouloir mesurer, vouloir quantifier ce qui se passe entre des enfants et des adultes qui travaillent avec eux, je trouve ça inepte, voilà.
0: Ça ne se mesure pas, l'apprentissage ?
1: Absolument pas. Ben, je sais bien qu'il y a des critères qui sont mis en place, qu'il y a toute une gestion de ça, mais je pense que s'il y a un lieu qui ne doit pas être le reflet de la société, qui ne devrait pas l'être, c'est bien l'école.
0: Pourquoi ?
1: C'est beau, j'aime bien... Mais parce que je trouve que c'est aberrant de réduire l'école et toutes ces années d'apprentissage à un pur entraînement, à devenir un employé dans la société et à trouver un travail. Je sais très bien que le travail, c'est très bien, moi j'aime travailler. Mais au fond, l'école, c'est pas sa destination. Tout le monde est devenu néolibéral, on s'en rend même plus compte, et imposer ça à des jeunes gens... une espèce de compétition, de penser à l'avenir. Ben non, ce qu'il y a de beau, c'est chaque heure de cours. Je sais pas, lire des choses qu'on lira plus jamais, parce qu'il n'y a plus d'endroit dans la société où on lit à voix haute, où on partage des poèmes, où on apprend des récitations, vous voyez. L'école n'a pas d'autre but qu'elle-même.
0: Il faut être fou pour être prof. Ouvrez la parenthèse, je dirais même... Pour être un bon prof, fermez la parenthèse. En tout cas, cette folie ne m'a jamais quitté. Je plaide en sa faveur. Je crois qu'elle est salutaire. À leur manière usée, plaintive, parfois morne et toujours consciencieuse, les profs sont des saints. Que pouvez-vous nous dire, Yannick Hennel, de la folie des profs ? Peut-être de leur sainteté aussi ?
1: Ouais, là, j'y vais un peu fort, sans doute, mais...
0: si vous le dites.
1: Le narrateur est emporté. Non, mais j'assume. Ben, c'est une drôle d'activité, vous voyez, j'ai même évité de dire métier, c'est plus qu'un métier.
0: On dit vocation.
1: Alors, en l'occurrence, moi je l'avais, oui. Mais une vocation, il n'y a rien de plus intranquille, enfin, c'est ça, justement, enfin, on souffre d'avoir la vocation parce qu'on est porté par quelque chose de plus grand que nous et souvent on peste contre cet élan qu'on a. La douce et belle folie de certains profs, c'est de ne pas se soustraire au fait d'être exposé sans cesse. Je ne sais pas s'il y a beaucoup de métiers où on se remet en question toutes les cinq minutes, mais il n'y a pas de filtre. On est là face à des jeunes gens, des adolescents, des enfants. Si ça ne va pas, si on n'est pas en forme, si on a dit une connerie, ça peut arriver, les impacts sont immédiats. Enfin, et on est visé en premier terme. Enfin. Moi, je me souviens que les heures de cours, ça scandait. Maintenant, j'ai l'obsession des horaires, parce qu'un prof, c'est quelqu'un qui ne doit pas être en retard. On ne peut pas laisser des enfants dehors. Si c'est 8 heures, ce n'est pas 8h10. Je me souviens qu'à chaque heure de cours, en sortant, je me disais, bon, là, c'était bien, mais j'aurais dû faire ça. Puis, en enchaîner une autre heure, et puis là, c'était une catastrophe. Et on y pense avant, on y pense pendant, on y pense après. Bon... Je dois dire, moi j'ai tenu 15 ans comme ça, un peu plus, mais je ne sais pas comment font les profs. Oui, alors, ce sont des saints, des saints laïcs, parce qu'ils endurent, et parce qu'au fond, ils font quelque chose qui se soustrait à l'offre et à la demande, vous voyez, qui se soustrait au profit, qui en un sens est gratuit. Alors de fait, on les paye très peu, sans doute, parce que c'est gratuit, voilà. Mais sans jeu de mots.
9: Quelques secondes de violence intense un professeur de troisième professionnel roué de coups par un de ses élèves.
10: L'enseignant est ensuite à son tour frappé, puis projeté au sol par d'autres élèves.
11: Quelqu'un, un professeur du nom de Samuel P., exerçant au collège du Bois d'Aulne, a été tué.
12: Un jeune homme, ici de dos, entre dans l'établissement armé de deux couteaux. Il vient de tuer Dominique Bernard et s'en prend à d'autres personnes.
0: Quoi qu'en disent les pédagogues, c'est la violence qui est première dans les collèges. Et être prof consiste à enrayer son déchaînement. C'est ce que vous écrivez, Yannick Hennel. Pourquoi la violence circule-t-elle dans les écoles secondaires, selon vous ?
1: Mais ce n'est pas nécessairement la violence des élèves. Je pense que je suis assez clair dans le roman. C'est même assez peu la violence des élèves. C'est la violence de la société elle-même, enfin, de ce système qui nous...
0: Qui arrive en classe ?
1: Absolument, enfin, c'est l'organisation même de ce qui se passe. Des enfants assis, confrontés à des adultes, mais quand on y pense, c'est complètement aberrant, enfin, la manière dont ça se passe, 8 heures par jour. Et comment ne pourrait-il pas y avoir des conflits ? Autre chose, c'est quand même l'abandon des professeurs et des élèves, donc par l'institution elle-même. L'éducation nationale, en tous les cas en France, est totalement défaillante, à coup de réformes ineptes. Enfin, il y a un sentiment...
0: Il y a des liens avec la Belgique, si je peux...
1: Ah oui, bon, j'imagine, il y a avec l'Italie aussi, il y a beaucoup de pays comme ça. Tous les hommes politiques n'ont que le mot éducation à la bouche, priorité à l'éducation, de belles paroles, et au bout du compte, la situation empire. Quand je dis que la violence est première, c'est au sens où elle est ontologique. On est confronté à des désirs, à une soif, à une faim des jeunes gens qui ne peut pas être assouvi et qui est parfois brimé. On n'y arrive pas, quoi. Et donc, ça peut dégénérer. Je sais que les enseignants, les profs, moi, je l'ai été il y a pas mal de temps. Hein. Le livre est aussi une manière de revenir sur ça. Les enseignants se sentent maintenant plus qu'exposés, comme je l'étais à l'époque. J'étais seulement exposé. Maintenant, ils se sentent menacés. Beaucoup trouvent ce métier devenu dangereux, voilà.
0: Ils sont ainsi des centaines, peut-être des milliers, à naviguer d'un établissement à un autre en étant déjà morts. Ils ont été suppliciés une fois par une classe qui ne leur a laissé aucune chance. Ils continuent à faire cours et l'on croit qu'ils sont vivants. Mais à chaque heure de cours, ils ne font que revivre l'instant de leur mise à mort. Mot très fort, Yannick Hennel.
1: Oui, alors de fait, il y a ce risque comme ça de devenir un spectre. Il y a ce risque de cheminer de collège en collège avec un découragement qui gagne. Et il faut être vraiment très... Je ne sais pas quoi, il faut être fort. Ou alors il faut être poète. C'est la voix de mon narrateur, ça a été un peu la mienne. Il faut se monter le bourrichon, comme disait Flaubert, vous vous souvenez, dans sa correspondance. Il faut non seulement y croire, mais s'y croire, se voir comme un personnage de roman, comme un poète russe, comme je ne sais pas quoi. Il faut... décaler un peu, je dis il faut, mais je ne sais pas ce qu'il faut, mais quand on décale...
0: Il y a des jeunes profs qui sont sans doute en train de vous écouter.
1: Ouais, mais j'en ai rencontré encore il n'y a pas longtemps, là, pour une autre émission.
0: Et vous leur dites, soyez poète ?
1: Mais non, je ne leur dis pas ça. J'y me flanquerai une gifle, non, je ne sais pas, soyez poète, j'adore. Et non, je ne leur dis rien du tout, chacun fait ce qu'il peut, mais c'est vrai que c'est très étrange de voir comme quand on est prof de français, en tous les cas, ce qui se passe dans une classe, ça ressemble à la scène d'écriture elle-même, quand on est seul devant son cahier ou son ordinateur, je ne sais pas, où rien n'est joué à l'avance, où du langage se mobilise. Et ça m'a beaucoup troublé en écrivant ce livre, enfin, de voir que c'est le langage qui est en jeu. Et les enfants, même les plus turbulents, même les plus emmerdants, même les plus saboteurs, même ceux qui n'attendent rien, soi-disant, des heures de cours, en fait, ils ont tous soif et faim, mais ils ne savent pas de quoi. Et nourrir cette soif-là, rechercher cette nourriture inconnue, c'est quand même de ça dont il s'agit. Et on ne sait pas comment, personne ne peut nous apprendre, il n'y a aucune pédagogie pour ça. Donc être poète, comme on le dit là en riant un peu, c'est la vérité, oui. Être poète sans faire de vers, sans écrire de poèmes, c'est mobiliser en soi du langage. C'est comme dans l'amour, enfin on trouve ce qu'il faut dire, ou alors on dit des conneries et puis ça rate.
0: Ça arrive aussi.
1: Oui, paraît-il.
0: Vous faites l'éloge de la transmission dans le texte en disant que ça serait la chose la plus importante au monde.
1: La transmission, le mystère de ça, c'est qu'on ne sait pas quand ça commence, quand ça termine. On ne sait pas si ça arrive à destination. Et on ne sait pas ce qui est transmis, évidemment.
0: Et on ne sait pas quand.
1: Et on ne sait pas quand, voilà. Il y a cette phrase de Lacan, je crois, sur l'amour. L'amour, c'est donner ce qu'on n'a pas à quelqu'un qui n'en veut pas. Et c'est pas désespérant du tout, c'est juste que c'est quand on est dépossédé avec bonheur que peut-être ça a lieu. Alors c'est ça aussi un cours réussi.
13: Parce qu'enseigner, c'est aimer.
1: J'en suis persuadé. Alors dit comme ça, ça peut paraître bizarre. Enfin, je suis pas non plus un prêtre ou un moine. Je n'ai pas un amour pour mon prochain, a priori. Enfin, faut voir. Et en revanche, moi, je me souviens quand j'étais professeur, oui, la tendresse qu'on peut avoir, l'attention, le fait de vouloir presque se sacrifier, tout donner. J'ai eu cette folie-là. Oui, c'est vrai. Et appelons ça de l'amour, évidemment. C'est pas de l'amour pour la personne. De tel ou tel élève, c'est l'amour pour la situation même qui est en jeu et qui peut s'ouvrir de manière absolue ou se refermer lamentablement. Ouais.
13: Yannick Haenel, vous êtes notre invité cette semaine.
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13: Dans quel monde on vit ? Merci d'être ici tous les samedis sur RTBF, la première ou en replay à volonté quand vous le souhaitez. C'est l'écrivain Yannick Haenel qui est notre invité cette semaine avec lui et la vie de prof, la littérature et le monde hostile qui se dessine. Toujours des nôtres, Camille Moreau qui s'apprête à nous livrer son À quoi tu penses ? Et Carole Boinet, nouvelle recrue de Dans quel monde on vit ? Avec une première lettre inédite, vous nous rappelez l'identité du destinataire ?
2: Bien sûr, c'est Adèle Haenel.
13: Ouais, mais là, place à votre playlist Yannick Haenel. La musique, les chansons qui vous apportent de la haute vibration, trois titres sélectionnés et quelques mesures du premier.

0: Kate Power avec Love and Communication. Je vous laisse commenter, Yannick Enel.
1: Moi, ça me fait pleurer, hein, c'est comme Baudelaire. Ouais. Il y a quelque chose de baudelairien dans ce velours de la voix, ce blues. Ce morceau particulièrement dans l'album Free, que je réécoute beaucoup. Et Kate Power, c'est un absolu pour moi de ces chansons qui viennent d'un point de l'existence qui, je sais pas, qui est l'indemne aussi, ce point qu'on ne sait pas situer en nous, qui est à la fois une brûlure, enfin un déchirement et un baume. C'est très étrange, enfin, ce qu'elle est, elle, ce qu'elle fait. C'est la voix qui me touche le plus, avec Nina Simone peut-être, mais au monde, enfin, Cat Power, je trouve merveilleuse.
0: Deuxième titre.

0: Les Strokes avec Falling Out in Love et dire que je recommandais leur nouvel album la semaine dernière, Yannick Henner.
1: Ah, tombe bien. Bah là, c'est un slow. Moi, j'aime les slows. J'aime danser les slows. Et là, c'est un slow parfait. Voilà.
0: C'est un bon danseur?
1: Oh là. Bah, en général, quand les gens vous disent qu'ils dansent des slows, c'est qu'ils sont pas très bons dans en danse. Mais on s'en fiche, non? Enfin, je sais pas. Moi, c'est un moment de dépense. Je pense qu'il vaut mieux pas que vous me voyez danser. Je suis un peu... Je me contrôle pas.
0: J'ai des images en tête, tout d'un coup.
1: Voilà.
0: Allez, troisième titre.

0: Jean-Louis Murat avec Foule Romaine. Il paraît que vous avez passé l'été à écouter le répertoire de l'artiste.
1: Mais oui, parce que je préface, là, ça va sortir aux éditions Segers, je préface avec Éric Reinhardt, comment on dit ça.
0: Autre fan, écrivain de Murat. Ouais.
1: Mais oui, on préface et postface l'ensemble de tous les écrits, de toutes les chansons de Murat, dont on se rend compte que c'est de la poésie. Voilà, c'est sans doute l'un des plus grands poètes en langue française de ces dernières années. Il y a un côté troubadour chez lui qui m'émeut. Enfin, il fait revenir toute la langue française et voilà, j'adore.
0: Ben voilà pour votre playlist, Yannick Hennel. Merci pour le partage.
1: Je vous en prie.
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0: C'est donc la rentrée littéraire. Et vous souhaitiez y consacrer votre « À quoi tu penses, Camille Moreau ?»
6: Oui, la rentrée littéraire bat son plein et je voulais parler aujourd'hui d'un travers, ou disons d'une mauvaise habitude que nous avons tous les ans en septembre. Chaque année, nous comptons. Nous additionnons, nous dénombrons, nous recensons et nous attendons anxieusement le chiffre des romans de la rentrée littéraire.
0: Alors cette année, il y aurait, je le disais, 461 nouveaux romans. C'est trop, non ?
6: Alors, je suis pas sûre de cela, Pascal, parce que pour commencer, la plainte du trop-plein de livres est aussi ancienne que le livre lui-même. Erasme s'en plaignait déjà en 1526. Il écrivait « Y a-t-il un seul endroit sur Terre à l'abri de ces essaims de nouveaux livres ? Même si pris un à un, ils apportent quelque chose d'utile, leur masse empêche sérieusement d'étudier, ne serait-ce que par satiété. » La plainte n'a pas changé depuis 5 siècles, ce qui me fait penser, et si nous regardions cela sous un mauvais angle ? Et si ça n'était pas, Pascal, une question de chiffres, finalement ?
0: De quoi est-il question, alors, selon vous, Camille ?
6: Alors, Erasme avait peur de la satiété, ce qui impliquerait qu'il y a un nombre fini de choses à dire ou qui puisse se partager par les livres. Mais je crois qu'il s'agit là d'une vision utilitariste de la littérature. Ça me fait fortement penser à cette autrice majeure de science-fiction, Ursula Le Guin, et à sa critique de la fiction bâton.
0: La fiction bâton, qu'est-ce que c'est ?
6: Dans un article de 86, elle s'insurge contre l'idée selon laquelle la fiction prendrait naissance dans le récit des guerriers de retour de la chasse. Selon elle, cette narration, qu'elle appelle donc fiction bâton, reflète une vision masculine et guerrière de l'évolution et de la culture. En opposition, Le Guin propose la métaphore de la fiction panier ou fiction besace. Elle suggère que le premier outil humain n'était peut-être pas une arme, comme le bâton, mais un contenant souple, un sac fait de feuilles ou de peau qui servait à rassembler, conserver et partager des ressources, nourriture, objets et donc connaissances. Appliquée à la fiction, cette théorie prône une littérature qui ne cherche pas nécessairement la résolution triomphale d'un conflit quelconque, mais qui vise à contenir la complexité de la vie, à relier les éléments entre eux, à inclure le quotidien, le collectif et la survie, plutôt que la seule gloire individuelle.
0: D'accord, mais qu'est-ce que ça implique pour nos 461 titres de cette rentrée littéraire, Camille ?
6: Eh bien, ça implique, Pascal, que ce nombre n'est pas si exorbitant. Car dans cette optique, il ne peut jamais y avoir trop de livres. En effet, si la littérature n'a plus besoin de se concentrer exclusivement sur le conflit ou la conquête, alors les histoires du quotidien, de la coopération, des relations domestiques deviennent légitimes. Une certaine abondance découle logiquement de cette libération des critères de validité et narrative. Si chaque expérience humaine, chaque tentative de contenir la réalité dans un texte est valorisé, le nombre de publications possibles explose. La littérature devient un vaste réservoir où coexiste une infinité d'histoires partielles, fragmentées et complémentaires, reflétant la complexité foisonnante de l'existence humaine. L'objectif n'est alors plus de produire le grand roman unique, mais d'ajouter sa pierre à l'édifice commun de la compréhension du monde.
0: Et il y aurait tout ça dans cette rentrée littéraire, Camille ?
6: Alors peut-être pas, parce que nous ne sommes pas entièrement libérés de la fiction bâton, mais un grand nombre d'auteurs y travaillent. Et pour les plus curieux d'entre nous, lecteurs, il n'y aura jamais de restriction à la cueillette de livres. Faites peut-être simplement attention où vous allez glaner pour éviter les livres vénéneux. Et rien de mieux pour cela que de vous adresser aux gardiens de la forêt, les libraires indépendants.
0: Évidemment, Camille Moreau sur RTBF, la première. Il n'y a jamais trop de livres, Yannick Hennel ?
1: Absolument. Il y a trop de violence, trop de guerre, trop de viol, trop de conneries. Mais il n'y a pas trop de livres. Il n'y en aura jamais trop.
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7: Mais si la littérature est un enfantillage, ou si, si on est coupable d'écrire parce que la littérature est un enfantillage, vous devez penser que la littérature est donc une chose très puérile. Enfin.
8: Et je crois qu'il y a quelque chose d'essentiellement puéril dans la littérature. Cela peut paraître un peu inconciliable avec l'admiration que l'on peut avoir par ailleurs pour la littérature et que je crois partager, mais je crois que c'est tout à fait profond, que c'est fondamental et que l'on ne peut pas entièrement comprendre ce que signifie la littérature si on ne la situe pas du côté de l'enfant, ce qui ne veut pas dire qu'on la situe d'une façon inférieure.
0: Oui. L'écrivain et philosophe Georges Bataille, à l'occasion de la sortie de son livre « La littérature et le mal », personnalité qui compte beaucoup pour vous, Yannick Hennel. C'est une archive de l'INA du 21 mai 1958. Situez-vous, vous aussi, la littérature du côté de l'enfance, Yannick Hennel ?
1: Oui, peut-être que je ne le dirais pas comme ça aujourd'hui. Puis c'est sujet à malentendu, mais... Je la situe du côté d'une forme d'innocence possible. Je sais que le mot est galvaudé, mais je pense obsessionnellement au prince Mishkin, ou à Saint-François d'Assise, ou à Buster Keaton, des figures comme ça qui sont mal à l'aise dans le jeu social et qui, par leur simple apparition, produisent une pensivité neuve dans les rapports et déjouent la domination. Et pour moi, la littérature a à voir avec ça, avec cette manière de déjouer à travers un grand jeu, c'est ce que disait Bataille, c'est le jeu, en fait, le jeu comme jouent les enfants, mais de déjouer les rapports de force, voilà. Comme dans l'amour, quand l'amour réussit, ça déjoue les rapports de force. Et voilà, ça a à voir avec cette forme, ce que j'appelle l'innocence. C'est la vraie, pour moi, question politique. Est-ce que de l'innocence est possible à nouveau ?
0: À quoi ça engage Yannick Hennel de consacrer sa vie à la littérature ?
1: C'est une passion sans mesure, de lire, de penser qu'à ça. C'est vrai que je place tout dans l'écriture, comme je place tout dans l'amour. Et j'en attends tout aussi. Et je sais pas, je connais pas d'activité plus belle qu'attendre tout de l'amour et de la littérature. Se vouer à ça, se rendre disponible, c'est comme, je sais pas, se pencher au-dessus d'une rivière et d'écouter. C'est un acte qui a l'air tout à fait saugrenu et c'est ma position dans la vie, voilà.
0: Vous avez donné un texte récemment à la si belle revue Possession immédiate, texte intitulé « En train de parler de littérature, en train de parler de politique ». Et aux portes du paradis. Vous y écrivez que nous vivons des temps politiques infâmes. Vous précisez, nous sommes séquestrés à l'intérieur d'une geôle d'acquiescement. Qui nous séquestre, Yannick Hennel ?
1: Eh bien, écoutez, c'est la question.
0: Je pense que je vous pose.
1: Non, mais bravo pour cette belle question. Non, mais je veux dire par là que ça fait partie du problème d'identifier. Il n'y a plus de grande présence démoniaque qui serait aux manettes, pour nous d'esclavagiser. Mais on en est à un point, comme ça, je ne sais pas comment appeler ça, le néolibéralisme, ce dispositif capitaliste qui a fait de nous des gens qui. Enfin, comment dire. Nous ne répondons même plus, On a pris des automatismes, oui, de servilité, mais je ne m'excepte pas de ça. On s'est fait avoir, Et à chaque instant, on peut s'en rendre compte et puis peut-être essayer d'inverser les choses. Mais nos vies, malheureusement, peut-être vous avez une vie qui est merveilleuse, mais
0: non.
1: Nos vies, écoutez, je sais pas, vous êtes modeste, mais nos vies satisfont un programme aussi. On est pris et c'est compliqué. C'est ça la politique, c'est d'arriver quand même très concrètement à se défaire de ce qui nous est imposé. Et alors effectivement, la lutte pour le langage. Dans cette époque d'appauvrissement du langage qui est complètement organisé, la lutte pour le langage, donc écrire, parler, faire ce genre d'émission là avec vous, ça fait partie de quelque chose qui participe à notre désaliénation. Deleuze disait tout le temps, le langage sert pas à communiquer, ça sert à résister. Et bon, c'est là aussi, ça crée de l'anxiété, résister tout le temps, mais on en est là.
0: Vous dénoncez la normalisation en cours du langage, l'appauvrissement du langage, vous l'avez déjà dit à plusieurs reprises depuis le début de cet entretien. Et vous vous en prenez dans ce texte que je citais aux écrivains qui y contribuent. Ceux qui écrivent platement, indiquez-vous. Écrire platement, c'est écrire comment ?
1: Ah ben les pauvres, c'est je m'en prends incidemment aux écrivains, parce que je me questionne aussi moi-même, je suis pas à l'abri de la platitude. Pour rigoler parfois, je dis avec mes amis, on se dit que l'IA, vous savez, ces romans qui s'écrivent tout seuls maintenant, au fond, ce sont les mauvais écrivains qui ont anticipé ça, parce qu'ils écrivaient déjà comme ça. Mais j'aime pas tellement les livres qui se réduisent à des scripts. J'aime pas tellement les livres qui semblent quand même satisfaire un petit système éditorial où on veut déjà transformer le livre en audiovisuel, vous voyez. Moi, ça m'intéresse pas tellement. Et puis, ça tombe bien parce que c'est pas comme ça que j'écris. J'écris par petites plaques, des scènes qui ne se suivent pas. C'est de la tectonique. Et puis, à un moment, ça fait un roman sur pilotis, mais c'est avant tout de la poésie narrative, je dirais. Bon, c'est vrai que participer au script en faisant des romans qui sont de purs scripts, c'est comme collaborer à une infamisation, si je puis dire, le mot n'existe pas, du langage. Moi, j'en aurais honte de faire ça.
0: Vous visez aussi nos liens réel aujourd'hui avec l'intelligence artificielle, notre comportement, le consentement éberlué à l'IA ne relève-t-il pas d'un réflexe d'esclave ? Plus loin, l'intelligence artificielle ne vise qu'à l'animalisation de l'espèce. Désirez-vous vraiment devenir une réserve d'organes, un kit de remplacement pour élus transhumanistes ? On en est là, Yannick Hennel ?
1: Ben, je pense, oui. J'essaye de voir un peu plus loin, vous voyez. Je suppose que j'ai pas installé ça sur mon ordinateur, parce que je suis complètement nul, ni sur mon téléphone. Je suppose que c'est bien d'aller voir l'IA, c'est une variante d'Internet, au fond, encore plus proliférante. Mais au bout du compte, quand on essaye de réfléchir à ces prothèses, au fond, dont nous nous entourons, dès lors qu'elles touchent au langage, c'est-à-dire au cœur le plus vivant de nos relations et de nos êtres, alors, il y a un péril parce que on est mangé de l'intérieur par ça et on se met à peu à peu, on va tous se mettre à parler comme l'IA ou à écrire comme l'IA. Donc, le risque de normalisation.
0: Et ça, c'est moi, grave. Qu'est-ce qu'on perd si on se met à écrire comme une intelligence artificielle ?
1: Vous plaisantez, vous me taquinez. C'est fini, quoi. Notre solitude, notre communauté, tout ce qu'on aime est fondé sur quand même un bain de langage, sur le fait que le langage c'est pas une forme figée, c'est quelque chose qui ne cesse de se modifier. Oui, c'est le sensible et c'est la métamorphose. C'est ça la chose qui échappe, me semble-t-il, à l'IA dans sa quête de perfection. C'est que la métamorphose, l'inhabileté, les miroitements de ce qui ne va pas, au fond, dans le langage, c'est ça qui est beau, hein, l'ajustement. Il ne s'agit pas de trouver, il s'agit de s'ajuster. Donc, oui, mais ce n'est pas un discours général que je tiens, sociologique, je m'en fous à la fin de l'IA. Mais quand on en tire les conséquences, oui, il y a quelque chose comme une animalisation de l'espèce humaine, c'est certain, oui. Une fois privé de liberté dans le langage, on devient quelqu'un qui ne répond plus au langage lui-même et donc quelqu'un qui obéit, c'est tout.
0: Pour notre rendez-vous Penser Autrement, vous avez choisi, comme chaque invité, un élément à propos duquel vous avez changé d'avis au fil de votre vie. Et vous m'avez écrit « J'ai changé d'avis sur la politique. Avant, je pensais qu'il fallait s'en détourner. Aujourd'hui, je pense qu'il est urgent de s'engager. » Et s'engager, alors c'est faire quoi ? C'est dire quoi, Yannick Hennel ?
1: Alors, j'ai été longtemps anarchiste, c'est une manière de faire de la politique, mais je rejetais, je ne voulais pas voter. Il me semble que le moment où on en est arrivé, notamment sur les questions d'embrasement climatique, et le peu d'égalité qui règne, et la manière dont maintenant le mot même d'égalité fait rire des patrons d'entreprise. J'entendais Mélenchon dire qu'il faudrait monter le SMIC, ce qui est une évidence, et envoyer, lors de la réunion du MEDEF, des patrons rire à cette possibilité. Je me dis que quelque chose est devenu fou dans l'enrayement ou dans l'emballement des notions, de la pensée. Et s'engager, oui, je ne fais que parler de politique. Vous citiez un texte très enflammé que j'ai écrit. Alors moi, je le fais à ma mesure. Je sais que j'ai plus j'ai peut-être plus l'athlétisme pour manifester ou pour prendre part à des choses collectives comme je l'ai beaucoup fait. Mais ça va, je pense qu'il va falloir choisir, se remettre à voter, pas militer au sens du militantisme politique, je sais pas faire ça, mais dire clairement les choses, voilà. Dire clairement ce qu'on refuse. Donc voilà, c'est sur cette question qui est passionnante que vous posez, j'ai changé. Mmh. Je dis pas que je m'étais trompé, mais je ne pense plus la même chose qu'avant, ouais. Donc moi j'ai des vieux réflexes du XXe siècle, je me disais tiens un bras d'honneur à la politique, bah non en fait ça n'a rien changé, et s'engager oui absolument, mais chacun sait ce qu'il faut mettre sous ce mot.
0: Est-ce que vous êtes un romantique Yannick Hennel?
1: J'espère bien. Romantique allemand alors peut-être, Novalis, mais vous l'entendiez en quel sens?
0: Bon, parce que c'est aussi un livre d'amour, La solitude des professeurs est infinie. Que le mot amour, vous l'avez prononcé depuis le début de cette conversation un nombre de fois assez important, j'allais dire infini. Dans le livre, votre personnage, c'est d'une Sophie dont il est amoureux. Et vous écrivez ceci à un moment. « Avec elle, j'avais plongé dans ce lac inconnu qui attend chacun de nous, mais autour duquel on se contente le plus souvent de tourner, sans jamais oser passer à l'acte. » Je me suis demandé, en vous lisant, où se situe ce lac, Yannick Hennel?
1: Ah. C'est un lac inconnu. Enfin, il se situe dans la volupté d'aimer, il se situe dans les étreintes sexuelles. Enfin, on y a accès, c'est pas que ce soit le sexe, c'est qu'on y a accès par moment dans le fait de faire l'amour. Et effectivement, je raconte à un moment, parce que ce jeune homme un peu évasif, enfin, va être pris par une passion pour cette femme qui n'est pas son genre, comme on dirait dans Proust, et qui n'est pas de sa classe non plus sociale, mais il y a une entente physique, enfin, et quand c'est physique, comme vous le savez, c'est pas que physique. Et là, il découvre, oui, où est ce lac, où il se situe, je saurais pas le dire, mais de fait, par le langage, on en arrive à faire ruisseler cet advenu-là. C'est pas un point d'eau tranquille, enfin, c'est un rapport avec l'inconscient aussi, avec quelque chose de partageable. Encore une fois, les rapports de force sont déjoués. Je me dis qu'une chose comme ça, c'est possible, au fond. C'est toujours à redire, à revivre. Mais ce lac inconnu, il est là à chaque instant, au fond. On peut s'y baigner. S'y noyer, peut-être aussi, malheureusement, mais s'y baigner, c'est possible.
0: Comment on fait pour se jeter à l'eau?
1: Eh ben, on se laisse embarquer, voilà. Se rendre disponible à ce qui nous attire. Moi, le chant des sirènes, ça me plaît bien. J'ai toujours aimé. Il y a cette idée, il faut se boucher les oreilles, on va en mourir. Il faut pas aller vers quelque chose qui serait menaçant pour nous. Mais le personnage de mes romans, c'est toujours le même, hein, ce Jean d'Échelle.
0: Bien sûr.
1: C'est quelqu'un qui écoute le chant des sirènes. Oui, vous l'avez vu. Oui, il se cache assez peu. Ben voilà, c'est un type qui écoute le chant des sirènes. Ben, en fait, je crois que c'est ce qu'il y a de plus beau. Je le dis ça comme ça en exclusivité mondiale. Vous voyez, on n'en meurt pas finalement.
0: Yannick Hennel, vous êtes notre invité cette semaine.
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0: Le pluriel de l'époque et le pluriel de nos existences, c'est le cœur battant de Dans quel monde on vit. C'est l'écrivain Yannick Hennel, notre invité cette semaine. Et là, à place à En toutes lettres, avec vous, Carole Boinet. On vous écoute, chère Carole.
10: Chère Adèle Hennel, je vous ai croisée il y a 3 jours à Paris. Je vous ai abordée pour vous dire tout le bien que je pense de votre livre « Visez juste ». Je ne me suis pas attardée, je déteste les gens qui mettent des tunnels imprévus. Je profite donc de cette lettre pour m'étendre davantage. Votre livre « Visez juste » vise juste. C'est d'ailleurs ce que je vous ai dit maladroitement sur ce bout de trottoir parisien. Il s'ouvre sur une citation de Patty O'Green, une écrivaine québécoise. Elle écrit « Il faut mettre la hache dans les préjugés parce que quand on brise le silence, ce n'est pas vraiment le silence qui est brisé, mais une vision du monde. Ce que j'aime dans la littérature, c'est rencontrer une phrase qui résume parfaitement quelque chose qui palpitait en moi mais qui ne trouvait pas d'expression. » C'est ce que fait ici Patty O'Green. Elle dit ce que je voulais dire. J'ai toujours été terrorisée par le silence. Un poison, le silence. Je suis devenue journaliste pour faire exploser le silence. Je me suis mise à mon tour à écrire pour dire ce que beaucoup cherchaient à taire, sous couvert de vie privée, de tabous ou pire, arguant qu'il n'y avait rien à dire, que ça n'existait pas, que le réel que je vivais n'était pas réel. C'est ça aussi la littérature. Une matière mouvante, protéiforme, élastique, qui nous permet de dire, à sa façon propre, ce que l'on veut dire, mais surtout hurler. La littérature est une hache qui brise le silence, et votre livre, Adèle, est une hache affûtée. Visez juste est un livre d'enquête, vous y cherchez l'origine de votre propre disparition. Ce n'est pas un essai. C'est aussi cela qui m'a plu. Votre livre, Visez juste, cherche, dans sa forme même, dans la matière multiple qui le constitue, à faire jaillir le vrai. La forme produit du sens, et vous le prouvez à nouveau. Alors, puisqu'un cinéaste vous a fait croire que le vrai cinéma est un cinéma vérité, où il doit filmer le vrai vrai, où il ne faut ni jouer ni rien, vous vous questionnez sur le cinéma et le théâtre. Est-ce par essence des espaces de mensonges ? La réponse est non, bien évidemment. C'est par la mise en scène, c'est par le jeu, par le fait d'habiter d'autres sensations, d'autres mots, d'autres espaces, et de les réinterpréter dans un cadre de cinéma ou de théâtre, que vous parvenez à retrouver la vérité. Le vrai, vrai, vrai, qui n'est pas celui du cinéaste agresseur. Lui n'avait aucune idée de mise en scène, lui n'avait qu'une idée, piéger une enfant pour mieux la transformer en un objet façonnable et épuisable à sa guise. La dominée n'est plus sujette de son corps ni de son identité. Il n'y a plus qu'un néant soigneusement déposé là par le dominant. Alors la dominée, qui n'ose même plus se croire elle-même, n'est plus rien qu'un fantôme. Elle flotte. C'est un processus de dépossession de soi. Adèle Haenel, vous parlez du jeu. Vous parlez du jeu J-E et du jeu J-E-U. Car les deux sont liés. Puisque des rôles de genre nous enferment dans la vie, ne serait-ce pas là précisément que se trouve le jeu J-E-U qui efface le jeu J-E ? Puisqu'on attend des adolescentes, même des petites filles, qu'elles correspondent à des stéréotypes de féminité, la vérité vraie ne se trouverait-elle pas dans l'espace où le jeu J-E-U a été conçu comme tel, c'est-à-dire sur une scène de théâtre ? Vous parlez justement du jeu féminin, celui qui impose à une femme de marcher ainsi et de se coiffer comme ça, comme si une femme ne pouvait prétendre à une individualité propre, comme si on attendait qu'elle qu'un rôle. Le rôle de la femme écrit pour elle par la société, qui implique, entre autres, d'être violée. Puisque l'on fait croire aux victimes de viol qu'elles l'ont bien cherché, puisqu'elles sont des femmes, donc qu'en définitive, le viol n'existe pas, qu'il n'est que la continuité de ce qu'on attend d'une femme, se faire violer, se taire, être un fantôme. Vous écrivez, il n'y a rien à rétablir, il y a une société à inventer. Merci Adèle Haenel, bien à vous, Carole.
0: Et merci beaucoup Carole Le Boynet pour cette première lettre. J'espère qu'Adèle Haenel aura l'occasion de la découvrir. En tout cas, elle est dispo en podcast et notamment sur RTBF Ovio. Et notre rituel habituel, c'est de terminer avec des prescriptions culturelles pour ce week-end. Qu'est-ce que vous nous recommandez, Yannick Haenel, d'abord ?
1: Alors j'ai lu pas mal de livres là de la rentrée littéraire, comme on dit. Il y en a un qui m'a, entre autres, qui m'a bien plu, qui est de Claro, qui s'appelle « Le feu au nu », nu, N-U-E-S, et c'est une enquête, c'est pas vraiment un roman, c'est une enquête sur Turner. On a découvert qu'à la mort de Turner, un certain Ruskin, qu'on connaît en France, parce que Proust l'idolâtrait, un historien d'art anglais, aurait brûlé tous les tableaux érotiques de Turner, parce qu'il trouvait que c'était choquant, et que ça allait ternir la postérité de Turner. Et donc Claro va enquêter sur ça, sur cet acte de puritanisme, et va découvrir des choses insensées, qui résonnent avec ce que vient de dire Carole Boynet, enfin sur l'idée qu'on se fait des femmes et du corps des femmes. C'est un beau livre passionnant. Enfin.
0: Camille ?
6: Moi, j'aimerais vous conseiller d'aller jeter un œil à un jeu de tarot. Le tarot Souriau, aux éditions Esperluette, qui est un tarot conçu par une équipe de philosophes, dont Isabelle Stengers et Fleur Courtois-Lheureux. Alors, c'est un tarot qui est basé sur les travaux du philosophe Étienne Souriau, mais qui est non divinatoire et qui est non psychologique. C'est un tarot philosophique qui sert à l'exploration de l'intelligence collective. Et j'ai trouvé ça assez rafraîchissant comme manière de faire de la philosophie.
0: Excellent. Carole ?
10: Moi, j'aimerais vous proposer d'écouter, mais peut-être que tous vos auditeurs les écoutent déjà, Fontaines D.C., qui est le plus grand groupe, je pense, de rock actuel et puis de groupe tout court, que j'ai revu hier dans une petite salle à Montreuil en concert. C'était absolument merveilleux et qui viennent de sortir un nouveau single qui s'appelle Marianne. Tout à l'heure, on parlait de Jean-Louis Murat et de côté poète, de Cat Power, etc. Et je trouve que Grian Chatten, le chanteur Fontaines D.C., est vraiment un grand lyriciste. C'est un poète poète moderne et qui d'ailleurs décrit très très bien la modernité numérique, on va dire, dans laquelle nous sommes toutes et tous piégés.
0: Et on écoute quelques mesures de ce nouveau titre.

0: Cause I Don't Know, cet extrait de la nouvelle livraison de chansons de Tricky. C'est entêtant, intriguant et hautement hanté. Ne tardez pas à vous en emparer. Et bien sûr, ne loupez pas La solitude des professeurs est infinie de Yannick Enel. C'est aux éditions Gallimard. Merci beaucoup Yannick Enel pour cette conversation.
1: Merci à vous.
0: Et merci Carole, merci Camille.
2: Merci.
3: Merci Pascal.
0: À très vite. C'était Dans quel monde on vit. Merci de nous avoir suivis et merci à l'équipe Elena Verrier, Maloïse Krief, Guillaume De Smet, Marcelino Costenaro et Loïc Normand. Abonnez-vous à notre podcast, ainsi nous resterons en contact. C'est la suite sur RTBF, la première. C'est la météo et les infos de 22h. Caresse à l'oreille et belle suite de week-end.

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4: Madame, Monsieur, bonsoir. Une soirée et une nuit parfaitement calmes, sous un ciel serein, quelques voiles d'altitude tout au plus. Le vent retombera, les températures nocturnes s'établiront de 7 à 13 degrés. Dimanche, encore une agréable journée. Soleil généreux en matinée, quelques voiles d'altitude, quelques nuages temporairement plus intrusifs au littoral. Et puis l'après-midi, les voiles seront de plus en plus épais au fil des heures, mais l'impression restera lumineuse. Les températures seront en hausse, elles varieront de 21 degrés sur les hauteurs du pays à 25 degrés à Arlon.
5: Valentin Lecoq, bonsoir. Nouvelle escalade au Moyen-Orient. L'Iran affirme ce soir avoir attaqué des pétroliers liés aux États-Unis. Une représaille aux frappes américaines. Washington a revendiqué aujourd'hui la destruction de 3 pétroliers iraniens dans la région du Golfe. Après un mois d'accalmie, les affrontements entre les États-Unis et l'Iran ont repris dimanche dernier. En Algérie, les secouristes n'ont pas réussi à sauver l'enfant de 10 ans tombé dans un puits. Son corps a été retrouvé à plus de 80 mètres de profondeur. L'opération de sauvetage durait depuis 4 jours et avait suscité une vive émotion dans le pays. Dans le sud de la France, le feu de forêt qui sévit dans les départements de l'Aude est stable mais n'est toujours pas fixé. 225 hectares de végétation ont brûlé à Puy-Laurent, près de Carcassonne. 350 pompiers sont toujours mobilisés. L'Aude figure parmi les 7 départements français placés en vigilance orange canicule jusqu'à demain. Les températures devraient à nouveau frôler les 40 degrés. Du football ce soir, 5e journée de championnat, le Standard joue en ce moment. Les Rouges accueillent l'Antwerp. On retrouve Eric Libois et toujours pas de but dans cette rencontre.
6: Ouais, malgré l'ultra-domination du Standard, 60 minutes de jeu, 0-0 avec une balle maintenant qui va au fond des filets. Le ballon qui est sauvé devant le but de l'Antwerp par un défenseur visiteur de Standard qui pousse depuis le début de la partie, qui a eu kyriel de possibilités. La punette étant une barre transversale de son attaquant Ngene il y a 8-9 minutes de cela. L'Antwerp

0: l'Italien Flavio Coboli. Le score 6-7, 6-3, 6-0, 6-3. Deux autres Belges sont attendus ce soir sur les courts, Zizou Bergs et Elise Mertens. Voilà pour les dernières infos. Belle soirée.
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3: Bonsoir à toutes et à tous, bienvenue dans Libre Ensemble, votre rendez-vous de la laïcité. En cette période de rentrée scolaire, on va discuter ce soir d'EVRAS, l'éducation à la vie relationnelle, affective et sexuelle. Cela fait 3 ans que la Fédération Wallonie-Bruxelles l'a généralisée dans les écoles à hauteur de 2 fois 2 heures sur toute la scolarité. 2 heures en 6e primaire et 2 heures en 4e secondaire. Et petite parenthèse, je vous invite sur cette question à découvrir la note éducale des anti-EVRAS aux campagnes anti-genre, les réactionnaires à l'attaque, sur le site internet du Centre d'Action Laïque. Mais revenons à l'émission de ce soir. Comment ça se passe concrètement dans les classes, ces animations EVRAS? Comment arrive-t-on à aborder avec des jeunes des sujets parfois compliqués, toujours tabous, liés à la sexualité, au consentement, au genre? Et puis comment ça se passe aujourd'hui pour les garçons? Comment vivre sa masculinité quand on est un adolescent en construction et que l'on reçoit des injonctions parfois paradoxales? Très vite, les garçons sont confrontés sur les réseaux sociaux à des contenus masculinistes qui les invitent à être de vrais mecs. Mais ils entendent aussi ces autres discours sur le consentement, sur l'égalité. Toutes ces questions, on va les aborder ce soir avec Didier Valentin, alias Dr Capote. Animateur de prévention sur la vie affective, relationnelle et sexuelle dans les collèges et lycées en France, il travaille depuis plus de 20 ans auprès des adolescents. Et il vient de publier « Tu n'es pas obligé » aux éditions La Ville Brûle. Un ouvrage qui s'adresse autant aux jeunes qu'à leurs parents, où il analyse, il décrypte et il invite les nouvelles générations à mieux vivre leur masculinité. On a rencontré Dr Capote il y a quelques semaines à Liège à l'occasion du colloque « Donner d'autres armes aux garçons » organisé par l'ASBL Parole d'enfant. Et on lui a demandé quelles évolutions il avait constatées en 20 ans d'expérience d'animation dans les écoles.
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5: Le numérique, très clairement. Pour le coup, moi j'ai vu l'avant-après les réseaux sociaux, hein, donc ça fait un peu vieux de dire ça, mais c'est quand même la réalité. Ça, c'est un vrai changement fondamental en fait dans les relations, dans la manière de communiquer, dans l'amplification des phénomènes, avec plus ou moins de bonheur, bien sûr. Alors la partie positive, on sait bien de la rappeler quand même, c'est le côté communautaire en fait. C'est-à-dire que il y a pas mal de personnes qui ont pu échanger avec des personnes leur ressemblant. Et je pense entre autres à la communauté LGBTQA+. Moi quand j'étais jeune en fait les personnes appartenant à cette communauté ou se reconnaissant à cette communauté avaient des difficultés à échanger, à rencontrer des personnes comme elles, comme eux, comme elles, enfin voilà, quel que soit le pronom qu'on choisit. Et puis aujourd'hui quand même via les réseaux il y a des communautés qui se créent et ça permet d'échanger sur ses vécus, sur ses envies, de relationner en fait tout simplement, hein, déjà avec des gens effectivement qui peuvent les comprendre. Ça c'est le bon côté. Le mauvais côté, on le connaît tous et toutes malheureusement. Le cyberharcèlement, les violences en ligne et toutes les dérives qu'on a autour effectivement des messages qui passent. Mais bon, malheureusement j'ai envie de dire c'est pas que les ados puisque les adultes. Sur les réseaux aujourd'hui on a un racisme décomplexé, une islamophobie décomplexée, un antisémitisme décomplexé. Du sexisme décomplexé, donc toutes les oppressions globalement et discriminations, elles sont totalement décomplexées, les gens se lâchent, et je trouve qu'on reproche des fois aux ados d'aller un peu loin, mais finalement le problème c'est aussi beaucoup les adultes, quoi.
6: Ouais, c'est ça, en fait c'est une remise en cause générale un peu de la société qu'il faut s'attaquer.
5: Donc le numérique, MeToo bien évidemment, parce que du coup ça nous a... ça nous a un peu obligé quand même de remettre un peu au centre des choses le consentement et les rapports de domination, chose qu'on ne faisait pas toujours, à tort probablement, mais c'est vrai qu'en deux heures on fait des choix. Et moi c'est vrai que j'ai démarré sur une prévention plutôt hygiéniste autour du sida, autour des infections sexuellement transmissibles, de la contraception, et on était moins effectivement sur effectivement le, les

0: T'as de la relation et ces rapports de domination qui peuvent s'installer jusqu'à effectivement le rapport sexuel qui est subi, qui n'est pas consenti, quoi. Donc ça, du coup, ça nous a quand même obligés, et à juste titre, à remettre un peu les choses à l'endroit. Donc on commence plutôt par le consentement et par s'interroger sur un désir partagé entre les personnes, plutôt que ce mot consentement qui est très froid, en fait, qui est très juridique. Hein.
1: Oui, peut-être qu'on pourra y revenir sur comment justement aborder cette question de consentement avec les jeunes.
0: Mais et aujourd'hui, la masculinité, pardon, excusez-moi, en troisième partie quand même, l'expression des masculinités qui reste aujourd'hui, depuis 2-3 ans, là, qui est quand même mise en avant.
1: Oui, bah, alors je vais rebondir du coup là-dessus, effectivement, sur la quatrième couverture de votre livre, vous dites, depuis quelques temps, tu l'as sûrement remarqué, nous les hommes avons plutôt mauvaise presse, c'est clair, on a pas mal de réglages à opérer. Ça veut dire quand même que les jeunes ados aujourd'hui sont conscients qu'il y a quelque chose à rééquilibrer dans le rapport homme-femme.
0: Je sais pas s'ils sont complètement conscients, parce que je trouve qu'en ce moment, j'ai la sensation que ça relationne beaucoup moins entre les filles et les garçons. Je rentre dans les classes, il y a vraiment une séparation. Alors au collège, il y avait cette séparation parce que c'est un âge où ils se découvrent et voilà, on est un petit peu centré sur soi et sa communauté, enfin la personne qui nous ressemble. Mais au lycée aujourd'hui, ça relationne moins, après non plus. Donc il y a une vraie scission aujourd'hui entre les genres. Si on reste dans la binarité, bien sûr. Et ça, c'est quand même, c'est un éloignement plus qu'une remise en question, en fait, du pourquoi. Donc, par contre, ça a été amené par les adultes, en fait, de dire à un moment, voilà, il y a des trucs qui vont pas. C'est-à-dire que quand on donne les chiffres, des violences sexistes et sexuelles, de ce que nous coûte, en gros, cette masculinité, exacerbée, ce virilisme.
1: C'est virilité, virilisme.
0: Ouais, ce virilisme. Finalement, j'aime bien le mot virilisme plus que masculinisme, parce qu'il vient un peu lutter avec le mot féminisme. Et c'est Geneviève Fraisse, quoi, une philosophe qui a fait un article effectivement là-dessus. Et moi, j'ai reconnu un petit peu la manière dont on travaille, c'est-à-dire que je préfère ce mot de virilisme au final que masculinisme, qui mélange un peu les pinceaux, en fait. Ils pensent que c'est la réponse au féminisme, alors que ça l'est pas du tout, en fait. C'est exactement l'inverse, en fait. Donc, ce discours, nous, on l'amène, et l'idée, c'est d'essayer de faire en sorte qu'ils s'interrogent. Et en s'interrogeant, ils arrivent quand même à se rendre compte que pour une partie, il n'y a pas vraiment d'énormément de gains à être toujours dans cette masculinité performative où on est toujours en train d'essayer de se prouver ce fameux porte-couilles, en fait, hein, ce qui est quand même à la base de tout, c'est essayer de prouver aux autres qu'on est un homme à vrai, quoi.
1: Oui, et c'est un peu ce que vous faites effectivement dans le livre. Vous reprenez toute une série d'injonctions, hein. Vous dites, alors je vais reprendre 2-3 exemples. Tu n'es pas obligé de parler avec les poings. Tu n'es pas obligé de faire comme si l'espace public t'appartenait. Tu n'es pas obligé de toujours contrôler tes émotions. Tu n'es pas obligé de vouloir contrôler la vie des filles. Tu n'es pas obligé de cautionner la culture du viol ou de craindre le féminisme. Évidemment, il y en a plein d'autres. Mais ces injonctions-là, c'est des injonctions qu'ils entendent, vous avez l'impression, quand même régulièrement.
0: Ce bouquin, c'est un peu la suite, c'est la réponse. Non, c'est pas une réponse, c'est une suite à le livre qu'avait fait Ovidie et Digli sur Tu n'es pas obligé pour les filles, sur les injonctions pour les filles. Et La Ville Brûle voulait en faire un depuis longtemps pour les garçons, elle m'a demandé de le faire, ce qui est plutôt sympa, j'étais assez content de travailler là-dessus. Et je me suis rendu compte qu'en relisant donc celui d'Ovidie, que c'était pas finalement le même angle, puisque pour les filles, ces injonctions, elles leur pèsent, et elles ont plutôt envie, elles ont compris qu'il fallait s'en débarrasser et effectivement les dépasser pour pouvoir effectivement être dans un vrai monde égalitaire et exister sans pression et sans oppression, même, on peut dire. Pour les garçons, c'est un petit peu plus compliqué, parce que finalement, ces injonctions, ils en retirent un privilège et ils en retirent des bénéfices. Donc, leur faire comprendre que c'est finalement un peu un écran de fumée, ces bénéfices, que finalement ça leur coûte aussi quand même derrière la fumée, une fois qu'elle se dissipe un peu. Et c'est comment effectivement ils peuvent. C'est difficile, parce que je le disais hier, ils sont à des âges où on leur demande de se déconstruire, alors qu'ils sont en pleine construction, qu'ils ont tout le transgénérationnel derrière eux, et on voudrait qu'en une génération, il y a un changement fondamental de société. On leur fait peser beaucoup de choses quand même sur leurs épaules. Donc c'est comment on essaye d'y aller, on va dire, on a enfin en même temps une urgence des violences sexistes et sexuelles. Quand on voit les chiffres au quotidien, c'est quand même assez inquiétant, globalement. Et le nombre de témoignages tous les jours, on a des alertes sur sur des violences. Hein. Et puis de l'autre côté, on a leur temporalité aussi à eux, quoi. C'est-à-dire que c'est des ados, ils se construisent et il faut leur laisser un peu de temps, quoi, pour intégrer un peu que finalement ce que leur père, leur grand-père, leur arrière-grand-père ont vécu comme des privilèges, on va leur dire ce privilège-là, maintenant il va falloir l'éliminer parce que c'est pas du tout égalitaire et c'est problématique, quoi.
1: Oui, et puis vous le disiez, qu'est-ce que j'y gagne, hein. D'ailleurs, dans le livre, à chaque fois, vous dites qu'est-ce que j'ai à y gagner d'être plus comme ça ou d'être moins comme ça, parce que en fait, c'est vrai, quand on perd des privilèges, on n'imagine pas vraiment ce qu'on y gagne.
0: Ouais, tout à fait. Ouais. Je me suis dit, ça serait mal de rajouter ça, parce que quand je posais la question aux jeunes dans les classes, je disais, mais qu'est-ce qu'on a à gagner, une éducation plus féministe, à plus d'égalité? En général, j'attends, je dis, bon, je les laisse venir un peu. En général, il se passe rien, ils se taisent, en fait. Ils ont pas d'idées ou ils disent rien. Et leur silence veut dire aussi rien, en fait. Ils savent pas, en fait. Et franchement, c'est là où je me suis dit, mais si on leur propose pas deux, trois petites pistes, ce qui n'était pas évident, je me suis bien pris la tête, parce que finalement, moi aussi, j'en ai profité de ces privilèges. Donc, sur qu'est-ce que j'y gagne à les abandonner, à les interroger, et à faire un peu diminuer ce que, dans un premier temps, déjà, ce qu'on nous demande d'être, enfin, l'impact de nos personnalités sur le relationnel. Et du coup, c'était ça l'idée, se leur donner quelques petites pistes, parce qu'on a quand même des choses à y gagner, et plus on creuse, et plus on se rend compte.
1: Qu'est-ce qu'on a à y gagner? Qu'est-ce que, en tant qu'homme, en tant que jeune homme, à y gagner? Qu'est-ce qu'on a?
0: Moins de pression, moins de violence entre nous, et puis quelque part dans nos relations plus tard, peut-être on se connectant un petit peu plus à nos émotions et à nous, partager quand même plus de choses. Moi, j'ai un regret, je l'ai fait finalement assez tard. Mon métier m'a permis de pouvoir le faire, mais j'étais dans un espèce de truc autour de la résilience, ce fameux truc des années 80, où on se disait, bon, finalement, voilà, je tiens la route. Et puis, c'est à l'adolescence de mes fils où je me suis rendu compte que c'était pas simple, en fait, d'être dans une parentalité... Et dans une relation, on va dire, avec de l'émotion, avec du partage de ressentis, avec parce qu'on n'avait pas appris, en fait, du coup, il a fallu retravailler là-dessus, quoi.
1: Mais ça veut dire aussi que vous, vu que vous travaillez vraiment avec les jeunes au quotidien, ça vous oblige, vous, à avoir une posture, à travailler aussi sur votre posture, sur la manière dont vous êtes, vous présentez à eux. Alors aussi, il y a certains de nos spectateurs qui vous connaissent un peu sur les réseaux, qui vous ont déjà vu peut-être dans des reportages. On voit que vous êtes assez proche des jeunes, vous essayez d'avoir un peu peut-être pas leur langage, mais en tout cas, vous essayez de parler un peu le même langage et essayer d'avoir des codes un peu communs. Ça vous oblige, vous aussi, à retravailler votre propre posture?
0: Oui, tout le temps, ouais, interroger tout le temps. Oui, parce que forcément, on vient avec ce qu'on est, en fait. Hein, nos fameux points de vue situés, mais aussi d'entrée de jeu, ils nous catégorisent, en fait. Bon, on l'a tous fait quand, à l'école. Moi, je me souviens quand un prof ou un adulte rentrait dans la pièce, on le scannait et on avait une petite idée sur le truc. Donc, moi, c'est vrai que, je suis beaucoup plus vieux, j'ai l'âge de leurs parents, leurs grands-parents. Ils peuvent se demander un peu si je vais pas être totalement has-been. Donc, je le fais un peu, c'est-à-dire que comme je fais beaucoup de veille documentaire, qui me prend beaucoup de temps, de temps en temps, je place deux, trois petites nouveautés qu'ils ont sur les réseaux, ça les surprend et ils se disent, bon, ok, le gars, il n'est pas totalement déconnecté. Mais l'idée aussi, c'est de leur laisser de la marche pour qu'ils m'apprennent des choses. Je suis assez réceptif à ce qu'ils vont, quand je lance effectivement un petit. J'en dis, tiens, en ce moment, j'ai vu passer un truc, vous regardez ça ou pas? Puis du coup, ouais, mais il y a ça aussi, il y a tel ref, etc. Non, celle-là, je ne l'ai pas, vas-y, raconte-moi.
1: Ouais, c'est l'occasion, du coup, d'ouvrir la discussion.
0: Oui, c'est-à-dire qu'avoir quelques rêves pour montrer qu'on n'est pas totalement largué sur ce qu'ils peuvent vivre et voir sur les réseaux, mais ça va à une vitesse folle. C'est-à-dire que le moment où, de toute façon, tous les adultes vont s'intéresser à un sujet, eux, ils sont déjà passés à autre chose. Donc c'est comment aussi on intègre aussi leur référence et on essaye de se mettre effectivement à leur niveau, donc avec l'importance de faire du jeunisme non plus, ça passerait pas, ça serait un peu complètement, ce serait idiot, en fait. Mais c'est un savant dosage, en fait, entre les deux, quoi.
1: Et alors, il y a aussi toute l'utilisation du rap dans le livre. Chaque chapitre et chaque injonction, vous avez mis un court extrait de rap. C'est vrai que vous utilisez aussi ça, les paroles des chansons rap qu'ils écoutent dans vos animations.
0: Oui, on m'avait demandé une fois, on m'a dit mais pourquoi toujours le rap? J'ai dit, enfin c'est la musique qu'ils écoutent, hein. Parce que des fois on me dit oui, il y a des paroles assez dures des fois dans le rap, mais il y en avait aussi chez Sardou, chez Brassens, chez machin. J'ai dit ouais, enfin ça on s'en fout, ils écoutent pas ça, ils écoutent du rap, donc on va travailler sur le rap. Et l'idée c'est pas d'amener une critique d'adulte sur le rap, parce que bon ça permet pas d'avancer en fait. Forcément, on le disait hier, en fait pour le coup si on est trop frontal en face de nous, on a forcément une réaction frontale. Moi, c'est plutôt de développer l'esprit critique avec eux sur ce qu'ils écoutent, parce que des fois, ils me disent, quand on réécrit les textes, en fait, ils me disent, ah ouais, quand même, parce qu'en fait, ils écoutent le flow, et voilà, ils s'enjaillent, ils dansent dessus, ils s'éclatent, mais ils me disent, ouais, les paroles, on s'en fout un peu. Puis en fait, au final, quand on les écrit, qu'on les regarde, on dit, ouais, quand même, ça envoie un peu. Et je trouve que les mots, ils ont quand même leur importance, parce que les mots, ils indiquent quand même beaucoup de choses dans ce partage de ressentis, de vécu. Alors, on nous dit toujours oui, mais le rap, c'est la posture, ça fait partie du truc. Mais une posture sexiste ou une posture homophobe, elle est quand même, que ce soit une posture ou pas, de toute façon, pour moi, elle est à montrer du doigt et elle est à travailler, en fait. Donc, souvent, sur les textes, moi, ce que je leur demande, c'est que des fois, je choisis des textes récents et puis je leur dis, OK, on travaille dessus, vous essayez de repérer les passages qui peuvent être vécus comme problématiques par des personnes, pas forcément vous, mais d'autres. Et on essaye de les changer un peu, voir si on peut garder l'esprit un peu street, mais en même temps, faire un truc qui soit peut-être moins violent pour les personnes concernées.
1: Vous disiez tout à l'heure que une des choses qui vous marquait quand vous rentriez dans les classes, c'était les garçons d'un côté, les filles de l'autre. Comment vous arrivez en animation à justement recréer un peu du lien entre les deux? Est-ce qu'il y a, vous avez des trucs et astuces à partager?
0: Ah, c'est pas toujours facile, ça dépend. Enfin, c'est là où c'est compliqué quand on fait des animations, c'est qu'on arrive dans une dynamique de groupe qui existe déjà, une dynamique de classe en fait, et on n'a pas l'historique. Et quelquefois, on a quelques petits bouts quand c'est vraiment hyper problématique.
1: Ouais,
0: on
1: dit voilà, vous en telle classe. Avec le prof avant.
0: Oui, voilà. Choses comme ça. Telle classe, c'est chaud. Il y a eu tel événement qui a eu des répercussions importantes sur leur relation. Mais donc on ne sait pas, on rentre dans ce cas-là, c'est vraiment essayer de capter assez vite effectivement la dynamique de groupe. Il y a des moments où on se voit tout de suite, on se dit ouais, ça va être tendu, parce que d'entrée de jeu, ça s'invective un petit peu entre les deux. Il y a du passif entre les filles et les garçons qu'on ne connaît pas forcément. Donc l'idée de recréer du lien, c'est vrai que mon atelier avec les post-it où ils se déplacent, ils viennent coller des post-it sur les inconvénients et avantages des filles et des garçons, ils se croisent de toute façon dans l'espace. Ils sont amenés à lire les post-it des autres parce qu'ils se baladent, ils collent leurs post-it, mais en même temps ils jettent un œil à ceux qui ont été collés. Ils se branchent un peu, genre ah, mais pourquoi t'as collé ça, ça veut dire quoi, etc. Donc il y a un échange en fait sur le sujet, et ensuite ensemble on essaye de voir par rapport surtout aux post-it inconvénients, c'est-à-dire qui est concerné, pourquoi, qui doit changer. Est-ce que c'est comme les filles abordent très souvent des problématiques liées aux garçons, en fait le harcèlement, les violences sexuelles. Soit qu'elles les ont vécues, soit qu'elles les anticipent. Et pour beaucoup au collège, elles les anticipent plus qu'elles les ont vécues. Mais certaines les ont probablement vécues, si on suit effectivement les stats et les chiffres. Et c'est vrai que, du coup, la balle est un peu dans le camp des garçons. Mais là, on va leur demander, qu'est-ce qu'on peut faire preuve un peu d'empathie et essayer de comprendre ce qui s'est joué. Et souvent ils sont quand même un peu choqués par le nombre de post-it inconvénients filles qui...
1: et alors que dans les filles, il y a beaucoup plus de post-it sur les inconvénients, ouais. Et les garçons, beaucoup plus de post-it sur les avantages,
0: ou alors c'est équilibré chez eux, mais chez les filles c'est toujours extrêmement déséquilibré, et ça les surprend quand même, l'air de rien. D'ailleurs eux-mêmes ils disent, mais les filles, vous avez des avantages quand même, souvent liés aux formes et à leur body privilège, le fameux. Mais les gars ne voient pas forcément plus loin que ça, les avantages à être une fille. Donc, mais ils n'intègrent pas forcément tout de suite l'idée que leurs inconvénients, du moins, viennent de leurs attitudes. Donc c'est là où on travaille et on recrée du lien. C'est quelque chose de douloureux, difficile. Mais finalement, s'ils commencent à eux à avancer et à dire ok, on peut peut-être revoir ça ou repenser notre manière de fonctionner, je trouve que ça crée forcément du lien ponctuel. 2 heures après on s'en va, hein.
1: Donc, oui, parce que c'est ça évidemment. Vous avez alors quand tout va bien, c'est 3 fois 2 heures sur l'année, donc vous les revoyez. Évidemment c'est tellement peu par rapport aux heures qui passent par exemple à regarder les réseaux sociaux. Est-ce que vous n'avez pas parfois l'impression, et notamment avec ces discours masculinistes qui circulent sur les réseaux sociaux, que on fait 2 pas en avant, 3 pas en arrière?
0: Oui, bah c'est pas simple. Hein. C'est sûr qu'on a une machine de guerre en face de nous. Alors moi, j'essaie de l'aborder aussi avec eux par le volet politique et surtout capitaliste en fait. C'est-à-dire que les réseaux sociaux, c'est avant tout des entreprises qui sont là pour faire de l'argent en fait. Donc l'idée, c'est vraiment de les enfermer, le fameux pour toi. Hein. C'est-à-dire qu'avant, il y avait les followers qu'on choisissait. Aujourd'hui, une fois qu'on est dans le pour toi, c'est la machine qui choisit pour nous. Qu'est-ce qu'on va suivre en fonction de là où on va s'arrêter un peu de temps en temps. Donc du coup, on est vite enfermé. L'algorithme, ça, bon, j'invente rien, tout le monde le sait, hein, l'algorithme nous enferme assez vite. Et l'idée, c'est de faire quand même du business. C'est la seule vocation. C'est pas du tout de créer des liens entre les personnes, c'est faire du business. Donc c'est comment est-ce qu'ils vont être effectivement prisonniers de ce business qui les dépasse, avec des gens qui font du fric effectivement sur leur dos, ou est-ce qu'à un moment donné, ils vont développer un esprit critique par rapport à ça. Alors c'est pas facile parce que voilà, ils engrangent. Et c'est vrai qu'avec les masculinismes, moi j'ai quand même des jeunes aujourd'hui qui me parlent les fameux NOFAP, ceux qui expliquent qu'il ne faut pas se masturber. Alors ils disent BR, hein, se branler, BR de branler, donc parce qu'on va augmenter sa testostérone et qu'il faut garder son sperme qui est quelque part un liquide royal qui doit être partagé uniquement avec la personne avec qui on va faire des enfants, quoi.
1: Et donc ça, déconstruire, quand il y a autant de choses à déconstruire, à discuter en deux heures, je dis que c'est cool.
0: Ouais, c'est chargé, mais voilà. Puis en plus, très souvent, en plus, c'est compliqué, parce que quand on leur donne, nos données, ils vont un peu les remettre en cause en disant, mais c'est quoi vos sources? Moi, le type que je suis, il a l'air tout à fait... j'allais dire au jus, mais c'est un mauvais jeu de mots, mais c'est un peu ça quand même. Donc du coup, oui, c'est un peu déconstruire ça, et puis aller chercher peut-être d'autres vidéos de ce type, voir que finalement, il y a peut-être le nofap et pour lui son truc, son sperme, effectivement quelque chose d'hyper important, mais il y a des fois des discours derrière qui sont sexistes, démontrer que ces discours-là, ils sont discriminants, ils sont sexistes, ils sont très autocentrés, Ouais, dans des rapports de domination assez forts et très peu, finalement, peu de partage, en fait.
1: Vous disiez que, par exemple, les jeunes hommes, en fait, avaient tendance à ne pas prendre soin d'eux, dans le sens, vraiment, se faire dépister, c'était plus compliqué pour eux, ou d'aller consulter un psychologue, des choses comme ça. Ça reste compliqué, par exemple.
0: Ouais, très clairement, puis pas que les jeunes, hein, les vieux aussi. On a tendance, chez les hommes, à reculer, effectivement, notre prise en charge au niveau des soins. Je lisais un article récemment où par exemple au niveau des cancers de la prostate pour le dépistage, donc pour les personnes plus vieux, c'était très souvent, je crois que c'était à plus de 50% les femmes qui prenaient rendez-vous pour leur mari ou leur compagnon pour aller se faire dépister et eux le faisaient pas en fait. Donc c'est quand même, c'est-à-dire que toute notre vie on recule l'accès aux soins. On parle pas des soins psy aussi, hein. Beaucoup d'hommes pensent que ça se règle au café tranquillement avec une bande de potes, mais que effectivement on va pas aller en consultation parce que c'est pas un truc de mec d'aller raconter un peu ses penchés entre guillemets sur sa vie. Donc on se garde bien.
1: Raconter ses émotions.
0: Oui, on se garde bien effectivement nos casseroles et on fait payer un peu les autres effectivement pour tout ça. Mais oui, et puis le dépistage genre chez les jeunes et chez les plus vieux, on a vraiment les filles ont un rendez-vous un peu régulier pour celles qui sont suivies par un gynéco qui va, s'il fait bien son boulot dans une sexualité active, va dire important de se faire dépister, est-ce que vous protégez, vous protégez pas, donc on va peut-être en faire un frottis.
1: Cette discussion en tout cas devrait avoir lieu si la jeune fille va chez le gynécologue. En tout cas, a priori, il y a une discussion qui peut avoir lieu.
0: Oui, et puis c'est vrai que dans les stéréotypes de genre, on a quand même cette idée du care hein, chez les femmes, prendre soin de soi des autres. Ça, c'est quand même assez présent chez les garçons, ils repoussent. Et pareil pour les IST, on ne pourra pas combattre efficacement les IST si les garçons ne sont pas dépistés, quoi.
1: J'ai juste envie de terminer l'entretien par un autre point dont vous avez parlé au début, c'est la question du consentement. Parce que dans vos animations, vous en parlez et vous dites que ce n'est pas si simple en fait. Alors c'est vrai, il y a des slogans, on va dans les manifs, quand c'est non, c'est non. Mais expliquer ça aux jeunes, ce n'est pas si simple que quand c'est non, c'est non.
0: Oui, parce qu'on se rend compte dans les histoires qu'on, effectivement, les histoires de violence qu'on nous raconte, très souvent, c'est des histoires de, c'est pas le type qui sort d'un parking, qui plaque au sol et qui amène de la violence physique directement, en fait. On est plus sur de la manipulation, sur du chantage, sur la pression, sur le fait d'insister sur les réseaux, sur Snap, et puis ensuite en direct. Et le fait d'insister, de mettre la pression en continu fait que une personne sur les deux va céder, principalement les filles, et du coup la relation elle n'est pas consentie en fait. Et ça c'est difficile, je trouve, à expliquer, à faire comprendre, parce qu'à l'adolescence, il y a ce moment aussi où on peut être débordé par ses désirs et ses envies, et on n'est pas chez les prédateurs sexuels tels qu'on nous parle aujourd'hui d'Arvor et compagnie, hein, chez des adultes qui savent très très bien ce qu'ils font. Là on est à l'adolescence où des fois effectivement certaines peuvent être débordées par ce qui se joue, par ce qui se passe, et finalement mettre la pression sans s'en rendre compte. Donc notre boulot, il est quand même pas de leur dire vous êtes tous des agresseurs potentiels, et leur dire ok, comment on peut effectivement améliorer ce moment-là, comment on peut prendre le temps de s'interroger, sachant que bien évidemment une victime reste une victime, quel que soit le moment et l'âge où ça s'est passé, bien sûr. Mais je trouve que c'est important de faire la distinction entre ce qui se joue à l'adolescence et ce qui se joue à l'âge adulte.
1: Ouais, de ne pas leur faire peser aussi ce poids, effectivement, comme vous le disiez tout à l'heure, ce poids de violence perpétrée par d'autres.
0: Voilà, ouais. Avant eux aussi. Et c'est ce qu'on a fait un peu à un moment donné à tort. Je pense qu'on était pas dans la même urgence qu'eux, ni dans la même temporalité. Et du coup, je pense qu'il faut remettre un petit peu ça dans le contexte, sachant que c'est une triple négociation, une négociation avec soi, une négociation avec l'autre, et une négociation sociétale, c'est-à-dire quel regard la société porte sur les relations, et tout le monde n'a pas la même définition du consentement. Donc c'est revoir ça aussi. Et je trouve que ça mérite d'être bossé largement plus de 2 heures. En fait, ça va de là du non, c'est non, en fait, c'est ça que je voulais dire.
1: C'est ça, et inciter peut-être au dialogue dans le couple, en tout cas avec le partenaire.
0: Ouais, moi j'ai réécrit la scène de Normal People, où c'est vraiment une scène de consentement, où il y a vraiment plein de questions qui se posent, et je trouve qu'elle est plutôt bien faite. Et du coup, je peux pas leur montrer une scène de sexe, parce que sinon j'aurais les parents d'élèves qui me tomberaient dessus, mais je l'ai réécrite, puis on en parle, et puis surtout après, je leur fais faire un petit jeu avec. Je projette des petites bulles de BD qui sont vides, et puis ils viennent coller des post-it. Ça s'appelle un sadiquoi. Et qu'est-ce qu'on a envie de se dire ou d'entendre au moment où on n'est pas loin de passer à l'acte, etc. Donc là, ils viennent un peu mettre ce qu'ils imaginent, ou ce qu'ils ont déjà fait ou pas, on n'en sait rien, qu'importe. En tout cas, qu'est-ce qu'on dit qu'est-ce qu'on a envie d'entendre, en fait.
1: Oui, et vous parliez des séries, c'est vrai que tout ce qui est pop culture, on a parlé du rap, mais les séries, évidemment, sont aussi un outil. J'imagine très utile, et on voit qu'il y a quand même une évolution aussi dans les séries aujourd'hui.
0: Ouais, tout à fait.
1: Par rapport à ces questions-là.
0: Moi, j'utilise des extraits de Sex Education. Il y a un extrait aussi de Foria où Carrie annonce qu'elle est enceinte à son petit copain, et tous les mouvements de ce type et les questions qui se posent, elles sont intéressantes à bosser effectivement en groupe. Oui, très clairement, les séries, c'est utile, en fait.
1: Votre livre, Tu n'es pas obligé, qui est illustré par Axel Ruch. Ruche, on dit
0: Ruche. Je crois, oui.
1: On le conseille à qui? À partir de quel âge?
0: Moi, je dirais que c'est collège, lycée. J'ai essayé de le faire aussi un peu. Je sais que les garçons ne lisent pas ou peu. Quand je les questionne, hein, c'est un peu la réalité. Et on le voit d'ailleurs dans ce type de littérature, les filles achètent encore pas mal, les femmes achètent, les hommes assez peu, et les garçons très très peu.
1: Ouais. Donc on l'offre à nos garçons, les parents notamment.
0: Oui, voilà, les parents. Et je me suis dit qu'il faut que ça parle aussi aux parents, donc que ce soit pas donc complètement adolescent, pour que les parents peut-être s'en servent de support aussi, pour en discuter avec eux, mais surtout aussi dans les CDI, enfin les profs, les professionnels. Ça peut servir en fait d'une cartographie des injonctions faites aux garçons. Leur demander ce qu'ils en pensent, et voilà, j'ai fait quelques tests dans quelques classes récemment avec une ou deux injonctions. J'avais fait celle du barbecue il y a pas longtemps, en disant l'injonction c'est, je crois, tu n'es pas obligé de porter la culotte et t'occuper du barbecue.
1: Tout à fait, c'est ça.
0: Donc cette espèce de pour aborder un peu la charge mentale de l'homme à l'intérieur de la maison, qui est essentiellement amener de l'argent et puis s'occuper de temps en temps de la nourriture quand c'est le feu, le barbecue. Et du coup ils m'ont dit Ah non, le barbecue, on peut pas toucher, quoi. C'est un truc de mec, ça doit rester. Ça doit rester un truc de mec. Ce qui montre bien que pourquoi Sandrine Rousseau est harcelée depuis des années avec des mecs qui lui envoient des photos de barbecue. On comprend pourquoi. Donc ça, c'est...
1: Et alors, qu'est-ce qu'on a à gagner à ne pas s'occuper du barbecue? Vous le dites dans vous.
0: Voilà,
1: vous
0: ouais,
1: aussi,
0: dans,
1: donc,
0: tu n'es pas obligé.
1: Je vous invite vraiment à lire ce livre et effectivement aux parents, hein, parce que c'est pas toujours simple, on le sait, d'aborder ces questions-là.
0: Ouais.
1: Je pense que vous disiez parfois que vous étiez meilleur en extérieur qu'à domicile. C'était parfois plus facile pour vous d'aller en parler en classe que d'en parler avec vos propres enfants. Donc ouais, ça reste un sujet compliqué parfois.
0: Oui, bien sûr, c'est pour ça que je disais que tu as le éduquer vos fils. Très bien, ok, mais c'est pareil, c'est un bon slogan de manif, mais c'est plus complexe que ça, et que dans nos relations, l'affect en familial fait que forcément on est moins... Je vais pas dire, pas utiliser le mot performant, mais on est moins
1: juste pertinent.
0: Oui, on est moins pertinent effectivement avec ses propres enfants qu'avec les autres, quoi.
1: Merci beaucoup Didier Valentin, donc alias Docteur Capote. J'invite aussi nos téléspectateurs à vous suivre sur les réseaux sociaux, sur Instagram, où vous postez régulièrement des choses. Donc Tu n'es pas obligé, c'est publié chez La Ville Brûle. Merci beaucoup
0: et merci à vous.
1: Merci à vous de nous avoir suivis. Je vous souhaite une belle journée.
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3: Bienvenue dans Présence protestante. Place intérieure Bible, Vincent Smetana se déplace dans la cuisine de Salvatore pour un regard vivant et singulier sur les Écritures.
4: Bonjour.
5: Salut,
4: comment vas-tu? Bienvenue.
5: Merci. On dans la cuisine.
4: Oui, ok.
5: Ah, c'est bien.
4: Ouais. Bon, je pensais que c'était une métaphore de cuisine intérieure.
5: C'est ça, c'est ça aussi.
4: Okay,
5: c'est vraiment bien.
4: Voilà, je t'en prie, installe-toi.
6: Qui sont les lectrices et lecteurs de la Bible aujourd'hui? Les mots qui la composent forment-ils un langage qui les rejoint dans leur réalité de vie, qui résonne dans leur cuisine intérieure? Peut-on tracer un portrait de la Bible en traçant le portrait de celles et ceux qui la lisent? Je vous propose des rencontres à domicile en quête de sens. On entre aujourd'hui dans la cuisine de Salvatore. On est ensemble pendant un petit quart d'heure. Bienvenue.
5: Voilà, on est bien assis, c'est bon?
4: Super, ouais.
5: Bonjour Salvatore.
4: Bonjour Vincent.
5: Merci beaucoup de me recevoir dans ta cuisine. C'est un peu l'idée, hein, qu'on entre dans la cuisine. Alors c'est à la fois pour du vrai, on est dans ta cuisine. Est-ce que cette cuisine est un endroit où tu travailles, un endroit où tu lis ta Bible, un endroit où tu viens passer du temps hors de, peut-être, je sais pas si tu as un bureau, si tu es comme tu es tu es bibliste, ouais, tu enseignes, oui. Tu donnes des formations, donc. Ouais, je repose la question. Est-ce que cette cuisine est un lieu où tu viens travailler, lire, hein?
4: Oui, assez souvent. Donc, c'est l'endroit où je cuisine pour manger, mais aussi où parfois je cuisine les textes bibliques afin de les présenter. Donc, à cette place même où je suis actuellement, cette pièce est assez lumineuse. Et lorsqu'il fait calme, j'aime me poser ici. Bien sûr, il y a le bureau où là, il y a tous les livres, mais... Ça reste une pièce de travail, alors qu'ici, on est dans l'entre-deux. C'est le lieu de vie, le lieu de la préparation.
5: Est-ce que tu dirais que la parole, que la Bible nous sauve de la vie domestique, ou est-ce qu'elle nous ramène à la vie domestique?
4: Je pense qu'elle nous ramène à la vie domestique. L'image du foyer dans l'Ancien Testament est très présente. Je prends par exemple, ça me vient en tête comme ça, le livre de Ruth, où Ruth, Moabite, se retrouve sans mari, plus d'avenir, et lorsqu'elle décide de suivre sa belle-mère, Noémie, elle déclare cette phrase « Ton Dieu sera mon Dieu, ton peuple sera mon peuple », mais en français, il y a un manque de vocabulaire qui ne nous permet pas de comprendre l'idée de foyer, parce que la belle-mère dit « Non, non, construis-toi un foyer Et elle dit « Non, non, mon foyer sera avec toi ». Donc, c'est cette image de construction, de construire un foyer. Et donc, la vie domestique, elle est importante, mais à plusieurs échelles. Déjà, personnellement, dans la famille, mais aussi en tant que pasteur, par exemple, mais en tant qu'église également. Donc, Voilà. Et elle peut s'étendre encore plus largement avec d'autres églises. Je pense au pastoral, je pense à d'autres aspects qui sont aussi importants.
5: En préparant cette émission, je te demandais si tu avais s'il y avait une séquence biblique qui résonnait justement dans ta cuisine intérieure en ce moment. Et tu m'as parlé d'un passage dans le livre des Juges, donc au chapitre 9, les versets 7 à 21, qu'on appelle souvent la fable de Yotam. Tu nous dis pourquoi ça résonne dans ta cuisine intérieure en ce moment?
4: Oui, actuellement ça résonne beaucoup parce que...
5: Peut-être on pourrait la lire en fait, en tout cas lire peut-être le début, lire la partie fable qu'on connaît peut-être un peu moins. Si on a une Bible sous la main, oserais-je? Est-ce qu'il y a une Bible dans la cuisine?
7: Dans la cuisine, il y a...
5: C'est une question aussi, tiens, où est la Bible dans la cuisine? Est-ce qu'il y en a une qui traîne parmi les livres de recettes ou sous la corbeille à fruits ou près du fourneau?
4: Souvent, il y a un tas de bouquins qui se trouvent là, mais pour l'occasion, tout
5: c'était
4: a été
5: bien rangé.
4: Voilà.
5: Donc, cette fable de Yotam, c'est très étonnant d'ailleurs d'avoir comme fable des histoires un peu paraboliques comme ça, avec des, ici avec des arbres, mais, oui. ou avec des animaux, enfin, je t'écoute.
4: Allons-y. Exactement, et cette fable est la première fable de la Bible, elle est très ancienne, et elle a été perpétuée dans l'histoire juive, et elle me tient à cœur parce qu'il y a une résonance avec l'œuvre de Christ sur la croix, avec le Nouveau Testament. Donc, Juges chapitre 9, verset 7.
6: Un jour, les arbres décidèrent de se choisir un roi. Ils dirent à l'olivier, « Règne sur nous !» Mais l'olivier répondit, « Vais-je renoncer à produire mon huile pour aller m'agiter au-dessus des autres arbres ?» Les arbres dirent alors au figuier, « Toi, viens régner sur nous !» Mais le figuier répondit, « Vais-je renoncer à produire mes fruits sucrés et délicieux pour aller m'agiter au-dessus des autres arbres ?» Les arbres dirent ensuite à la vigne, « Toi, toi, viens régner sur nous. » Mais la vigne répondit, « Vais-je renoncer à produire mon vin pour aller m'agiter au-dessus des autres arbres ?» Finalement, tous les arbres s'adressèrent au buisson d'épines. « Toi, viens régner sur nous. »
5: Mais le principe de la fable, est-ce que ce n'est pas de ramener au réel, de renvoyer comme, je sais pas, comme un miroir de quelque chose sans violence, sans, en gros, celui qui a des oreilles, bah, qu'il entende cette fable.
4: C'est ça.
5: C'est pas un sermon, c'est pas une menace. C'est, au contraire, c'est une invitation à réfléchir. Ou...
4: Exactement. Et alors, ce qui est intéressant, donc c'est vraiment une invitation à réfléchir, à pousser à la réflexion et surtout à l'interprétation.
5: Ouais, ouais.
4: Et ce qui est intéressant, c'est que les fables et les paraboles sont toujours mentionnées en contexte de désespoir. Lorsque tout va bien, c'est des lois qu'on fixe. C'est des lois qu'on enseigne. Tout fonctionne bien, mais il faut réguler de sorte à ce que cela continue à fonctionner comme cela. Mais lorsque ça va mal, on ne va pas se confronter avec une nouvelle loi en opposition parce qu'on n'a aucun pouvoir pour la mettre en œuvre. Et donc, c'est souvent des paraboles qui sont utilisées, des fables qui sont mentionnées. Donc, en fait, c'est l'outil du faible. C'est l'outil de celui qui n'a plus rien à donner. Et c'est ce qui reste pour l'éternité. C'est ça qui est fort. Hein, c'est que ça pousse à l'interprétation, ça sort d'un contexte où on n'a plus vraiment de possibilité de fonctionner. Et le miroir, c'est pour moi la plus belle image d'une parabole. Bien sûr, elles sont à lire de manière un peu différente. Hein, je pense aux fables de La Fontaine. Elles nous enseignent beaucoup de vérités et de principes sur la vie de tous les jours, de la pratique.
5: La vie domestique, je te demande aussi, les choses comme elles sont.
4: Exactement, c'est vraiment ça. Elle ne parle pas aux élites intellectuelles, elle a pour but de communiquer à celui qui travaille la terre, à celui qui a son foyer, à celui qui est dans sa maison.
5: C'est la vidange et la machine à café.
4: C'est la vidange et la machine à café. Voilà. Ça fait partie
5: elle a le droit, ça fait partie de la vie domestique. Alors, est dans la cuisine.
4: C'est l'un des sons que je perçois également lorsque je prépare et que je cuisine. Quoi. Voilà.
5: Dans la prépa de l'émission, je t'ai demandé un choix musical, qu'on respire sur un choix musical comme ça. Et tu m'as parlé de l'Auvergnat, de Georges Brassens, en me disant, oui, je sais, c'est un peu vieillot, mais ça me parle beaucoup. Alors, s'il y a un truc qui me vient tout de suite, c'est que, est-ce que c'est pas un peu une fable aussi, ça?
4: Oui.
5: Comment est-ce qu'elle résonne, voilà, parce que c'est ton choix, dis-nous.
4: Alors, c'est un chant, c'est une chanson qui a un pouvoir mystérieux dans ma vie, c'est que lorsque je l'écoute, je visualise. j'arrive à renvoyer sur des images, des séquences, des lieux, des personnages.
5: Toi, l'Auvergnat, quand tu mourras, quand le croque-mort t'emportera, qu'il te conduise à travers ciel, au Père éternel, il y a quelque chose... Alors, les biographes de Brassens disent que c'est une chanson qu'il a écrite dans une saison de misère, vraiment. Mm-hmm. Et qu'il a été accueilli comme ça. Ouais. C'est comme ça que tu l'aperçois aussi.
4: Exactement.
5: Voilà, si on revient à l'idée de la fable, comme on disait aujourd'hui, quel miroir est-ce que ça renverrait aujourd'hui, mm-hmm, dans la vie domestique, à quelqu'un qui... Voilà, Brassens est sur ta playlist, donc c'est tant mieux, même si c'est vieux, et peu importe, parce qu'il y a une vraie poésie, puis voilà. On sous-estime sûrement Brassens, en vérité, hein, mais il a des très belles mélodies, d'ailleurs.
4: Exactement.
5: On dirait toujours la même chose, mais non. Quel miroir est-ce qu'il tend?
4: Mais il tend un miroir d'espérance et de respect, je pense, lorsque tout va mal. Un peu comme l'image du discours des paraboles qui est prononcé lorsque tout fonctionne mal. Donc ce sont des histoires, des fables, des poésies qui ont un sens lorsque je suis dans le désespoir.
5: Oui.
4: Parce que lorsque je suis dans le désespoir, je ne peux qu'espérer. Et donc pour moi, c'est, regardez, il espère, hein, mm-hmm, qu'il te conduise, mm-hmm, vers le Père, la vie, vers le Père éternel. Donc ça, c'est son espoir, c'est son espérance, c'est son désir. Et il ne désire pas pour lui. C'est ça qui est intéressant, c'est qu'il désire pour l'autre.
5: Ouais, ouais.
4: C'est qu'il a reçu, mais... Il ne parle pas de lui dans cette chanson. Il ne parle pas du personnage actif.
5: Il parle de ce qu'il a reçu. Il parle de ce que l'autre a fait.
4: Exactement. Et il lui souhaite vraiment la vie éternelle. Dans son vocabulaire, bien sûr. Mm-hmm. Voilà. Je ne connais pas son intimité religieuse. Mais voilà, c'est assez intéressant.
5: Ok, on l'écoute. Ici, c'est un groupe de folk auvergnat qui en a fait une reprise, hein, qui s'appelle Oiseau.

0: En parlant de Brassens, je t'écoutais parler, tu as beaucoup parlé en une minute d'espoir, d'espérance, d'espérer, d'espoir et d'espérance. Dans la prépa de l'émission, je t'ai dit, est-ce qu'il y a un bouquin qui résonne dans ton, voilà, qui résonne dans la, sur ta table de chevet ou sur la table de cette cuisine? Et tu m'as dit, je pense à L'espérance oubliée de Jacques Ellul. Est-ce qu'il n'y a pas là justement quelque chose qui, enfin, ce qu'il aborde, est-ce que ce n'est pas sur tout ça, cette espèce de distinction, espoir, espérance, de refonder ou reformuler un peu ça? Pourquoi ce choix pour toi?
1: Ce choix parce
0: est-ce que tu le lis encore ce livre ou genre tu le relis de temps en temps, tu l'as toujours près de toi ou tu es en train de le relire en ce moment ou...
1: Voilà, je suis en train de le relire actuellement et je le relis souvent. Voilà. En fait, j'ai découvert Jacques Ellul il y a quelques années et voilà, j'ai vraiment été interpellé par sa dialectique, par sa vision de la Bible.
0: Donc Jacques Ellul, philosophe, historien, sociologue, théologien.
1: Oui, professeur de droit à l'université. Voilà. Donc, et il est, en fait, il est théologien autodidacte. Dans le livre de l'espérance oubliée, il propose une dialectique en trois points. C'est souvent ça, sa méthode. Ce n'est pas thèse, antithèse, synthèse. C'est une dialectique, en fait, qui ouvre l'esprit sur l'inattendu. Il dira par exemple que l'espoir espéré, c'est quelque chose d'important et tout être humain espère. J'espère que je décrocherai ce job, j'espère qu'il ne pleuvra pas. Donc l'espoir fait partie de la vie de tous les jours. Le livre de Jérémie, les livres des psaumes, espère en l'Éternel, encourage également à une espérance en tant que croyant envers Dieu et envers un changement de situation. Et là il dira que l'espérance naît du tout autre, de celui qui fait naître l'espérance dans celui qui espère.
0: Il dit l'espérance est verticale et surgit lorsque la situation est humainement sans issue.
1: Exactement. Lorsque j'espère et que je n'ai plus de force pour espérer, l'espérance me tient bon. Et donc, j'ai fait une recherche, après avoir lu ce bouquin, une analyse de concordance. Toutes les occurrences où le verbe kava est utilisé dans le sens d'espérer, c'est toujours un personnage, un prophète, un personnage, un individu qui crie, même le psalmiste, j'espère. Mais lorsque c'est Dieu le personnage, il est question de tikva, c'est je te mets l'espérance. En d'autres termes, de manière imagée, hein, pour rester dans le monde des fables et des paraboles, c'est l'histoire de quelqu'un qui est perdu en bas d'un précipice et qui n'a plus de force, et il tente de trouve une corde, parce que, aussi, ce qui est intéressant, c'est que le substantif tikva, kava, ça veut dire également le mot corde en hébreu. Donc, c'est quelque chose de tendu. Et donc, il y a une corde.
0: Il y a un lien, il y a...
1: Exactement. Ouais. Donc, attendre, espérer, corde. Et donc, espérer, c'est, dans l'image que j'imagine, c'est le croyant qui grimpe à la corde pour atteindre le sommet. L'espérance, c'est celui qui est en haut qui tire. Et donc j'essaie de grimper par moi-même jusqu'au moment où je n'ai plus de force. Et là, celui qui est en haut dit « Ne t'inquiète pas, je viens te chercher. » Et donc Ellul fait un constat de son époque en rappelant que ça a été oublié en fait.
0: Bon, on l'a décrit cette cuisine un petit peu, parce que personne ne la voit. Décris-moi un peu la cuisine. Qu'est-ce qu'on a, qu'est-ce qu'on voit autour de nous là?
1: Alors on voit...
0: Comment elle est faite là?
1: Elle est en forme de U.
0: En forme de U, elle est ouverte en fait, ça, c'est bien, elle est très lumineuse.
1: C'est une cuisine ouverte, donc on peut y retrouver une plante, des fruits.
0: Il y a des fruits, il y a un verre d'eau, il y a des choses. Tout est bien rangé,
1: c'est
0: je le dis.
1: Avec beaucoup de dessins.
0: Les dessins des enfants sur le frigo.
1: Voilà, c'est ça, c'est...
0: On a une vue sur le jardin, là, vers l'arrière. Tu cuisines vers le jardin ou tu cuisines de ce côté, vers les pièces de vie?
1: Ça dépend.
0: Comme ça se présente.
1: C'est plutôt...
0: On se fait la place l'un l'autre.
1: Oui, voilà. C'est plutôt mon épouse qui est meilleure que moi en cuisine, je l'avoue. Je cuisine aussi, mais c'est plus elle. Et tout dépend, en fait, de la place dont nous avons besoin. Voilà. Mais généralement, c'est là où on se trouve actuellement. Le plan de travail, quoi.
0: Plan de travail.
1: Voilà.
0: Merci beaucoup, Salvatore.
1: Avec plaisir, Vincent. Merci.
2: Disons donc que le langage de la fable est un langage pour le commun, un langage pour ouvrir l'imaginaire, un langage pour prendre de la distance avec les émotions et pour les penser. Voilà pour aujourd'hui. 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
1: Madame, Monsieur, bonsoir. L'anticyclone est bien là, les conditions sont parfaitement calmes. Ce soir et cette nuit, un ciel serein, seulement quelques voiles d'altitude dans le ciel. Le vent retombe et les températures nocturnes, elles s'établiront de 7 à 13 degrés. Dimanche, demain, un soleil généreux en matinée, quelques voiles d'altitude ou parfois quelques nuages plus intrusifs au littoral. L'après-midi, ce seront des voiles d'altitude, de plus en plus épais au fil des heures, mais l'impression lumineuse dominera tout de même. Les températures seront en hausse. Elles varieront de 21 degrés sur les hauteurs du pays à 25 degrés par exemple à Arlon. Lundi, le temps restera sec, assez ensoleillé. Ce sera même la journée la plus chaude de la semaine prochaine avec souvent des températures estivales de 23 à 27 degrés. Changement drastique mardi, retour de la pluie et chute des températures de 14 à 18 degrés pour vous accompagner mardi après-midi.
2: Des stewards pour orienter les promeneurs dans les Hautes-Fagnes. Beaucoup de curieux tentent d'accéder à la zone incendiée, mais c'est interdit. Les autorités promettent des sanctions. L'AFD va-t-il diriger pour la première fois une région d'Allemagne? Le parti d'extrême droite pourrait l'emporter demain. Une élection qui serait un véritable séisme. Football, le Standard tient son rang face à l'Antwerp et s'impose 1-0. Valentin Lecoq pour ce journal, bonsoir. Le retour du soleil ce week-end. Dans les Hautes-Fagnes, de nombreux visiteurs en ont profité pour une petite balade. Mais attention, il est toujours interdit de pénétrer dans la zone ravagée par les flammes du mois dernier. Le parquet de Liège promet des sanctions sévères en cas d'infraction. Patrick Lima s'est rendu au signal de Botrange.
3: Le soleil est de retour dans le ciel des Hautes-Fagnes. Et avec ses locaux et pas mal de touristes venus retrouver les sentiers du parc naturel. Mais attention, pas question d'aller n'importe où. La zone sinistrée, elle, reste interdite.
4: On a vu plusieurs pompiers qui nous ont dit que c'était difficile d'y accéder, qu'il y avait des arbres qui s'effondraient encore. On n'ira pas tant que ce ne sera pas accessible. Ça nous semble logique en tout cas.
5: Je pense que c'est tout à fait justifié. Comme le ranger du parc m'a expliqué qu'il y a encore des dangers, alors on n'y va pas évidemment.
3: En plus des barrières, des stewards sont présents tout le week-end pour réorienter et guider les visiteurs. La sécurité autour du périmètre interdit est importante. Pas mal de voitures de police patrouillent le long de la route, mais cela n'empêche pas certains de se retrouver de l'autre côté de la barrière. Kurt Hohne, steward bénévole.
6: Oui, donc on était ici et on a vu en fait que des gens avec des vélos qui sont venus de la zone où c'est interdit de rentrer ou de passer. Apparemment, ils venaient de peine, apparemment, ils n'ont pas vu qu'ils étaient dans les zones d'interdiction. Et moi, de mon côté, j'ai sonné la permanence de la police, enfin du DNF.
3: Il faut savoir qu'en plus d'être dangereux, toutes les personnes qui s'aventurent dans le périmètre interdit sont fermement punies.
2: Reportage de Patrick Lima. Décelé devant une station essence de Jumet dans la région de Charleroi. D'après le journal Sud Info,

0: l'essence ou du mazout de chauffage. On ne peut pas dépasser, mais par contre, le distributeur peut baisser pour attirer de nouveaux clients. Il y a une possibilité. On voit bien quand on va à la pompe, certaines pompes sont plus chères ou moins chères que d'autres. C'est un aspect commercial.
1: Et depuis jeudi, le prix maximum de l'essence 95 a dépassé les 2 euros. Une première depuis juillet 2022, c'était une interview de Stéphanie Trieste. Du pétrole plus cher à cause des guerres au Moyen-Orient et en Ukraine. Dans le conflit entre Russes et Ukrainiens, justement, les émissaires de Donald Trump sont de retour à Moscou. Steve Witkoff et Jared Kushner ont rencontré le président Vladimir Poutine. Dans leur valise, une nouvelle proposition pour mettre fin à la guerre. Rien n'a pour l'instant fuité de cette rencontre qui a duré environ 3 heures. Après, c'est pour parler, les deux émissaires partent pour Kiev et c'est une première, Daniel Fontaine.
2: Oui, Witkoff et Kushner doivent arriver en avion à Kiev. C'est exceptionnel parce que l'espace aérien et les aéroports ukrainiens sont fermés depuis l'offensive russe de 2022. Les responsables étrangers se rendent depuis lors en train à Kiev. L'Ukraine s'est engagée à ne pas bombarder la Russie pendant ces négociations et a demandé une mesure réciproque. Vladimir Poutine a ordonné une cessation des frappes pour 3 jours sur la capitale ukrainienne. Mais juste avant, des bombardements russes ont touché les 2 aéroports proches de Kiev. Selon le président américain, ses envoyés sont porteurs d'un plan. Une proposition pour mettre fin à la guerre. Jusqu'à présent, les tentatives américaines ont buté sur l'exigence de Moscou d'obtenir une cession de territoire de la part de l'Ukraine. Sur le terrain, la ligne de front ne bouge plus beaucoup, mais les deux pays se livrent à une surenchère dont les frappes réciproques de missiles et de drones.
1: Au Moyen-Orient, à présent, cette nouvelle escalade entre l'Iran et les États-Unis. Les gardiens de la Révolution annoncent ce soir avoir attaqué plusieurs navires, dont des bateaux américains. Une représaille aux récentes frappes américaines. Washington a revendiqué aujourd'hui la destruction de 3 pétroliers iraniens dans la région du Golfe. Après un mois d'accalmie, les affrontements entre les États-Unis et l'Iran ont repris dimanche dernier. C'est une élection qui pourrait être un tournant demain en Allemagne. Les électeurs de Saxe-Anhalt, région de l'Est du pays, sont invités aux urnes. L'extrême droite est en passe de l'emporter. L'AFD, parti raciste, anti-immigration, pro-russe, est crédité de plus de 40% dans les sondages. Cet après-midi, environ 6000 manifestants ont marché dans la ville de Magdebourg pour dénoncer la percée de cette droite ultra-radicale avec un message « plus d'amour, moins de haine ».
3: J'entends déjà beaucoup de choses, que ce soit dans ma famille, parmi mes amis, où l'on exprime très souvent des opinions favorables à l'AFD. Oui, c'est vrai que c'est difficile d'engager la conversation avec des gens qui ont des opinions politiques différentes des nôtres. Mais je pense que la Saxe-Anhalt est capable d'empêcher la formation d'un gouvernement d'extrême droite.
1: Une victoire de l'extrême droite demain serait une première en Allemagne depuis la Seconde Guerre mondiale. En football, suite de la 5e journée de championnat ce soir avec la victoire il y a quelques minutes du Standard. Les Rouges ont battu l'Antwerp 1-0, Eric Libois.
4: Un Standard de haute volée, généreux, enthousiaste, offensif. Le vrai Standard donc qui a signé sa 3e victoire de suite face à l'Antwerp, acculé et médusé. Le seul but du match est tombé à un quart d'heure du terme. Un pénalty transformé par Denis Eckert Ayensa. Du coup, co-meilleur buteur du championnat avec 4 goals. Mais avant cela, le Standard aurait dû faire le trou sans les arrêts du gardien visiteur, avec aussi un peu plus de précision dans le chef de Abid et Nielsen, les deux grands joueurs, les deux grands hommes de la soirée, avec aussi un peu plus de chance pour Nguemé, auteur d'une reprise sur la barre transversale. Au final, le Standard se loge dans le top 5 et confirme son début de saison enthousiasmant, marqué par les transferts réussis et un jeu pétillant.
1: Et dans les autres résultats, on notera la nette défaite de la Louvière ce soir, 4-0 face à Saint-Trond. Défaite aussi du Sporting de Charleroi, la première de la saison. Les Carolos se sont inclinés face à l'Union Saint-Gilloise 2-3. Une victoire qui permet aux unionistes de prendre la première place du classement provisoire. En athlétisme, c'était la suite du Mémorial Van Damme ce soir à Bruxelles, 50e édition au Stade Roi Baudouin, avec notamment la participation très attendue de Nafissa Toutiam en saut en hauteur, Gaëtan Van Kerkhove.
5: Nafissa Toutiam à la hauteur était forcément une des attractions de la soirée, tant les sorties de la triple championne olympique de l'Hepta sont rares. Elle a passé une barre à 1m84, elle égale sa meilleure perf de la saison, mais elle était surtout là pour retrouver des sensations en compétition et prendre un bain de foule.

0: foule. La foule qui a assisté une nouvelle fois à une soirée de haut vol avec 8 nouveaux records du meeting qui s'ajoutent aux 6 d'hier. Pour un meeting qui compte désormais 50 éditions accomplies, ce n'est pas rien. Dans 14 courses, sauts ou lancers, on n'avait jamais fait aussi bien que ce week-end. Il faut dire que la saison n'est pas finie pour les meilleurs athlètes du monde. Dans une semaine, ils ont un nouveau rendez-vous au calendrier, l'Ultimate Championship. Uniquement la crème de la crème. Et là aussi, il y aura du spectacle.
1: Un dernier mot de tennis et cette très belle performance d'Alexander Blocks à l'US Open. Le Belge de 21 ans a battu en 4-7 l'Italien Flavio Cobolli, 6e mondial. Il rejoint donc les 8e de finale, une première pour lui en grand chelem. Deux Belges sont cette nuit sur les courts new-yorkais. Zizou Berks face au Néerlandais Botic Van Zanskulp. Et chez les dames, Elise Mertens sera face à la Japonaise Naomi Osaka, 13e mondiale et lauréate du tournoi en 2018 et en 2020. Voilà pour le journal. Belle nuit.
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4: Très bel après-midi à l'écoute de la première. RTBF, la première, pour vous accompagner, pour vous servir. Françoise Walravens, moi-même et des invités, on a l'occurrence de vous les présenter aujourd'hui durant 120 minutes. Non, même pas 120. Parce que 120,
5: c'est beaucoup.
4: C'est beaucoup. 60, c'est déjà pas mal. Durant 60 minutes, on va vous faire découvrir la Belgique autrement avec nos invités du jour. Et ce samedi, comme tous les samedis, alors, on va vous repasser derrière les grilles, pousser des portes fermées, entrer dans des lieux où on met rarement les pieds, Françoise.
5: Un jardin secret caché au cœur de Bruxelles. Un château médiéval toujours habité, une ancienne cressonnière alimentée par une source royale, des écoles lamuroises pleines d'histoire et même une maison bourgeoise qui ouvre exceptionnellement ses salons.
4: Bref, aujourd'hui, on ne visite pas la Belgique, on la découvre par le trou de la serrure et ça, c'est pas mal.
5: Pour les journées du patrimoine, on vous emmène donc dans les coulisses du pays, là où se cachent des trésors que même les habitants du quartier ignorent parfois.
4: Et au programme, nous avons le plaisir d'accueillir Monsieur René Schoenbrodt qui nous ouvre son jardin signé Jacques Wirtz en plein centre de Bruxelles, militant des villes. Il est avec nous et nous expliquera comment il a réussi à préserver cet espace vert situé dans le quartier du Béguinage. Bonjour Monsieur Schoenbrodt.
6: Bonjour.
4: Comment allez-vous ?
6: Je vais très bien.
4: Merci d'être avec nous, ça nous fait plaisir de vous recevoir.
6: Merci.
5: On file ensuite à Laeken visiter une cressonnière presque centenaire coincée entre deux routes, juste à côté du domaine royal, avec Ferdinand Moy, le cressiculteur qui préserve ce patrimoine.
4: On remontera aussi 1000 ans d'histoire au château fort d'Écossine avec Clotilde Durcel, qui habite toujours les lieux. Bonjour madame.
7: Bonjour,
4: vous allez bien ?
7: Je vais très bien.
4: Merci d'être avec nous aujourd'hui. Et Françoise, on continue à se promener dans l'agence tourisme.
5: Oui, on file ensuite à Namur. Johanna De Smet qui a suivi un parcours insolite qui nous fera traverser des cours d'école et des lieux habituellement interdits au public avec comme guide Johan Polixac qui est administrateur au comité central de Wallonie.
4: Et puis des bonheurs à découvrir, des bonheurs à redécouvrir, pourquoi pas. On va terminer dans une élégante, et quand je dis élégante, le mot est faible, élégante maison bruxelloise de 1907. On découvrira qu'un hall d'entrée pouvait autrefois être plus impressionnant qu'un appartement entier. Son propriétaire est avec nous. Quel bonheur. Il est avec nous jusqu'à 14h. C'est Pierre Didier qui est là aussi. Bonjour Pierre.
8: Bonjour.
4: Vous allez bien ?
8: Et très bien, je vous remercie.
4: Des invités souriants, une émission qui ne manquera pas de piquant et de découverte, en tout cas, c'est ce qu'on vous propose, sans oublier des choses, Françoise.
5: Le coup de cœur de signé Jean-Luc Font, qui nous emmène dans son monument belge préféré, l'Atomium.
4: Il tourne des émissions, donc c'est un petit peu normal, quelque part. Des jardins secrets, des châteaux, des écoles, des maisons, et même quelques boules géantes. Vous êtes bien dans l'agence tourisme qui ouvre ses portes aujourd'hui pour celles et ceux qui sont curieux et de la curiosité. Il va y en avoir. Aujourd'hui, on célèbre le patrimoine vivant, celui qui se visite, mais surtout celui qui se raconte.
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4: Jusqu'à 14h, l'agence tourisme RTBF la première vous emmène cet après-midi une simple grille. Mais derrière cette simple grille qui est située au 7 rue du Béguinage, en plein cœur de la capitale, il y a un endroit qui est fabuleux. avec un homme tout aussi fabuleux. Derrière cette façade discrète se cache un jardin imaginé par l'un des plus grands paysagistes européens, Jacques Wirtz, et son propriétaire, monsieur René Schönbrodt, est avec nous, qui nous ouvre exceptionnellement ses portes. René Schönbrodt, vous êtes l'un des pionniers de l'urbanisme citoyen, cofondateur et président à la fois de l'ARO, hein, atelier de recherche et d'action urbaine, et aussi d'Inter-Environnement Bruxelles, un militant des villes. Vous y tenez, hein, du haut de vos 90 ans.
7: Oui, j'y tiens absolument, parce que c'est une lutte quotidienne qui se perpétue encore maintenant. Partout où je regarde, je vois les tensions urbaines.
5: Alors René, quand vous avez acheté votre maison dans le quartier du Béguinage, il n'y avait pas du tout votre jardin. C'était quoi exactement ?
7: À l'intérieur de l'îlot, vous aviez des grands hangars abandonnés qui pourrissaient sur pied. Tout l'habitat, sauf notre maison, appartient au CPS de la ville de Bruxelles. Mmh. Et le centre partait toujours à la ville de Bruxelles. Quand nous avons terminé notre rénovation, eh bien, le centre de l'îlot était en pourriture. Mm-hmm. Et j'ai pris des contacts avec, par exemple, le directeur général des propriétés, Chernov Okora. Et nous avons trouvé que la ville n'avait pas d'argent et que moi, j'avais peut-être des moyens d'intervenir. Et nous avons alors loué, par bailleur fictif, ce hangar. Et on a dit, mais qu'est-ce qu'on va en faire ? Et nous n'avons aucun... Moi, je n'ai aucune compétence en jardinage. Et donc, nous rencontrons l'architecte Maurice Culot. Et lui nous dit, si vous dépensez autant d'argent pour faire ce jardin, qui est quand même minuscule en réalité, vous n'avez qu'un architecte de jardin possible. C'est Jacques Wirtz.
4: Ouais.
7: Et donc, on a pris contact avec lui.
4: Et il a créé un jardin en plein centre-ville, dans un îlot qui ne vous appartient pas. C'était déjà original. Mais donc, vous faites appel à Jacques Wirtz, qui est une référence mondiale. Là, vous nous avez expliqué le comment du pourquoi. On imagine un petit jardin tranquille. En réalité, la création de ce jardin a été un chantier assez spectaculaire.
7: C'est spectaculaire parce que vous avez un plan rectangulaire à l'intérieur de l'îlot et puis un chemin qui va à la rue des Béguinages. Mm-hmm. Tout était bâti avec d'abord une dalle de béton comme ça et une voûte en métal qui n'était pas vilaine d'ailleurs, mais qui était pourrie. Donc on a tout détruit. Après démolition, après le départ du béton, on a changé la terre. On a tiré 14 camions de vieille terre et remis 14 camions de nouvelle terre. Il faut imaginer ce que c'est.
4: Oui, bien sûr.
7: Comme boulot, hein, dans les rues étroites, etc.
4: Et puis ces jardins racontent aussi vos voyages, vos découvertes, vos goûts personnels.
7: Je ne dirais pas que c'est tellement le jardin qui... Non, le plan de Wirtz, c'est un plan qui est, je dirais, tapis d'Orient. Ça fait très français, très dessiné, avec des petits chemins, etc. C'est un cercle avec un petit chemin donc autour, empierré, et puis quatre îlots qui sont là, les parterres sur lesquels on...
4: 163 mètres carrés, avec un véritable tour de passe-passe, de magie. Comment a-t-il réussi à produire cette beauté ?
7: Vu notre engagement politique dans la rénovation urbaine, il nous connaissait probablement plus que moi je le connaissais, à cause des associations, bien entendu. Il a dit, je participe à votre projet politique et je vous offre le plan.
4: Wow.
7: Jacques Wirtz nous a offert le plan, comme appui. Donc c'était aussi très... Pour nous, c'était un coup de félicitations extraordinaire quand même. Hein. Alors ça s'est exécuté exactement comme il l'avait dessiné. Exactement. Au cours du temps, les plantations ont changé parce que, d'abord, parce que c'est un intérieur d'îlot extrêmement chaud. C'est une grande casserole, je dirais.
4: Ouais.
7: La conclusion avec la ville, exactement le CPS...
5: Vous avez des arbres fruitiers aussi.
7: Oui, il y en a. Par exemple, les amidonchiers à l'entrée, ils sont d'origine. Mais le chêne central, nous l'avons planté parce que c'était une sorte de pommier, mais qui ne tenait pas dans le lieu. Et alors, nous avons planté ginkgo biloba. Vous savez que ginkgo biloba n'est pas directement un arbre, c'est plutôt une fougère. Importée par Goethe au XVIIIe siècle. Et Goethe a écrit, à mes yeux, un des plus beaux poèmes d'amour qui soit, parce que la feuille du ginkgo, c'est une feuille en deux cœurs dans un cœur, et le poème de Goethe est absolument remarquable.
5: Vous avez aussi du raisin dans une petite serre.
7: Et on a aussi une petite serre, oui, ça c'est un truc comique.
5: Une serre armoire.
7: Une serre armoire que nous avons copiée du château Sans Souci de Potsdam. On a joué aussi à faire des bacs Versailles, exactement ceux qui sont décrits dans l'encyclopédie de Diderot. Mais oui, ça, c'est du jeu aussi.
4: Oui, c'est ça, c'est de l'amusement et du plaisir. Effectivement, vous dites, une belle réussite de transformer une ancienne friche industrielle en un lieu de beauté, de calme, et aujourd'hui même de biodiversité, parce que c'est un endroit qui est juste sublime.
5: Ce qui est très original aussi, c'est que vous avez un bassin qui est installée en fait dans l'ancienne fosse du garage. Ça, j'aime beaucoup en fait. Et donc, il y a une fraîcheur.
7: Oui, c'est une fraîcheur. Nous venons de remettre des poissons rouges dedans. Eh bien, ils sont tous partis parce que les hérons viennent les manger. Et donc, c'est un peu, on ne sait pas très bien que faire pour protéger les poissons. Voilà.
4: Mais en tout cas, on peut venir le découvrir. Et ça qui est bien pendant les journées du patrimoine à Bruxelles entre les 19 et 20 septembre prochain. Toutes les infos, on le rappelle, c'est sur heritagedes.urban.brussels avec un thème cette année, les paysages urbains. C'est bien
5: oui,
4: ça.
5: Oui, pour les journées du patrimoine à Bruxelles.
4: Ouais, et à Bruxelles, on croit connaître chaque recoin. Et pourtant, il existe des endroits qui ressemblent à des secrets bien gardés, comme ce jardin Wirtz, mais aussi là où vous nous embarquez, Françoise.
5: Oui, alors si je vous dis au Royal, vous pensez à quoi, Walid ?
4: Des fontaines, au Royal, fontaine d'un château, par exemple, avec des jets majestueux, vous savez, un petit peu comme sous
5: Versailles.
4: Versailles. Voilà, voyons grand, soyons fous.
5: Non, pas du tout. Elle accueille en fait une source nourrie depuis près d'un siècle, un lieu méconnu, caché entre deux routes, juste à côté du domaine royal, où l'on récolte encore aujourd'hui quelque chose d'inattendu. Suivez-moi, je vous emmène là où Bruxelles cultive encore quelques secrets. Nous sommes à Laeken, entre l'autoroute A12, les trams et le domaine royal, avenue Van Praat. On descend de quelques mètres et là, on entend ça. De l'eau et devant vous, des bassins de 25 à 30 mètres de long, du verre, des plantes aquatiques et surtout du cresson. Ferdinand Moy, vous êtes pépiniériste et vous êtes à l'origine du projet Cressondo pour réhabiliter ce lieu. Mais avant de parler de cresson, parlons du train. Qu'est-ce que Léopold II voulait construire exactement ici ?
10: Ici, donc, c'est très simple. Hein. On voit directement, vu la physionomie du lieu, on voit que c'est une ancienne tranchée ferroviaire. Du moins, un projet de tranchée ferroviaire, puisque les travaux ont été annulés à partir du moment où ils sont tombés sur une eau de source qui a profondément, particulièrement compliqué les travaux d'aménagement sous Léopold I. Le projet donc a été abandonné sous Léopold II en 1903-1905. C'était vraiment particulièrement intéressant comme site pour y développer une activité de cressiculture. Je pense qu'en fait l'inclinaison aussi du site, une pente douce avec une eau vive, tous les paramètres étaient rassemblés en fait pour y développer une cressonnière, chose qui a été faite. Trois familles de cressiculteurs ont produit ici du cresson. Ensuite la ferme Pilif qui a repris ce projet, rénové entièrement les bassins, il faut bien le dire. Moi je suis le cinquième opérateur ici sur un site qui est presque centenaire.
5: On parle souvent ici de l'eau royale. Est-ce vraiment de l'eau qui vient du domaine royal ? Et qu'est-ce qui rend cette eau idéale pour le cresson ?
10: L'eau est bien royale, effectivement, parce que la source se trouve sur le domaine royal. Elle apparaît ici derrière nous dans un bassin de décantation, nous on appelle la piscine. Puis elle coule en fait dans 27 bassins en cascade jusqu'en bas de la cressonnière. Puis elle retourne du côté du domaine royal. L'eau est royale. Elle ne fait juste que passer par chez nous et retourne chez le roi. C'est un site particulier parce que les cressonnières, généralement, sont plutôt installées dans des plaines et non pas dans un milieu boisé comme ici.
5: Vous voulez sauver, qu'est-ce que vous voulez sauver ici ? Pas seulement les bassins, mais aussi un savoir-faire. Pourquoi la cressiculture est-elle devenue si fragile ?
10: Mais la cressiculture, c'est un métier qui était donc en voie de disparition, hein, qui l'est encore. Hein. Donc il n'y a plus que, je pense, que 5 ou 6 cressonnières en Belgique.
5: Vous en plantez combien ? Vous en récoltez combien ?
10: C'est une production qui est tout à fait marginale par rapport à une cressonnière de plus grande taille. Notre but ici, on a d'autres missions en fait. On a une mission de sauvegarde du patrimoine, de protection de la faune et de la flore, des milieux humides, puisque vous êtes bien en zone humide ici. On tourne autour de plus ou moins une tonne. C'est vraiment un produit de qualité qu'on cherche à mettre à disposition aux riverains principalement, mais aussi un petit peu partout dans les points de vente intéressés par ce produit.
5: Expliquez-nous un petit peu le travail. Donc vous nettoyez les bassins, vous semez à la volée. Et puis ensuite, vous faites comment ?
10: D'abord, vérifier sa germination. Et puis, on va l'accompagner en lui rajoutant un filet d'eau. Et au fur et à mesure de sa croissance, on rajoute un peu plus d'eau, toujours un peu plus d'eau, toujours un peu plus d'eau.
5: C'est tout ?
10: C'est tout. Ça a l'air simple. C'est un peu de travail. Ça peut être vite chronophage. Ça dépend jusqu'à quel point de satisfaction on veut arriver. On n'utilise aucun pesticide. On fait donc tout le rachage des bords des bassins, c'est manuel. On évolue dans le bassin en botte. Hein.
5: Soyons honnêtes, quand vous avez découvert cet endroit, vous avez dit quoi ? On va sauver une cressonnière en plein Bruxelles ou plutôt, mais dans quoi je me suis embarqué ?
10: Moi, c'est un lieu que je connaissais déjà, donc je savais un petit peu dans quoi je m'embarquais. Après, la nouveauté du projet Cressondo, ça a été de créer des bassins aquatiques en amont et en aval pour vraiment jouer ce rôle de filtration naturelle qui est vraiment super important pour garder une autre source de qualité. Donc, la préservation des zones humides, demande réflexion et demande un travail. Alors nous, on a l'avantage ici, ce qui est très particulier pour les maraîchers, c'est qu'on n'est jamais en panne d'eau, puisque cette eau coule 7 sur 7, 24 sur 24.
5: Après l'eau, vous savez où elle va ? Elle va dans le domaine royal, mais quoi, elle arrose les plantes ?
10: Alors ça, le roi ne m'a pas invité pour parler de ça, donc je ne saurais pas trop vous dire. J'espère un jour avoir le fin mot de cette histoire.
5: Le projet, ce serait de faire quoi exactement ?
10: L'idée, c'est de pré-cultiver les plantes ici, de construire, pré-construire les nattes flottantes ici, pour pouvoir ensuite les exporter sur des plans d'eau ou le long des rivières. En fait, ce sont des îlots flottants végétalisés, avec d'une part des plantes hélophytes qui poussent vraiment les pieds dans l'eau, d'autre part, des plantes de berge. C'est le gros challenge pour nous cette année. Et on espère avoir un peu de succès aussi là-dessus, ce qui permettrait de pérenniser un peu plus encore l'activité du site, puisque le Cresson de Fontaine ici, avec une production marginale, pense que c'est pas suffisant. Et il faut vraiment essayer de consolider l'activité, l'ouverture du site au public, voir comment on peut trouver cet équilibre.
4: Bel équilibre avec ce petit bruit d'eau qui nous accompagne cet après-midi sur RTBF La Première, l'agence tourisme. On vient de quitter une cressonnière presque centenaire cachée entre une autoroute, une source royale et un projet, un chemin de fer abandonné. C'est pas mal comme décor, Françoise. Hein,
5: c'est magnifique, franchement. Allez-y, il fait très très frais. Alors c'est étonnant parce que c'est vraiment entre deux routes. Donc en fait, il faut descendre un petit chemin et on se retrouve dans un autre monde. C'est un milieu humide où il y a plein d'animaux, plein d'oiseaux. C'est fantastique.
4: Ben voilà, le message est passé. N'hésitez pas, faites-vous plaisir. Cette fois-ci, direction Écossine.
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4: Écossine est un château fort qui domine toujours le paysage wallon, Françoise.
5: Et surtout un château qui n'est pas qu'un musée, quelqu'un y habite encore aujourd'hui.
4: Ah oui, sa gardienne Clotilde Durcel est avec nous aujourd'hui. Clotilde, rebonjour, vous veillez sur ce lieu avec votre mari, Théodore de Brouwer, j'espère que je prononce bien. Et beaucoup d'auditeurs vont être surpris d'apprendre que vous habitez donc ce château sans en être propriétaire. Quelle histoire se cache derrière ce château ?
11: Alors, une longue histoire. Les origines de ce château remontent au XIe siècle. Mmh. Et quatre grandes familles l'ont habité. D'abord les Lalins, d'où l'appellation Écossine Lalins. Mmh. Ensuite, c'est passé par mariage à la famille des Croy, des princes de Croy, qui étaient, comme les Lalins, vassaux des ducs de Bourgogne. Et les Croy ont entrepris des grandes rénovations d'époque à la fin du XVe siècle. Ensuite, ça a été vendu aux Vanderburgh en 1624. Et les Vanderburgh ont séjourné un peu plus de deux siècles. En 1856, ils ont dû vendre parce que, à la mort des parents, il y avait trop d'enfants pour partager un bien, alors qu'on était avec le code Napoléon qui exigeait une répartition équitable. Et donc, la vente s'est faite et ça a été racheté par un prince d'Arambert qui voulait doter sa fille. Alors, la fille a bien été dotée, mais elle est partie épouser un Italien. Et donc, le château a vécu une période de déshérence, si bien qu'au début du XXe siècle, la commune envisageait sa démolition. C'est alors qu'il a été sauvé in extremis par un archéologue amateur en la personne du chanoine puissant qui était Montois. Et puis, quelques années après, alors que des restaurations essentielles avaient été entreprises, mais qui restaient quand même encore un grand chantier, il l'a revendu à Adrien Vanderburgh, qui, trois générations après les Vanderburgh qui avaient habité le château, a pu se permettre de le racheter et de continuer les restaurations, de le meubler et d'y vivre.
4: Château qui est aussi un lieu de mémoire.
11: Tout à fait, oui. Alors, il y a un musée, et ce musée est à la fois représentatif de la vie artisanale du Hainaut et du Moyen-Âge. Il y a trois axes, le Moyen-Âge et l'axe de la mémoire, parce que c'est la mémoire de la famille Vanderburgh, qui fut une famille prestigieuse, mais qui s'est éteinte aujourd'hui.
5: Et aujourd'hui, c'est une fondation. C'est pour ça que vous n'êtes pas la propriétaire, mais c'est né d'un drame familial.
11: Oui, tout à fait. Adrien Vanderburgh voulait transmettre son château à son fils Yves, mais lors de la guerre 40-45, Yves était résistant et a malheureusement été fait prisonnier en 43. Et s'est éteint en mars 45, aux portes de la Libération. Et donc, de ce drame familial, tout un projet de vie change d'orientation. Son épouse et lui n'ont pas baissé les bras malgré le chagrin. Et ils ont organisé le château en fondation et l'ont confié...
5: À votre maman ?
11: À ma maman, qui était trop jeune à l'époque. Donc, mes grands-parents ont fait l'intérim. Et puis, ma mère a pris le lead pour la vie de ce château pendant 25 ans. Et je lui succède avec mon mari.
4: Et c'est vrai que quand on arrive à Écossine, on aperçoit cette silhouette impressionnante hein, sur son éperon rocheux. C'est un château qui a un petit peu deux personnalités, non ?
11: C'est-à-dire que c'est une forteresse.
4: Ouais.
11: Donc, on voit bien l'aspect forteresse quand on le découvre du village. Des hautes murailles, des tours imprenables. Mais si on arrive par la campagne, vous découvrez le château tel qu'il a été transformé. En fait, les Croyi l'ont ouvert au début du XVIe siècle. Ils ont, donc il y a tout l'aspect fermé du château a disparu. Et ensuite, les Van der Burg l'ont rendu au goût du jour au XVIIIe. Et il y a un élégant porche d'entrée qui n'a rien à voir avec la forteresse, mais qui donne une belle ouverture et un cadre plus esthétisant peut-être par rapport à une forteresse qui est plus rude.
5: Oui. C'est presque le résumé de son histoire. Un pied dans le Moyen-Âge, l'autre dans le siècle des Lumières. On dit souvent que les vieilles pierres racontent une histoire. Ici, elles racontent combien de siècles ?
11: On remonte au XIe siècle, donc pratiquement 10 siècles d'histoire.
4: Et quand on entre dans ce château, on pénètre littéralement dans, vous l'avez dit, plusieurs époques à la fois.
11: Oui, mais le Moyen-Âge est prégnant. Mm-hmm. Le XVe siècle est vraiment prégnant.
5: Oui, on peut visiter le château. En fait, les deux tiers du château, c'est un musée. Alors, en bas, c'est le Moyen-Âge. Qu'est-ce qu'on peut y voir ?
11: On y voit une salle d'armes. Une salle d'armes qui était très importante, pas seulement pour les armes, mais parce que le seigneur des Cossines avait la responsabilité de la justice haute, basse et moyenne. Donc, c'était un peu une cour de justice. Et il recevait et rendait la justice, tout à fait.
5: Il y avait aussi un cachot ?
11: Il y avait un cachot parce que quand une personne avait commis un délit, il était mis en prison en attente de jugement. Pas pour purger une peine comme ça se passe dans notre société aujourd'hui, mais en attente de jugement.
4: Et c'est vrai que beaucoup de personnes qui nous écoutent cet après-midi doivent se poser la question. Vous habitez réellement le château avec votre mari. Quand vous rentrez chez vous le soir, est-ce qu'on finit par oublier qu'on vit dans un monument historique ?
11: Un monument historique, on oublie. L'idée de monument, on oublie parce que c'est devenu notre quotidien. Mais l'idée de l'histoire, on ne l'oublie pas parce que ça ne ressemble pas à une maison contemporaine.
5: Vous avez d'ailleurs une formule magique. Vous parlez d'une aventure immobile.
11: Oui, et même un voyage immobile parce que on n'a jamais fini d'apprendre. Le lieu attire des visiteurs curieux qui eux-mêmes nous enseignent des tas de choses. J'ai des historiens, des architectes, des paysagistes, des visiteurs avec leur bagage personnel de culture. En fait, c'est un lieu d'échange. Et on n'a jamais fini d'apprendre, ni des rencontres qu'on fait, ni du passé historique du château.
4: Un lieu d'échange, un lieu de vie, un lieu qui vit aussi, un lieu où il faut réparer aussi, tout le temps.
11: On a
4: toujours quelque
11: fini.
4: Chose à réparer, c'est le principe des châteaux. Entretenir un château, préserver un site comme celui-là, c'est compliqué.
11: C'est une fameuse aventure aussi. Mais je vois que les autres participants de l'émission sourient, donc ils en savent quelque chose. Alors oui.
4: Et comment se finance tout ça alors, du coup ?
11: Alors, comme en tant que patrimoine exceptionnel classé, nous avons les subventions de la région Wallonne, ce qui ne couvre pas l'entièreté. Et comme M. Didier le disait, en fait, le patrimoine fonctionne quand il y a quelqu'un pour le porter à bout de bras. Et donc, il faut suivre ces dossiers, suivre les personnes qui le soutiennent au cours de la région Wallonne, répondre, être assertif. Et puis, ça prend quelques années parce que c'est des dossiers qui se font avec l'aide d'architectes spécialisés.
4: On ne peut pas faire n'importe quoi.
11: On ne fait pas du tout n'importe quoi. Les responsables de commission au sein de la région Wallonne doivent donner leur aval au fur et à mesure. Et donc, ça prend quelques années de monter un dossier. Et puis, il faut la signature du ministre. Et quand le ministre a signé, on peut mettre en route. Donc, c'est plusieurs années.
4: Ouais, avant que ça se fasse.
11: Ça peut être facilement autour de 2 ans pour amener un dossier à sa réalisation. Ouais. Et puis encore 2 ans de réalisation.
4: En parlant de réalisation, le cinéma aussi aime beaucoup votre endroit,
11: oui.
4: Parce qu'il raconte une histoire, c'est aussi un personnage à part entière.
11: Tout à fait. Alors on a eu la chance d'avoir dernièrement 2 tournages à caractère historique. Mmh. Les Poisons de Marc Duguin, qui se passe sous Louis XIV avec la marquise de Brinvilliers, c'est sans de faits réels. Et donc, le château est un des lieux du tournage et nous avons eu des belles personnes en tant qu'acteurs.
5: Louise Bourgoin, Ludivine Sagnier.
11: Oui, oui, et Thibaut de Montalembert. Et alors, c'est un film d'auteur, donc très pointu, avec une belle qualité d'image, de costume, de détails historiques.
4: Et un personnage.
11: Et j'ai eu Louis XIV dans mon jardin.
4: C'est ce que j'allais dire, qu'à un moment donné, ça doit faire quelque chose d'avoir Louis XIV qui entre dans votre jardin.
11: On est très honorés.
4: Rien que ça. Les journées du patrimoine, Françoise.
5: Si vous cherchez un lieu qui raconte 1000 ans d'histoire wallonne, difficile de trouver plus parlant, le château est ouvert gratuitement les 12 et 13 septembre de 14 à 17h30. Mais le château se visite aussi d'avril à septembre, le dimanche après-midi de 14 à 18h. Le prix de 9 euros pour les adultes et 5 euros pour les enfants. Info sur le site châteaufort-écocine au pluriel.be.
4: Voilà, une forteresse médiévale, des jardins historiques, des familles qui ont marqué notre histoire, des tournages de cinéma et surtout un lieu qui continue à vivre. Merci en tout cas, Claudine Durcel, de nous avoir ouvert les portes de ce château qu'on a envie encore plus de visiter après vos mots. Après les murs chargés d'histoire, on va garder un peu 12 heures. RTBF La Première et l'Agence Tourisme vous prennent par la main pour vous accompagner en musique avec les artistes de la Fédération Wallonie-Bruxelles et ce Close to You signé Mentissa. 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

0: L'agence tourisme, c'était Close to You, Mentis à RTBF La Première. On vous prend par la main, on continue à découvrir ce patrimoine made in Belgium. Certaines portes restent fermées toute l'année, sauf pendant les journées du patrimoine.
1: Johanna De Smet nous emmène dans des lieux habituellement invisibles où résonnent encore les pas des élèves d'autrefois, dans les cours, les préaux et les coulisses d'école, chargées d'histoire et parfois oubliées du Namurois.
2: Je suis aujourd'hui avec Johan Politzak pour découvrir en avant-première le parcours secret d'école de cours en cours. Le concept, faire revivre toute l'histoire de l'enseignement namurois en poussant les portes de lieux et de cours intérieurs d'ordinaire bien fermés au public. C'est exactement ça, la magie des journées du patrimoine. Alors dites-moi Johan, dans quelle époque plongeons-nous aujourd'hui? Expliquez-nous rapidement le concept.
3: C'est un parcours, un cortège pour faire découvrir aux namurois ou aux gens de l'extérieur un thème particulier. Et en l'occurrence, cette année, ce sont les écoles où on va essayer de traverser un maximum de cours, hein, parce que c'est le titre aussi. Hein. Donc là-dessus, on va vraiment traverser des écoles pour faire découvrir aux gens des endroits insolites, cachés, discrets, pas top secret, on est d'accord, mais discrets, que les gens ne connaissent pas.
2: Alors d'abord, nous démarrons ici même, rue Saint-Nicolas. Alors pourquoi avoir choisi ce lieu précis comme point de départ et qu'est-ce qu'elle raconte, cette place de l'école décadée?
3: Bon bah déjà, il fallait démarrer de quelque part. Donc là-dessus, on démarre d'ici, de la place des Cadets. Pourquoi ? Parce qu'on est ici à la croisée de deux écoles. Derrière nous, il y a Félicien Rops, qui est une école encore très connue en activité sur Namur. Et puis, l'ancienne école des Cadets, parce que ça porte un autre nom à l'heure actuelle. Mais l'école des Cadets est effectivement mythique. Mythique pourquoi ? Parce que Namur fut un temps une ville de garnison. Et donc, c'était vraiment cette ambiance de l'armée était très très présente. Et donc, ça a été une école qui était créée pour, à l'époque, les jeunes devenir... tout simplement suivre ce que papa faisait déjà.
2: Et en plus, nous ne sommes pas sur un simple parcours, puisqu'on est en immersion avec des reconstitutions historiques et des comédiens. D'ailleurs, on aura l'occasion de voir une dentelière, c'est bien ça, Johan ?
3: Alors oui, tout à fait, effectivement, on va voir la reconstitution d'une dentelière. Début 1900, il y avait une école, alors un nom complètement inconnu parfois par des Namurois, très très long, un nom à rallonge, parce que ça s'appelait le Syndicat Chrétien de l'Aiguille, ou Coopérative des Dentelières de Namur. Ouf, tout un programme, hein.
2: Alors ici, nous sommes dans la salle vitrée de l'Institut Saint-Louis. D'ailleurs, on l'entend peut-être à ma voix, mais on a un très très bel écho. C'est une magnifique salle, on est un peu entre deux époques.
3: On a ce côté, vraiment au niveau des arches métalliques dans cette salle vitrée, qui date, on peut le dire, de l'époque un peu Tour Eiffel. Hein. On se croira un peu à la Tour Eiffel, hein, ouais, tout à fait. Hein. Et il faut quand même savoir que l'Institut Saint-Louis est arrivé ici dans les murs. Ils se sont installés en 1860, donc on peut estimer que cette verrière date plus ou moins de cette époque-là. Et donc ici, dans cette verrière, eh bien, on s'arrêtera pour faire la fameuse dégustation de Pequet, cette boisson mythique des fêtes de Wallonie, bien évidemment.
2: Et j'ai entendu dire qu'il y a une plaque qui allait être inaugurée durant cette balade. Est-ce qu'on peut avoir un petit indice ?
3: En exclusivité, alors ?
2: Oui, en exclusivité.
3: Ok, alors le mot-clé, c'est bateau. Bateau, parce que nous allons effectivement inaugurer cette plaque dans l'ancienne école des bateliers.
2: Les bateliers ?
3: Alors, les bateliers, eh bien, il faut savoir que c'était une école qui était destinée à recevoir, à accueillir presque tous les enfants des bateliers. Parce que les bateliers, bah, c'était des péniches à l'époque, mais elles n'étaient pas motorisées, elles étaient tirées par des chevaux. Hein. Et donc là-dessus, à l'époque, bah, quand on partait en bateau, c'était pour plusieurs semaines, des mois. Hein, donc les enfants étaient vraiment livrés parfois, pas eux-mêmes, parce qu'il y avait une infrastructure et tout, il y avait quand même, c'était une école, un internat. Mais quand même, pour les enfants... Imaginez, à leur âge, se retrouver tout seul et les parents bien loin. Et il n'y a pas les moyens de communication de maintenant.
2: On est bien d'accord. Un petit mot sur l'inclusivité parce que c'est un point super important. Alors Julien Wavelet est là pour traduire le parcours en langue des signes, un collègue de la RTBF d'ailleurs. C'était essentiel pour vous que cet événement soit accessible au plus grand nombre ?
3: Effectivement, c'est très très important. Et oui, c'est un collègue, effectivement, Johanna, qui traduit le journal télévisé en langue des signes. Nous avons vraiment l'idée de faire participer tous les publics.
2: Alors ici, nous arrivons devant l'Athénée Royal, le François Beauvais, qui est d'ailleurs la dernière étape de ce parcours de cours en cours. Donc voilà, nous entrons dans l'Athénée Royal, une très belle cour d'ailleurs.
3: Et donc ici, nous allons terminer effectivement par une dégustation d'une bière régionale. C'est aussi l'endroit où se situera un écran géant également, où on pourra suivre en direct sur cet écran géant le parcours en fait, parce que tout le cortège va être évidemment filmé en direct.
2: Rendez-vous le 12 septembre à 14h.
3: Place des Cadets. Et donc, c'est le week-end juste avant les fêtes de Wallonie, donc le grand week-end phare des fêtes de Wallonie à Namur. Et je vous invite tous à venir nous rejoindre pour cette magnifique route des plaques de cours en cours.
2: Et on rappelle évidemment que cet événement est gratuit. Merci beaucoup à vous, Johan.
0: Bon, allez, presque plus rien à rajouter. Hein. Elle court de cours en cours, notre assistante, hein. Johanna d'amour, comme dirait Michel Sardou. La route des plaques et du patrimoine à Namur aussi, Françoise.
1: Oui, en fait, cette route des plaques et du patrimoine vous emmène dans le vieux Namur sur les traces de personnages, de lieux insolites et de petites histoires qui ont marqué la ville. Et cette année, nouveauté, il y a un petit concours. Sur place, vous pourrez scanner un code et il y a un quiz avec des cadeaux à la clé.
0: Voilà, on se fait plaisir. Et si vous allez sur le site journeedupatrimoine.be, vous en saurez bien entendu plus. Pour terminer, Françoise, aujourd'hui, vous nous faites entrer dans une maison bruxelloise. Mais attention, attention, pas n'importe laquelle.
1: Non, et surtout une maison habitée. Elle ouvre exceptionnellement ses portes dans le cadre du festival Ante, qui permet de découvrir le patrimoine architectural bruxellois du 19e et du début du 20e siècle.
0: Elle est juste fabuleuse, cette maison, et on a le plaisir d'avoir son propriétaire avec nous depuis 30 ans maintenant. Il est là, Pierre Didier, bonjour.
4: Bonjour Walid, bonjour Françoise.
0: Ça nous fait très plaisir de vous avoir avec nous, Pierre Didier. Alors, comment est-ce qu'on pourrait décrire cette maison? Pourquoi ouvrir sa maison comme ça aussi au public? Parce qu'on n'ouvre pas son chez-soi comme ça, au vieux, au sud de tout le monde. Mais votre maison a une histoire aussi, j'imagine.
4: Écoutez, vous posez la bonne question. Nous partons du principe que le beau ou l'intéressant n'existe pas en soi et qu'un objet, un lieu dans un coffre-fort n'est pas beau ni intéressant.
0: S'il n'est pas partagé.
4: Exact.
0: Voilà.
4: Alors, et au plus, il y aura des gens qui vont s'intéresser à ou admirer un lieu, un objet, au plus ce lieu, cet objet seront beaux. Alors voilà, tout simplement, la raison pour laquelle, dès lors qu'on estime qu'un lieu, un objet peut être admirer, eh bien, pour ça, il faut l'ouvrir.
1: Vous dites que vous n'êtes pas propriétaire, mais vous êtes gardien, vous avez un devoir de transmission.
4: Effectivement, quand on a un lieu qu'on estime soi-même comme étant beau ou, et éventuellement, intéressant, on n'en est pas
0: propriétaire.
4: Ouais. On en est le gardien pour qu'il soit admiré ou qu'il fasse l'objet d'un intérêt.
0: Ouais, et puis, il y a une troisième raison, assez sympathique aussi, celle de montrer qu'on peut réellement aussi vivre dans une maison pareille.
4: C'est tout autre chose. Quand on visite notre maison, c'est une démarche totalement différente. Il y a ceux qui vont visiter le palais de justice de Bruxelles, et puis il y a ceux qui préfèrent aller voir un objet dont ils espèrent qu'il est beau, qu'ils vont le trouver beau, mais qui s'insère dans la vie quotidienne d'une famille.
1: Les visiteurs sont surtout intéressés aussi sur comment vous vivez dans cette maison.
4: Madame Durcel nous a bien montré comment il était possible de vivre dans un vrai château. Alors je dirais que la vie dans une maison bruxelloise n'est pas particulièrement difficile.
1: Vous habitez dans cette maison depuis 1998, alors qu'est-ce qui vous avait séduit ?
4: L'histoire. Nous habitions une maison bruxelloise déjà, et de la même rue, et régulièrement.
0: Vous passiez devant, du coup ?
4: Je passais devant, exactement, d'autant plus que devant la maison, il y a une épicerie.
1: On va commencer par la façade, parce que la façade est exceptionnelle, elle date de 1907. Qu'est-ce qu'elle nous raconte, Pierre ?
4: Mais le principe même, si vous voulez, c'est que c'est ce qu'on appelle une façade de style éclectique. Alors, qu'est-ce que ça veut dire ? L'éclectisme n'est pas un fourre-tout. L'éclectisme, c'est de prendre dans différents styles existants, avec beaucoup d'art, tout ce qui peut recomposer un lieu harmonieux, beau, plaisant à vivre.
0: On pioche partout, c'est ce que vous dites, pour donner à cet endroit une nouvelle vie, une nouvelle histoire à conter et surtout l'ouvrir à celles et ceux qui veulent pousser à ses portes. À l'époque, cette richesse de façade, c'était aussi une manière d'affirmer son statut social.
4: Mais écoutez, comme dans tout Bruxelles, si vous voyez l'avenue Louise ou si vous voyez quelques beaux quartiers, effectivement, à l'époque, et à l'époque aussi où l'argent a apparemment percolé un peu dans tout Bruxelles, puisque vous avez dans des quartiers moins favorisés des maisons beaucoup plus simples, mais qui néanmoins avaient des moulures, des portes travaillées, des balcons superbes, etc. C'est une réalité que certains ont voulu marquer davantage leur facilité de vie, en quelque sorte.
0: Et maintenant, on pousse cette porte. Et quand on pousse la porte, il y a un hall. Et ce hall...
1: gigantesque.
0: Ce hall va vous laisser sans voix. Alors, on peut dire waouh, mais même waouh, c'est...
1: on pourrait même mettre 3 chambres.
0: Oui.
1: Carrément, dans le hall. Magnifique.
4: 3 seulement ?
1: Oui, même peut-être 6.
0: C'est vrai, un hall aussi énorme. Aujourd'hui, on aurait probablement transformé ça, effectivement, en chambre. C'est important, une entrée.
4: Mais j'imagine que pour les constructeurs de l'époque, 1907, c'était... très important. Mmh. Bon, notre vie quotidienne fait que les halls d'entrée ont peut-être moins d'importance dans la vie quotidienne, et quand on voit l'exiguïté des halls d'entrée dans des appartements ou des immeubles, on se dit, tiens,
0: ce sont les
4: grands sacrifiés de l'architecture contemporaine. Mmh.
1: C'est une vraie mise en scène, en fait. Les gens arrivaient, c'était vraiment... on arrivait chez quelqu'un, c'était une mise en scène, en fait.
0: On reçoit.
1: C'était comme au théâtre.
0: Il fallait effectivement recevoir comme ça. Puis vous avez restauré cette magnifique verrière. Cette verrière est vraiment sublime.
4: Beaucoup de maisons bruxelloises ont des verrières. Je dirais que celle-là est peut-être particulièrement belle. Elle avait des problèmes. On l'a fait restaurer petit à petit. Mmh. Et nous avons à Bruxelles encore de grands artisans capables de restaurer des vitraux, et donc nous avons eu le bonheur de pouvoir faire appel à eux.
1: Alors cette maison raconte aussi une histoire assez incroyable, parce qu'ici en fait il y avait des militaires chez vous.
4: Eh bien figurez-vous qu'elle a, non seulement il y avait des militaires, mais elle a été construite...
0: par des militaires.
4: Ainsi que la maison voisine. Mmh. Vous aviez les deux maisons voisines ont été construites en même temps par 2 militaires qui étaient officiers, bien sûr, mmh, et qui allaient tous les matins donner leur cours à l'école royale militaire.
0: Ils y allaient comment ?
4: Eh bien, figurez-vous, ils y allaient à cheval.
0: Peut-être à la raison pour laquelle ce hall était aussi grand, j'ai l'impression.
4: Alors, je ne sais pas si ça plaisait aux chevaux d'avoir
0: un hall
4: de cette taille.
1: Mais il y avait des écuries derrière, quand même, ouais, donc il fallait accéder aux écuries.
4: Il y a toujours des écuries derrière.
0: À une époque où le problème du parking était beaucoup plus simple.
4: Il n'y avait pas de parc-mètre à ma connaissance.
0: Ah oui, ça c'est certain. Alors,
1: ce qui est incroyable aussi, c'est qu'il y a des portes et des miroirs partout. On a l'impression vraiment que c'est un vaudeville.
4: Vous allez au premier étage, vous voyez des portes dérobées, vous voyez des militaires un petit peu partout. Vous avez parlé d'une pièce de vaudeville, j'imagine les portes qui claquent, l'amant qui se cache, etc., etc. Alors là, nous n'avons pas l'explication.
0: Une bâtisse, une maison avec des miroirs qui permettent aussi de donner cette impression que l'espace continue et qui apporte aussi de la lumière. Vous avez fait énormément de travaux, mais en gardant l'esprit de la maison.
4: Ça fait un peu partie, je dirais, de l'intérêt d'une visite, à savoir comment une famille peut vivre. Nous avons 10 petits-enfants, il y a des jouets un peu partout, il y a le désordre de mon épouse, et en partie du mien, un peu partout également, qui montre combien il est tout à fait possible de vivre dans une maison conçue il y a plus d'un siècle, mais il est encore possible d'y vivre de manière tout à fait confortable.
0: Effectivement, parce qu'une maison comme celle-ci, finalement, elle appartient à son époque, mais elle continue aussi, et vous l'avez dit, à écrire son histoire avec ceux qui l'habitent, et vous racontez tellement bien cette histoire, et ça nous fait du bien de l'entendre. On parle patrimoine en cet après-midi sur RTBF La Première, et on continue à en parler, hein, Françoise.
1: 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Les visites d'intérieur coûtent 13 euros avec des tarifs dégressifs si vous en faites plusieurs, jusqu'à 9 euros la visite à partir de 5. Les moins de 12 ans, eux, entrent gratuitement. Réservation obligatoire sur le site hanté.brussels.
0: Et franchement, pour entrer dans des maisons qui ne sont pas normalement ouvertes au public, j'ai envie de dire, ça vaut le coup de pousser la porte. C'est l'heure de notre petit coup de cœur tout de suite.
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0: Coup de cœur signé Jean-Luc Fonck de Stella, lieu qu'il préfère en Belgique. Il est visible à des kilomètres, ce lieu. Vous le connaissez. Il était photographié et encore toujours photographié par des milliers, des millions de visiteurs. Et pourtant, il continue à surprendre, Françoise.
1: Oui, pour Jean-Luc Fonck, c'est un monument un peu fou, un pari architectural qui n'aurait même pas dû survivre à l'Expo 58. Il nous ouvre les portes de son atomium.
6: L'atomium, c'est quand même un truc un peu étrange. Normalement, ça n'existe pas des choses comme ça. Des machins avec des boules en l'air. Et alors ça fait partie des monuments qui ne devaient plus exister. Et donc ça c'est quand même un peu magique. C'est comme la Tour Eiffel à Paris, où finalement elle a été sauvée in extremis par une antenne TSF qui était au-dessus. Et l'atomium c'était un peu pareil. Il devait normalement démonter ça comme tout le reste. Ça aurait été vraiment dommage. Et c'est vrai que quand tu arrives, c'est quand même quelque chose qui est... Tu vois pas ça tous les jours. Et donc tu arrives, tu te dis, mais enfin, qu'est-ce que c'est que ça ? Bizarrement, ça n'a pas l'air aussi grand de loin. Enfin, tu vas me dire, c'est un peu comme tout. Quand tu le vois de loin, il a l'air plus petit. Mais quand tu vois l'atomium, tu te dis, mais enfin, c'est énorme. Et ces boules sont gigantesques, elles sont coupées en deux. Hein. Toutes les boules sont rondes. Et c'est très compliqué. Tu sais, il y a un seul ascenseur. Quand tu montes, et puis tu vas à gauche, à droite, enfin, tu as des escaliers partout, énormes. Et quand tu montes, tu ne sais pas dans quelle boule tu es. Sauf tout en haut, où il y a le restaurant. Donc tu sais bien que celle d'en haut, c'est la dernière. Mais après, tu ne sais pas, tu es perdu. Et alors, c'est en descente, tu vois. Ils ont bien pensé, ça. Ils n'ont pas mis en haut. Comme ça, si jamais il y a une boule qui tombe, elle ne tombe pas d'en haut. Mais oui, c'est une rareté. On ne construirait plus un truc comme ça. Je ne sais pas combien de temps ça prendrait maintenant de construire ça. Oui, on devrait essayer la même chose avec plus de boules. Tu vois, un truc chaque année, rajouter une boule. Comme un sapin à Noël, mais faire des atomiens, hein, puisque c'est... Au pluriel, à mon avis, on dit des atomiens. C'est spécial, c'est comme si tu rentrais dans... Oui, tu rentres dans une partie de la Belgique, tu rentres dans... C'est comme si tu étais chirurgien et que tu ouvres un ventre, sauf que, c'est, que tu n'es pas chirurgien et que tu n'ouvres pas de ventre. Oui, non, c'est génial. Il faut garder ça, tu vois.
0: Ouais, c'est garder, effectivement, atomium qui devait être démonté après l'Expo 58, comme celle-là. Il était censé être éphémère et il est devenu une institution belge. Hein. Il fête ses 50 ans de Stella avec sa tournée royale. Il reste d'ailleurs des places, hein, pour le 19 septembre au Centre culturel de Dinan à la salle Bayard. Le 26 novembre au Théâtre de Mons et le 1er décembre à Bastogne. Allez l'applaudir aussi parce que je peux vous dire que Jean-Luc vaut vraiment le détour.
1: Et l'atomium est ouvert tous les jours de 10 à 18 heures. Place de l'atomium 1 à Laeken. Facile, info sur le site atomium.be.
0: Aujourd'hui, on allait visiter un jardin caché dans un intérieur d'îlot bruxellois. Une cressonnière nourrie par une source royale, des cours d'école, un château vieux de 1000 ans et une maison bourgeoise qui a vu passer des officiers à cheval. C'est beau le patrimoine. Hein.
1: Oui, on l'imagine parfois figé derrière une vitrine. En réalité, il pousse, il fuit, il craque, il se répare, il se cultive et même parfois, il se visite avec un verre de péqué à la main.
0: Et si cette émission vous a donné vraiment envie de jouer les explorateurs, c'est exactement le but des journées du patrimoine. Rappeler qu'il existe encore des portes qu'on n'a jamais ouvertes. Et la semaine prochaine, d'ailleurs, on change un guide, Françoise.
1: Cette fois, ce seront des collectionneurs. Vous savez, ces personnes qui commencent avec trois objets sur une étagère et qui se retrouvent quelques années plus tard avec un musée.
0: Ouais, des passionnés. Et on aura l'occasion de s'y intéresser. Des passionnés d'ici là, profiter du week-end. N'hésitez pas à podcaster l'émission. Rendez-vous sur RTB Factu, sur Ovio aussi. Et puis, souvenez-vous qu'en Belgique, les trésors ne sont pas toujours indiqués par des panneaux. Non, il faut parfois ouvrir des portes et être curieux. C'est important d'être curieux.
1: Hein? Rendez-vous samedi prochain.
0: Oui, on va remercier nos invités aussi. Monsieur René Schoenbrot, merci à Madame Clotilde Durcel. Merci également à Pierre Didier de nous avoir ouvert les portes, qui vous a certes donné envie aussi de découvrir le patrimoine autrement. On va remercier Françoise et remercier celles et ceux qui nous suivent. On se donne rendez-vous la semaine prochaine, samedi, même endroit, même heure, pour 60 minutes de découverte dans l'agence Tourisme.
1: Merci Walid.
0: Merci à vous Françoise. Et on va poursuivre en musique avant 14h, bien sûr, pour rejoindre tout le beau monde avec des artistes de la Fédération Wallonie-Bruxelles qui vous donnent rendez-vous et qui vous prennent par la main pour raconter des histoires. Et quelle histoire en musique pour terminer? C'est là-bas. Là-bas, c'est loin, mais c'est près aussi. C'est Aurel qui nous le dit.

0: Il est minuit.
1: Valentin Lecoq pour ce résumé enregistré de l'actualité. Le président russe Vladimir Poutine a rencontré les émissaires américains Steve Witkoff et Jared Kushner. Une réunion à Moscou pour discuter de la guerre en Ukraine. Les deux envoyés spéciaux du président Trump sont arrivés avec une proposition pour mettre fin au conflit. Rien n'a fuité de cette réunion qui a duré environ 3 heures. Les deux médiateurs doivent s'envoler pour Kiev. Ils sont attendus en Ukraine ce dimanche, ce qui est une première depuis le début de la guerre il y a 4 ans. Au Moyen-Orient, nouvelle escalade entre l'Iran et les États-Unis. Les gardiens de la Révolution annoncent avoir attaqué plusieurs navires, dont des bateaux américains. Une représaille aux frappes américaines. Washington a revendiqué samedi la destruction de 3 pétroliers iraniens dans la région du Golfe. Après un mois d'accalmie, les affrontements entre les États-Unis et l'Iran ont repris depuis une semaine maintenant. C'est une élection qui pourrait être un tournant en Allemagne. Les électeurs de Saxe-Anhalt, région de l'Est du pays, sont invités ce dimanche aux urnes. L'AfD, parti raciste, anti-immigration, pro-russe, est crédité d'environ 40% dans les sondages. Une victoire de l'extrême droite serait une première en Allemagne depuis la Seconde Guerre mondiale. La 5e journée de championnat de football, le Standard a assuré son rang et s'est imposé sur l'Antwerp 1-0. Défaite en revanche de la Louvière face à Saint-Tron 4-0. La belle opération est signée l'Union Saint-Gilloise après sa victoire sur le Sporting de Charleroi, le score 2-3. Les Bruxellois détrônent donc les Carolos au classement provisoire. Ce dimanche, Anderlecht recevra Genk. Des records à l'appel, la 50e édition du Mémorial Van Damme s'est clôturée ce samedi soir dans le stade Roi-Baudouin à Bruxelles. 8 records en meeting ont été battus. Nafi Thiam a fait son grand retour en saut en hauteur. Elle a passé une barre à 1,84 m. Elle égale au passage sa meilleure performance de la saison. Voilà pour l'actu. Très belle nuit.
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6: Bonsoir, merci d'être à l'écoute d'RTBF La Première et de Sacré Français, le meilleur des temps.

Pernet, Acid Nigger, extrait de Poème pulvérisé. Léonie Pernet, qui a suivi un cursus en percussion classique au Conservatoire de Reims. Puis elle a joué de la batterie pour Yuxek et mixé dans différentes soirées avant de se lancer dans sa carrière solo. Elle est à l'affiche du festival Les Solidarités à Namur et c'est demain, dimanche. C'est un peu le tube de l'été, P&P, qui se dévoile comme deuxième piste de l'album Spleen Social Club, sorti en 2026 de Opinard, avec donc ici Ino Casablanca, P&P.

0: Belle Boy, le jeune et prometteur duo René. Après Rosalie du 38, c'est à Voyou de rendre hommage au projet en reprenant leur tube UFO. Les hommes font n'importe quoi avec Yel à l'instant. Révélé au grand public grâce à sa victoire à la 12e saison de The Voice Belgique, c'est le Huclois Clément Chevalier qui arrive à présent avec Avif, son premier single depuis son sacre sous le mentorat de Loïc Notet. Clément Chevalier, Avif.
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Le soulèvement de la terre, c'était Jug dans Sacré Français sur RTBF, la première. Plus d'un an après la sortie de son dernier album studio, le Bruxellois Noé Preschoff signe son retour avec Il y a un monde, un texte poignant, comme il sait les faire, porté par une batterie hypnotique. Il y a un monde fait entendre la voix d'une jeunesse antifasciste et anticapitaliste qui rappelle à qui veut bien l'entendre que notre époque ne se résume pas aux modèles et aux obsessions que certains voudraient nous présenter comme des évidences. D'autres mondes, d'autres rêves, d'autres chemins sont possibles. Il y a un monde, Noé Preschoff.

L'histoire d'une relation toxique à travers les yeux d'un témoin impuissant. On écoutait Alster Teuter. Alster et son rock indépendant vibrant. Voici extrait de Side by Side, Laura Kahn, toute l'eau qui coule, avec en invité Shura, Hans Abitz, This is Kit, Josephine Stephenson ou encore Saint Savior qu'on retrouve sur son EP Side by Side. Donc, Laura Kahn.

Évidemment, c'est le fils de Serge et le demi-frère de Charlotte, Lulu Gainsbourg, ici avec Polo Corp. On écoutait 1, 2, 3, Soleil, un mélange des univers de Lulu Gainsbourg et de Polo Corp. On est en fin d'été, mais on en profite un peu encore quand même. Après la parution à l'été 2022 de son premier EP auto-produit Adieu, Nina Usan s'isole pour écrire un nouveau répertoire. Elle retrouve le chemin de nos oreilles avec Charade. C'est un nouvel EP duquel voici la plage éponyme. 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

0: Camélia Jordana, on se quitte. Camélia Jordana qui a proposé plusieurs concerts intimistes au Grand Mazarin, de tel parisien, il y a peu. Elle vient de dévoiler donc ce nouveau single. On imagine qu'un album suivra bientôt et qui sait, peut-être une tournée qui passera par la Belgique. Auteur, compositeur, interprète, ce basque installé à Paris tient musique et paroles à égalité. C'est le retour de Mathias Hainaut. Un événement dans l'indisphère hexagonale et pas que, en français dans le texte en tout cas. Il avait été coup de cœur des médias francophones publics avec son titre précédent. Voici extrait de Les aléas du vent, enchanté.
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Les aléas du vent, c'est le titre de l'album de Mathias Senot, toujours aussi délicat, on m'écoutait. Et c'est un plaisir, enchanté. Pareil pour nous. Voici Geneviève avec un J, extrait de Chrysalis Coda, avec en invité Youth and the Yakuza. On écoute Fleur de Lys et puis on écoutera aussi Requin Chagrin avec Parachute. Merci, grand comme ça, pour votre écoute de Sacré Français, pour votre curiosité, pour votre appétence à suivre les jeunes artistes et à les encourager en achetant leur travail, leurs albums et puis en allant les applaudir aussi sur scène. Je vous souhaite une excellente soirée à l'écoute des programmes d'RTBF, la première.

0: Il est 1h.
1: Valentin Lecoq pour ce résumé enregistré de l'actualité. Le président russe Vladimir Poutine a rencontré les émissaires américains Steve Witkoff et Jared Kushner. Une réunion à Moscou pour discuter de la guerre en Ukraine. Les deux envoyés spéciaux du président Trump sont arrivés avec une proposition pour mettre fin au conflit. Rien n'a fuité de cette réunion qui a duré environ 3 heures. Les deux médiateurs doivent s'envoler pour Kiev. Ils sont attendus en Ukraine ce dimanche, ce qui est une première depuis le début de la guerre il y a 4 ans. Au Moyen-Orient, nouvelle escalade entre l'Iran et les États-Unis. Les gardiens de la Révolution annoncent avoir attaqué plusieurs navires, dont des bateaux américains. Une représaille aux frappes américaines. Washington a revendiqué samedi la destruction de 3 pétroliers iraniens dans la région du Golfe. Après un mois d'accalmie, les affrontements entre les États-Unis et l'Iran ont repris depuis une semaine maintenant. C'est une élection qui pourrait être un tournant en Allemagne. Les électeurs de Saxe-Anhalt, région de l'Est du pays, sont invités ce dimanche aux urnes. L'AfD, parti raciste, anti-immigration, pro-russe, est crédité d'environ 40% dans les sondages. Une victoire de l'extrême droite serait une première en Allemagne depuis la Seconde Guerre mondiale. La 5e journée de championnat de football, le Standard a assuré son rang et s'est imposé sur l'Antwerp 1-0. Défaite en revanche de la Louvière face à Saint-Tron 4-0. La belle opération est signée l'Union Saint-Gilloise après sa victoire sur le Sporting de Charleroi, le score 2-3. Les Bruxellois détrônent donc les Carolos au classement provisoire. Ce dimanche, Anderlecht recevra Genk. Des records à l'appel, la 50e édition du Mémorial Van Damme s'est clôturée ce samedi soir dans le stade Roi-Baudouin à Bruxelles. 8 records en meeting ont été battus. Nafi Thiam a fait son grand retour en saut en hauteur. Elle a passé une barre à 1,84 m. Elle égale au passage sa meilleure performance de la saison. Voilà pour l'actu. Très belle nuit.
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4: Bonjour, vous tombez bien. Aujourd'hui dans Kiosque, on badine avec l'amour. On commence par une nuit où les amoureux se trompent de cible, où les fées se mêlent de ceux qui ne les regardent pas et où Shakespeare, encore lui, transforme le tout en gigantesque fête pop. Emmanuel Lambert et Perrine Deller sont avec nous pour parler du songe d'une nuit d'été qui s'est éclatée sous les belles étoiles de Villers-la-Ville et qui réintègre dès à présent le Théâtre Royal du Parc. Elles seront nos invités dans un instant. Quant à lui, il a posé ses petites pattes légères au sommet du kiosque. Bonjour François Chaudron.
5: Mais bonjour. Bonjour Cynthia.
4: Comme les cigales, vous avez chanté tout l'été, mais l'été n'est pas encore tout à fait fini.
5: L'été n'est pas encore tout à fait terminé. Une comédie musicale est à l'affiche du festival Bruxellon, c'est à Molenbeek. Son titre, John et Jane, et c'est un spectacle pour 2 chanteurs et 3 musiciens. Et avec ce spectacle, le monde de la comédie musicale se déploie dans un petit mouchoir de poche.

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1: L'histoire, on la connaît, mais on va la raconter quand même. C'est un beau et grand mariage qui se prépare dans la noble ville d'Athènes, vu que Thésée attend d'y épouser la reine Hippolyta. Mais Hermia, la jeune Hermia, refuse l'homme que son père lui destine et s'enfuit avec Lysandre, son amoureux. Et tout cela vient perturber les préparatifs, tandis que dans la forêt, Puck, lui, verse son filtre d'amour sur les mauvaises paupières. Tout cela fait que beaucoup de personnes se croisent, des fées, des humains, des démons plutôt gentils et des comédiens pas très doués. Et pas ceux qui sont sur scène, évidemment, mais ce qu'on interprète, et le réel va basculer peu à peu dans le rêve et la confusion. Si vous avez reconnu Le Songe d'une nuit d'été, c'est normal, c'est de lui que l'on parle et qui se transforme sous la baguette de Thierry Debout en une grande fête pop. 13 interprètes, des masques, des paillettes, de la musique, beaucoup de mouvements, une bonne dose de chaos amoureux. Ça a été créé cet été dans les ruines de Villers-la-Ville et le spectacle revient aujourd'hui entre les murs du Théâtre Royal du Parc. Et pour nous raconter tout ça, il y a autour de la table Perrine Dellers et Emmanuel Lamberts. Bonjour.
2: Bonjour.
1: Et bienvenue dans Kiosque après cette très longue intro, mais c'est une très longue pièce, il faut quand même.
2: Très longue pièce.
1: Il faut le rappeler, donc il faut quand même remettre les bases. Alors, on ne vous présente plus, mais on va vous représenter quand même. Emmanuel, vous êtes danseuse, chanteuse, chorégraphe. Vous avez un parcours qui traverse plusieurs disciplines. On vous avait déjà vu, en tout cas, vous aviez déjà signé des créations pour Notre-Dame de Paris ou encore Roméo et Juliette. Et là, vous signez les chorégraphies de ce spectacle, ou en tout cas, toute une partie du mouvement. Perrine, vous êtes au plateau, bien évidemment, comédienne et chanteuse, et vous incarnez deux femmes dans ce spectacle. Hippolyta, la reine des Amazones qu'on a promise à Thésée, et Titania, la mythique, en fait, j'ai envie de dire, reine des fées. Alors, on l'a dit, hein, ce spectacle, il a été créé en plein air. Là, il joue les prolongations en salle. On en parlait hors antenne, mais il faut quand même rappeler un petit peu que passer comme ça d'un espace monumental à un théâtre à l'italienne, ça se fait pas en un claquement de doigts. J'imagine, il y a pas mal d'ajustements à faire.
2: En effet. On pensait que ce serait assez simple. Et puis, étonnamment, non, c'est pas si simple que ça. On rentre en scène, on se rend compte qu'on est déjà de l'autre côté du plateau. Et qu'en fait, on n'a même pas encore commencé à jouer. Donc voilà, et puis surtout, on va essayer d'éviter aux petites oreilles du parc de saigner, parce qu'on a pris le pli, évidemment, de parler excessivement fort et parfois de perdre un petit peu de nuance. Et donc, c'est un plaisir de se retrouver de nouveau dans cet écrin pour pouvoir rejouer les choses de façon peut-être... Alors, je ne vais pas parler de subtilité, parce que on est quand même parfois dans du burlesque à l'état pur, mais quand même, y remettre un peu de nuance et un peu de douceur dans ce monde de brutes.
1: C'est vrai qu'on le rappelle, mais les spectacles en plein air où on s'adresse à une grande audience, où en fait l'espace est presque infini, vu qu'on joue sous le ciel, ça demande en fait de jouer très fort, de marquer un peu et les décors et les costumes, il faut que tout se voit et s'entende de loin. Donc là, il faut remettre à l'échelle, mais qu'est-ce qui devait absolument rester intact pour conserver peut-être la sensation de grande fête que vous aviez créée ?
2: La folie.
1: La folie.
2: Je crois que la folie, si on ne peut la faire vivre que quand on est en plein air, c'est bien dommage. Parce qu'ici, justement, cette pièce pourrait être vraiment un trip. C'est un peu un trip sous acide, quoi. Oui. On commence dans une pièce plus ou moins normale, même si ici, on a pris le pli d'être dans les préparatifs du mariage, comme vous disiez. Et on a une chanteuse qui s'exerce, Charlotte de Halleux, qui est super, d'ailleurs, et qui commence à faire un peu les essais pour le mariage. Et puis, alors, ça commence, de nouveau une femme à qui on veut imposer un mari.
1: Hein. C'est un peu la thématique centrale, finalement, de ce spectacle.
2: Tic, tic, tic, tic. Mais voilà, elle aura gain de cause, et ça, c'est très bien. Et puis après, ce filtre d'amour que Puck... qui lui aussi est un petit peu sous acide.
1: Qui est joué par Denis Carpentier.
2: Oui, qui est complètement fou. Et voilà, et donc du coup, si on ne peut pas avoir cette folie, alors on passe complètement à côté du truc. Et je crois que c'est ça, le public, c'est ce que nous disait, en tout cas... à Villers, c'est qu'ils rentrent progressivement dans le délire. Parfois, ils nous regardent un petit peu en disant « Qu'est-ce qu'ils foutent ? Qu'est-ce qu'ils foutent ?» Nous-mêmes, on se dit... Ils savent pas où on veut les emmener et ils finissent toujours par rentrer dedans. Et ça, c'est génial parce que, en tout cas, c'est ce qu'on a connu à Villers. C'est ce que j'espère qu'on pourra recréer ici dans ce petit espace. Enfin, petit espace. Oui. Quand même 600 places. Oui. Mais bon, voilà, dans cette intimité, c'est de pouvoir emmener le public dans notre folie et dans les délires qu'on a décidé. Parce que on a été assez libre par rapport à l'œuvre.
1: Oui, mais justement, restons sur cette idée de la folie et du délire, parce que quand on parle du Songe d'une nuit d'été, c'est quand même une des pièces les plus connues de Shakespeare, et c'est, je trouve en tout cas, l'une des plus

0: difficile à résumer. En tout cas, personnellement, à chaque fois que je m'y essaye, je me casse les dents parce qu'il y a trois intrigues dans l'intrigue, que ça fait appel au métaphysique, que ça fait appel aussi à une bonne dose de dérision parce que c'est peut-être une des pièces les plus méta, j'ai envie de dire, de Shakespeare, vu que c'est sans cesse un discours et sur la bonne société et sur les mœurs et sur le théâtre lui-même. Tout ça à 4 siècles de distance, ça demande une dose de lâcher prise.
1: Oui, oui, oui. Et je crois qu'ici, on a quand même... On a pris le pli aussi de... On a fait l'impasse, en tout cas, sur 2-3 thèmes, oui. Thématiques.
0: Il fallait crois, alléger un
1: oui,
0: petit peu.
1: Oui, parce que sinon, on perd complètement le public. Mmh. Voilà, à la base, c'est fait pour être regardé à moitié. Hein. Les pièces de Shakespeare, elles étaient jouées avec le peuple qui mangeait, qui parlait, ils se raccrochaient de temps en temps à l'histoire. Voilà, donc du coup, on pouvait se permettre de toucher un petit peu à tout. Ici, il y a des gens qui suivent et qui ont envie de comprendre. Et si on les perd, c'est terminé. Mmh. Il faut quand même qu'ils puissent s'y retrouver un petit peu.
0: Ouais. Emmanuel, quand le générique indique chorégraphie, on comprend très vite qu'il ne s'agit pas simplement de quelques numéros de danser, même s'il y en a, évidemment, dans la pièce. Il y a 13 interprètes au plateau, il y a des courses-poursuites, il y a des métamorphoses, il y a des groupes qui se forment et qui éclatent. Comment ça se construit, le chaos sur scène, alors qu'il faut l'organiser ?
2: Ça se construit, voilà, surtout sur base de ce qu'amènent les comédiens, quoi. Je dirais qu'ils sont vraiment pris eux-mêmes dans leur scène, dans l'énergie de leur scène, et puis sur base de ce qui se passe un petit peu de manière organique, on essaye d'organiser finalement le chaos. Je dirais ça. Et puis évidemment, mon travail, il a été essentiellement aussi à travers les 3 moments dansés, purement dansés du spectacle, je vais dire, et qui étaient très gays, puisque même là-dedans, il y a une espèce de chaos du fait qu'on passe de 3 styles très très différents dans les différentes chorégraphies.
0: Ouais, c'est un mélange de pop et puis finalement de danse presque traditionnelle, j'ai envie de dire.
2: Oui, il y a vraiment quelque chose d'un peu déjanté aussi dans justement la forme. On a pu se permettre d'aller un peu dans toutes les disciplines, pas toutes les disciplines, mais je veux dire différents styles. Il y a évidemment le tutti final où on a pu juste aller dans les énergie, le peps, la pêche. Et en effet, on voit qu'ils l'ont joué dans un grand espace parce que là, de retour au parc, on sent que l'énergie, elle est là, elle est vraiment immense. Et j'étais vraiment hyper heureux de les revoir danser la chorégraphie hier. Et puis, en effet, une espèce de valse grecque où on s'est permis des petits clins d'œil au Sirtaki. Et puis voilà.
0: Mm-hmm. Qu'est-ce qui est encore intéressant à réinterpréter dans les danses, dans des pièces aussi traditionnelles que Shakespeare, quand on travaille aussi dans le contemporain ? Est-ce que l'enjeu, c'est de moderniser ou est-ce que l'enjeu, c'est d'aller rechercher justement des marqueurs plus classiques et de faire en sorte que le public les comprenne ou les reconnaisse ?
2: Pour moi, l'enjeu, c'est plutôt de moderniser. Et puis, je dirais, c'est aussi... Il y a quelque chose de beaucoup plus transversal dans les formes de théâtre actuelles, je trouve. Et ça permet aussi d'aller vraiment reconnecter à chaque fois à une certaine forme de corporalité qui, évidemment, est présente dans la pratique des comédiens, mais qui va être un petit peu amenée de manière différente quand on amène la danse là-dedans. Et donc, l'enjeu, c'est évidemment que cette danse ne vienne pas comme un cheveu dans la soupe, mais que ça fasse vraiment le liant un peu aussi des différentes scènes.
3: Mm-hmm. Alors les toutes premières répétitions, elles ont eu lieu au Théâtre Royal du Parc, et puis vous êtes allé à Villers-la-Ville, et puis vous revenez au Théâtre Royal du Parc. Est-ce que dans les premières répétitions, on y pense à cet aller-retour ? Est-ce que le lieu influence également la dynamique ?
2: Oui, je pense que de toute façon, le lieu influence la dynamique. Alors c'est sûr que je pense, moi, j'ai plutôt créé ça sur le moment en me disant, et je pense que c'était le cas de toute l'équipe, moment présent, là on prépare pour Villers et on va faire les choses pour Villers, et puis il sera temps de réadapter avec tout ce qui aura aussi bougé entre-temps, parce que le spectacle, c'est du spectacle vivant, et donc c'est sûr que ce qui a été créé fin juin a déjà bien bien vécu, et donc il faut le récupérer un peu là où c'est et le réadapter.
0: Et la musique hein, participe énormément à cette fête. On le disait, il y a beaucoup de mélange des genres. On peut passer des Scorpions à Julio Iglesias, à NTM, à Whitney Houston, à un Sirtaki à un moment, effectivement. La playlist aussi, comment on la construit ? C'est décomplexé également. On a des idées et on invente la chorégraphie autour, ou on pense à la chorégraphie et on va chercher la musique. Dans quel sens ça se construit ?
2: Alors, pour le coup, dans ce spectacle aussi, ça s'est construit de manière, je pense, en collaboration plutôt Thierry et Thierry Debroux, donc, et Loïc Magotto, qui est responsable du coup du décor sonore. Et donc là, moi, par exemple, pour les danses, c'est clair que je me suis plutôt basée sur ce qui avait été proposé, en faisant bien part aussi de certaines contraintes de rythme, de tempo, d'accessibilité, évidemment, voilà, de musique.
0: Ouais. Perrine a joué deux personnages au plateau. C'est souvent un des grands plaisirs qu'offre Shakespeare, vu qu'il est souvent de tradition que voilà, un même comédien, une même comédienne endosse deux rôles. Donc ici, vous jouez Hippolyta et Titania. Une reine humaine plutôt en mauvaise posture, vu qu'elle se retrouve contrainte dans un mariage forcé, et une reine des fées absolument impériale, j'ai envie de le dire, ça va aussi avec le personnage. Qu'est-ce qui relie les deux femmes dans votre jeu et comment on construit des présences différentes alors qu'on entre à chaque fois avec le même corps?
1: Eh ben oui, comment on fait ça? Qu'est-ce qui les relie? Je crois que c'est un petit peu... c'est un peu leur histoire aussi, toutes les deux qui doivent un peu se libérer d'un joug, puisque on a Thésée qui l'a quand même enlevé. Hein. Mm-hmm. Hippolyta, c'est pas vraiment un mariage d'amour.
0: Tout à fait.
1: Voilà, c'est aussi une impasse qu'on a fait un peu. On n'en parle pas énormément, mais enfin, on le dit. Elle a été enlevée et donc forcément, elle lui fait un petit peu la gueule. Hein, on va pas se mentir au début du spectacle. Et on a la querelle entre Oberon et Titania, avec Oberon qui essaye absolument d'avoir le pouvoir sur Titania, de récupérer un page dont on ne parle pas beaucoup non plus, mais bon, voilà, ça c'est Shakespeare, c'est comme ça. Et ça, c'est leur querelle. Et donc, du coup, c'est ça, comment se libérer toutes les deux de ce joug. Et là, pour le coup, ça ne marche pas. C'est très frustrant, en tout cas, moi, pour la femme, c'est très frustrant, puisque Hippolyta part avec Thésée et Titania, même si elle a senti qu'elle avait été bernée, part avec Oberon.
0: On peut pas changer le texte.
1: Non, c'est frustrant. Hein. donc c'est comme ça.
0: Ouais.
1: Oh, je suis désolée, mais en même temps, c'était pas la grosse intrigue du spectacle.
0: Voilà, je pense qu'en 4 siècles, l'histoire a eu un petit peu le temps de fuiter. Néanmoins, comment on ramène, parce que vous le faites quand même, comment on ramène justement du pouvoir de décision, de la modernité, alors qu'on peut pas changer l'issue du spectacle et qu'on sait quand même que chacune des deux va terminer sous la coupe de l'homme qui l'a contraint.
1: Je crois qu'on essaye d'y mettre l'humanité de nos personnalités actuelles. C'est-à-dire qu'on a nos frustrations, on a nos colères, et on essaye de les faire passer au maximum avec le texte qui nous est imparti. Donc du coup, voilà, je pense avoir essayé d'y mettre tout ce que je pouvais. Mais je ne peux pas dire plus que ça.
0: Oui. Il faut quand même dire un mot sur le travail des costumes qui est fabuleux dans cette pièce. On va citer quand même l'équipe à la confection. Donc il y a Marie Baudouin, Laure Norenberg, Béa Pendesini, Jeanne Wanquin. Et elles ne sont pas toutes seules, évidemment. Il y a toute une équipe de petites mains avec elles. Ces costumes, ils sont imposants. Il y a des masques aussi. Il y a du travail sur le masque qui est quand même une façon de jouer particulière, vu qu'on est privé de son visage et de ses expressions faciales. Donc c'est une toute autre façon de jouer. Là aussi, ça demande peut-être de combiner plusieurs techniques formelles, j'ai envie de dire, dans la même pièce, parce qu'on danse, on chante, on joue en costume, on joue masqué, on joue soi. Ça demande aussi une rapidité d'adaptation. C'est exigeant de jouer ce genre de spectacle?
1: Ah oui. Oui, vraiment. Tout le travail du masque, d'ailleurs, les artisans ont eu vraiment un gros boulot là-dessus, et c'est un challenge aussi en plein air, parce que avec la chaleur et tout, c'est pas si simple que ça. Et je trouve, c'est des moments de pur délire. Mais donc, du coup, ça leur permet aussi de sortir un petit peu de ce réalisme. Et donc, du coup, de pouvoir bien marquer les différents personnages, puisque aussi... Il joue pléthore de personnages.
0: Vous disiez que pendant cette série d'été, le public réagissait très fort pendant le spectacle. Est-ce qu'il y a des moments clés qui les faisaient réagir? Est-ce que c'était plutôt les moments de chant, les moments de danse, les moments burlesques, les moments d'intrigue?
1: C'est plus les moments burlesques, hein, on va pas se mentir. Et c'est vrai qu'on a des points de rendez-vous. Et c'est vrai que pour nous, en tant que comédiens, quand on entend que le point de rendez-vous n'est pas complètement là, alors tout d'un coup, il y a un petit stress qui s'installe à l'intérieur. Mais comme je disais, toute cette série s'est magnifiquement bien passée. Vraiment, c'était très surprenant de voir les réactions du public, même quand on les entendait moins le soir. c'était un délire. Enfin voilà, c'est très agréable. Voilà, il y a pire hein, comme expérience.
0: Alors on le disait, on est face à une pièce vieille de plus de 4 siècles. C'est un monument du répertoire du théâtre. Dans une version qui assume tout, les anachronismes, il y a des tablettes et des smartphones à l'écran. C'est une grande fête de l'an 2000 avec des couleurs acides, des paillettes. On pourrait être en boîte de nuit par moment. Il y a beaucoup de plaisir, il y a une grande accessibilité, on l'a dit. D'ailleurs, le spectacle, il est proposé dès 8 ans. Et on ne simplifie pas pour autant le texte de Shakespeare, parce que le texte qui est dit, c'est le texte, c'est Shakespeare dans le texte. Si vous pouviez choisir, qu'est-ce que vous aimeriez que le public emporte avec soi, que ce soit un enfant qui découvre Shakespeare ou quelqu'un qui connaisse la pièce par cœur? C'est peut-être une question pour vous deux, d'ailleurs.
1: Qu'est-ce que
0: vous aimeriez que la personne y trouve, qu'elle soit experte ou débutante ou novice complète?
1: Oh là là. moi, je suis une amoureuse du texte. Hein. Moi, la langue... voilà. Justement, hier, en sortant de la pièce, il y a quelqu'un qui m'a sorti une de mes répliques et je me suis dit, bah, voilà, tes reproches ne sont que... Bah, ça y est. C'est dingue, ça. Tes reproches ne sont que l'imposture de ta jalousie. Et c'est vrai que, ben voilà, moi, je l'utilise tous les jours. Et au fait, cette phrase a résonné très, très fort. Il m'a dit, oh, j'adore, parce que ça dit tellement bien ce que ça veut dire. Tes reproches ne sont que l'imposture de ta jalousie. Ah oui? Il dit, ah oui, j'adore. Et je fais, ben voilà, comme quoi le texte résonne encore. On n'est pas obligé d'y mettre 10 000 apparats, on n'est pas obligé de mettre des paillettes de tous les côtés. Le texte peut encore résonner. Donc, en fait, moi, j'aime bien. Mais j'adore tout ce qu'on en a fait. Hein. Je ne suis pas occupée. J'adore les anachronismes, l'humour hyper réaliste. Mais quand même, que le texte touche encore aujourd'hui, allez, c'est gagné.
2: Bah oui, c'est génial. Et puis, moi, ce que j'aime beaucoup, c'est le choix d'avoir terminé par une espèce de grosse fête dansée, quoi. Et donc, oui. Personnellement, il y a ce côté aussi, j'ai envie que les gens repartent avec un peu de flamme de pétillant en eux, quoi.
0: Voilà. Alors, on espère effectivement que tout le public du Théâtre du Parc se lèvera pour danser avec vous à l'issue de ce Songe d'une nuit d'été qui est mis en scène par Thierry Debruy et qui sera à voir ou à revoir jusqu'au 10 octobre au Théâtre Royal du Parc. Donc, même si vous l'avez vu cet été, vous pouvez y retourner. On rappelle, ça dure 2h20, entr'acte compris, et c'est accessible dès 8 ans. Merci à toutes les deux.
1: Merci à toi.
0: En attendant de danser au parc, voici une petite respiration musicale avec Angus et Julia Stone. On les écoute avec Celestial Bodies.

0: Celestial Bodies, extrait de leur nouvel album Karaoke Bar. C'était le duo australien Angus et Julia Stone. 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
0: Et la chronique de cette semaine est donc signée François Caudron. François, avec vous, on prend la direction du château du Karreveld à Molenbeek, où une nouvelle comédie musicale est à l'affiche du festival Bruxellon. Et c'est un spectacle plutôt intime, son titre John et Jane.
2: Oui, John et Jane, c'est une comédie musicale. Elle a été imaginée par le compositeur américain Andrew Lipa au milieu des années 90. Et cette comédie musicale, elle a été conçue pour 2 interprètes et 3 musiciens. Alors on oublie les grandes productions aux distributions kilométriques avec chanteurs, orchestres, chœurs, danseurs et figurants. Non, ici, sur le plateau, ils sont 2 chanteurs, et ils vont traverser ensemble une imposante fresque familiale. John et Jane, c'est l'histoire d'un frère et d'une sœur qui sont liés par une enfance difficile. Ils grandissent auprès d'un père alcoolique, violent, et ils vont faire, au début du spectacle, le serment de rester soudés, de se protéger l'un l'autre. Seulement, les années passent, les trajectoires se séparent, et au milieu du spectacle, eh bien, la grande sœur, qui depuis longtemps avait quitté la maison familiale, ne peut empêcher le drame qui s'annonce et qui emporte son jeune frère. Elle deviendra maman par la suite et elle va devoir apprendre donc à vivre avec ses fantômes. Le récit traverse 50 ans d'histoire. Il aborde en musique la force des liens familiaux.
0: Ouais, une histoire puissante et tragique. Mm-hmm. Hein, et François, vous avez assisté à l'une des avant-premières. Le spectacle est donné, on le rappelle, dans la grange du château du Karreveld.
2: Dans un cadre très intime et sur scène, ils sont 2, Marion Prête et Loaï Rahman. Et l'histoire, elle se déroule aux États-Unis. Elle traverse un demi-siècle d'histoire, les années 50, les 60s, la guerre du Vietnam, les années 80. Et le duo qui est au plateau, eh bien, il évolue au rythme des personnages. Il va passer de l'enfance à l'âge adulte sans jamais quitter le petit salon familial qui sert de décor. Il joue face à une imposante bibliothèque qui se transforme, elle aussi, qui se métamorphose au fil du récit, puis qui va révéler les éléments clés du spectacle. Guillaume Nozac a mis en scène le spectacle John et Jane.
3: Ce que je trouve passionnant, c'est qu'on a une tranche de vie, 45 ans d'histoire, et on suit la trajectoire de ces deux personnages, un frère et une sœur qui vivent dans un foyer dysfonctionnel, toxique, où le père est violent et alcoolique, et qui décident très tôt de faire un serment, celui de rester ensemble et de se protéger l'un l'autre. Et puis ils vont grandir, et puis ce serment va être mis à l'épreuve de leur envie de suivre chacun leur trajectoire, jusqu'à ce que tout ça nous conduise au drame. Comment on peut se construire dans un foyer, dans une maison, dans une chambre, avec un frère, une sœur, des parents, et puis un jour, on franchit la porte, le seuil, pour aller vivre sa vie. Et on sait que cet amour fou, que toute cette vie qui se résumait à ce foyer, elle va connaître une nouvelle trajectoire et on va s'aimer autrement.
2: Un spectacle pour 2 interprètes, pour 3 musiciens. On est aussi dans une distribution très intime. C'est une difficulté en tant que metteur en scène. C'est un défi.
3: C'est un beau défi. C'est d'abord un défi pour les comédiens parce qu'ils interprètent 2 ou 3 personnages, si on compte le fils de Jane, sur 40 ans d'histoire, donc à des âges tout petits, à 3-4 ans, jusqu'à ce qu'on quitte la mère à 45 ans. Donc il y a un défi d'interprétation incroyable. Et pour le metteur en scène, c'est un bonheur en direction de comédien d'arriver à trouver cette sensibilité entre le tout petit garçon, le militaire, et puis la femme adulte, assurée, maman. Puis il y a un deuxième défi. Toutes les scènes, on change d'époque, de lieu. Et donc, il fallait construire un environnement visuel qui ne soit pas figuratif, parce qu'on ne peut pas figurer tous ces lieux et toutes ces époques. Et c'est d'essayer de trouver, par cet amoncellement de boîtes un peu modulables qui tournent en permanence, d'accompagner l'évolution des personnages et de proposer une scénographie qui soit complètement modulaire.
4: On va faire un pacte tous les deux.
5: C'est quoi un pacte ?
4: C'est comme une promesse. On va jurer de rester ensemble pour toujours.
2: Le monde de la comédie musicale, c'est de la musique, c'est du théâtre aussi, et avant tout du théâtre.
3: Dans les comédies musicales, on peut avoir tendance à se réfugier dans la musique, à chanter beaucoup. Et là, c'est une pièce qui est sur la corde sensible. Il faut trouver cette justesse entre la musique qui est au cœur du propos et en même temps ne pas oublier qu'on est des personnages qui vivent des situations. Donc ça, c'est un équilibre permanent entre chanter, pour faire du beau son, et puis faire craquer son chant pour apporter l'émotion au public.
2: Et dans cette pièce, dans ce spectacle, les interprètes sont amplifiés. Cette amplification, elle permet aux interprètes de jongler avec la nuance, de voyager entre les parties chantées et les parties jouées. Ils sont accompagnés par un trio piano, violoncelle, percussion, qui est emmené par Arnaud Thibert. Bref, ça joue, ça chante au château du Carvel. Le spectacle a pour titre John et Jane.
0: Un exercice imposé réussi. Donc, on l'entend, le spectacle est présenté jusqu'au 22 septembre dans la grange du château du Carvel, dont le rappel dans le cadre du festival Bruxellon. Merci François Caudron.
2: Merci à vous.
0: Dans la suite, on retient encore quelques minutes le soleil de juillet. Cap sur le Festival Off d'Avignon.
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0: Cette semaine, Kiosque vous propose une deuxième série de cartes postales du Festival Off d'Avignon, enregistrée cet été dans la cour du Théâtre des Dons et puis ailleurs dans les rues de la ville. Trois spectacles belges, trois univers très différents et pour plusieurs d'entre eux, l'occasion de préparer déjà leur retour sur les scènes belges cet automne. Et on commence avec Céline Delbecq et un spectacle qui parle précisément de ce que les mots n'arrivent plus à dire. Le silence de Claire Lagrange, l'histoire d'une jeune femme qui arrive dans une institution dans un état d'agitation extrême et puis cesse presque complètement de parler. Autour d'elle, chacun va tenter de comprendre, d'interpréter et de remplir ce silence. Un récit où se mêlent poésie et théâtre d'objets, un récit quasiment seul en scène, et où une petite fissure dans un mur finit par en raconter beaucoup sur les autres fissures qui traversent les êtres. Céline Delbecq était donc à nos côtés au Théâtre des Dons cet été.
6: Dans un livre ou dans une pièce de théâtre, on ne l'abandonnerait pas là, dans le coin d'une pièce, en train de dessiner une anguille à moitié endormie. Mais qu'est-ce qu'on en ferait? Qu'est-ce qu'on en ferait?
7: Donc on est au Théâtre des Dons, c'est le Festival Off d'Avignon. Et moi je suis Céline Delbecq, j'ai écrit et mis en scène Le silence de Claire Lagrange. Alors Claire Lagrange, c'est une jeune femme de 28 ans qui se trouve dans un espace qui n'est jamais nommé, mais on va vite comprendre que c'est un hôpital psychiatrique, et qui est sous camisole chimique. On ne dit pas les choses avec ces mots-là non plus, mais en tout cas on voit une femme qui est très très lente, qui peint très très lentement, qui a le regard dans le vide. Même le vide, on dirait qu'elle ne le regarde pas. Et voilà qui est Claire Lagrange. Et puis on va essayer de comprendre ce qui se cache derrière ce silence. Quelle histoire, quel récit, et qu'est-ce qui fait qu'elle est abandonnée à ce silence, et d'un point de vue familial et d'un point de vue sociétal.
0: D'où est partie finalement l'invention, ou peut-être la rencontre avec ce personnage, de quelle porte d'entrée tu es partie pour écrire cette histoire qui est au départ un livre, il faut le rappeler.
7: Mais la porte d'entrée, c'est vraiment la question de... Mon point de départ, c'est toujours une toute petite chose. Enfin, moi, j'aime bien interroger les questions politiques à travers des tout petits sujets humains que personne ne regarde. C'est vraiment ce que je pense je fais depuis 20 ans maintenant. Et Claire Lagrange, ce qui m'a vraiment intéressée, le point de départ, c'est vraiment la question de cette anesthésie chimique. Parce que je pense que les médicaments sont très importants pour stabiliser une crise. Quand quelqu'un part dans une psychose, elle sait ce qui lui est arrivé. Elle a fait une décompensation psychotique. Les médicaments sont importants pour stabiliser la crise. Mais ma question, c'est une fois que la crise est stabilisée, qu'est-ce qu'on fait? Et je pense que la société la laisse à son silence parce qu'elle n'a pas le temps, parce que l'hôpital n'a pas le budget, donc ce qui compte, c'est qu'elle ne fasse pas désordre et qu'elle puisse retourner travailler au plus vite pour produire et ramener de l'argent. Et la famille la laisse au silence parce que c'est très angoissant de voir quelqu'un dans un état de délire. Et donc c'est vraiment plus pour des questions presque d'amour que de préférer de voir quelqu'un un peu éteint que quelqu'un complètement délirant.
6: Moi, les gens qui vivent dans le passé, qui passent leur temps à se poser des questions sur ce qu'ils ont vécu, pas vécu, qui vont voir des psychologues et qui finissent par s'inventer des traumatismes pour justifier leur mal-être, c'est vraiment pour le plaisir d'aller remettre le verre dans la pomme. Hein. Je pense pas que ça ait déjà rendu qui que ce soit heureux d'aller se trouver des... Parce que quand on cherche, on trouve, évidemment. Hein. N'importe qui ici, en soulevant le couvercle, pourrait se trouver des... C'est pas pour rien qu'on met des couvercles.
0: Ça pose aussi la question, c'est une image qui revient souvent dans le spectacle, de ce couvercle, de cette porte que l'on referme justement sur les blessures, sur le chaos, sur ce qui fait peur. Alors il y a plusieurs images symboliques, il y a la fêlure dans la porte-fenêtre, il y a la forêt, il y a ce couvercle dont parle beaucoup la maman, Madame Lagrange. Et il y a cette question aussi peut-être de ce voile très fin entre les normaux et les pas normaux, ceux qui sont passés de l'autre côté. C'est une question que tu avais envie d'interroger aussi. Et qu'est-ce que ça raconte peut-être sur le plan politique, peut-être sur le plan national, du soin qu'on met justement à soigner ceux qui craquent et qui passent de l'autre côté?
7: Oui, dans le texte, on dit va dire les adaptés, les inadaptés. Il faut quand même bien qu'il y ait des personnes adaptées, sinon on ne va pas s'en sortir. Et ben, moi, ce qui m'intéresse là-dedans, c'est que je pense que chacun peut basculer et qu'un basculement, ça peut être une toute petite chose, ça peut être un email de trop. Il y a combien de personnes aujourd'hui qui font des burn-out et qui peuvent se retrouver hospitalisées parce que c'est un espace qui accueille la fragilité. Et là, alors bon, après, bon, moi, je me suis beaucoup intéressée à la psychothérapie institutionnelle qui dit qu'il faut soigner les lieux de soins. Il faut commencer par soigner les lieux de soins. Et aujourd'hui, c'est ce qui manque cruellement avec notre État ultralibéral. Et on ne va pas faire de la politique ici, mais Arizona ne fait qu'aggraver cette situation. Donc oui, il y a cette fissure dans l'espace commun. Et voilà, ce qui m'intéressait, moi, en tout cas, avec cette question de la norme, c'est plutôt de dire, mais... est-ce que c'est la norme que de courir dans tous les sens? C'est pour ça le personnage de l'infirmière, avant qu'elle-même s'épuise, parce qu'elle va s'épuiser à un moment donné dans le spectacle, mais avant qu'elle s'épuise, on la voit courir, compter, s'occuper de tout, gérer. Elle gère même les fissures qu'il y a dans les fenêtres. Est-ce que c'est ça notre norme? Donc voilà, ça, je trouvais ça amusant aussi de donner la parole aux personnes qui sont hospitalisées en les faisant un petit peu rigoler de nous qui sommes soi-disant adaptés.
0: Passer par le jeu et passer par une forme de comédie, malgré la noirceur de certains moments du texte, c'était essentiel pour toi?
7: Mais oui, parce que pour moi, l'humour, il arrive aussi par la tendresse. Et l'humour, c'est vrai que c'est une porte d'entrée parce que c'est une façon... je sais pas, j'aime pas moi être... Pourtant, je pense que dans la vie, je suis un peu vindicative et tout ça, mais pas dans mes textes, parce que j'aime... Bah déjà, j'ai besoin de la poésie, et je trouve que c'est très important de pouvoir rentrer par la fiction, par la poésie dans un récit. Et l'humour, je trouve que c'est une façon d'accueillir le public aussi. C'est on est ensemble, on se met ensemble. Et puis quand on a ri ensemble, alors on va essayer d'aller dans ce qui nous fait un peu plus mal, dans ce qui grince un petit peu, parce qu'en fait, voilà, il y a énormément de spectateurs, spectatrices à l'issue des représentations qui viennent me voir et qui me disent « mais moi aussi, je connais quelqu'un qui est dans cet état ». Et ça peut être, et c'est souvent des gens, voilà, quand les spectateurs et spectatrices viennent, c'est souvent des gens très proches. Mais qu'est-ce qu'on peut faire? Comment on peut faire autrement? Et donc, on a une blessure commune. Donc, commençons par rire ensemble. Et je pense, il y a même des patients en psychiatrie qui sont venus et qui ont vraiment aimé le spectacle parce qu'ils ne se sont pas sentis regardés de haut. Et moi, j'aime regarder de l'intérieur. Et c'est vraiment, je pense que sur tous mes textes, c'est vraiment quelque chose que je fais encore, encore, encore, c'est de regarder du dedans et pas d'en haut, quoi.
0: Et le dispositif du théâtre d'objets, les Playmobil, ça aide à ça, à être à l'intérieur par le jeu. Ça permettait plus de choses que de mettre plusieurs comédiens, comédiennes au plateau.
7: Bah en fait, moi, quand j'écris, j'utilise des Playmobil dès qu'il y a plus de 3 personnages parce que ça m'aide à y voir clair. Je vois qui est là, qui n'est pas là, que je n'oublie pas un personnage en coulisses, des choses comme ça. Et par contre, pourquoi les Playmobil sont restés? Parce qu'en 2023, je devais monter le spectacle avec des acteurs, actrices au plateau. Et j'ai fait annuler la création parce que je n'avais pas terminé le texte et que je ne pouvais pas entendre, même si c'était une équipe formidable, hein, vraiment c'était des interprètes formidables, mais je ne pouvais pas entendre une interprétation autre que celle que j'avais dans la tête tant que je n'avais pas terminé d'écrire le texte. Et donc c'est comme ça que une lecture publique que j'ai faite, j'ai demandé à Isabelle Darras qui est vraiment spécialisée dans le théâtre d'objets, qui est excellente marionnettiste aussi par ailleurs et une superbe comédienne même si on la voit moins jouer, de manipuler les Playmobil parce que j'avais pas assez de mains pour tourner les pages du texte, j'étais encore en lecture à ce moment-là. Et c'est comme ça, et puis qu'on a présenté une lecture publique et puis on est sorti de là et on s'est dit mais c'est ça le spectacle. Donc ça a été un éclair commun. Et c'est comme ça qu'on a ce dispositif-là aujourd'hui de théâtre d'objets où moi je fais les voix de tous les personnages et donc on est dans la voie de l'écriture. Moi j'ai pas l'impression, et pourtant on me parle beaucoup de quelle performance, des choses comme ça, mais moi je suis pas dans ça m'aurait terrorisée d'ailleurs je pense. Je suis pas dans l'interprétation des personnages, je suis dans la question de l'écriture et vraiment dedans, dedans, dedans, dedans, dedans, le plus proche de la vérité.
0: Qu'est-ce qu'on souhaite à Claire Lagrange et qu'est-ce qu'on souhaite à Céline Delbecq et compagnie pour la suite?
7: Ben alors à Claire Lagrange, je dirais que son silence soit entendu. Et alors à moi, moi je vais déjà bien. Je vais déjà très bien. Et pour la suite, on verra bien.
0: Merci Céline Delbecq.
7: Et merci à vous.
0: Le silence de Claire Lagrange de la Compagnie de la Bête Noire reviendra donc très bientôt en Belgique, les 6 et 7 octobre, à la Maison de la Culture de Tournai.
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0: Après le silence, changement total de décor, direction un château doré, quelque part très loin où deux êtres vivent reclus et où l'existence semble désormais entièrement organisée autour d'un rituel essentiel, celui de la panade. C'est le titre de ce premier projet brillant de la compagnie Vostok. On le découvrait cet été au détour des rues d'Avignon.
8: À quoi tu penses ?
9: Oh, je ne pense pas.
8: Bah si, tu as l'attitude de quelqu'un qui pense.
9: C'est pour me donner du caractère. Question ! Tu vois, quelque chose me démange ici. Comme si, peut-être, cette crème...
8: Oui.
9: Elle me brûlait la peau.
8: Mais ce serait affreux.
9: Et pourtant, tu continues de me l'étaler.
8: Oui, bah, il le faut.
9: Et je ne dis rien.
8: Mais qu'aurais-tu à dire ?
9: Mais je ne sais pas.
8: Bah alors...
9: Ah si, je sais ! Évidemment que je sais. Je n'ai rien à dire.
10: Bonjour, moi je m'appelle Léopold Schumanns et je suis l'auteur de la pièce La Panade.
11: Enchantée, je m'appelle Véloria Cabé, je suis la metteuse en scène, costumière et scénographe de La Panade. Et Léopold et moi jouons également les rôles principaux dans La Panade.
10: En fait, c'est d'abord l'histoire de Ouyoubak et Pio, ces deux êtres croupis qui ont grandi dans leur château doré. Ils ont grandi dans un certain confort, notamment Pio qui a été nourri depuis qu'il est tout petit à La Panade. La Panade, c'est une bouillie qu'on sert aux enfants, notamment en Belgique, avec de la banane, du jus d'orange et du biscuit. Et celle qui prépare cette panade, c'est Ouyoubak, qui tous les matins, tous les midis et tous les soirs, c'est elle qui lui prépare et lui la mange de sa cuillère d'argent. Sauf qu'il y a quelque chose qui cloche dans cet équilibre et habitude qui se sont trouvés. Et l'un ou l'autre aimerait en sortir, mais on ne sait pas encore trop pourquoi ni comment. Et ça pose toute une série de questions existentielles et relationnelles, d'interdépendance, amour, etc.
0: Alors, il y a beaucoup de couches dans cette histoire. On va parler aussi de la forme dans un moment. C'était quoi la porte d'entrée pour cette écriture qui est un premier projet, en fait, pour votre toute jeune compagnie ? Est-ce que c'était justement les relations un peu trop fusionnelles, interdépendantes ? Est-ce que c'était l'enfermement ? Est-ce que c'était le besoin de liberté ? Est-ce que c'était la peur du dehors et du lendemain ? Parce qu'il y a un peu tout ça qui se superpose. C'était quoi, peut-être, la première étincelle qui vous a amené sur l'écriture ?
11: Je te laisserai parler juste après, mais je pense que la toute première étincelle qui nous a fait vouloir parler de ce sujet-là, c'était surtout comment est-ce qu'on sort de sa condition. Et en fait, on parle surtout des conditions, la condition d'être une personne privilégiée, mais aussi beaucoup la condition de la femme, puisque Ouyoubak, donc sur une équipe de 6, est la seule femme présente sur le plateau. Et donc, on voulait parler de comment se sortir de la panade aussi, qui est une expression, donc on joue sur le double sens. Comment est-ce qu'on peut s'extirper de nos conditions dans lesquelles on s'enfouit et on s'embourbe, quoi.
10: Nous, on s'est rencontrés au cours Florent de Bruxelles. Et à vrai dire, c'est nos univers, Véloria et moi, qui ont vraiment matché. On nous a toujours dit, ce que vous faites, c'est un ovni, ce que vous faites, c'est très bizarre. C'est bizarre. Mais on l'assume et on va jusqu'au bout, quitte à ce qu'il y ait des gens qui soient un peu perturbés par notre proposition.
0: La forme, justement, ce sera peut-être pas pour tout le monde, mais ce sera très fort pour ceux à qui ça parle. Moi, ça m'a rappelé plein de choses. C'est un peu compliqué à décrire, mais c'est à la fois très baroque, un peu symboliste. Il y a du théâtre de gestes, il y a un petit peu du clown, presque du mime parfois dans les mimiques. Au niveau du look, c'est à la fois baroque, ça rappelle un peu le théâtre de Brecht. Ça rappelle aussi un peu le cabaret allemand des années 20 avec ses visages très fardés. D'où viennent toutes ces images, en fait ? C'est des choses que vous aviez en vous, c'est des références qui vous ont inspiré pendant votre parcours ?
10: Mais en fait, je vais laisser parler Véloria parce que c'est elle qui a énormément d'inspiration. Mais ce qui est marrant, c'est que, comme je disais avant, on explore nous-mêmes. Par exemple, le clown, c'est après avoir écrit, après avoir commencé à jouer, qu'on s'est dit « Oh, il y a un peu de clown là-dedans » et qu'on a fait, du coup, suivi des stages de clown pour se former à ça. Puis, on continue de lire. Il y a des gens qui nous ont dit « Ah, ça me fait beaucoup penser à Beckett ». Donc, qu'on a lu, et on s'est dit « Ah oui, c'est vrai !» Et en fait, c'est nous, on fait notre petit bonhomme de chemin, et c'est surtout les gens et les expériences qui nous rappellent qu'il y a d'autres inspirations.
11: Ben oui, et aussi, on a beaucoup de... Il y a pas mal de personnes qui nous parlent de... Du coup, la gestuelle. Et moi, j'ai fait beaucoup, beaucoup de danse dans ma vie, et donc, je voulais aussi faire un rappel sur scène de ma passion pour la danse. Et j'ai fait du cirque aussi, et je suis vraiment passionnée par le théâtre du geste. On a notamment beaucoup été inspirée par Jacques Lecoq. Pour les inspirations baroques, tout ça, c'est vrai que j'ai été un peu baignée dans la culture baroque, gothique, tout ça dans mon enfance. Donc ça m'a beaucoup inspirée aussi. Et comme disait Léopold, on lit énormément. Et dès que quelqu'un nous parle d'une référence, on essaye de l'approfondir aussi pour explorer d'autres univers qui pourraient nous alimenter dans notre art.
12: Dans cette pièce, tout le monde se veut beaucoup de bien et tout le monde a l'air profondément malheureux. Comment ça résonne avec la société d'aujourd'hui, ça ?
10: Forcément, ça résonne un peu directement, mais on est dans une société très marquée par le sourire. On se fait beaucoup de sourires. Et même eux, alors qu'ils partagent leur vie, ils se sourient tout le temps. Mais on sent qu'à chaque fois, il y a quelque chose qui coince à l'intérieur. Oui, c'est beaucoup les non-dits. C'est beaucoup les non-dits. Et d'ailleurs, vers la fin, quand ils se séparent, il n'y a pas beaucoup de paroles. Il y a quelque chose de... on a compris, en fait. On comprend qu'on doit se séparer. Enfin, je ne vais pas spoiler la fin de la pièce, mais on comprend qu'il y a quelque chose qui est une rupture et qui est presque naturelle parce que c'est tous les non-dits qui se sont accumulés.
9: Mais toujours tu me parles de demain, le dangereux demain, la souffrance de demain, etc., etc. Mais je finis par y penser plus qu'aujourd'hui. Oui, on dirait même parfois qu'aujourd'hui n'existe pas. Pourtant, au fond de moi, oui, je crois que... Je rêve un peu de demain.
12: Pio est un personnage confit dans ses privilèges, qui a très envie d'aller dehors, de faire des choses, de s'accomplir, et qui n'y parvient pas parce qu'il est littéralement confit dans la panade et dans le sucre aussi. Il y avait une réflexion peut-être plus politique aussi à l'arrière du texte sur les conforts et les privilèges sur lesquels on est littéralement assis.
10: Oh, ouais, exactement. Et ça, je pense, c'est directement lié à nos histoires communes qui sont là aussi. Forcément, nous, avec les médias, on est beaucoup exposés à des gens qui souffrent physiquement, y a la guerre un peu partout, etc. Et nous, on est considérés comme dans un certain confort. On a à manger, on a un toit, et pourtant on ressent certaines souffrances liées à la société aussi dans laquelle on vit, qui sont là. Et donc il y a cette question de la légitimité. Est-ce qu'on peut se plaindre d'une situation qui, somme toute, est quand même très confortable parce qu'on ne manque de rien, physiquement parlant? Et donc il y a cette question de légitimité de souffrir, entre guillemets.
0: Voilà pour la panade. Il n'y a pas encore de nouvelles dates belges annoncées au moment où on s'en parle, mais on garde donc dans notre viseur ce spectacle et cette jeune et prometteuse compagnie. Et pour notre dernière escale, on revient à une histoire et à un média que nous connaissons plutôt bien ici, la radio. Mais une radio d'un autre temps, celle de la nuit, celle des années 70 et 80, quand des inconnus appelaient une voix dans le noir pour lui raconter leur vie. On parle de Ligne ouverte, le spectacle de Vassili Cheman qui nous racontait cette radio de nuit animée par Gonzague de Saint-Brie. Un spectacle que nous avions reçu en studio et qu'on a retrouvé cet été à Avignon. On a eu la chance de s'entretenir avec Chloé Larère, Anthony Ruot et Gabriele Simonini qui sont tous les trois au plateau dans ce spectacle.
13: Bonjour Kiosque.
14: Bonjour Kiosque. Ah, je dois dire, je m'appelle Chloé.
15: Moi c'est Gabriel.
16: Anthony.
12: On est en sortie de la première de Ligne ouverte ici au 11 à Avignon. Spectacle qui avait été créé au Théâtre de Poche à Bruxelles cet hiver. Alors on rappelle, Ligne ouverte, c'est un spectacle qui est basé sur un roman de Gonzague de Saint-Brie qui lui-même raconte ses mémoires lors de ses émissions de radio nocturne dans les années 70. Ce qui veut dire que vous incarnez une parole réelle qui a existé. Chaque mot a été prononcé par des vraies personnes. Dans la plupart des cas, les archives existent d'ailleurs encore. Comment on travaille justement cette juste distance entre honorer l'archive et créer quelque chose qui soit de l'ordre du jeu et pas justement de la restitution?
14: Pour moi, c'est plutôt de l'ordre de l'essai. Parce qu'en fait, quand on le lit, bon, c'est très pompeux. C'est un peu Gonzague qui glose sur lui et ses années de travail à la radio, tout ça, où il se raconte comme un grand humaniste, tout ça. Et du coup, le rapport à cette distance, on l'a déjà grâce à cette préface et aussi les bribes de conversation qu'on a, les appels qui ont été retranscrits, ils ont été retranscrits pour être lus. Donc on a perdu l'oralité dans la lecture. Et donc ça aussi, on a une certaine distance et c'est nous qui avons injecté de nos humanités, de ce qu'on comprenait de ces personnages pour remettre de l'oralité. En fait, on a recréé finalement des archives. Enfin voilà.
12: Comment on fait ça justement pour recréer une archive quand j'imagine on n'a pas réécouté forcément les originaux, donc on est sur une oralité fantasmée du parler des années 70.
15: Il y a eu les deux, c'est-à-dire qu'on n'a pas eu accès effectivement, donc parmi tous les textes que nous on a choisi, il y en a aucun qu'on a pu vraiment entendre. Donc effectivement oui, on a fait travailler notre imaginaire. Cependant, on a tous et toutes pu s'intéresser à des archives de cette époque-là aussi, quand même juste entendre comment les gens parlaient, quel était le ton. Après, je pense que on n'est pas nécessairement dans une formule où on essaye de répliquer exactement cette manière de parler-là. Mais par contre, on sent ici l'importance de respecter le texte, parce qu'il suffit qu'on dérape deux secondes en impro et qu'on sorte un mot qui vient d'aujourd'hui, et ça nous sort du contexte qu'on utilise. Donc c'est important de se raccrocher au texte, mais là-dedans, je pense que chacun met son vécu, son inventivité, et qu'au final, le texte marche de lui-même. Et ça fait déjà tout le boulot, quoi.
13: Et il y a quelque chose où, si on était aussi dans la simple, on va dire, enfin, c'est pas simple, mais si on était dans la copie, en gros, de se parler des années 70, etc., qu'on peut voir sur toutes les archives, INA, ou je sais pas, ce côté un petit peu fantasmé de comment ça parlait, etc., machin, on ne serait que dans le rapport au passé, tandis que le fait justement que Vassili ne nous ait pas donné ses archives, etc., qu'il y en a très peu, mais qu'il ne voulait pas qu'on les ait, ça, c'est un pont aussi entre, ça donne un pont entre ce qui se passe, enfin, entre aujourd'hui et justement ce passé, etc., parce qu'on se rend compte en fait que dans plein de turpitudes de ces gens, dans ces textes, en fait, il y a des choses qui sont ultra communes et ultra transgénérationnelles et en fait qui font partie en fait de la vie de tout à chacun.
0: Comment ça résonne justement tout ça, le fait de se parler, de s'écouter sans juger, de laisser parler l'autre sans interrompre, de gérer peut-être des moments violents, il y en a aussi dans la pièce, par une parole qui elle est non violente, comment ça résonne en vous ça de soir en soir?
15: Par exemple mon groupe d'amis que j'ai depuis longtemps, c'est pas des gens qui viennent du théâtre ou qui vont voir du théâtre nécessairement, mais du coup j'essaye moi un argument à chaque fois qui me fait, moi c'est ça que ça m'a procuré un peu. C'est en fait quand cette pièce marche et qu'on fait bien notre travail, c'est le genre de pièce pour moi qui te donne envie d'appeler une tante à qui t'as pas parlé depuis longtemps ou ton daron si tu t'étais disputé avec ton daron. Enfin, le but c'est ça pour moi et peu importe même le contexte à la limite politique de l'époque, le contexte politique d'aujourd'hui, c'est juste en fait ça fait du bien d'écouter parfois jusqu'au bout quelqu'un qui termine sa phrase et qui va au bout des choses. Et juste de pas interrompre et donner son avis comme on a l'habitude de faire aujourd'hui, de skipper, de skipper comme on skip sur notre téléphone, quoi. Genre, ah, ça m'intéresse pas au bout de la troisième phrase, vas-y, j'avance, quoi.
13: On peut aussi être surpris, on était surpris nous-mêmes aussi de se dire que Europe 1 était en fait Europe numéro 1, était une radio aussi qui proposait ça parce que aujourd'hui, en tout cas, on est tous d'accord avec ça, que en tout cas c'est une radio qui est aujourd'hui complètement racoleuse, fascisante sur tous les sujets et qui est plus aussi dans, elle peut parler aussi à des gens qu'elle ne connaît pas, etc., mais pour lui opposer un discours, etc., ou une matrice ou une politique, en tout cas une pensée qu'elle veut faire passer. Là où effectivement sur cette même radio il y a 50 piges, on écoutait les gens simplement, point. Sans leur opposer, leur objecter quoi que ce soit. Et c'est vraiment pas si loin. Ouais.
0: Mais
13: ça donne de l'espoir et c'est aussi effrayant.
0: Petite question de rigueur quand même, ça fait quoi d'être à Avignon?
15: C'est stressant au début. c'est beaucoup de théâtre quand même. Mais on va y arriver. Hein.
0: C'est beaucoup de théâtre. Juste personnellement à jouer ou en général?
15: Non, ça c'était vraiment ma note personnelle. C'est que je suis vite trop submergé dans le théâtre et ça me crée un peu de l'angoisse. Mais je pense qu'on va trop s'amuser. En vrai, il faut le voir comme on nous a dit là en sortant, c'est un marathon quoi.
13: Ouais.
15: Donc il faut rester solide, pas trop non plus faire la fête et juste être sérieux et pro. Et je pense qu'on va trop s'amuser avec cette pièce ici.
14: Et aussi, il y a ce truc où c'est un peu pour nous spécial d'être. Enfin, moi j'ai déjà joué à Avignon, mais au Don. Deux fois, et où les dons, il y a comme ce côté cocon de la Belgique, l'ambassade, c'est trop chouette, on tracte pas, on affiche pas, il y a un truc un peu comme ça. Et là, du coup, nous, on est un peu du coup les Belges du 11. Et c'est un peu marrant parce que ben, du coup, on est dans un autre Avignon quoi, que nos amis, collègues de Belgique. Et donc, c'est assez marrant parce qu'on est entre deux eaux, plus la ville, enfin. Moi, c'est une nouvelle expérience, en tout cas, d'expérience en tant que comédienne basée en Belgique.
13: Ouais, c'est ça. Bah écoute, il fait chaud. Et puis, c'est mon premier Avignon, quand même, avec Gabriele. Donc, on va voir comment ça se passe. Mais pour l'instant, les gens sont gentils, chouettes, etc. Moi, j'avais peur, effectivement, de peut-être un peu de regard ou de choses comme ça, ou de défiance, je ne sais pas. Mais pour l'instant, j'ai trouvé quand même beaucoup de. Les artistes sont assez solidaires et ont beaucoup de douceur les uns envers les autres. En tout cas, pour l'instant, j'ai vu une majorité de cette chose-là, plutôt que l'inverse.
0: Qu'est-ce qu'on vous souhaite pour cet été et pour la suite ?
13: Complet.
15: Ouais. Beaucoup de dates par la suite ?
14: Pour le moment, complet, c'est déjà bien. Hein.
13: Ouais.
14: On s'amuse bien, on a envie de continuer de se voir, à se voir.
13: Ouais.
14: Bon, voilà.
0: Ligne ouverte revient sur les scènes belges et va beaucoup circuler cet automne. Si vous voulez le voir ou le revoir, rendez-vous notamment le 6 novembre à Sambreville, le 12 à Soigny, le 16 à Centrale à La Louvière, le 21 à Waterloo, le 25 à Marchand-Famène et puis en décembre du côté de la Vénerie à Bruxelles. Voilà qui referme nos cartes postales d'Avignon. Retour maintenant en Belgique et surtout au présent avec les bonnes recommandations de la semaine. Vous ne savez pas quoi faire de vos soirées cette semaine, pas de panique, Kiosque est là pour vous. On jette un œil sur les bonnes idées qui s'annoncent. La plupart des théâtres d'ailleurs rouvrent leurs portes. On va donc passer à ce que vous avez épinglé, François Caudron.
2: Oui, et on oriente la fusée de nos recommandations sur Mars, Mont-Sart de la Seine qui célèbre la rentrée avec 4 jours de spectacles et de rencontres les 10, 11, 12 et 13 septembre. Une présentation de saison, un concert de tango mené par l'ensemble Astoria, une journée citoyenne le dimanche à la Maison Folie et puis surtout la reprise d'un excellent spectacle, un spectacle plein d'espoir, Hofstad d'Ilias Metioui. Dans Hofstad, 7 adolescents s'emparent d'un plateau de théâtre et écrivent ensemble l'histoire qu'ils ont envie de traverser. C'est beau comme une histoire. Le spectacle est repris le samedi 12 septembre au Théâtre Le Manège à Mons et dans le cadre de ce long week-end d'ouverture.
0: Quelle bonne idée, merci François. Et de mon côté, il y a une reprise et du vélo. La reprise d'abord, Toutes les choses géniales au Théâtre Le Public à Bruxelles. L'histoire d'un petit garçon de 7 ans qui commence une liste de tout ce qui rend la vie digne d'être vécue. Tout ça pour essayer de redonner à sa maman le goût de vivre. C'est un spectacle poignant, vous ne verrez jamais deux fois la même chose. C'est un spectacle participatif aussi, il faut le savoir, mais la participation est douce et joyeuse. C'est François-Michel Van der Est qui tient ce seul en scène qui fait du bien à l'âme. C'est à découvrir ou à redécouvrir du 15 septembre au 31 octobre du côté du théâtre Le Public à Bruxelles. Et si vous ne savez pas choisir entre théâtre et vélo, ça peut arriver, eh bien direction Lessines les 12 et 13 septembre prochains pour le rallye de la Petite Reine. Une journée entière à pédaler de château en ferme, de carrière en bord de Dendre avec à chaque étape, un spectacle de rue, belge ou étranger, à découvrir. Et pas de panique pour ceux qui ne sont pas cyclistes, il existe aussi un parcours à faire en bus ou en petit train. Toutes les informations sont sur le site du Centre culturel René Magritte. C'est déjà la fin de cet épisode de Kiosque. Merci à nos invités, Emmanuel Lamberts et Perrine Dellers. Merci à tous les artistes croisés au détour des rues d'Avignon. Merci à vous, François Caudron.
2: Merci à vous, Cynthia.
0: Pour cette belle chronique et ces bonnes recommandations, on vous retrouve tout bientôt. Merci à Morgane Coljon qui éditait cette émission et Amélie Courtin qui l'a réalisée. Dans quelques instants, le programme continue. Vous retrouvez Façon de voir et cette semaine, Pascal Goffaut vous emmène d'abord à la Maison Losso à Mons découvrir Dominique Thirion, ses peintures et ses énigmes littéraires qui s'inspire notamment des voyelles de Rimbaud. Une expo qui porte un très beau titre, « Rien en moi n'obéit ». Pour aller jusque-là, on va y aller avec la désobéissante aussi Agnès Obel et son doux « Lamely ». Bonne suite de journée sur la première et à la semaine prochaine pour Kiosque.